0: idée que lui avait en se disant, bah voilà, j'ai encore pas osé prendre la parole, on va encore me dire que je suis trop réservée, mais j'avais peur d'être ridicule ou que tout le monde dise que j'avais énoncé une banalité. Bah, c'est quelqu'un qui finalement est en colère contre lui parce qu'il se fait pas assez confiance pour prendre sa place. Donc ça se travaille. Il y a des manifestations émotionnelles aussi du manque de confiance en soi, des changements d'humeur qui font qu'on n'ose pas aller dans certaines situations. En fait, les gens le savent quand ils n'ont pas confiance en eux, le syndrome de l'imposteur, quand on l'a, on le sent. Et ça se travaille, je dirais pas que ça se... Il faut pas le nier, il faut pas le repousser, il faut pas essayer de gonfler le torse. Quand il est là, mais plus on l'accueille et plus on se dit, bah oui, je ne me sens pas capable, mais pour une fois, je ne vais pas refuser la proposition et on verra bien ce qui se passe. Parce que si ça se trouve, ça va bien se passer. C'est la meilleure manière, en fait, de le chasser, ce sentiment d'imposteur et ce manque de confiance en soi. Mais on le sent beaucoup dans les relations avec les autres.
1: Oui.
0: On le sent parce que quand on est avec des gens qui ont confiance en eux, on sent un décalage. On se dit, mais ils osent quelque chose que je n'ose pas. Et donc, il y a une forme d'admiration et d'envie.
1: Et question d'une auditrice. Il va y avoir la petite musique de la fin de la première partie. Donc, vous avez une minute trente pour un tout petit peu plus pour répondre. Mais question d'une auditrice, c'est important, bien sûr. La confiance en soi se construit aussi au travers du regard des parents. Comment aider nos enfants dans ce chemin d'indépendance et d'ancrage intérieur? Qu'est-ce que vous pouvez dire à cette auditrice, Marie-Estelle Dupont? Comment aider les enfants à avoir de la confiance en eux?
0: Alors, je crois justement que oui, quand on est parent, on doit avoir conscience que ces premiers regards sont vraiment la première empreinte dans laquelle l'enfant intériorise son image de lui. D'abord, être sincère avec l'enfant et ne pas aller dans l'excès de tu es le meilleur, c'est extraordinaire, survaloriser un dessin qui est honnêtement complètement bâclé parce que l'enfant n'est pas dupe, il sait qu'on lui ment. Donc il faut être très sincère sur les réalisations de l'enfant, de là où il en est, sinon il peut pas progresser. Il va être dans l'ego, il va être susceptible. Mais vraiment faire la différence entre le faire et l'être, c'est-à-dire ton être et ta personne, ils sont aimés inconditionnellement. Ils ne sont pas évalués. Ils sont aimés inconditionnellement ici. En revanche, vis-à-vis de tes actions et de tes paroles, je peux être en désaccord, je peux mettre une limite, je peux dire non, je peux te dire recommence. Mais vous voyez, par exemple, typiquement, un parent qui veut éviter l'échec à son enfant, l'enfant rate quelque chose, il lui dit bon bah c'est trop, si tu trouves ça trop difficile, fais autre chose. Il sape sa confiance en lui. Si l'enfant dit j'ai raté et que le parent lui répond oui on va recommencer, on va le refaire ensemble, il lui fait comprendre que la notion d'échec est une question temporelle et qu'à partir du moment où on s'est pas entraîné, c'est assez difficile de réussir et que très probablement quelque chose que vous n'arrivez pas à faire par exemple dans le sport le lundi, si vous répétez votre séquence à chaque entraînement 10 jours après, 2 semaines après, vous y arrivez, c'est moins difficile. 3 semaines après, vous passez le niveau supérieur. Donc en fait, il y a vraiment cette notion dans la confiance de persévérance et de patience. Et ça, je crois que les parents sont le meilleur exemple pour transmettre cette confiance dans quelque chose qui n'est pas encore là. Et si tu répètes, ça va être là. Et je le sais, en fait, j'en suis persuadée. On revient après la petite musique sur cette question qui est très importante.
1: Exactement, évidemment. Est-ce que tout se joue, tiens aussi, en termes de confiance en soi, entre 0 et 5 ans? Je vous poserai la question. Question, Marie-Estelle Dupont. Ah oui, bon, alors vous dévoilez déjà. Bon, vous allez.
0: Un peu, mais pas tout.
1: Vous pourrez développer tout ça après la petite pause. Restez bien avec nous sur Europe 1. Et si on en parlait avec Marie-Estelle Dupont sur Europe 1, tous les jours entre 14h et 15h. À tout de suite.
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1: Et si on en parlait avec Marie-Estelle Dupont tous les jours sur Europe 1 entre 14h et 15h, on parle de la confiance en soi. Ah, vaste sujet. D'ailleurs, on en parlera également demain de la confiance en soi. Hein, c'est un gros sujet, Marie-Estelle Dupont. Tiens, en quelques mots, vous vouliez consacrer à ce thème 2 émissions, hein.
0: Oui, tout à fait, parce que je pense que c'est un sujet assez assez subtil et qu'il faut pas mélanger la confiance en soi et l'estime de soi. Et pour revenir sur la question de l'auditrice, je crois que oui, le rôle des parents, il est effectivement extrêmement important, notamment dans les fondations de l'estime de soi. Est-ce que je suis valable? Est-ce que je suis digne? Comment je me vois? L'estime de soi, c'est comment je me vois, comment je me juge et comment je me traite. Et donc, on comprend bien aussi que un enfant qui grandit avec un parent qui ne s'estime pas et qui ne se traite pas bien, Ce parent aura beau avoir des paroles valorisantes pour son enfant, l'enfant intériorisera la manière dont le parent est en relation avec lui-même. Donc, c'est très important pour aider nos enfants à avoir confiance en eux, qu'ils nous voient, nous, être dans une relation saine et juste avec nous-mêmes, d'estime de soi, suffisamment sereine pour faire face aux difficultés, pour faire face aux doutes, pour faire face aux échecs parfois, sans pour autant s'interdire de rebondir ou de prendre une autre direction. Et cette empreinte des parents, dans la question de l'auditrice, comment les aider à s'autonomiser, à s'ancrer en fait, et comment les accompagner dans ce chemin, je pense que c'est justement de lire dans nos yeux qu'on est tout à fait serein avec qui ils sont, avec leur potentiel, qu'on les guide, qu'on est là pour leur dire quand ils font n'importe quoi, quand ça ne va pas, donc on est honnête avec eux. C'est vraiment, quand on dit la vérité vous rendra libre, c'est vraiment ça, c'est ne pas mentir à son enfant sur là où il en est, tout en étant toujours valorisant sur sa personne. Parce qu'à contrario, un parent qui est que dans l'amour conditionnel, qui survalorise, qui surflatte les réussites, c'est extraordinaire, t'as gagné ta compétition, c'est extraordinaire, t'es premier de la classe, mais qui ne rassure jamais l'enfant sur la valeur de son être, ça risque de faire un enfant qui va s'épuiser à être plus que parfait pour avoir de la reconnaissance, en ayant l'impression que ce qu'il est, s'il n'est pas en train de performer, ça n'existe pas. Donc je crois qu'avoir aider nos enfants à avoir confiance en eux, c'est aussi avoir des discussions sur ce qu'ils sont, ce qu'ils ressentent, sur leur monde intérieur et pas seulement sur ce qu'ils font. Voir qu'on est à l'aise avec le fait qu'ils puissent ressentir de la colère, de l'angoisse. On parlait des angoisses de séparation la semaine dernière. Et ils prendront confiance en eux s'ils voient que nous, ce sont aussi des expériences que nous faisons. C'est-à-dire que l'adulte n'est pas une sorte de statut du commandeur qui maîtrise tout, qui contrôle tout. Non, c'est quelqu'un qui est à la barre, qui a le gouvernail et qui va manœuvrer avec son monde intérieur et le monde extérieur. Un adulte mature, c'est quelqu'un qui fait tout le temps des arbitrages entre son monde intérieur et le monde extérieur. Et là, l'enfant, bah, il voit que c'est pas une autoroute, que tout n'est pas toujours lisse, mais qu'il n'y a pas de quoi s'affoler quand il y a des obstacles. Et je pense que quand vous dites, est-ce que tout se joue avant 5 ans? La sécurité de l'attachement affectif, oui, de toute évidence, c'est tout petit qu'on l'intègre. Donc évidemment que si entre 0 et 5 ans, on a un environnement chaotique marqué par la violence, des carences affectives très graves, on va perdre un ton fou, il va falloir beaucoup de travail pour en sortir. Mais il y a aussi des familles où les premières années, l'attachement a été plutôt sain et qui, au moment de l'adolescence, ont du mal à prendre le virage. Moi, j'ai beaucoup de témoignages de jeunes femmes qui me disent, en fait... Moi, ma mère était plutôt très rassurante, assez gentille quand j'étais petite, etc. Et quand je suis rentrée dans la puberté, que je suis devenue une jeune fille avec ses goûts propres, avec sa pensée, qui j'étais pas forcément d'accord avec ses opinions, je répétais pas forcément tout ce qu'elle disait comme un perroquet, j'avais d'autres avis, j'avais d'autres envies, je voyais pas forcément ma vie de collégienne comme elle l'imaginait, elle a commencé à me saborder. Elle a commencé à être humiliante, elle a commencé à faire des petites remarques sournoises sur tous mes goûts, un pull que je voulais acheter dans cette couleur plutôt qu'une autre, etc. Mais pas comme une mère qui essaye de transmettre, par exemple, des codes vestimentaires dans les différentes situations pour que son enfant soit à l'aise et sache s'habiller en fonction des contextes. Non, plutôt des micro-humiliations permanentes. Et donc, on voit bien comment là, c'est le parent qui panique de voir son enfant lui échapper, qui peut se mettre en rivalité avec l'enfant et qui va donc saborder sa confiance en lui. Et ça, c'est le cas quand les parents sont assez narcissiques, c'est-à-dire un père qui n'avait pas de problème particulier avec son fils, et puis, ah tiens, quand le fils commence à être un peu costaud, à prendre confiance en lui, à maîtriser un sport mieux que son père, le père, complètement immature narcissiquement, se met en compétition. Et évidemment, le fils, il est attaché à son père, donc c'est lui qui va démolir. Il va pas s'opposer à son père au début, il va se démolir dans sa confiance en lui pour ne pas se voir dépasser son père et mettre son père en colère. Et ça fait quand même des grosses séquelles, ça fait quand même des grosses blessures qui se surmontent, parce que partout on met de la conscience, on met de la liberté, mais ça nécessite d'aller en thérapie, donc je crois que les accompagner, c'est... aussi leur montrer qu'à un moment donné on change de positionnement, c'est-à-dire on était le navire, on était le nid quand ils étaient petits, et puis à un moment donné ils vont devoir avoir leur petite embarcation à eux et on va prendre une posture de phare. Voilà, je te dis au revoir, tu pars à l'étranger, je pleure parce que tu pars 6 mois pour ton stage, mais je te fais confiance et je fais confiance à la vie pour te faire les expériences dont tu as besoin pour grandir. Donc, je crois que notre posture de parent, elle doit changer à mesure que l'adolescence arrive, pour les autoriser aussi à avoir leur personnalité propre et à pas jouer le personnage que la famille voudrait qu'ils jouent.
1: Marie-Estelle, on a vu dans la première partie de l'émission comment renforcer la confiance en soi. Vous nous avez dit qu'elle évoluait, que ça pouvait se travailler. Question d'auditrice sur Europe 1 cet après-midi. À l'âge adulte, après une enfance compliquée, quand la confiance en soi a été mise à mal par différents traumatismes, comment se regarder autrement? Qu'est-ce que vous pourriez dire à cette auditrice?
0: Alors d'abord, c'est là que la psychothérapie, enfin l'approche vraiment introspective plutôt que comportementale, avec des petits tips, a son intérêt, parce que si on commence à regarder un peu son histoire familiale, on comprend aussi que certaines souffrances qu'on a endurées n'étaient pas de notre fait, donc on sort de la culpabilité, on sort de la position de victime, on rend aussi leur responsabilité aux personnes, et on comprend que peut-être cette souffrance a été transmise parce que le parent qui faisait ça était lui-même dans une souffrance non élucidée de sa propre éducation. Ou alors on peut identifier que non, on avait à proprement parler un parent pervers qui n'était pas juste une personne qui avait souffert, c'était à proprement parler quelqu'un qui avait une intention de nuire, parce qu'on peut être un parent en dépression sans avoir l'intention de nuire, et puis on peut être un parent pervers qui n'a pas l'excuse de la maladie mentale mais qui est destructeur et qui est dans la rivalité avec son enfant. Et quand on situe bien les choses, on nomme bien les choses, on peut s'en libérer. Et dire, mais finalement, j'ai pas confiance en moi. C'est ce que je disais à une auditrice qui m'écrivait, mais qui pouvait pas être à l'antenne il y a quelque temps. Elle me disait, pourquoi j'ai pas confiance en moi? Pourquoi tout le monde me renvoie mes qualités, que je suis une super maman, que je fais un job incroyable, etc. Et moi, j'admire les qualités des autres. Et je, en toute honnêteté, Marie-Estelle, je vous promets, c'est pas de la fausse modestie. Je ne comprends pas de quoi les gens me parlent. Je ne vois pas mes qualités. Et en fait, je lui ai dit, est-ce que vous êtes déjà demandé à qui ça profitait que vous n'ayez pas confiance en vous? À qui ça profitait dans la famille que vous ne voyez pas votre valeur? À qui ça permettait de vous garder peut-être sous emprise? Alors, elle avait évidemment une famille extrêmement dysfonctionnelle, avec d'énormes carences affectives et une de ses deux figures parentales extrêmement perverses. Et en fait, elle a compris que c'était pas elle qui voyait pas ses qualités. C'est qu'elle avait intériorisé un regard tellement humiliant, tellement rabaissant, qu'elle s'autorisait pas à transgresser ce regard-là et à accepter, un peu comme dans la parabole des talents, si t'acceptes pas tes talents, tu pourras pas les faire fructifier, à accepter qu'elle avait des qualités merveilleuses, qu'elle avait des défauts, qu'elle avait des faiblesses à travailler, qu'elle avait des défauts qui changeraient pas aussi peut-être, mais certainement, mais qu'elle avait des qualités fantastiques, et que ne pas les accepter, c'était essayer de garder encore un lien avec cette figure parentale qui avait un regard dégradant et qui ne voulait pas qu'elle s'aime, et que c'était encore une forme d'emprise même si elle voyait plus ses parents. Et elle a compris qu'en fait, quand on a eu une enfance marquée par des traumas, le travail qu'on va avoir à faire en thérapie, c'est pas un travail de comportement avec des objectifs, ça va être d'abord et avant tout un travail de reconstitution du miroir intérieur brisé. Ne plus utiliser le regard de notre famille et nos mémoires traumatiques comme le miroir de qui on est, mais être avec soi le bon parent dont on aurait eu besoin et qu'on n'a pas eu, et pouvoir petit à petit se tendre un miroir plus réaliste de soi. On n'a pas besoin d'être plus que parfaite pour ne pas détourner le regard. On peut s'accepter avec ses hauts et ses bas sans panique. Et ça se fait, et ça prend du temps. Ça passe par la thérapie, ça passe par les expériences de vie où on se confronte à des choses difficiles. Moi, je crois beaucoup aux vertus de l'effort pour se réparer. D'ailleurs, c'est prouvé maintenant que les efforts sportifs favorisent la récupération traumatique du cerveau parce qu'on crée des nouvelles connexions. Et aussi aux rencontres, parce que les autres qui n'étaient pas là dans votre enfance, certains autres vont vous renvoyer, vont vous tendre un miroir de vous. Que vous n'aviez pas un angle, que vous n'aviez pas, et ça va aider aussi. Alors il ne s'agit pas de venir quémander les regards de tout le monde, mais il y a certains regards, on en a tous, dans nos amis, dans des professeurs qu'on a rencontrés. Vous savez, quelqu'un qui est persuadé qu'il n'est pas du tout sportif, puis qui va rencontrer un entraîneur qui va lui faire découvrir qu'en fait il adore ça et que dans certains domaines il est très sportif. Donc l'autre aussi a ce pouvoir dans les rencontres de nous aider à faire bouger les images poussiéreuses, vieillies et figées qu'on avait de nous-mêmes.
1: Alors on parle de la famille, on est dans la famille. Quel est le rôle des parents dans la construction de la confiance en soi, confiance en lui de l'enfant?
0: Bah, il est justement dans aider l'enfant à établir une relation avec lui où il est à la fois aimé inconditionnellement.
1: Oui.
0: Et en même temps évaluer conditionnellement, c'est-à-dire une vraie distinction entre le faire et l'être. C'est-à-dire que je peux sanctionner un acte, je peux interdire une parole, je peux t'empêcher de faire quelque chose. Mais c'est précisément parce que je t'aime en tant que personne. Et que si je t'interdis ça, si là finalement, eh bien non, ça s'est annulé parce que tu as manqué de respect à ta mère et que en manquant de respect à ta mère, tu remets en cause l'ordre dans la maison et tu introduis du chaos. Donc, bah non, je suis désolée, mais la sortie que tu avais prévue chez ce copain ce week-end, elle est reportée, tu vas réfléchir à ce que t'as fait. L'enfant, il n'y a pas de tonnerre de colère, il n'y a pas d'humiliation, on le rabaisse pas. On lui met un stop à quelque chose parce qu'on le protège aussi par l'interdit de lui-même. Et donc je pense que la distinction entre je sanctionne ou j'interdis ce que tu dis ou ce que tu fais précisément parce que je t'aime, au lieu de démolir ton estime de toi en disant bah là t'as ramené un 4 en maths donc t'es un moins que rien, t'es un nul, ça fait toute la différence. Quand l'enfant sent qu'il est absolument aimé en tant que personne et que par contre ses actes, bah on n'est pas forcément d'accord et notre rôle c'est aussi de pouvoir le critiquer, de pouvoir le reprendre, de pouvoir lui dire bah non là c'est pas le mieux que tu peux faire, mais on va recommencer ensemble et qu'on ne s'en inquiète pas et qu'on ne le rabaisse pas. Il peut construire une image à peu près réaliste de lui. Mais je crois qu'on doit aussi petit à petit laisser nos enfants se confronter au regard que d'autres leur renvoient en étant là en relais pour reprendre. C'est-à-dire que on peut pas les protéger de regard des autres et il faut pas les protéger de regards différents d'une autre parce que les autres ont quelque chose aussi à apporter à nos enfants. En revanche, être toujours à leur côté pour reprendre avec eux. Ah non, je suis désolée, mais là c'est pas ok si ta prof de danse t'a dit que t'étais grosse. Elle a peut-être des critères en danse classique qui ne sont pas tout à fait les critères de la santé que je souhaite pour ma fille en pleine puberté, etc. Et être à côté d'eux pour les aider à justement prendre de la distance, trier les critiques, savoir faire la différence avec discernement entre une critique constructive et une humiliation ou une pique qui a été lancée par jalousie, je pense que c'est aussi notre rôle indirectement pour qu'ils construisent une juste confiance en eux, pas trop susceptible, voyez, pas trop susceptible et arrogant, et pas trop non plus inhibé et trop timide et trop sauvage vis-à-vis des interactions avec d'autres adultes.
1: Ouais. On a parlé des parents, Marie-Estelle Dupont. Parlons des frères et sœurs. Ils ont un rôle également dans la confiance en soi qu'on peut acquérir ou pas d'ailleurs.
0: Oui, je crois que d'abord, si les parents eux-mêmes sortent du perfectionnisme et qu'ils souhaitent que leur enfant développe ses pleins talents à lui, au lieu de satisfaire leur narcissisme familial, ils vont éviter l'écueil de mettre les enfants en compétition. Si on essaye d'outiller nos enfants pour qu'ils réussissent leur vie comme ils l'entendent relationnellement et professionnellement, on n'est pas dans la même optique et donc il n'y a pas la même ambiance dans la fratrie que si on se dit non mais le fils aîné doit faire polytechnique, elle c'est une fille donc elle doit faire ça parce que c'est bien pour une fille. C'est pas un plan ou un projet qu'on doit avoir pour son enfant. C'est l'idée que dans la fratrie chacun a sa place, que ses enfants ne sont ni en comparaison ni interchangeables. Que chaque enfant a sa sensibilité propre, hein. Enfin, vraiment, on le voit tous les jours comment une situation peut être un non-événement pour l'un et un drame pour l'autre. Et donc, à ce moment-là, les parents vont permettre que dans la fratrie, il n'y ait pas d'angoisse. Parce que, très souvent, les situations de comparaison, oui, mais ton frère, il faisait pas comme ça. Ah, mais tu sais, la maîtresse, elle comprend pas parce qu'il y a 2 ans, elle avait ta sœur était tellement sage et toi, t'es insupportable. Surtout jamais comparer les enfants pour pas créer de jalousie et de rivalité. Et favoriser un climat de coopération où c'est précisément parce qu'on est différent qu'on peut être complémentaire et faire quelque chose qu'on n'arriverait pas à faire tout seul. Et donc ces regards dans la fratrie, bah, s'il y a des carences affectives, si les parents comparent, si les parents sont narcissiques, si les parents sont contrôlants, qu'est-ce qui va se passer? Chaque enfant va être inquiet de ne pas gagner l'amour du parent comme des points à la loterie. Donc qu'est-ce qu'il va faire? Il va essayer de s'aborder l'autre. Alors que si les enfants sont tous ensemble dans un torrent de tendresse, que de toute façon la tendresse elle est indestructible, il peut y avoir des moments d'engueulade, d'agressivité.

0: la fratrie, la grande sœur qui lance à sa petite sœur qui va à sa première sortie, t'es maquillée comme une voiture volée, t'as vu à quoi tu ressembles, tu vas pas sortir comme ça. Toute cette aigreur et cette jalousie, elle est liée à l'ambiance que les parents permettent ou pas. Si chacun a sa place et peut exister, dans la fratrie, les regards seront moins acides.
1: Oui.
0: Et évidemment que les parents sont pour beaucoup dans cette ambiance familiale. Et évidemment que les parents doivent pas être dans la fuite et l'évitement quand ils sentent des grosses tensions et des gros conflits. Je pense qu'on doit vraiment restaurer cette notion de comment on appelle ça, de conseil de famille. Quand on sent qu'il y a des difficultés récurrentes entre nos enfants, on se met autour de la table et on est là et on les aide à en parler. Parce que si on est dans l'évitement, ils vont pas réussir à le gérer eux-mêmes et ça va faire beaucoup de souffrance et ça va ressortir à l'âge adulte. Donc je pense qu'on doit pas arbitrer, trancher, décider à la place et dire stop parce qu'on veut pas de conflit, mais qu'il faut accepter l'idée qu'il peut y avoir des rivalités aussi et des conflits entre nos enfants et qu'on doit vraiment être là dans un rôle de communication, de redonner à chacun, ordonner, c'est ça, hein, c'est remettre chacun dans sa place. Et si chacun est dans sa place, il a pas peur de se faire piquer sa place. Vous voyez ce que je veux dire?
1: Tout à fait.
0: Parce qu'il y a un enjeu de place, hein, dans une fratrie, hein. C'est la lutte pour la survie aussi, parfois. Et il faut pas que ça soit la lutte pour la survie. Il faut que l'enfant soit certain de l'amour inconditionnel du parent.
1: Marie-Estelle Dupont, l'émission, va toucher à sa fin. Qu'est-ce qu'on pourrait dire en conclusion de cette première partie, parce que on va continuer à parler de la confiance en soi, mais il en faut beaucoup de la confiance en soi. Au début de l'émission, on s'est dit tout est question de dosage. Qu'est-ce que vous pourriez nous en dire?
0: Quelqu'un qui semble avoir un excès de confiance en lui, ça sonne faux, hein.
1: Bah oui.
0: C'est du toc, c'est de l'arrogance, c'est de l'ego, et donc ça fait des comportements jaloux. Il observe les autres, il est en rivalité, et en fait il gonfle le torse parce qu'au fond de lui, il doute terriblement de lui, donc il va avoir besoin de se moquer des autres et de rabaisser les autres pour garder son pouvoir et sa place. Quelqu'un qui a une juste confiance en lui, il n'a pas besoin de la ramener, il n'a pas besoin d'écraser les autres. Et je vais même vous dire, un homme ou une femme qui a confiance en lui, vous le voyez tout de suite parce que il est capable de mettre les autres en valeur sans hypocrisie. Il est capable d'encourager. Il est capable de soutenir un homme ou une femme parce que justement, comme il a confiance en lui, qu'il est suffisamment bien dans ses baskets pour pas douter de sa valeur propre, il voit pas forcément l'autre comme un rival et il peut se réjouir de ses succès. Et ça, on le voit avec des très grands gagnants, des grands sportifs, etc. Ils vont encourager les jeunes qui commencent. Ils vont pas les rabaisser.
1: Ça, c'est le signe. Hein, c'est d'ailleurs on en connaît tous, hein, des personnes qui ont réussi et qui ont acquis effectivement cette confiance en elles qui leur permet de pousser, d'aider et d'amener à eux et d'élever les personnes autour d'elles. Et c'est toujours merveilleux de travailler avec ce type de personnes. Marie-Estelle Dupont, on va continuer à parler de la confiance en soi demain. On va voir la différence avec l'arrogance. On va voir également plein d'autres aspects de la confiance en soi.
2: 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Et d'ailleurs, Marie-Estelle Dupont, notre psychologue clinicienne, reviendra dessus plus précisément. Allez, à suivre la libre antenne, je vous propose de redécouvrir des témoignages. Et côté musique, le nouveau Vianney, qui a composé et enregistré cette chanson que nous allons écouter, D'or et d'étain. Et il l'a enregistré de manière totalement déconnectée, hein, sans ordinateur. Voilà, il s'est fait une petite retraite dans une cabane en bois qu'il a lui-même construite en pleine forêt. Une retraite qui a duré un mois. Allez, on l'écoute. Viens.

0: et d'Étain, le nouveau Vianney, un morceau qui célèbre donc la solidité et aussi la vérité des relations amoureuses face aux tempêtes de la vie. En tout cas, un sujet qui serait parfait pour la libre antenne d'Europe 1. 01 80 20 39 21 pour témoigner de vos belles histoires de couple ou au contraire de vos déceptions et désillusions amoureuses. Vous laissez vos coordonnées et on vous rappellera. En tout cas, chaque nuit, votre parole compte. Réécoutons donc un ou deux témoignages au micro de Valérie Darmon pour commencer. Bonne nuit à l'écoute d'Europe 1.
1: Bonsoir Christian.
2: Bonsoir Valérie.
1: Merci d'être avec nous sur l'antenne d'Europe 1 pour nous parler de quoi ? Dites-moi.
2: Mais écoutez, il y a tout un tas de sujets qui sont très intéressants et aujourd'hui, vous parlez beaucoup et on parle beaucoup de démographie, de baisse de la natalité et je crois qu'il y a un problème qu'on n'a pas abordé, c'est le divorce et les fractures qui résultent des divorces et qui sont largement organisées par le système judiciaire ou politique.
1: Eh oui, absolument. Alors, est-ce que vous parlez en connaissance de cause ?
2: Ah oui. J'ai été pendant plusieurs années président d'une association de défense du droit des enfants, oui, à voir leurs deux parents et à être élevé par leurs deux parents. Ça a été compliqué parce que c'était déjà il y a quelques années où le principe de précaution était pris vraiment à la lettre et où on n'a pas hésité à matraquer les pères. Je dis ça véritablement et ça me touche énormément. C'est très très difficile de parler de ça parce que c'est de nos enfants qu'on parle, c'est de nos familles et c'est de la destruction organisée par le système judiciaire ou politique.
1: Et maintenant, souvent des arguments utilisés par l'autre parent aussi, hein, par les mères aussi parfois, hein, qui accusent les papas de plus en plus. On le voit souvent dans... Bon, je vais peut-être me faire incendier au 739-21, mais on le voit souvent maintenant au tribunal, et on l'entend beaucoup aussi dans la libre antenne, les mamans qui accusent les papas d'attouchement, des choses comme ça, pour pouvoir aussi apporter de l'eau à leur moulin.
2: Hein, souvent. Et gagner un procès et gagner de l'argent. Ce qu'il faut savoir, c'est que les magistrats et les avocats ne sont pas honnêtes.
1: Alors on va pas faire de généralité. Hein. Vous auriez pu tomber sur Roland Pérez ce soir. Hein. Ça se serait passé différemment, Christian.
2: Oui, mais il est certain que Roland Pérez, des fois, il pourrait se mouiller un peu plus et dénoncer les choses. Parce que à l'entête des mairies est écrit « Liberté, égalité, fraternité ». Elle est où ?
1: Est-ce qu'il n'y a pas quand même une amélioration ?
2: Non, je crois
1: avec
2: pas.
1: Avec les années, non ? Vous avez participé à cette association, vous l'avez présidée il y a combien d'années et pendant combien de temps ?
2: Ben, je l'ai présidée pendant presque 3 ans, c'était il y a 10 ans, mais les personnes qui ont suivi, si vous voulez, après moi, ont constaté la même chose et l'amélioration, on ne la voit pas.
1: Elle s'appelle comment, cette asso ?
2: Cette association s'appelait Parité Père-Mère. On ne peut pas faire plus limpide et plus généreux.
1: Alors, pourquoi une généralité sur les juges et les avocats ?
2: Bah écoutez, j'ai participé à un dîner très parisien dans lequel il y avait un magistrat. Et il était assis à côté de moi et on parlait donc du divorce et autres. Et il m'a dit, oh, les divorces, les affaires familiales, ça nous emmerde, on fait de l'abattage. Je vous jure que c'est exact au mot près.
1: Alors après, il parlait peut-être en son nom ou peut-être en région parisienne. Vous êtes en région parisienne, Christian, ou pas ?
2: Non, j'habite la Vendée.
1: Ah, donc j'ai, même pas. Oui, voilà. Donc
2: j'ai
1: même
2: vécu,
1: pas.
2: J'ai vécu 30 ans à Paris. Maintenant, ça fait 30 ans que je suis en Vendée. Et j'ai des amis communs avec notre très cher Pascal Praud.
1: Ah.
2: On pourrait lui dire que si on se retrouve au petit banc un jour, ça serait très bien.
1: D'accord. Mais c'est vrai qu'il y a aussi des grandes différences entre les régions. Souvent, on l'entend. Et on préfère que l'affaire soit jugée ailleurs, par exemple, pour avoir une chance que ce soit un peu plus équitable.
2: Est-ce normal que dans un pays, d'un tribunal à l'autre, on soit jugé différemment ? Est-ce normal qu'il n'y ait pas un conseil de l'ordre des magistrats ? Absolument pas. Les magistrats, pourquoi se sont-ils les derniers intouchables de notre société ? Moi, j'aimerais bien donner des cours à l'école de la magistrature.
1: Vous faites quoi dans la vie d'ailleurs, Christian ?
2: Je suis expert et restaurateur en œuvres d'art.
1: D'accord.
2: J'ai fait les Beaux-Arts de Paris, l'école du Louvre. Et...
1: Un beau parcours, hein ?
2: Bah,
1: très beau parcours.
2: Le meilleur qu'on puisse faire à l'époque.
1: Dans ce domaine. Oui.
2: Dans le domaine et sur la planète, parce que j'ai plein de copains qui aient les Beaux-Arts et qui viennent de pays étrangers. J'ai un bon copain qui est au Brésil, un copain qui est en Suède, enfin voilà. Mais au-delà de ça, si vous voulez, c'est extrêmement terrible. Un divorce est compliqué. Et un divorce, quand il y a des enfants, et que les magistrats et les avocats sont là pour racketter leurs clients, c'est épouvantable. Et je dis bien racketter.
1: Votre divorce à vous, parce qu'on sent encore de la colère aujourd'hui. Alors, évidemment, vous vous exprimez au nom de nombreux papas, puisque vous avez été président d'association, donc évidemment.
2: Au nom de Michel et de son fils Emmanuel, au nom de Yves, de sa fille Marguerite, au nom de Jean-Claude et de ses enfants, et de certains journalistes aussi avec qui j'ai travaillé.
1: Donc vous, votre divorce, parce que ça sent le vécu évidemment, Christian, il a duré combien de temps ?
2: 7 ans. 7 ans parce qu'à chaque fois, mon ex-épouse, dès qu'il y avait un jugement qui lui était un peu défavorable qu'elle sentait qu'elle allait un petit peu avoir des difficultés à justifier ses attitudes, demandait des renvois et l'avocate qui la représentait appuyait la chose, si vous voulez. Alors, ce qui fait que ça dure des temps impossibles, et puis qu'on n'en sort pas. Et quand un des derniers jugements, parce qu'elle était partie à un certain nombre de kilomètres, qui était très handicapant pour faire les droits de garde, le magistrat, mon fils avait 17 ans et demi à l'époque, le magistrat a dit « Oh, bon, maintenant il a 17 ans et demi, c'est vraiment pas la peine qu'on fasse un jugement. »
1: Et vous avez combien d'enfants ?
2: J'ai un fils.
1: Ah, d'accord, donc un seul enfant, un seul enjeu, hein, c'est ça, voilà. Et en plus, presque majeur. Donc après, une fois qu'il a 18 ans, bon, il peut vadrouiller un peu comme il veut. Oui.
2: Mais tout à fait, enfin, qu'il soit petit ou pas, de toute façon, il est pris dans des conflits de loyauté, il est conflit dans des difficultés terribles.
1: De toute façon, mais en revanche, quand il est majeur, il a la possibilité de dire « je vais chez mon père, je vais chez ma mère », il peut davantage prendre des libertés.
2: Tout à
1: quand
2: fait.
1: Quand on parle de petits-enfants, ça devient tout de suite beaucoup plus compliqué.
2: Oui, mais derrière ça, quand... vous avez une maman qui est dysfonctionnante parce que la mère de mon fils, moi j'avais fait intervenir les services sociaux, il avait dit qu'elle était un peu parano et un peu bipolaire, mais on annonce ça au magistrat. Mon avocat m'avait dit Christian, vous avez le meilleur dossier que j'ai jamais eu depuis longtemps, et le magistrat a dit quel âge a l'enfant, garde à la mère. Ça dure 20 secondes. C'est scandaleux.
1: Sans lire le dossier. C'est souvent aussi la remarque qui revient souvent, les dossiers ne sont pas lus, en tout cas pas dans leur globalité. Oui.
2: Tout à fait. Et moi j'ai eu en main des dossiers, mais des trucs absolument aberrants. D'abord j'ai eu des dossiers qui étaient des copier-coller avec d'autres dossiers, d'autres membres de l'association, où ils changeaient juste le nom de la personne. Et sur un dossier, le nom, il y avait plusieurs fois le nom qui revenait du papa, et une fois ils s'étaient trompés, ils avaient mis le nom d'un dossier, d'un autre dossier. Bon, qu'est-ce que vous voulez, c'est inacceptable.
1: Oui, surtout quand on parle de la vie d'enfant.
2: Exactement, c'est tout ça. On détermine la vie d'un enfant sur des choses fausses. Et sans regarder les dossiers. Me concernant, à l'époque, on faisait des attestations où il fallait vraiment casser la partie adverse. Et dans mon dossier, je reçois une attestation. Et je regarde et je vois une écriture qui me semblait vraiment être particulière. Donc, je vais voir un graphologue, je vais voir cette écriture, et puis je donne en même temps de l'aide de mon ex-épouse. Et le graphologue me dit, bah oui, évidemment, c'est la même chose. Et le magistrat à qui j'ai dit, j'ai soulevé le problème, a dit, ah bah oui, effectivement, c'est la même, mais peut-être que ce qu'elle a mis dans le dossier est vrai. Alors que de toute façon, à partir du moment où il y a un vide de forme sur une attestation,
1: oui, on
2: elle
1: n'en tient pas compte. Ben, bien sûr.
2: Oui. Oui. Tant que les magistrats seront des intouchables, on ne s'en sortira pas. Il faut, on n'est pas en démocratie parce que ce sont des gens intouchables. Alors moi, j'ai élaboré avec des amis des lois qui sont toutes prêtes, hein, avec un bon copain notaire qui connaît les divorces par cœur et qui me dit bah, Christian, ok, on fait tous les textes, tout est prêt. Mais comment voulez-vous aujourd'hui aller discuter de cela avec un président qui ne sait pas ce que c'est qu'être un papa? C'est pas possible. Quand on ne s'est pas levé la nuit pour aller 5 fois voir son gamin qui était malade ou autre, on ne peut pas avoir un raisonnement concernant vraiment ce que c'est qu'une famille nucléaire. Moi, je ne me suis pas marié pour rigoler. Hein. C'était vraiment un engagement.
1: Oui, bien sûr.
2: Bien sûr. Mmh. Bah, surtout, d'autant plus quand il y a un enfant, si vous voulez. Quand il y a un enfant, c'est gravissime. On doit tout faire. Bon, on peut avoir des parcours de vie entre adultes qui ne vont pas dans le même sens. Au bout d'un certain nombre d'années, on s'aperçoit qu'on est différent ou certains ont fait des fautes ou pas. Mais on doit préserver les enfants. Et ça, c'est pas possible.
1: Moi, je suis évidemment d'accord avec vous, mais ça, c'est facile à dire parce que quand on divorce, souvent, y en a au moins un des deux, en tout cas celui qui quittait souvent, qui est extrêmement blessé. Quand on est blessé, on peut être dans la confusion. La confusion dit qu'on peut être dans un rapport passionnel à l'autre, qu'on veut le faire payer. Souvent, on instrumentalise les enfants. Bon, tout ça n'est pas à faire évidemment, mais on voit bien que c'est très émotionnel.
2: Mais bien sûr, mais
1: d'où le cadre de la loi, hein, normalement d'ailleurs.
2: Oui, mais pour ça, il faudrait quand il y a des problématiques comme ça qui sont extrêmement évidentes et complexes, obliger ces couples explosés à une médiation familiale pour arriver à trouver une solution et dire que faire un conclave en disant, bon, ben, on ne sortira que quand on aura trouvé une solution. Avec une femme comme vous, ça serait formidable, parce que vous avez une capacité à écouter les gens, vous avez une voix qui est tellement bouleversante d'émotion que ça fonctionnait forcément. Si des gens étaient formés comme vous, ou Marie-Estelle Dupont, si vous voulez, si c'était obligatoire, eh ben, on n'en serait pas là aujourd'hui.
1: Mais moi, je crois que de toute façon, on devrait donner ces clés-là de la communication, évidemment, envers son conjoint en grandissant, mais sinon même l'éducation à la communication dans les écoles, hein, de toute façon. Ça nous permettrait aussi d'inculquer la notion de respect, de partage et de cœur, de bienveillance, et non pas ce mot qui est extrêmement galvaudé, mais vraiment, vraiment vécu, hein, intégré aux enfants.
2: Mais bien sûr. Mais vous savez, la France aujourd'hui, c'est une ruine, hein. Faut être clair. C'est catastrophique. Moi, je trouve ça épouvantable. Mais quel que soit le secteur où on regarde, c'est épouvantable. Même ici, en Vendée, y a des choses qui se passent et vraiment, on marche sur la tête, quoi. L'inversion des valeurs est partout. Les conflits sont partout et sont montés partout, et même moi qui suis dans un endroit extrêmement privilégié, il y a une tension qui existe entre tous les gens, entre les estivants et puis les locaux, mais c'est devenu épouvantable, hein. Épouvantable.
1: On est en hypervigilance tout le temps, oui, évidemment.
2: Tout le temps.
1: Oui, oui.
2: Tout le temps, et puis plus personne n'accepte rien. Dès qu'il y a un petit problème, une petite tension, ça explose de partout. C'est vraiment le signe d'une société qui est profondément malade.
1: Oui. Et la normalité, en deux mots, devient la normalité. Là, je parlais avec quelqu'un cet après-midi qui me racontait qu'il y a une jeune fille qui est rentrée dans le métro la dernière fois à Paris et qui a commencé à sourire aux gens, mais à tous les gens du wagon. Bon, évidemment, assez peu de personnes lui ont répondu. Et surtout, en partant, elle a dit au revoir à tout le monde à la cantonade. Mais elle était c'était une jeune étudiante qui a essayé de créer du lien avec des choses tout à fait normales, en fait. Et moi, j'ai trouvé ça très joli dans les occasions de vivre du merveilleux. Voilà, bah, de dire oui, au revoir à la cantonade. Finalement, on rentre dans une boutique, on dit bonjour, on dit au revoir. Et ben, pourquoi pas essayer de le faire comme ça avec un sourire adressé gratuitement. Cette notion aussi de gratuité quand on va vers l'autre, j'ai trouvé ça joli, cette idée de dire au revoir à la cantonade. Et cette normalité qui est de rentrer en lien avec l'autre, c'est devenu de la normalité aujourd'hui. Mais là, bon, après la société, vous dites, elle est malade, donc évidemment...
2: Elle est malade. Moi, quand j'étais gamin, à Paris, je prenais le métro tout seul, j'avais 10 ans, il n'y avait aucun problème. Aujourd'hui, quel est le parent qui laisserait son gamin de 10 ans prendre le métro, traverser Paris? J'allais faire du patin à glace à la patinoire des Champs-Élysées, vous voyez.
1: Non, mais on se sent menacé tout le temps, toute façon, en ce moment. Ce qui fait qu'évidemment, ça nous éloigne les uns des autres. À moins de faire le choix, comme on le disait dans l'émission il y a deux jours, de savoir qui on souhaite être dans cette société. Et dans ces cas-là, continuer envers et contre tout à être une personne qui peut sourire à des inconnus, etc., etc. On peut le choisir aussi, on peut le choisir, hein.
2: Mais tout à fait, mais on peut le choisir, mais c'est pas partout possible. Vous voyez, cette jeune femme dans le métro, qui a souri à tout le monde, bah, les gens étaient presque gênés qu'elle soit comme ça. Bon, ça va dans mon coin, les gens entre Vendéens, c'est plutôt pas trop mal, mais ailleurs, c'est pas simple, hein. Oui. Regardez le nombre de femmes qui aujourd'hui font attention quand elles sortent, quand elles baissent la tête, s'habillent d'une manière extrêmement
1: couvrante,
2: discrète, couvrante. Attendez, bon, faut voir dans les autres pays, hein, c'est pas comme ça. Hein. Oui. On est devenu, alors que la France était un pays tellement joyeux. Enfin, quand j'étais gamin dans les années 80, enfin c'était parfait, quoi.
1: Aujourd'hui, c'est le postulat de méfiance hein, qu'on met en place, malgré nous, hein, malgré nous, notamment dans les grosses villes, hein, comme la région parisienne, évidemment.
2: Oui. Oh là là, oui, il y a une agressivité mais qui est multiple, et puis ça rejaillit, je vous dis, dans les couples où au niveau des divorces, et ben les avocats poussent vraiment au conflit.
1: Vous, Christian, vous avez changé d'avocat de nombreuses fois au cours de ces 7 ans de procédure ou vous avez gardé le même tout le temps?
2: Alors, j'ai eu un premier avocat qui était très bien, mais qui a eu un accident de moto, donc j'ai été obligé d'en changer. Et ensuite, j'ai un autre avocat en Vendée. J'ai terminé avec une grande avocate de Paris. Je ne sais pas si je peux citer son nom ou pas.
1: Non, on ne cite pas les noms sur l'antenne d'Europe.
2: Oui, ça je sais. Mais une très grande avocate... Ça m'a coûté une blinde, dirons-nous, mais bon, j'étais plutôt bien défendu, pas parce qu'elle a mieux fait son boulot que les autres, mais parce qu'elle avait un nom sur la place de Paris.
1: Ah, donc en fait, le conseil que vous pourriez donner, par exemple aujourd'hui, pour les personnes qui sont dans votre situation de l'époque, aujourd'hui vous avez quel âge, Christian ?
2: 60 ans.
1: 60 ans. Et vous avez divorcé, vous aviez quel âge ?
2: J'ai divorcé, c'était au bout d'un an de mariage, parce que, en fait, mon ex est épouse avait dit, de toute façon, comme il y a un contrat de mariage, je l'ai appris par la suite, ça ne m'intéresse pas de rester marié parce que je ne pourrais pas récupérer de pognon. Texto. Hein.
1: Oui. Donc l'enjeu, c'était l'argent, surtout dans votre divorce. Hein.
2: Et elle l'a prouvé par la suite en épousant quelqu'un de très, très argenté, dont elle a redivorcé, évidemment, pour avoir une deuxième pension. Et tant qu'on fera des systèmes à pension alimentaire comme ça, et ou des systèmes où les impôts sont défrayés sur les personnes et les femmes qui en général sont elles qui gardent des enfants.
1: Aujourd'hui, il y a souvent la garde alternée tout de même. Hein. À l'époque, c'était un week-end sur deux, la moitié des vacances scolaires. Aujourd'hui, c'est souvent la garde alternée aussi.
2: Bah oui, mais quand la femme ne déménage pas au bout de la France.
1: Oui. Ça dépend l'âge des enfants aussi. Et faudrait peut-être revoir aussi l'imposition de la pension alimentaire aussi pour la femme qui reçoit la pension, qui doit aussi la déclarer sur sa feuille d'imposition.
2: Tout ça, si vous voulez, sont des textes de loi qu'on a rédigés avec mon copain notaire et d'autres copains de l'association, Michel, Yves, et tout ça, on l'a mis sous paquet. Hein, on n'est pas des petits rigolos. Hein, on aimerait faire bouger les choses, mais comment ? La société française est tellement, tellement bloquée et le système judiciaire est tellement paternophobe, je le dis, je le redis, hein, hélas, parce qu'il y a des mecs bien, hein, comme il y a des femmes très bien.
1: Bien sûr, heureusement. Et Christiane au 739-21, 3 fois 75 centimes plus coût du SMS, nous dit « Vous avez raison Christian, les pères sont très défavorisés par la société et pourtant des anti-mères, c'est l'expression de Marie-Estelle, sont très nombreuses. »
2: Oui.
1: Par exemple, voilà, vous avez par exemple le commentaire de Christiane. On a Yvette aussi qui dit « Quelle belle intervention. Merci monsieur. Tellement vrai tout ce qui se dit ce soir », nous dit Sandrine également. Donc vous voyez, vous êtes très suivi dans les sonnettes d'alarme que vous êtes en train de tirer, hein, Christian. On est nombreux à penser comme vous, de toute façon. Que plus rien ne va.
2: C'est dommage qu'on soit nombreux à penser comme moi, parce que c'est bien le signe que la société est vraiment malade.
1: Oui. Ben ça, c'est certain. De toute façon, il y a l'éducation nationale, la justice, les hôpitaux, voilà, il y a une refonte.
2: Mais la justice, vous savez, en tête de chaque jugement est écrit « Justice rendue au nom du peuple français ». Ben, j'ai envie de faire un bras d'honneur devant ça, parce que c'est faux. Le peuple français n'est jamais consulté, et par rapport à la justice, il est piétiné, le peuple français. Il est piétiné. Dans un jugement, ça j'ai vu personnellement, c'était en cour d'appel à Poitiers. Concernant donc la garde de mon fils, c'était le nouvel avocat que j'avais qui m'avait dit il faut faire un appel, enfin bon bref, ça coûte encore un bras, parce que il faut prendre un avoué, l'avocat ne suffit pas, il faut prendre un avoué sur la cour d'appel, enfin bon, c'était effrayant, c'est vraiment une usine à pressurer les gens pour que le système judiciaire gagne de l'argent. Et en face de moi, donc il y avait c'était une réunion collégiale, il y avait un magistrat qui était là pour présider, et puis deux autres magistrats, un en face de moi, c'était une femme qui dormait derrière ses lunettes et qui dodelinait de la tête, et puis un autre magistrat qui avait le poignet entouré avec une bande et qui déroulait sa bande. Et à un moment, je me suis levé, j'ai dit, bon, ben maintenant, ça suffit. Ma mère est chirurgienne. Et j'ai dit, vous croyez que ma mère, quand elle opère, elle est là en train de dormir, et quand elle a le ventre des gens ouvert devant elle? J'ai dit, maintenant, ça suffit. Et le magistrat qui était là, le magistrat principal, il dit, taisez-vous, je fais évacuer. Moi, j'ai dit, bon, ben écoutez, maintenant, ça suffit, faites ce que vous voulez. C'est pas possible. On n'est pas des imbéciles. On a des choses à dire, ce sont des gens qui jugent de notre vie, de la vie de nos enfants, et on ne nous laisse pas nous exprimer. C'est scandaleux, c'est honteux, c'est épouvantable.
1: Oui. Ça vous a coûté combien, votre divorce, ces temps de procédure?
2: Plus de 60 000 euros.
1: Oui. Et la partie adverse, vous savez?
2: Bah non, je n'ai pas posé la question, mais de toute façon, j'ai beaucoup de jugements qui étaient à ma charge, et j'ai dû payer aussi pour elle. On m'a dit que j'étais procédurier. Ben non, je suis pas procédurier, je veux juste qu'on m'entende et qu'on entende la voix de mon fils et la voix de tous les autres enfants qui sont privés de leurs parents d'une manière totalement inconséquente.
1: Oui. Arbitraire.
2: Arbitraire, totalement.
1: Oui. Mais la colère, elle est toujours vivace hein, chez vous, Christian. Vous avez refait votre vie?
2: Non. Non, parce que quelque part, ça m'a castré. J'étais tellement cassé par ce divorce que bon, j'ai eu des amis et autres, mais de là
1: à réengager, non.
2: À réengager, je me suis dit attendez, si ça redivorce, parce que j'en ai connu des papas qui étaient redivorcés, si elle repart et j'en ai une autre et ma deuxième femme repart à l'autre bout de la France et que j'ai un gamin là-bas, je fais comment? C'est pas possible. Mais quand on est un père responsable, on se dit, mais j'ai foutu au monde un enfant qui souffre de cette situation et c'est moi qui suis responsable de cela. Ça, c'est pas possible, quoi. C'est pas possible.
1: Mais au départ, quand on s'engage pour le meilleur et pour le pire, on sait pas qu'on va divorcer, hein. En tout cas, faut pas se marier dans ces cas-là. Dans votre cas, c'est différent parce qu'elle avait un peu prévu.
2: Bah oui, tout était fil blanc.
1: Voilà. Là, dans votre cas, c'est différent. Mais vous, en l'occurrence, vous y avez été en toute bonne foi.
2: Ah oui, moi totalement.
1: Comment va votre fils aujourd'hui, Christian?
2: Ça a été très compliqué pour lui. Très compliqué. Il a fait tout un tas de bêtises. Il a arrêté sa scolarité à 17 ans. Il a commencé un CAP BP de réparateur de roues, puis il s'est aperçu que c'était pas son univers. Il a été très courageux parce qu'il a repris des études. Aujourd'hui, avec un peu de retard, il a réussi à avoir un master 2 en économie. Je lui tire mon chapeau, hein, parce que c'était pas simple.
1: Oui, en tout cas, il est bien résilient.
2: Ouais, je ne sais pas si sur tous les plans il est résilient, hein, mais bon.
1: Quelle relation vous avez avec lui ?
2: Ça a été très compliqué pendant 10 ans.
1: Quand vous dites très compliqué, c'est-à-dire que vous n'arriviez pas à vous trouver en termes de relations ?
2: Bah, c'est-à-dire que moi j'ai fait tout ce qu'il fallait quand on était un bon papa, c'est-à-dire que on voit un petit mot au moment de l'anniversaire, au moment où il ne répondait pas, quoi.
1: On voit un cadeau, il voulait pas vous voir ? Il ne demandait pas à vous voir ?
2: Non.
1: Parce qu'il pensait que vous vous acharniez sur sa mère ?
2: Je ne peux pas faire des suppositions. Je pense qu'il était très mal dans sa peau. Et qu'il savait pas où il en était. Donc maintenant, j'ai repris quelques relations, mais c'est pas satisfaisant non plus. Enfin bon, c'est...
1: Mais vous en avez jamais parlé avec lui ?
2: Ben, c'est là où j'aurais besoin de conseils, comme vous, parce que j'en ai parlé à plusieurs personnes. Il y a d'autres qui me disent, laisse encore courir un petit peu. D'autres qui disent, il faut en discuter tête à tête. Ce que j'ai essayé de faire, mais lui, il veut pas. Il dérobe.
1: Comment vous lui avez demandé ?
2: Au cours d'une discussion tout à fait normale, je lui dis, je crois pas qu'il faudrait qu'on mette un peu les choses à plat, parce que on ne peut pas grandir quand on n'a pas des racines. Mais il ne faut pas s'étonner que la démographie baisse. C'est tous les papas qui ont été, comme moi, vraiment massacrés.
1: Abîmés. Oui.
2: On n'a plus envie de se reproduire. Alors bon, on parle de tout un tas de choses concernant la démographie, les problèmes et autres, mais quand on s'est pris comme ça dans la tête un divorce épouvantable et qu'autour de soi on en voit plein, et on se dit, mais attendez, je ne vais pas recommencer. Et ça on n'en parle pas, les politiques n'en parlent pas. Et ils sont responsables de cela. Mais ça les arrange parce que financièrement, un divorce, ça veut dire 2 appartements, ça veut dire 2 machines à laver, ça veut dire
1: deux taxes foncières, deux taxes d'habitation, s'il y en a.
2: Exactement.
1: Oui.
2: Ça fait fonctionner la société et ça crée des individus isolés, aussi bien les hommes que les femmes.
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5: Bonjour à tous. Loïc Le Priol plaide la légitime défense. Le principal accusé a été entendu ce lundi après-midi dans le procès qui s'est ouvert autour de la mort de Cédric Aramburu. L'ancien militaire a reconnu être l'auteur du coup de feu mortel sur l'ancien rugbyman argentin le 19 mars 2022 à Paris. 4 personnes, dont 2 membres de l'ultra-droite, seront jugées pendant 3 semaines. Un incident regrettable, c'est ce que dénonce Ségolène Royal après cette polémique à la Tour Eiffel samedi dernier. Une délégation hindoue aurait demandé au personnel féminin de quitter la tour le temps de la visite. Conséquence, la Dame de Fer est restée fermée au public ce lundi après un mouvement de contestation de la part des salariés du site. De son côté, le maire de Paris, Emmanuel Grégoire, promet qu'une enquête sera diligentée dans les plus brefs délais. Une enquête ouverte par la justice espagnole ce lundi après la vague migratoire dans l'enclave de Ceuta fin juillet. Plusieurs infractions relevées, dont des délits portant atteinte à la paix ou à l'indépendance de l'État espagnol, d'après la juge Maria Tardón. La situation dans l'enclave reste difficile malgré le départ de la majorité des migrants vers le Maroc. 70 000 personnes avaient réussi à s'introduire à Ceuta. José Olguer Melochari est en sécurité, c'est ce qu'assurent les médias colombiens aujourd'hui. Le caporal colombien de la Légion étrangère française s'est échappé après plusieurs jours de détention par des dissidents d'un ancien groupe armé. Il avait été pris en otage le 6 août dernier alors qu'il circulait sur une route dans le sud-ouest de la Colombie. La situation semble s'améliorer en Indonésie. Plusieurs aéroports du pays, dont celui de Jakarta, a rouvert ses portes ce lundi, 2 jours seulement après leur fermeture provoquée par l'éruption du volcan Krakatoa. Et puis, un karaoké géant organisé par la ville de Paris vendredi soir pour célébrer Céline Dion. Un événement qui se déroulera place de la bataille de Stalingrad à la veille de la première date de la chanteuse samedi prochain à la Défense Arena. 10 000 personnes pourront y assister. Voilà pour l'essentiel de l'actualité. C'est la fin de cette édition. Très bonne journée à tous.

0: 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Voici la revue de presse préparée et présentée par Christophe Damour. Bonjour Christophe.
1: Bonjour Francky, bonjour à toutes et à tous.
0: À la une du quotidien de ce matin, on parle du tourisme.
1: Oui Francky, avec cette photo où l'on voit des passagers à l'arrivée à l'aéroport de Gilo. Alors, tourisme, moins nombreux, mais plus dépensiers, c'est le gros titre qui barre la une du quotidien de ce matin. Alors, au premier semestre, la Réunion a accueilli moins de visiteurs extérieurs qu'en 2025. Mais, il y a un mais, leurs dépenses ont bondi de 9,5%, atteignant un niveau record. Une stratégie assumée par le comité régional du tourisme. Dossier à retrouver dans votre quotidien de ce matin. Et puis dans le cadre de ces 50 ans, le quotidien vous propose un supplément gratuit de 32 pages aujourd'hui. Un supplément pour raconter l'histoire du sport réunionnais. Ils nous ont fait rêver, ils nous ont fait trembler, ils nous ont parfois fait râler. 50 ans de sport pays vous sont racontés dans ce supplément spécial du quotidien de ce matin.
0: À la une de Zinfo 974, il est question de la démission du directeur de l'aéroport Roland-Garros.
1: Oui, Francky, aéroport Roland-Garros, derrière les raisons personnelles, l'État a demandé le départ de Thomas Dubus. Titre Zinfo 974, le président du directoire de l'aéroport Roland-Garros a démissionné hier. En cause, des soupçons de conflit derrière autour d'intérêt, pardon, des soupçons de conflit d'intérêt autour de l'appel d'offres du marché de sûreté, 88 millions d'euros. Sur 8 ans, deux avocats auraient donc conclu à l'existence de ce conflit, poussant l'État actionnaire à demander son départ.
0: À la une de l'info au point heureux, on parle de Dominique de Villepin.
1: Oui, Dominique de Villepin, je serai présent aux côtés des populations réunionnaises. Titre l'info point heureux ce matin. Dominique de Villepin, ancien Premier ministre et ancien ministre des Affaires étrangères, était en direct dans le journal de 19h d'Antenne Réunion hier soir. Dominique de Villepin est revenu sur la visite d'Édouard Philippe et ses propos sur la colonisation, dénonçant un déni de réalité qui pèse sur le pays. Il confirme vouloir être candidat à la présidentielle, une candidature sérieuse pour laquelle il travaille à réunir les 500 parrainages nécessaires. Il annonce aussi son intention de créer un conseil de l'outre-mer à l'Élysée et promet de venir à La Réunion très prochainement.
0: Et à la une de Freedom.fr, il est question de cet accident grave impliquant une Gramoun qui traversait un passage protégé.
1: Oui, c'est une information exclusive en Freedom.fr. À Sainte-Clotilde, une septuagénaire a été projetée à une dizaine de mètres après avoir été percutée sur un passage piéton. Son pronostic vital est engagé. Titre Freedom.fr ce matin. Alors, l'accident s'est passé peu avant 23h hier soir, Francky. Une septuagénaire a été violemment percutée par une voiture alors qu'elle traversait sur un passage piéton. Ça s'est produit avenue Marcel Ouarraud hier soir à Sainte-Clotilde au Chaudron. Projetée à une dizaine de mètres, elle a été évacuée en urgence absolue vers le CHU de Belle-Pierre. Son pronostic vital est engagé. Une enquête est en cours pour déterminer les circonstances exactes de cet accident.
0: Voilà pour cette revue de presse. On passe à la météo de cette journée avec Express Électronique.
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0: Un bulletin de vigilance en cours, Christophe Damour.
1: Oui, pas encore. Pas encore.
0: Ah, pardon,
1: en cours. À partir de 10h, nous serons en vigilance jaune vague submersion sur les côtes sud, sud-ouest, ouest et nord-ouest. Faudrait être prudent parce que parfois les vagues pourront atteindre 8 à 9 mètres de haut. Hein, une très forte houle, là, donc la prudence est de mise. Du côté du temps, alors ce sera à partir de 10h jusqu'à 16h cet après-midi. Du côté du temps, une large moitié sud sera sous les nuages et les averses ce matin. Les averses également viendront petit à petit s'installer sur le nord. Le temps devrait être beaucoup plus clément sur la façade ouest et sur l'est du département. Quelques températures. Des températures comprises entre 25 et 28 sur le littoral et entre 18 et 20 à l'intérieur des terres.
0: Voilà pour la météo de cette journée. Le prochain rendez-vous, ce sera donc à 5h30. Vous avez feuilleté un petit peu le supplément, là, déjà? Des 50 ans du quotidien, le oui, page sport.
1: Voilà, une Jackson Richardson, c'est...
0: Dimitri Payet aussi.
1: Dimitri Payet.
0: Je crois que c'est Raymond Tangachi tout en bas.
1: Oui.
0: Hein, l'ancien coureur, le marathonien qui courait pieds nus.
1: Oui, on ouais, s'en voilà. Souvient.
0: Raymond Tangachi.
1: Ouais.
0: Voilà, donc, ouais, non, mais il y a certainement de belles histoires. Hein. On parle des héros, on parle des rivalités et des cicatrices aussi. Hein.
1: 50 ans de sport à La Réunion, puisque le quotidien fête cette année ses 50 ans. Ce sera exactement le samedi 12 septembre. Et le quotidien qui a vu le jour le 12 septembre 1976.
0: 12 ou 13? Bonne question. Ok, d'accord, c'est pas grave. On va laisser comme ça. Non, parce que dans ma tête, m'a entendu hier Max avec Valérie
1: vous
0: parler.
1: Vous mettez un doute maintenant.
0: M'a entendu Max et Valérie parler du 13 en disant que c'était dimanche déjà. Mais oui, c'est déjà dimanche, oui. Donc bon, entre
1: de toute manière,
0: voilà, c'est là.
1: Hein. Voilà, ça fait 50 ans qu'il est là et 50 ans de sport vous est raconté dans ce supplément gratuit du quotidien de ce matin qui mérite le détour.
0: Voilà, c'est ce qu'il faut retenir. Merci Christophe Damour, prochain rendez-vous 5h30.
1: Faites attention, hein, parce que oui. Au bord des, sur le rivage, à partir de 10h, ça peut être dangereux.
0: 8, 9 mètres de haut quand même, ouais. Pour les vagues les plus hautes, oui, ça reste impressionnant déjà.
1: C'est bon. Bonne
0: merci
1: journée.
0: Merci pour cet appel à la vigilance.
1: À tout à l'heure.
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0: Freedom, bonjour, bienvenue, merci à vous de nous retrouver. Nous sommes aujourd'hui le mardi 8 septembre 2026, 02 62 41 51 51 pour toute information concernant la route. Et puis pour le direct, eh bien 02 62 99 14 00, anniversaire, musique, vous êtes les bienvenus. Et tout de suite d'ailleurs, on vous rejoint sur le standard de Freedom. Allô, bonjour.
4: Allô, bonjour Francky, ça va?
0: Madame, bonjour, oui, moi les bien, et où ça va?
4: Yolaine Dupont, ça va.
0: Yolaine Dupont, encore Yolaine Dupont, mais on est là tous les jours ou quoi?
4: Ah non, pas tous les jours Francky, je suis désolée.
0: Ah, touché au cœur. Ça va Yolaine, je vous écoute, allez-y.
4: Mais c'est pour mon anniversaire de mon fils Ludovic qui se trouve à Nantes, qui fête ses 42, 41 ans aujourd'hui.
0: Ludovic, du côté de Nantes, oui.
4: De Nantes. Oui. Le petit CAF de Nantes, il faut mettre un morceau au CAF Malba, c'est un grand fan de CAF Malba.
0: Ah ben, on va lui faire plaisir ce matin, oui.
4: Donc, on a un beau morceau, ainsi que son papa Armand Lain, son frère Laurent et sa sœur Laura, qui se viennent à moi pour souhaiter un bon anniversaire à sa petite famille. Et ben pour ma tante Jeanne, et puis pour Chantal Dumoufia, Chantal Fétissoir, et pour ma copine Sylvette du Trois-Bassins, et pour Marie-Paul de Saint-Gilles, et ainsi pour Marie du Tampon.
0: Messieurs, dames, allez. Il va falloir remettre en place la fin du chapelet, là. Hein. Ça démarre très...
4: Ah, chapelet, ça.
0: Ah, non. Ma chère Yolaine Dupont, dorénavant, non, on l'a mal commencé ce matin. Il tombe sur où? Des dommages, mais il tombe sur où? Oui. À partir de maintenant, nous allons faire en sorte que il fête l'anniversaire, la personne, il fête son anniversaire, le reste de Ratea.
4: Ok, mais bon, aujourd'hui, la passé.
0: Ah oui, aujourd'hui, la passé, ça a fini ça aujourd'hui, là. Aujourd'hui, on n'en parle plus. Ça, c'est bon, celle-là. Merci Yolaine okay, Dupont.
4: Merci, c'est un bon morceau, casse pas le bord,
0: les parés.
4: Allez.
0: Bonne journée, à bientôt,
4: bon,
0: au revoir.
4: Petit café de Nantes.
0: Merci. Voilà, Yolaine Dupont, c'est pour son petit café de Nantes, c'est Ludovic, et on a choisi Zion pour

0: avec Zion. Freedom, on continue avec un message arrivé au 06 92 91 5000. Joyeux anniversaire à ma cousine Christiane Dorsal qui fête aujourd'hui ses 93 ans. C'est la part de Anina du côté de la Saline. Voilà, des messages simples comme ça, on devrait pouvoir le faire en direct également. Il n'y a pas de chichi autour. Freedom, on rejoint Christy pour l'horoscope du jour avant de vous donner dans quelques instants les résultats des jeux. Bonjour Christy.
1: Bonjour à tous, c'est Christy. Mon horoscope pour ce mardi 8 septembre. Le soleil est en vierge. Bélier, ne vous braquez pas face aux adaptations, aux actions à réévaluer et soyez très objectifs. Taureau, vous avez un charme fou et cela sera votre meilleur atout aujourd'hui. Gémeaux, surmenage et stress amenuisent vos forces. Détendez-vous. Cancer, regardez les choses en face et vous verrez qu'elles ne sont pas si noires qu'il n'y paraît. Lion, ménagez-vous, refusez réunion ou perte de temps, il faut savoir dire non. Vierge, vous attirez les sympathies et l'on vous trouve toutes les qualités. Balance, vous serez plus énergique, mais n'avancerez qu'à petits pas dans un contexte de négociations ardues. Scorpion, vous serez éperdument amoureux et plus rien n'aura d'importance que de vous retrouver dans les bras de votre partenaire. Sagittaire, tout changement, même ardu à vivre, vous réussira à long terme. Capricorne, restez calme en toutes circonstances et apprenez à dominer vos nerfs. Verseau, vos amours sont presque trop sages et vous plus cérébral que passionné. Poisson, un moral d'acier vous permettra de mener à bien toutes vos entreprises. Je vous souhaite à tous une journée pleine de bien-être. À bientôt.
0: Merci beaucoup Christy, très très belle journée à vous. Le prochain rendez-vous tout à l'heure à 6h15. L'heure de la bourrique pour l'arrivée du quintet. Pour cela, direction Cran. On est dans la première, il fallait cocher le 13, le 16, le 7, le 3 et le 6. Le nom partant, c'est le numéro 8. 13, 16, 7, 3 et 6 pour le quintet du côté de Cran dans la première. Et le nom partant, c'est le numéro 8. Rapport du quintet dans l'ordre 19 136 € et dans le désordre 273 €. Je vous rappelle qu'à 10h30, vous retrouverez les pronostics de Thierry Léger. Cette fois, ce sera du côté de Auteuil dans l'après-midi. Résultat loto, il fallait cocher le 2, le 13, le 18, le 21, le 36, numéro chance, le 3. 2, 13, 18, 21, 36, numéro chance, le 3. Joker plus le 1, 167, 847. Le 1, 167, 847. Et deuxième tirage, le 13, le 15, le 22, le 23 et le 49. 13, 15, 22, 23, 49. Voilà donc pour le résultat des jeux. Et aujourd'hui, on souhaite une belle journée aux personnes se prénommant Adrien. Alors, on dit que Adrien, c'est un personnage sage, mesuré et discret qui prend le temps d'analyser les situations avant d'agir. C'est quelqu'un de réfléchi, c'est bien. On souhaite aussi une belle journée aux personnes se prénommant Béline. Ce sont les deux saints fêtés aujourd'hui. On dit que Béline, elle dégage une élégance naturelle qui attire et met à l'aise son entourage. Bonne journée Adrien, bonne journée Béline. Et puis on célèbre aujourd'hui la journée internationale de l'alphabétisation. Ah oui, ça c'est un véritable problème de société là. Beaucoup de monde encore qui ne savent ni lire ni écrire. Peut-être réfléchir à des solutions. Hein. Il y avait un programme là, l'alphabétisation pour tous là. Je sais pas ce que ça a donné. 02 62 99 14 00. Freedom, bonjour. Allô. Allô.
2: Allô, bonjour Francky.
0: Madame, bonjour.
2: Oui, ça va. Alors, c'est Gigi de la possession.
0: Oui, Gigi.
2: Je voudrais écouter Daouda de la femme de mon patron, s'il te plaît.
0: Daouda, la femme de mon patron.
2: Oui.
0: Alors, pour qui cette chanson de Daouda?
2: Eh bien, pour ma fille qui fête aujourd'hui son anniversaire, un an de plus.
0: Oui, comment s'appelle la fille?
2: Pour toute la famille.
0: Comment s'appelle la fille?
2: Et voilà, Francky, merci.
0: Gigi, on entend pas moi ou bien on veut pas dire moi?
2: C'est quoi? On entend pas.
0: Ah, on entend pas. Le prénom de votre fille, c'est comment?
2: Ah, Henriette.
0: Ah, ben voilà, c'est le plus important quand même, Henriette.
2: Oui, oui, oui, oui.
0: Et Daouda connaît pour la femme de mon patron.
2: Oui, c'est ça, oui, oui.
0: Je vous cale ça tout de suite, ma chère Gigi de la possession.
2: Merci, Francky.
0: Belle journée. À très bientôt. Au revoir. Voilà, comme Gigi, simple, net, clair et précis. Ça me donne le temps de chercher la chanson et de caler un extrait d'Aouda Koné avec la femme de mon patron.

0: Daouda Kone, tiens, c'est quelqu'un de réfléchi lui aussi. La femme de mon patron, voilà pour cet extrait. Allez, je souhaite à mes beaux-parents, Marie-Claire et André, de joyeuses noces de Lila, à l'occasion de leur 62 ans de mariage. Oh, tout ça? Comme ils étaient à un poids, c'est pas trompé, voilà. 62 ans de mariage, ce sont noces de Lila. Ah ben, moi j'ai pas Lila, moi, j'ai noces de Lila, pour moi c'est 63 ans. Pour les 62 ans, ce sont les noces d'ivoire. Ben, bonne question. De la part de toute la famille, pour leur souhaiter de passer une excellente journée. Marie-Claire et André, joyeuses noces. 02 62 99 14 00. Freedom, allô, bonjour.
1: Oui, bonjour.
0: Bonjour madame.
1: La chanson c'est BTS sur YouTube. Je vous je dis les mots. La fin c'est WHO.
0: WHO.
1: Oui, c'est le titre de la chanson.
0: De BTS, dis-moi.
1: Oui, BTS.
0: Ah, Betty, ben dis-moi BT, Marc BT, Betty.
1: Oui, non, c'est BTS. Parce que je suis dyslexique, désolé.
0: Non, c'est pas grave. Autant qu'on arrive à s'entendre, c'est l'essentiel. Alors, BTS avec oui. Où? Alors, vous me dites...
1: Sur YouTube.
0: Et c'est quoi comme style, ça?
1: Ah, c'est la K-pop.
0: Ah, bonne marmaille, adore ça.
1: Ah, pas rien que les marmailles, hein.
0: Ah, les adultes aussi?
1: Ah, moi j'ai 54 ans, j'adore cette chanson, j'adore le groupe BTS avec Stray Kids.
0: Eh ben dites donc, ben, vous allez faire plaisir à un grand nombre de nos auditeurs et auditrices là alors. Hein.
1: Ah ben tant mieux.
0: Tant mieux, bon voilà.
1: Oui voilà, ben écoutez, c'est pour moi, pour mes amis, et puis pour ma famille et pour bien sûr Freedom.
0: Merci beaucoup, et alors le prénom c'est comment?
1: Mon prénom c'est Claudine.
0: Claudine.
1: De Terre Sainte.
0: Merci Claudine de Terre Sainte. Mais c'est à vous une belle journée.
1: Bonne journée à vous aussi. Comme ça, on écoute un peu d'autres chansons que la française.
0: C'est pas une mauvaise idée. Mais comprends où t'es, mais comprends votre réaction.
1: Allez.
0: Bonne journée.
1: Bonne journée à vous.
0: À au bientôt. Au revoir.
1: À bientôt. Au revoir.
0: Voilà, on va à la découverte musique K-pop avec BTS. Où c'est le titre exact de la chanson grâce à Claudine. Extrait.

BTS avec Love sur ce titre Woo. Oui, K-pop, pour ceux qui apprécient, c'était pour vous. Joyeux anniversaire à monsieur Claude Martin du Gol Saint-Louis. Gros bisous à lui, en lui souhaitant de passer une bonne journée et que Dieu te bénisse toujours. Bonne santé, monsieur Claude Martin.

0: Voilà, donc prendre un enfant par la main de Yves Duteil. Les bons pour moi, madame.
1: Gros bisous à Kylian du Tampon. Au revoir.
0: Merci beaucoup. Belle journée à vous, Denise.
1: Au revoir.
0: Voici l'extrait de cette chanson.

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1: Et le titre exact de cette chanson de Yves Duteil, Prendre un enfant, Freedom. On termine avec ce message avant la revue de presse. On souhaite un peu à mon petit-fils Evan, qui se trouve en métropole, un très joyeux anniversaire. Je lui fais des paniers de bisous. C'est de la part de Mamie Rolande. Merci de vos appels dans quelques instants. On prend juste le temps de marquer une courte pause dans quelques instants. Christophe Damour.
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1: Freedom, voici maintenant la revue de presse préparée et présentée par Christophe Damour. Bonjour Christophe.
14: Bonjour Francky, bonjour à tous.
1: À la une du quotidien de ce matin, on parle du projet de cité administrative à Saint-Denis.
14: Oui Francky, cité administrative, chauve-souris et déboire de l'État. Titre Le Quotidien de ce matin. Alors ce fameux chantier est loin d'être idéal, écrit Le Quotidien. Il a été entamé en 2012. Le projet de cité administrative au parc de la Providence à Saint-Denis doit être en partie livré le mois prochain. Alors entre chauves-souris protégées, arbres classés et tâtonnements de l'État, les travaux ont connu leur lot de complications. Explication d'ailleurs sur ce chantier compliqué dans Le Quotidien de ce matin. Et puis, dans le cadre de ces 50 ans, Le Quotidien vous propose un supplément gratuit aujourd'hui, un supplément de 32 pages.

0: raconter l'histoire du sport réunionnais. 50 ans d'histoire du sport réunionnais. Ils nous ont fait rêver, ils nous ont fait trembler, ils nous ont parfois fait râler. 50 ans de sport pays vous sont racontés dans ce supplément spécial, regardez Francky, de 32 pages quand même. On reconnaît Jackson Richardson, Dimitri Payet, des sportifs qui ont marqué l'histoire, vous en reconnaissez d'autres?
1: Raymond Tangachi, moi j'ai flashé sur le en noir et blanc là, Raymond Tangachi.
0: Ouais, exact.
1: Parce que ce marathonien là qui courait pieds nus, il m'a toujours impressionné jusqu'à maintenant d'ailleurs hein. Je crois qu'il a quoi 83 ans je crois cette année. Mmh. Et d'ailleurs, il va participer à une course pédestre là d'ici le mois d'octobre du côté de Saint-Denis. À confirmer.
0: 83 ans.
1: Oui. Bravo, enfin, en fait, bravo. il est un petit peu l'invité d'honneur de cette course pédestre. Donc il fera les derniers mètres bien sûr, mais voilà, il a rien perdu de ses capacités.
0: En tout cas, 50 ans d'histoire retracé dans ce supplément spécial avec des archives, par exemple lors de la visite de Valéry Giscard d'Estaing à la Réunion. Vraiment un supplément à ne pas rater si vous voulez revivre 50 ans d'histoire du sport réunionnais, Francky.
1: À la une de Freedom.fr, il est question de cet accident grave impliquant une gramoune qui traversait un passage protégé.
0: Oui, Sainte-Clotilde, d'une septuagénaire, a été projetée à une dizaine de mètres après avoir été percutée sur un passage piéton. Son pronostic vital est engagé. Titre Freedom.fr ce matin. L'accident s'est produit hier soir, peu avant 23 heures. Une septuagénaire a été violemment percutée par une voiture alors qu'elle traversait sur un passage protégé, avenue Marcel Ouarraud, hier soir au Chaudron. Projetée à une dizaine de mètres, elle a été évacuée en urgence absolue vers le CHU de Belle-Pierre et son pronostic vital est engagé. Une enquête, bien sûr, est en cours pour déterminer les circonstances exactes de cet accident.
1: À la une de l'info.re, on parle d'une disparition, celle d'un pêcheur hier à Sainte-Rose.
0: Oui, Francky, Sainte-Rose, Jean-Paul bien-aimé, 40 ans, porté disparu lors d'une partie de pêche. Titre l'info.re. La photo d'ailleurs de Jean-Paul Bien-Aimé fait la une de l'info.re ce matin. Jean-Paul Bien-Aimé est âgé de 40 ans, il est porté disparu depuis hier matin à Sainte-Rose. Alors, ses affaires ont été retrouvées sur le bord de mer alors qu'il était parti pêcher avec une autre personne. Un dispositif de secours a été déployé, on vous en parlait hier après-midi en direct. Hier soir, les recherches étaient stoppées. Elles devraient reprendre ce matin. La photo donc de Jean-Paul Bien-Aimé est publiée ce matin en une de l'info.re.
1: Et à la une de Info 974, on parle d'une autre disparition inquiétante, cette fois du côté de Sainte-Marie.
0: Oui, à Sainte-Marie, un appel à témoins a été lancé après la disparition inquiétante de Yannick. Titres Info 974, vous l'avez entendu hein, hier sur notre antenne, les nombreux appels de sa conjointe Maëva. Ce matin, c'est la gendarmerie qui lance un appel pour retrouver Yannick Kraft, 45 ans. Yannick Kraft a été vu pour la dernière fois hier après-midi vers 14h40 à Sainte-Marie. Il est âgé de 45 ans, il mesure 1m80 et pèse environ 80 kilos. Alors au moment de sa disparition, Francky, il portait un short de couleur bleue ainsi qu'un t-shirt blanc ou marron. Il est susceptible de circuler à bord d'un véhicule utilitaire, une Opel Vivaro blanc immatriculé BE410XG. Alors toute personne disposant d'informations permettant de nous localiser est invitée à prendre contact avec la gendarmerie de Sainte-Marie au 02 62 53 40 01 ou tout simplement contacter le 17.
1: Voilà pour cette revue de presse. On passe à la météo de cette journée avec SOS Click.
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1: Frida me rappelle bulletin de vigilance à partir de 10h ce matin.
0: Absolument. Vigilance jaune, vague, submersion, Francky sur les côtes sud, sud-ouest, ouest et nord-ouest. Donc à partir de 10h, vigilance vague submersion sur le sud, sud-ouest, ouest et nord-ouest. L'arrivée de la houle se fera petit à petit et ce sera d'ailleurs le paramètre essentiel de cette journée. Une houle qui au fil de la journée une houle qui va engendrer des vagues maximales qui pourront atteindre les 8 à 9 mètres.
1: Ça va. à monter, savoir chauffer.
0: Donc la prudence est donc de mise, surtout en fin de journée et d'ici la nuit prochaine. Du côté du temps, il sera maussade sur un large moitié sud, avec des averses toujours sur le sud, des averses qui s'installeront également petit à petit avec des nuages sur le nord, les hauteurs du nord. Le temps sera beaucoup plus clément sur l'ouest. Et une fois n'est pas coutume, sur l'est également. Quelques températures pour terminer, entre 25 et 28 sur le littoral, entre 18 et 20 degrés dans les cirques, et une dizaine de degrés au meilleur de la journée prévue du côté du volcan, Francky.
1: Voilà pour les températures. Le prochain rendez-vous à 6h donc pour vous.
0: Hein. À 6h.
1: La suite.
0: Oui.
1: Ce sera donc la revue de presse.
0: Allez, c'est Francky qui vous réveille de la bonne humeur pour café, crème et vitamines. Je vous retrouve tout à l'heure.
1: Merci Christophe Damour.
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1: Freedom 02 62 99 14 00. Avec vous, on continue sur cette ligne. Freedom, bonjour. Allô?
3: Allô, oui, bonjour. Tout le monde enlève au parleur, monsieur Francky. Hein.
1: Merci beaucoup. Bien sûr, on enlève au parleur.
3: Oui, maintenant,
1: c'est bon.
3: Monsieur Francky, aujourd'hui, c'est mon anniversaire.
1: Ah, ben bon anniversaire à où? Appelle comment?
3: La chimie Jean-Claude de l'Éperon.
1: La chimie Jean-Claude de l'Éperon.
3: Oui, mais d'abord, là où, un chanson de Francis Cabrel, mais il veut l'animateur de Freedom, il chante pour moi. Est-ce qu'elle est possible?
1: Non, non, ça marche pas comme ça, ça.
3: Je l'aime à mourir de Francis Cabrel.
1: Oui, mais il peut trouver ça pour, effectivement, mais là, c'est le moment de l'interprète, pas de cinéma, quoi, me dire.
3: Non, mais Mario Chanson, c'est, moi, les fans de Francis Cabrel et de, voilà, comment il appelle ça?
1: Qui?
3: Daniel Balavoine.
1: Ah, ben oui, on a de bon goût, en tout cas, mon cher oui. Jean-Claude, hein.
3: Oui. Mais merci bien, mais j'aurais aimé que vous t'y chantes moins.
1: Ah, ben, à l'occasion, on aura l'occasion de se recroiser, certainement, micro à la main quelque part, Jean-Claude.
3: Ben oui, mais merci bien, Francky.
1: C'est moi qui souhaite un bon anniversaire.
3: Merci.
1: Allez, à bientôt, Jean-Claude.
3: Et le gâteau sera coupé ce soir.
1: Ah, bon, à consommer avec modération pour la boisson.
3: Ah non, maintenant, coca, la limonade, nous, comment, je pas de l'alcool. Bon, maintenant, diabète, maintenant, tension, jamais.
1: Ah ben, si vous parlez de coca, limonade, ou la diabète, elle n'est pas mieux non plus, hein.
3: Non, ben, mi-bois pas bon, t'es, moi.
1: Ah, voilà, avec modération aussi, alors.
3: Mais merci bien, Francky, bonne journée.
1: Merci, Jean-Claude, à bientôt, au revoir.
3: À bientôt, allez, au revoir, monsieur Francky.
1: Francis Cabrel, le vrai, le meilleur, le best, je l'aime à mourir.

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1: Francis Cabrel, Je l'aime à mourir. Voilà donc pour l'extrait de cette chanson. Autre message arrivé sur le 06 92 91 5000. Nous souhaitons l'anniversaire de Alia aujourd'hui de la part de mamie Rose et papy Jacques. Gros bisous à Alia et gros bisous également aux autres enfants. Chelsea Adria. Freedom, 02 62 99 14 00. On continue avec vous. Freedom, bonjour. Allô?
2: Allô, bonjour.
1: Bonjour madame.
2: Bonjour monsieur Francky, vous allez bien?
1: Oui, en pleine forme, hein, vous allez bien?
2: Ça va, la pluie tombe un temps fort là.
1: Où ça, ça?
2: Ravine des Cabris.
1: Ah ouais? Ravine des Cabris,
2: oh
1: sous la pluie?
2: Oui, t'es bien.
1: Depuis hier soir ou que ce matin?
2: Hier soir, tombe un petit peu.
1: Mm-hmm.
2: Là, il tombe fort, donc il dit arrête, mais quand il arrête, que parce que t'as d'âge.
1: Comme on a besoin de l'eau, vaut mieux y continuer, non?
2: Bah oui, vaut mieux y donner un peu de l'eau.
1: Bah oui.
2: Après, jamais content, hein.
1: Bah, on en compte, heureusement, c'est vous la dire, pas moi la dire.
2: Mais demain, il tombe, pas bon. Il tombe pas,
1: pas bon.
2: Il ne crie pas trop, mais là, il est bon. Mais demain, un peu, bon, va éviter arroser aussi.
1: C'est vrai, ouais. Ça ferait du bien aux plantes.
2: Va éviter arroser, arrose. L'eau la pluie est bon pour les plantes aussi.
1: Oui, c'est vrai.
2: On marque, ouais.
1: Alors, bon, je vous écoute.
2: Juste anniversaire à mon frère Martin Claude.
1: Mmh.
2: Et bon anniversaire de la part de toutes frères et sœurs, toute sa famille. Nous disons, passe une bonne journée et on va avoir la journée.
1: Voilà, on aura un moment pour nous.
2: Voilà. Et puis, ben, on passe à Yvon, son famille toute. Et puis, ben, mettez une chanson mauricienne pour lui, comme un Gaspard, un peu comme ça.
1: Jean-Claude Gaspard, ce sera juste après une inforoute, Jean-Claude Gaspard. Votre prénom, c'est comment, madame? Juste ça?
2: Ah, moi, c'est Brigitte.
1: Brigitte. Merci beaucoup, Brigitte. Oui.
2: Allez, bonne journée à vous.
1: Bonne journée, merci, à bientôt. Allez, au revoir. Bon. Sur la route avec mon Jojo, cycliste à contresens, nous dit-on. Mon Jojo, bonjour.
3: Bonjour, Francky.
1: On est à Sainte-Marie, c'est ça?
3: Sainte-Marie, Ravine Charpentier.
1: Oui, qu'est-ce, alors?
3: Au niveau, peut-être, à ce moment-là, il doit être là, au niveau, il a fait l'accident, ce week-end sur le pont, là, la Ravine Charpentier.
1: Oui.
3: Là, Malacroise, mi-descente du côté de Saint-André, mi-descente vers Sainte-Marie, là-bas. Malacroise, un cycliste. Peut-être d'ailleurs, les autres voitures aussi, l'a vu, un cycliste à contresens, dans la voie de bus, de Romont vers Sainte-Marie, il y en fin de compte.
1: Ouais.
3: Vers Saint-André, pardon.
1: Ouais, il était en face de vous, quoi.
3: Il est en face de moi. Oui, mais bon, oui et non, parce qu'il est dans la voie de bus.
1: Non, mais côté circulation, il est en face de vous. Il est à contresens. Donc, il est en face de vous.
3: Il est à contresens. Donc, il est très, très dangereux. Mais il connaît
1: totalement.
3: Pas. Il apprend la sortie, la réserve, ou bien soit il continue jusqu'à le café là-bas.
1: Il a intérêt pour la sortie, la réserve, hein, parce que là, il est matériel en danger, hein.
3: Parce qu'il n'est pas très intelligent aussi, voilà.
1: Totalement, on a bien raison. Ou pas un autre mot, mais trouve, hein.
3: Ben oui, il est peut-être même plus couillon.
1: Voilà, faut le dire quand c'est comme ça. Non, mais vraiment, remonter, en plus, il fait noir.
3: Il fait noir, oui, je suis genre BMX, c'est, il doit être jeune, donc voilà. Okay. Allez, prudence hein, aux personnes qui font ce petit secteur-là.
1: Merci beaucoup, mon Jojo, merci pour l'information. Et bonne route, à bientôt, au revoir.
3: Bye.
1: Comportement dangereux d'un cycliste sur un BMX, peut-être un jeune ou pas, mais en tout cas, il s'agit d'un individu qui roule à contresens sur la 4 voies Sainte-Marie, Ravine Charpentier, dans ses environs. Vous circulez dans le sens Saint-André, direction Sainte-Marie. Freedom, information, auditeur de Freedom 2, on nous signale la présence d'un cycliste à contresens de la voie de bus, 4 voies de Sainte-Marie. Vous circulez, vous, automobiliste Saint-André vers Sainte-Marie. Eh bien, face à vous, dans la voie de bus, il y a ce cycliste, hein, ce jeune, apparemment, sur un BMX qui remonte donc la voie à contresens, la voie de bus, 02 62 41 51 51 pour toutes vos informations. Musique demandée par Brigitte. Lila parle à moi de Jean-Claude Gaspard, il me semble, oui. C'est pour Martin Claude. Un petit chanson qui rappelle de beaux souvenirs aussi pour ce cher Martin Claude. Souvenir avec Jean-Claude Gaspard. Belle-mère, belle-sœur, extrait.

0: Belser, toujours un mauvais supporter, ou bien les choses se sont améliorées avec le temps? Jean-Claude Gaspard pour l'extrait de cette chanson. Freedom Message 06 92 91 5000, c'est Annick qui voudrait avoir le montant de la cagnotte du Fruit de Million. Annick, me donne un rien que pour, hein, me dis pas le tout le monde. Hein. Alors pour vous Annick, 659 euros dans la cagnotte du Fruit de Million. 659, 659 euros. Ce sera donc le rendez-vous tout à l'heure aux environs de 7h15. Freedom 02 62 99 14 00. On continue avec vous. Freedom, bonjour. Allô?
1: Allô?
0: Alors, un petit peu de retour. Bonjour.
1: Bonjour, oui, bienvenue, bien, merci.
0: Bonjour, Mimose. Oui?
1: Oui, moi, c'est pour dire bonne pompier. Il y a la nuit sur mon parc. Il y a une voir à moi. Merci, tout ça.
0: Pompier, il est venu voir où, c'est-à-dire?
1: Bah, parce que. Elle a téléphoné, elle a dit qu'à Mimose là-dessus.
0: Et il avait de feu vraiment de case?
1: Non, ben moi, je suis en train de faire boucan de saucisse comme d'habitude, une fois par mois, il fait boucan. La chef saucisse, là, la promotion, il fait boucaner.
0: Bon, ben, tu devais être un sacré boucanage, hein, pour de monde croire qu'elle avait de feu de case, ma fille. La boucaner tellement que tu crois avait de feu de case.
1: Est-ce que tu mettais ça par la cheminée, Francky?
0: C'est quoi?
1: Mais non, est-ce que tu mettais ça par la cheminée?
0: En plus, on a une cheminée. Monsieur, madame, appelle pas pompier quand la fumée sort par la cheminée, ça est normal, ça.
1: Justement, un camion de pompier, là, débarque sur mon parking. Je dis, madame Mimose, encore pompier, connais-moi, heureusement. Elle dit, madame Mimose, elle dit, elle a là-dessus.
0: Ben, dis donc. C'est un petit moment de frayeur, quand même, ou t'y crois vraiment, ou bien on l'a compris tout de suite, on l'a fait le rapprochement avec le saucisse boucané?
1: Non, c'est une deuxième, troisième. À chaque fois, non, il n'y a pas de moi, ça. Mais qu'on n'est pas,
0: mais... Ah ouais, quand même.
1: Mais, ah, oui, mais à chaque fois, il fait une boucane aussi, disons, une fois pour tous les mois, mais là, il y a mis à lui, mais viens voir que ça n'est pas tout seul. Mais il a rentré, là, déjà, ils sont bons, parce qu'il avait saucisse, zandouille, la viande m'a fait mon boucanage.
0: Darien, donne le moule un kilo, alors, d'avoir, déjà, il vient attraper un kilo.
1: Non, mais après, ma Dali, mettez, mais je suis chacun d'un zade à combien? De moi, c'est pas 6, 7. Mais Dali, ben, ma je suis chacun d'un avec un bouillon au bois d'un il te manque pas de tout ça.
0: Eh ben, ouais, on ne pas des places pour rien. Bon, en tout cas, plus de peur que de mal. Tout va bien. Ouais. Mimose est en pleine forme.
1: Mettez au feu les pompiers pour maintenant, alors.
0: Mettez au feu les pompiers. Tiens, oulala. Ah, Mimose.
1: Ouais, donc ben voilà.
0: Bon, tout va bien, on est rassuré, rien de grave ne s'est passé.
1: Ouais,
0: n'a pas rien. Ok. Bon, allez, on fait les pompiers, ouais, on peut se faire plaisir allez, sur ce dernier rendez-vous. Bonne journée. À bientôt, Mimose. Bah oui, pourquoi pas, les clipounettes, vous connaissez, vous, on fait les pompiers? Écoutez ça.

0: Les clipounettes au feu des pompiers. Frida, on termine également avec un dernier message pour souhaiter un joyeux anniversaire. 47 ans de mariage à Hélène et Michel du côté du tampon. Alors, 47 ans, curieux comme moi, les messages. Jette un coup de yeux pour voir quelles noces les concernaient. Les 47 ans sont les noces de Cachemire. La suite de vos appels tout à l'heure. 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

0: Marcus Joseph Marc André. Décès de Monsieur Auguste Joseph Marc André, domicilié à Saint-Denis. Décès survenu dimanche à l'âge de 98 ans. La famille ne souhaite ni fleurs ni couronne. Le convoi mortuaire sortira du centre funéraire de Commune Prima aujourd'hui. La bénédiction aura lieu en la chapelle du centre funéraire de Commune Prima à 13h cet après-midi, suivi de la crémation. À Saint-Denis, le décès de Monsieur Xitra Jean-Yves. Décès de Monsieur Xitra Jean-Yves, domicilié à Saint-Denis. Décès survenu dimanche à l'âge de 64 ans. Le convoi mortuaire sortira du centre funéraire de Commune Prima, où la veillée débutera à partir de 15h cet après-midi. La bénédiction aura lieu en la chapelle du centre funéraire de Commune Prima à 14h30 demain après-midi, suivi de la crémation. À Saint-André, décès de l'enfant Douji Ishan. Décès de l'enfant Douji Ishan, fils de Monsieur Lichardi Christopher et de Madame Douji Wenda, petit-fils de Monsieur Alamel Jean-Pierre et de Madame Douji Marie-France. Décès survenu dimanche à l'âge de 2 ans. La date et le lieu des obsèques vous seront communiqués ultérieurement. En métropole à Lyon et à Sainte-Marie, le décès de Monsieur Amemutu Alfredo. Décès de Monsieur Amemutu Alfredo, originaire des Deux Canons à Sainte-Clotilde. Décès survenu en métropole le mardi 25 août à l'âge de 50 ans. Le corps sera rapatrié sur l'île jeudi. Le convoi mortuaire sortira du centre funéraire de Bois-Rouge Sainte-Marie où se tiendra une veillée à partir de 14h jeudi après-midi. La bénédiction aura lieu en l'église de Sainte-Marie à 14h vendredi après-midi. L'inhumation se fera au cimetière de Bois-Rouge Sainte-Marie. À la Saline Léo Saint-Paul, décès de Monsieur Yafar Yves Hervé dit à Yves. Décès de Monsieur Yafar Yves Hervé dit à Yves. Décès survenu hier à l'âge de 83 ans. Le convoi mortuaire sortira de son domicile, 8 rue Moivoigna, Saint-Gilles-Léo Saint-Paul. La date et le lieu des obsèques vous seront communiqués ultérieurement. À Saint-Pierre, décès de Monsieur Rivière Rémy Jules. Décès de Monsieur Rivière Rémy Jules. Décès survenu hier à l'âge de 74 ans. Le convoi mortuaire sortira du centre funéraire sud Ligne Paradis Saint-Pierre. La date et le lieu des obsèques vous seront communiqués ultérieurement. À Sainte-Marie, décès de Madame Moirot Eugène Marie-Céline. Décès de Madame Moirot Eugène Marie-Céline. Décès survenu hier à l'âge de 80 ans. Le convoi mortuaire sortira du centre funéraire de Bois-Rouge Sainte-Marie aujourd'hui. La bénédiction aura lieu en la chapelle du centre funéraire de Bois-Rouge à 14h30 cet après-midi. L'inhumation se fera au cimetière de Bois-Rouge Sainte-Marie. À Saint-André et à Sainte-Suzanne, décès de Madame Lescure Yvette Nessamy. Décès de Madame Lescure Yvette Nessamy. Décès survenu hier à l'âge de 88 ans. Le convoi mortuaire sortira de son domicile au 59 rue Jalader à Cambuston-Saint-André. Aujourd'hui, la bénédiction aura lieu en l'église Sainte-Vivienne à Quartier Français Sainte-Suzanne à 15h cet après-midi. L'inhumation se fera au cimetière de Quartier Français Sainte-Suzanne. À la Cressonnière Saint-André, décès de Monsieur Amouni Yves Marie-Gabriel, dit Tonton la Cressonnière. Décès de Monsieur Amouni Yves-Marie Gabriel, dit Tonton la Cressonnière. Décès survenu hier à l'âge de 85 ans. Le convoi mortuaire sortira de son domicile, 10 rue Gabriel Vaillabouri à Saint-André aujourd'hui. La bénédiction aura lieu en la chapelle du centre funéraire de Commune Prima à 14h cet après-midi, suivi de la crémation. À Saint-Denis et à Sainte-Marie, décès du bébé Renel Jacob Jean-Baptiste. Décès du bébé Renel Jacob Jean-Baptiste, fils de Madame Beg Marie-Stéphanie et de Monsieur Renel Alexandre. Décès survenu samedi à la naissance. Le convoi mortuaire sortira de son domicile au 58 boulevard du Chaudron, appartement 30, immeuble terrasse au Chaudron Saint-Denis aujourd'hui. La bénédiction aura lieu en l'église du Chaudron à 10h30 ce matin. L'inhumation se fera au cimetière de Bois-Rouge Sainte-Marie. À Saint-Philippe, le décès de Monsieur Payette Louis-Joseph Auguste. Décès de Monsieur Payette Louis-Joseph Auguste. Décès survenu hier à l'âge de 89 ans. Le convoi mortuaire sortira de son domicile, 12 chemin du centre à Saint-Philippe aujourd'hui. La bénédiction aura lieu en l'église de Saint-Philippe à 15h30 cet après-midi. L'inhumation se fera au cimetière de Saint-Philippe. Au Chaudron, rue Roger Payette et à Saint-Paul. Décès de Monsieur Técher Jean-Marc Di Marco. Décès de Monsieur Técher Jean-Marc Di Marco, ancien bazardier au Chaudron. Décès survenu dimanche à l'âge de 76 ans. Le convoi mortuaire sortira du centre funéraire de Commune Prima aujourd'hui. La bénédiction aura lieu en la chapelle du centre funéraire de Commune Prima à midi ce jour. L'inhumation se fera au cimetière de Temps-Rouge-Saint-Paul. Au port, le décès de Madame Alcindor Marie-Claude Némondon, dite Marie. Le décès de Madame Alcindor Marie-Claude Némondon, dite Marie. Décès survenu hier à l'âge de 74 ans. Le convoi mortuaire sortira du centre funéraire de Commune Prima. La date et le lieu des obsèques vous seront communiqués ultérieurement. Au port, décès de Monsieur Giraudet Jules Dosminon Pierre. Décès de Monsieur Giraudet Jules Dosminon Pierre, ancien inspecteur des douanes à Saint-Denis. Décès survenu hier à l'âge de 84 ans. La date et le lieu des obsèques vous seront communiqués ultérieurement. À la chaloupe Saint-Leu, le décès de Madame Fourèze Edith. Décès de Madame Fourèze Edith. Décès survenu hier à l'âge de 81 ans. Le convoi mortuaire sortira de la salle des veillées de la chaloupe Saint-Leu aujourd'hui. La bénédiction aura lieu en l'église Saint-Christophe à 15h cet après-midi. L'inhumation se fera au cimetière du Plat de Saint-Leu. À Saint-Denis, décès de Monsieur Volbert Jean-Yves. Le décès de Monsieur Volbert Jean-Yves. Monsieur Volbert Jean-René. Décès de Monsieur Volbert Jean-René. Décès survenu hier à l'âge de 87 ans. Le convoi mortuaire sortira du centre funéraire de Commune Prima, où se tiendra une veillée à partir de 15h30 aujourd'hui. La bénédiction aura lieu à la chapelle du centre funéraire de Commune Prima à 14h demain après-midi. L'inhumation se fera au cimetière de l'Est. Et à Petite-Île, décès de Monsieur Laurette François Porphyre, dit François l'Ambulance. Décès de Monsieur Laurette François Porphyre, dit François l'Ambulance. Décès survenu hier à l'âge de 91 ans. Le convoi mortuaire sortira de son domicile, 6 impasse Roitelet à Petite-Île. La date et le lieu des obsèques vous seront communiqués ultérieurement. Pour tous vos avis de décès, un seul numéro, le 02 62 41 51 51.
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0: Information arrivée au 41 51 51. Bonjour Francky.
2: Oui, bonjour Isabelle. Deux automobilistes nous ont appelés pour signaler un comportement à risque sur la route des Tamarins, Saint-Leu, direction Saint-Pierre, après le radar de Saint-Leu. On parle d'une voiture qui roule à faible allure, à 30 km/h. Il pleut énormément, mais apparemment, il n'aurait pas d'essuie-glace sur sa voiture. Du coup, à 30 km/h sous la pluie, il représente un danger à un automobiliste. Hein. Saint-Leu, direction Saint-Pierre, on rappelle. 02 62 41 51 51, attention dans la voie de droite, hein, ça peut surprendre. Il s'est fait dépasser par un camion, mais vraiment à la limite de la collision. Donc automobiliste, on lève le pied, on est vigilant, il pleut énormément dans le sud. 02 62 41 51 51.
0: Merci à vous Francky, on vous retrouve dans un petit instant, juste après ce communiqué de l'EFS.

1 500 collectes de sang prévues aujourd'hui au niveau du centre commercial de Beaulieu du côté de Saint-Benoît. Centre commercial de Beaulieu du côté de Saint-Benoît de midi à 17h. Autre collecte de sang prévue ce jour au niveau de la mairie du Tampon de 8h à 13h. Au niveau de la mairie du Tampon. On patiente un petit instant juste en attendant le journal.

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2: Bonjour à tous. Il a reconnu les faits devant la cour. Loïc Le Priol avoue avoir tiré et tué Cédric Aramburu le soir du 19 mars 2022 à Paris. Le procès de l'assassinat de l'ancien joueur de rugby argentin s'est ouvert ce lundi après-midi. Quatre personnes sont jugées pendant 3 semaines, dont 2 membres de l'ultra-droite responsables de sa mort. Des consignes pour limiter la présence des femmes salariées de la Tour Eiffel, c'est ce que dénonce le personnel de la Dame de Fer après la visite d'une délégation hindoue le week-end dernier. Le monument parisien était d'ailleurs fermé au public ce lundi en raison d'une grève des salariés. La société d'exploitation de la Tour Eiffel a reconnu que la délégation hindoue avait demandé que la visite soit organisée en limitant les interactions avec les femmes. Le maire de Paris, Emmanuel Grégoire, dénonce des conditions inacceptables. Le climat est très tendu autour de l'examen du budget. Sébastien Lecornu annonçait ce lundi soir avoir saisi la justice après la fuite de travaux internes sur l'épargne salariale. Le gouvernement envisagerait de soumettre à cotisation une partie des primes versées par les employeurs sur les plans d'épargne. Des informations qui ne constituent ni des annonces ni des ballons d'essai du gouvernement. Matignon estime que ces agissements sont susceptibles d'influer sur la vie économique du pays. Le 5e épisode caniculaire de l'été semble se terminer. La vigilance orange émise par Météo France pour les 6 départements concernés sera levée ce mardi matin. Les températures étaient encore très élevées ce lundi, notamment à Orange, Valence ou encore Lyon avec 36 degrés. Un record de température pour un mois de septembre a même été battu dimanche. 40,3 degrés enregistrés à Lavore dans le Tarn. Le thermomètre devrait chuter brusquement à partir de demain. Et puis l'église lance un appel aux dons en prévision de la venue du pape Léon XIV en France fin septembre. L'église de France évalue désormais le budget de sa visite à 27 millions d'euros. Le souverain pontife est notamment attendu à Paris, Metz ou Lourdes. 700 000 personnes sont inscrites pour assister aux messes dirigées par le pape, dont près de 500 000 sur les Champs-Élysées. Voilà pour l'actu, très bonne journée à tous.
3: Freedom, 6 heures passées de 2 minutes, le rappel de l'information avant cette revue de presse, ça concerne ce véhicule qui roule à faible allure. Nous sommes dans le secteur quasiment de l'étang salé désormais en direction de Saint-Pierre, soyez extrêmement prudents automobilistes. Apparemment, ce véhicule n'aurait pas d'essuie-glace, il circule sous la pluie, forte pluie dans le secteur, il roule très lentement et ça peut surprendre dans la voie de droite, étang salé direction Saint-Pierre, 02 62 41 51 51. Voici la revue de presse préparée et présentée par Christophe Damour. Bonjour Christophe.
4: Bonjour Francky, bonjour à tous.
3: À la une du quotidien de ce matin, on parle du tourisme.
4: Oui Francky, avec cette photo de l'aéroport Gillot où l'on voit des touristes qui débarquent à La Réunion. Alors, tourisme, moins nombreux mais plus dépensiers, titre le quotidien de ce matin. Selon les derniers chiffres, au premier semestre, La Réunion a accueilli moins de visiteurs extérieurs qu'en 2025. Mais leurs dépenses auraient bondi de près de 10%, atteignant un niveau record. Une stratégie assumée par le comité régional du tourisme. Explication dans le quotidien de ce matin. Et puis, dans le cadre de ces 50 ans, le quotidien vous propose aujourd'hui un supplément gratuit de 32 pages pour raconter l'histoire du sport réunionnais en 50 ans. Alors, ils nous ont fait rêver, ils nous ont fait trembler, ils nous ont parfois fait râler. 50 ans de sport pays vous sont racontés dans ce supplément gratuit et ce supplément spécial à l'occasion des 50 ans du quotidien. Ce sera bien le dimanche 13 septembre, Francky, où l'on fêtera
3: officiellement
4: les 50 ans du quotidien. Regardez cette une de ce numéro spécial de grands champions, hein, Jackson Richardson, Dimitri Payet.
3: Handball, football, judo, marathon et grand raid aussi présenté. Moi j'aime bien la photo qui est juste tout en bas. Qui certainement parle des Jeux des Îles, tout en bas, où la photo en noir et blanc.
4: Oui, des Jeux des Îles, certainement l'un des premiers Jeux des Îles.
3: Ouais, tout à fait. Ouais.
4: Dans les années 70, la photo en noir et blanc, ouais, très protocolaire, avec les habits d'époque, etc. Enfin bref, un supplément gratuit et complet sur 50 ans de sport à La Réunion, c'est avec le quotidien de ce matin.
3: À la une de Freedom.fr, il est question de cet accident grave impliquant une Gramoune qui traversait un passage protégé.
4: Oui, ça s'est passé à Sainte-Clotilde. Une septuagénaire a été projetée à une dizaine de mètres après avoir été percutée sur un passage piéton. Son pronostic vital est engagé, titre Freedom.fr. L'accident s'est produit hier soir, peu avant 23 heures. Cette Gramoune de 70 ans a été violemment percutée par une voiture alors qu'elle traversait sur un passage piéton avenue Marcel Ouarraud à Sainte-Clotilde. Hier soir, projetée à une dizaine de mètres, elle a été évacuée en urgence absolue vers le CHU de Belle-Pierre. Son pronostic vital est engagé. Une enquête est d'ailleurs en cours pour déterminer les circonstances exactes de cet accident.
3: À la une de Info 974, il est question de la démission du directeur de l'aéroport Roland-Garros.
4: Aéroport Roland-Garros, derrière les raisons personnelles, l'État a demandé le départ de Thomas Dubus, titre Info 974. Thomas Dubus, c'est le président du directoire de l'aéroport, enfin il l'était jusqu'à hier soir. Ce président qui a donc démissionné hier en cause des soupçons de conflit d'intérêts autour de l'appel d'offres du marché de sûreté de l'aéroport. 88 millions d'euros sur 8 ans. Deux avocats auraient donc conclu à l'existence de ce conflit, poussant l'État actionnaire à demander son départ.
3: À la une de Info 974, on parle de cette disparition inquiétante à Sainte-Marie.
4: Oui, à Sainte-Marie, un appel à témoins lancé après la disparition inquiétante de Yannick, titre Info 974. Vous l'avez entendu hier, les nombreux appels de sa conjointe en direct sur notre antenne hier après-midi. Et ce matin, c'est la gendarmerie qui lance un appel pour retrouver Yannick. Yannick Kraft, âgé de 45 ans. Yannick Kraft a été vu pour la dernière fois hier vers 14h40 à Sainte-Marie. Il est âgé de 45 ans, il mesure 1m80 et pèse environ 80 kilos. Et au moment de sa disparition, Francky, il portait un short de couleur bleue ainsi qu'un t-shirt blanc ou marron. Il est susceptible de circuler à bord d'un véhicule utilitaire Opel Vivaro blanc dont l'immatriculation est la suivante, BE410XG. Toute personne disposant d'informations permettant de localiser Yannick Kraft doit contacter immédiatement la gendarmerie de Sainte-Marie au 02 62 53 40 01 ou encore appeler la radio au 02 62 41 51 51 ou tout simplement composer le 17. La photo de Yannick Kraft est d'ailleurs publiée en une de Info 974 ce matin.
3: Et on termine avec la une de l'info.re où on parle d'une autre disparition, celle de ce pêcheur hier à Sainte-Rose.
4: Oui, Francky, Sainte-Rose, Jean-Paul bien-aimé, 40 ans, porté disparu lors d'une partie de pêche, titre l'info.re. Jean-Paul bien-aimé, âgé de 40 ans, est porté depuis hier matin à Sainte-Rose, il est porté disparu. Alors, selon nos informations, il aurait été emporté par une vague. Ses affaires ont été retrouvées en tout cas sur le bord de mer alors qu'il était parti pêcher avec une autre personne. Un dispositif de secours a été déployé. Hier soir, les recherches ont dû être stoppées. Elles devraient reprendre ce matin. Et la photo de Jean-Paul bien-aimé est publiée là aussi en une de l'info.re.
3: Voilà qui termine et clôture donc cette revue de presse. 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
3: Bulletin de vigilance à partir de 10h ce matin.
4: Absolument, et l'élément marquant de cette journée, ce sera la mer, la houle. Avec cette vigilance vague submersion à partir de 10h, et ce jusqu'à 16h cet après-midi, sur les façades sud, sud-ouest, ouest, et nord-ouest. Donc, vigilance jaune vague submersion sur le sud, sud-ouest, ouest et nord-ouest à compter de 10h. Soyez extrêmement prudents parce que sur la façade sud-sud-ouest, on annonce des vagues qui pourraient atteindre les 8 à 9 mètres, ce qui est énorme. La prudence est donc de mise si vous comptez être sur le rivage dans la journée. Du côté du temps, il sera maussade sur une bonne partie de la Réunion avec des nuages et de la pluie sur la façade sud. Du côté de l'ouest, le temps sera plus clément, avec de belles périodes ensoleillées sur Saint-Paul. Et puis sur l'est, une fois n'est pas coutume également, avec quelques températures, on ira jusqu'à 26 degrés sur le littoral, 20 degrés dans les cirques, et jusqu'à une petite dizaine de degrés du côté du Maïdeau ou encore du volcan Francky.
3: Voilà donc pour la météo, voilà pour le temps. Et à 6h30, le premier journal de la rédaction.
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3: Freedom, on marque la pause dans quelques instants. La Moukatali.
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1: Un petit causement qui nous arrive dans les oreilles, là, les auditeurs et les auditrices. Bonjour Isabelle.
3: Oui, bonjour Francky, bonjour à tous. Un petit causement que m'a pas compris pourquoi, mais...
1: Bah, les jours se suivent et se ressemblent chez vous. Hein. Oui.
3: Oui, oui, oui. Non, mais en fait, n'avait point de rapport avec ce que m'était dit à elle. C'est pour ça qu'elle m'a pas compris.
1: Bah ouais, le petit causement. Bonjour gros moment.
3: Oui, bonjour à elle. Non, c'est pas question de nous creuse, mais raconte à elle mes aventures de bon matin.
1: Oui, oui, absolument.
3: Parce que connaît tout le monde, quand il lève entre 5 et 6 heures, généralement, il arrive pas à ça de grand chose.
1: C'est vrai que depuis, il m'a remarqué qu'on échange beaucoup moins. On cause plus ses clics avec moi. C'est pas une crise de jalousie, pas du tout.
3: Non, mais t'es pour raconter, elle m'a crasé mon doigt ce matin en fermant la porte. Mais c'était un signe qu'il ne devait pas venir travailler. Oui, parce que mais elle est blessée.
1: Ah, elle a des signes comme ça que...
3: Mais elle est blessée.
1: Bah écoute, faut aller chez le médecin.
3: C'est parti des accidents du travail, ça, mais t'es sur le chemin du travail.
1: Ou t'es même pas sur le chemin.
3: C'est, mais t'es ferme la porte pour rendre mon autopouni.
1: Ben, ou t'es pas encore sur le chemin.
3: Regarde comment elle est blessée.
1: Ben, m'y vois, elle est rouge, mais bon, il saigne pas.
3: Si.
1: Ça saigne, là?
3: Oui.
1: On parle de la tache rouge, là?
3: Oui, c'est...
1: Ah ouais, je croyais que c'était du vernis sur un seul doigt. D'accord, bon ben ok.
3: Non, je suis blessée, un accident
1: ça,
3: professionnel.
1: Ça arrive, ça n'a rien de méchant. C'est...
3: Voilà, mais normal, il n'y arrive pas ça.
1: Mais vous voulez pas, non.
3: C'est ça le problème.
1: Bon.
3: Et le causement de gros moments qui sautent déliés à la cuisine.
1: Fagot de bois.
3: On comprend pas où. La Zao, un zong tout seul, papou crase un pou.
1: Un zong tout seul, papou crase un pou.
3: Voilà. En fait, ma santé, c'est un petit peu inutile, comme, voilà.
1: Un chien à l'arrosoir, on a dit, ouais. On a dit ça hier. Un chien à l'arrosoir. Un zong tout seul, pas pour craser un pou.
3: Normalement. Merci, bon moment. Nous souhaite à une bonne journée, bonne semaine.
1: Normalement, oui, si. Non, ici, non. Pas, la passer un zong pour craser un pou.
3: Un zong tout seul.
1: Non.
3: Un zong tout seul, non.
1: Ah bon, d'accord. Bon, bah, ok.
3: Pas, hein.
1: Oui, les auditeurs, 02 62 99 12 00.
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1: Freedom, place maintenant à la Moukatali, 02 62 21 08 08. Vendre son âme au diable. Vous y croyez ou pas, vous, justement? On en parle dans la Moukatali. On parlera aussi des commentateurs sportifs qui font pitié. C'est ce que dit la Moukatali. On parlera aussi de bouchons. Non, pas des embouteillages. Hein, le bouchon à la viande, là. Coupé en quatre dans un sandwich. Waouh. Et puis, pour de Mouni, dis pas bonjour. Il y a peut-être quelque chose pour vous, là, dans la Moukatali. 02 62 21 08 08. Voici un extrait de vos appels.
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4: Allô, bonjour la Moukatali. Bonjour toute l'équipe de Freedom. N'y comprends pas. N'a pas personne dans l'équipe. Il comprend qu'il existe vraiment les sectes qui vendent les âmes aux démons. Mais il peut confirmer pour ça parce qu'il m'a fini essayé. Bref, mais qu'il existe aussi le bon Dieu, soit créateur du ciel et de la terre, et le Seigneur en lui-même, le Seigneur Jésus en lui-même, qui l'a vraiment souffert, l'a découvert une couronne, la vraie couronne de Seigneur Jésus que Banel a implantée sur sa tête. C'est pas la petite couronne simple avec des épines, oui, certes. Mais non, c'est pas celle-là. Non, c'est la vraie couronne. C'est pire que celui que David, quoi. Que Banal l'a fait dans les films. Donc, il comprend pas. Pourquoi je ne te crois pas? Je ne comprends pas.
5: Bonjour la Moukatali. Nanana chéri, dérange à moi. Bon après, m'écoute pas moi. Ben bon commentateur sportif là, pourquoi il hurle comme ça? Il fait pitié seulement. On dirait que tu pleures. Il fait pitié. Parce que même après, ils sont en train de gagner bêtement et ben, il donne mal envie d'appel pour au pied pour les autres, quoi. Il pleure trop. De toute façon, il est là. On devrait l'entendre pleurer. Oh, il fait pitié. Au revoir, la Moukatali.
6: Bonjour, la Moukatali. Il y a appel pour la foi, c'est Benoît, là. Pourquoi je l'ai fait, là? Moi, je pas. Moi, je pas rien, même de bas. Qu'est-ce qu'il y a de bout de pain? Moi, là, c'est un pain. Bousseau, ça, disait, raciné. Le bousseau, des bousseaux coupés en quatre. Un bout dans la tête, un bout là-bas. Le doigt. Mais vous laissez couler des têtes, t'as attrapé la vie d'ici la mi-pain. Vous connaissez quoi? Le frites, mayonnaise, et coule par les deux bien sauvages. Oh, gâté. Ah, ça, tout ça, là, arrive à ma 27 euros. Pour moi, de pain, la mouka. D'accord, c'est si, ya, moi, de. Au revoir, la Moukatali.
7: Bonjour, la Moukatali. Oh, t'es chien. Si tu aimes pas moi, gratton qui sentit ton pâte. Oh, t'es chien. Si tu aimes pas moi, gratton qui sentit ton pâte.
8: Nana de moi, on n'y dit pas bonjour. Il sourit même pas. On dirait Nana un coton de maïs coincé quelque part. Oh là là. Mon coco, si tu aimes pas moi, saute pas la rivière pour voir à moi. Mon coco, si tu aimes pas moi, saute pas la rivière pour voir à moi. Merci pour mon fan club. Moi, Nana, trois personnes à mon catalyse. C'est un bon début. Au revoir, mon catalyse.
9: Salut la réunion, enfoiré.
1: En tout cas, ce n'est pas la première fois que l'on dit sur notre antenne que Nana de Mou ne dit pas bonjour. Vous l'avez constaté, vous, aujourd'hui, on dit de moins en moins bonjour ou... C'est comme ça a toujours été depuis, comme dans le temps avant, on a ça qui dit bonjour parce qu'il connaît, et puis ça qui dit pas bonjour parce qu'il connaît pas. Vos avis, vos réactions, 02 62 99 12 00. Et courage à nos commentateurs sportifs, hein, ce sont des passionnés. Freedom, l'horoscope du jour avec Christy, bonjour.
10: Bonjour à tous, c'est Christy. Mon horoscope pour ce mardi 8 septembre, le soleil est en vierge. Bélier, ne vous braquez pas face aux adaptations, aux actions à réévaluer et soyez très objectifs. Taureau, vous avez un charme fou et cela sera votre meilleur atout aujourd'hui. Gémeaux, surmenage et stress amenuisent vos forces. Détendez-vous. Cancer, regardez les choses en face et vous verrez qu'elles ne sont pas si noires qu'il n'y paraît. Lion, ménagez-vous. Refusez réunion ou perte de temps. Il faut savoir dire non. Vierge, vous attirez les sympathies et l'on vous trouve toutes les qualités. Balance, vous serez plus énergique, mais n'avancerez qu'à petits pas dans un contexte de négociations ardues. Scorpion, vous serez éperdument amoureux et plus rien n'aura d'importance que de vous retrouver dans les bras de votre partenaire. Sagittaire, tout changement, même ardu à vivre, vous réussira à long terme. Capricorne, restez calme en toutes circonstances et apprenez à dominer vos nerfs. Verseau, vos amours sont presque trop sages et vous plus cérébral que passionné. Poisson, un moral d'acier vous permettra de mener à bien toutes vos entreprises. Je vous souhaite à tous une journée pleine de bien-être. À bientôt.
1: Merci Christy. Nous vous souhaitons une très très belle journée. Le prochain rendez-vous tout à l'heure aux environs de 8h15. L'heure de la bourrique pour le quintet du côté de Cran. Nous sommes dans la première. Il fallait cocher le 13, le 16, le 7, le 3 et le 6 avec un non partant, le 8. 13, 16, 7, 3 et 6 pour le quintet du côté de Cran dans la première. Non partant numéro 8. Rapport du quintet dans l'ordre 19 136 € et dans le désordre 273 €. À 10h30 pour le cycle de Thierry Léger avec Max, hein, ce sera pour le quintet du côté de Auteuil cet après-midi. Résultat loto, le 2, le 13, le 18, le 21, le 36 et numéro chance, le 3. 2, 13, 18, 21, 36, numéro chance, le 3. Joker plus le 1, 167, 847, le 1, 167, 847. Et deuxième tirage, le 13, le 15, le 22, le 23 et le 49. 13, 15, 22, 23, 49. Voilà donc pour les résultats des jeux. Aujourd'hui, on souhaite une bonne fête aux personnes se prénommant Adrien. Adrien, il se montre très fidèle en amitié, attentif aux besoins de ses proches et fuit les conflits. Ouais, il aime pas ça, lui. Et puis, autre saint célébré, c'est Sainte Béline. Elle sait écouter, comprendre les émotions des autres et apaiser les conflits. Béline, faut postuler Freedom, hein, viens où ? Journée internationale aujourd'hui, journée mondiale de la physiothérapie. Voilà, contre les douleurs, tout ça, ça peut être bien ça. Freedom 02 62 99 12 00. On continue avec vous pour les coups de cœur, les coups de gueule, les messages importants. Montant de la cagnotte pour le free 2 659 €. 659 € le rendez-vous tout à l'heure à 7h15. Baromètre ce matin, nous allons parler des administrations, la CAF, la MDPH, la Sécurité sociale, les CCAS, des services censés aider, accompagner, soutenir. Mais pour beaucoup de Réunionnais, aujourd'hui, c'est devenu un parcours du combattant, des dossiers qui prennent des mois, des aides qui n'arrivent pas ou qui ne suffisent plus, des allocations qui s'arrêtent du jour au lendemain, sans transition, sans explication. Et pendant ce temps, ben, rappelons-le, hein, la France est partie des pays qui payent le plus d'impôts en Europe. Alors, Alors, comment se fait-il qu'en France, on est le pays où on paye le plus d'impôts et on a les services publics les plus minables? C'est ce qu'on met sur la table ce matin. Vos avis, vos réactions, juste après le journal de 7h30. On va sur la route. Un accident secteur de quartier français avec Mathieu. Mathieu, bonjour.
11: Oui, bonjour.
1: Oui, bonjour Mathieu.
11: Il avait un voiture de l'essence et un VSU avant la sortie, quand il faut aussi des virages.
1: Oui.
11: Il a fait un contrôle. Il avait un autre voiture juste avec moi, avec à côté sur la BAU. C'est pour porter assistance avec moi.
1: Oui.
11: Donc je pense que je pense commencer un embouteillage.
1: Alors rappelle-moi le lieu exact, Mathieu, s'il vous plaît.
11: C'est un virage avant la sortie quartier français, de l'essence. Saint-Denis-Saint-Benoît.
1: Avant sortie quartier français, direction Saint-Benoît.
11: Et voilà, voilà.
1: Ok. Et
11: monsieur, disons, son véhicule, mais il y a du grave avec des dégâts matériels.
1: Oui.
11: Et du coup, voilà quoi.
1: Des débris sur la chaussée, Mathieu?
11: Non, il n'y avait pas trop,
1: D'accord. Il est plutôt sec par là-bas, hein. La route n'est pas mouillée là-bas.
11: Hein. Non, ça va, il roule bien de Saint-Benoît, tranquille.
1: Ok. Bon. Donc, véhicule à contresens sur BAU, sur BAU, Lillet, hein?
11: Non, il n'est pas sur la BAU, sur la voie de gauche.
1: Ah, voie de gauche, c'est l'autre voiture qui est sur BAU.
11: Voilà, voilà, le gauche, sur la BAU, tu peux
1: voir, tu sais quoi. Ouais. Ok. Ouais, ça peut surprendre. Effectivement, l'embouteillage est en train de se former. Merci pour l'information, Mathieu.
11: Il n'y a pas de souci.
1: Bonne route, à bientôt. Au revoir.
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1: Il est 6h passées de 25 minutes. Freedom Information, auditeur de Freedom 2. Suite à une perte de contrôle, une voiture se retrouve à contresens dans la voie de gauche. Nous sommes à hauteur de ce virage avant la sortie quartier français, donc Sainte-Suzanne, direction Saint-Benoît. Pour le sens de circulation, uniquement des dégâts matériels, nous dit-on. Restez vigilants, un embouteillage est en train de se former, un ralentissement dans le secteur. Nous sommes sur une 4 voies. 02 62 41 51 51 pour toutes vos informations. Je vous rappelle que dans le sud, il pleut pas mal, hein, les chaussées bien détrempées, donc il faut là aussi, dans le secteur sud, lever le pied, automobiliste. 02 62 99 12 00, Freedom Allo.
13: Jean-Bon Franck, il vient rouler ?
1: Oui, bien moelé, oui.
13: Oui. Là, je suis en train de rouler, mais je voulais réagir un petit peu sur les faits d'actualité.
1: Oui.
13: Est-ce que vous m'entendez bien ?
1: Oui, ça va, c'est pas trop mal, je vous écoute.
13: Ok. Oh, je voulais réagir en fin d'émission de Bobby hier soir sur les impôts des toilettes.
1: Les impôts, les toilettes.

0: Comme ça, effectivement, c'est l'incompréhension totale.
1: Bah oui, monsieur Franqui, parce que même on fait des super rénovations, on met des toilettes un peu plus luxueuses. Et pour l'assainissement, vous voyez combien on paye cher? Ça, c'est de la merde, ça. Pardon, excuse-moi.
0: Oui, oui, on comprend.
1: C'est le caca. Et ben ça c'est un petit peu il faut que les gens l'opposition dans le Sénat tout ça les dormis là nos députés tout ça là allez voir ben arrête un coup. Quand hier j'ai entendu ça avec Bobby, ben ça m'a mis hors de moi.
0: Ouais, il n'y a pas que les toilettes hein, effectivement il y a aussi tout ce qui concerne les douches aussi hein.
1: Ben oui, le confort de la maison.
0: Ouais, c'est ça. Oui, tout à fait. Ce sont les éléments de confort, tout à fait.
1: Avant qu'on mette petit, on était pas un tchoulou, on était bronze d'or, on était ben, on est sur là, tout ça. Ben, si c'est pour retourner comme ça, là, ben, les gens vont trouver des solutions. On pourra pas payer comme ça. Il faut que les oppositions, les députés se bougent un petit peu, là. Il faudrait se travailler un peu pour la France, pour nous, surtout les rayonnais, nous qui invitent à l'air. Nous va, excusez-moi le terme, nous va les voler pour manger, hein. Pas pour tuer.
0: Oui, pas par plaisir, on veut dire, mais par besoin, ce qui est pas pareil.
1: Voilà, Francky.
0: Merci pour cette réflexion.
1: C'est cette journée.
0: Merci beaucoup, bonne journée également. Oui, c'est un sujet intéressant, des éléments de confort en plus dans la maison qui pourraient donc augmenter votre taxe foncière. Les propriétaires vous êtes avertis. On en parlera un peu plus tard puisqu'on a laissé place aux informations. On marque la pause dans quelques instants. Christophe Damour. Dans

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3: 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Le point sur l'actualité avec vous, Christophe Damour, bonjour.
4: Bonjour Francky, bonjour à tous. Un pêcheur aurait été emporté par une vague à Sainte-Rose hier. Ses affaires ont été retrouvées sur le bord de mer de Sainte-Rose. Il était allé pêcher hier matin avec un camarade avant sa disparition. Nous y reviendrons. Maëva est complètement désespérée. Maëva, c'est la conjointe de Yannick, 45 ans. Suite à un différend hier, il a quitté son chantier hier après-midi, menaçant de mettre fin à ses jours. Depuis, il est introuvable. Le journal Le Quotidien fête cette année ses 50 ans. Aujourd'hui, Le Quotidien vous propose un supplément gratuit sur 50 ans de sport à La Réunion. Vous entendrez Flavien Rousseau, le responsable de la rubrique sportive au Quotidien. Météo, la houle sera l'élément marquant de ce mardi. Vigilance vague, submersion sur les façades ouest et sud à partir de 10h ce matin. Bulletin à la fin de cette édition. Mais tout d'abord, ce grave accident qui s'est déroulé hier soir à Sainte-Clotilde, avenue Marcel Hoirot. Une septuagénaire a été percutée de plein fouet sur un passage protégé par une voiture alors qu'elle se rendait présenter ses condoléances à une famille endeuillée. Le choc a été si violent qu'elle a été projetée à une dizaine de mètres. Inconsciente à l'arrivée des secours, elle a été évacuée en urgence absolue au CHU de Belle-Pierre. Son pronostic vital est engagé. Je vous le disais, un pêcheur a disparu hier à Sainte-Rose. Ce pêcheur de 40 ans s'appelle Jean-Paul Bien-Aimé. Il a disparu hier matin dans le secteur de la coulée de 1977 alors qu'il était parti pêcher avec un camarade. Seul son casier de pêche et l'une de ses chaussures ont été retrouvées sur place et les recherches se poursuivent. On pense qu'il a été peut-être emporté par une vague. Une de ses proches, Safati, lance un appel à témoins.
5: Il est parti à la pêche vers 4h du matin avec son collègue. Et son collègue, il m'a dit que, il était parti pêcher un peu loin de lui. Ils étaient un petit peu éloignés. Et quand il a fait un compte pour chercher Jean-Paul, il a vu le bac avec le poisson de là qui était vers le bord et avec un côté de son soulier. Et il le cherche partout, mais pour l'instant, il ne le trouve pas. Du coup, il a téléphoné les gendarmes, les pompiers, tout, mais pour l'instant, il n'y a rien. Là, on n'a pas de nouvelles, on n'a rien pour l'instant.
4: Et les recherches vont reprendre ce matin pour tenter de retrouver le quadragénaire. Jean-Paul est un métissé aux yeux verts. Il mesure 1m70. Il portait un t-shirt gris, un bas de survêtement noir-gris. Si vous l'avez aperçu, le 06 92 94 95 27, 94 95 27. Et Fredo Rivière devrait être sur place à Sainte-Rose ce matin pour suivre l'évolution des recherches, Francky.
3: Oui, on va sur la route pour une information. Un danger à signaler avec Frédéric. Il y a une dame au milieu de la route du côté de Saint-Joseph. Frédéric, bonjour.
6: Oui, bonjour. Voilà, c'est pour signaler du côté Saint-Joseph, là, Bois Noir. À côté l'ancienne charcuterie Mussard, il y a une femme tout habillée en rose. On dirait à environ 50 ans, une cinquantaine d'années,
3: oui,
6: qui déambule. Elle a les yeux à demi fermés, comme si, c'est comme si elle dort encore. Et là, elle part en direction de Saint-Joseph. Et il faut savoir que la circulation est assez dense à cet endroit-là. Et donc, les automobilistes, ils pourraient faire attention. Et si, justement, les membres de la famille de cette personne la reconnaissent, elle est au niveau de la charcuterie Mussard.
3: Ancienne charcuterie Mussard, Bois Noir, en direction de Saint-Joseph,
6: voilà.
3: Dis-moi.
6: Voilà, elle marche en direction de Saint-Joseph, elle, là.
3: D'accord. Merci.
6: Mal à ralenti, m'a regardé son visage. Elle a l'air d'être un petit peu paumée. Hein.
3: Ouais.
6: Elle me voit même beaucoup.
3: D'accord. Ouais, elle a l'air d'être perdue. En tout cas, elle est de quel type, cette dame, là, habillée de rose?
6: C'est une créole, femme créole, blanche, confiance normale, avec une robe tout rose, rose fuchsia.
3: Oh, d'accord. Voilà, ça va être un élément marquant. Donc, on invite les automobilistes à être vigilants dans le secteur. Merci beaucoup, Frédéric.
6: Voilà. Voilà, je vous en prie.
3: Merci.
6: Allez, bonne journée.
3: Et bonne route à bientôt. Automobiliste, prudence à vous. Freedom Information, auditeur de Freedom 2, on nous signale dans le secteur de Bois-Noir-Saint-Joseph, à proximité de l'ancienne charcuterie Mussard, la présence d'une dame âgée d'une cinquantaine d'années qui déambule, habillée tout en rose. Elle marche en direction de Saint-Joseph, en bordure de route. Soyez donc extrêmement vigilants. Elle n'a pas l'air bien. Elle a plutôt l'air perdue. Hein. 02 62 41 51 51 pour nous donner d'autres informations. Freedom, la suite de ce journal avec vous, Christophe Damour.
4: Oui, avec cette autre disparition inquiétante à Saint-Denis, celle de Yannick Kraft, disparu hier après un différend sur un chantier qui menaçait sa situation professionnelle. Sa compagne Maëva raconte qu'il a pris son fourgon en lui disant qu'il n'en pouvait plus et qu'il partait définitivement. Complètement désemparé, Maëva lance un appel à témoins pour le retrouver.
7: Mon conjoint m'a dit qu'il allait tenter de se suicider, donc il est parti au volant de sa camionnette blanche suite à une dispute en fait sur un chantier avec un client. Donc moi je suis venue en rôle de médiateur et en fait il n'y a pas eu de solution. Et du coup ils se sont disputés mais ils ne sont pas venus aux mains. Mais mon conjoint ensuite il m'a dit même que c'était terminé vu qu'il n'avait plus de chantier, qu'il n'allait plus pouvoir subvenir à nos besoins, moi et ma fille. Il est allé se suicider. Il est parti, mais je sais pas où. Il m'a dit, je m'en vais définitivement. S'il m'entend à l'antenne, ne fais pas ça, s'il te plaît. On a besoin de toi. On a besoin de toi. Oui, on est en galère, mais on va y arriver. On va se sortir. Tu peux pas nous laisser. Tu peux pas nous abandonner, moi et la petite. On a besoin de toi.
4: Un appel de détresse hein, de Maëva, la compagne de Yannick Kraft. Yannick Kraft, je vous le rappelle, est âgé de 45 ans, il mesure 1m80, il pèse environ 80 kilos, il a une barbe grisonnante, et il était à bord d'un fourgon Opel Vivaro blanche, immatriculé BE410XG. Si vous pensez l'avoir aperçu, faites le 17 ou appelez la radio au 02 62 41 51 51. Freedom, 6h39 minutes. Bon réveil et bon mardi avec nous. Les bénéficiaires de l'AAH se retrouvent confrontés à un gros problème au moment de l'âge de la retraite. À 62 ans, leur AAH serait tout automatiquement coupée, mais leur retraite mettrait beaucoup de temps avant de prendre le relais. Certains Gramounes se retrouvent actuellement dans des situations délicates. Écoutez.
8: Et l'appel en détresse, en fait, parce que je vais pas bien parce que j'avais la NDPH pendant plusieurs années parce que j'avais une maladie handicapante. Et là, ce mois-ci, on m'a coupé tous mes revenus. J'ai plus un euro qui est rentré sur mon compte et je suis dans un loyer. Je peux plus payer mon loyer parce que j'avais pas prévu qu'à 62 ans et à 79% de pourcentage d'être handicap, 79%, à 62 ans, on m'a coupé tout sans me prévenir.
9: Là, ah, je coupe là. Moi, dans le même cas, moi. Ben moi, si on a la coupe les miennes, soi-disant, il y a où? Allez, fais ton retraite à 62 ans. Et là, tu coupes tout, là, tu penses pas. Oui, je pense pas sur la crédit, ou la ceci, ou la cela. Ben, il coupe tout, il pense pas de malheur que ça là-dedans. Il provient pas au rien.
10: La nouvelle à partir de 61 ans, donc, j'avais commencé à faire la simulation à 62 ans, donc j'ai fait les papiers. Mais il faut être tenace, il faut être tout le temps derrière, téléphoner pour savoir son dossier s'il marche. Sinon, on l'oubli. Justement, si tu tapes pas le poing sur la table, on crève la gueule ouverte, comme il dit.
4: Et justement, Francky, dans le baromètre de ce matin, nous allons parler des administrations, de la CAF, la MDPH, la Sécurité sociale, les CCAS, des services censés aider, accompagner, soutenir. Mais pour beaucoup de Réunionnais aujourd'hui, c'est devenu un véritable parcours du combattant. Des dossiers qui prennent des mois, des aides qui n'arrivent pas ou qui ne suffisent plus, des allocations qui s'arrêtent, vous l'avez entendu, du jour au lendemain, sans transition, sans explication. Et pendant ce temps-là, rappelons-le, la France fait partie des pays où l'on paye le plus d'impôts et où on a les services publics les plus minables. vos appels, bien sûr, seront attendus au 02 62 99 12 00 tout à l'heure, juste après le journal de 7h30 pour en parler. Direction Sainte-Clotilde, de la résidence SIDR de la rue du Père Lafosse, au numéro 2 de la rue du Père Lafosse. Les locataires sont privés d'eau chaude depuis une semaine à cause d'une fuite d'eau avec leur chauffe-eau. Malgré plusieurs appels, la SIDR, aucun technicien ne s'est encore déplacé et une locataire affirme qu'on lui raccroche même au nez lorsqu'elle appelle la SIDR.
7: On n'a plus d'eau chaude depuis bientôt une semaine et en fait ça fuit au niveau des panneaux solaires et l'eau elle coule mais on n'a pas d'eau chaude. Il devait envoyer un technicien, je sais pas, il est où le technicien, il s'est perdu en route, je sais pas, mais il n'y a personne qui est passé. Et j'appelle la SIDR et la SIDR nous dit arrêtez d'appeler parce qu'on est déjà au courant. Il nous raccroche au nez. On a le temps de donner notre nom de famille et notre date de naissance aussi pour qu'ils puissent nous retrouver en tant que locataire. Dès qu'on donne cette information-là, ça coupe comme par hasard. C'est quand même bizarre qu'à chaque fois je donne ma date de naissance, mon nom de famille, ça coupe.
4: Et nous étions là à la résidence SIDR de la rue du Père Lafosse à Sainte-Clotilde. La perte d'un proche, Francky, c'est un sujet sensible et intime. Un papa, une maman, un conjoint, une conjointe, un pilier, un repère, un morceau de nous-mêmes. Quand ils partent, il reste un silence, parfois un mot qu'on n'a pas eu le temps de dire, comme je t'aime, pardon, merci, des mots simples mais qui pèsent lourd quand il est trop tard. Vous nous avez raconté ce moment, ce vide, ce souvenir.
11: Je viens de perdre mon pilier. C'est récent, c'est encore frais, c'est douloureux à supporter. Mais c'est mon papa. Il était tout pour nous. On a vécu de bons moments. Il avait 87 ans qu'il est parti. Nous avant, on pouvait pas nous de dire je t'aime, papa, tout ça. Mais c'est le jour de son départ que là, tous les enfants ont s'est exprimé en fin de compte. On dirait que c'était un sujet un peu tabou. Même lui, il nous disait pas que il nous aime.
12: Si jamais le mama ou la personne, il fait une crise cardiaque, il est encore jeune, même vieux, quelque chose comme ça. Il ne connaît pas rien du tout, même la personne en face de vous, ne connaît pas que c'est, ça va dire où, si jamais il a quelque chose. Pour dire, là, vraiment, franchement, là, il fait mal jusqu'au fond de toute une vie.
13: Moi, ma fille de mon enfant et ma grand-mère en l'espace de 6 mois. En fait, mais attendez des jumeaux. Et on avait un des deux jumeaux que les morts à la naissance. Et au bout d'un mois, m'a fallu enterrer mon petit garçon. Oui, au bout de 6 mois, ma grand-mère que les morts. Voilà, m'a perdu mon garçon et ma grand-mère en l'espace de 6 mois dans la même année. En fait, quand l'arrivée, le premier anniversaire de mon garçon, m'a écrit un mot sur un papier pour mon petit garçon que m'a enterré. M'a attaché des ballons à l'hélium et m'a lâché. Et le fait que d'avoir lâché, c'est comme si c'était un poids que les parties, que vilain a dû partir, mais pas vraiment.
4: Bien sûr, la perte d'un proche, le deuil, vous pouvez continuer à réagir en nous appelant en direct sur notre antenne. Et puis pour terminer, Francky, un mot sur Le Quotidien qui fête ses 50 ans cette année. Il fêtera officiellement ses 50 ans le dimanche 13 septembre. Et pour cette occasion, le journal vous offre un supplément gratuit aujourd'hui sur 5 décennies de sport à La Réunion. 50 ans de sport avec notamment toute une série consacrée au football, un sport largement suivi d'ailleurs sur notre antenne. Je vous propose d'écouter ce matin Flavien Rousseau, il est le responsable de la rubrique Sport au quotidien et il nous en dit plus sur cette édition spéciale anniversaire.
14: Tous les premiers mardis du mois, oui. Depuis le mois de mars, on fait un supplément où on peut parler un petit peu différemment de l'actualité avec des portraits, avec des interviews, avec des dossiers. Il faut savoir que Le Quotidien fête son 50e anniversaire le 13 septembre 2026. Donc on va faire 50 ans de sport dans Le Quotidien, mais surtout à La Réunion. Il y a toute l'histoire autour des Jeux des Îles, puisque la première édition a lieu en 1979. Il y a tous les pionniers dans tous les sports, pas seulement le foot. On a fait un article autour de la rivalité entre la Saint-Louisienne et la Saint-Pierroise. Et puis on a fait un sondage sur notre site internet où les internautes ont élu le sportif réunionnais des 50 dernières années. Et en fait, c'est en se penchant sur cette histoire qu'on s'aperçoit que qu'est-ce que l'histoire du sport à La Réunion est riche. Ce classement-là, sorti du vote des internautes, nous prouve effectivement qu'il y a eu beaucoup, beaucoup, beaucoup de talent à La Réunion.
4: Flavien Rousseau, responsable de la rubrique Sport au quotidien. Et qu'est-ce que le sport est riche à La Réunion ? Il n'y a qu'à voir ce supplément gratuit, hein, Francky, ce matin. Le quotidien sport, 50 ans, 5 décennies de sport et ça retrace avec des photos d'archives, etc. Ben
3: justement, les photos d'archives, elles sont belles et en regardant ce matin, je vous parlais d'une photo d'époque, hein, qui, comme disait Flavien Rousseau il y a quelques instants, c'est la première photo des Jeux des Îles là en 1979 et c'est donc Raymond Tangachi que l'on voit jeune.
4: Vous avez retrouvé le nom.
3: Voilà, Raymond Tangachi, donc lors de la cérémonie d'ouverture en 79, c'était au stade de Saint-Paul. On peut le voir également en double photo sur cette une en tant que marathonien. Hein, et dans les pages intérieures, on le voit aux côtés de Jean-Louis Prianon. Une photo prise il y a encore quelques jours, au mois de juillet, il me semble, dernier. Donc Raymond Tangachi, en pleine forme.
4: En pleine forme.
3: Ouais. Donc vraiment, regardez, prenez le temps. Bon, on peut parler de Marcel Puy, on peut parler également
4: toutes les stars locales du sport.
3: Je suis les Sparons. Oui, non, mais là,
4: supplément.
3: Il faut regarder. Hein, vraiment, prenez le temps de regarder. On parle aussi du sport adapté, sport Réunion. Et franchement, c'est un supplément qu'il faudrait garder chez soi.
4: Bonne lecture à tous, en tout cas.
3: Merci beaucoup. La météo, peut-être, non? Mais pas météo?
4: Ah bah
3: si,
4: oui, si, si,
3: météo.
4: Si, si.
3: Allez, météo, SOS Click.
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3: Pour parler du temps, je vous annonce que dans le sud, la pluie totoche.
4: Oui, bah, Météo France l'avait prévu. Mmh. Et en revanche, sur la façade nord et ouest, de belles périodes ensoleillées sont à prévoir aujourd'hui. Alors, ça c'est pour le ciel. Mais le côté marquant, le fait marquant de cette journée, ce sera la houle, Francky. Nous passerons en vigilance jaune vague submersion à partir de 10h ce matin sur les côtes sud, sud-ouest, ouest et nord-ouest, sud, sud-ouest, ouest et nord-ouest. À compter de 10h ce matin, vigilance jaune vague submersion. Il faut être prudent parce que on annonce par moment des vagues maximales qui pourront atteindre les 8 à 9 mètres. Prudence. Donc, sur le rivage, et voilà, à partir de 10h, donc soyez extrêmement prudents et évitez de vous approcher des bords de mer.
3: Vous êtes prévenus quand même, hein. faites pas les imbéciles. Hein. Avec ce que vous avez annoncé en vague, là, c'est du costaud quand même, à 8-9 mètres, c'est pas rien. Hein. Donc un appel vraiment à la vigilance. Ouais. Christophe Damour, avant de vous libérer, j'oubliais hier, on va dire moi c'était un poisson tiffin gâté, il y a eu ce week-end le rallye du Mont Blanc, le 78e oui. rallye du côté de Mont Blanc, on avait oui. des rayonnés d'ailleurs. Oui. Juste pour vous donner quelques petites nouvelles quand même, puisque il y a Régis Laravine dont on a parlé et Cindy Picard, à bord d'une Peugeot 207 Super 2000 qui ont terminé 97e sur 207 engagés.
4: Bien.
3: Voilà, donc bien. Ce qui n'est pas rien quand même, 97e, voilà. Et puis il y a aussi Elona Ginet, une réunionnaise, à bord d'une Peugeot 208 Racing, là, avec Emma Bonnefort, qui ont terminé 118e. Donc là aussi, beau classement. Il y avait quatre réunionnais. Il y avait aussi Romain Sautron, qui lui, sur Renault Clio Rallye 3, a fait une sortie route, bon, sans gravité, hein, donc il va bien. Mais sortie de route quand même avec Vincent Brénat. Et puis Maëva Dupuis, accompagnée de Margot Dupuis à bord de la Peugeot 208 Racine. Maëva Dupuis, donc proche de Maxime Dupuis. Elle aussi, hein, des ennuis mécaniques qui l'ont amené à l'abandon. Donc voilà un petit peu le bilan de ces réunionnais qui ont participé à ce 78e rallye Mont-Blanc-Morzine.
4: Mais on le dit pas assez souvent, beaucoup de réunionnais brillent sur le plan national, dans le milieu sportif, sur le plan national, sur le plan européen et sur le plan mondial, parce qu'on a des champions et championnes de France, d'Europe, du monde, et ça, il faut le dire.
3: Ouais, effectivement. Et celui qui a terminé, alors je vais faire une petite boutade, là, un auditeur qui, la semaine dernière, disait c'est certainement une Porsche qui va donc terminer en tête de cette course. Eh ben non.
4: Non.
3: Non, pas du tout. C'est Johan Bonato qui a été vainqueur lors du rallye des 1000 km à La Réunion en 2024. Ouais. Johan Bonato qui a terminé premier de ce rallye du Mont-Blanc. Et derrière, en deuxième position, il y a effectivement la fameuse Porsche 992. Comme quoi, hein, faut se méfier de l'eau qui dort.
4: Oui.
3: Voilà.
4: Oui.
3: Allez, le prochain rendez-vous pour vous, ce sera donc tout à l'heure à 7h30.
4: À tout à l'heure.
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3: Ah oui, je l'ai pas dit. Johan Bonato, c'était pas sur une Porsche. Lui, Johan Bonato, c'était sur une Lancia. Donc, ça n'a rien à voir. Freedom, le petit causement de gros moments maintenant, histoire de revenir sur cette petite phrase là.
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3: Ça devrait parler aux femmes, ça, puisqu'on parle ongles. Non, pas du tout. Bon, d'accord.
16: Je sais pas. Sachez juste, Francky, que le temps est dégueulasse à la plaine des CAF.
3: Ah, plaine des CAF aussi?
16: Plaine des CAF.
3: Mais dégueulasse au point de.
16: Bouillard, oui. Il fait froid.
3: Ok, bon, ben on fera avec.
16: Okay. Tout ça à la réunie.
3: Bon, ben, appel à la vigilance. Oui, bien sûr, bien sûr.
16: Le ciel est bleu, les dégagés, il fait bon.
3: Batte pas trop sur l'estomac. Hein. Tout peut chavirer à tout moment. Nous avons ce qu'on appelle des microclimats à la réunion.
16: Oui, mais en attendant, nous, le ciel est beau. Hein.
3: En attendant, oui, en attendant. Alors, que dit le petit causement de gros moments ce matin?
16: Le petit causement de gros moments arrivé comme un cheveu sur la soupe. Les ongles tout seul, papoucrase un pot.
3: Alors, pourquoi il dit ça, justement? C'est quoi le contexte? Bon, rien à voir avec les ongles, le pouce, certainement. Mais nous, curieux comme nous, on veut comprendre. Un ongle tout seul, papoucrase un pot. Mesdames, ce n'est pas pour vous. Hein.
16: Non, non.
3: Ça n'a rien à voir avec
16: vous. Ça n'avait rien à voir avec mon sujet principal, de toute
3: façon. Voilà, même s'il y a crasse aux ongles, c'est pas ça le sujet.
16: C'est pas ça.
3: Merci beaucoup, Isabelle.
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3: Oui, on dit que ce qui ne te tue pas te rend plus fort. Voilà. Freedom, allô, bonjour.
17: Bonjour.
3: Bonjour, madame.
17: Francky, je vous appelle pour un trouvé.
3: Ben, bonne idée, hein, effectivement. Qu'est-ce que vous avez trouvé, madame?
17: Ben, ce matin, je descendais pour mon travail à pied, là. J'ai récupéré un téléphone, mais je crois que c'est un... Ben, je suis pas trop fan des téléphones, mais je crois que c'est un Redmi.
3: Un Redmi Note?
17: Je sais pas si c'est le Note, mais c'est grand quand même.
3: Mais c'est un Red.
17: Ouais.
3: Oui.
17: Par contre, il y a un petit logo dessous. Ben, j'arrive pas à l'ouvrir parce que, bon, bien évidemment, il doit avoir un code.
3: Oui.
17: Mais c'est marqué Danaël.
3: Danaël.
17: Dessous, oui.
3: OK.
17: Et puis, j'ai vu qu'il y avait un chien marron sur l'écran.
3: Mm-hmm.
17: Et une valise.
3: Et une valise?
17: Oui.
3: Sur l'écran toujours?
17: Sur l'écran, oui.
3: D'accord. Bon, ça doit parler à son propriétaire, ça, justement.
17: Voilà,
3: le chien marron, la valise, Danaël, avec le petit logo.
17: Mmh.
3: Donc, si cette personne se reconnaît, le propriétaire, donc, on l'invite à prendre contact avec vous?
17: Oui, c'est possible. S'il voit que je ne réponds pas, il laisse un message, parce que là, je vais prendre mon poste pour travailler, et je le rappellerai, de toute façon.
3: D'accord. Alors, m'écoute à où concernant le numéro de téléphone?
17: 06 92.
3: Mmh.
17: 63.
3: Oui.
17: 87.
3: Oui.
17: 43.
3: 06 92 63 87 43.
17: Voilà.
3: C'est vous demandez où ça prend de poste de travail, là? Vous travaillez dans le bureau ou bien dans un commerce?
17: Non, dans un laboratoire.
3: Laboratoire, d'accord. Ouais, on démarre bonheur ce matin, alors?
17: Ben oui, 7h.
3: Ah, où ça va? On prend maintenant, là?
17: Voilà.
3: D'accord. Eh bien, bon courage à vous et merci encore pour ce téléphone récupéré sur la route. À quelle route,
17: merci.
3: Au fait? Quelle route?
17: Sur la route des rampes, là, les rampes Saint-Paul.
3: Rampes de Plateau-Caillou?
17: Voilà.
3: OK.
17: Tout en bas.
3: Merci, madame. Merci d'avoir récupéré ce téléphone. Bonne journée à vous.
17: Merci. Au revoir.
3: À bientôt. Au revoir. Ouais. Freedom, vous connaissez peut-être le propriétaire de ce téléphone-là. Apparemment, il s'agirait d'un Redmi Note marqué Danaël avec sur l'écran un chien couleur marron et une valise. Si vous connaissez le propriétaire, demandez-lui d'appeler le 06 92 63 87 43. Freedom 02 62 99 12 00. Je vous rappelle que dans le baromètre, oui, ce matin, on parlera, eh bien, des administrations. Des administrations qui sont censées aider, qui sont censées vous accompagner, vous soutenir. Mais pour pas mal d'entre vous, eh bien, c'est devenu un parcours du combattant avec des aides qui n'arrivent pas ou qui ne suffisent plus. On a entendu pas mal de témoignages hier et encore des allocations qui s'arrêtent du jour au lendemain. On parlait encore de l'AAH tout à l'heure. Sans transition, sans explication, ça s'arrête. Hein. Et pendant ce temps, eh ben, la France est quand même le pays où l'on paye le plus d'impôts en Europe. Comment se fait-il qu'en France, on est le pays qu'on paye le plus d'impôts et on a les services publics les plus minables? 02 62 99 12 00, voilà la question que l'on vous pose ce matin. 02 62 99 12 00. Frida, allô?
18: Oui, bonjour.
3: Oui, bonjour madame.
18: Nadia de Trois-Bassins, j'ai trouvé une clé sur Trois-Bassins, sur le chemin Ibon.
3: Chemin.
18: Ça fait deux semaines.
3: Ah, deux semaines?
18: Oui.
3: Eh ben, pourquoi faire où tes vœux? Trouve la serrure avant de rendre la clé?
18: Non, écoute.
3: Alors.
18: Elle m'avait essayé de poster, mais elle n'y arrive pas.
3: Ah, d'accord. Bon, ben oui, c'est plus pratique d'appeler. Chemin est bon, clé unique ou bien trousseau?
18: Oui. Non, clé unique, carte, précisément. En carte.
3: En carte?
18: Oui.
3: C'est une clé de voiture, alors?
18: Oui, c'est une clé de voiture.
3: Ah, d'accord. Ah, il doit être bien embêté, le propriétaire, hein, pour le prix que ça coûte, en plus. Alors, voilà. Secteur de trois bassins, Néna, quelque chose, bah, sans dire moins si oui ou non, enfin, sans dire moins quoi l'écrit, Néna, quelque chose d'écrit ou pas?
18: Non, c'est juste le logo de la clé.
3: Juste le logo. Voilà. Donc, le logo à donner pour, au moins avoir une preuve que c'est bien la bonne personne.
18: C'est ça.
3: À quel numéro on peut vous appeler?
18: 06 92 18 35 13.
3: 06 92 18 35 13. Deux semaines déjà que vous avez cette clé, en mode carte, hein.
18: Oui, c'est ça.
3: Ok. Eh bien, c'est parfait pour nous. Merci à vous.
18: Merci beaucoup. Bonne journée.
3: Bonne journée. Carte de démarrage pour votre voiture. Vous l'avez garée en passant par le secteur de Trois Bassins. À vous d'appeler le numéro pour le récupérer. Hein. 02 62 99 12 00. Freedom, bonjour. Allô? Monsieur, madame, vous nous entendez? On entend que ça parle, mais on ne vous entend pas. Allô? Monsieur, madame, bonne journée. Et embrasse à haute de côté. Frida, allô, bonjour.
19: Bonjour,
3: oui. Oui, bonjour, monsieur. T'as un petit coup la radio, hein, monsieur, là, allumé derrière vous.
19: Je suis en dehors, là.
3: Monsieur, ouais, oui.
19: Bonjour.
3: Bonjour.
19: Là, je vous appelle, justement, c'est pour un castillon volé hier matin à Châtre-Thérèse, justement, à côté de la gendarmerie, là, comment on appelle ça jardin partagé, là, vous savez,
3: jardin partagé, on a volé quoi, vous avez dit?
19: On a volé un casque sur ma moto, plus une paire de gants hier matin, justement. On a pris sur ma moto, donc, justement, je vous appelle pour vous dire que la personne qui a volé ça, si je ramène pas mon casque puis mes gants, eh ben, si je trouve que la route, eh ben, je pense que, ça n'ira pas, quoi, je veux dire, hein, parce que là, c'est...
3: Mais vous avez laissé quoi? Vous avez laissé le casque et les gants sur votre moto?
19: Ben oui, j'ai laissé sur ma moto et je suis parti à l'instant, où j'ai partagé, justement, oui. À la Jacques, à Sainte-Thérèse,
3: oui.
19: Justement. Et là, le problème, c'est que quand je suis revenu pour reprendre ma moto, ben, le casque, les gants n'étaient plus là, quoi.
3: Oh là là. Et comment est votre casque, monsieur?
19: Mon casque est tout blanc, un casque neuf en plus, tout blanc, et j'ai une paire de gants aussi que j'avais sur ma moto, bon ben, les gants sont assez, la plus vraiment légendée, quoi, ça fait aligné, mais ça fait rien, ben, ils ont tout pris, quoi, donc je vais le rentrer comme ça, quoi.
3: Et vous êtes donc, rentré chez vous sans casque, du coup?
19: Ben là, oui, je vais reprendre mon casque, mais là, pour pouvoir avoir l'argent pour reprendre, quoi.
3: Bon, ce qu'on va faire, on va lancer un appel. Peut-être que quelqu'un a été témoin de ce qui s'est passé, là, concernant ce vol de casque, de moto de couleur blanc et paire de gants. On rappelle qu'on était à proximité du jardin partagé, Zach Sainte-Thérèse, à proximité de la gendarmerie, vous m'avez dit, hein.
19: Oui.
3: C'est ça, hein, à côté de la gendarmerie, hein. Voilà, on lance cet appel et on invite toute personne ayant des informations à prendre contact avec nous. 02 62 41 51 51. 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
21: Bonjour à tous, Loïc Le Priol plaide la légitime défense. Le principal accusé a été entendu ce lundi après-midi dans le procès qui s'est ouvert autour de la mort de Cédric Aramburu. L'ancien militaire a reconnu être l'auteur du coup de feu mortel sur l'ancien rugbyman argentin le 19 mars 2022 à Paris. Quatre personnes, dont deux membres de l'ultra-droite, seront jugées pendant trois semaines. Un incident regrettable, c'est ce que dénonce Ségolène Royal après cette polémique à la Tour Eiffel samedi dernier. Une délégation hindoue aurait demandé au personnel féminin de quitter la tour le temps de la visite. Conséquence, la Dame de Fer est restée fermée au public ce lundi après un mouvement de contestation de la part des salariés du site. De son côté, le maire de Paris, Emmanuel Grégoire, promet qu'une enquête sera diligentée dans les plus brefs délais. Une enquête ouverte par la justice espagnole ce lundi après la vague migratoire dans l'enclave de Ceuta fin juillet. Plusieurs infractions relevées, dont des délits portant atteinte à la paix ou à l'indépendance de l'État espagnol, d'après la juge Maria Tardón. La situation dans l'enclave reste difficile malgré le départ de la majorité des migrants vers le Maroc. 70 000 personnes avaient réussi à s'introduire à Ceuta. José Olguer Melochari est en sécurité, c'est ce qu'assurent les médias colombiens aujourd'hui. Le caporal colombien de la Légion étrangère française s'est échappé après plusieurs jours de détention par des dissidents d'un ancien groupe armé. Il avait été pris en otage le 6 août dernier alors qu'il circulait sur une route dans le sud-ouest de la Colombie. La situation semble s'améliorer en Indonésie. Plusieurs aéroports du pays, dont celui de Jakarta, a rouvert ses portes ce lundi, deux jours seulement après leur fermeture provoquée par l'éruption du volcan Krakatoa. Et puis, un karaoké géant organisé par la ville de Paris vendredi soir pour célébrer Céline Dion. Un événement qui se déroulera place de la bataille de Stalingrad à la veille de la première date de la chanteuse samedi prochain à la Défense Arena. 10 000 personnes pourront y assister. Voilà pour l'essentiel de l'actualité. C'est la fin de cette édition. Très bonne journée à tous.

0: sincèrement.
1: Eh oui, vous la connaissez cette chanson, Un coin du ciel, avec notamment Maxime Landry, une chanson qui nous rappelle que même que quand quelqu'un s'en va, eh ben, il reste un espace en nous, un refuge, un petit coin de lumière, comme on dit. Une chanson qui parle de l'absence, mais surtout de l'amour, l'amour qui continue. Jules Larlanda, retrouvé dans quelques instants. Allons voir la fête. Voilà, côté musique sur Freedom 2, ça se passe comme ça. De la musique, des souvenirs, des moments forts, des moments tendres, des moments émotifs aussi. Et vous avez ça toute la journée. 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
10: Freedom, la suite de vos appels dans quelques instants. Juste vous rappeler le sujet du baromètre. Nous allons parler des administrations ce matin, des services qui sont censés aider, qui sont censés accompagner, qui sont censés soutenir. Mais pour pas mal d'entre vous, aujourd'hui, c'est devenu un parcours du combattant, avec des aides qui n'arrivent pas ou qui ne suffisent plus, des allocations qui s'arrêtent du jour au lendemain. Et pendant ce temps, ben, rappelons quand même que la France fait partie des pays où on paye quand même le plus d'impôts en Europe. Alors la question, comment expliquer qu'en France, on est le pays où l'on paye le plus d'impôts et on a les services publics les plus minables? C'est la question que l'on vous pose ce matin. Vos réactions, vos témoignages aussi d'ailleurs. Racontez-nous ce qui se passe entre vous et les administrations. 02 62 99 12 00. Freedom, allô, bonjour.
11: Oui, bonjour.
10: Monsieur, bonjour.
11: Je me donne mon avis pour l'histoire de la CAF là, et comme tu dis, ben, la CAF c'est les autres, alors elle est bien merdique vraiment, ben.
10: Expliquez un coup qu'à l'arrivée d'autres CAF, monsieur, pour qu'on nous comprenne les affaires.
11: Ah, ben, moi, mon cas, des simples, ben, à chaque mois, nous a des droits, moi, madame, maman, mais un enfant handicapé qui nous gagne 1200 euros, et là, ce mois-ci, elle vient 45 euros pour moi.
10: Et pourquoi ce mois-ci que 45 euros, monsieur?
11: Ben, là, madame l'a téléphoné, elle a dit comment que, elle a bien fait les déclarations, tout était fait 3 mois avant, tout, comme tout le monde, et, ben, le dossier, en quoi de traitement? Ben, il dit d'accord, le lendemain, il nous rappelle 2 jours après, il regarde une autre personne, elle a dit non, et ben, effectivement, je vais mettre une note sur l'ordinateur, elle a fait au moins d'information, le dossier, en quoi de traitement, toujours, elle me dit, ben, le dossier en quoi de traitement, ben, le 6, le 7, on a des prélèvements, on a toutes factures comme tout le monde.
10: Oui.
11: Que ça me dit ce bon organisation-là, moi, que j'ai prélèvements, en quoi de traitement aussi. Elle dit, ben, monsieur, il gagne rien, dire, moi, elle me dit, ben, parce que, connais, moi, je sais, il est marié, moi, il a un petit salaire, il rentre plus tôt avant. Ben, ce petit salaire-là ne fonctionne comment? Ce petit salaire-là, nous utilise pour nous la cuisine, manger, boire, etc., nos besoins hygiène tous les jours.
10: Mm-hmm.
11: Et le petit paye qui gagne ensuite avec là-bas, nous paye pour les factures. Crédit loto, téléphone, télé, comme tout le monde, hein. Moi, quand je me bois pas, mais je suis pas, nous, comme tout le monde, ne gaspille pas l'argent, nous pas de monde, comment?
10: Mm-hmm.
11: Ben, là, moi, je finis de mettre mes sous, mon petit salaire m'a gagné, moi, je finis de mettre dans la nourriture, etc. Ben, là, le 6, le 7, après l'aimant, il passe. On a 45 euros sur mon compte, tu sais comment?
10: Monsieur, excusez-moi, mais m'a bien compris. Excusez-moi, hein. M'a bien compris. Monsieur, m'a bien compris que l'allocation Colena, c'est pour haute marmaille que les porteurs d'handicap.
11: Oui, oui, et nana ça, nana, normalement, nana, il doit avoir ma prime d'activité aussi, et un autre petit truc aussi, ensemble, un petit complément, je sais pas quoi, ensemble.
10: D'accord,
11: ben, mais... Que nos droits, les ouverts pour l'instant, mais comme le dossier doit faire les déclarations là, tous les trois mois, ben, le dossier, pourquoi être traité? Il est en attente, il est en train de traiter, là, on compte traiter, il faut attendre.
10: Il y a du retard, alors, très clairement.
11: Ben, c'est ce que me vient à vous dire. Mais ça sert à quoi insister sur les gens, faire des déclarations tous les trois mois, sinon ça, ils baissent le salaire de 30%, etc., etc., alors que les autres, même qu'on finit les déclarations par Internet, finit tout le nécessaire, et les autres, ils mettent à où le 6, l'argent, il vient pour tout le monde. D'accord, le 6, vous n'allez même pas un jour pour via notre salaire, mais il nous fait comment? Voir comment il est, gros. Waouh, on comprend comment il est, là.
10: Ben, monsieur, oui, mais il comprend qu'à un moment donné, on les prie à la gorge, quoi. Ou, ça coup de doigt, là, ou bonne prélèvement, tu sais, paysan.
11: C'est ça, ben, moi, les prix à la gorge, même. Ben, là, il dit, oh, ben, là, qu'on a, la dernière réponse à donner à moi avant hier, elle a dit comme ça, ben, 20 comptes. Dans les jours, il vient, on aura quelque chose, soit miré. Ben, nous dit, ben, madame, ben, c'est combien à peu près, c'est quoi nos droits que les ouverts, là, actuels? Elle a dit, pas dit à nous non plus, ben, c'est qui n'en a dit à les machines, donc? C'est nous, les cons, les devants, c'est les gens, les intelligents, les derrière, ils comprennent plus, moi, on comprend, là. Et là, tu penses pas dire que, ben, j'ai 45 euros pour ce foyer-là. Ben, il y a l'air 5 chez eux, c'est pas possible, il y a un problème. Nous n'avons même pas gagné mettre le dossier à jour avant la date butoir qui doit dire l'argent pour tout le monde. Donc, c'est à rien des cas 3 mois avant. Voilà. C'est une petite anecdote, comment qu'elle est vraie, qu'elle est très, très, très merdique.
10: Mais d'autres cas, ils ne comprennent pas. Mais quel changement est là pour que tout dossier soit à l'étude? Mais il y a autre, Marmal est toujours porteur d'handicap. Votre situation n'a pas évolué. Enfin, vous dire, par rapport à ce que vous l'avez déclaré, monsieur, hein, le tous les 3 mois, vous la valide d'une déclaration normale, non?
11: Tous les trois mois, il faut déclarer un changement de situation.
10: Mais la date a changé?
11: Oui, là, trois mois en arrière, moi, j'étais en fin de CEDIC. Et là, ma rente travail, tu comprends, là?
10: Et donc, juste pour ça, là, peut prendre tout ça le temps, là?
11: Voilà. Moi, j'étais en fin de CEDIC, ma rente travail. Donc, maintenant, il faut m'y passer en. Moi, tu touches pas RSA, mais donc, là, il doit passer en prime d'activité. Il a trois mois en arrière, depuis mai, hein. Trois mois en arrière, je me suis déclaré. Donc, trois mois après, ben, le moment, la machine, l'enclenchement, il doit être automatique. Ben, je fais notre déclaration. Trois mois avant, ben, d'accord. Ben, la situation a changé. Ben, d'accord, comme il dit, les droits, elle a changé. Peut-être qu'on n'aura plus des droits, certaines sommes, va diminuer par rapport au malheur de travail. D'accord. Mais mes droits sont toujours ouverts. Il y a ma prime d'activité, elle est où? L'argent de mon maman, il est où? Le petit complément, la CAF, elle est où? Elle dit non, monsieur, ben, les droits, elle est ouverts, mais le dossier est en étude. Il faut attendre. Alors que ben, les droits restent quasiment le même, comme dit le même, n'est pas échangé plus que ça. Mais non, il faut attendre. Mais comment? Et quand... pas à jouer là où le 6, le 7, qu'on gagne vos virements, vos prélèvements, des merdes d'avoir ça.
10: C'est clair. Monsieur, merci pour ce témoignage. Vraiment, c'est.
11: Non, les premiers, ils me disent, oh les molles. Nous les prix, ben, ils n'allaient pas avec ça. Ben, en plus, je ne vais même pas répondre à comme il faut derrière. Et là, c'est pour ça que je ne veux plus recevoir de monde. Là, tu connais, comment on va dire, une organisation, elle est là pour aider les gens, on est obligé de mettre sécurité partout. En fait, on est pour trouver, comment dans son bureau là? Ah, ben, moi, peut-être pas, mais la petite madame, il est mon petit boss. Il faut faire ça par téléphone. Comment je suis à mal causé là? Clouc, il raccroche à où il est fini. Et après, il se pue ça aussi, il ne veut plus d'où, hein? Ah non, on est comment? Alors, les autres, gros, moi, elle est là, les autres, elle a fait ci, elle a fait ça, les autres, moi, ils tombent, ils sont tranquilles, les autres. Mais voir ça, les sous au pied dans le fond là, les gars, ils souffrent. On dit, ah ouais.
10: Monsieur, merci en tout cas.
11: On passe à 45 euros là.
10: Ah, c'est terrible.
11: Le premier petit salaire, on finit de mettre ça de manger pour la maison. On dit l'autre salaire, on va payer le petit monnaie, on va payer les dettes, on va payer les crédits comme tout le monde. Ben là, il passe prélèvement partout, compte est quasiment zéro. Voyez, nous vivons le jour, nous. Ben là, nous, on a l'argent ramassé, dans le monde, on n'a point.
10: Exact.
11: Il ne gagne pas, il ne mange pas.
10: Exact.
11: Non, pas de monde misère. Hein. Il n'y a pas de misère pour dire sans manger, mais il ne vit pas comme tous les autres. S'il ne gagne pas son mois, il ne mange pas.
10: Ouais, ça c'est bien vrai. Monsieur, merci pour ce témoignage. Terrible la situation de certains d'entre vous. On vous amène effectivement à venir apporter vos témoignages sur notre antenne au 02 62 99 12 00. On marque la pause.
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10: Freedom, c'est le moment de votre rendez-vous jeu, le Freedom Million. On arrive chez vous dans quelques instants avant de vous laisser partir aller travailler. On va tenter de vous faire gagner cette cagnotte. Cagnotte du Freedom Million. Belle cagnotte au passage. On va tenter de joindre Gérard sur notre antenne. Gérard qui habite la rue du Général de Gaulle. Saint-Denis, ça? Eh oui, il habite Saint-Denis, Gérard. Allez, GG. À toi de jouer. Il faut décrocher, Gérard. Hein. Ça, c'est. Je n'ai pas fait autrement.
22: Bonjour.
10: Ah,
22: vous êtes sur la
10: mise. Bah, pas de chance pour Gérard, mais peut-être de la chance pour quelqu'un d'autre tout à l'heure. Un prochain rendez-vous, ce sera donc à 7h15 pour le deuxième rendez-vous de cette matinale. 674€ dans cette cagnotte. 674 674 euros. Rendez-vous donc aux environs de 8h15 tout à l'heure. Pour l'instant, nous on continue avec vous. 02 62 99 12 00 pour les coups de cœur, les coups de gueule, les messages importants. Freedom, bonjour. Et on parlait de la CAF il y a quelques instants, des administrations. Allô?
23: Allô.
10: Oui, bonjour monsieur.
23: Bonjour, c'est un ami qui vous parle, hein?
10: Oui monsieur, volontiers, merci.
23: Alors voilà, l'utile.
10: Merci beaucoup, m'écoute à vous monsieur.
23: Mais voilà, mais je m'appelle pour faire la retraite.
10: Oui.
23: Mais moi, je m'en fais les miennes, hein. Je me prépare. Mais j'ai mon pension, mais j'ai une pension handicap.
10: Oui.
23: Mais, comme il a fait, il a dit, moi, je fais mon retraite avant 62 ans.
10: Oui. Mais, qui ça a dit à où ça?
23: Mais c'est la caisse, hein.
10: La sécu, d'accord.
23: La caisse même, hein.
10: Ok.
23: Mais là, voyez-moi le papier pour aider, pour faire. Mais voilà les papiers qui demandent. Et moi, je pose la question. Ma demande, c'est un papier au tribunal. Papier de divorce. Mais demande aux autres, moi, c'est le tribunal. Il paye moi mon retard sur ces autres. Je ne dirais pas. Mais je dis, je demande à moi les papiers, je ne les connais pas.
10: Mais comment pas, ben, outre-traite, quoi n'est-ce pas à voir avec le divorce? Enfin, explique-moi, mais je ne connais pas comment il fonctionne. Ben là, il y a ou pas?
23: Oui, non, pas dire rien. Là, demande-moi tous les papiers comme quoi les filles le payent, demande-moi tout ça là, et avec les enfants, combien d'enfants il y en a, tout ça les fait. Quand j'ai fini d'envoyer le dossier, pas 3 jours après, il demande-moi, pas 4 jours après, il demande-moi mon papier de divorce. De jugement. Il m'a dit, mon fils, quoi est-ce que vous avez fait de mal? C'est bien, il paye. Moi, c'est les gens qui payent, moi. Et c'est mon retraite. Et mon fils dit, quoi, il est proche.
4: Ben oui.
23: Il a dit, prépare mon retraite. Mais c'est pas. Après, il m'a dit, la caisse, il me dit, bon, oublie pas, il y a plusieurs retraites, hein. Donc, comment dire, plusieurs retraites d'une femme, d'une femme, dis-moi, quelle qualité de retraite? La retraite fonctionnaire.
4: Mm-hmm.
23: Retraite bâtiment. Et la retraite bouctante.
4: Bouctante?
23: Bouctante.
4: C'est quoi ça, la retraite bouctante, là?
23: Mais vous êtes handicapé.
4: Ah, bah, d'accord, ok.
23: Vous êtes handicapé. Après, comment dire ça? Après, me dire la retraite de la clim. La plusieurs retraites. Et j'ai dit qu'on le bout avec nous.
4: Et, ben oui, mais plusieurs retraites, mais justement, la retraite qui commence en où, là, retraite bouctante, comme on dit, là, ils concernent aussi le jugement, enfin, le jugement de divorce les concernait aussi?
23: Mais elle n'a pas répondu à moi dessus.
4: Ah oui.
23: Elle n'a pas répondu à moi, elle m'a dit, là, comme elle a travaillé un peu. Elle a travaillé. Mon dernier travail, elle a fait, c'était en 2021. Par rapport à mon acidic, et ma tombe malade.
4: D'accord.
23: Ma tombe malade, il fait, voilà, mais malgré les ponchons. Ma fille des mains, ça fait tout. Mais mon âge, jusqu'à maintenant. C'est même, il travaille que Minasa.
4: Ouais. Par contre, ce serait bien que l'administration, enfin, la Sécu, là, il explique à vous pourquoi le jugement du divorce.
23: Mais c'est ça, ma pose la question. Ma pas chargé, ma pas fait rien. Mais il pose la question, il dit pourquoi il demande à moi le papier de jugement de tribunal.
4: Ouais. Ben, monsieur, il demande aux auditeurs, si madame là, enfin, si la Sécu pas répondre.
23: Mais voilà, moi, il pose, il demande aux auditeurs, c'était.
4: Ouais, volontiers. Ouais, volontiers, oui.
23: Voilà.
4: Pourquoi le jugement du divorce demandé par la Sécurité sociale dans le cadre d'une demande de retraite?
23: Voilà.
4: Ok. 02 62 99 12 00. Monsieur, merci beaucoup pour apporter la réponse à ce monsieur. Frida Malo, bonjour.
17: Francky, bonjour.
4: Oui, bonjour monsieur.
17: Dis l'administration, là, arrête d'embaucher un de mon incompétent, un de mon irrendé si le nom, et un de sa camaraderie, après qu'il y ait dans un service, qui n'a pas fait rien, après de mon nom m'aider avec.
4: Oui, mon incompétent, mais on connaît tout. Enfin, comme est là, toutes les surordinateurs, c'est un petit peu l'incompréhension parce que. Les ordinateurs, le bon logiciel est déjà installé, on a juste à rentrer les données, non? Enfin, comment il fonctionne comme élan?
17: Les ordinateurs, il y en a deux. On arrive devant le monde comme le monsieur Diaou, je vous les connais pas. Mais à où travaille de le service? Des renseignes, à où?
4: Ouais, c'est vrai, ça.
17: Occupe le dossier, le monde, occupe vraiment. Non, les travaux de dossier, ils mettent sur le côté, les Diaou, et on vous rappelle. Mais à 6 ans ou 12 ans, on vous rappelle à où, dis-là, ben.
4: Ouais.
17: On regarde à où? Aujourd'hui, comme ils regardent, nous sommes à Zéphon, pareil. Vous savez, Diaou, le dossier a été transféré. On serait où, madame, avec qui, comment? Non, nous allons regarder. Et après, quand on a envoyé le papier, là, ils disent, mais comment ça se fait? Le papier, il sort tel affaire. Non, mais c'est l'ordinateur qui calcule. Mais si vous faites pas sur le bouton, là, le feuille sort tout seul, lui. Mmh. Il contrôle plus rien, il envoie tout seul, alors. Arrêtez, arrêtez. En ce moment, maintenant qu'il y a les papiers, la cantine, 2022 pour la possession. N'y comprends pas. 2022, 20 euros. Mais la commune, elle a pris soin, puis l'argent, ou bien baisser l'État, puis l'argent.
4: C'est quoi ça? Une histoire de relance, vous voulez dire?
17: Ben oui, mais c'est maintenant la fin 2022, périscolaire. 2022-2023. Mais c'est quoi ça encore? Le Mahama, il vient d'arriver, il s'est la main. Mais comprends pas, maintenant, ma mise en France, c'est qu'on paye à l'époque, comme il était payé là, mais après, problème que tous les bons les jours. Là, aujourd'hui, partir 2022-2023, ils sortent. Mais comprends pas.
4: En 2022-2023, les à jour, et 2026, il manque l'argent?
17: Ok, mais j'ai eu un problème, mais j'ai eu la gueule là, ils détournent l'argent, ils volent l'argent, de moule les compétences de mon bureau là. À moi, je me dis, arrête avec mes affaires, comment, rentre de moule compétence, de moule niveau de travail, arrête en base de moule sur le nom, belle camaraderie. À Poulon, mais il y a des exodes derrière l'ordinateur. Ah, monsieur, il ne connaît pas, mais c'est l'ordinateur. Tout à fait l'ordinateur. Arrêtez, Pédo. Partout, les pareils. Pôle emploi, les pareils. Zéphon, les pareils. TVA, les pareils. Ah, vous avez foyer pour taxe de monde, pour vol de monde. Après, il dit où comment la France l'a endetté. Non, ben, les volets partout.
10: Monsieur, merci en tout cas. Ben, bien compliqué, hein. Si vous êtes dans les administrations et que les pas en mesure de donner à autres des réponses à votre question, ben, quoi ils servent? C'est incompréhensible, la question de certains, hein. 02 62 99 12 00. Freedom, bonjour, allô?
6: Allô, bonjour.
10: C'est si compliqué que ça, peut-être de donner une réponse, oui. Bonjour, madame.
6: Bonjour. J'aurais voulu savoir quand est-ce que monsieur Kishima Rana passe sur votre antenne? C'est le président de la MDPH.
10: Alors, c'est monsieur Radhakrishna plutôt.
6: Ah oui, pardon, c'est dans l'autre sens.
10: Voilà. Ce sera le 22 septembre prochain.
6: À quelle heure? Donc c'est 17h, c'est ça?
10: Oui. Généralement, il est dans l'émission Droit de Parole. Oui, tout à fait.
6: Ok.
10: C'est le mardi 22 septembre. Mardi 22, madame, oui.
6: Super, merci beaucoup.
10: Oh, mais je vous en prie. Bonne journée, madame. Au revoir. Monsieur Radhakrishna, donc émission spéciale, ce sera Droit de Parole, l'émission spéciale avec Madame Hot, bien sûr. 02 62 99 12 00. Un dernier appel avant, dans quelques instants, de marquer la pause. La Freedom, bonjour.
8: Oui, bonjour.
10: Oui, monsieur.
8: Mon écoute, gueule à passer. Hein.
10: Oui, mais écoute.
8: Hey, quand nous corrigeons la radio, là, et bonne live pour nous pour le couillon. Mais là, il y a la saline de Ravine Daniel, là, il y a un lotissement derrière là.
10: Oui.
8: Il y a un escalier de mon immondition, il y a pu passer, pied de bois, ici mon cas en l'air, il tombe, ici terrain de monde, pied de bois, ici mon cas, on ne nettoie pas. La commune ne nettoie pas, t'es. Mais comment vous faites? Il faut, là, il faut faire mon antenne de réunion. Ben, si, mais je vois sur l'île, vous avez mon antenne de réunion. Parce qu'il n'est pas possible de vivre dans un carré carré, comment?
10: Mais comment on parle de mon pied de bois dessous de cas, c'est-à-dire?
8: Ben, hein, là, à nous. À nous installer là, à nous l'ancien, nous.
10: Oui.
8: À nous, une vieille colonne, et de la flottissement.
10: Oui.
8: En dehors de la cour, alors c'est bien.
10: Oui.
8: Et chez le terrain, le monde n'est pas de bois, c'est un homme, mon cas est mort. Mais... Et mon cas, là, va coûter 5 francs, hein. Mon cas, là.
10: D'accord, le pied de bois, il menace de tomber, M.

0: parce qu'il y a un costaud, il est assez gros. Mais moi, je ne dis pas ça, moi, la commune est coupée. Mais à cause, je ne vais pas demander de travailler pour une coupée, mais toi, il est mais c'est incroyable, ça, mais quand on s'est radio, mais on va aussi.
1: Ben, peut-être pas, hein, si ça bouge, on va dire nous, d'ailleurs, monsieur.
0: Mais à moins que ça m'y fait, si m'y voyait encore, une semaine, deux semaines de taille, pas de mille monde, mais ça fait mon temps qu'il y a un mille à rien, écoute.
1: Et vous tirez-nous au courant. Monsieur, merci beaucoup. Il est l'heure pour nous de marquer la pause, puisqu'on doit dans quelques instants retrouver Christophe Damour et ensuite on enchaîne sur le baromètre. Ce matin, nous allons parler des administrations.

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11: Freedom, voici maintenant les informations. Le point sur l'actualité avec vous, Christophe Damour, bonjour.
12: Bonjour Francky, bonjour à tous.
11: On est toujours sans nouvelles de Yannick.
12: Oui, Yannick Kraft, c'est cet homme de 45 ans qui a quitté son chantier à Saint-Denis hier après-midi vers 13h30, menaçant de se suicider. Il aurait été aperçu pour la dernière fois du côté de Sainte-Marie hier après-midi vers 14h30. La gendarmerie lance un appel à témoins ce matin. Yannick Kraft, 45 ans, circulerait à bord d'un utilitaire Opel Vivaro de couleur blanche, immatriculé BE410XG, BE410XG. Toute information peut être signalée à la

0: d'Armerie de Sainte-Marie au 02 62 53 40 01, 02 62 53 40 01, faites le 17 ou encore appelez notre standard au 02 62 41 51 51.
1: Un pêcheur est toujours porté disparu à Sainte-Rose, il aurait peut-être été emporté par une vague.
0: Oui, il s'appelle Jean-Paul Bien-Aimé, il est âgé de 40 ans et porté disparu depuis hier matin après une partie de pêche. Seuls ses effets personnels, Francky, ont été retrouvés sur le bord de mer et un important dispositif de secours, gendarmes, pompiers et hélicoptères a été déployé depuis hier matin. Les recherches en mer et à terre n'ont pour l'instant rien donné. Sa photo est publiée dans la presse de ce matin.
1: Une gramoune a été victime d'un accident grave hier soir à Sainte-Clotilde.
0: Oui, selon notre site freedom.fr, l'accident se serait produit peu avant 23h avenue Marcel Ouarraud à Sainte-Clotilde. La septuagénaire a été percutée de plein fouet sur un passage protégé par une voiture alors qu'elle se rendait à une veillée mortuaire. Le choc a été si violent qu'elle a été projetée à une dizaine de mètres. Inconsciente à l'arrivée des secours, elle a été évacuée dans un état jugé critique au CHU de Belle-Pierre.
1: Et encore des rats dans une école, et cette fois-ci c'est du côté de Saint-André.
0: Oui, à l'école de la Ravine Creuse 1 à Saint-André plus précisément. Des excréments de rats ont été découverts sur les tables et les chaises hier. Mais voilà, aucune réelle réaction des services de la mairie, si ce n'est qu'un petit nettoyage et des réponses jugées insuffisantes face à un cas de santé publique. L'école est restée ouverte, les parents ne décolèrent pas.
2: On a trouvé un excrément, le rat partout sur la table, sur une chaise, à terre partout dans la cantine. Ça a été fait à la mairie, là, j'ai envoyé de me nettoyer. La mairie a dit que ben travailler, passer un petit peu l'éponge avec un chiffon, essuyer. Ben maman, il mange comme ça même. Et le ben maman, il a mangé sur le préau, avec un assiette en carton, avec un petit cuillère en bois. Il a dit, passer un petit peu le javel de sur la table, partout à terre. Après, il fait comme ça même, dit ben maman, il mange à la cantine. Ben travailler à la mairie, c'est en venant, puis écrit papa avec 3P, ferme l'école, nettoie ça. Mais seulement le mais là, pour vu qu'il n'y a pas de télé, il est bon pour ça même. La pluie, il y a l'école, donne cette ombre, il est plein le rat en ce moment. L'enfant de mon âme est sacré, ça. Ça pas mort la poison, le rat pour crever.
3: La mairie, normalement, elle doit bouger pour y fermer l'école. Au final, et non, pas d'école fermée. Ils pensent distribuer du pain demain pour les enfants manger. Et il n'y a pas de nettoyage en cours, il n'y a rien. On a téléphoné à la mairie, nous passent les élus, etc., etc. Personne ne répond au téléphone. Donc, il y a un gros souci à Saint-André. Le maire, soi-disant, qui dit Saint-André, tout va bien par ici, par là-bas. Non, tout va pas bien, Saint-André. Et certains enfants n'ont pas mangé, hein, parce qu'il n'y avait pas assez. Ils n'ont pas mangé. Le rat, là, il se balade pas que dans la cantine, je suis désolée. Il va pas tout dans l'école.
0: Voilà, des rats qui se baladent partout dans l'école. Ce serait à l'école de la Ravine Creuse, de l'école maternelle de la Ravine Creuse à Saint-André.
1: À Sainte-Clotilde, résidence Akbar Ali, cet homme atteint de myopathie de Duchenne, on parle d'une maladie rare hein, qui touche les muscles, eh bien il se retrouve privé de son appartement.
0: Absolument Francky, la myopathie de Duchenne est une maladie rare qui touche les muscles et paralyse les jambes. Ce jeune homme que vous allez entendre se retrouve dans une situation extrêmement délicate. L'ascenseur de son immeuble ne fonctionne plus et lui, il doit se débrouiller seul. Il a dû partir chez sa grand-mère à Saint-Louis. Mais voilà, elle n'a pas le matériel médical adapté dont il a besoin et dont sa maison est équipée. Et il est très embêté car impossible pour lui de faire ses propres besoins, il témoigne.
4: J'ai un handicap moteur, donc c'est une myopathie de Duchenne. C'est une maladie qui attaque les muscles du corps. Et en fait, ça fait depuis samedi matin que j'ai mon ascenseur de chez moi qui est en panne. Et en fait, je suis au deuxième étage dans un logement privé. Et j'ai pas eu le choix. Et du coup, là, je me retrouve à errer dehors, enfin à l'extérieur de chez moi, avec aucune possibilité de remonter chez moi, en fait. J'ai dû aller chez ma grand-mère qui habite à Saint-Louis. Moi, chez moi, j'ai du matériel médical. J'ai un lève-personne, j'ai un lit médicalisé, j'ai plein de matériel pour mon handicap. Chez ma mamie, il y a pas du tout de matériel. Donc, du coup, je me retrouve à dormir dans mon fauteuil roulant électrique, ce qui est pas du tout confortable. J'ai pas pu aller aux toilettes depuis samedi matin. Ce que j'ai essayé de faire, c'est d'aller aux urgences pour simplement utiliser les toilettes et pouvoir me soulager. Ce qu'on m'a refusé en m'expliquant qu'on est au niveau de la loi, au niveau du transfert, etc., qu'il pouvait avoir des problèmes. Et donc, je n'ai pas pu non plus aller aux toilettes dans ces différents services. On m'a expliqué que non.
0: Voilà cet homme hein, de 30 ans, porteur de handicap, qui n'a pas pu se soulager pas pu aller aux toilettes depuis samedi dernier à cause de son appartement où l'ascenseur est bloqué. Du coup, cet homme se retrouve bloqué.
1: Ouais, deux problèmes quand même, hein. Problème d'ascenseur effectivement d'un côté, mais problème aussi au milieu hospitalier, oui, où on lui a dit non, voilà. Vous ne pouvez pas faire vos besoins là.
0: Exact, parce qu'il y a, vous n'avez pas les autorisations nécessaires. Il faudrait un protocole, paraît-il, pour que des personnes porteuses de handicap puissent faire leurs besoins dans des lieux adaptés comme
1: les urgences,
0: les hôpitaux. Les
1: Bon, allez, encore des problèmes administratifs, cette fois pour la retraite.
0: Oui, Francky, la CGSS qui lui demande les mêmes papiers à chaque fois et à plusieurs reprises. Et cette dame est fatiguée de revivre cette situation. Peu importe le service public, cela semble être un cas général en France, dit-elle.
5: Normalement, le 1er octobre, il devait prendre sa retraite. Alors, la demande est déjà faite. Et là, en 3 fois, la fille demande les mêmes papiers. Ne connaît pas à la CGSS si elle a le même PSN sur le dossier. Parce qu'à chaque fois, elle demande le même papier. Et la fille remet à le papier. Là, elle a envoyé courrier. Il faut envoyer avant le 2 septembre. La fille ne connaît pas si vraiment la CGSS il fait son travail bien ou pas. Mais il y a un problème. Les papiers, les faits. En temps et en heure. Ces autres, ils retardent les papiers. Ben, il fait avec, n'a pas le choix. Depuis le mois de juin, là, nous, le mois de septembre, il ne fonctionne pas comme il faut. Le système, que ce soit la CAF, Pôle emploi, la CSS, votre machin est mal fait. Ils mettent le rose de mamie, il fait bouillir, il boit de l'eau. Votre pendant ce temps, votre immense, votre, mettre à la place des gens, vous devez voir.
0: Et justement, Francky, dans le baromètre de ce matin, nous allons parler des administrations, la CAF, la MDPH, la Sécurité sociale, les CCAS, bref, des services censés aider, accompagner, soutenir. Mais pour beaucoup de Réunionnais aujourd'hui, c'est devenu un véritable parcours du combattant. Des dossiers qui prennent des mois, qui traînent, des aides qui n'arrivent pas ou qui ne suffisent plus. Des allocations qui s'arrêtent du jour au lendemain, sans transition, sans aucune explication. Et pendant cette heure-là, rappelons-le, la France est le pays où l'on paye le plus d'impôts au monde, quasiment, presque le pays où l'on paye le plus d'impôts au monde, et où l'on a, malheureusement, les services publics les plus minable. Alors vos avis et vos réactions, 02 62 99 12 00 dans quelques secondes, juste après la météo.
1: Certains parlaient d'incompétence tout à l'heure, hein. Vous nous donnerez vos avis, les auditeurs.
0: Et pourtant, les impôts, ça y va.
1: Oui, on paye, hein, on paye.
0: Ah,
1: hein.
0: Bah écoutez, vous avez vu tout ce qu'on nous retire sur notre salaire, vous avez vu tout ce qu'on nous demande à la fin de chaque année quand on reçoit les avis d'imposition, toutes les taxes, voilà, c'est...
1: Et si on a des toilettes en plus, bientôt, vous paierez aussi une taxe foncière.
0: Taxe toilette en plus.
1: Voilà, tout à fait.
0: D'accord.
1: Voilà.
0: Et oui, et pour les personnes qui sont en situation de handicap, comme ce jeune homme, mon Dieu, c'est pas possible.
1: C'est terrible, situation c'est terrible. Hein. Même aux urgences, il n'a pas pu aller aux toilettes.
0: Même aux urgences. Voilà,
1: ça, c'est incroyable. Frida, on passe à la météo de cette journée, la météo avec Express Électronique.
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1: Moi, je le vois comme une discrimination, hein. Empêcher quelqu'un porteur d'handicap de faire ses besoins dans un lieu tel que des urgences, c'est de la discrimination.
0: J'entendais son intervention hier sur notre antenne et il expliquait même qu'il avait presque supplié les personnes qui étaient là à l'accueil de ces urgences. Il a fait les urgences, il a fait les cliniques. Aucun établissement hospitalier ne pouvait lui permettre d'utiliser les toilettes adaptées pour qu'il puisse faire ses besoins.
1: Ben c'est le meilleur endroit, hein, pour qu'il puisse aller aux toilettes en toute sécurité, parce que c'est une question de sécurité.
0: Mais il faut des protocoles avec des avis médicaux, etc., etc. Tout ça prend du temps. Hein.
1: Ouais, mais il a
0: prendre rendez-vous avec le médecin, vous attendez 3 mois. Surtout, ce sont des.
1: Et il a le temps d'en mourir, hein. Mais c'est l'expression, mais voilà.
0: Incroyable. Mais on est en France. Alors, il fera beau sur le nord, l'ouest. Et l'est. Au sud, la pluie et des nuages. L'élément marquant du jour sera quand même la houle avec cette vigilance jaune vague submersion à partir de 10h sur la façade sud, sud-ouest, ouest et nord-ouest, sud, sud-ouest, ouest et nord-ouest. Soyez extrêmement prudents car on annonce des vagues maximales qui pourraient atteindre les 8 à 9 mètres. Donc la prudence est donc de mise sur le rivage de 10h à 16h aujourd'hui.
1: Merci Christophe Damo, prochain rendez-vous 8h30.
0: À tout à l'heure.
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8: Nous vous disons merci.
1: Freedom dans le baromètre, on parle des administrations, notamment les administrations à La Réunion, hein, qui sont donc devenues le symbole d'un système à bout de souffle. Des agents débordés, des plateformes saturées, des familles qui attendent des mois pour une aide vitale. Et quand enfin l'aide arrive, elle est souvent insuffisante, déconnectée de la réalité du coût de la vie ici. On paye comme en Danemark, hein, on paye cher l'impôt en France, mais on est servi comme dans un pays en panne. La France est championne des impôts, mais aussi des lenteurs, des erreurs et des coupures brutales. Une notification et des familles se retrouvent sans rien du jour au lendemain. Alors on vous pose les vraies questions là ce matin. Comment un pays qui prélève autant peut-il offrir un service aussi minable? Où passe l'argent des impôts? Dans les bureaux ou dans les poches? Pourquoi faut-il supplier pour obtenir une aide censée être un droit? 02 62 99 12 00. On a des informations, on va tout de suite rejoindre, juste avant de venir vous retrouver les auditeurs, on va tout de suite rejoindre Christophe Damour. Une information à apporter, Christophe Damour?
0: Oui, une petite précision, Francky, ça vient de tomber, c'est de la part de Météo France.
1: Oui.
0: Concernant cette vigilance vague de submersion. Donc, on y est, en plein dedans.
1: Déjà?
0: Et à partir de 19h, on passera en vigilance orange. Donc, ça a été modifié. Donc, vigilance valable depuis 7h ce matin jusqu'à 7h demain matin, avec un passage en vigilance orange ce soir à partir de 20h jusqu'à demain matin 7h.
1: Ah, finalement j'avais raison.
0: Pardon?
1: Finalement j'avais raison ce matin quand je vous disais bulletin de vigilance en cours.
0: Oui, exact, ouais. Absolument, vous aviez raison.
1: J'ai pas fait exprès.
0: C'est des dons, hein.
1: Merci Christophe.
0: Donc sur le sud, sud-ouest, l'ouest et le nord-ouest.
1: À partir de 20h, vigilance orange, jaune pour l'instant. Merci Christophe Damour. 02 62 99 12 00. Retour sur ce baromètre où on parle des administrations. Apportez-nous vos témoignages. Dites-nous ce qui se passe pour vous, les aides, les papiers. Comment ça se passe? Freedom Allo, bonjour.
8: Oui, bonjour Fonky.
1: Oui, bonjour monsieur, je vous écoute, oui.
8: Bonjour à toute la Réunion, tout le monde entier écoute la radio Freedom. Voilà, en fait, j'ai une histoire à vous raconter.
1: Oui.
8: Alors une fois, ça m'est arrivé que j'avais emmené un papier à la sécurité sociale, quoi. Mmh. Et ils m'ont retourné 3 fois le même papier. Et vous savez quoi?
1: Oui.
8: Derrière le dos du papier, il y avait une explication comment on doit le remplir ce papier. Bon, moi je dis carrément, Fonky, moi je suis autodidacte.
1: Oui.
8: J'ai dû quitter l'école par rapport, j'étais trop tabassé par des professeurs à l'école très tôt à 15 ans pour aller commencer à travailler dans la vie active.
1: Okay.
8: Donc voilà, je suis un peu nul quoi, on va dire, dans l'administration. Donc ben, cette dame-là, quand je suis allé le voir, elle dit, madame, ça fait 3 fois, j'emmène ce papier pour vous remplir. Et à ce qui paraît, il y a le modèle pour le remplir. Comment ça se fait que vous pouvez pas m'aider à remplir ce papier avec le modèle, l'exemplaire qui est au dos du papier? Elle a commencé à me dire, ouais, mais monsieur, vous savez, nous on n'aime pas l'assistana, patati, patata. Elle m'a dit, madame, vous savez quoi? Ben, c'est grâce à l'assistana que vous mangez, que vous pissez, que vous chiez. D'accord? Parce qu'il y a encore beaucoup de gens illettrés en France. Donc, c'est grâce à l'assistana que vous êtes fonctionnaire. Je suis sûr que vous avez un pavillon avec piscine, avec une Porsche et une voiture berline allemand chez vous qui dort sur le garage. Et c'est grâce à cet assistana-là que vous mangez, que vous vivez, peut-être même vous, si vous avez une famille, pour les faire vivre, quoi. Donc, moi, je suis pas d'accord avec ça. Hein? Ben, franchement, là, c'est grave. Hein.
1: Et comment ça s'est terminé pour vous, justement? Est-ce qu'on a quand même pu vous aider?
8: La dame, elle est partie laver son visage dans les toilettes. On dirait qu'elle est partie pleurer un bon coup.
1: D'accord.
8: Oui. Donc voilà, il faut pas laisser tomber.
1: Oui, mais elle a pu vous aider ou pas? C'est ça la question, pour voir si ça marche finalement.
8: Elle m'a aidé à contre-cœur. J'ai dit, madame, vous savez quoi? Je sais comment ça se passe dans les administrations. La plupart des gens, ils sont pistonnés, hein, pour rentrer. Ils sont même pas compétents, ils ont même pas de formation, hein. Et vous, si c'est votre cas, c'est pas une honte, madame, c'est pas une honte. Vaut mieux avoir honte de l'ignorance que honte de la connaissance.
1: En tout cas, on retient que vous avez pu être aidé, au final. Merci beaucoup, monsieur. C'est vrai que dans certains cas, ça marche, mais pas dans tous les cas, ça ne fonctionne pas forcément. 02 62 99 12 00, Freedom, bonjour, allô?
9: Allô, bonjour.
1: Oui, bonjour, monsieur, oui.
9: Oui, voilà. Alors, concernant les administrés, ils fonctionnent mal.
1: Oui.
9: Dû à quoi? Parce qu'on est là, 50%, par exemple, si on prend le cas, par exemple, la sécurité sociale, on a 50% des employés,
1: oui.
9: les inutiles.
1: C'est-à-dire?
9: Où ça va dans les mairies, les pareils. On en a, dans une mairie, on en a plein d'adjoints, on a plein d'employés, soi-disant, des postes.
1: Oui.
9: Qu'ils n'ont pas les compétences. C'est ça le problème.
1: Alors, les inutiles ou là pour les compétences, c'est pas la même chose.
9: Alors, on a que là pour les compétences,
1: oui.
9: On a les inutiles. Une mairie, on a personnellement, quand on regarde les mairies, la manière fonctionne, on a dans tous les mairies, hein, on enlève 40% des employés, déjà, au niveau économique, ce serait un peu mieux.
1: Mm-hmm.
9: Quand on regarde la sécu, on a 50% des employés les inutiles, ils pourraient rapporter à nous un peu de sous. Quand on regarde dans les ministères, par exemple, allons plus haut, dans les ministères, au niveau des ministères, combien ministres les inutiles? Pourquoi avoir autant de bouts politiques et nous, notre pays n'avance pas, plein de dépenses inutiles, toutes les taxes qu'ils taxent à nous, c'est pour nourrir qui? C'est pour nourrir ces hommes politiques.
1: Oui, mais autant de taxes à payer, ça ne va pas résoudre le problème que le rencontrent nos auditeurs là sur le traitement de leur dossier, où ça prend un temps infini, où les aides n'arrivent jamais. Est-ce que vous pensez que c'est parce que les caisses sont vides justement qu'on n'aide plus?
9: Ben, vous connaissez, maintenant qu'on regarde bien, avec l'évolution d'aujourd'hui, on enlève ces employés-là, on passe par l'intelligence artificielle dans ce cas.
1: Ah, ça semble être une idée, ouais.
9: Les choses fonctionnent un peu mieux. Qu'on regarde les certains bureaux, qu'on regarde certains administrés, parce qu'aujourd'hui, on n'a plus le contact dans le service public. Dans le service public, comme là, ils envoient tout sur Internet. Dans ce cas, en faisant affaire avec l'intelligence artificielle, mais ils pensent que le système fonctionne un peu mieux.
1: Monsieur, merci pour l'idée, en tout cas. L'intelligence artificielle, la place de l'humain, puisqu'on a de moins en moins de contacts, dit cet auditeur, ce qui n'est pas faux, effectivement. Prendre un rendez-vous dans certaines administrations, c'est là le début du parcours du combattant. Frida Malo, bonjour.
10: Oui, bonjour.
1: Oui, bonjour.
10: Moi, je vous appelle au sujet de la CGSS.
1: Oui.
10: C'est pareil, j'ai fait une demande de pension de reversion depuis le 1er novembre. Enfin, ça démarre le 1er novembre.
1: Oui.
10: Alors, j'ai eu tout l'Argicarco, la CGSS, j'ai eu au bout de 5 mois. Et j'ai encore la pension de reversion d'artisans, de commerçants, d'indépendants. Et à ce jour, toujours rien. Ça fait 11 mois. Tous les mois, j'envoie une réclamation. J'envoie un courrier. Et il me dit, c'est en cours. Patientez.
1: Non. Madame, mais qu'est-ce qui est en cours? Le traitement de votre dossier?
10: Oui, c'est ça même.
1: Mais ils font des calculs de tête sur votre dossier, madame?
10: Je sais pas. Je ne sais pas, mais bon, en tout cas, c'est vraiment très très long. Hein. Et alors, toujours la même réponse.
1: Oui, c'est ça qui est incompréhensible, puisque aujourd'hui, quand même, dans ces services, dans ces administrations dont on est en train de parler, il y a des logiciels. Il n'y a pas simplement un ordinateur, il y a des logiciels qui gèrent tous ces calculs. Ils ont juste à mettre les informations concernant votre demande. C'est tout, non?
10: Bah, c'est croyant, mais entendant, et il fait tourner en rond, c'est inadmissible. Et même au début, quand j'ai fait ma demande, tous les mois, voire tous les 15 jours, ils me demandaient toujours le même papier à remplir.
1: Ah, vous aussi?
10: Comme j'ai pas d'ordinateur, j'allais à France Travail, là, en France Service, et eux, ils me sortaient tous les papiers, tout allait, et tous les 15 jours, ils me demandaient le même papier à remplir. Et alors qu'ils savent très bien ce qu'on gagne, hein, tout est en informatique, donc vous voyez, c'est inadmissible. 11 mois, là, c'est dégoûté. Hein.
1: Ouais, il y a quelque chose à faire effectivement. Madame, merci beaucoup. Les mêmes papiers que l'on demande et un traitement de votre, le traitement de votre dossier qui dure et qui dure. 11 mois déjà pour une pension de reversion, nous dit cette dame. Frida Malo, bonjour.
11: Bonjour.
1: Allô? Alors, éteignez la radio et l'effet Larsen s'arrête. Bonjour.
11: Allô, bonjour monsieur Francky.
1: Oui, bonjour monsieur.
11: Ah, moi, c'est concernant EDF.
1: Oui.
11: Oui, moi, en fin de compte, là, je ne connais pas si tout le monde est comme moi.
1: Oui.
11: Je fais la revente, moi. Alors, l'année passée, il dit à moi, m'a été raccordé le 25. Il m'a envoyé la photo, le 25. M'a téléphoné hier, il dit à moi, m'a raccordé le 27. Parce que normalement, c'est tous les ans, c'est la date d'anniversaire, ça.
1: Oui.
11: Et moi, il est raccordé 2 ans, monsieur Francky, il m'a jamais gagné rien.
1: Comment ça? Ben, vous faites de la revente ou pas?
11: Comment?
1: Vous faites de la revente ou pas?
11: Oui, mais fait, oui. Moi, là, mon contrat, tout là, la diamant, elle est bon, elle n'a pas de problème, elle est signée, tout. M'a fait en retard, ce moment, parce que, moi, je ne connais pas. M'a l'a fait cette année. Mais en fin de compte, normalement, la diamant, il fait, et puis il régalise. Il dit à moi, c'est derrière.
1: Oui.
11: Et en même temps, le petit prime, là, ben, figure à vous. il y a 2 ans, en août, 27 août, m'a jamais gagné rien.
1: Là, là, et où la FINI fait des réclamations, monsieur?
11: Ah, mais la FINI fait mal.
1: Et qu'on sait répondre à où?
11: Ben là, là, dis-moi, vendredi, là, dis-moi un rendez-vous téléphonique.
1: Vendredi qui arrive, là?
11: Ouais, vendredi qui arrive, là, oui.
1: Ah, ben, monsieur, veut bien écouter à nous informer, rappelle à nous, pour dire nous quoi il donne à comme réponse.
11: Ah, oui, m'a rappelé, monsieur Francky, inquiète pas.
1: Passe directement par le 41-51-51.
11: D'accord, mais il me dit, c'est pour la revente, c'est ça. Mais que pas si les zones munifères revendent, la fin de gagner quelque chose, mais moi, j'ai jamais gagné rien, hein.
1: On posera la question tout à l'heure. Merci beaucoup, monsieur.
11: Merci, allez, au revoir.
1: Voilà, dossier qui traîne également avec EDF, nous disent monsieur. 02-62-99-12-00. Freedom, allô, on parle de nos administrations. Allô?
12: Oui, allô, bonjour.
1: Oui, bonjour madame.
12: En fait, moi, c'est pour parler d'une anecdote.
1: Oui.
12: J'ai fait ma déclaration trimestrielle avec la CAF.
1: Oui.
12: Comme d'habitude. Et après, 3-4 mois après, je reçois un courrier de trop PSU de rembourser 900 et quelques euros. Donc, ben, j'appelle la CAF pour prendre les informations et tout.
1: Mm-hmm.
12: Ils me disent, oui, j'ai dépassé le plafond selon mes fiches de paye. Du coup, ben, je recalcule, je dis, mais vous dites d'arrondir, je touche 1104,31 centimes, ben, son arrondi, c'est 1104.
1: Mmh.
12: Et là, ils m'ont dit, oui, il faut faire un recours, il faut aller au tribunal, que je dois quand même rembourser les 900 euros.
1: Mais, excusez-moi, mais je comprends pas l'histoire de l'arrondi, là. Il fallait pas arrondir comme vous l'avez fait, c'est quoi le truc?
12: Ben, c'est ça le souci, c'est que eux, ils disent qu'ils prennent pas les centimes, donc il faut arrondir.
1: Oui.
12: Mais si je touche 1104,31, si on arrondit, c'est 1104.
1: Oui, c'est pas 1105 en tout cas, oui.
12: Mm-hmm. C'est ça. Donc, j'explique à la dame que, ben, moi, j'ai bien fait mon arrondi et que et tout. Elle me dit non, de toute façon, faudra payer le trop PSU quand même.
1: Donc, là, mais il y a un truc qui va pas. On vous donne pas la bonne explication, là, non?
12: Oui, et heureusement que bon, j'ai fait un peu des études un peu longues, donc
1: ouais.
12: J'ai su justifier que eux ils avaient tort, quoi. J'ai dit ben non, retournez à l'école, refaites des cours de maths s'il faut, mais quand on a le 3 après en décimale, automatiquement ben ça s'arrondit à l'inférieur, à l'euro inférieur.
1: D'accord.
12: Et on nous a donné des consignes et tout et tout. Mais bon.
1: Et là vous devez toujours là, on attend toujours le remboursement de ce trop perçu.
12: Ah non, non, moi j'ai fait le courrier, j'ai fait un recours, et ben j'ai envoyé avec accusé de réception et tout.
1: Oui.
12: Et après, 2 mois après, j'ai reçu comme quoi ça a été enlevé ma dette.
1: Waouh.
12: Ouais. Comme quoi, il faut vraiment insister, quand vous voyez des trous PSU ou des trucs bizarres sur votre dossier, vaut mieux bien chercher le pourquoi du comment.
1: Mais c'est grave quelque part, vous rendez compte madame, si vous ne réagissez pas, enfin si vous ne voyez pas l'erreur en question, vous remboursez quand même 900 euros, or que vous ne devez rien rembourser.
12: C'est ça, j'ai eu au moins trois personnes de la CAF différentes, une qui me disait on est obligé de rembourser et après ça va, la CAF va rembourser. Il y en a une qui m'a dit non mais de toute façon vous pouvez faire votre recours, ça va pas aboutir. Et il y a qu'un monsieur qui était super sympa qui l'a dit non non ben faites votre courrier, expliquez que là c'est la CAF qui a fait une erreur et pas nous et pas moi quoi. Du coup ben j'ai fait une bonne page où j'ai mis des copies de cours de maths.
1: C'est quelque chose hein. Madame,
12: j'ai tout mis et j'ai envoyé à la CAF et au directeur.
1: Merci en tout cas pour cette anecdote. Alors là, il faut vraiment vérifier ces documents. Hein. 02-62-99-12-00, autre témoignage. Frédéric, bonjour, allô?
13: Bonjour, Francky.
1: Oui, bonjour.
13: Vous avez mis téléphone pour l'administration, là?
1: Oui, allez-y.
13: Vous connaissez quoi? C'est la sécurité sociale.
1: Oui, on parle beaucoup de la sécurité en ce moment.
13: Oui, normalement, j'étais en France pour une maladie de Crohn.
1: Oui.
13: Alors, j'étais en vacances et puis je suis venu en vacances l'année dernière ici à La Réunion.
1: Mmh.
13: Et j'ai eu la grosse grippe là. C'est le code de la grosse grippe.
1: Oui.
13: Je suis passé au docteur, on m'a donné un ordonnance. Je suis passé à la pharmacie. Le pharmacien me dit, ben, il y a trop de, pour distribuer le médicament, comme je suis dans la même cour, pour être la pharmacie. On m'a dit, venir chercher mon médicament en demain.
1: Oui.
13: En demain, j'arrive à la pharmacie, on me donne mon ordonnance, mes médicaments et ma carte vitale cassée en deux.
1: Pardon?
13: Capital, oui, cassé directement en deux.
1: Et pourquoi?
13: Attends, je vous explique.
1: Oui.
13: J'ai dit avec la pharmacienne, mais je ne vous ai pas donné une carte postale cassée en deux hier. Je dis, ma carte postale est normale. Moi, je prends soin de toutes mes carottes. Elle m'a dit, ah, ben, je sais pas, j'ai trouvé comme ça. Elle me dit, ah, non, je suis pas folle, hein. Je ne vais pas trouver ça comme ça. Ben, allez, là, comment? Va voir la caisse sociale pour vous expliquer. J'ai pris le but. Je suis parti à la caisse sociale en 3 fois, tranquille, en 3 fois. Mm-hmm. On me donne le même papier pour remplir, et pas déposer en haut. Des conseillers, fais la queue en bas, remonte l'escalier, refais la queue en haut, et on te donne un conseiller. Le conseiller me dit, ben, madame, remplis ce papier-là, et vous aurez votre carte. En 3 fois, c'était la même chose, tranquille. Mon voyage était prévu pour retourner en métropole. Je suis retourné en métropole.
1: Oui.
13: Arrêtez-moi, je suis en rémission. Il faut que je voie mes docteurs là-bas pour faire mes traitements, quoi.
1: Oui, oui, oui.
13: Et puis, j'ai dit, ah, je vais aller France Service. Je vais demander une explication. J'ai pris une demi-journée, je suis passé à France Service, en métropole.
1: Mm-hmm.
13: Alors la dame me dit, j'ai dit, madame, excuse-moi, je suis réunionnaise, mais j'habite ici. Et ça fait déjà 7 ans que j'habite ici, et j'explique ma situation de carte vitale.
1: D'accord.
13: Et elle me dit, attends, je regarde, mon nom et tout, mes cartes numéro social et tout. Et puis elle me dit, ah, j'ai dit, je lui explique que ça fait 3 fois, j'étais à la réunion pour faire les démarches. Elle me dit, ben, il n'y a rien, il n'y a que votre nom. Ah, je dis, c'est vrai. Après, elle me dit, ben, venez derrière, elle m'a mis devant son ordinateur, devant son bureau. Regarde, madame, regarde votre nom. Mais
1: donc, il n'y avait aucun problème, finalement.
13: Ah ouais, elle n'a pas fait rien du tout, la réunion. Elle n'a pas fait aucune demande pour moi, pour la nouvelle carte.
1: Mais qu'est-ce que c'est que cette histoire? Mais soi-disant, on vous a demandé les papiers en 3 fois, madame.
13: Je suis demandé pour aller faire les papiers. Hein. J'étais en vacances un mois ici. En 3 fois, je suis descendu la caisse sociale vos banques là. Et puis, là-bas, la dame me dit, rien n'était fait, madame. Elle me dit, madame, c'est pas possible. On me prend pour une conne. Après, elle a dit, attends, je vais faire tout de suite, madame. Tac, tac, tac. J'ai donné tous les papiers, tous les démarches et tout.
1: Et en combien de temps vous avez eu votre carte vitale?
13: En 8 jours.
1: Oh là là, incroyable. Madame, merci beaucoup. Merci pour ce témoignage. On parlait de la sécurité sociale. On a beaucoup parlé de la sécurité sociale ce matin. Hier, c'était la CAF, la MDPH, mais aujourd'hui, c'est la Sécu. En tout cas, on pourra parler de ces administrations. C'est vrai qu'en France, on paye beaucoup, beaucoup d'impôts. Et on se rend compte finalement que le service public fonctionne très mal. 02 62 99 12 00. Vous pourrez bien sûr tout à l'heure donner vos témoignages. Est-ce que l'administration est encore au service du citoyen ou juste au service d'elle-même? C'est aussi la question que l'on pourrait vous poser, hein. Et pourquoi les délais sont-ils toujours plus longs et les réponses toujours plus floues à la réunion? On a pu encore le constater là au travers de vos appels. Eh bien, 02 62 99 12 00 dans quelques instants. Freedom, il est déjà à 8h. 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
7: Europe 1, 6h. Europe 1, bonjour.
6: 5h, 7h.
7: Alexandre Lemaire. À la une ce matin, après un été sous tension sur le front des incendies, le manque de moyens attise la colère des pompiers. Ils se mettent en grève aujourd'hui et pour 6 semaines, quelles sont leurs attentes? Europe 1 les a rencontrés dans le Var. Dans ce journal également, le Premier ministre Sébastien Lecornu annonce saisir la justice après des fuites dans la presse sur ses arbitrages concernant le budget 2027. On vous dira tout également dans ce journal sur l'incroyable déroulé de la cyberattaque qui a touché le fisc cet été, et puis des femmes priées de se cacher. Ça s'est passé à la Tour Eiffel. Cette consigne donnée à l'occasion d'une visite d'une délégation religieuse hindoue n'en finit pas de faire réagir. 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
14: Il est 6h. Sur Europe 1, le journal Théo Grévin. Bonjour Théo.
15: Bonjour Alexandre, bonjour à tous. Ils étaient en première ligne au Cap Ferré, à Brignoles et même aux portes de Paris quand un incendie a ravagé cet été une partie de la forêt de Fontainebleau. Un engagement sans faille et donc aujourd'hui des revendications. Les sapeurs-pompiers appellent à faire grève partout en France pour une durée de 6 semaines. Ils souhaitent marquer le coup, dénoncer le manque de moyens humains, matériels. C'est le cas notamment dans le Var, Stéphane Burgat.
16: Le bilan est terrible cette année, 100 000 hectares de forêt détruites en France et 4 morts parmi les pompiers qui ont dû lutter avec des moyens parfois indignes, dénonce François Delahoussa, vice-président du syndicat autonome des sapeurs-pompiers professionnels du Var.
17: Ben, par exemple nos cagoules qui ne correspondent pas à ce qu'on aurait besoin pour le feu de forêt, là en fait c'est comme si on respirait à travers une chaussette, hein, c'est pareil, hein. Donc on n'a pas de matériel spécifique pour ça. Après on n'a pas forcément du matériel en nombre, ça va pas, en fait la maison elle brûle, on est dedans et qu'est-ce qu'on fait maintenant?
16: Manque de matériel, manque de renfort, car il n'y a pas que les feux de forêt qui mobilisent toujours plus des pompiers en souffrance, témoigne Guillaume Civray.
17: Il y a un malaise, bien sûr. Il y a un épuisement. Dans les casernes, avant, il y avait les 4 camions dans chaque caserne. Maintenant, on se retrouve avec 2 camions dans chaque caserne. Les non-renouvellements, les contraintes budgétaires font qu'on a diminué nos capacités aussi de ce côté-là. Sur des sinistres comme cet été, les moyens manquaient de partout. De toute façon, sur le principe que lorsqu'on est sur des gros sinistres comme ça, on est vite débordé.
16: Et ces pompiers demandent que soit revu le modèle de financement des services de sécurité incendie qui sont, selon eux, pris à la gorge à l'heure où le nombre d'interventions ne cesse d'augmenter. Toulon, Stéphane Burgato, Europe 1.
18: Voilà, manque de moyens et d'effectifs. Est-ce que vous soutenez la grève des pompiers? C'est la question du jour. Vous répondez dès à présent sur l'appli et le site Europe 1.
15: Des soldats du feu qui découvriront aujourd'hui le projet de loi de modernisation de la sécurité civile présenté par le gouvernement et qui ne seront pas les seuls à se mobiliser. Les agents de la fonction publique hospitalière appellent également à des actions symboliques partout en France face au mépris, selon eux, de l'exécutif. Ils dénoncent des hôpitaux inadaptés au changement climatique et sans moyens financiers.
18: Oui, des revendications à l'heure où tous les voyants sont au rouge concernant les finances publiques.
15: Et justement, comment limiter l'envolée de la dette? C'est le casse-tête auquel est confronté Sébastien Lecornu, qui tempère ces dernières heures l'idée d'une imposition de l'épargne salariale. Le Premier ministre annonce par ailleurs saisir la justice après des fuites répétées sur le budget. Hier, le ministre de l'Économie estimait que ce nouveau prélèvement était une piste comme d'autres, sans pour autant se prononcer sur la décision finale.
18: Et Bercy, par ailleurs, pointé pour ses lacunes et ses fragilités structurelles après la cyberattaque qui a touché cet été le fisc.
15: Selon une note du Sénat révélée hier et qui revient sur les nombreuses failles exploitées par les pirates informatiques qui ont dérobé, on le rappelle, les données fiscales de près de 500 000 Français cet été. Eh bien, selon le Sénat, donc, les mesures de prévention de base ne semblent pas avoir été suivies par plusieurs agents. Aurélien Fleureau.
19: Créer des mots de passe robustes et uniques pour chaque compte, activer la double authentification partout où c'est possible, voilà ce qui est écrit sur le site du ministère de l'Économie et visiblement, ces conseils n'ont pas été suivis par plusieurs fonctionnaires de Bercy et d'autres ministères. Le pirate a pu accéder à des comptes compromis, en particulier celui d'un agent de l'Éducation nationale, une fois entré sur le réseau interministériel de l'État. Il n'y a plus qu'à se servir en s'identifiant tranquillement sur différents portails, dont celui de la direction des finances publiques. Deux attaques similaires, fin juin puis fin juillet. Et entre-temps, rien n'est fait ou presque. Les comptes compromis sont bien bloqués par l'administration, mais elle ne sait pas que des données fiscales ont été aspirées. Non, pour ça, il aura fallu la revendication du cybercriminel en août. Un constat très préoccupant selon la commission des finances du Sénat. Enfin, autre angle d'attaque pour les pirates, les accès aux serveurs de la DGFiP quand les agents travaillent depuis chez eux. Certaines données sensibles n'étaient même pas protégées par une double authentification.
15: Explication signée Aurélien Fleureau du service économie d'Europe 1.
18: Nous en venons à présent à cette proposition de la France insoumise qui fait réagir l'ensemble des candidats à la présidentielle, revenir sur l'interdiction de l'abaya à l'école.
15: Cette tenue traditionnelle musulmane interdite dans les établissements scolaires depuis septembre 2023, Gabriel Attal, alors ministre de l'éducation de l'époque, estimait qu'elle contrevenait au principe de laïcité. La France insoumise assume donc désormais de vouloir supprimer cette mesure en cas de victoire en 2027. Une trahison justement de la laïcité selon Édouard Philippe. Écoutez.
20: Cette loi est une bonne loi. Elle est bien appliquée. Et je dois vous dire que la proposition de M. Mélenchon ou de Mme Panot de revenir sur ce dispositif m'apparaît être une trahison de la laïcité. Et je suis consterné. Pas surpris, parce que malheureusement j'écoute M. Mélenchon depuis quelques années. Mais consterné que quelqu'un qui se dit de gauche puisse trahir et fouler aux pieds le principe de laïcité et de surcroît à l'école qui devrait être le lieu le plus défendu par nous tous.
15: Édouard Philippe, candidat Horizon à la présidentielle. 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
18: Pas de selfie au sommet de la Tour Eiffel hier. Les portes du monument parisien sont restées fermées en raison d'un mouvement de grève.
15: Les syndicats dénoncent la mise à l'écart du personnel féminin samedi. C'était lors d'une visite d'une délégation religieuse hindoue. La Tour Eiffel doit rouvrir ce matin, mais l'affaire rendue publique a suscité une vague d'indignation. Wilfried de Villers.
21: Oui, samedi matin, une centaine de religieux hindous sont présents pour cette visite privée, comme le monument en organise régulièrement. Jusque-là, rien d'anormal, mais cette fois, au passage, passage de la délégation, aucune femme parmi les salariés qui accueillent et guident ces hommes en toge orange. Et pour cause, avant leur venue, les responsables du groupe ont explicitement demandé à la société d'exploitation de la Tour Eiffel de limiter les interactions avec les femmes, justifiant des raisons religieuses. La direction du monument a donc passé consigne pour que les salariés féminines soient écartées, tout simplement invisibilisées. C'est pour marquer leur colère que les salariés ont donc décidé de ne pas embaucher ce lundi Diane Davoine, élue CGT et secrétaire du CSE de la Tour Eiffel.
2: C'est quelque chose de totalement inacceptable, surtout à notre époque. On se retrouve face à une direction d'entreprise qui invisibilise ses salariés féminines et donc pour nous c'est un recul social majeur. Il est évidemment pas question d'en rester là. Nous on veut des garanties de la direction pour que ça ne se reproduise absolument jamais.
21: La direction de la Tour Eiffel qui reconnaît désormais qu'elle n'aurait jamais dû accepter les conditions réclamées par ces religieux hindous.
15: Wilfried de Villers pour Europe 1. Et puis un mot de sport, de tennis, et l'aventure s'arrête malheureusement à l'US Open pour Arthur Géa. Malgré une balle de match, le Français stoppé en huitième de finale, battu cette nuit par le Néerlandais Bocic, 22 ans de choupe en 5-7. Beau parcours tout de même pour le tricolore de 21 ans issu des qualifications.
18: Merci Théo Grévin, soyez les bienvenus sur Europe 1, il est 6h07. 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
17: Freedom, il est 8h passé de 12 minutes. J'accueille sur notre antenne Dolène de la Direction Régionale des Routes. Voyons un petit peu comment ça se passe sur le réseau routier ce matin. 02 62 41 51 51 pour toute information concernant le réseau routier. 02 62 41 51 51. Si vous constatez des difficultés de votre côté, notre antenne est à votre entière disposition justement pour informer de la pluie dans le secteur sud. On vous le rappelle, hein, chaussée donc glissante. Soyez extrêmement vigilants. Dolène avec nous justement pour en parler, pour nous en dire plus sur ces conditions, les ralentissements, les embouteillages. On va en parler là tout de suite. Bonjour Dolène.
18: Bonjour à tous. Bien, écoutez, chaussée mouillée dans le sud, hein, ce qui occasionne quand même une augmentation du bouchon habituel. Donc dans le secteur de Mont-Caprice, vous ralentissez dans le sens descendant. Toujours dans le sud, mais sur la RN1, cette fois ça freine dans la zone de Bel-Air à Saint-Louis, en direction de Saint-Pierre. Dans l'ouest à Saint-Paul, vous êtes au ralenti entre le viaduc du Bernica et l'échangeur de Savannah. Dans le nord, vous avez déjà une traversée compliquée de Saint-Denis avec les boulevards dionysiens qui sont encombrés, boulevard sud et boulevard Lancaster. Bruxelles. Les deux entrées du chef-lieu sont fond au ralenti, donc secteur Casanne-Lambert pour l'entrée ouest, donc par ici c'est plutôt correct. En revanche, pour l'entrée est de Saint-Denis, vous êtes encore nombreux dans le secteur de la Marine jusqu'au Chaudron, donc armez-vous de patience. Et puis on termine ce tour de l'île dans l'est à Saint-Benoît avec un bouchon dans la zone de Bourbier en direction des plaines, donc des difficultés de circulation qui sont nombreuses et accentuées ce matin. Il va falloir s'armer de patience.
17: Ouais, bah dis donc, c'est bien compliqué ce matin. Ouais. Merci beaucoup, Dolène. Je rappelle notre standard 02 62 41 51 51.

0: Freedom, nous retrouvons Maëva sur notre antenne. Maëva, bonjour. Maëva, bonjour.
1: Oui.
0: Oui, bonjour. Vous êtes la compagne de Yannick. On parlait de lui, là. Vous êtes sans nouvelles de lui depuis hier. Hier après-midi.
1: Oui, en début d'après-midi. Donc j'ai fait le nécessaire auprès de la gendarmerie et tout. Donc c'était son téléphone aurait borné au niveau de Saint-Benoît aux alentours de 14h50, 15h. Et ensuite plus rien. On n'arrive plus à géolocaliser son téléphone. Et ce matin, j'ai pas de nouvelles à donner en fait. J'ai rappelé la gendarmerie et toutes les urgences
0: oui.
1: pour savoir si par hasard il aurait été admis. Et donc non, il n'est pas du tout dans les hôpitaux. Et la gendarmerie me dit que donc qu'ils sont toujours à sa recherche, qu'ils ont lancé plusieurs groupes de recherche et que je dois patienter.
0: D'accord. Et quand vous dites que son téléphone a été borné à Saint-Benoît, quand il a quitté le chantier, là, il était à quel endroit ?
1: À Sainte-Clotilde.
0: D'accord, Sainte-Clotilde, il a quitté le chantier en colère, hein, si on a bien compris.
1: Beaucoup plus triste qu'en colère, en fait.
0: Mmh.
1: Et parce que, voilà, j'étais avec lui, et donc il est parti, oui, aux alentours 13h45, et en fait, je comprends pas, parce qu'il y a un de vos auditeurs qui a appelé hier et qui a dit qu'il l'aurait vu sur la 4 voies en direction de l'Est, entre Run Market et en direction de Saint-André.
0: Oui.
1: Mais il est un peu contradictoire parce qu'on me dit que... Oh non, son téléphone aurait borné à Saint-Benoît à 14h. Mais on ne peut pas faire 10 minutes Sainte-Clotilde, Saint-Benoît. C'est pas possible, vu la distance. Donc, je vous avouerai, monsieur, que je suis complètement perdue. Voilà, donc je demande à tous les auditeurs, s'il vous plaît, si vous voyez Yannick, appelez-moi, qu'il revienne à la maison, qu'on l'attend. On l'attend avec la petite et qu'on l'aime très fort. Qu'il revienne, ça va aller, des fois, des choses... Et comme ça, dans la vie, on a des épreuves, mais on va y arriver. On est des battants tous les deux, on a toujours tout affronté ensemble. Mon cœur, si tu m'entends, reviens.
0: En tout cas...
1: Je suis désolée, je voulais garder mon calme, mais je n'y arrive pas.
0: Oui, en tout cas, ce qu'il doit comprendre, c'est qu'il peut compter sur vous.
1: Monsieur, ils ne s'en rendent peut-être pas compte, mais il a énormément de gens qu'il aime. Il faut qu'il sache que énormément de gens appellent. Depuis hier, j'ai énormément d'appels. Donc, qu'il revienne à la maison, qu'il revienne en sécurité. Et voilà, tout ira mieux. Voilà, qu'il ne s'inquiète pas. Il n'est pas seul, il est aimé. Il est aimé et il est soutenu par énormément de gens, de connaissances, par des membres de la famille, des amis. Il n'est pas seul. Mon cœur revient.
0: On va rappeler également, donner une précision importante, c'est qu'il est parti à bord d'un utilitaire, une pelle Vivaro de couleur blanc. L'immatriculation, c'est BE410XG. Depuis que vous avez lancé l'appel, justement, concernant son véhicule, la gendarmerie, à aucun moment, n'a pu identifier le secteur où se trouverait le véhicule, Maëva.
1: Non, du tout. La seule info que j'ai, c'est que ils ont borné son téléphone à Saint-Benoît. C'est tout ce que j'ai comme info, et ensuite, plus rien. Et certains membres de la famille, on fait des recherches hier soir jusqu'à minuit, 1h du matin dans l'Est, jusqu'à Sainte-Anne, mais on n'a rien trouvé.
0: Autre chose, vous avez précisé, 13h45, il a quitté Sainte-Clotilde, et à 15h, son téléphone borné à Saint-Benoît, ça fait plus d'une heure.
1: Non, attendez, je m'en mêle les pinceaux.
0: Oui.
1: Non, et la gendarmerie me dit qu'à 14h, ils auraient borné à Saint-Benoît.
0: Ah, 14h, d'accord.
1: Voilà, ils m'ont dit ça, mais ça, coïncide pas, vu qu'un auditeur vous a appelé pour dire, enfin, quand j'ai lancé l'alerte sur vos ondes, un auditeur a appelé tout de suite pour dire qu'il avait vu le véhicule de mon conjoint sur la 4 voies entre Rhône Market du parc là, en direction de Saint-André. Donc, j'ai pas plus d'infos, monsieur.
0: Peut-être que les horaires ne sont pas les bons aussi, peut-être, hein, je dis bien. Mais en tout cas, la géolocalisation faite par les gendarmes borne bien son téléphone dans le secteur est, ce qui correspond à la direction qu'il a pris au départ.
1: Oui.
0: Alors, je rappelle aux auditeurs, hein, si vraiment on voit cette voiture, cette Opel dont on a donné l'immatriculation, Opel Vivaro de couleur blanc, ben, on peut appeler la radio, on peut appeler le 17 aussi, la gendarmerie de Sainte-Marie. Je rappelle le numéro dans quelques instants, mais en tout cas, on tâche d'informer les auditeurs et on compte sur eux pour nous donner des précisions.
1: Merci beaucoup, monsieur. Merci du fond du cœur.
0: Je vous en prie, Maëva. On se dit à plus tard pour des nouvelles.
1: Oui, pour de bonnes nouvelles, je l'espère.
0: On l'espère ensemble. Merci beaucoup. À plus tard, Maëva.
1: Merci. À plus tard. Au revoir.
0: Voilà, Maëva, la compagne de Yannick, hein, vous l'avez entendu, très inquiète et qui lui demande donc de rentrer. Auditeur, auditrice, on a besoin de vous. Si jamais vous apercevez cette voiture Opel Vivaro de couleur blanc, immatriculée BE410XG, vous pouvez bien sûr appeler la police, faire le 17 donc, ou appeler la gendarmerie de Sainte-Marie, 02 62 53 40 01, ou tout simplement appeler la radio, 02 62 41 51 51. Juste avant de retrouver Christy pour l'horoscope du jour, même si on a pris un petit peu de retard, on a Nadia avec nous. Nadia, qui est parent d'élève de l'école Ravine-Creuse 1, du côté de Saint-André. On avait parlé de présence d'excréments dans l'établissement. Nadia, bonjour.
2: Oui, bonjour, monsieur Francky.
0: Oui, des excréments qui ont été découverts sur les tables et chaises, hein, c'est ça?
2: Oui, c'est depuis hier.
0: Depuis hier, oui.
2: Depuis hier. Donc, tous les parents étaient au courant de la situation. Ce matin, on a dit si, ben, normalement, l'école devrait fermer depuis hier. Cela n'a pas été fait. Ce matin, les enfants, la moitié est rentrée dans l'école. On est des parents mobilisés, un peu de parents devant l'école. Monsieur Jean-Marie était là avec nous. La mairie a envoyé quelques personnes pour regarder l'état de la cantine.
0: Oui.
2: Parce qu'il y a une chère madame qui est venue et a dit de nettoyer avec un chiffon, etc. Et de faire manger les enfants à la cantine ce midi. Donc, nous, étant parents, on n'accepte pas ça. La mairie ne bouge pas plus que ça. Et si vous avez un journaliste dans le coin qui pourrait venir nous voir, ce serait pas mal.
0: En tout cas, on suit ça de très près avec vous. Quand vous dites Jean-Marie avec nous, monsieur Jean-Marie, c'est Jean-Marie Virapoulet, vous parlez?
2: Oui, oui, oui.
0: D'accord.
2: Oui. Voilà, il s'est déplacé. Le maire, on l'a pas vu. Là, il y a quelques personnes dans la cantine. Mais apparemment, ils disent que c'est pas le rat. Bon.
0: Pardon? Apparemment, on dit quoi?
2: Que c'est pas les rats. Il y a les preuves à l'appui, les vidéos, les photos, etc. D'accord? L'état de la cantine est dégueulasse. Pour les enfants manger ce midi, c'est dégueulasse.
0: Mais alors, si on vous dit apparemment, ce ne sont pas des excréments de rats, ce sont des excréments de quoi?
2: Qui, alors? Ben, je ne sais pas.
0: D'accord.
2: Je ne sais pas, je ne pourrais pas vous dire. Voilà.
0: Et donc, le personnel a procédé au nettoyage, comme
2: non,
0: vous l'avez...
2: Pas encore? Pas encore, non, c'est toujours dans le même état. Et il constate apparemment où est passé le rat, etc. Il constate ce qu'ils ont fait, parce qu'il y a des arêtes de poisson sur la table. La table est déplorable. C'est comme hier, en fait.
0: Comment ça, des arêtes de poisson?
2: Oui, il y a des arêtes de poisson sur la table. Donc, je pense que c'est un rat qui est passé par là.
0: Ah oui.
2: Parce que les enfants, ils n'ont pas mangé hier à la cantine. Aujourd'hui, moi, j'ai eu le mail ce matin que madame est-elle des affaires scolaires. Elle a dit oui, que c'était nettoyé. Les enfants pourront manger à la cantine ce midi. Désolée, moi, mon enfant ne mange pas sur des tables dégueulasses comme ça. Non, là, il faut fermer l'école, faire la dératisation, la désinfection, etc. Au moins, tu as deux ou trois fois à voir.
0: Voilà ce que réclament les parents devant l'établissement.
2: Voilà, hein. Fermer l'établissement, faire le nécessaire, parce qu'autour de l'école, il y a des cannes. Donc, faire le nécessaire. Ils ont eu un mois, normalement, pour faire ce travail-là. Ça n'a pas été fait. Parce que dire et faire, c'est pas la même chose, on est d'accord.
0: Totalement, oui.
2: Donc voilà, nous parents, pendant les vacances, on voit rien. mais essayez de faire le nécessaire. C'est bien beau de se pavaner sur les routes de Saint-André et de dire tout va bien sur Saint-André, or que tout va mal, monsieur, sur Saint-André.
0: En tout cas, on va suivre ça de près avec vous, voir comment ça évolue. Il n'est que 8h30. Voyons les décisions prises aussi bien par les mairies que le personnel. On attend de voir.
2: Voilà. Dès que la mairie bouge un peu, on verra par la suite.
0: On compte sur vous, Nadia, pour nous informer.
2: Ok, d'accord, monsieur.
0: Merci. Combien de parents devant l'établissement, à peu près, pour avoir une idée?
2: Allez, là, on est peut-être à 15 parents.
0: D'accord. 15 parents mobilisés, là, qui demandent.
2: Les parents ne sont pas solidaires, c'est dommage. Voilà.
0: Merci pour ce point.
2: Merci bien, monsieur.
0: Mais je vous en prie, merci Nadia.
2: Merci, au revoir.
0: Voilà, toujours pas de nettoyage effectué au sein de cette école, l'école Ravinecreuz 1 de Saint-André. On rappelle, des excréments de rats ont été retrouvés sur les chaises et tables. Selon certaines personnes, il se dirait là justement que ce ne sont pas des excréments de rats. 02 62 99 12 00, bien sûr que vous pouvez, bien entendu, vous pouvez bien sûr réagir, peut-être l'avis d'autres parents de cet établissement. Frida Monet pris par le temps, vous l'aurez compris. Christy, on la retrouvera un peu plus tard. Tout de suite, un frais de million. Oui, il préfère mettre Christy de côté et faire un frais de million parce que sinon, il y en a tellement de mounettes en à nous, là. Ce serait quand même dommage. Mais on arrive chez vous. On tente de vous joindre à l'instant. Vous, c'est Marie-Josée. Vous habitez la commune de Sainte-Suzanne. On est toujours dans l'Est. Hein. Marie-Josée, c'est dans la rue Manidon.
3: Le numéro que vous demandez n'est pas attribué.
0: Ah, ben si.
3: Consultez.
0: Le numéro est bon. Bon, ben, malheureusement, ma chère Marie-Josée, votre numéro ayant changé, eh bien, nous allons rajouter des sous dans cette prochaine cagnotte. Et pour tout à l'heure, il y aura 689 euros dans cette cagnotte. Cagnotte du Frais des Millions avec Max, 689. 689 euros. C'est donc la nouvelle cagnotte. Je vous invite à être à la maison aux environs de 11h15. Max fera un plaisir de venir vous retrouver à domicile. Freedom, on doit marquer la pause dans quelques instants. Christophe Damour, ce sera pour le journal.
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1: Frida Mafouroute avec Cédric pour un accident à signaler dans le secteur de Saint-Paul. Bonjour Cédric.
2: Bonjour Francky.
1: Oui.
2: C'est pour vous dire que sur la voie de bus en descendant à voie lente, accident, plusieurs véhicules, les pompiers sont sur place. Il n'y a que la voie du milieu qui circule parce que sur la voie de gauche aussi, il y avait des camions en feu de détresse.
1: Voie de gauche, camions en feu de détresse?
2: Et sur la voie de ralentissement aussi, il y avait des voitures arrêtées.
1: Bon, que la voie du milieu pour circuler, la voie de droite, hein?
2: Voilà, en gros, c'est ça. Et en montant aussi sur le viaduc, il y avait un camion arrêté sur la voie lente.
1: Mais qu'est-ce qui se passe, hein, dans le secteur, là? Toujours sur le viaduc, là?
2: Je sais pas, c'est début de semaine, ça.
1: Ah ouais, ben ça se passe plutôt mal, hein. Bon, on espère que ça va pas durer, hein, parce que sinon, ça va être bien compliqué.
2: Les bouchons commencent à bien grossir.
1: D'accord, bah oui, on est quand même dans une heure de grande fréquentation. Merci pour l'information.
2: De rien, bonne journée à vous.
1: Merci, bonne route également. Au revoir.
2: Merci, au revoir.
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1: Freedom, il est 8h passé de 31 minutes. Freedom Information, auditeur de Freedom 2, on nous signale sur le viaduc de Saint-Paul en direction du port déjà un accident, plusieurs voitures concernées. On parle également de la présence des secours sur place. Et dans l'autre sens, il y a également un camion arrêté dans la voie montante en direction de Saint-Pierre, dans la voie lente donc arrêtée en direction de Saint-Pierre, 02 62 41 51 51. Attention, voie de gauche également, sens Saint-Paul direction le port, à hauteur de l'accident. Il y a un camion en feu de détresse dans la voie de gauche, donc que la voie du milieu pour circuler, important de le préciser. 02 62 41 51 51. Freedom, voici maintenant les informations. Le point sur l'actualité avec vous, Christophe Damour. Bonjour.
4: Bonjour Francky, bonjour à tous. Nous reviendrons dans ce journal sur les disparitions inquiétantes. Yannick Kraft, 45 ans, parti d'un chantier à Sainte-Clotilde hier après-midi, menaçant de se suicider, dont on n'a plus de nouvelles. Et la disparition de Jean-Paul Bien-Aimé, cet homme de 40 ans qui était allé pêcher.

0: hier matin à cette rose et dont là aussi on n'a plus de nouvelles. Nous y reviendrons. Une dame passe une annonce pour le vol de sa voiture. Son véhicule est finalement retrouvé, mais hors d'usage. Les voleurs ont mis le feu à son véhicule. Vous entendrez son témoignage. Et puis la magie Freedom continue de frapper un locataire de la résidence Les Tamarins à Sainte-Clotilde. Ne recevait plus son courrier depuis maintenant 3 mois. Et un simple appel à la radio et le problème a été résolu. Météo, la vigilance jeune vague submersion est actuellement en cours sur l'ouest, sud-ouest, ouest et sud. Passage en vigilance orange dès 20h ce soir, bulletin à la fin de cette édition. Je vous le disais, on est toujours sans nouvelles de Yannick Kraff. C'est cet homme de 45 ans qui a quitté son chantier à Saint-Denis, à Sainte-Clotilde, plus précisément rue Tessan, hier après-midi vers 13h30, menaçant de se suicider. Il aurait été aperçu pour la dernière fois du côté de Sainte-Marie ou encore de Saint-Benoît, hier après-midi. Ce matin, sa conjointe, Maëva, réitère désespérée son avis de recherche.
1: Je suis complètement perdue. Voilà, donc je demande à tous les auditeurs, s'il vous plaît, si vous voyez Yannick, appelez-moi, qu'il revienne à la maison, qu'on l'attend. On l'attend avec la petite et qu'on l'aime très fort. Qu'il revienne, ça va aller. Des fois, il y a des choses, c'est comme ça, dans la vie, on a des épreuves, mais on va y arriver. On est des battants tous les deux, on a toujours tout affronté ensemble. Mon cœur, si tu m'entends, reviens. Ils s'en rendent peut-être pas compte, mais il a énormément de gens qui l'aiment. Il faut qu'il sache que énormément de gens appellent. Depuis hier, j'ai énormément d'appels. Donc, qu'il revienne à la maison, qu'il revienne en sécurité. Et tout ira mieux. Voilà, qu'il ne s'inquiète pas, il n'est pas seul, il est aimé. Mon cœur revient.
0: Maëva, vous l'avez entendu, très très émue, la conjointe de Yannick Kraft, 45 ans, disparu depuis hier après-midi. Alors Yannick Kraft circulerait à bord d'un utilitaire, un Opel Vivaro blanc, immatriculé BE410XG. Sa photo est publiée dans toute la presse de ce matin. Si vous avez des informations à propos de Yannick, appelez la gendarmerie de Sainte-Marie au 02 62 53 40 01 ou composez le 17 ou encore faites le numéro du standard de la radio au 02 62 41 51 51. Et puis ce pêcheur qui est toujours porté disparu à Sainte-Rose, il aurait peut-être été emporté par une vague. Jean-Paul Bien-Aimé, âgé de 40 ans, est porté disparu depuis hier matin après une partie de pêche. Seuls ses effets personnels ont été retrouvés sur le bord de mer et un important dispositif de secours, gendarmes, pompiers et hélicoptères a été déployé. Les recherches en mer et à terre n'ont pour l'instant rien donné. Là aussi, sa photo est publiée dans toute la presse de ce matin. Après une semaine de recherche, je vous le disais, elle retrouve sa voiture accidentée et complètement brûlée. Anaïs nous avait contacté après le vol de sa Mégane dimanche 30 août au tampon. Elle avait laissé les clés sur le véhicule avant que des jeunes n'en profitent pour repartir avec celui-ci. Elle nous rappelle aujourd'hui pour annoncer que sa voiture a été retrouvée rue Boucan-Canotte à Saint-Gilles. Les voleurs auraient percuté un mur avant de prendre la fuite, puis seraient revenus plus tard pour mettre le feu au véhicule.
1: Mon véhicule a été retrouvé rue Boucan-Canotte, accidenté malheureusement et brûlé à l'intérieur. Ces trois jeunes, ils ont accidenté le véhicule à minuit passé et revenu mettre le feu vers 5h, 5h30 du matin, de la nuit de samedi à dimanche matin. Ils sont partis dans un sens interdit au lieu de tourner droite. Ils ont pris la grande barrière tout droit à gauche. Ils ont foncé dedans. Malheureusement, un disque de frein a pété et ils n'ont pas pu démarrer. Et voilà, ils ont pris la fuite. Merci à tous, quand même aux éditeurs. Merci à vous, Freedom.
0: Voilà, sa voiture qui a été retrouvée incendiée, ça se passe du côté de la rue de Boucan-Canotte à Saint-Gilles. Ce vol pour le moins insolite à présent, ça s'est passé au port, des caches d'essuie-glaces, Francky, dérobées en pleine journée. À son retour de course au Cap Sacré-Cœur, cet automobiliste découvre que le cache de son essuie-glace arrière a disparu. Un vol qu'elle trouve déplacé et demande au voleur de lui rendre sa pièce.
1: Mais elle était partie faire des courses sur le parking du Cap Sacré-Cœur, là. Et en fait, il y en a une personne, il a pris une pièce sur ma voiture. Il a enlevé le cache de mon essuie-glace, en fait. Quelqu'un l'a vu à lui, il a pris sa plaque d'immatriculation. Et il aimerait bien que cette personne, mais il rende à moi la pièce que il a pris sur ma voiture. Je ne connais pas si ma mère était un magasin de pièces auto, mais en tout cas, la personne s'est servie sur ma voiture. Elle était un peu mal élevée de la part de la personne, mais je trouve pas ça bien.
0: Voilà, nous étions là sur le parking du Cap Sacré-Cœur au port. Une période hivernale sans eau chaude à Saint-Joseph. Depuis le mois de juillet, les locataires de la résidence Rosaire-Courongo sont contraints de se doucher à l'eau froide. Cette habitante que vous allez entendre explique qu'elle doit faire chauffer de l'eau elle-même. Une véritable galère au quotidien. Selon elle, le problème se répète chaque hiver et malgré ses signalements auprès de son bailleur, la SIDR, aucune solution n'a encore été apportée.
2: On n'a pas d'eau chaude depuis début juillet. Le pire, c'est qu'on appelle régulièrement, on laisse des messages dans leur espace et on nous dit toujours qu'on va remonter l'information, mais il n'y a toujours rien. Ils se mettent pas à la place des locataires, en fait. On voyait des fuites dans l'escalier, mais là, pour l'heure, il n'y a plus de fuites, donc peut-être qu'ils ont fermé quelque chose pour qu'on n'ait pas d'eau chaude, on ne sait pas. Quasi tous les hivers, on n'a pas d'eau chaude, en fait. Ben, on fait comment? On réchauffe l'eau sur le gaz. C'est galère, en plus, il fait froid, c'est un jour, se laver à l'eau froide, c'est juste pas possible. J'ai plus de mots.
0: Voilà, une résidence privée d'eau chaude, ça se passe à Saint-Joseph, à la résidence SIDR Rosaire-Courongo. Et puis il y a quelques jours, Francky, souvenez-vous, cet homme nous contactait pour son problème de réception de courrier qui durait depuis 3 mois à la résidence Tamarin de Montyon à Saint-Denis. En cause, le facteur n'avait pas de badge. Et après un coup de gueule sur notre antenne, la magie a opéré. La SHLMR a fait le nécessaire. Et vient le temps des remerciements.
3: Le courrier ne passe pas dans l'immeuble. Hein. Le lendemain, le courrier est arrivé. Hein. Moi, la première chose que j'ai entendu à la radio, et heureusement, Freedom est là. Si Dieu l'a voulu ça, le lendemain, le courrier est arrivé dans ma boîte. Ben, il me dit, le biplan est stop, on a la paye. Ça, non, je passe pour le facteur. Mais il voit mon courrier, il m'a gagné mon chéquier, il m'a gagné tout. Maintenant, il est impeccable. Tout arrive bien. Et il me dit, oh, il est magique. Freedom, il est magique. Moi, il est content, tu sais. Moi, il est content. Ah, oui. Ah, il me dit, heureusement, il est là.
0: Heureusement, Freedom est là. Freedom est magique.
4: Heureusement, moi, elle est là aussi. Mais croyez qu'à la fin, c'était un syndic. Peut-être ma maille dans mon histoire. Parce que hier, je reprenais cette histoire, justement, avec Max. Il y a peut-être 2 résidences qui sont concernées, là, alors. Hein. Une résidence privée et une résidence sociale.
0: Alors, c'est vrai que souvent, quand
4: problème est le même,
0: quand il y a un problème de badge pour rentrer dans les résidences, eh ben, ça affecte souvent la distribution du courrier.
4: Exact.
0: Mais c'est quand même assez rare que ça dure aussi longtemps.
4: 3 mois. Mais me rendant compte, ce papier, on doit recevoir en 1 mois, déjà, tout ça, facture, on doit recevoir. Beaucoup
0: là, il a reçu son chéquier, sa carte bleue, tout.
4: Bah, on a compte. Attendait. Le pauvre. Bon, bah, heureusement que Zod est là aussi pour dénoncer, parce que c'est grâce à Zod, les auditeurs, que l'on peut avancer. Donc, ça ne te dit pas rien. Ne peut rien faire.
0: Voilà, c'est grâce à Zot qu'on peut faire des miracles.
4: Exactement. Freedom, le temps, on va essayer de faire des miracles aussi, là, avec SOS Click.
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4: Rappelons que nous avons un bulletin de vigilance qui a démarré bien avant l'heure.
0: Oui.
4: Hein? Non, mais il dit ça comme, il met ça là, juste là, hein, ça, comme ça, voilà. Prends ça pour toi.
0: Le bulletin est tombé. Oui. On était déjà en plein dedans.
4: Voilà, exactement. Or qu'on a annoncé à partir de 10h.
0: Voilà, ça a débuté à 7h.
4: Voilà.
0: Et nous avons eu l'information aux alentours de 7h40.
4: Exact, voilà.
0: Bon. Alors. Nous sommes en vigilance jaune, vague, submersion, sur la façade sud, sud-ouest, ouest et nord-ouest jusqu'à 20h ce soir et nous passerons sur ces mêmes régions, excepté sur l'ouest, à partir de 20h, nous passerons en vigilance orange, vague submersion jusqu'à 7h demain matin. Donc, de la houle à prévoir jusqu'à 7h demain matin sur le sud, sud-ouest, ouest et nord-ouest de l'île. Et attention, puisque ça pourrait être très impressionnant avec des vagues qui peuvent atteindre les 8 à 9 mètres, notamment la nuit prochaine. Donc, soyez extrêmement prudents.

0: Allez pas à la pêche.
1: Allez pas à la pêche,
0: tout simplement. Non. Là, c'est pas le moment d'aller s'exposer en bord de mer, sur les régions que vous venez de citer. Un appel à la vigilance.
1: Déjà sans vigilance, on a vu ce qui s'est produit hier à Sainte-Reuse.
0: Oui, on est toujours sans nouvelles. D'ailleurs, Fred Rivière, notre correspondant,
1: va faire un point d'ici quelques instants.
0: Oui, après un petit peu après 9h, on le retrouvera puisqu'il suivra en direct pour nous ces recherches qui vont continuer du côté de Sainte-Reuse.
1: Du côté du temps, Francky, sera plutôt maussade sur la partie sud de l'île, sur l'ouest et le nord, de belles périodes ensoleillées, des températures qui oscilleront entre 24 et 26 degrés sur le littoral, jusqu'à 20 degrés dans les cirques et jusqu'à 10 degrés au Maïto et au volcan.
0: Merci pour la météo, le prochain rendez-vous à la mi-journée.
1: Très belle journée à tous, à tout à l'heure.
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0: Freedom, côté information, j'aimerais vous rappeler ces difficultés, ces ralentissements, notamment dans la voie de bus. Vous êtes là, circulant au niveau de la route des Tamarins, Saint-Paul en direction du port, au niveau du viaduc donc. Dans la voie lente, on parlait d'un accident sur le viaduc. Et dans la voie de gauche, quasiment à la même hauteur, toujours dans la même direction, eh bien, un camion fait des tresses allumées qui neutralise la voie. Que la voie du milieu, la voie de droite donc, pour circuler. On vous invite à la plus grande prudence dans le secteur 02 62 41 51 51. Dans la voie lente, quasiment à la même hauteur, mais dans l'autre sens, cette fois-ci en direction donc de Saint-Pierre, il y avait aussi un camion à l'arrêt. Alors 02 62 41 51 51, notre standard pour tout nous dire justement sur ces conditions de circulation. Avant cela, le petit causement de Gros Moment.
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0: Heureusement aujourd'hui, où nous n'avons pas encore eu d'explication, ma chère Isabelle.
4: C'est peut-être que les explications arriveront avec Thierry tout à l'heure dans la libre antenne.
0: Thierry Robert.
4: Ah oui, c'est comme si vous l'avez oublié à lire.
0: Absolument, complètement. Thierry Robert, que l'on salue au passage. Oui, il sera tout à l'heure là dans nos studios et je lui céderai volontiers ma place.
4: Mardi.
0: Comment? Oui, non, mais des fois nous un peu décalé.
4: Thierry, l'a vu, pour une fois, c'est pas mon oubli.
0: Absolument. Non, il a juste oublié de me le dire. Voilà, donc Thierry Robert sera là tout à l'heure dans l'émission Allô Thierry.
4: Pourquoi on n'échangerait pas une fois alors, et ce serait pas à vous de me le dire?
0: Habituellement, nous marchons à deux et Stéphanie marche tout seul. Pareil, Joël Lamonge, là, alors. Mais bon.
4: Justement, pourquoi on marcherait pas à deux, mais en sens inverse? Pourquoi je serais toujours votre cerveau?
0: Non, standard.
4: Standard?
0: Standard.
4: Ben oui, mais non, en fait. Ben,
0: c'est comme si vous dites, au bout d'un moment, on dit, ah, quand c'est pas Francky, appelle directement Gros Moment. Non, c'est standard.
4: Moi, je trouve que c'est une. J'avais pas pensé à ça.
0: Alors, justement, cause-moi Gros Moment.
4: Je suis fatiguée tous les matins.
0: C'est la vie. Oui.
4: Papou crase un pou.
0: Vous voulez, il parle d'un zong et pas d'un zom.
4: Non, un ongle.
0: Un zong tout seul, papou crase un pou.
4: Ben voilà. Ouais. Mais c'est vrai qu'un ongle tout seul, il peut pas écraser un pou.
0: Ah non, c'est faux.
4: Ah non, c'est pas possible. Un ongle tout seul.
0: Sans le doigt, on veut dire?
4: Non, l'ongle en lui-même. Est-ce qu'on peut écraser un pou avec un ongle?
0: Ben moi oui. Ah ou non?
4: Ah ben non. Comment tu écrases un pou avec un ongle?
0: Ben on crase comme ça là.
4: Ah ben non, avec un ongle tout seul, on a dit.
0: Ben ça c'est un ongle ça.
4: Oui, alors comment on crase?
0: Ben on crase.
4: Non.
0: Quoi?
4: Ça passe pas comme ça, non?
0: Ah bon, il crase pas là?
4: Ah ben non, un ongle tout seul, sans rien.
0: Sans le doigt alors.
4: Il est seul.
0: Sans le doigt.
4: Il n'y a pas de support, il n'y a pas rien, il a un ongle.
0: Ah
4: un
0: la pointe, la pointe.
4: Ah non.
0: Ben mettre les deux avec alors.
4: Un ongle tout seul. Non, mais il faut tout lui expliquer, cet homme-là.
0: Bah, écoute, c'est ça, ou troll.
4: Non, il peut pas.
0: Ok, mais bon, on crie pas. Change couleur à tout. Non, mais on pose dans la question tout à l'heure. Peut-être dans Allo Thierry, comme on dit, on aura des réponses.
4: Oui, Thierry dans la solution.
0: Mais vraiment, peut-être. Hein.
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0: Madame, vous l'aurez compris, Allo Thierry, ce sera donc à partir de 9h. 9h, 10h, 02, 62, 99, 14, 00. On sera sur ce standard pour vos appels avec Thierry dans Allo Thierry. 02, 62, 99, 14, 00. 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

0: À Saint-Denis, décès de Monsieur Auguste Joseph Marc André. Décès de Monsieur Auguste Joseph Marc André, domicilié à Saint-Denis. Décès survenu dimanche à l'âge de 98 ans. La famille ne souhaite ni fleurs ni couronne. Le convoi mortuaire sortira du centre funéraire de Commune Prima aujourd'hui. La bénédiction aura lieu en la chapelle du centre funéraire de Commune Prima à 13h cet après-midi, suivie de la crémation. À Saint-Denis, décès de Monsieur Xitra Jean-Yves. Décès de Monsieur Xitra Jean-Yves, domicilié à Saint-Denis. Décès survenu dimanche à l'âge de 64 ans. Le convoi mortuaire sortira du centre funéraire de Commune Prima, où débutera la veillée à partir de 15h aujourd'hui. La bénédiction aura lieu en la chapelle du centre funéraire de Commune Prima à 14h30 demain après-midi, suivi de la crémation. En métropole à Lyon et à Sainte-Marie, décès de Monsieur Amemoutou Alfredo. Décès de Monsieur Amemoutou Alfredo, originaire des Deux Canons à Sainte-Clotilde. Décès survenu en métropole le mardi 25 août à l'âge de 50 ans. Le corps sera rapatrié sur l'île jeudi. Le convoi mortuaire sortira du centre funéraire de Bois-Rouge-Sainte-Marie, où se tiendra une veillée à partir de 14h jeudi après-midi. L'inhumation se fera en l'église de Sainte-Marie à 14h vendredi après-midi. L'inhumation se fera au cimetière de Bois-Rouge-Sainte-Marie. À la Saline Léo-Saint-Paul, décès de Monsieur Yafar Yves Hervé Ditaïve. Décès de Monsieur Yafar Yves Hervé Ditaïve. Décès survenu hier à l'âge de 83 ans. Le convoi mortuaire sortira de son domicile, 8 rue Moivoignat, à la Saline Léo-Saint-Paul. La date et le lieu des obsèques vous seront communiqués ultérieurement. À Saint-Pierre, décès de Monsieur Rivière Rémy Jules. Décès de Monsieur Rivière Rémy Jules. Décès survenu hier à l'âge de 74 ans. Le convoi mortuaire sortira du centre funéraire sud, ligne Paradis Saint-Pierre. La date et le lieu des obsèques vous seront communiqués ultérieurement. À Sainte-Marie, décès de Madame Moirot Eugène Marie Céline. Décès de Madame Moirot Eugène Marie Céline. Décès survenu hier à l'âge de 80 ans. Le convoi mortuaire sortira du centre funéraire de Bois-Rouge-Sainte-Marie aujourd'hui. La bénédiction aura lieu en la chapelle du centre funéraire de Bois-Rouge à 14h30 cet après-midi. L'inhumation se fera au cimetière de Bois-Rouge-Sainte-Marie. À Saint-André et à Sainte-Suzanne, décès de Madame Lescure Yvette Nessamy. Décès de Madame Lescure Yvette Nessamy. Décès survenu hier à l'âge de 88 ans. Le convoi mortuaire sortira de son domicile au 59 rue Jaladère à Cambuston-Saint-André aujourd'hui. La bénédiction aura lieu en l'église Sainte-Vivienne de quartier français, Sainte-Suzanne à 15h cet après-midi. L'inhumation se fera au cimetière de quartier français Sainte-Suzanne. À la Cressonnière Saint-André, le décès de Monsieur Amouni Yves-Marie-Gabriel, dit-on tonton la Cressonnière. Décès de Monsieur Amouni Yves-Marie-Gabriel, dit tonton la Cressonnière. Décès survenu hier à l'âge de 85 ans. Le convoi mortuaire sortira de son domicile, 10 rue Gabriel Vaillabouri, à Saint-André aujourd'hui. La bénédiction aura lieu en la chapelle du centre funéraire de Commune Prima à 14h cet après-midi, suivi de la crémation. À Saint-Denis, à Sainte-Marie, décès du bébé Renel Jacob Jean-Baptiste. Décès du bébé Renel Jacob Jean-Baptiste. Fils de Madame Beg Marie-Stéphanie et de Monsieur Renel Alexandre. Décès survenu samedi à la naissance. Le convoi mortuaire sortira de son domicile, 58 boulevard du Chaudron, appartement 30, immeuble terrasse à Saint-Denis aujourd'hui. La bénédiction aura lieu en l'église du Chaudron à 10h30 ce matin. L'inhumation se fera au cimetière de Bois-Rouge-Sainte-Marie. À Saint-Philippe, décès de Monsieur Payette Louis-Joseph Auguste. Décès de Monsieur Payette Louis-Joseph Auguste. Décès survenu hier à l'âge de 89 ans. Le convoi mortuaire sortira de son domicile 12 chemin du centre à Saint-Philippe aujourd'hui. La bénédiction aura lieu en l'église de Saint-Philippe à 15h30 cet après-midi. L'inhumation se fera au cimetière de Saint-Philippe. Au Chaudron Saint-Denis et à Saint-Paul, le décès de Monsieur Técher Jean-Marc Di Marco. Décès de Monsieur Técher Jean-Marc Di Marco, ancien bazardier au Chaudron. Décès survenu dimanche à l'âge de 76 ans. Le convoi mortuaire sortira du centre funéraire de Commune Prima aujourd'hui. La bénédiction aura lieu en la chapelle du centre funéraire de Commune Prima à midi ce jour. L'inhumation se fera au cimetière de Temps-Rouge à Saint-Paul. Au port, décès de Madame Alcindor, Marie-Claude Némondon, dite Marie. Le décès de Madame Alcindor, Marie-Claude Némondon, dite Marie. Décès survenu hier à l'âge de 74 ans. Le convoi mortuaire sortira du centre funéraire de Commune Prima. La date et le lieu des obsèques seront communiqués ultérieurement. Au port, décès de Monsieur Giraudet Jules Dosminon Pierre. Décès de Monsieur Giraudet Jules Dosminon Pierre, ancien inspecteur des douanes à Saint-Denis. Décès survenu hier à l'âge de 84 ans. Le convoi mortuaire sortira du centre funéraire de Commune Prima, où se tiendra une présentation de corps à partir de 13h. Demain après-midi, la bénédiction aura lieu en la chapelle du centre funéraire de Commune Prima à 15h30 demain après-midi, suivie de la crémation. À la chaloupe Saint-Leu, le décès de Madame Fourèze, Edith. Décès de Madame Fourèze, Edith. Décès survenu hier à l'âge de 81 ans. Le convoi mortuaire sortira de la salle d'éveillé de la chaloupe Saint-Leu aujourd'hui. La bénédiction aura lieu en l'église Saint-Christophe de la chaloupe Saint-Leu à 15h cet après-midi. L'inhumation se fera au cimetière du Place Saint-Leu. À Saint-Denis, décès de Monsieur Volbert Jean-René. Décès de Monsieur Volbert Jean-René. Décès survenu hier à l'âge de 87 ans. Le convoi mortuaire sortira du centre funéraire de Commune Prima, où la veillée débutera à partir de 15h30 cet après-midi. La bénédiction aura lieu en la chapelle du centre funéraire de Commune Prima à 14h demain après-midi. L'inhumation se fera au cimetière de l'Est. Et à Petite-Île, le décès de Monsieur Laurette François Porphyre, dit François l'Ambulance. Le décès de Monsieur Laurette François Porphyre, dit François l'Ambulance. Décès survenu hier à l'âge de 91 ans. Le convoi mortuaire sortira de son domicile, 6 impasse Roitelet à Petite-Île. La date et le lieu des obsèques vous seront communiqués ultérieurement. Pour tous vos avis de décès, un seul numéro, le 02 62 41 51 51.
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l'établissement Français du sang vous informe qu'il y aura une collecte aujourd'hui, mardi 8 septembre, au niveau du centre commercial de Beaulieu à Saint-Benoît, de 12h à 17h, de 12h à 17h au niveau du centre commercial de Beaulieu du côté de Saint-Benoît. Autre collecte aussi à signaler au niveau de la mairie du Tampon, de 8h à 13h, de 8h à 13h au niveau de la mairie du Tampon. Il est 8h56 à La Réunion. Juste après 9h, ce sera Thierry Robert pour la Libre Antenne. Vous pourrez parler de tout avec lui, tout sujet d'actualité politique au 02 62 99 12 00. Et nous, on patiente en musique.

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1: Bonjour à tous. Après avoir été en première ligne tout l'été sur le front des incendies, les pompiers sont appelés à faire grève à partir d'aujourd'hui pour dénoncer les manques de moyens financiers et d'effectifs. Les syndicats se mobilisent alors que le gouvernement présente son projet de loi sur la sécurité civile. Le préavis de grève est déposé jusqu'au 20 octobre. Une grande journée de manifestation nationale est aussi annoncée pour le 29 septembre. Et les agents de la fonction publique hospitalière sont aussi en colère. Ils organisent aujourd'hui des actions symboliques partout en France. Une mobilisation pour dénoncer les conditions de travail, notamment pendant la canicule, ou encore les mutuelles qui ne sont pas prises en charge par l'employeur. L'intersyndicale prévoit des rassemblements à Bourges, Strasbourg, Toulouse, Clermont-Ferrand ou encore à La Réunion. Les réactions se multiplient après cette polémique autour de la Tour Eiffel. Les salariés du monument parisien se sont mis en grève hier. Ils ont dénoncé l'éviction d'employés femmes lors de cette visite d'un dignitaire hindou organisé ce week-end. En France, on ne demande pas aux femmes de s'effacer. C'est notamment indigné sur X la ministre chargée de l'égalité entre les femmes et les hommes, Aurore Berger. Une nouvelle formation pour les animateurs du périscolaire. Elle a été inaugurée hier à Paris par le maire Emmanuel Grégoire. Ce programme de formation de 100 heures obligatoire s'appliquera aux 3000 animateurs titulaires et contractuels de la filière. Il s'agit d'une des réponses de la mairie au scandale qui touche le périscolaire dans la capitale. Loïc Le Priol plaide la légitime défense. Le principal accusé a été entendu hier après-midi dans le procès qui s'est ouvert autour de la mort de Cédric Aramburu. L'ancien militaire a reconnu être l'auteur du coup de feu mortel sur l'ancien rugbyman argentin le 19 mars 2022 à Paris. 4 personnes dont 2 membres de l'ultra-droite seront jugées pendant 3 semaines. Et puis en tennis, le dernier français encore en lice à l'US Open a été sorti en 8e de finale. Arthur Géa a fini par s'incliner en 5-7 face au néerlandais Botic Van des Antchloupes. Excellent début de journée à tous.
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1: Bonjour tout le monde, comment allez-vous en ce mardi matin, 8 septembre 2026 Miwak, à Saint-Denis, il fait beau. Parce que midi azote, sur Piton là-bas, maman Piton, les avirons, la pluie, le vent, ah la donne le grain depuis dans la nuit jusqu'à grand matin, il donne même. En tout cas, vous avez du soleil, mais n'empêche, un peu de pluie, il fait pas de mal. Alors, ce matin, j'ai une petite pensée particulière, parce que, connais, souvent, m'y trouve de monde dans le chemin, dit, dis-nous bonjour, bah, des affaires comme ça, pendant l'émission. Bon, après, m'y cite pas trop le nom, parce que bon, voilà. Mais, là, me la trouve, deux, trois madames, il dit à moi, t'es né, écoute à haut tout le temps, l'a dit, ben, souhaite à nous bon courage, l'a dit, parce que, en fait, là, ah, ouais, le matin, quand on l'a pour causer là-bas, là, à nous pour pas s'aspirater, à nous pour pas se balier, pour se faire marmailler, la faner, nous l'a jamais fini avec rien, mais heureusement, nana, où tes missions là, nous écoute, fait rire à nous, mais seulement, il dit, ben, appelle un coup, dit, ah, ben, non, nous l'a, on t'appelé, nous, appelle pas. En tout cas, à toutes les mamans qui sont chez elles et que n'est pas travail pour faire, parce que femme au foyer, il veut pas dire, il travaille pas la case, hein, parce que non, parlons pas sur une petite marmaille en bas âge, tout ça, il faut occuper marmaille, fans affaires partout. En tout cas, ce matin, un petit clin d'œil à toutes ces mamans qui travaillent chez elles, mais ils travaillent chez elles, fait cuit manger, repasser, mettre linge, une machine à laver, passe l'aspirateur, serpillière, enfin, toutes ces dames qui sont chez elles. Alors, peut-être il peut avoir un monsieur, il fait la gueule, là, dit moi aussi, mais pas madame, mais moi aussi. Ben voilà. S'il y en a des messieurs aussi, elles autres aussi, mais en général, c'est plus souvent les madames. Courage et surtout, énerve pas trop, parce que des fois, bonnes affaires comme ça, il énerve, à zot, il met à zot, tu l'énerves. Calmé, il fait partie de la vie. Malheureusement, elle est comme ça. Il faut voir les bons côtés des choses. Voir toujours le verre à moitié plein que le verre à moitié vide. Allez, ceci étant dit, oui. Alors, Saint-André, apparemment, il y aurait des rats à l'école et c'est Nadia que je vais prendre tout de suite et qui va nous en dire davantage. La 6, Nadia. Bonjour Nadia.
2: Oui, bonjour Monsieur Thierry.
1: Bonjour, alors dis-nous un peu là, comment les affaires évoluent là?
2: Eh bien, ils évoluent pas, nous on est toujours au même stade.
1: Ouais.
2: Ouais, la mairie apparemment, elle a dit c'est pas des rats, c'est les gens qui l'a fait exprès, etc. Dans la cantine, hein.
1: Ah, c'est deux mounes l'attrape le rat, là, on mène dans la cantine?
2: Oui, ben, sûrement. Là, nous, ça, c'est pas des rats. Donc, on connaît pas c'est qui, mais c'est pas des rats. Bon. Nous, là, il est preuve à l'appui depuis hier. À la téléphone, l'ARS, c'est-à-dire, moi, c'est le rectorat. Moi, la téléphone, le rectorat. Le rectorat, là, affirme à moi que, normalement, dans ces conditions-là, actuelles-là, l'école s'est devait fermer depuis hier.
1: D'accord.
2: Voilà.
1: Non, mais c'est vrai que, alors, mais elle habite pas Saint-André, mais elle est pas là-bas, mais pas, mais en tout état de cause, à partir du moment où on en a une suspicion, mais il veut pas dire que c'est vrai, hein, mais à partir du moment où on en a une suspicion, il doit mener, faire toutes les investigations possibles pour connaître, parce que le rat, c'est une affaire, elle est dangereuse, hein.
2: Et effectivement. Et là, ce matin, ben, l'école est ouverte. Moi, ma fille, elle a pas rentré. Elle a plusieurs parents, elle est devant l'établissement. Les gens de la mairie, la nient. Le rectorat, elle est pas au courant. Elle a dit à moi, appelle l'inspectrice. Mais appelle, bon, ils répondent pas. La mairie, ils bougent pas plus que ça. Donc, nous connaissons pas avec qui ça, il faut tourner à nous.
1: Et c'est dans la, et c'est dans, au niveau de la cantine, c'est ça?
2: Oui, c'est ça. Mais le rat, on est bien d'accord, monsieur Thierry, que le rat, il danse pas très dans la cantine. Il fait un petit peu partout. À côté de l'école, nana, des cannes. On est d'accord. Donc, non. On ferme l'établissement, dératiser, désinfecter. Fermer l'école pendant 2 jours au moins.
1: Alors,
2: et après, tout va bien.
1: Ce qu'il faut savoir, mais elle n'est pas un connaisseur de la vie des rats, mais moi, par exemple, ma case, dans un champ de canne, d'accord?
2: Oui.
1: La pire période pour les rats, c'est la période de coupe canne, parce que, en fait, quand on bat une planteur et ça coupe notre canne, là, Bah, en général, le rail, il en a bon peu dans le champ de canne, ça.
2: Ah ben oui,
1: et ben, il court, il s'en partout, il s'en la case de monde, il s'en va. Donc, moi, par exemple, tous les ans, la période m'y dératise le plus, c'est cette période-là, parce que sinon, ou l'empester, comme dit Créole avec Laurent.
2: Ben oui. Donc, bon. Là, nous connaissons pas vers qui ça, toi, nous, parce que la mairie, l'idée, comme ça.
1: Non, ben là, le fait, on l'a pas suffi. Donc, la mairie, finit d'entendre, va ni là, on va.
2: Mais alors, la nuit, fait une réunion. Alors, demain, il ferme l'école. Ben, demain, c'est mercredi. Donc, voilà. Il ferme l'école. Jeudi, tous les enfants, ils attirent l'école.
1: Bon, après, vous connaissez. Après, là, il faut voir. Parce qu'il faut voir avec les professionnels. Là, il gagnera pas déjà aussi en une journée. Il gagnera le problème.
2: Le bon professionnel, là, si vous avez contacté une entreprise. Et il vient dire à nous, ben écoute, il ferme le. Mais non, donc il fait pas ça. Donc il envoie un, deux, trois, bon bonhomme la mairie, donc tu connais ni qui, ni tête. Et voilà. L'envoie la police pour nous, hein. L'envoie la police pour nous, là.
1: Mais pourquoi ça pourrait être des ordres que ça, non?
2: Mais parce que nous la respectons, la dame de la mairie, nous la cause avec lui bien. Il la traite à nous d'imbéciles.
1: Ah ouais? Bon, ben là, il connaît pas si tout ça là, les vrais, hein. Là, c'est où qui dit.
2: Si, c'est affirmé. Nous l'est à peu près à 20 par an, à peu près. Voilà. Et nous les devant l'école. Donc ils ont même un petit journaliste, il peut venir passer voir.
1: Ah ben madame, là où le fait où la passe mal. Où la passe en direct là.
2: Parce que depuis ce matin, mais là on dirait. Ben,
1: toute la réunion, les États-Unis, la Russie, partout, en t'as où l'Ukraine, tout en t'as où là.
2: Ah oui. Ah, tu t'es bien fait pas de la guerre, t'es là.
1: Bon allez, bonne journée.
2: Les bons, merci, au revoir.
1: Bonne journée, au revoir. Donc non, mais en fait quand on a une nouvelle, il passe chez Freedom là. Il faut savoir que toutes les mairies de La Réunion, sans aucune exception, le service communication les braquait sur Freedom, en permanence. Donc, quand on a un message, il passe, point commune, là. Ben, le maire, il est au courant dans les secondes qui suivent. Mais pour qu'on finisse la conversation, il est fini au courant, là-bas. Donc, inquiète pas, l'information est déjà passée. C'est ça, le c'est ça Freedom en fait, c'est ça le miracle Freedom. Bon, ce matin jusqu'à 10h, là on a causé un peu de choses et d'autres, mais jusqu'à 10h comme d'habitude à l'autirie émission vérité 02 62 99 14 00 02 62 99 14 0 0 et donc nous allons commencer à prendre vos appels tout de suite. On peut parler un peu de tout. Mais aujourd'hui, je te connais, aujourd'hui, là, il rend un tas de décisions, là, tribunal, pour les élections municipales, là. Comment ça s'est passé? Nana Possession, Nana Saint-Louis, Nana Zaviron, Nana Tampon, Nana Saint-Leu, Nana Saint-Benoît, Tampon, Saint-Louis, Zaviron et Possession, ils donnent le résultat définitif. Et après, et Saint-Leu, c'est le rapporteur public, et Saint-Benoît aussi, c'est le rapporteur public. Après, il décale d'une semaine pour la décision définitive. Et donc, voilà. Donc, c'est aujourd'hui, exactement. Alors, peut-être m'explique à Zot un petit peu comment ça se passe exactement. Parce que c'est vrai, souvent, les gens, ils connaissent pas trop comment il se passe toutes bonnes histoires-là. Mais un peu, ils expliquent ça avec des grands mots. Mais explique à Zot un peu rapidement. Et après, nous, peut cause de ça, si ça tu veux. En fait, où nana l'élection, si nana elle n'est pas d'accord, la considérer, la fraude, etc., il donne à où 5 jours. 5 jours après le soir du second tour pour déposer un recours au tribunal administratif, donc de La Réunion, donc c'est Saint-Denis. Dépose un recours au tribunal administratif. Et pour les communes de plus de 9000 habitants, on a ce qu'on appelle les comptes de campagne. Donc là, ben, là déjà, il analyse les comptes de campagne de chaque candidat. Et ensuite, il renvoie les résultats pour le tribunal administratif. Après, le tribunal administratif les juge. Donc, le premier étape, c'est le rapporteur public. Il dit, ben, il est pour, qu'il annule, il est contre, il explique pourquoi, etc. Et une semaine après, à peu près, donc, les juges du tribunal administratif, il dit, Zot, il veut qu'il annule, ou Zot, il dit, ben non, il annule pas, pour telle, telle raison, en fait, voilà. Mais c'est pas fini, parce que souvent, il y a une autre étape après ça, que c'est le Conseil d'État. Parce que, imagine, il annule une élection sur une commune. Le maire qui est en place là, il va aller au Conseil d'État pour dire, ah, moi, je suis pas d'accord ou annule. Donc, mais ça, Conseil d'État pour dire, annule pas. Bon. Et s'il n'a pas été pris en compte l'annulation, celui qui que n'a les preuves, etc., ben, il dit, ah ben non, t'es, ben là, on a un problème, la banane aurait dû dire qu'il annule, l'a pas annulé, lit ça Conseil d'État. Donc, en fait, le tribunal administratif, c'est encore une étape. Parce qu'après, il peut y avoir une autre étape encore derrière, qui s'appelle le Conseil d'État. Donc voilà un petit peu pour les explications. Et donc 02 62 99 14 00. Et on prend un appel tout de suite. Freedom, allô? Allô?
3: Bonjour mon camarade Thierry.
1: Bonjour, comment il est?
3: Ils ont dit pas qu'ils ont en forme, Thierry.
1: Ah, ben les bons, c'est ça même, il faut être en forme.
3: Nous là Thierry, nous avons gagné deuxième mi-temps, nous.
1: Ah oui, ou quoi?
3: Deuxième mi-temps, mais pourquoi non?
1: Ah, mais dis pas au nom, mais Midia ou quoi?
3: Hein?
1: Midia ou juste si ou quoi?
3: Mais bien sûr, nous m'en voulons faire la pompe.
1: Ah, jamais. Ah, ben, jamais.
3: Ben, Thierry, ce matin, la fin de soir, comment est-ce que la dernière émission pour qui?
1: M'a pas entendu, que ça l'a fait?
3: Quelqu'un était malade, quelqu'un est malade dans son immeuble. La sorcière était malade, puis derrière la case de son grand-mère. Parce que c'est mon esprit. Il est parti de la clinique, de l'hôpital pour aller toilettes et refuse à lit.
1: Ah ouais?
3: Ah oui, mais il a fait. Parce que il est parti, parce que le cancer grand-mère, il ne gagne pas le fauteuil roulant. Il n'est pas pareil, toilettes et
1: l'hôpital. M'a pas entendu ça du tout.
3: Il a refusé à lit, hein, le redictateur, même à l'hôpital, même à la clinique, le redictateur encore. Elle n'est pas possible. Mais la dame, qui ce matin, elle a dit ça, mais incroyable.
1: Ah, ben oui, mais des fois, il arrive ce genre de choses-là, mais bon, il ne devrait pas, mais malheureusement, on connaît. Hein.
3: Ah, mais Thierry, la clinique, elle fait le monsieur est malade pour le toilette, il refuse d'aller aux toilettes. Mais s'il demande un bout de pain, quelqu'un, un monsieur, un gros patron, il tape des coups de pied, là.
1: Ah, des fois, on connaît, hein, la plus d'humanité dans cette vie, sur cette terre.
3: Thierry, un jour, est-ce qu'il a moins dit ça, peut-être il prend un petit peu, mais un peu en colère pour lui dire, il y aura des cliniques, une pour les pauvres, une pour les riches. Ben, il y aura des routes, une pour les pauvres, une pour les riches. Samy, il est là où je lui ai dit, mais un peu effacé, moi. Il y aura des boutiques aussi. Ben, il y aura la boutique des riches et des pauvres, Thierry.
1: Ouais. Ah, m'y connaît pas, mais normalement, il ne devrait pas arriver comme ça. M'y espère, on croise des doigts.
3: M'y espère, ça m'a fait me crever, il me dit, il est mort, le chien est mort, il crève, Thierry. Ils ont dit, mais il est fatigué, moi, dans le ce matin. Ils ont dit, Paul, tu dois calme ça. Elle est un petit peu.
1: M'y voit ça le grand matin, là. Ben oui. Bon, calme, ouais, un petit peu. Calme.
3: Oui, mais dans le monde, ni mon vélo, pas faire la pompe.
1: Bon. Allez, Jean, on a trouvé. Merci.
3: À bientôt.
1: Allez, salut, bye. On va prendre un nouvel appel. Freedom, allô, bonjour.
4: Bonjour Thierry, comment ça va mon ami?
1: Ça va, doucement.
4: Bon, ben, prie Dieu, mon familier, avec quoi, ma fin de prière pour que ils rebattent les quatre côtés au banc.
1: Ah, ben, écoute, m'y pense net, à nous, on y prie là. Les deux côtés, ils prient. Après, ils ne connaissent pas s'ils prient les mêmes affaires, mais bon.
4: Mamie, il rejoint un coup sur Saint-Leu, sur Saint-André et sur Saint-Benoît. Je m'explique pas pourquoi sur Saint-Leu.
1: D'accord.
4: Bon, malheureusement, entendu en ce sens, hein, que le nouveau maire actuel, bon, il a téléphone de monde pour flatter de monde pour voter pour lui. Bon, après, il ne connaît pas si Dieu seul connaît la vérité, hein. Et après, il ne connaît pas si légal ou l'illégal, quoi. Et du coup, ben, Saint-André, c'est pour le monde de la famille Virapoulet que voilà, il faut accepter la défaite parce que c'est pas la première fois, il joue à quelques voix comme ça. Et puis pour Saint-Benoît, bon, ben, rapidement, ben, m'espère pour que, voilà, c'est tout le dit, les accusations calibrées, quoi. Et puis, il revient un petit coup sur le rat. Le rat, là, la faute n'est pas à M. Bédier, ça. Des fois, on est tiré d'un commune, hein. Il y a des opposants, et les nouveaux groupes, ils viennent arriver, le nouveau maire. Ben, c'est de l'en CDI, c'est de l'en titulaire. Il ne peut pas déplacer, il ne peut pas foutre dehors. Ben, des fois, ben, il boycotte. S'il faut mettre de pièges à rats, ils ne mettent pas. S'il faut mettre de la poison, ils ne mettent pas. Il ne fait rien. Quand il peut arriver ce genre de truc qui arrive un peu partout dans tous les communes. Hein. Et après, comme du même Thierry, Einstein a dit nous comme ça, si le rat était 60 cm, ils en auraient 2000 le monde. Il ne faut pas oublier, le rat, c'est des animaux très intelligents. Ben, il a envoyé un kamikaze pour goûter la poison. Après, il attend, il regarde que ça se passe. Donc le rat.
1: Ça c'est vrai. Non, ça c'est ce qu'on dit là, les vrais. Répète avec quoi, Anne-Chan disait quoi. Non, mais ça c'est totalement vrai. Redis un coup là. Parce que ça peut-être Dominique connaît pas, mais les vrais, ça va, Quentin.
4: Les auditeurs écoutent bien. Albert Einstein disant ce sens que si le rat faisait 60 cm d'envergure ou de haut, bah, ils auraient dominé le monde parce qu'ils ont survécu aux catastrophes, aux dinosaures éteints. Ils ont là survécu. Donc, ces animaux, c'est des animaux très intelligents. Et parmi les rongeurs, c'est les seuls rongeurs qui peuvent ronger même l'atoll, même le fer.
1: C'est vrai que c'est des animaux hyper intelligents. Ça, c'est une réalité absolue.
4: C'est pour ça qu'on l'expression que j'étais ou l'un raoul. Comprends-là. Donc, ça veut dire.
1: Ou ça a cassé à l'écuille aussi.
4: Voilà, après, une dernière chose, comme à Libère Antenne. Concernant les services publics de l'État, là, hein. Bon, Emmanuel Macron, il a supprimé beaucoup de postes, hein. C'est-à-dire les postes physiques, quoi, comme on dit, hein, dans l'accueil des gens, parce que comme ce matin, on l'a dit dans le sujet baromètre, on a encore beaucoup de gens, là, il est très en France. C'est pas nous faute. On a des gens là qui les collent tôt comme moi pour aller travailler. Comprends? Parce que longtemps, la vie n'était pas comme là. Ben, la nouvelle génération, on a plus de chances d'aller à l'école, étudier, etc. Et du coup, là, ben, la besoin assiste les gens que les nettraient, ben, à certains fonctionnaires de la République. Ils méprisent des gens comme ça. Ils traitent lui, ils n'aiment pas assister à parce qu'il faut assister les gens dans les démarches, dans les documents. Ben, il faut toujours. Et c'est grâce à l'Estana que ces gens-là, ils travaillent, ils ont un bon salaire et souvent, des fois, les mêmes fonctionnaires. Et du coup, là, la France insoumise, et Mélenchon l'a dit, si lui, il rend président, il a réouvert tous les guichets, que ce soit dans les préfectures, dans toutes les institutions, hein, et même dans les mairies. Il y a redonne le moyen et il y a tout le guichet. Voilà. C'est tout ce que m'avait.
1: En tout cas, merci. Bonne journée. À bientôt.
4: Bonne pour toi.
1: Merci. À bientôt. Bonne journée. On va prendre un nouvel appel. 02 62 99 14 00. Freedom, allô? Bonjour.
5: Oui, Thierry.
1: Bonjour.
5: Bonjour. Thierry, entends-moi?
1: Très bien. Envoie à haut.
5: Oui, et Jean Dupont, on a raison, hein. Le rat est malin. Très intelligent, hein. Très intelligent.
1: Non, ça c'est un autre monsieur, il vient de dire ça à l'instant là, c'est pas Jean ça.
5: Ah, il a eu la preuve devant moi. Il avait le rat parce que il avait dératisé un immeuble à côté de la maison. Les parents l'avaient venu avec les petits.
1: Oui, oui.
5: Avec les petits. Et bien les grands, ils envoient le petit. Mange-le, ça te va mettre la poison. Mais c'est la poison à retard, il retarde quoi.
1: Oui, oui, oui, mais quoi c'est quoi? Oui, oui, oui, oui.
5: Voilà. Et bien il envoie le petit, il mange. Une fois qu'il voit le petit, il tombe pas tout de suite, il n'est pas mort là, il est gambadé encore. Mm-mm. Allez, ça à manger. Mais bon, ma fille qui est toute. Et puis ça pose une question aussi aux auditeurs. Comment un rat, il fait pour voler un œuf?
1: Comment un rat, quoi?
5: Il fait pour voler un œuf.
1: Comment un rat, il fait. Mais l'ami connaît pas, moi, dis un coup là.
5: Eh bien, on va dire où? Je te va à deux. Le nani trempe l'œuf entre ses pattes. Il met la lit sur le dos et l'autre, il râle la lit par la queue.
1: Ah, elle est vraie, ça?
5: Ben, si, midi à où? Ben, elle a vu une vidéo.
1: Non, mais ça c'est vidéo montage ça.
5: Non, le rat il vole un œuf comme ça, tout le monde va appeler, on va dire où.
1: Ah, t'es aimerait bien si on y appelle à moi et dire-moi ça. Donc le rat, il met Ali sur le dos, il met les œufs entre son quatre pattes et dans l'autre il râle par la queue.
5: Et l'autre il râle par la queue.
1: Ah! Première fois, mi-temps, on a fait combattre.
5: Eh bien, demande de monde, on va voir.
1: Ben, les gens vont appeler là, 02 62 99 14 00. On va voir s'il est vrai.
5: Bonne journée.
1: Allez, salut, bye. Salut. Ah, comme quoi, hein, tous les jours, on va prendre une affaire. Hein? Parce que là, ça m'ico des micos, pas si c'est un fake ou une vidéo montage IA, mais en tout cas, parce que comme elle est là avec l'IA, il fait faire de monde n'importe quoi ça. Hein? Donc, tout est possible, mais on verra bien. 02 62 99 14 00. Freedom, allô? Allô?
6: Oui, Freedom, bonjour.
1: Bonjour, vous monsieur êtes en direct.
6: Aubert. Oui, pas de souci. Monsieur Aubert, la question me pose à où là?
1: Oui.
6: Lors des élections, là.
1: Vous pouvez nous dire qui vous êtes?
6: Moi, c'est l'homme de la vérité de Saint-Leu, mais j'habite Saint-Leu.
1: Non, non, oui, vous habitez Saint-Leu, mais vous êtes qui comme. Parce que vous êtes quelqu'un de public, donc vous êtes qui?
6: Moi, je suis un citoyen.
1: Non, non, vous n'êtes pas un citoyen normal. Vous n'êtes pas un citoyen lambda. Vous êtes qui?
6: Pourquoi? À cause de mon état?
1: Non, non, non, non.
6: Merci, Cameron.
1: Vous êtes un élu. Vous êtes un élu de Saint-Leu.
6: Ça, oui, mais.
1: Vous êtes un élu. Non, mais il faut que.
6: Laissez-moi parler.
1: Je vous laisse parler. Je vous laisse parler. Il n'y a aucun problème. Aucun. Mais par contre, vous dites aux gens, Je suis un élu de la majorité municipale saint-leuzienne. Et après, vous posez votre question.
6: D'accord, ça, c'est pas un souci. La question m'est posée.
1: Non, dites qui vous êtes d'abord. Et après, vous posez votre question. Dites qui vous êtes.
6: Tout d'abord, Malin citoyen. Maintenant, attends, Malin citoyen. Ou bien, Malin élu. C'est que moi, pas.
1: Bon, écoutez-moi. Je vais vous dire très honnêtement. Ici, on joue carte sur table. Freedom, c'est la vérité. Soit vous nous dites que vous êtes un élu de la majorité saint-leuzienne et ensuite je vous laisse poser votre question, soit vous ne le dites pas et je vous coupe. Vous le choisissez.
6: Monsieur Aubert, maintenant, il y a un caché. Il dit encore ça que...
1: Êtes-vous un élu de la majorité saint-leuzienne, oui ou non?
6: Oui, pas de souci.
1: Voilà, posez votre question maintenant.
6: Bon, m'explique pourquoi. Parce que dans le temps-là, monsieur Aubert, déjà, tu ne reçois pas de monde. Déjà, et troisièmement, c'est que, n'y comprends pas, où l'a été battu normalement. Pourquoi Zati, on dirait, m'y voit maintenant, m'y voit vers bas. Ben, le soir, on a bien signé que vous l'avez reconnaître une défaite. Mais pourquoi on est comme ça, où t'es maire, où l'a pas pu, où l'a pas su satisfaire la population, m'y peut dire, sur plein de choses où l'a fait, que, n'y comprends pas, on anime une émission de vérité, mais pourquoi on ment, pourquoi, ma fille posant cette question directe, pourquoi on ment, on a été battu, les gens n'ont pas apprécié la façon de gérer la commune, où tu veux tout, où tu veux être député, où tu veux être premier ministre, mais n'y comprends pas où, moi je dis sincèrement, je connais très bien, mais on connaît des faits, on parle de tibout. Nous avons avancé, mais dire une fois où là où est-ce à moi, depuis 5h30, où qu'on a quelle heure là où est-ce à moi, 6h moins le quart, monsieur Robert, dans un couloir, sans de l'eau, sans rien, et on dit où est-ce que c'est le lien, arrête de déconner, où l'a perdu, il a perdu, donnez-nous la place, c'est tout, c'est pas pour, là, il n'est pas pour critiquer à où. Allô?
1: Oui, ben vous avez, ben ouais, je vous ai. Contrairement à ce qui se passe à Saint-Leu lors des conseils municipaux où on empêche l'opposition de parler, moi je vous ai laissé parler. Toute la réunion vous a entendu. Vous avez vu?
6: Monsieur Aubert.
1: Ouais, voyez.
6: Remarqué.
1: Bon, mais maintenant on va pas faire un.
6: Pas critiquer, non.
1: On va pas parler de Saint-Leu toute la matinée. Je vous ai laissé parler. Vous avez dit ce que vous avez à dire. Maintenant, on donne un petit peu la parole aux autres. Je vous remercie de votre compréhension. Donc, maintenant, on a donné la parole. Alors, je veux quand même rétablir un certain nombre de choses. Quand on dit que je recevais pas, moi, je suis pas. Quand j'étais à la mairie de Saint-Leu, je recevais pas de midi à 18h, moi. Et ils donnent un certain nombre de tickets et après, les autres, ils restent à Théa. Quand je recevais à partir de 13h, 14h le vendredi après-midi et c'était jusqu'à il n'y a pas d'heure, des fois jusqu'à 1h du matin. Et s'il y a quelqu'un qui a vécu ça, qui a participé, qui est venu me rencontrer, peut-être à minuit, peut-être à 23h, peut-être à 1h du matin, j'aimerais que vous appelez pour qu'on puisse vous passer à l'antenne pour rétablir la vérité. En fait, pourquoi j'ai insisté pour qu'il dise qui il est? Parce qu'il, là, il voulait dire qu'il était un citoyen lambda. Sauf que c'est pas le cas. C'est un élu de la majorité qui m'appelle pour me critiquer. Bah, c'est normal, hein, il fait son job. Hein. Bon, maintenant, on va passer à autre chose. 02 62 99 14 00. Freedom, allô? Allô?
7: Allô, bonjour.
1: Bonjour.
7: Oui, bonjour, monsieur Thierry. Ça parle un peu de commune de la possession.
1: Envoyez.
7: Madame Mérambi.

0: avait environ, disons, allez, 15 000 votants environ. Alors, il faut savoir qu'on compte 15 000 signatures. Donc, la veine, il a pensé, la veine a fait, dit, alors, il connaît pas quel magouilleur l'a fait. Puis, Mme Méranville, faut accepter, ou la perte d'élection, la population en possession, et puis d'où, ou dégage tout simplement, arrête ou de recours, qu'on la perde, ou la perde. Ou t'es fait une prépa à Samoussa, ou t'es fait une prépa à la boisson, ou t'es fait une riche plateau en train de réunion, vous faites une victoire. Or, le dépouillement, le faut qu'on finisse, ou t'es tellement chien doux. J'ai dit, là, gagne un coup de bâton, Mme Méranville, arrête ou de recours, accepte ou de défaite. Tout simplement.
1: Merci, monsieur.
0: Allez, au revoir.
1: Bonne journée, merci. 02 62 99 14 00. Freedom, allô?
2: Allô, bonjour, monsieur.
1: Bonjour.
2: Voilà, je vous appelle au sujet de le monsieur ce qu'il vous a dit. Moi, j'ai vu ça au moins deux ou trois fois, moi, le rat.
1: Oui.
2: Le rat qui porte les œufs sur le ventre. Je l'ai vu, de mes yeux.
1: C'est vrai?
2: Ah ouais, bien entendu.
1: Ah ouais?
2: Là où j'habitais, à côté d'un champ de filao.
1: Ouais, ouais.
2: Il y avait des chouchous, tout ça et tout. Dans le champ de filao, il y avait beaucoup de rats. Et quand on allait jouer dedans, quand on était enfant, alors il y avait des rats. On le voyait, un il se met sur le dos, il met entre ses quatre pattes, il met l'œuf, et l'autre il tire la queue, il l'emmène.
1: Eh ben c'est, il était banal, intelligent vraiment.
2: Une seule fois j'ai vu ça, au moins deux, trois fois, exactement trois fois. Mais il y a des phénomènes que vous ne pouvez pas vous imaginer. Et puis là, laissons le rat de côté là pour l'instant.
1: La nature est bien faite, la nature est bien faite.
2: Vous avez des rats aussi qui vous appellent, là. Ils sont dans le navire, ils sont pas contents, le bateau est en train de prendre l'eau, ils vous appellent pour vous critiquer. Critique est facile, hein.
1: Non, mais moi, mais en tout cas, vous avez vu Radio Freedom ce matin. Alors, permettez-moi juste de dire un petit truc. En fait,
2: je vous écoute.
1: On a prouvé quelque chose ce matin-là sur Radio Freedom. C'est qu'il n'y a pas de filtre. C'est qu'on n'empêche personne de parler. Même des opposants, en l'occurrence, là, me concernant, hein. Je parle pas d'opposants Freedom, hein.
2: Lui, il voulait passer incognito, il voulait pas dire qu'il était...
1: Exactement! Il voulait se la jouer incognito, sauf que moi, la voix de Moon m'y reconnaît, moi.
2: Vous avez raison d'insister, vous avez eu raison.
1: Allez-y, on vous écoute.
2: Il savait que c'est pour parler, mais ce que je comprends pas, il viendrait avec vous. Il sait que vous étiez un homme politique. Mais là, vous faites pas de la politique. Vous êtes comme Madame Hodd. Vous venez répondre aux gens.
1: C'est un sujet.
2: Mais pourquoi il vous ramène toujours sur le plan politique?
1: Ouais, mais après, c'est de bonne guerre.
2: Je comprends pas, mais ça, c'est une mentalité de je sais pas, moi, de vantardise, je sais pas, j'en sais rien. Mais quelque part, là, les gens qui sont en place dans certaines mairies, là, ils sont pas bien dans leur costume, hein, moi, je vous assure. Hein.
1: Oui, oui.
2: J'observe autour de moi, là. Moi, j'habite le tampon. Mais c'est pas... Je dis pas, bon, Tchernakoun, il nous manque. Mais quand il était là, il y avait des choses qui se passent pas comme maintenant, il se passe. Hein. C'est pas pareil, hein. Quand on n'a pas l'habitude de gouverner. Un truc qui a été gouverné par quelqu'un pendant X années... Et tout d'un coup, ça change. C'est blanc bonnet. C'est pas blanc bonnet blanc là. C'est blanc ou noir, noir ou blanc. Voilà. Mais c'est les gens qui continuent à vous critiquer. Ils ont qu'à trouver autre chose pour faire. Hein. C'est pas la
1: même, hein. Mais moi, j'ai l'habitude, vous savez. Hein. Connais quand ça il dit de l'eau suffit, il songe.
2: Et la barbe du crapaud, il n'y atteint pas la blanche colombe, en plus. Vous avez dit...
1: Ah, la colombe, c'est Freedom, c'est pas moi. Bonne journée.
2: Robert, je vous souhaite une bonne journée.
1: Bonne journée, merci. On va écouter une petite page pub et on reprend l'émission tout de suite après.
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1: La suite de notre émission Allô Thierry, émission Vérité, tous les mardis matins de 9h à 10h, 02 62 99 14 00. On parle de tous les sujets, mais ce matin on parlait un petit peu des recours des élections en ce moment dans au tribunal administratif. Certains iront ou pas au Conseil d'État pour la suite, mais en tout cas, il y a des décisions qui sont en train d'être prises à l'heure actuelle. Ce matin, décision définitive pour Saint-Louis, le tampon, les avirons et la possession. Et puis, deux communes où il y aura des discussions, et puis le rapporteur public donnera son avis, Saint-Leu et Saint-Louis. Benoît 02 62 99 14 00. Et vous pouvez nous donner votre avis, dire ce que vous pensez. Et puis, comme t'as la nanane, la téléphone à moi pour critiquer à moi un élu de la mairie de Saint-Leu, ils peuvent, il n'y a pas de problème sur Radio Freedom. Et surtout encore plus, moi je tiens à cela, c'est qu'il n'y ait aucun filtre qui soit appliqué. Tout le monde passe, enfin en fonction de si vous avez la ligne ou pas, mais il n'y a pas de filtre et on prend tout le monde. C'est ça la radio de la liberté, Freedom. 02 62 99 14 00, Freedom, allô ? Allô ? Allô, allô ? Allô, allô ?
2: Allô, oui.
1: Oui, vous êtes en direct.
2: Oui, c'est... j'appelle Freedom, là. C'est pour le monsieur qui parle de l'histoire, le rat, il va le dire.
1: Oui.
2: Ben, moi, moi, j'ai fini à 59 ans.
1: Mm-hmm.
2: J'aurai bientôt 60 ans. Ben, moi, j'ai vécu ça, moi. Moi, j'ai vu, moi.
1: Ah ouais?
2: Oui. Moi, j'ai vu, mon papa a crié à moi, il a dit, moi, viens voir comment le rat, il va le dire.
1: Ben, c'est IET.
2: Et moi, j'ai vu. Il y a un rat, il prend le jeu, rentre ses deux pattes, et l'autre rat, il travaille par la queue, il râle, et il mange le truc. Et le petit partage entre eux autres.
1: Ben oui, forcément. Ouais. Ben en tout cas, merci pour cette info. Tous les jours, on apprend quelque chose. Aujourd'hui, on va apprendre une affaire.
2: Ouais. Et puis, ben, c'est pour moi, dire que Nenalmoun n'est pas beaucoup aimable sur la route.
1: Ah oui, il y en a des gens qui les aiment, d'autres les pas, hein, ça c'est sûr. Hein.
2: Oui, parce que ben, vous êtes avec le monde comme ça, vous arrêtez avec la voiture, vous donnez le monde le chemin, je fais passer à piéton, le monde il traverse, il prend un autre temps et il dit pas au merci.
1: Ok, en tout cas, merci beaucoup de votre appel, bonne journée.
2: Oui, l'histoire de Rala, là, ça m'a vécu, et m'a vécu dans une petite maison. Mais il dormait et comme il regarde le plafond en l'air, le rat est passé sur le feu courant en l'air. Et...
1: Maman, ben là elle est dangereuse, là t'es.
2: Ben moi avec qui ça, moi.
1: Aïe. Bon, monsieur, bonne journée, à bientôt.
2: Allez, merci.
1: Allez, au revoir, bonne journée. 02 62 99 14 00. Freedom, allô, bonjour. Allô, bonjour.
3: Allô, c'est Radio Freedom.
1: Radio Freedom.
3: C'est monsieur Thierry Robert.
1: Lui-même, même.
3: Alors, M. Robert, mais il comprend plus qu'on se passe à la Réunion.
1: Envoyez, dis pourquoi.
3: Là, on n'entend pas les rats.
1: Oui.
3: Les gens font une grève de faire bonne réunion là. Il n'y en a que des étrangers entre la Réunion. J'ai dit, fait lancement, viens pour bonnes étrangers à la Réunion, le rayonnement n'est pas un rat à terre. Alors, autres, là, quand on n'entend pas les rats, ils râlent, ils mettent des petits kilos. J'ai dit, on n'occupe pas le problème des rayonnés. Faire l'enquête, Michel Robert, pour voir si vraiment comment bonne réunion est en train de crever la Réunion. Comment bonne étrangers rentre la Réunion. La drogue, ils rentrent la Réunion. Quelle solution, quelle solution? Quand ils croient que les oreilles, ça va résoudre notre problème. Si le Réunion n'est pas capable de résoudre ce bon problème. Mais là, la Réunion, les a plein. Ils ont dit plein de puits, ils ne font plus rien. Hein. Ils font rien que l'osmose social. Pour les gens, parce qu'on dirait que nous, le rayonné, on dirait qu'il nous doit, les étrangers, quelque chose. Il ne doit pas personne, rien, nous. Rien, on a besoin de vivre en paix, tranquille. Mais les fatigués, bonnes étrangers, pour avoir la tranquillité des trois hommes, ils ne sont pas mourir, mais ils reposent la première, la Réunion. Parce qu'il y en a tellement marre, les étrangers, la Réunion. Il est en train de prendre terre, il y a cette terre, il y a cette, tout ça. dit bien le rayonner libre. Je dis pour moi, peut-être pour quelqu'un, les désidérés de la tête, ne va voir ça dans l'avenir que ça va se passer à la Réunion. Ou même, on est bien au courant, M. Robert, on est bien au courant.
1: Mais bien au courant. Non, mais quand on parle étranger, on parle de qui, ou là, en fait?
3: Si m'y parle, le couple. Si m'y parle, le couple. Là, pas que ça, hein. M'y parle au bon européen, tout ça, hein. M'y parle pas au quai des gens qui habitent en Afrique.
1: Oui, mais, à partir du moment.
3: On peut avoir raison, on peut pas avoir raison. On connaît que maintenant la raison.
1: Non, mais ça dit à une affaire. Moi, m'allez pas.
3: Même, M. Robert, ben, n'attrape pas, excusez-moi, mon expression.
1: Non, tu ne comprends pas.
3: Pas la face, ça va être dehors de la préfecture.
1: Non, mais, m'allez d'accord avec vous.
3: C'est pas Baba Noir qui règne là-dedans. C'était des blancs qui règnent là-dedans. Là, t'as où à comprendre.
1: Non, mais, ok, mais.
3: M. Robert, mais il en a l'impression qu'on méprise un petit peu le rayonné.
1: Ben là où trompe à où totalement, où trompe à où tout, ben si où trompe à où, parce que, en fait, vous connaissez pas moi. Où habite où ça, où?
3: À moi?
1: Hein.
3: Il habite à Saint-Benoît.
1: D'accord. Donc, c'est vrai que les gens de Saint-Benoît, ou des gens de l'Est, ils connaissent à moi un peu moins, c'est normal, parce que, allez, mais aller plutôt dans l'Ouest, tout ça, le Sud, ils connaissent un peu plus, les gens là-bas, ils connaissent un peu moins. Mais, en fait, non, moi, c'est un vrai, un pur du dur, mais seulement, nous habite en France et quand ou habite en France, malheureusement ou heureusement, m'y connaît pas comment il faut dire, n'en a des règles, n'en a des lois et on peut pas. C'est comme ou dit par exemple demain, nous n'en a des gens qui ça va dans l'Hexagone là-bas, des marmailles, ça fait soigner Ali ou bien ça va l'école ou bien ça va d'un travail. Ben en fait, n'en a la libre circulation des biens et des personnes. Entre les départements de France. Donc c'est ça. Moi ce que c'est pas une question m'y prend ou dit des choses que qui peut être totalement dans le bon sens. Sauf que nana des lois et des règles. Comment on veut m'y dire ou qui existe pas les ces lois là et ces règles là m'y peut pas. Mais sinon m'y ment. Nous les dans une émission en vérité.
3: C'est ça m'y dit parce que fais un sondage et vote. Quand nous autres verrons les gens à la réunion là, je dis demande nous ta vie, nous rayonner. C'est des chez l'île, si nous l'est d'accord, si nous ne l'est pas d'accord, non, je ne prends pas parler avec nous, je ne prends avec la France. C'est pas la France qui vit ici, nous avons des ans, ils vivent ici avant. Nous avons besoin de tranquillité, nous méritons ça, nous le rayonnons, non. Je dis prends moi pour vraiment pour un fou, mais nous ne méritons pas ce qu'il y a que nous à la Réunion.
1: Non, mais pense plus personne.
3: Qui développe la Réunion, M. Robert, c'est les gens qui sont à l'extérieur qui viennent développer la Réunion.
1: Non, mais pense, personne l'a dit ou l'un fou, loin de là, hein, c'est vraiment pas. Mais en fait, des fois, il faut trouver un juste milieu, en fait. C'est ça le truc. Il faut trouver un juste milieu. En tout cas, merci pour t'appel, monsieur.
3: Merci.
1: Bonne journée, à bientôt. Allez, à bientôt. Non, mais m'y connaissent un sujet que qui tient à cœur aux Réunionnais. Après, des fois, il y a aussi toute vérité, pas bonnes à dire. Nana ça aussi, il faut tenir compte. Après, nana la radio, on peut pas dire et faire n'importe quoi. Et puis, il y a aussi et surtout le fait que nous voulons à la Réunion en France. Donc ça aussi, c'est un élément qu'il faut vraiment bien prendre en compte. Voilà, donc c'est ce que je voulais dire. Pas rajouter, pas contredire ou pas affirmer, mais au moins, bon, clarifier un petit peu. 02 62 99 14 00. Freedom, allô? Allô, allô?
4: Allô, oui, bonjour.
1: Bonjour?
4: Bonjour, M. Thierry, vous bien?
1: Ça va. Nous écoutons à où?
4: Si, moi, je suis écouté à où?
1: Aïe, aïe, aïe, TB. Là, il faut éteindre la radio, sinon on est obligé de couper.
4: Non, mais moi, ça va aller.
1: Ah bon, on va y aller.
4: Quoi, ça, maintenant, pour insulter ça, comment?
1: Là, ça se voit. Mais c'est un élu de la mairie de Saint-Leu, la téléphonée pour insulte à moi, là. C'est un élu de la mairie de Saint-Leu, mais il n'est pas grave. C'est pas grave.
4: Si, il est grave.
1: Ouais, mais nous, les suffis. Freedom, il donne la parole, tout le monde connaît.
4: Ouais, sa place. Moi, nous réunions, moi.
1: Bah, mais tout le monde là-bas, il connaît. Que ça, il connaît. Il est habitué. Il n'y a jamais même à moi, de toute façon. C'est un bougla jamais même à moi, mais après, ça s'explique. Ah oui, bah moi, non, mais après, comme il dit, il aime pas, là. Vous connaissez, dans la vie, là. Nana de mon yamao, nana de mon yampao. Ça l'est comme ça, c'est la vie, elle est comme ça. Et donc, m'y accepte ça, moi.
4: Après, non, mais dès là, si j'ai un monde comme ça, non.
1: Mais bon, au moins, Freedom l'a prouvé qu'il donne la parole à tout le monde.
4: Voilà, moi aussi.
1: Voilà.
4: Je donne au moins la parole, déjà bien.
1: Voilà. Bon, ben bonne journée, monsieur.
4: Allez, bonne continuation.
1: Merci beaucoup, bonne journée, à bientôt.
4: On a bon, un peu de courage.
1: Merci, allez, au revoir, merci beaucoup. On va prendre un nouvel appel. Freedom, allô, bonjour. Allô.
5: Allô.
1: Oui, vous êtes en direct.
5: Oui, bonjour. J'étais à la radio.
1: Oui.
5: Oui, mais il veut parler pour les rats, là.
1: Oui.
5: Au fait, moi, mon mari, il a eu la léthospirose.
1: Oui.
5: Et lui disait à moi, lui voyait des rats tout autour de lui, tout le temps. Dès que lui portait quelque part, lui voyait des rats avec, autour de lui.
1: Mm-hmm.
5: Et elle a été dit, mais que par qui a dit, mais au fait, l'antidote des rats, c'est qu'on en a l'aliment ou le maïs. Quand tu manges l'aliment ou le maïs, ils en mangent la poison, et ben c'est un antidote pour eux autres.
1: Ah, ouais.
5: Oui, exactement.
1: Donc si eux ils mangent la poison et après eux ils mangent maïs, et ben là, c'est un antidote.
5: Il fait un antidote, ils rapportent la maladie aux gens. Moi, elle a eu l'expérience, mon mari d'ailleurs, lui a lu la léthospirose, lui.
1: Vous en l'a pris à temps.
5: Ben non, justement, parce que lui, il a resté une semaine malade.
1: Ouais.
5: Heureusement que c'est quelqu'un que l'effort quand même, l'effort, lui tombe pas malade souvent. Donc au bout d'une semaine, lui a parti chez le médecin, quand on m'a vu lutter jaune et tout, lui voulait pas partir médecin, moi a pleuré, moi j'ai dit ben lui c'est un médecin, quand lui avait moi pleuré, moi ben on mène à lui. Quand on arrive en bas, elle a fait la prise de sang, elle a trouvé que t'es léthospirose. Mais là, il n'a attaqué rien du tout, heureusement.
1: Et après, il n'a pas dégradé plus que ça, parce qu'on a un peu de monde la mort avec ça, hein?
5: Non, il lui a pas eu rien, il lui a fait la prise de sang, ni les reins, ni le sang, ni rien, il n'était pas contaminé.
1: Ah ben mon il y a la chance.
5: Voilà, lui a eu la chance. Après c'est quelqu'un qui tombe pas malade. Lui ça rend mon docteur lui tombe pas malade du tout lui. Donc lui il a pu supporter, mais c'est quelque chose vraiment dangereux.
1: Ah oui, très dangereux.
5: Et finalement, si par exemple on a un poulailler comme nous notre poule, et ben si Wafanine maïs produit en plus et que les rats l'a mangé, c'est un antidote pour autres.
1: Moi ça m'y connaît pas, mais si vous dites c'est que peut-être vous connaît quoi, hein, voilà quoi.
5: Non, ben nous à vivre ça, nous connaît que,
1: d'accord,
5: que
1: d'accord.
5: C'est ça au fait. Donc oui.
1: Merci madame.
5: Ben bien sûr que les gens vont appeler, s'ils ont une vive l'expérience où la mange maïs produit que les rats ne crèvent pas, parce que nous a mis ta poison. Et finalement, ils ont mangé de poule, ils n'ont pas crevé, hein. Nous avons revu les autres courir devant nous. Hein. Et pourtant, la poison t'est mangée.
1: Ah ok. Bon. Merci madame. Bonne journée.
5: De rien.
1: Merci, au revoir. On va aller sur la route radio guidage, une voiture en feu sur la route des Tamarins et c'est Ingrid. Ingrid, bonjour.
6: Oui, bonjour. Rapidement parce que j'ai un rendez-vous.
1: Allez-y.
6: Il y a une voiture en feu sur la route des Tamarins, 3 ou 4 kilomètres avant le portail.
1: Dans le sens Saint-Denis-Saint-Pierre.
6: Dans le sens Saint-Denis-Saint-Pierre. Donc les passagers sont hors du véhicule, il y a une voiture qui vient de s'arrêter pour les aider, je pense.
1: Ok.
6: Il n'y a personne encore sur place et c'est vraiment, le feu est vraiment important.
1: Ok.
6: Donc il faudrait que les voitures ralentissent parce que ça surprend, il faudrait qu'on roule sur la voie de gauche.
1: Ok, merci madame.
6: Voilà, c'est la bande d'arrêt d'urgence. Hein,
1: mais ok, ça, merci beaucoup, bonne journée. Merci.
6: Au revoir.
1: Donc sur la route des Tamarins, 3-4 kilomètres avant... le portail, donc une voie direction Saint-Denis-Saint-Pierre, une voiture en feu. Les gens qui étaient dans le véhicule sont sécurisés à l'extérieur. Et il faut que les voitures roulent sur la voie de gauche. Donc faites très très attention si vous êtes dans ce secteur. Et donc... Alors, on va... Christophe Damour... Fredo Rivière, tout de suite, pour faire un point sur une disparition inquiétante. Vas-y, oui, Fredo Rivière.
7: Oui, bonjour.
1: Bonjour.
7: Ah, c'est bien Thierry.
1: Oui.
7: Oui, bonjour Thierry, bonjour à tous et à toutes. Alors Thierry, je suis ici sur la commune de Saint-Trange. Je suis sur site depuis hier matin vers 4h30, vers 5h du matin. Un pêcheur faisait une partie de pêche ici quand soudain il a été disparu. Et ce matin, la famille est de nouveau sur place. Alors je suis avec Dimitri qui est le frère du disparu. Alors Dimitri, dites-moi un mot ce matin, comment ça se passe les recherches?
8: Ben, en fait, là, on est cuit avec la famille de ça, mais c'est mes frères et le cousin. Mais il n'y a pas d'autorité, il n'y a pas de personne pour donner un coup de main, même pas de pompiers, même pas personne. Vous êtes déçus ce matin, gros, beaucoup dessus, parce que nous, tout seul, depuis hier, un hélicoptère a passé loin comme ça, avec le petit bateau 2-3 fois. Et pour l'instant, on n'a pas de nouvelles. Et ce matin, on appelle le cross-océan. Il dit à moi comme quoi, par rapport à la mer, les forts, tout ça, je ne peux pas déplacer. Et moi, j'arrive sur le lieu depuis 4h30, mais là, mon frère dans l'homme qui est pas au ça, je te déplace pas, je te donne un coup de main. Je comprends pas, ben, soi-disant, on en a des secours, ça, les former, les payer, je sais pas combien. Et à nous, en tant que frère, ben, nous, les loger à nous-mêmes, tout seuls.
7: Vous êtes ce matin, ça, les livrer eux-mêmes, c'est Zach qui fait les recherches.
8: Ben oui, c'est nous-mêmes qui fait. Là, notre camarade, ça nous garde un peu. Ben, la population nous donne un coup de main. Arrête de dire, donner les informations que la déploie des grands moyens, oh, qu'il a pas de moyens. Faut dire les choses comment il est. Voilà. Et nous, l'a un peu en colère, il faut comprendre à nous aussi parce que, il a un être humain, il est un chien dans l'eau, comprends-là.
7: Un père famille.
8: Ben oui, un père famille, il a 3 enfants chez lui, son madame est enceinte. Il faut comprendre un petit peu, au moins, de trouver son corps, pour nous faire notre veiller, tout ça. Il faut penser qu'il n'est pas un moment aussi, tu vois.
7: Il venait souvent à la pêche là, mais il connaît bien le coin, lui.
8: Il était, comme tu vas un petit péché, comme nous tous. Il aime passionner, ça pêche un petit peu partout, pour lancer un petit commoniner, comme tu vas dans son plaisir personnel. Mais ça pas dire où il connaît le coin mieux qu'un autre. Mais, L'arrivée, mais j'ai eu des dommages. Mais au moins, les autorités viennent donner un coup de main, au moins, pour son corps.
7: Rien ce matin.
8: Rien de rien. Faut dire comment il est. Et nous, très en colère pour ce qu'ils ont dû mettre des informations et monter avec des hélicos qu'il en a fait. Mais qu'ils pensent qu'ils ont tiré une photo, mais les monter.
1: Fredo.
8: Je crois de mon nez qu'ils ont donné un coup de main, ou qu'ils nous loger tout seul.
7: D'accord, merci. Madame, vous êtes la sœur, votre prénom, s'il vous plaît.
9: Marie.
7: Alors, Marie, ce matin, pourquoi vous êtes là?
9: Ben, pour faire les recherches depuis hier, comme avec mon frère, ben, depuis 4 heures, on est là. Et, ben oui, c'est fait noir, nous l'attendons le jour éclairé, ben, pour faire les recherches par nous, parce qu'il n'y a pas aucun moyen à déployer au niveau des autorités. Ils ont, nous, le cross ne peut pas intervenir parce que, ben, ils ont suivi le protocole, ben, ils ont pas intervenir en mer. Là, on a des amis que nous, on sont des pêcheurs, volontaires, et des personnes pour venir sur place. Il y a quelqu'un qui a tenté ce matin quand même, il a dit, bon, il va revenir cet après-midi pour donner un coup de main, parce que voir que la famille est dans la détresse. Et là, nous les livrer à nous-mêmes, ils ont l'effort pour envoyer des messages, de dire, ben, viens pas trop au niveau de falaise, quoi que ce soit, mais les photos déjà que ils ont mis sur le réseau, là, il faut pouvoir les faux. Et nous, étant famille, quand il voit des gens qui l'entremettent sur Facebook, oui, qu'un gars de 40 ans, quoi il fait dessus le bord de pêche, mais il est désolé. Parce qu'il y a des pères familles, il y a des familles en souffrance en ce moment, il y en a des enfants, les en bas âge, et madame les enceintes ne connaît pas déjà comment dire les parents que ben on a plus d'enfants à cette heure-ci, parce que les parents n'est pas au courant encore. Et nous apprenons sur nous, et nous étant enfants, nous on a des familles, nous les pères familles, nous sommes obligés de laisser nos enfants soit aller à l'école ou bien relayer par nous-mêmes, trouver les moyens nécessaires pour ben que sorte nous serait dans ce ben de ce truc-là en fin de compte.
7: Vous êtes en colère ce matin, madame.
9: Oui, je suis très en colère et franchement. Dire bien les choses comme il faut, parce que vous connaissez, nous peut être vulgaire à un moment, et après, ça te dit que, ben, les gens, n'est pas compréhensible, quoi que ce soit. Les choses, les réseaux sociaux, là, ça te met n'importe quoi. Les photos, les truqués. Nous, on était là depuis hier à 10h, ils ont en train de dire qu'il a déployé des moyens énormes. Il avait pas un moyen énorme. Et là, il fallait une cousine qui appelle hier sur Freedom, dans l'après-midi, pour harceler un peu, pour que Freedom, que, ben, qu'on passe sur Freedom, ben, les choses, ils bougent un peu. Il faut dire les choses comme il est. Mais nous, là, en ce moment, c'est une famille que nous l'en détresse. Nous veut juste quoi récupérer, nous trier, pour faire notre deuil. Ben, où, là, nous pensons, ben, il est où? Nous connaît pas. Et là, nous, sur le lieu, nous attendons. On regarde vague la mer, ben, n'a pas aucun autorité, ni pompier, ni SMUR, ni qui que ce soit.
7: Pas gendarme,
9: rien. Ben, comment on veut.
7: Et les conditions météorologiques,
9: elles sont favorables. Voilà, on a des gens, les diplômés pour ça. Ben, où sont les gens, les diplômés pour ça?
7: Les conditions, madame, aujourd'hui, est-ce que les conditions sont bonnes?
9: Ben, tu peux faire les nécessaires, hein, mais les désolés, non, mais franchement, on n'a plus de mots et...
7: Souvent, vous freinez la pêche-là, mais c'était une première fois, Liliana.
9: Mais c'était sa passion. Il dit ça souvent, peu importe l'endroit, mais c'était sa passion. Mais voilà, l'accident, nous va dire les choses comme il est. L'arrivée à ce stade-là, nous ne peut rien faire. Mais au moins, déploie à nous, aide à nous, soutient la famille, parce que là, d'ailleurs, nous les livrer à nous-mêmes. On en a des cousins, cousines, des enfants. Nos enfants, les tellement choqués. Nous connaît pas déjà comment ni lier sur place pour déjà faire les recherches par nous-mêmes. Nos enfants, les délaissés chez nous ou bien à l'école, ben, elle est dans un état, elle est pas possible. Nous, étant parents, nous connaît même plus. Ben, nous, quoi, à droite, nous les livrer par nous-mêmes.
10: Madame, ouais. Je souhaite un bon courage. Merci. Espérons que les forces de l'ordre, oui. Que les autorités vont venir.
9: Et surtout les gens qui vont téléphoner. Regardez bien ce que vous allez dire, s'il vous plaît. Parce qu'il y a des mères, des pères de famille et des cousins, des seuls, des ayants en souffrance. Parce que c'est les faciles de parler des liens et réseaux sociaux. Hein? Ben, s'ils ont un truc à dire, vaut mieux venir avec la famille est sur place. C'est plus simple.
10: Bon courage,
9: madame. Merci à vous.
10: Voilà, Thierry, un point concernant ce père de famille de 40 ans, père de 3 enfants, qui est venu hier matin avec 4h30 faire une partie de pêche ici avec un ami, dont à un certain moment, l'ami cherchait où c'était son ami, ils ont pu retrouver. Et jusqu'à présent, ben, les recherches sont restées vaines, Thierry.
11: Fredo, donc là, les recherches n'ont pas repris ce matin, hein?
10: Pas du tout, il n'y a rien. Cette dame est arrivée là vers 4h30 ce matin en famille. Il y a toute la famille qui est sur place. Ils sont environ une douzaine de personnes. Eux-mêmes sont en train de faire les recherches. Vous vous rendez compte? La mère concernée à la main, la mère, elle est pas trop agitée, hein. Il est possible qu'un plongeur se mette à l'eau, bien l'hélicoptère fasse des rotations. Mais pour l'instant, comme disait cette dame, comme disait l'autre frère avant, de cette dame, il n'y a rien sur place.
11: Est-ce qu'on sait exactement, à l'heure actuelle, ce qui s'est passé avec ce pêcheur?
10: Justement, est-ce que vous avez eu des nouvelles? Qu'est-ce qui s'est passé hier? Il n'était pas tout seul en train de pêcher, là, sur le cap, là.
9: Ben, en fait, quand il était avec son ami qui est venu pêcher avec lui, mais ils étaient à une certaine distance. Il était tout seul là, mais la distance, peut-être, il était à 5 ou 10 mètres de son ami. Mais voilà, chacun a ses parasites à un moment. Et voilà, et ben, l'accident l'a espacé. Mais du coup, nous, c'est que là, ben, nous veut récupérer le corps de nos frères.
10: Est-ce que des choses ont été retrouvées? Des affaires ont été retrouvées?
9: Il a retrouvé un sabbat, enfin, un crotch ou un truc comme ça. Et juste le bac que l'avait ses arpas de...
10: La canne, non.
9: Non, la canne à pêche, non.
11: Fredo, quand on parle...
9: Il était sur lui, juste le bac, il avait des poissons dedans.
10: Merci madame, vous étiez sur la radio, tous les gens vous ont entendu. Je vous souhaite un bon courage parce qu'il faudra avoir du courage depuis 4 heures cette dame est là. Merci madame.
11: Fredo, quand on parle d'accident, de quel accident s'agirait-il? Est-ce qu'il aurait été happé par une vague? Est-ce qu'il aurait glissé? Est-ce que...
9: C'est un accident, mais désolé, faut dire comment... Il pense que c'est un accident, mais pas un accident que quelqu'un l'a fait volontaire. Dans ce sens-là, c'est pas dans ce sens-là que vous voulez dire. C'est que, il était sur le bord de la falaise, il y a une vague granit, il a glissé ou un truc comme ça, et voilà.
10: Peut-être qu'il a fait une chute aussi.
9: Voilà, c'est ça.
10: Personne ne le sait. Hein.
9: Voilà, dans ce sens-là, mais même pas dire que d'un accident que quelqu'un est volontaire ou un truc comme ça l'a fait. Il ne faut pas vraiment déformer ce que moi-même voulais dire, en fait.
10: Merci, madame. Alors, vous avez entendu Christophe, parce qu'elle dit, madame, peut-être qu'il a été happé par une vague, peut-être qu'il a glissé, peut-être qu'il a chuté. On ne le sait pas, personne n'a vu, c'est ça. Hein. Personne n'a vu Christophe.
11: Donc là, pour l'instant, pas de recherches qui ont repris.
10: Il y a la famille sont nombreuses, il y a beaucoup de monde ici, mais pas de recherche, pas de policiers, pas de gendarmes, pas de pompiers, pas de bateaux, de CMS, non, il n'y a rien. Pour l'instant, j'ai dit bien pour l'instant. Hein.
11: Merci en tout cas, Fredo, d'être intervenu. Dès que vous avez d'autres nouvelles informations, vous n'hésitez pas à intervenir de nouveau en direct.
1: Merci beaucoup. On va prendre un nouvel et dernier appel et puis je laisserai la main bientôt à Max. qui va reprendre la suite. Merci.
11: Bonne journée, Thierry.
1: Merci beaucoup. Alors un dernier appel. Freedom, allô, bonjour. Bonjour. Allô.
12: Oui,
1: vous êtes en direct. Il faudra faire vite parce qu'on arrive quasiment à la fin de l'émission.
12: Ben, j'appelle à vous, pour dire comme ça, écoutez un peu radio avec Bobby l'après-midi.
1: Ah, des fois oui, des fois non, on travaille un peu des fois, non?
12: Ben, oui, bien sûr, c'est normal. Parce que moi, j'étais venu 2-3 fois avec Bobby l'après-midi. Mm-mm. Mais on a parlé un petit peu d'indépendance.
1: Ouais.
12: Vous connaissez? Ça, c'est un sujet qui dérange, hein?
1: Ah, ben, m'y pense, oui.
12: Ben, vous connaissez, il y a des gens, il y a des gens qui divergent de venir de chez moi, avec Bobby. Mm. Ils téléphonent Bobby, mon quatre moi. Par ici, par là-bas, il m'a deux autres, monsieur Benoît.
1: Non, mais chacun a le droit d'exprimer. Allez, Radio de la Liberté, c'est Freedom. Par contre, là, vous connaissez une affaire. Là, m'a obligé de laisser à vous parce que Nana Européen y arrive. N'a trouvé, à bientôt. Et notre joie. Allez, bye bye. Nous arrivons donc au terme de notre émission. Je vous souhaite une excellente journée. Je vous souhaite une bonne semaine. Et je vous donne rendez-vous mardi prochain. Donc, même heure, de 9h à 10h. Donc, à la semaine prochaine.
0: Allô Thierry, l'émission Vérité.
1: Dans quelques secondes, on aura Europe 1.
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15: Attention, mouvement inflammable après un été meurtrier où 4 soldats du feu ont perdu la vie dans les incendies. Les sapeurs-pompiers sont en grève, mouvement symbolique pour des moyens et des hommes. Reportage dès le début de cette édition. Cachez cette note que je ne saurais voir. Matignon écarte finalement toute taxation de l'épargne salariale. Après le tollé, Sébastien Lecornu saisit tout de même la justice. Question, qui a fait fuiter le document proposant cette mesure? Y croire encore, Bruno Retailleau ne lâche rien dans sa course à l'Elysée malgré des sondages mitigés. Premier invité, Bruno Retailleau de la nouvelle émission politique d'Europe 1 et CNews. Ce soir à 21h, Objectif Élysée 2027, présenté par Laurence Ferrari. Et puis à votre bon cœur pour Léon XIV, la visite officielle du pape en France, estimée à 27 millions d'euros. Une collecte nationale est lancée. Votre invité ce jour, Laurence Ferrari. Bonjour Laurence.
16: Bonjour Dimitri. Ce matin, ce sera Michel-Édouard Leclerc. Il a un message à faire passer au candidat à la présidentielle. Le pouvoir d'achat, le logement, la voiture, l'avenir des enfants, tout cela est trop absent de la campagne. Les Français veulent qu'on parle de leurs problèmes concrets. Et puis, il n'est pas très optimiste, Dimitri. L'inflation va continuer de monter. Les prix de l'alimentaire vont augmenter en 2027. Espérons qu'il a quelques solutions à nous proposer.
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17: Journal de 8h sur Europe 1, Dimitri Pavlenko.
15: Ils ont été les héros de cet été de feu, mais les héros sont au bord de la rupture. Les pompiers sont en grève à partir d'aujourd'hui pour 6 semaines. Grève marathon et symbolique puisque les camions sont toujours de sortie. Continuité du service public oblige, mais ils arboreront des panneaux pour exprimer leurs revendications alors que le gouvernement doit présenter dans les prochaines heures un projet de loi de modernisation de la sécurité civile et ce, avant l'épreuve du budget. Les pompiers vont maintenir la pression du texte jusqu'au chèque. Reportage aux côtés des sapeurs-pompiers du Var pour Europe 1, Stéphane Burgat.
18: Le bilan est terrible cette année. 100 000 hectares de forêt détruites en France et 4 morts parmi les pompiers qui ont dû lutter avec des moyens parfois indignes, dénonce François Delahossa, vice-président du syndicat autonome des sapeurs-pompiers professionnels du Var.
19: Ben, par exemple, nos cagoules qui correspondent pas à ce qu'on aurait besoin pour le feu de forêt. Là, en fait, c'est comme si on respirait à travers une chaussette, hein, c'est pareil. Hein. Donc, on n'a pas de matériel spécifique pour ça. Après, on n'a pas forcément du matériel en nombre. Ça va pas. En fait, la maison, elle brûle. On est dedans et qu'est-ce qu'on fait maintenant?
18: Manque de matériel, manque de renfort, car il n'y a pas que les feux de forêt qui mobilisent toujours plus des pompiers en souffrance, témoigne Guillaume Civray.
19: Il y a un malaise, bien sûr. Il y a un épuisement. Dans les casernes, avant, il y avait les 4 camions dans chaque caserne. Maintenant, on se retrouve avec 2 camions dans chaque caserne. Les non-renouvellements, les contraintes budgétaires font qu'on a diminué nos capacités aussi de ce côté-là. Sur des sinistres comme cet été, les moyens manquaient de partout. De toute façon, sur le principe que lorsqu'on est sur des gros sinistres comme ça, on est vite débordé.
18: Et ces pompiers demandent que soit revu le modèle de financement des services de sécurité incendie qui sont, selon eux, pris à la gorge à l'heure où le nombre d'interventions ne cesse d'augmenter. Toulon, Stéphane.
15: Les pompiers ne seront d'ailleurs pas les seuls mobilisés aujourd'hui. Les agents de la fonction publique hospitalière appellent également à des actions symboliques partout en France face au mépris, selon eux, du gouvernement. Ils dénoncent des hôpitaux inadaptés au changement climatique et sans moyens financiers.
17: Et les caisses de l'État sont dans le rouge.
15: Oui, celle de la sécurité sociale également pour les renflouer. Le gouvernement songerait à augmenter les taxes sur l'épargne salariale. L'idée circule depuis 2 jours. Elle provoque un tollé. Sans la démentir totalement, Matignon a fait savoir que Sébastien Lecornu ne s'était jamais prononcé en faveur de cette piste. Le Premier ministre se dit également mécontent que le projet ait fuité dans la presse. Ses services ont d'ailleurs fait un signalement à la justice. Alors, taxer davantage l'épargne salariale, bonne ou mauvaise idée? La réponse de l'économiste Philippe Crevel. Il était de l'invité d'Europe 1 ce matin.
20: L'épargne salariale est un moteur important du financement long des entreprises. Or, c'est ce qui manque en France pour justement investir, aller sur la recherche, aller sur l'innovation. Et puis, deuxièmement, c'est l'idée de partager les bénéfices, les résultats des entreprises. On accuse les entreprises, parfois avec raison, de faire de trop forts bénéfices. Et donc, un des moyens, c'est justement de redistribuer à ceux qui y contribuent. Et donc, on a favorisé l'épargne salariale. Et là, d'un seul coup, parce qu'évidemment, la situation budgétaire est un peu complexe, on décide de faire une volte-face, un tête-à-queue, en décidant de taxer l'épargne salariale. Donc, je dis, grande incohérence, et puis les objectifs initiaux n'étaient pas fondamentalement mauvais, voire ils étaient utiles pour l'économie française.
15: L'économiste Philippe Crevel, à 7h10 ce matin sur Europe 1 Matin, entretien à réécouter sur le site et l'appli Europe 1.
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15: C'est en quelque sorte la réponse de la France Insoumise à la proposition du RN d'interdire totalement le voile dans l'espace public s'ils accèdent au pouvoir. Les Insoumis promettent d'annuler l'interdiction du port de l'abaya et du camis à l'école, instaurée par Gabriel Attal en 2023. De son côté, c'est une information Europe 1. Jean-Luc Mélenchon est visé par une plainte pour injure publique envers un groupe de personnes en raison de l'appartenance à la race, en clair racisme. Plainte déposée ce week-end par la GRIF, l'Alliance Générale contre le Racisme, et pour le respect de l'identité française et chrétienne, pour les propos du leader insoumis tout blanc, tout moche lors d'un meeting au printemps dernier, William Molinier.
22: C'était le 18 mars dernier. Jean-Luc Mélenchon était alors en direct lors d'une conférence diffusée sur YouTube et il disait ceci.
23: Il aurait même bien fallu qu'il y en ait un jour un ou une qui se mette debout sur ses pattes à l'autre bout du continent africain pour qu'à la fin ici vous soyez en train de faire les malins, tout blanc, tout moche que vous êtes.
22: Tout blanc, tout moche que vous êtes, des propos qui relèvent du racisme anti-blanc pour la GRIF, l'Alliance Générale contre le Racisme, et pour le respect d'identité française et chrétienne, Yann Bali, son président.
24: On ne peut plus laisser passer des paroles de responsables politiques comme Jean-Luc Mélenchon, qui tient des propos qui sont réprimés par la loi et qui, selon nous, peuvent être incitatifs pour des esprits faibles ou des esprits excités à passer à l'acte verbalement ou encore pire, physiquement.
22: La plainte vise directement Jean-Luc Mélenchon pour injure publique envers un groupe de personnes en raison de l'appartenance à la race. Elle a été déposée samedi dernier devant le doyen des juges d'instruction du tribunal judiciaire de Paris. La GRIF s'est constituée partie civile.
15: William Molinier sur Europe 1. C'est votre nouveau rendez-vous politique Objectif Élysée 2027 à 21h ce soir. Premier invité de Laurence Ferrari, Bruno Retailleau, le président du parti Les Républicains, crédité pour l'heure de 8% des intentions de vote. L'ancien ministre de l'Intérieur promet qu'il ira jusqu'au bout et se dit, Alexandre Chauveau, convaincu qu'il se qualifiera pour le second tour.
25: En dépit de sondages en demi-teinte, Bruno Retailleau en est convaincu, les rapports de force sont loin d'être figés. À sa droite d'abord, les plus de 30% d'intention de vote de Marine Le Pen n'ont ainsi rien d'un acquis, selon un proche du candidat LR, qui en veut pour preuve le début de campagne quelque peu brouillon du RN. Au sein du bloc central, la candidature d'Édouard Philippe ne convainc pas non plus. Bruno Retailleau répète à l'envi qu'un ancien Premier ministre d'Emmanuel Macron ne pourra pas succéder à l'actuel chef de l'État. Reste que l'ancien ministre de l'Intérieur stagne lui aussi dans les enquêtes d'opinion. Sans paniquer pour autant, personne ne disposant jusqu'ici d'une réelle dynamique. Son entourage s'attend à une phase de décantation dans les prochaines semaines, avec l'élimination progressive de plusieurs candidats. Alors en attendant d'y voir plus clair, Bruno Retailleau prépare les sujets de fond. En témoigne son projet de réforme constitutionnelle, dévoilé la semaine dernière et salué pour son sérieux à droite. L'objectif, c'est de s'imposer le moment venu comme étant celui qui offre le discours le plus clair sur les deux ou trois thèmes qui domineront la campagne.
15: Alexandre Chauveau du service politique d'Europe 1.
21: Du 25 au 28 septembre, le pape Léon XIV sera en France.
15: Ah oui, voyage apostolique historique, très attendu. Plus de 700 000 sont déjà inscrites, notamment pour la messe géante, place de la Concorde, la veillée des jeunes au Stade de France ou encore la messe à Lourdes. Déplacement qui repose presque entièrement sur la générosité du public. L'Église de France a lancé un appel aux dons. Elle espère récolter 27 millions d'euros. Confirme à Europe 1, Amaury Guillet, porte-parole de la Conférence des évêques de France, joint par Cyril de la Morinerie.
26: C'est vrai que face à cet afflux-là, plus on rajoute de personnes, plus il faut rajouter des équipements logistiques, des écrans géants, des sanitaires, enfin voilà, renforcer l'encadrement. Et donc on est très très très heureux évidemment de cet engouement, mais c'est aussi un défi financier et un budget qui sera très largement financé par les dons des participants. D'où cet appel aux dons, effectivement, sur une plateforme unique, très simple, pape-france.fr. Aujourd'hui, on en est quand même à 5,5 millions d'euros, donc c'est évidemment pas rien. Néanmoins, vous voyez, de 5,5 à 27, il y a encore un bel objectif qu'il faut atteindre. Et donc, on a bon espoir que nous arriverons à collecter les 27 millions nécessaires pour son financement.
15: Voilà, pape-france.fr, donc, pour faire un don pour la visite du pape en France. C'était votre journal. Dans un instant, Michel-Édouard Leclerc est l'invité de la grande interview Europe 1 CNews face à Laurence Ferrari. Il est 8h08.
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1: Bonjour tout le monde, et avant de démarrer, on va aller sur la route des Tamarins en urgence rejoindre Thomas. Thomas, bonjour.
33: Oui, bonjour.
1: Bonjour, qu'est-ce qui se passe sur la route des Tamarins ?
33: Apparemment, je vois une grosse fumée noire et je vois un embouteillage. C'est que peut-être sûrement il y a une voiture qui est en feu, hein, sur quatre voies même, en direction Portail.
1: Route des Tamarins, quelle hauteur de la route des Tamarins, s'il vous plaît ?
33: Et pas loin de la sortie de Portail.
1: Pas loin sortie Portail, hein, d'accord. Et c'est en direction de ?
33: Direction de Saint-Louis, Saint-Pierre.
1: Vers Saint-Pierre, d'accord, très bien. Pas de secours sur place pour le moment, hein.
33: Ah, je sais pas, parce que bon, je vois la route Tamarin, je vois l'embouteillage, je vois la fumée qui montait en quelque sorte.
1: Très bien, on va lancer un appel en ce sens. Merci beaucoup, Thomas. Bonne route à vous, à bientôt. Merci, au revoir.
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1: Automobiliste, attention, on nous signale un véhicule en feu. On est sur la route des Tamarins, à la hauteur de sortie Portail. Vers le sud donc, véhicule en feu sur la route des Tamarins. Attention, hein, vous qui faites la route dans le sens Saint-Paul en direction de Saint-Pierre, à la bretelle de sortie Portail, on a là un véhicule en feu. Si vous avez des informations, 02 62 41 51 51. Et justement, Farida est avec nous. Bonjour Farida.
35: Oui, bonjour.
1: Bonjour, le véhicule est en feu ?
35: Oui, le véhicule est en feu et 100 mètres plus loin, il y a déjà les gendarmes.
0: D'accord.
35: Avec les personnes qui sont sur le côté. Et en descendant, j'ai vu le camion de pompiers qui est arrivé.
0: Ils sont normalement pas loin, hein, les pompiers, là.
35: Oui, les pompiers sont pas trop loin d'arriver. Moi, je suis dans le sens inverse. Moi, je vais vers Saint-Denis.
0: Donc, les personnes et les gendarmes sont à peu près 100 mètres plus loin.
35: 100 mètres plus loin, les véhicules, ouais.
0: D'accord.
35: J'ai vu les pompiers qui arrivaient aussi pas trop longtemps.
0: Pompiers arrivent, d'accord, ok, super. Voilà. Merci beaucoup, bonne route à vous. Il pleut dans le secteur, non?
35: Non, il pleut plus du tout, il commence à faire beau.
0: Bon, bah, très bien, on va rappeler l'information. Merci beaucoup, bonne route.
35: Merci,
0: à bientôt, au revoir. Au revoir. Attention, cette voiture en feu, hein, on est sur la route des Tamarins, bretelle de sortie Portail en direction du sud. Les gendarmes sont déjà là sur place avec les personnes, les occupants de cette voiture, 100 mètres plus loin. Attention, il y a donc des gens sur la route des Tamarins à hauteur de Portail en direction du sud. Faites attention quand vous arrivez dans ce secteur. Levez le pied si vous avez des informations. 02 62 41 51 51.

0: C'est le son du soleil jusqu'à 15h avec vos appels au 02 62 99 12 00. La libre antenne, vous pouvez continuer à parler. Vous avez beaucoup parlé politique là. Il y aura aujourd'hui quelques décisions qui vont tomber concernant les recours suite aux dernières aux dernières élections municipales. Donc on connaîtra le sort aujourd'hui définitif du tampon des avirons de la possession et Thierry Robert a dit que celui de Saint-Benoît et de Saint-Leu, il y aura encore un autre cours, mais on connaîtra quelques décisions aujourd'hui du tribunal administratif suite aux recours qui ont été lancés par ces communes citées. 02 62 99 12 00 vous donne votre avis. Où on peut parler totalement d'autre chose, bien évidemment. Les sujets sont donc libres au 02 62 99 12 00. Le montant de la cagnotte du Free 2 millions pour tout à l'heure 11h, 689 euros. Et puis, il y aura 2300 euros dans la cagnotte du Frido quotidien. 02 62 99 12 00. Freedom, bonjour. Allô?
1: Bonjour.
0: Oui, bonjour.
1: C'est le monsieur qui a eu la possession, là, qui téléphone Sainte Thérèse. Justement, c'est pour un vol, justement, j'ai téléphoné ce matin, justement, parce que hier matin, on m'a volé mon casque avec mes gants, à Sainte Thérèse, à Jacques.
0: Oui.
1: À Sainte Thérèse. Justement, où j'ai partagé, sur ma moto, sur une derby bleue, on a volé ma moto. Donc, là, je me suis renseigné. Donc, la personne, j'espère qu'elle est à l'écoute. La personne, j'espère qu'elle va ramener mon casque avant midi. Parce que si elle ne ramène pas mon casque avant midi, comment il s'est filmé. La dame a une caméra en l'air, on l'a vu. Donc, si je ne vais pas ramener mon casque pour midi, je porte plainte.
0: On ne vous a pas volé la moto, vous avez volé que le casque et les gants.
1: Que le casque et les gants. Mais vous n'avez pas à faire ça, justement. Parce que moi, j'ai roulé sans casque et sans gants. Voilà.
0: Ah, mais ça, c'est interdit.
1: Comment?
0: C'est interdit de rouler sans casque et sans gants.
1: Ben oui, mais justement, on va mes affaires, tu connais. Bon, ben, c'est pas bon, non?
0: Ben oui.
1: Hein?
0: Ça a été volé à la ZA.
1: C'est la personne qui est à l'écoute. Hein? J'espère bien que vous allez ramener mes affaires. Si je ne les ramène pas, je porte plainte.
0: Ben oui,
1: parce carrément. Parce que moi aussi, c'est pareil, moi, il faut que je me prie pour acheter le matériel aussi, tu vois.
0: Hein? C'est à la ZAC Saint-Laurent, la possession.
1: C'est à Saint-Laurent, la possession, à Jardin Partagé.
0: Jardin Partagé. Mais comment ça s'est passé?
1: Ça s'est passé que je suis parti dans le jardin, voilà, et parti nettoyer le jardin, comme je fais tous les matins. J'ai mon casque sur ma moto, mes gants, tout. Hein. Et là, bon bah, quand j'ai voulu repartir vers 11h30 midi, hein, j'avais plus de gants, j'avais plus de casque rien. J'ai cherché partout, et j'ai peut-être que quelqu'un a fait la malice, peut-être, ça peut arriver.
0: Oui,
1: j'ai regardé partout, j'ai tout. J'ai pas trouvé, j'ai demandé à les gens l'ont pas vu. Donc, mais juste en face, la maison, en face, justement, il y a jamais de caméra, justement. Et il était filmé, j'ai vu ce matin. Donc, si la personne ne ramène pas, je porte plainte.
0: Ah, d'accord. Ouais, ben oui, parce que sinon, ça va poser un problème pour que vous puissiez rouler. Il va falloir acheter un autre casque et des gants,
1: oui,
0: quoi.
1: Ben, un casque, ça vaut 110 euros, mais plus, tu vois. J'ai déjà renseigné hier soir, les gants, c'est pareil. Pour les gants, ça vaut 20 à 30 euros. Ben, je ne peux pas m'amuser à chaque fois. La personne, j'ai roulé, j'essaie de voir si j'ai vu quelqu'un. Non, j'ai vu personne avec mon casque, mais la personne, si elle est les gens, elle ramène les affaires, et puis voilà, hein.
0: Ben oui, c'est ça. Ben oui.
1: Je ne cherche pas d'histoire après, mais on a mes affaires comme aussi qu'ils étaient. Elle est posée sur le mur pour Billy. J'espère qu'il va être posé là-bas. Si je ne suis pas posé, je porte plainte.
0: D'accord, ok. Vous laissez un numéro de téléphone?
1: C'est mon numéro GSM.
0: Oui, allez-y, oui.
1: 06 92
0: oui.
1: 61 64 10.
0: 06 92 61 64 10. Il s'agit là d'un vol de casque et de gants à la possession.
1: Sur ma moto, parce que ma moto, la moto, ils ne peuvent pas voler la moto parce que c'est une derby, c'est pas un booster. Parce que la moto là, c'est compliqué pour voler, tu vois. Par contre, j'ai volé mes affaires dessus, quoi.
0: Hein. Bah heureusement qu'ils n'ont pas volé la moto. Bon, allez, vous nous direz hein, si vous avez récupéré les gants et le casque, d'accord?
1: Voilà, merci, c'est gentil. Donc,
0: je vous en prie.
1: Pour ça, j'avais un message. Si la personne est intelligente et est à l'écoute, ben, qu'elle ramène les affaires et puis ça s'arrête là.
0: Ben oui, c'est plus simple.
1: Voilà, c'est tout. Hein, c'est bon?
0: Ouais, c'est bon.
1: Merci, j'ai l'entendu.
0: Merci,
1: écouté,
0: à hein. bientôt. Merci, au revoir. 02 62 99 12 00 pour cette personne qui a perdu son casque et ses gants, la possession Zac Saint-Laurent. Pour le joindre, il faut appeler le 06 92 61 64 10. Freedom, bonjour.
1: Allô, bonjour, monsieur Jean-Pierre.
0: Oui, bonjour.
1: Écoutez, ça c'est... soulager un peu, l'invisible, ça.
0: La soulager un peu même.
1: Ah, ok, ben celui-là soulage, ben nous, si nous soulage, moi, dis-nous. Ah, vous voulez pareil, notre docteur, si on soulage, à nous, si nous, plus malade, nous.
0: Ah, on connaît alors.
1: Ah, puis, pour comment il fait donc. Hein, ben, on connaît, ben, on n'a pas les histoires. Papier, papier, papier, papier, papier, papier, les histoires, dans le bureau, tout le temps, là.
0: Mm-hmm.
1: Et ben, on connaît quoi, vous, mais ça, là, il y a où, même ici, on n'a pas, même ici, on n'a pas, jamais, bon, et dans ce temps-là, j'ai pas l'accès, j'ai pêché un bouton et l'ordinateur. Encore, si l'ordinateur n'est pas programmé pour couper le peu de l'argent, le bande de monde, puis là, il casse la tête, que, fait des mains et des pieds pour fournir tous les documents.
0: Vous pensez que c'est fait exprès? Non, quand même.
1: Ok, bah, monsieur, ça fait, mais peu, à un moment, j'étais pris d'un train comme ça, hein. Ben, la partie 6 mois avant, moi, la gagne avant, moi, la gagne une réponse. Et ben, moi, la fournis, moi, 3 fois un document. Juste un document.
0: Mm-hmm.
1: Ça, c'est juste pour, bon, pour la location d'adultes handicapés. Et ben, on a pris tellement de temps. Vous connaissez, on a pris, dans ce temps-là, là, comment tu manipules pas, tu n'es pas rien. Moi, tu prends mon temps, moi, tu te sens dans le fond, la CAF là-bas, c'est un pied bas, moi, tu prends mon temps, tu te sens. Ben, vois comment arriver en bas là? Moi, tu essaies à déformer. Vous connaissez pourquoi où? Et là, la fête sécurité, tout là.
0: Oui.
1: Le bourgeois, il dit, ah, monsieur, attends-toi. Moi, je m'en dis, monsieur, mon ami, tu es à la 5h du matin, au barreau, tu as confirmé. Alors, fais pas ça, moi, parce que là, là, ça n'est plus bon. Mais, voilà, pas disputer avec lui, comment?
0: Bien sûr.
1: Allez, là, il y a direct, il va pour le même chiffre, il a ses bureaux ouverts bien comme il faut. Et après, il va faire, mais il va te connaître pas, si ça va. Il rentre, il ressort, et tout ça fait. À un moment donné, il rentre dans la file. Il dit, ah non, là, il faut arrêter un coup, il arrive devant le bureau. Moi, après, rentre une chaise, il assise un coup, il attrape le papier, il va mettre sur le bureau. Et m'a dit, madame, là, m'a dit, madame, m'a dit, on a fait, ou à moi, là, viens me cacher, puis viens me plaisanter. Mais où, là, arrête de faire de son, arrête d'arranger de cheveux, de lunettes solaires, de tête, parce que là, ils sont plus sinon. La loi, j'entends la police, n'importe quoi, dit, chaque fois qu'il fait groupe politique, n'importe quoi, dire, viens. Mais sont pas ici dans le temps.
0: Ouais, c'est-à-dire qu'on l'a pas voulu, on l'a pas voulu partir comme ça, étant donné que le bon papier était pas réglé. Mais monsieur, combien de monies fait pas ce coup, fait là? N'en a bon, on peut y attendre, n'en a bon, on peut y patienter.
1: Écoutez, mais, ouais, n'en a bon, patiente, là. Ben, c'est une monde qui ose pas de rentrer, parce que même devant la sécurité. Maintenant, monsieur, avec le monsieur de sécurité, me dit, monsieur, me respecte à où? Vous pouvez être grand, vous pouvez être gros, vous pouvez s'accouler. Mais voici, moi, les règles dans les choses bien réglo. Et ben, midi, par contre, là, où ça respecte la main, et coup, là. Mais moi, la rentrée, le sécurité, quand il y a mon lard à l'enchaînement à 6h. En fait, il n'y a pas autre qui pète, qui gagne. Il reste dans son coin là-bas, et ben, on va commencer à sortir, malgré tout mon bon document. Et tout de suite, encore.
0: Ouais, c'est-à-dire, il faut mettre la pression pour pouvoir faire avancer son dossier.
1: Sans jurer, monsieur Marx.
0: Oui, hein, oui, sans bataille.
1: Sans
0: oui.
1: jurer,
0: oui, oui.
1: sans rabaisser les personnes que les déhier. Faut pas trop aller plus loin que loin. Parce que même dans la mairie de Tampon, voir comme il présente à la porte de la mairie de Tampon, ben, la porte, il fait, bah, il fait, moi, alors, il fait la fin parce que, moi, c'est un peu que moi, moi, les grands. Mais voir comme il présente à la caméra, il fait tellement, non, et m'y envoie, moi, directement dans le bureau, ben, moi, dit, madame, me respecte à où, hein, il faut respecter les dames. Mais ouais, un homme, là, il est pas plus couillon qu'un autre, il pense que quand il arrive, il peut donner son papier, là. Donne à lui. Parce qu'il fait pitié, il a encore bonne vieille monde, hein?
0: Oui, mais pas tout le monde a le même.
1: Il faut dans les rangs, faire ton un vieux monde, pour dire quoi d'après vous, tu madame, ben, repasse demain, la personne n'est pas là. La personne n'est pas là? Vous la voyez chez moi? Il reste dans la mairie, monsieur Bobby, monsieur Marc.
0: Bien sûr.
1: Dans la mairie, et m'y attendre mon tour. Il dit, c'est un peu de mairie, la police municipale, il vient. Il reste là. Écoutez-moi, trop tampon. Voilà.
0: Ben oui, mais bon, après, comme il disait, oh là, pas tout le monde n'a la même poigne, la même façon de réagir.
1: Oui, mais pendant qu'il a pas du handicapé là, ou bien où il est vieux, ou bien il prend ou pas un fou, il prend un peu ici pour là-bas. Moi, je dis, ouais, moi là, mais tu m'en as peut-être le problème des pieds, moi là, le problème le cœur, mais ouais, dans mon mental là, ben, ça sera pas mon problème mental, hein, parce que moi, Moi, m'y arrive, moi, m'y assise et m'y attends. Nettoie cette zone, mettre cette rime de soleil, fais ça si tu veux, mettre le fort, mettre ça si tu veux. Mais moi, m'y attends. Tant que le bourgeois. Moi, t'es en train de bureau, là, le bourgeois sort de là-bas, l'arrivée, là, dis-moi, là, dis-moi, oui, monsieur, quoi, où veut. Mais tu, monsieur, déjà, moi, l'arrivée, là, moi, dis bonjour, moi. Mm-hmm. Et vous n'êtes pas obligé de répondre à moi, si vous voulez.
0: Oui, oui. Quand,
1: comme ça, ils vont cause pas, ou. Moi, là, moi, comme m'y veut, mais moi, m'y veut ça que m'y veut. Et Martin, tire avec le secrétaire, ou le monde est là-bas, ou le monde pas avec moi. Et moi, m'y veut passer.
0: Donc, pour faire avancer son dossier, il faut avoir de la poigne, c'est ça?
1: Ah, oui, monsieur Bobby, monsieur.
0: Max, excusez-moi. Max.
1: C'est pas souvent mieux.
0: Bobby, après-midi.
1: Mais voilà. Bon, lui laisse la place.
0: Mais bon. Merci beaucoup.
1: Un peu bien comme tout ça qu'on l'a dit. Ben, voici, il y a un monde dans le Dasha. Et ben, le Dasha, c'est la race de la personne.
0: Mais voilà. Bon. Merci beaucoup. À bientôt. Au revoir.
1: Monsieur.
0: Merci. Au revoir. Comment ça se passe pour vous avec les administrations, avec un dossier qui est bloqué? Comment vous êtes-y fait pour faire avancer les choses? 02 62 99 12 00. On rejoindra dans le courant de cette matinée également Fredo Rivière. Ah, bah, tiens, Fredo Rivière qui demande l'antenne. On est, du côté de Sainte-Rose, avec lui suite à cette personne dont on est, activement à la recherche de pilleurs, ce pêcheur, qui est allé à la pêche depuis hier matin, 4h30, dont on est sans nouvelles. Fredo Rivière, vous êtes là-bas pour nous depuis ce matin. Quelle est la situation à 10h26?
2: Oui, bonjour Max, bonjour à tous.
0: Alors, si vous pouvez juste vous abriter un peu du vent, ce serait super,
2: oui,
0: top.
2: Justement, ce que j'allais vous dire, je suis en bordure de l'océan.
0: Ah, je comprends.
2: On va se mettre derrière une bâche. Est-ce que vous m'entendez?
0: Oui, ça va très bien, allez-y.
2: Bon, on va se mettre derrière la bâche. Je suis avec quelqu'un, on va faire un point concernant ces recherches qui ont débuté depuis hier matin et qui sont achevées hier soir. Et pour l'instant, plus rien. La famille sur place, environ une vingtaine de personnes pour rechercher cet homme qui est porté disparu hier. On va se mettre à l'abri parce qu'il y a trop de vent. Alors le temps, Eddy arrive. Alors je suis avec Eddy. Eddy, bonjour.
3: Bonjour.
2: Ça raconte à moi que ça l'a passé hier matin.
3: Ben, hier matin, nous l'avons vu là, c'était heure. Nous l'avons préparé nos bonnes affaires, nous sommes dans la mer. Mais un endroit, là, un petit peu plus bas, vague, il tape un petit peu dessus, me dit Jean-Paul. Nous nous appelons sur le gros galet là-bas. Allons là-bas, il a dit, mais lui, si tu as un petit coup là, allez toujours. Et même il est parti, il arrive là-haut sur le gros galet. Il regarde, lui, plus bas, il va aller pour la pêche. Il envoie ma ligne, il me récupère, il regarde, il ne voit plus lui. Il dit, ben, c'est arrivé, il voit son seau, il dérive un petit peu d'un bassin, un petit bassin de l'eau. Ben, moi, comme il fait, il s'y fait un coup pour voir s'il me voit lui. Mais il voit pas. Ben, l'inquiète à moi, il m'a redescendu, m'a rendu le sentier, il est revenu vers lui, ben, mais rendu à lui, il me trouve pas. Il me dit, peut-être qu'il pas, si tu allais dans les bois, un truc comme ça, ben, non, mais ça reste le pied à le bas. Les poissons qu'il avait, c'était fini de trapper, c'était dans le bassin de l'eau. Mais comme il tourne mon dos, il voit sa sandale dans le bassin aussi. Il me dit, ah ben, maman, j'ai nos pieds direct, il me dit, la mère, elle a ralali. Maman monte direct dans la voiture, prend le téléphone, les secours. Et ce poil arrivé, ben, va attendre les pompiers arriver, mais jamais retrouvé.
2: Est-ce que vous pensez qu'il a été happé par une vague, il a glissé?
3: Je pense, puisqu'il a été happé par une vague, hein.
2: C'est la première fois que vous êtes devenu à la perche, était là, ou bien?
3: Non, et ça fait, ben, tout le temps, nous vient, là.
2: Je connais bien.

0: même, au Québec.
1: Livrer, ben, nous livrer à nous-mêmes, puis ça n'y aide pas nous. C'est pas rien. Les autorités laissent à nous, ils abandonnent à nous.
0: Et les conditions, comment on trouve la mer? Est-ce que la mer est démontée, déchaînée?
1: Comme la mer, là, pour l'instant, elle est un peu déchaînée, quand même. Bon.
0: Donc, on espère de retrouver.
1: Je retrouver peut-être le corps, mais vivant, sera un peu dur.
0: Max, j'étais avec Lamine qui était avec Jean-Paul il y a un matin ici pour une partie de pêche, dont celui-ci, ben, on n'a plus de nouvelles, les recherches sont restées vaines, et puis il y a eu des recherches, mais pour l'instant les gens cherchent, il y a beaucoup de gens qui sont venus matin. Monsieur Bourgeon, un petit mot pour Frédéric Rivière, Radio Freedom, il en dirait, mais il ne voit pas où il entend la voix. Vous avez connu Jean-Paul?
2: Oui, c'est mon ami, ben, il est passionné par la moto, et voilà, ben, Lamine a sa recherche, ben, parce que il était venu ici depuis le matin, ben, il avait deux, trois hélicoptères à passer, mais en vain, il avait quand même le petit zodiac de pompiers, mais au large. Mais où ça, il est tombé, soi-disant, ben, il n'a pas eu de plongeur, etc. Ben, comme il dit, ben, sur les infos sur Facebook, tout ça, qu'il avait un grand moyen déployé, ben, c'est pas un grand moyen déployé, hein, parce qu'il y avait personne, hein. Il n'y avait pas les pompiers, sont venus une fois. Et c'est tout, et pas de pompiers, pas de gendarmes, et rien.
0: Quand ça, la dernière fois, avec Jean-Paul, où?
2: Et dimanche après-midi.
0: C'est un père de famille?
2: Oui.
0: Il a des enfants?
2: Ah oui.
0: Et c'est un pêcheur à la Golette, il venait souvent pêcher là, non?
2: Oui, ben, il vient souvent pêcher, mais il sait pas. Il parle à moi, il est tout le temps sur la pêche, et qu'il vient ici, c'est un Rose, ou bien, bon, pas non, Saint-Benoît, et c'est pas un... C'est pas un jeune pêcheur, c'est un pêcheur de longue date. Et donc, il pense que, ben, faut que Manaï vienne aider à nous, les plongeurs, et de, pour jouer nautique. Et ben, obligé d'avoir une base de nautique ici à La Réunion pour qu'il aide à nous avancer dans nos recherches, parce que, ben, nous cherchons nos camarades, et nous cherchons un papa, et on a ses enfants, on a ses soeurs, on a ses frères, ben, il faut quand même aider à nous un coup de main, parce que, ben, nous pas des plongeurs, nous. Nous sommes des amis.
0: La pêche, c'était sa passion.
2: Ah oui. Donc, je pense que j'espère que notre appel va servir un truc, parce que ben, jusqu'à maintenant, il n'y a rien.
0: De toute façon, on était en direct sur la radio Freedom, mais je pense que les autorités ont attendu notre appel. C'est vrai que depuis ce matin, Zélie voisine même, comme disait tout à l'heure Dimitri, le frère Jean-Paul, il est arrivé ce matin depuis 4h, 4h30, il est là. Et bon, il n'y a rien, il n'y a pas de recherche.
2: Non, il n'y a rien, il n'y a pas de recherche.
0: Merci bien. Bon courage à Zot. Bon courage à toute la famille. Alors, Max, comme je disais un instant, la famille est sur place, environ une vingtaine de personnes. Ouais. Ce sont la famille, c'est selon eux qui font les recherches.
3: Oui, mais la famille, Frido, ils font les recherches comment? Puisqu'on parle là d'un corps en mer.
0: Ben, un corps en mer, mais où on ne sait pas si c'est une grotte, dans une cavité, on sait rien du tout pour l'instant. Alors, quand je dis qu'ils font des recherches, ils font en long, en large, ils vont sur la côte, ils scrutent. Et bien sûr, on va se mettre à l'eau, puisqu'il y a des vagues quand même. La mer est un peu agitée. Elle n'est pas beaucoup agitée, mais il y a des vagues quand même. Alors, pour l'instant, la famille et les amis scrutent l'océan, ils scrutent la mer. Mais pour l'instant, il n'y a pas de force de l'ordre, il n'y a personne, il n'y a pas de pompiers, il n'y a rien, il n'y a pas de zodiac, il n'y a rien. Ils ont déployé des gros moyens, mais c'est pas le cas aujourd'hui. Il n'y a rien sur place. La famille est livrée à elle-même.
3: Frédo Rivière, on est en bas de la coulée 77, c'est-à-dire qu'on est plus bas que l'église, plus bas que l'aire de pique-nique, on est en bord de mer tout en bas là-bas. Hein.
0: Max, non, pas du tout, je ne suis pas derrière l'église à la coulée de 1977. Je suis ici vers Sainte-Rose, même en allant sur Sainte-Anne. Je suis, comment vous expliquez ça, ça s'appelle le lieu dit Fouille à Pain. C'est environ 600-700 mètres de l'église. Ils ont fait des recherches vers l'église, mais le point où il était en train de pêcher avec son ami hier matin avec Eddie, ça se trouve ici. Je suis sur site, moi. C'est là qu'il est venu faire sa partie de pêche. C'est là qu'à un certain moment, comme disait à l'instant Eddie, quand il a regardé son ami, ben, il a plus vu. Est-ce que celui-ci a glissé, a chuté, est happé par une vague? On le sait pas. Personne ne sait pas, même lui. Parce que, à un certain moment, ben, quand il cherchait son ami, ben, il a pu trouver. Je pense que celui-ci, peut-être, a été happé par une vague. Je parle Jean-Paul, 40 ans, père de famille, a 3 enfants.
3: Donc il dit qu'on a entendu en premier lieu, et puis l'autre camarade de moto, là, ils sont là assis et ils attendent que les secours viennent les aider. C'est ça, en fait.
0: De toute façon, ils attendent que ça, ils sont livrés à eux-mêmes, ils ne peuvent rien faire, ils ne vont pas se mettre à l'eau. Ce matin, un plongeur est arrivé, il voulait se mettre à l'eau, mais comme il a vu la mer un peu agitée, il n'a pas pris des risques, hein, parce que c'est quand même dangereux ici. D'après ce que disait les gens, il y a beaucoup de cavités, il y a des cavernes, tout ça, il faut faire très attention. Et c'est pas le moment de se mettre à l'eau, mais pour l'instant, ben, les gens attendent. Peut-être un hélicoptère va faire des rotations plus tard. Alors, j'en sais rien pour l'instant.
3: Très bien.
0: Il y a personne sur place. Est-ce que la famille?
3: Vous nous en direz plus dans le courant de la matinée, Frédéric Rivière. Merci beaucoup.
0: Merci bien.
3: À plus tard. Merci. Au revoir.

0: Sainte-Rose, depuis hier, a été donné le signalement de la disparition suite à une partie de pêche de Jean-Paul, imagine de 45 ans là, qui est allé pêcher avec son camarade et il n'a plus donné signe de vie. On a retrouvé un côté de chaussure et son seau de pêche. Et dit son camarade disait qu'il était en train de pêcher juste à côté. Il a même aperçu les poissons pêchés par son camarade Jean-Paul, mais pas de Jean-Paul jusqu'aujourd'hui. Depuis hier, avec cette nuit, avec une mer quand même pas mal agitée dans le secteur. On prendra d'autres nouvelles tout à l'heure avec Frédo Rivière. On parle là de la présence de la famille, une bonne vingtaine de personnes sur ce site du côté de Sainte-Rose. 99 12 00, Frédo, bonjour.
1: Bonjour.
0: Oui, bonjour.
1: Un appel pour lancer un petit message pour la possession.
0: Un petit message pour la possession, c'est-à-dire?
1: Oui, pour les gens de la possession. Mm-hmm. Il fait déjà un mois là, quelqu'un a pris mon chien à la possession. Mm-hmm. C'est un fille noir avec un cravate blanc dessous, justement.
0: On parle moi d'un vol de chien, là, alors.
1: Voilà. Parce que mon chien, tout le temps, il revient. Mm-hmm. Il pas revient. Là, il fait déjà un mois, il n'est pas revenu. Il dit les gens qu'il a pour mon chien, s'il a un cœur, amène mon chien, s'il te plaît.
0: Mais bon, comment on vole un chien? Un chien, normalement, quand il ne nous connaît pas, ben, il veut nous mordre.
1: Ben, non, il ne mord pas. Il est tellement affectueux. Mm-hmm. Il est doux. Chaque fois où tout ça dit, il allonge à terre, il est facile. Parce qu'il y avait... Le 2 août, la 20 mois, on a fait pas de pétard. Et hier, ça, la barrière est partie. C'est vers moins 5 heures, 6 heures. Mm-hmm. Mais plus de temps, c'est jusqu'à maintenant.
0: Il était parti suite au pétard dans le secteur.
1: Voilà. D'habitude, il revient, mais là, il fait déjà un mois, il n'est plus venu. Moi, il me dit si quelqu'un la prend. Dans la foyer, parce qu'il est pucé, hein. Mm-hmm. C'est un petit puce d'identification. Il est stérilisé. On l'a pêché, on a un soignalier. Alors, si quelqu'un a pris le chien, s'il te plaît, avant d'aller au chien.
0: Bah ouais, c'est avec beaucoup d'émotion que vous le dites, parce qu'un chien, c'est un camarade, hein, c'est un ami, c'est un ami de la famille, quoi.
1: Oui, monsieur. Mais est-ce quand même, hein.
0: Bon, il est noir et blanc, c'est ça?
1: Noir et une cravate blanche, la platine, mm-hmm. Et les quatre pattes blanches.
0: Donc, noir avec cravate blanche. Sous la poitrine, hein.
1: Ouais.
0: Bon, on est sur le secteur de la possession.
1: Possession, j'ai mis beaucoup de trucs à Savannah, à vétérinaire Savannah, mm-hmm. Saint-Paul, possession, vétérinaire, ils sont au courant.
0: Donc, on a mis des affiches partout, hein.
1: Oui. J'ai vérifié à la foyer de Cambay, il n'y a pas. D'accord. Même sur les routes Cadois, j'ai vérifié, il n'y a pas de chien crevé. Alors, donc, si quelqu'un a pris.
0: Ben, bah ouais, on peut comprendre, hein, monsieur. Ben, bon courage, si quelqu'un a récupéré, laissez un numéro de téléphone, comme ça on vous appelle directement.
1: Mais non, dessus l'affiche, il n'a pas appelé là.
0: Non, mais là, nous, on est à la radio, nous, on n'a pas l'affiche, là, monsieur.
1: C'est 0692.
0: Oui.
1: 22-96-00.
0: 06-92-22-96-00. C'est bien ça, voilà. Hein. Bon, ben, nous espérons qu'on aura vite des nouvelles.
1: Ok, merci.
0: Allez, merci beaucoup d'avoir appelé, monsieur. Bon courage à vous. À bientôt.
1: Au revoir.
0: Freedom 02 62 99 12 00. Je précise juste qu'on vous donnera les préférés de Thierry Léger un petit peu après, parce qu'on les a pas là sur avec Europe 1. Donc dès qu'on a ça, on vous le donne. Hein, pas de souci. Freedom, bonjour.
2: Oui, bonjour.
0: Oui, bonjour, madame.
2: Je suis sur la possession.
0: Oui.
2: En ce moment, il y a des brigades qui passent pour les animaux justement qui sont chez la ruche. Il ramasse tout, il dit qu'il peut attraper vos animaux, et puis voilà, vous avez un PV. Mm-hmm. Et il faut que vous stérilisez pour ramasser vos animaux chez vous. Mais s'ils sont dans la rue, ben il y a des des gens qui passent.
0: Mais monsieur dit qu'il est allé à la foyer animale de l'Ouest, là, il n'y a rien du tout là-bas.
2: Ben oui, mais en l'espace de 3 jours, il tue, hein. Si c'est avant 3 jours, c'est bon, mais s'il dépasse 3 jours, il tue les animaux, enfin, il tue, comment faut dire,
0: C'est un nazi. Mais, madame, si un animal est pucé, bah, les services appellent le propriétaire, normalement.
2: Ben là, je sais pas, hein, mais en ce moment-là, on a eu un prospectus comme quoi il faut ramasser les animaux.
0: Mmh. En plus, vous dites qu'au bout de 3 jours...
2: Oui, il tue. Il est un nazi.
0: Ah ouais.
2: Justement, quand vous perdez les animaux, je suis toi aller là-bas à la folie.
0: Ouais, c'est ça, mais là, il a été précisé qu'elle est partie là-bas. Enfin, le monsieur, il a appelé et il n'y a rien là-bas.
2: Ben, parce qu'ils ont déjà tué.
0: Ben non, l'animal est identifié.
2: Ah, je cherche pas, ça arrive là-bas, il tue tout. Non, au moins, il y a un problème avec les animaux. Je crois qu'on n'a plus le droit de les soigner maintenant.
0: Ouais, toute, mais 3 jours, c'est pas beaucoup.
2: Ben oui. Voilà.
0: Bon, ben, que le monsieur se renseigne, voir peut-être qu'il y a une traçabilité à l'affaire comme ça.
2: Voilà, voilà.
0: Ok.
2: Il y a une brigade qui va passer partout.
0: Ouais, c'est bien.
2: C'est animales, stérilisées, tatouées, voilà.
0: Très bien, merci pour les précisions, madame. Bonne journée à vous.
2: Au revoir.
0: Toi merci, aussi, au revoir, merci. Je vous rappelle cette information concernant ce véhicule en feu. Hein. On est sur la route des Tamarins, bretelle de sortie, portail. Ça ralentit pas mal hein, dans le secteur avant d'arriver à hauteur de ce véhicule en feu. Véhicule totalement calciné sur la route des Tamarins. On est à la bretelle de sortie, portail. Les pompiers étaient sur place. Attention quand vous arrivez dans ce secteur. Il est à noter tout de même que ça ralentit bien avant le secteur de portail sur la route des Tamarins en direction de Saint-Pierre. Si vous avez des informations, 02 62 41 51 51. Les premiers coups de frein se font ressentir depuis la ravine du Cap sur la route des Tamarins en direction de Saint-Pierre. 99 12 00, bonjour.
3: Oui, bonjour.
0: Oui, bonjour.
3: Louis de la Plaine des Caves.
0: Bonjour, Louis de la Plaine des Caves.
3: Bon, c'est Max que j'écoute prendre. Bon, c'est la première fois que j'appelle à Freedom. Ça me fait plaisir parce qu'ils m'ont rappelé pour me demander le sujet dans lequel je voulais discuter.
0: On travaille bien comme ça ici, nous.
3: Comment?
0: On travaille bien ici, nous.
3: Ah ben ça, j'ai compris, oui. Ben moi aussi, je travaille. À la retraite, on travaille plus quand on était en activité.
0: Ah ouais?
3: Ah oui, ben, votre patron, c'est une madame, monsieur.
0: Aïe, aïe, aïe, aïe, aïe, aïe, pas bon ça. Bon, je vais divorcer avant, là.
3: Bon, les bons, il a fait bon manger, donc les bons.
0: Non, mais ça divorcer avant, là, retraitement, alors.
3: Non, non, c'était en fin de compte, le sujet était vraiment cocasse. C'était ce matin avec Thierry Robet, il discutait de l'intelligence des rats pour porter un œuf.
0: Oui, oui, oui. Incroyable, ça, les témoignages. Hein.
3: Là, et ce qui est bien, c'est que ça m'a fait vraiment l'obligation d'appeler Freedom pour ça, alors qu'il y a d'autres sujets peut-être plus graves.
0: Oh, il y a tous les sujets, on peut en débattre, bien sûr.
3: Mais disons que sans passer par le débat trop long, j'ai 64 ans. Mm-hmm. Et à 14-15 ans, chez mes parents, on avait un pilotis d'hier, et comme il va passer, deux rats. Mais jusqu'à maintenant, il me demande à moi s'il ne m'a pas tant de rêver encore.
0: Carrément.
3: Et donc, c'est nana avec le œuf sur le ventre, et là, tira la hie dans le filetier pour attirer le œuf.
0: Sur le dos.
3: Sur le dos. Et n'avait pas un téléphone comme là, m'aurait fait la vidéo, mais la vidéo est restée dans ma mémoire. Et à chaque fois, comme il raconte ça, des fois, bon, il arrive, hein, discussion de famille, mais il raconte ça en famille, il dit, moi, des fois, il me dit, tu m'entends de mentir ou quoi, ben, il croit pas, moi, il m'entend de raconter des histoires ou quoi. Mais c'est vrai, de mes yeux vus, de mes 14-15 ans, ben, Mirabel bien avoir vu ça, et il m'a entendu, Don Moon a discuté aussi tout à l'heure, l'a donné la version que moi, m'a vécu dans mon adolescence, donc voilà.
0: Parce que là, ça prouve quand même l'intelligence, la réflexion des rats. Mettre l'autre sur le dos, lui tirer par la queue pour transporter l'œuf, c'est incroyable quand même.
3: Moi aussi, il dit incroyable. C'est pas ça, vidéo, jusqu'à maintenant, on a toujours du mal à croire qu'on a vu ça, mais réellement, on l'a vu. Hein. C'est vraiment un souvenir impérissable. Hein. Il reste en mémoire. Mais en même temps, on dit, il n'est pas possible. On a vu ça vraiment. Pourtant, moi, t'es jeune. Comme là, il boit un petit verre, avec modération, mais quand t'es plus jeune, t'es boire pas l'alcool.
0: Ouais, non, mais c'est ça, c'est qu'il y a des choses comme ça incroyables, parce qu'au final, ils sont super intelligents.
3: Ouais, ouais. Non, non, mais franchement, les incroyables, hein. Donc, c'est pour ça que je me dis, bon, ben, c'est peut-être la première fois, et peut-être pas la première fois que m'y appelle Freedom, surtout que c'est Freedom rappelle à moi, donc, moi, je suis content vraiment de partager ce moment de souvenir.
0: Participer, oui.
3: De réalité aussi, hein.
0: C'est incroyable ce que vous avez pu vivre. On va demander aux gens parce que il y a peut-être, on se demande des fois, par exemple, hein, le buffet est fermé, il est bien fermé. Le rail arrive à rentrer dans le buffet. Comment il fait?
3: Eh ben, figure quand maman repartit voir dans le placard, il y avait un trou dans le l'arrière du placard, la forme d'un œuf.
0: Ah ouais. C'est-à-dire qu'ils ont calculé pour faire un trou, la grosseur pour faire passer l'œuf.
3: M'y connaît pas, s'ils ont calculé, mais bon, on peut être de politique, ils devraient prendre l'exemple sur le rat. Mieux calculer pour gérer notre pays. Bon, là, c'est l'ami dévié un peu, mais bon, madame, un petit peu aussi dans l'observation politique de notre pays, mais enfin, sans faire d'extrapolation, sincèrement, comme à la revue de, parce que M'y dit pas où l'a passé. Quand on a vu dans le placard, il était combien appelle ça, des oreilles avant, qui passait par contre au plaqué, hein, tiens. Et le passage était en forme d'œuf.
0: C'est incroyable quand même.
3: Ouais, incroyable. Qu'est-ce que tu veux?
0: Bon allez, ils sont plus intelligents que nous, on va dire ça comme ça.
3: Donc sinon, on est beaucoup plus cousins que d'autres.
0: Ou ça aussi.
3: Je veux dire comme ça.
0: Ah, je vais pas dire ça, moi jamais. On garde la première formule, jamais.
3: Ouais.
0: Allez, merci beaucoup d'avoir appelé. Bonne journée.
3: Allez, ben, au plaisir. Ben, merci. Continue, hein. Bonjour la Réunion. Bonjour.
0: On va faire ça. Et bonne retraite à vous.
3: La route. Allez, merci.
0: Merci, à bientôt, au revoir. Freedom 99 12 00, bonjour.
4: Oui, bonjour.
0: Oui, bonjour.
4: Oui, c'est Marie de Saint-André.
0: Marie de Saint-André, bonjour.
4: Oui, bonjour Marc. J'appelle parce que ça fait bientôt 2 mois que...
0: À quoi le son est étouffé? Il y a un problème avec le téléphone ou quoi? Vous avez un petit souci peut-être avec le téléphone, madame? Madame, enlevez-le au parleur si vous avez, parce que vous m'entendez pas et moi j'ai du mal à vous entendre.
4: Il n'y a pas de parleur, il
0: n'y a plus. Le son est méga fermé. Alors, qu'est-ce qui vous arrive? On va essayer de comprendre, allez-y.
4: Oui, il y a chez moi, à la rue qui donne sur ma cour, oui. Il n'y a plus de lumière.
0: Pas de lampadaire, alors?
4: Comment? Oui.
0: Plus de lampadaire.
4: J'ai appelé la mairie 2 fois, le service technique, et ça n'a rien donné.
0: On est dans quelle rue exactement?
4: Au 4e.
0: Madame, excusez-moi de dire où ça, il est très compliqué pour moi d'entendre où.
4: Donc vous venez mettre le parleur alors?
0: Ben mettez un coup, nous va voir, peut-être les mieux.
4: Ah.
0: Mais désolé d'être embêtant, mais le son est tellement étouffé, m'a pas entendu où ça habite.
4: Saint-André.
0: Alors Saint-André, oui, mais vous habitez où à Saint-André?
4: Rivière du Maléo,
0: d'accord. Et où c'est qu'il n'y a pas le lampadaire?
4: Dans la rue Rocade Sud.
0: Je viens du Maléo, rue Rocade Sud, hein, d'accord?
4: Oui, voilà.
0: Moi,
4: j'ai appelé pour faire les nécessaires, ils n'ont toujours pas donné. Ils n'ont rien donné.
0: Ça fait 2 mois que vous avez appelé la mairie?
4: Oui.
0: Mais alors? Bon, normalement, quand on les appelle, ils viennent, non?
4: Ben, malheureusement, non.
0: Et rien du tout n'est fait?
4: Non, rien du tout. Ils vont dans le noir.
0: Bon. Et donc les services sont au courant, vous me dites, de la mairie, hein?
4: Oui, ils sont au courant.
0: Donc,
4: du technique, hein.
0: Rue Rocade Sud, à Saint-André, donc pas de lampadaire depuis 2 mois.
4: Voilà.
0: Bon, ben j'espère qu'avec le coup de fil à la radio, ils vont entendre, parce que les services, à un moment, ils en entendent, quoi.
4: Ah, ben espérons.
0: Ben oui. Ah,
4: Coudam, c'est magique.
0: Ben oui, nous les magiques. Hein, nous SPA va marcher le coup de fil, comme, parce que c'est pas sécurisant. Hein.
4: Oui, c'est sûr, surtout pour les personnes âgées comme nous.
0: Bon, ben vous nous direz, hein, si après le coup de fil à la radio, les services de technique là, ils sont venus changer l'ampoule.
4: D'accord.
0: Merci madame.
4: L'ampoule, il y a au moins 5-6.
0: Ah ben au moins 5-6 alors. Donc dans toute la rue alors.
4: Oui, c'est ça.
0: Ben c'est peut-être pas un problème d'ampoule au final.
4: Ouais, peut-être.
0: Peut-être c'est notre affaire que l'ampoule.
4: Oui, mais il faut bien voir, si tu ne viens pas voir du tout comment il fait.
0: Ben oui, si ça ne te déplace pas, ça ne peut pas savoir. Bon ben très bien.
4: Exactement.
0: Rue Rocade Sud à Saint-André. Merci beaucoup d'avoir appelé.
4: Rien,
0: bonne
4: journée
0: à vous. Allez, bonne journée. Merci madame, à bientôt. 02 62 99 12 00. Freedom, allô?
5: Oui, allô?
0: Oui, bonjour.
5: Oui, bonjour.
0: Bonjour.
5: Je vous ai appelé parce que c'est pour, c'était un auditeur qui vient d'appeler tout à l'heure, là, et il a parlé d'un sujet qui m'a interpellé. Et c'était pour lui dire que, ben, il a pas rêvé. C'était le rail qui tient bien les yeux par la queue comme ça.
0: Mais c'est commun, où l'a vu ça?
5: Ah oui?
0: Récemment?
5: Ben, non, en fait, si vous voulez bien, comme elle anime la radio là ce matin, mais on entend parler de ça.
0: Mm-hmm.
5: Et m'a pas entendu le sujet de Thierry Robert, m'a entendu que le monsieur disait le sujet de Thierry Robert, un truc comme ça, et après il parle que Lille, il a vu. Et là, je lui dis que il est en retraite, le monsieur. Mais il est largement de mon papa, on va dire largement. Mmh. Il m'avait vu ça à l'époque, et, comment dire, m'était pour fumer dehors d'un petit canon en bordure de ravine, on va dire, entre guillemets, il avait un parcours à côté. Mmh. Et du coup, il m'entend des ordres le soir de le parcours, il me dit, ben, après la lumière, comment ça se fait? Il m'a levé un instant comme ça sur mon sol, il m'a parti regarder éclair avec mon téléphone, et c'est là, il me voit de le parc volaille, il me voit un zèf et un rat à l'envers, un gros zèf entre quatre pattes, et l'autre son collègue pour aller par la queue d'ici le planche.
0: Monsieur, depuis le poulailler?
5: Dans le poulailler?
0: Incroyable ça quand même!
5: Ah mais jure que m'a dit ça de mes yeux vus, et c'est pour ça qu'elle a été pas la main pour appeler, pour dire monsieur là, il n'y a pas arrivé, hein. Il est comme ça même. Et c'est là la éclair mon antenne sur l'expression où les malins comme le rat.
0: Ouais, c'est vrai. Oui, comme un rat, en fait.
5: Ouais, comme le comme un rat, là, c'est peut-être pas méchant, hein. C'est d'être malin.
0: Ouais, ils sont vraiment malins, parce que comment calculer mettre leur trace sur le dos?
5: Mais qu'est-ce que tu m'as dit? Je dis, ben, parce que je m'étais pour fumer dehors, c'était fait noir, mais dehors, franchement, t'es pas les autres, des 11 h minuit à peu près, quoi, hein. Mais, tu fais noir partout, dans quelque champ de canne, verdure autour, mais je dis, ben, à quoi j'ai fait deux ordres de le parc, voilà, il m'a levé, il m'a pas été gardé, mais il éclaire mon téléphone, et c'est là, mais moi, un bel rat, il a une queue dans sa main, comme il suit, mais moi, on a un autre rat allongé sur le dos, et il tenait un zèbre sur quatre pattes.
0: Mais monsieur, d'où il peut venir cette intelligence de faire ça comme ça?
5: Ben, quand l'intelligence, je ne connais pas d'où il vient, mais quand on a vu les scientifiques, ils disent, oh, comment tu fais des tests sur les rats avant le laboratoire, et après il vient sur l'humain, ben, pose la question, pourquoi il fait des sur les rats d'abord? Parce qu'il rapproche beaucoup de l'humain, hein. Enfin, dans la manière de fonctionner humainement, moralement, on va dire, peut-être.
0: Ouais, c'est ça, c'est s'il nous fait des tests comme ça sur Zot, c'est parce que Zotio, Zot a une certaine intelligence, mais il dit comme ça, il fait des tests sur Zot parce que il est proche de l'homme, on pense? Non, quand même pas. Non,
5: proche de l'homme, mais ça pas dit peut-être proche de l'homme, mais il a des, il a une manière de réagir, mm-hmm. C'est possible que, et après, bon, après, d'après ce que m'y lit et que m'y entend, vous connaissez pas si c'est fake news, à ce qui paraît, il a plus de rats que d'humains, hein, à ce qui paraît, hein. Donc,
0: dans quel sens du terme vous parle là? Dans quel sens du terme? Du vrai rat ou bien le rat monté à chine de pâte?
5: Le rat monté à chine de pâte, ça n'est pas mauvais, mais il est assez détectable. Mais après, le rat, on va dire, il n'est pas inoffensif, il est inoffensif, je veux bien dire, il faut les gars, ils sont croûts, tu comprends? Mais après, dans son manière de procéder, et après, vous voyez comme un mauvais animal, parce que quoi? Parce qu'il est porteur de maladies, et tout comme ça, mais après, il est comme un, même, vous voyez comme un chat, comme un hamster, comme il est de même catégorie, hein.
0: Ouais, c'est ça, ben, après, il en a un état de bonnie, prends un petit bébête, là, il ressemblera, là.
5: Oui, mais après, ben voilà, chacun, c'est, comme dit, les goûts, les couleurs, ça se discute pas, on va dire.
0: Effectivement.
5: Chacun son affaire,
0: hein. Chacun, il choisit son animal de compagnie.
5: Mais après, comme dit, il y a un pays d'or coulé, mais il y a un pays d'or, le rat, que ces autres ne connaissent pas.
0: Là, on est revenu sur le rat de pâte, là, on l'a vu.
5: Là, c'est le film, là.
0: Ah, c'est pas moi.
5: Le rat de pâte.
0: Mais écoute, à où causez vous quoi, ou quoi, là?
5: Nous connaissons, écoute, à où causez au max.
0: Ben, moi-même, ça.
5: Ben, il vient, il me dit, mais comment entendu décrocher, il me dit, mais pas si c'est moi.
0: Ah, là, il y a un doute.
5: Mais... Non, parce que Bougal est là, il était pas la moindre, c'est quoi? C'est dans le sens qu'il a dit, avant, il était boire pas, il était, comme là, il m'a dit, cool, enfin, comment? Mm-hmm. Et des fois, il raconte ça, d'autres mondes, tu as dit, la famille, et il dit, ben là, il posait la question, ou sinon, il croit qu'il est monté. Non, mais mettre mon mère coupé, moi, mal à vue, moi. Ben, il a 46 ans.
0: Et vous l'êtes pas fou?
5: Il a peut-être quoi, plus de 30 ans, ma vie, ça.
0: Et vous l'êtes pas fou?
5: Non, toujours la tête sur les épaules, aujourd'hui.
0: Bon, allez, merci beaucoup d'avoir témoigné, en tout cas. Bonne journée.
5: Dis, monsieur, là, dans le baisseau des oreilles, il n'est pas fou, il n'y a pas rêvé, il y a bien vu, maintenant, il vole les affaires,
0: ça. Allez.
5: Ma vie de le parc volaille.
0: C'est ça. Allez, merci d'avoir témoigné. Bonne journée. Merci, à bientôt. Au revoir. Freedom, 99-12-00. Bonjour.
6: Allô, bonjour.
0: Oui, bonjour, madame.
6: C'est monsieur Max.
0: Oui, à lui-même.
6: Oui, monsieur Max, je peux avoir une petite question, hein?
0: Oui.
6: Mais tu dois 120 euros la lumière.
0: EDF.
6: Oui, c'est
0: d'accord, EDF. Parce que d'un point de société, appelle la lumière.
6: Ouais. Il est beau.
0: Ça éteint un petit coup la radio.
6: Oui, Maïten.
0: Hein, s'il vous plaît. Non, les vrais créoles, ils disent comme ça, mais ils doivent la lumière. Mais en fait, ils doivent pas la lumière, ils doivent EDF.
6: Miguel, mon petit retraite, à partir le 10, le 10, le 12.
0: Mm-hmm. Oui.
6: Ben, m'avait 100 euros, m'a attrapé 100 euros, m'a pas fait payer.
0: Oui.
6: Et là, je t'envoie à moi une lettre. Pour 20, tu dois 120 euros, monsieur. Il demande pour réduire mon courant.
0: Y a un truc qui est pas normal.
6: Monsieur Marc, m'a plus rien sur moi ici. Là, n'a plus rien mangé. Là, m'a pour t'attraper de payer 100 euros. Mm-hmm. Il reste 20 euros. Ben, il gagne d'argent peut-être demain après-demain. Là où il y a une lettre pour moi comme quoi où ça coupe mon courant.
0: Mais madame, n'est pas normal puisque vous avez déjà avancé par bonne foi les 100 euros.
6: Oui.
0: Ben, et c'est quoi qui dit la lettre?
6: Il dit comme ça, et si vous ne payez pas le 20 euros, votre lumière sera réduite, pas comment?
0: Oui, il baisse la charge courant, quelque part.
6: Là, en plus, moi, malade, je fais couper mon courant pour 120 euros, et je vais mettre la machine, je vais mettre l'instant, pour laver, mais là, pour 20 euros, ça coupe mon courant.
0: Ah, attendez, il y a un truc que dit les important.
6: Oui.
0: C'est pas la première fois que ça se produit, c'est ça?
6: Oui.
0: Ah. Ben, c'est peut-être ça, en fait.
6: Hein?
0: C'est peut-être à cause, c'est pas la première fois, peut-être.
6: Le fois, c'était comme 120 euros. Mais là, ma profite paye assez par rien, trappe le 100 euros donné, et il arrête 20 euros, comme il gagne mon argent, le 12, le 11, nous les payer en retard, nous. Il me dit, madame, a eu le 20 euros, là où on voyait un courrier, comme quoi, où ça nous coupe, de réduire mon courant. Et dans la canne, un compteur, il est parti, donc il coupe, il n'a plus rien, puis le frigidaire, puis le machine n'avait plus rien.
0: Oui, on baisse l'intensité. Madame, je excusez-moi de rappeler les faits, c'est pas la première fois qu'il arrive à où ce problème-là, c'est ça?
6: Oui.
0: Ouais, ben, c'est peut-être ça, en fait.
6: Mais ce moment-là, m'a toujours payé mon lumière et pas arrivé plus cher parce qu'il ne dépasse pas que le 200, il ne paye pas. Mais une fois, c'est pour 120, ma poule a demandé à faire une erreur. Il me dit, ben là, on fait une erreur, mais puis ma pile de courant, ma pile de frigidaire, ma plus rien, là pour 20 euros.
0: Ben en fait, ce n'est pas une question de 20 euros, m'y pense. C'est une question de. Si vous voulez, comme un abonnement qu'on est là. Et quand il faut payer, ben normalement, ben s'il n'a pas d'échéancier en place, ce qu'on doit payer, c'est 120 euros, c'est pas 100 euros.
6: Ouais.
0: Enfin, Mimi essaye d'expliquer comme ça, mais on va demander aux auditeurs, est-ce que quand vous payez une partie,
6: oui.
0: S'il manque une petite partie, est-ce que c'est normal qu'il baisse l'intensité?
6: Oui.
0: Parce que là où ça pue, il n'utilise rien, là.
6: Ben oui.
0: Et n'a pas personne gagne des panaous le 20 euros là?
6: Mais là aujourd'hui le 8, demain le 9, rien que notre retraite nous gagne là, rien que demain il verse ça sur le compte.
0: Mais et ça le courrier dit où il baisse l'intensité quand?
6: Aujourd'hui, demain.
0: Ah madame, il faut appeler un coup de F là peut-être non?
6: Ah, mais pas possible, tu me donnes pas un gros somme, tu comprends, mais ma fille donne 120 euros depuis moi, parce que ma fille donne 100 euros, et là il reste 20 euros.
0: Oui, mais je pense que c'est pas comme ça. On va demander aux auditeurs, mais normalement, c'est pas comme ça que ça marche en fait.
6: Oui.
0: C'est quand on a un échéancier, on peut payer en plusieurs fois, mais quand il n'y a pas d'échéancier, on peut pas payer en deux bouts.
6: Ah.
0: Ben non, on n'a pas d'échéancier, madame. Comme un protocole, vous savez, ils mettent un paiement de plusieurs fois en place là.
6: Oui.
0: Madame la mettre ça en place pour vous?
6: Non.
0: Ben c'est ça. Donc il faut vous payer tout de même.
6: Là jamais mettent rien en place pour moi, jamais fait licencier.
0: Non, l'échéancier pour 120 euros, ben là il fera pas.
6: Ben et jamais dit à moi comme ça, fait comment?
0: La ville est dure vraiment, hein, comme elle a.
6: Non.
0: Hein, la ville est dure vraiment, comme elle a. Il faut.
6: Ah oui, là où on compte, à moins d'être mon monsieur handicapé, là, on attend le 12, le 8, demain le 9, il y a tout l'argent, rien que mercredi.
0: Vous êtes de les retraités?
6: Oui, on n'a plus rien à manger, la pu.
0: Madame, donc quand on est comme ça, là, il faut pas hésiter d'aller voir les CCAS, tout ça, hein. Il faut pas oublier, hein.
6: Monsieur Marc, bah, finalement, aller voir CCAS, pas quel jour-là. Dans nous comme ça, CCAS, il fait pire parce que Nana, il vient réclamer. Alors, je t'appuie contre, on donne pire.
0: Non, c'est pas comme ça que ça marche, madame.
6: Oui.
0: C'est pas, il faut, dans ce cas-là, prenez un rendez-vous avec le maire et expliquez ça au maire. Le CCAS, c'est pas comme ça que ça marche, hein. C'est pas parce que Nana de Mouni demande les mains en terre qu'il donne plus personne. C'est pas comme ça que ça fonctionne, hein. On va demander aux auditeurs comment ça marche pour votre histoire de 20 € là.
6: Oui,
0: si
6: oui.
0: Quelqu'un pourrait vous répondre. Restez bien à l'écoute de la radio, hein.
6: Ben, merci.
0: Allez, courage, hein.
6: Merci.
0: Allez, merci, à bientôt. Ah, difficile, hein. Très dur, hein. Madame qui dit qu'elle a donné son dernier billet de 100 pour payer sa facture de 120 €. Mais il manque 20 € et là, on va lui couper, enfin, on va lui baisser son intensité électrique parce qu'il manque 20 € et ce sera fait entre demain, aujourd'hui ou demain. Mais elle reçoit son petit argent que vers mercredi et jeudi prochain. Donc, comment ça va se passer? 02 62 99 12 00 pour donner un conseil. Ce sera après 11h tout à l'heure, puisqu'on va retrouver tout de suite un flash d'information avec la 2PRL. Il est 11h.
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8: Bonjour à tous. Les pompiers sont à bout. Ils sont appelés à faire grève à partir d'aujourd'hui pour dénoncer les manques de moyens financiers et d'effectifs. Un mouvement de protestation qui intervient après un été particulièrement difficile sur le front des incendies. Le préavis de grève est déposé jusqu'au 20 octobre. Une grande journée de manifestation nationale est annoncée pour le 29 septembre. La mobilisation également aujourd'hui des agents de la fonction publique hospitalière. Ils dénoncent les conditions de travail, notamment pendant la canicule, ou encore les mutuelles qui ne sont pas prises en charge par l'employeur. Des actions symboliques et des manifestations sont organisées un peu partout en France. La Tour Eiffel doit rouvrir ses portes ce matin. Les salariés du célèbre monument parisien se sont mis en grève hier. Ils dénoncent en effet les conditions d'organisation d'une visite d'une délégation hindoue. Une visite pendant laquelle les femmes ont été tout simplement écartées. L'exploitant reconnaît que ces conditions n'auraient pas dû être acceptées. Le mouvement hindou de son côté a présenté ses excuses. Matignon saisit la justice après une fuite sur le projet de budget 2027 de la Sécurité sociale en cause des divulgations dans la presse autour des travaux sur une possible imposition de l'épargne salariale. Selon le journal Les Échos, le gouvernement envisageait de soumettre à cotisation notamment une partie des primes d'intéressement des employeurs au plan d'épargne. Le musée Renoir à Cagnes-sur-Mer près de Nice, victime d'un cambriolage. Les faits se sont déroulés très tôt ce matin, selon plusieurs médias. 4 œuvres auraient été dérobées. Les images de vidéosurveillance montreraient 2 individus découpés des tableaux. Une bonne nouvelle pour la jeune start-up française spécialisée dans l'intelligence artificielle. Mistral est désormais valorisée à plus de 21 milliards d'euros. Elle vient en effet de lever 3 milliards d'euros auprès du géant sud-coréen Samsung afin de développer son infrastructure et ses travaux de recherche. Et puis le football, la Ligue des Champions commence ce soir. Première rencontre de la première journée de la phase de Ligue. Un club français fait son entrée en lice, Lille qui reçoit le Betis Séville à 21h. Excellente matinée à tous.

0: Shine on Dance avec Cara sur Freedom 2, 1984. Une belle époque, ça, les meilleures années. Les années 80. Maya Kandios dans un instant, Jacqueline Farrell, il y aura aussi Diana Ross, Charles Aznavour, Rika Zaraï, Eddie Mitchell, ainsi que Sheila sur Freedom 2.
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1: Midi et 5 minutes avant de vous de passer au Frido Midion, je vais vous donner les pronostics de Thierry Léger. Ça y est, on a les pronostics de Thierry Léger. Il vous conseille de jouer pour aujourd'hui concernant la course sur le podrome d'Auteuil, le 5, l'As, le 8, le 3, le 10, le 13, le 16 et le 2. Je répète donc les préférés de Thierry Léger, 5, As, 8, 3, 10, 13, 16 et 2. Bonne chance à vous!

0: Lyon. Ah, où est-ce qu'on va? Bah tiens, on va aller faire un tour dans l'ouest. Dans l'ouest de Lille, chez André, on est au chemin Célestin. Saint-Paul, chemin Célestin. Est-ce qu'il a noté le montant de la cagnotte? Est-ce qu'il a, il marque ça tous les jours sur un cahier? Elle a ardoise? On a fait comme ça? Non? Alors, André? Hé André! Hopé! André répond pas. André pas là. Hé André! Hopé! Là, normalement, tout le monde qui s'appelle André doit dire OP. T'es André ? Bah alors, bah, il répond pas à Daniel Sonnery ? Allez, c'est parti, mon kiki. Il n'y a pas d'André. André, il y a le téléphone qui sonne, répond pas alors. Allez, à où ? Des sous, quoi ? Il y avait 689 euros dans la cagnotte, on va rajouter des sous là-dedans. 600... Non ! 701 euros pour demain matin. 701. 701 euros. Qui dit mieux? 701. 701 euros avec Francky à 7h15. Pas rajouter assez d'argent peut-être, non? On a un coup là. 90. Non, il est pas bon. On a un coup là. Isabelle, il est pas bon. Hein, il marque pas 701, il est pas bon. Pas bon, pas bon, pas bon, pas bon. Mon Dieu Seigneur, t'en as un coup là. André, hopé. T'en as un coup, on va faire une calcul en direct là, parce que là, le cerveau, il fonctionne plus là. Le fait qu'André m'a pas répondu, j'ai été un peu... Comment on va dire ça? Un peu dans les vapes, dans les vapes là. Pas bon, hein? Mon Dieu Seigneur, il donne pas assez d'argent, Max. Comment il fait? Bon, on m'a fait le calcul, me donne un zat ça après, parce que là, sinon, nous, ça fait ça en direct, fait pas joli. On va tout de suite écouter un extrait de vos appels laissés sur le répondeur. Vous avez laissé vos messages au 02 62 21 08 08. On écoute un extrait de vos appels. Et André! Ah, radio guidage. Ah, radio guidage avant. Pardon, excusez-moi. Ouais, bouchon Saint-Louis. Nous fait tout en direct, nous, là. Maria, bonjour!
1: Oui, bonjour.
0: Oui, bonjour, Maria. On est où?
1: À Pierrefonds.
0: Parlez un petit peu plus fort, je vous entends très mal. Parlez un peu plus fort.
1: Voilà. À côté de la station Arayapin.
0: Oui, ok.
1: On ne circule plus du tout.
0: Ah, en direction de Saint-Louis?
1: En direction de Saint-Louis, oui.
0: Donc station Arayapin sur la 4 voies, hein, station Ola.
1: 4 voies, oui. C'est bouché de chez bouché.
0: Ben, vous savez pourquoi?
1: Ben non, ben là, nous on est derrière. On a...
0: Donc, vers Saint-Louis, ça ne roule pas sur la 4 voies.
1: Voilà, sur la 4 voies, oui.
0: Bon, ben, très bien. On va demander pourquoi, parce que c'est pas normal, la situation. Bon, il y a un peu d'embouteillage dans le sud, ça, c'est normal, mais...
1: Mais à cette heure-ci, non.
0: Normalement, non, hein. Bon, on pose la question aux automobilistes qui sont un peu plus devant. Ah, il y a eu un accident. Le véhicule vient d'être dégagé, on me dit.
1: D'accord.
0: Donc, ça va rouler, là.
1: Ok, ben, merci beaucoup.
0: Hein? Allez, merci beaucoup.
1: Attends.
0: À bientôt, bonne route à vous. Automobiliste, je rappelle cette information, Saint-Pierre, Pierrefonds, depuis la station Ola Arayapin en direction de Saint-Louis, vous êtes complètement à l'arrêt puisqu'il y a eu un accident un peu plus en amont, hein, en direction de Saint-Louis, et ça ne roule pas dans le sens Saint-Pierre en direction de Saint-Louis. Si vous avez des informations, 02 62 41 51 51. T'es André. Hey.
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5: Petit message pour François Hollande. Eh mon gars, on t'a assez vu en politique, hein. 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
6: Alors, mon catalyse, comment il est? Écoutez, c'est un grand bois là, t'es. 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Ah, une taille de l'autre parc. Ah, ben, en montant là-bas, les salles, zèbres, les pataillés. 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
7: 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Le jour la pi freedom là, Wado Moon là, ils attendent d'autres d'hommes pour le pont. Le jour la pi freedom. Mais freedom va rester toujours.
8: Salut la réunion, enfoiré.
0: Madame Lala dit comme ça le jour en appui Freedom de Mouni saute le pont. Ah ouais, carrément, faites pas ça les gens, le jour où il n'y a plus Freedom, il n'y aura pas ce jour où il n'y aura plus Freedom là quand même. Je dois vous donner le nouveau montant de la cagnotte du Freedom Million. J'ai demandé à Francky de calculer pour moi, il n'a pas voulu. Donc j'ai calculé moi-même, donc le nouveau montant de la cagnotte du Freedom Million pour demain matin, il y avait 689 €. Donc 689 € pour là, on va rajouter des sous dedans, donc on est bien à 711 €, et non pas 701, 711 €, 711, voilà, pour demain matin, 711 € pour demain matin, 7h15, avec Francky, qui appellera directement sur votre téléphone fixe. Tout à l'heure, on parlait d'un incendie d'un véhicule en feu sur la route des Tamarins. Est-ce qu'il est possible pour vous de nous apporter des précisions quant à un véhicule électrique ou pas? Est-ce que vous avez vu cette voiture en feu? Est-ce que pour vous également, les voitures qui brûlent sur la route comme ça, ce sont des voitures en feu, parce qu'il y a des voitures électriques, parce qu'il y en a de plus en plus. Vous pouvez bien évidemment nous appeler pour nous dire si vous avez vu ce véhicule en feu et si c'est un véhicule électrique. Bien évidemment, vous pouvez nous appeler au 02 62 41 51 51. Freedom, bonjour.
9: Oui, bonjour Marc.
0: Oui, bonjour.
9: Bonjour Marc, je m'appelle Aoum, moi j'ai entendu l'émission sur les rats. L'intelligence des rats.
0: Oui, l'intelligence des rats, oui, effectivement, oui.
9: Bon, c'est vrai, c'est un animal très intelligent. Mais à La Réunion, ils ont sauté le plafond, ils sont très plus intelligents qu'ailleurs.
0: Pourquoi vous dites ça?
9: Parce que certains ont atterri même en politique. Non, non, vous rigolez, je vais vous expliquer pourquoi.
0: Ouais.
9: En métropole, on appelle un rat Gaspard, d'accord?
0: Je suis d'accord avec vous, mais je ne savais pas, je ne connaissais pas le terme.
9: Oui, en métropole, on dit un rat et Gaspard. Les paysans disent c'est un Gaspard, d'accord?
0: D'accord.
9: Mais ici, on a quelqu'un qui est très intelligent. Parce que lui, il a fait le Gaspard et il a fini député Ratenon.
0: Ah, vous n'êtes pas gentil, là?
9: Non, mais le Gaspard, il y a des similitudes.
0: Ah ouais? Oui, mais c'est pas le seul homme politique de La Réunion.
9: Ben, c'est pour dire qu'ils deviennent intelligents, ils peuvent être même hommes politiques.
0: Ah, mais donc ils sont intelligents alors?
9: Mais oui, les rats sont intelligents, ils deviennent même hommes politiques.
0: Ben donc si on a des personnes intelligentes au pouvoir, donc c'est top.
9: Ben voilà, on a des rats.
0: On a des rats, mais donc des rats intelligents.
9: Oui, et en métropole c'est Gaspard, ici c'est le Gaspard.
0: Ouais, j'ai compris la blague.
9: Bon. Oui, mais c'est pas une blague, mais il y a des similitudes. Voilà.
0: Ah, oui, mais nous, l'intelligent, mais nous, il aime bien aussi faire le couillon des fois, non?
9: Mais ben, là, il fait le couillon aussi, là, ma...
0: Ah, où c'est tout?
9: Là, c'est du bois, là.
0: Ah, là, là, où c'est cassé, le couillon, monsieur?
9: En tout cas, passez une bonne journée, mais c'est à méditer.
0: Pareillement, à bientôt. Merci beaucoup. 02 62 99 12 00. Freedom, bonjour.
8: Oui, bonjour.
0: Oui, bonjour, madame.
8: Oui, voilà, je vous appelle parce que ben, ça fait un mois que mes parents, ben, à côté de chez eux, ne l'ont pas bien. Et m'a appelé la mairie, les services concernés. Elle a dit, on va faire le nécessaire. Et depuis le 11 août, ben, rien n'était fait. Donc, mon papa n'a 81 ans. J'habite à Saline-Léo. Et comme vous êtes dans un petit virage, et tous les soirs, on a klaxonne l'auto parce que ben, c'est un virage. Et on a dit, puis pense Dieu sur la route.
0: Oui, oui.
8: Et il gagne plus sommeil dormi.
0: Ah, parce que les gens, ils klaxonnent.
8: Ben oui, voilà, c'est ça.
0: Tiens, mais il a, donc, ça, c'est la nuit ou bien le matin?
8: C'est la nuit, ben, l'éclairage, après le soir. Il est tout noir, il fait noir, et donc, c'est comme dans un virage. Et ben, tous les soirs, chaque voiture, il passe des klaxons, ben, les dérangeants. Mon papa n'a 81 ans, maman a 73 ans, donc, voilà quoi.
0: Quand
8: on voit la mairie, les services concernés, la dame va faire le nécessaire, mais depuis le 11 août, le nécessaire, ben, j'attends toujours.
0: Depuis le 11 août, la mairie de Saint-Paul est au courant?
8: Oui, oui. On m'a dit, on fait remonter l'information.
0: Mais oui, mais combien de temps, non? Combien de temps il prend pour faire ça, non?
8: Ben, je sais pas, et donc, ben, voilà, quoi. Et Kajou, il fait noir.
0: Ah oui, dans les hauts, oui. Dans les... On est dans les hauts, là, hein, c'est ça, hein?
8: Oui, dans les hauts, ça l'est au chemin rue Anne.
0: Ah oui, barrage, alors.
8: Voilà, au-dessus de barrage. Mais je me disais, on est un petit virage dans, ben, où ça se habite. Les voitures, comme Nena et Pézé, habitent penchées sur la route des autres, ils klaxonnent à chaque fois, ça passe, quoi.
0: Mais madame, la rue Anne, là, c'est un chemin bétonné, ça?
8: Oui, un chemin bétonné, chemin de rue Anne.
0: Oui, oui, c'est ça qui mène de barrage en haut, on va dire, ah, à la haut, comment il appelle encore, au terme, là, pas si t'es un trou, Chanepac, voilà, à côté de Chanepac,
8: voilà.
0: C'est ça?
8: Oui, t'es le même.
0: Mais dans le chemin bétonné, là, il y a des lampadaires tout au long du chemin en montant.
8: Tout au long du chemin, il n'y a rien, un n'y éclaire pas dans le petit virage, même n'y éclaire pas.
0: Ben oui, mais si à chaque fois il est dérangé.
8: Ah ben toi, tous les soirs, on entend bébé, ben, il fait sorte à Zot, ils vont pas parler à Gilles quand même. On a expliqué à Zot ça, et comme si t'en as fait, il n'intéresse pas Zot.
0: Ouais, c'est un petit détail, quoi.
8: Voilà, c'est ça.
0: Ah, ouais,
8: donc, mais... ben, ça relance quand même la mairie, mais comme on dirait, on va y avoir moins baladé, il fait des nécessaires, mais. Oh,
0: ben oui, quand vous voyez que ça passe pas avec la mairie, vous appelez Freedom, comme ça ils vont entendre et ils vont y aller.
8: Ah, oui. Voilà, c'est comme la dame de tout à l'heure. J'appelle Freedom comme ça, mais c'est que ça va bouger, ça s'entend moins.
0: Parce qu'à un moment donné, les services communication, ils vont dire, ben allez, là-bas, là, au. Dans l'autre service, là-bas, là, vous faites pas votre travail, donc on a madame appelle Freedom, Body, Lampadé, l'appui, barrage, rue Anne, là-haut. Ben, il fait
8: un mois, bientôt le 11, ça va faire un mois.
0: Vous vous rendez compte, c'est incroyable quand même, hein. Vous signalez, quoi, en plus, oui. Hein.
8: Ouais, ben, bien sûr, si c'était pas quelque chose, ben, klaxon voiture, bon, ça passe, mais c'est des personnes âgées, ils habitent là.
0: C'est ça?
8: Ben oh, ouais.
0: Là, là. Bon,
8: on verra ça.
0: On est rue Arne, du côté de la Saline-Léo Barrage, hein, c'est ça, hein?
8: Saline-Léo Barrage, Chanepac.
0: Bon, ben, allez, bon, vers Chanepac, en montant vers Chanepac.
8: Voilà, c'est ça.
0: Merci d'avoir signalé. Dès que c'est repris, là, vous appelez au 41 51 51 pour nous dire.
8: Il n'y a pas de souci, merci beaucoup.
0: J'espère que ça ne prendra pas encore trop de temps, parce que ça fait un mois bientôt, hein, que vous avez signalé.
8: Eh oui. Avec
0: allez.
8: Le klaxon dans les oreilles tous les soirs.
0: Bon courage, papa aussi. À bientôt.
8: Merci beaucoup.
0: Merci, à bientôt. Allez, au revoir. 02 62 99 12 00. Allô?
10: Oui, bonjour.
0: Oui, bonjour. Éteignez la radio, s'il vous plaît.
10: Oui, j'ai éteint.
0: Super, je vous écoute.
10: Alors, ben moi, c'est un petit peu comme la dame. C'est pour pousser un petit coup de gueule. Pas vraiment contre la mairie de Saint-Louis, mais bon, un petit peu en même temps aussi, hein. Alors, quand il y avait des travaux sur le long de la rue du Martin Luther King à Saint-Louis, à tous les deux jours, on avait les employés communaux qui venaient, ils faisaient le nettoyage, c'était nickel. Là, les travaux, la déplacer, les parties sur les trois ravines en bas, le chemin Luther King, les dégueulasses.
0: Madame, ne quittez pas, s'il vous plaît. Vous allez nous dire la suite dans un instant. Je dois donner une information. Avec nous, Thomas, on est à Saint-Pierre. Bonjour, Thomas.
11: Oui, bonjour. C'est pour dire qu'il y a un camion là, en panne là, après la sortie pour aller vers Jiffy, là.
0: Où ça? Quel Jiffy? Saint-Pierre?
11: Oui, Saint-Pierre, oui, la Jiffy, Carrefour, tout ça, là.
0: C'est dans le rond-point, là?
11: Non, en fait, c'est quatre voies, c'est après la sortie qui prend la direction, là.
0: Donc, on est Saint-Pierre, quatre voies de Saint-Pierre, entre les deux sorties, quoi.
11: Voilà, c'est ça. Mais là, pour l'instant, comme il y en a l'embouteillage, là, il ne gêne pas trop. Mm-hmm. Mais à un moment donné, je pense que quand la circulation va repartir, là, ben, parce que le camion empiète un petit peu sur la voie.
0: Donc, à hauteur de, on va dire, sortie Ravine Blanche, hein, c'est ça, hein?
11: Voilà, c'est ça, oui.
0: Sur la 4 voies même, hein?
11: Oui, là, ma vite, mais mécanicien était pointé venir, là, donc je pense qu'il est en panne, il n'est pas prêt à redémarrer mes ponces. Donc là, comme dans l'embouteillage, ben ça va, il ne pose pas de problème, mais je pense que quand la circulation va repartir là, ben.
0: Mais ça risque de surprendre.
11: Ouais.
0: Bah ouais. Ouais. Même s'il y a des bouchons, là, il faut faire quand même attention que le dépanneur, par exemple, il est peut-être sous le camion, quoi. Ou à côté. Et tant pis, Ali. On va rappeler l'information.
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0: Automobiliste, attention, camion en panne entre les deux sorties à Saint-Pierre, deux bretelles de sortie, Ravine Blanche ou Saint-Pierre-Centreville. Il y a donc là un camion en panne à ce niveau-là, sur la 4 voies, même en direction du tampon. Faites attention, le mécano, il intervient. Hein. Pour l'instant, il y a un bouchon, mais quand ça va repartir, vous allez être surpris dans le secteur. Si vous avez des informations, 02 62 41 51 51. Restons sur le service radio-guidage. Nous sommes avec Jacques. On est sur la route des Tamarins. Bonjour Jacques.
13: Bonjour, monsieur Max.
0: Bonjour, Jacques Lemieux, là?
13: Ah, là, pas bien, mais là, il est gratuit, il va. C'est pas tout, t'es connu, t'es passeport en bas.
0: Si vous t'es connu.
13: Il commence à partir de Ravine Fontaine.
0: Si vous t'écoutes Freedom, on aurait passé en bas.
13: Bon, pas comme t'es pas écouté, mais bon, peut-être t'es loin.
0: Pour réfléchir, les chiffres en blanc, là?
13: Non, peut-être pas, quand même.
0: Donc, gros bouchon sur la route des Tamarins, quel hôtel?
13: Ravine Fontaine, Saint-Leu.
0: Ravine La Fontaine, hein, d'accord.
13: Mais là, mais arrive la Ravine des Poux, moi, là, mais arrive la Ravine des Poux, encore, on va pas arriver. Mais il roule loin, mais. T'as pas même pas aller. Moi, il est à 20 km là.
0: Ah ouais, ça, ouais, on va dire que ça roule pas vraiment, quoi.
13: Et du coup, là, la voiture, là, où ça est tout moussa, là.
0: Sorti portail. Ah, encore pour aller, le frère.
13: Non. Ah. Mais il y a même plus aller ni à droite ni à gauche, mais il y a même plus sorti.
0: On les prie comme, on les fait comme un rat.
13: Ah, ben voilà, comme le rat.
0: Elle est fait comme un rat, le voilà. Allez, Jacques, bon courage. Merci beaucoup.
13: Là, tu vas en avoir des viandes, on va pas avoir des châteaux parce que là, maman.
0: Ouais, mais on parlait d'une fin d'intervention des pompiers, hein, à ce niveau. Hein.
13: Où ça
0: Bah, là-bas, c'était là. À Portail, pardon. Fin d'intervention, hein, pour les pompiers.
13: Ah, mais là, ben là, tu t'es accumulé hier, là, tu t'es avant, maman. Voilà.
0: Ah allez. Bon, allez, super, bon courage.
13: Merci, bonne journée.
0: Merci, à bientôt.
13: Allez, merci,
0: au revoir. Restons sur le service radio guidage. Nous sommes avec Mathias Ramsamy. Bonjour Mathias Ramsamy.
14: Oui, bonjour Max, bonjour à tous. Donc concernant cet accident, route des Tamarins dans le sens de Saint-Paul en direction du sud, un accident qui s'est produit après le pont de la Ravine des Fous et avant d'arriver au niveau de Stella sur la route des Tamarins.
0: Ah, on parle là d'un accident, Mathias Ramsamy?
14: C'était une voiture qui a pris feu.
0: Ah d'accord, ok.
14: Qui a pris feu.
0: Okay.
14: Voilà, donc les pompiers sont sur place. Comme je n'ai pas vu l'état du véhicule, mais j'ai vu qu'il y avait les pompiers. Donc je pense qu'il peut s'agir d'une perte de contrôle qui a ensuite généré un incendie et véhicule qui a pris feu. Donc véhicule des pompiers qui sont en train de procéder à l'extinction des derniers points chauds hein, parce que le véhicule a été dégagé. Un véhicule de secours aux victimes qui est en train de prendre en charge une des victimes de cet accident. D'ici à peu près maximum une vingtaine de minutes, je pense que les voies seront libérées à ce niveau-là.
0: Est-ce qu'on parle là d'un véhicule électrique?
14: Je ne pourrais pas vous dire, le véhicule était déjà parti sur le camion quand...
0: Ok, on a déjà dégagé le véhicule. D'accord, donc un résidu, un reste d'embouteillage là pour l'instant alors.
14: Alors là, j'ai pris l'embouteillage depuis... si je dis pas de bêtises, la Ravine du Trou, hein. Comme ça, je ne sais jamais si c'est le trou, bien si c'est les poux. Dans ce cas, on va dire, après Spare Jump, là, vous voyez là où il y a le truc de saut depuis le pont de la 4 voies, là. Il y a quelqu'un qui fait sur l'élastique Air Jump.
0: Oui. Oui, ravine un peu après ravine des poux, alors.
14: C'est ça.
0: On a jamais gagné le pouls, c'est pour ça qu'on connaît pas où ça il est.
14: En dessous, sur la ramalette.
0: Bah tiens, ça les marre, c'est non. On a trouvé. À bientôt, hein.
14: À bientôt, Max.
0: Ah là là, ce garçon.
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0: Attention, on nous signale encore un gros embouteillage sur la route des Tamarins dans le sens Saint-Paul en direction de Saint-Pierre suite à ce véhicule en feu. Le véhicule a été dégagé, les secours sont toutefois encore sur place. Ça ralentit depuis la ravine des Poux en direction ravine de la Fontaine, ravine des Poux sur la route des Tamarins, donc bien en amont. On roule pas vraiment dans ce secteur. Si vous avez des informations, 02 62 41 51 51. On était avec une dame, c'est ça qui poussait un coup de gueule contre la mairie de Saint-Louis et la rue Martin Luther King, c'est ça?
15: C'est ça, tout à fait.
0: Alors, qu'est-ce qui se passe?
15: Alors, mon coup de gueule ne va pas directement à la mairie, hein, parce que je veux dire, la mairie n'est pas responsable de la cochonnerie des gens. Je veux dire, l'éducation, c'est pas la mairie qui donne, hein, je comprends tout à fait. Sauf que là, depuis quelque temps, on n'a plus d'agents communaux qui font l'entretien des routes. Mmh. Devant chez nous, là, on se retrouve avec des gens qui s'amusent à jeter leurs animaux crevés à droite et à gauche. Les chiens errants, ils tirent ça partout. On a des plumes dans tout le chemin. C'est dégueulasse, comme pas possible. Mais comme je dis bien, je ne jette pas la pierre à Madame la maire, parce que ce n'est pas de sa responsabilité, la mentalité des gens. Maintenant, je lance surtout un coup de gueule aux gens qui habitent dans cette rue. Je ne sais pas ce qu'ils font. On a tous des bacs poubelles. La poubelle verte, elle passe une fois par semaine. Je ne comprends pas pourquoi ces gens s'amusent encore à mettre leurs déchets, leurs animaux morts, les poules crevées, les restes de cabris, de bœuf et tout tué. Je ne comprends pas comment ils peuvent mettre ça sur la route. Il y a des bacs pour ça.
0: Madame, restez à nouveau en ligne avec moi, hein, s'il vous plaît. On va reprendre des informations. Là, on est du côté de l'ouest, surtout. Avec José, on parle d'un camion en panne, cette fois-ci, route du théâtre. Bonjour, José.
16: Salut, Marc.
0: Salut.
16: Et Marc, en s'en donnant en face Cormoran.
0: Mm-hmm.
16: Et on a un camion en panne.
0: À Cormoran, vers Grandfond.
16: Ouais, vers Grandfond.
0: Vers Grandfond Saint-Gilles, camion en panne à côté des bars, là.
16: En face, juste dans le virage, ça descend.
0: Aïe.
16: Et on a un gros embouteillage, par contre, machin.
0: Depuis la route des Tamarins, en haut, du coup.
16: Ouais, depuis Rond-Point, depuis en l'air, là, depuis descend. On voit ça dans la travaux, en l'air, ça dans un l'air de...
0: Oui, covoiturage, là, oui.
16: Ouais, là, même depuis l'année, l'embouteillage, on s'en donne. Et ben, le camion, là, enfin, il fait, là, en plein des chemins, ben, circulation alternée, quoi.
0: Mais qu'est-ce qui est arrivé aujourd'hui, là? Tout d'un coup, comme ça, là. Tout d'un coup, toutes les affaires, là. Quoi arrive, là? C'est l'hécatombe.
16: Mauvais air.
0: Ah, ça, mauvais âme, mauvais air. Ça, pas mon mariage, elle a fait pouvoir reste en casa.
16: Ouais.
0: Allez, merci beaucoup, José.
16: Salut,
0: à bientôt, au revoir. Automobiliste, il va falloir...

0: Depuis la station Arrail à Pain en direction de Saint-Louis. Si vous avez des informations, 02 62 41 51 51. Madame, nous terminons avec les carcasses que les gens ils jettent à Saint-Louis dans la rue Martin Luther King. Là. C'est des carcasses d'animaux que vous êtes mangés, quoi.
1: Ben je sais pas, il y a des restes de plumes, de pattes. La dernière fois devant chez moi, j'ai retrouvé une patte de je sais pas, c'est de cabri, hein, je connais pas trop faire la différence entre une patte de bœuf et de cabri, mais bon, vu la grosseur, je pense plus que c'est du cabri. Ils tuent leurs animaux, ils jettent tous les déchets dans cette rue, ou alors je pense qu'ils doivent mettre plus dans le composteur qui est en bas, enfin le composteur, la borne à verre qui est en bas. Mais le problème, c'est que ben, les chiens errants, quand ils y traînent, eh ben, ils cassent les sacs poubelles et tout. Je veux dire, les gens, on a tous des bacs verts chez nous. La moindre des choses, c'est de mettre leurs déchets chez eux. On retrouve tout, on retrouve des barquettes de poules, on retrouve même des serviettes hygiéniques, des couches. À un certain moment, je sais pas moi, les gens, ils ont pas, je sais pas, ils aimeraient retrouver ça devant leur portail tous les matins.
0: Ben non, carrément pas, oui. Ben oui.
1: À un certain moment, je sais pas moi, on a tous des bacs de poubelles chez nous. La moindre des choses, putain, mais c'est pas compliqué d'ouvrir une poubelle et mettre son sachet poubelle dans sa poubelle. C'est pas compliqué. C'est pareil, ils boivent de la bière, ils passent en voiture. Monsieur, ça jette les bières chez nous. Alors, comme nous, on est devant, on est sur la route, ben, la clôture, elle est patriote, ben, on se paye des mocs de bière vide et ça atterrit dans la cour.
0: Donc, voilà, chez vous, c'est la poubelle, quoi.
1: C'est la poubelle. Donc, j'ai dit, demain, moi, la prochaine fois que je vois quelqu'un qui jette une bière dans ma cour, je prends la bière, je jette sur la voiture. C'est simple. À un certain moment, il faut arrêter de prendre les gens pour des cons. Vous avez tous des poubelles chez vous. Vous roulez, vous n'avez pas de poubelle dans la voiture. Vous voulez laisser vos déchets dans votre véhicule et vous jetez chez vous. La route, c'est pas la poubelle. Je suis désolée.
0: Non, mais c'est grave quand même, parce que là, on prend vraiment la rue là pour une rue de déchetterie, quoi.
1: Monsieur, c'est dégueulasse. C'est dégueulasse. Là, devant, il y a un arrêt de bus qui est juste un petit peu plus haut que chez nous, même pas à 200 mètres de mon portail. Monsieur, il y a un sachet rempli de plumes de poule, là. Ça sent pourri. C'est dégueulasse.
0: Oui, bon,
1: là, je pense que la mairie devrait intervenir pour nettoyer, parce que c'est dégueulasse, il y a des habitations à côté. Et c'est pareil pour l'éclairage public. Alors, il y a une portion de route en bas qui est éclairée, et nous, en haut, on n'a pas de lumière. Il y a une portion, il n'y a pas de lumière. Pourtant, j'ai vérifié mon compte, les comptes de ma maman et tout. On paye les impôts, hein. On paye comme tout le monde. Mais j'ai l'impression, je sais pas, peut-être qu'il comprend pas.
0: C'est pas normal, parce que c'est pas normal si on nettoie les autres rues et pas votre rue.
1: Non, mais là, pour l'instant, notre rue, là, c'est un déchet. C'est un déchet. J'ai dit, sans tarder, là, j'appelle un coup, une radio, un média, je fais venir sur place pour voir. Monsieur, c'est dégueulasse. Ça pue le diable.
0: Ça pue carrément le diable.
1: Ça pue le diable. Tellement ça, c'est pourri, les trucs pourris dans les sachets de poubelle. Ce matin, je suis sortie de chez moi. J'étais obligée de prendre un bois pour ramasser des couches de merde devant chez moi.
0: Non, mais jusqu'à sentir le diable. Mais que, pas que le diable, il sent, mais...
1: En tout cas, c'est vraiment dégueulasse. À un certain moment, il faudrait que les gens se réveillent. Vous avez tous des poubelles chez vous, bande de cochons. Et on n'est pas là pour nettoyer votre merde. Il faut prendre, chacun prend ses responsabilités, chacun met ses déchets dans sa poubelle. Il faut
0: ben carrément, ben oui, ben oui.
1: L'autre cochon. Hein.
0: On est, je rappelle, rue Martin Luther King, hein, à Saint-Louis.
1: C'est ça.
0: Allez, vous nous direz si après le coup de fil à la radio, ça a fonctionné.
1: Je vous dirai. Merci beaucoup. Bonne journée.
0: Merci, à bientôt. Au revoir. Oh là là là là là. Déchets partout. On marque une pause, on revient juste après la pub.
2: On fait tout de suite un point sur la situation cyclonique.
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5: 02 62 99 12 00 pour joindre l'antenne, pour donner des conseils ou sinon parler aussi. J'ai entendu que le rail promène sur le dos, un ira l'autre par la queue peut transporter un œuf. Frida, bonjour.
6: Bonjour, bonjour monsieur.
5: Bonjour madame.
6: C'est pour une annonce s'il vous plaît. Hein.
5: Oui, je vous écoute.
6: Ben, c'est pour vous dire, depuis le cyclone d'Arance, que je suis sans courant.
5: Oh.
6: Ben, dans la montée, tout le temps, comme ils sont dans un petit gamin, que les biens pris en compte, j'en vois un technicien, là, jamais avoir personne qui arrive. À plus forte raison que j'ai une vieille maman chez moi, il faut le soir que je regarde.
5: Mais, attendez, il y a un truc que je ne comprends pas, là. Il y a quoi exactement comme problème depuis Garance?
6: Oui, depuis le cyclone Garance, monsieur. Je vous assure, elle a fini fait une demande, elle a dit ma téléphone à Zot, mes téléphones à Zot, mais attends, je suis maintenant dans l'espérance. Donc il dit moi Zot va envoyer un technicien. Jamais il vient, monsieur. Ça va faire bientôt 2 ans là, mais ils vivent sans courant dans le noir. C'est inadmissible que Zot laisse des gens dans le désespoir commun.
5: Mais comment vous vivez, madame? C'est ça que je comprends pas, sans électricité.
6: Ben, monsieur, comment vivre toutes les appareils, les débrancher, les là, comment m'y vivre? Ben, m'obliger de brûler de la bougie, et avec ça, des trucs qui vendent, des affaires solaires, il allume un petit peu de soleil, il y a le soleil, le capteur dehors, me remettre dans la nuit, mais après ça éteint, mais je vis comme ça, monsieur.
5: Vous habitez où, madame?
6: Au 27 chemin cimetière à la montagne, monsieur.
5: À la montagne? Montagne, chemin, cimetière. Mais dites-moi, c'est quoi qui pose problème? Vous êtes propriétaire, vous êtes locataire, c'est quoi le problème?
6: Ben, monsieur, je suis propriétaire, elle a bien longtemps qu'elle est là. Mais Zot, il vient pas, il rentre pas mes comptes de rien. Comme il sonne, il dit, mais madame, on va envoyer un technicien, jamais n'est à la suite, monsieur. Hein? C'est ce que je comprends pas, pourquoi le DF, il joue avec les gens comme ça.
5: Mais c'est pas normal que... Vous avez le poteau, le câble et tout qui arrive chez vous?
6: Ben oui, monsieur, les idées à ma maison. Et chez autres, même quand le cyclone a monté, je l'ai coupé. Soit disant que pour mettre à moi en sécurité, parce que la pluie est trop forte, un truc comme ça, parce que le courant, il sort de le fil, il a fait comme ça. Puis j'ai téléphoné. Alors, elle a dit, moi, après... Zot va renier son azote. Et depuis, Misson, il dit, moi, inquiète pas, on va avoir un technicien. Jamais avoir la réussite, monsieur. Je ne comprends pas. Pourtant, je ne dois pas rien.
5: Madame, vous êtes un oublié du cyclone de Garance?
6: Ben, monsieur, je pense que oui. Mais non, mais je comprends pas. Hein. C'est inacceptable, ça. De vivre comme ça, en agonie, d'un enfer comme ça. Soit Zotili, soit Zotili, pas avoir. Pourquoi faire ça aux gens? Michel Azot, c'est vraiment l'espoir. Ben, il dit, madame, on va bientôt envoyer un technicien tout le temps, mais jamais le technicien y arrive, monsieur. J'en ai marre à dépasser. Il fait avec, vous voyez, mais c'est pas facile pour moi.
5: Et tout le temps, on vous dit qu'il y a un technicien qui va arriver?
6: Oui, tout le temps, quand il sonne, je te dis, va envoyer un technicien, jamais le technicien y arrive. Ben, je te prends des gens pour des imbéciles ou quoi? Ah, ben, de nos jours, c'est quoi? Pourtant, il doit pas être monsieur, hein?
5: Ouais, madame, là, il y a un problème vraiment d'enfer là-bas à Comta.
6: Ah, ben, puisqu'il y a un problème d'enfer, ben là, je comprends pas, monsieur. Ben, il y a des gens que c'est la première fois que je parle au téléphone, monsieur, hein.
5: Mais madame, le dernier cyclone, vous avez été oublié, parce que EDF nous a dit qu'il n'y a plus personne coupé en électricité quelques mois après.
6: Mais non, monsieur, j'estime comme je t'y respire, parce que m'a sonné plusieurs fois. Hein? Elle a dit, oui, on va envoyer un technicien, voyez, mais jamais, au 27 semaines, je me tire à la montagne, là. Toutes les gens autour de moi, toutes dans la montagne, là. Comment me l'ai oublié? Je suis quoi, moi, alors?
5: Bon, on va, là, l'appel a été lancé, il faudrait que DF intervienne rapidement, parce que ça fait 2 ans que vous attendez presque, là, hein?
6: Bien sûr, monsieur, parce que où le cycle Noël vient de passer là sans lumière. Mais ça donne mal l'espérance. Il dit moi voir un technicien. Mal attendu. Là va faire bientôt 2 ans là. Il passe le Noël dans le noir, tout est consort. Et comme je vous dis, me l'obliger à acheter des trucs, des capteurs de soleil, mais il fait pas longtemps, et pour ma vieille maman, tout ça là, et voilà.
5: Bon, madame, on suit cette affaire avec vous. Vous nous rappelez au 02 62 41 51 51 dès que vous avez des nouvelles d'EDF, d'accord?
6: D'accord, monsieur, merci.
5: Merci à vous. On prendra de vos nouvelles également, hein, merci beaucoup.
6: Merci d'avoir
5: vous en prie. Été. Allez, merci. Elle habite au chemin cimetière à la montagne. Pas d'électricité depuis, tenez-vous bien, hein, le cyclone Garance. Oublié carrément d'EDF, quoi. Donc, si les services sont à l'écoute, il faut se rendre au 27 rue du cimetière, à la montagne Saint-Denis. Nous avons avec nous, à présent, Dimitri. Dimitri qui est le frère de Jean-Paul Bien-Aimé, ce pêcheur disparu du côté de Sainte-Rose. Dimitri, quelle est la situation, là, à 11h41?
2: Oui, ben en fait, comme on est en train de dire avec la dame là, ben n'a pas de nouvelles de personne. Nous l'avons très sûr, on est en train de déroder le corps de mon frère pour l'instant. Mm-hmm. Et nous l'appelle le cross, tout ça, ils disent nous, je ne peux pas déplacer aux autres parce que le temps est mauvais. Ma téléphone à gendarmerie, pareil, ils disent moi le temps est mauvais, je ne peux pas déplacer aux autres. Et nous avons des publications sur les réseaux, comme quoi ouais, il y a un gros dispositif qui est déplacé. Non, c'est pas vrai en fait, et nous tout seul.
5: Donc personne n'est venu depuis ce matin.
2: Depuis ce matin, moi, en tant que frère, mais là, 4h30. Il n'y a pas de personne qui me passe dans nous un coup de main, nous, les tout seuls. Comprends? C'est quand même tes états de monde dans nous, là, comprends, là. Faut nous réveiller un petit peu ici. Alors, même. Ouais, ouais. En train de dire de, ouais, on a tous des dispositifs déplacés, tout ça. Depuis ce matin, on fait rien.
5: Ben, c'est ça, parce que là, vous faites quoi, vous, sur la plage? Vous pouvez pas aller en mer, c'est pas possible.
2: Nous, quand nous ne pouvons pas, ben, notre frère est en train de, comment, du banal aller dans l'eau là-bas, nous essayons de bouter un peu, regarder, essayer de trouver une solution. Comprends?
5: Bien sûr.
2: Le bon gendarme qui vient avec un plongeur, c'est pas quoi, il ne peut pas me faire des ronces dedans, mais regarde un petit peu sur le bord. Et puis, on a nous un service, mais on n'a pas de soutien, on n'a pas rien, nous, avec nous, hein. Et loger tout seul.
5: Ben ouais, c'est ça, ouais, depuis hier soir, quoi, hein, depuis hier.
2: Dans l'eau, t'es là, traîné, t'es là, si, il rôde pas, on comprend. Mais comprends-moi que nous prenons un petit peu le danger, si nous sommes sur le bord. Mais t'es, ben, c'est à mon frère, il va, comme tu vas dans la fête de l'eau, on comprend.
5: Bien sûr.
2: Ah, ben, les gendarmes nous appellent, ils nous commandent, je peux pas déplacer aux autres. Ben, ils peuvent pas déplacer à moi, je peux pas déplacer aux autres. Ben, ils m'ont mis un peu l'essence, c'est autre chose qui vient, quoi. Ou même, t'es, il faut arrêter de dire n'importe quoi, c'est le réseau, comme quoi, ça donne un coup de main, nous, loger tout seul.
5: Mais il n'y a pas moyen d'envoyer un drone pour surveiller la zone, un truc comme ça?
2: Ben déjà, il faut que vous fassiez les gendarmeries, il faut le nécessaire que c'est vous qui envoyez les drones.
7: Ben oui.
2: C'est nous qui prenons dans le drone pour faire le nécessaire.
7: Ah, nous n'avons pas de moyen comme ça, nous.
2: Vous allez payer pour ça, mes autres mêmes, messieurs. La gendarmerie veut dire quoi de nos jours? Les gens, la famille est livrée par nous-mêmes. C'est à nous de faire le nécessaire pour retrouver notre frère. Et quand nous sommes sur le rive ou bien sur le banc, de faire envoyer des messages, oui, elle ne vient pas au banc parce qu'il risque notre vie. Mais il est obligé de risquer notre vie pour récupérer le frère dans l'eau. Et à un moment donné, chacun fait son boulot. Mais les autres, le diplômé a fait quelque chose, mais vous savez, le préfet, il n'est pas bougé non plus de son côté. Il entend bien que sur les réseaux sociaux, qu'il y a tellement de disparus, de l'action, mais le nécessaire, il y a des gens équipés pour ça. Il est désolé, mais à un moment donné, là, pour que les autres bougent de l'autre côté.
5: Est-ce que le maire de Sainte-Rose. Est-ce que le maire de Sainte-Rose s'est déplacé?
2: Même le maire de Sainte-Rose, il n'y a pas le maire, il n'y a pas la gendarmerie, il n'y a aucun. aucun personne qui dans la politique ou quoi que ce soit ne cherche pas qui que ce soit, mais au moins de la gendarmerie qui dépasse pas autres. C'est nous quand nous donnons un résultat. Après, la zone pour des autres, quoi, elle est nocée. Parce qu'il imagine que nous retrouvons le corps de notre frère, nous va prendre le corps de notre frère, nous va faire le nécessaire de rentrer à notre frère. Nous n'avons pas fait le boulot pour ça non plus, mais il est désolé, monsieur. Ben, président, mais après, les gens, ils ont le téléphone, ils ont dit n'importe quoi. Bien sûr, la place, vous voir la famille est endeuillée, vous ne connaissez même pas. Aujourd'hui, la maman n'est pas au courant que son garçon est mort. Là, comment nous savons, notre maman, que ses enfants les donnent l'eau depuis 24 heures tout à l'heure?
5: Ouais, c'est ça.
2: C'est comme ça qu'on peut avoir les dispositifs, les biens. Bien que les dispositifs, pour tous les monter dessus réseau, là. Depuis hier, nous les là grand matin, après les gendarmes, l'hélicoptère fait des trois allers-retours, il s'en va. Et après, il faut, la famille téléphone dans l'après-midi sur Freedom. Pour la fin, c'est-à-dire relance l'hélicoptère, le Zodac, le lit, ils m'ont dit que c'est temps, le lit, grâce au linge. Mais en plus, ça n'a pas aucun, il n'a fait aucun projet comme ce soit.
5: Non, c'est sûr que là, il ne faut pas faire un cas avec ce qui se dit sur les réseaux sociaux. Là, il faut que les autorités.
2: Quand je dis, faites pas un cas, mais il est désolé, mais il y a des gens là, avant de réfléchir, avant de dire quoi que ce soit sur les réseaux sociaux, parce que vous n'allez pas dans le cas. Et là, la famille, essayez de faire son deuil comme il peut. Nous n'avons même pas encore récupéré le corps. Comment est-ce que tu peux faire n'importe quoi? Mais respectez un peu, parce que demain matin, les autres, tu vois.
5: Parce que là, les autorités.
2: À tout moment.
5: Les autorités, ils sont pas là, hein. Là, il y a personne.
2: Il y a aucune autorité, il y a aucun. C'est besoin de dire, vote la politique, là. Le votage, elle est bon. Mais là, aujourd'hui, là, même le maire, c'est un trop, ça, il n'y a pas bougé.
5: Mais c'est, lui, il pourrait pas déclencher.
2: Le maire, ou passer dans cette autre commune, ou bouge pas. C'est à eux de vous faire bouger un peu les choses aussi de côté. Il est désolé, mais arrêtez un coup d'on. Eh bien, si vous faites voter, faites voter. Mais, bouge un peu de cul, si bien, si y a pas que ça garde un coup, là.
7: Le président, c'est l'année prochaine, il y aura un autre, il vote, et là, quand il y a un danger de sa commune, il bouge pas du tout. Comprends? Alors, même les biens beaux, ils sortent dehors, ils votent pour autres, et après, ils ne font pas rien pour la population. Comprends?
2: Mais si pas ici, le truc, c'est passé sur son.
7: Et après, ça lui demande d'essayer de trouver un peu de sauveteur, une affaire comme ça, pour au moins donner un petit coup de main, parce que nous, tout seul.
5: Oh là là là là là là là là là là. Ouais, c'est. Ouais, ben, depuis 4h30 ce matin, vous êtes dehors, et quel temps il fait là-bas, là, à Sainte-Rose?
7: Ben, le temps, il est bon, on a un peu de vent, et chaque instant, il y a un petit coup de plus léger. Et nous, nous avons comment, nous, les lots, frères, sœurs, ben, chacun fait une situation sur le bord, là-bas, nous voyons les lots, et nous essayons de trouver de rôder, comment ça se passe. Il y a deux, trois personnes dans nos coups de main. Donc, ils longent un peu, tout ça, mais ben, essayez pas prendre trop de risques. Ben, les gendarmes de nous, hein, faut pas prendre de risques, ils nous connaissent d'accord, moi. Est-ce que prendre le risque, le roi d'ailleurs, là, si nous prenons pas de risque, nous?
5: Ben, c'est ça, on peut pas être un membre de la famille, savoir que le corps de votre frère est dans l'eau et rien faire, hein, c'est sûr.
7: Ah, c'est pas ça, ma trouvaille, appelle les autres. Moi, pas besoin d'appeler les autres, mais. Si ma trouvaille, mon gars, plongez, frappez, moi. Au bon, hein. Au même. Je suis, demain matin, ma trouve mon frère, ça va me frapper, après, je vais pas sur les réseaux sociaux. Comme quoi, ces autres, ça fait tout. Ça va faire rien, je n'ai pas là, je suis assis, je suis casé, en bas.
2: Pas de faire rouge.
7: Au même, faut arrêter, au bon.
5: Ah, ouais, c'est après, ça.
7: C'est un jeune qui fait une connerie, et le troupement, il arrive pour frapper. Là, il y en a un décès, personne ne donne pas un coup de main.
2: Et pas si t'as les oreilles ou bien grosse osseau, là. Ah, là, longtemps, on avait des dispositifs. Ben, il posait les choses comme il est. Là, ça, c'est malheureux. Mais la créole, là, ben, les petits créoles, comme il a, parce que moi, s'il y arrive une affaire, je n'ai rien à foutre. C'est-à-dire pour bosser, ça, les bons. Mais là, là, si t'as les oreilles, t'es sorti en France ou bien un gros osseau, là, avec l'argent, là. Ah, ben, là, je t'ai filmé le nécessaire comme il faut, là.
5: Bon, on va là attendre s'il y a un retour. Vous nous direz hein, si après le passage à la radio, il y a au moins un truc qui se déclenche, parce que là c'est pas normal, même pas la mairie, personne n'est là quoi. Vous êtes tout seul quoi.
7: On a eu le monsieur qui va être passé devant la nuit avec une nouvelle, j'ai non, après personne, la mairie rappelle là où un coup de balle, un coup de gueule, au moins il a un coup de main.
5: Ben
7: oui. On est là tout seul.
5: Oh là là là là là là là là.
7: Ah, soi-disant, ils mettent des autorités, chaque instant ils mettent ils votent des lois, mais ils votent ça pourquoi non? Comprends là. Mais il faut arrêter.
5: Allez Dimitri, vous prenez courage, vous nous direz si dans la journée il y a un truc qui se déclenche, hein, d'accord? On souhaite en tout cas pour vous.
7: Pas de problème, mais merci bien pour Freedom surtout, parce que écoute à nous un petit peu, au moins.
2: C'est Freedom là, il taille le téléphone au moins monsieur le préfet, ils allaient bouger un peu, booster un petit peu, ou bien monsieur Vergoz le met là.
5: Alors, sans rien vous promettre, nous vraiment, hein, la famille, il faut le savoir, nous on fait le relais en. Voilà, banaille en temps. Voilà.
2: Justement, Vergoz, ben donnez en premier là, c'est à de faire le nécessaire, bouger un peu les autorités là, je n'ai le pouvoir pour faire ça, Zot. Donc, il met à Zot en place, ça bouge un peu de qui maintenant? Désolé, mais sans de l'autorité, les bons points, si c'est un gros lafé, pour rien du tout, c'est en termes de mon corps qui sont plus normal dans les bons. Mais là, c'est un décès d'une famille. La famille l'a endeuillé, elle est dans la tristesse. N'a pas aucune autorité. C'est là que vous êtes bouger, faites votre travail, vous êtes voir. La créole va dire le moins à la fin, affaire.
5: Courage à Zot, en tout cas. On fait le point tout à l'heure, d'accord?
2: Pas de soucis, merci.
5: Merci beaucoup, Dimitri. Et la belle-sœur, là, on est du côté de Sainte-Rose. Le corps de Jean-Paul Bien-Aimé reste introuvable pour l'instant. Pêcheur qui est porté disparu depuis hier matin. Il est allé pour une partie de pêche aux environs de 4h30 hier matin. Il n'a plus donné signe de vie. À côté de sa sandale était retrouvé à l'eau. Son bac de pêche ainsi que les poissons ont été retrouvés à l'eau. On a entendu son collègue qui était avec lui intervenir tout à l'heure, disant qu'il, quand il a tourné la tête, il a même vu les poissons qu'il avait pêchés, mais pas Jean-Paul lui-même. On suit cette affaire avec vous. Notre correspondant Fred Rivière est également sur place du côté de Sainte-Rose.

0: Le 0262 99 12 00, un petit coup tout à l'heure, puisque là on va rejoindre Valérie pour le jeu, le frido quotidien du jour. Valérie, on va faire autre chose, on va couper ce jeu. Il a une mèche comme ça devant, il a fait...
1: Ouais, elle me gênait celle-là, bonjour.
0: Décolore, Ali, comme ça, il est plus saute, non?
1: Elle va se décolorer toute seule.
0: Ah, d'accord. Oui, il est vrai qu'arrive un large, il décolore tout ça.
1: Voilà, là, donc je m'inquiète pas. Oui.
0: Même quand on a plus chevé, il décolore. À cause ça, j'ai fait...
1: Franchement, je sais pas, j'ai pas la réponse à
0: cette question.
1: Il y
0: en a qui optent pour le fait de laisser comme ça. Hein.
1: Oui, oui, notre collègue Isabelle.
0: Ouais, c'est fun parce que c'est le côté, comment il dit ça, pas grisonnant, mais comment il dit?
1: Poivre et sel.
0: Voilà, ça même.
1: Voilà. Donc,
0: non, c'est un choix assumé.
1: Franchement, oui. Ouais, c'est un choix assumé. Bien, donc,
0: Parce que tout le temps, on peut faire la couleur et quand le Mouni regarde en biais, là, il voit, il dit,
1: C'est ça. Et puis bon, bah, ça doit coûter quand même un petit quelque chose au porte-monnaie.
0: Et puis, au bureau de Mouni, pour faire la couleur d'autres cheveux à chaque instant, laisse tomber, hein.
1: Donc là, il n'y a aucune couleur à faire. C'est naturel.
0: On sait déjà comment vous allez être dans peu de temps.
1: Oui. Oui.
0: 2300 euros aujourd'hui. Et on va appeler quelqu'un du côté de Saint-Benoît, nous.
1: Saint-Benoît. Et aujourd'hui, il y a le supplément sport dans le quotidien.
0: Oui, mais le supplément sport avec Jackson Richardson. Non, bah, pas lire, regarde bien photo. On parle du grand raid, on parle du handball, du football, du vélo. Et un peu plus l'histoire, 50 ans d'histoire autour du sport. Un spécial rétro.
1: Bien. Franchement, bravo l'équipe du quotidien. Ouais. Si vous êtes à l'écoute, franchement, bravo.
0: Là, tu risques pas de voir ma photo là-dedans. Hein.
1: Bah non, parce que tu fais pas de sport. Donc on peut
0: si,
1: pas
0: je fais
1: pas
0: du
1: là-bas.
0: Sport, moi.
1: Ah bon?
0: T'as la salle. Ça vient du cœur, ça. Mais ça, la salle, moi.
1: Bon, allez, appelons Robert.
0: Pas Robert. Comment ça, Robert?
1: J'en sais rien.
0: Jimmy. Voilà, Jimmy.
1: Jimmy habite où?
0: Il habite Saint-Benoît.
1: Jimmy habite à Saint-Benoît. Un fixe, un portable?
0: Un portable. Il est peut-être pas à Saint-Benoît. Hein.
1: Oui, non, peut-être.
0: Alors, 2300 euros en dit.
1: C'est vraiment bien ce supplément.
0: Ouais,
1: sport,
0: c'est génial. Hein. Jackson Richardson, dude.
1: Trop bien.
0: Dimitri Payet.
1: Mais ouais, mais. Marcel Puy.
0: Ouais, Marcel. Bonjour Marcel Puy.
1: Bonjour Marcel
0: Puy, connaît. Il écoute à nous dans son bureau.
1: Ah, ben voilà. Ben bonjour Marcel.
0: Marcel
1: Puy,
0: la mode sa médaille. Marcel, quel goût la médaille là?
1: Allô?
2: Ils vont m'aller.
0: Ah, ben non. On était chez un répondeur. Ben voilà. Bon, ben.
1: Ben c'est pas grave. Ça sera pour demain peut-être avec 2400 euros.
0: Oh là là. Ben oui, 2400 euros pour demain. Ouais. Nous, il aime bien faire gagner les gens. Pourquoi les gens ils répondent pas?
1: Ben je sais pas parce qu'il n'y a pas assez encore à gagner peut-être.
0: Non, non. 2300 euros passer encore?
1: Non.
0: Oui.
1: Regarde, à la fin du supplément sport, là, il y a un super truc.
0: De l'île pédestre.
1: Ouais. Et c'est si quoi, on ça s'inscrivait?
0: C'est qui on?
1: Bah, c'est on.
0: Ouais, nous,
1: équipe de 10, par équipe de 10.
0: Ah, par équipe de 10, bah, mamie, mais peut assurer à vous faire 2 km. C'est déjà ça.
1: Isabelle Mathias. En fait 2, Mathias en fait 2.
0: Non, Mathias plus que ça, quand même.
1: Bon, Mathias, il en fait 100.
0: Ouais, voilà. Mathias fait 100 km.
1: Toi, t'en fais 2. Christopher en fait 2. Isabelle en fait 2. J'en fais 2. Laetitia
0: Bobby.
1: En fait 2. Bobby en fait 4.
0: Francky
1: en fait 0,5. Alain fait 2 km aussi. Ah, on est bon.
0: Alain fait 2 km.
1: Oui.
0: Ouais,
1: si, tu sais quoi? Ouais. Tu marches à côté de lui, tu lui donnes un petit quelque chose pour la pâté.
0: Ouais, voilà.
1: Félix.
0: Ceux qui ne connaissent pas Alain, c'est le technicien aussi. Hein.
1: Oui.
0: Donc, voilà.
1: Voilà. Merci
0: donc,
1: Alain d'être là.
0: On nous va entourer. bon.
1: 31 octobre, samedi 31 octobre, Olivia sera rentrée.
0: On a encore le temps de réfléchir.
1: Voilà.
0: On peut former l'équipe Bastien. Freedom, la team Freedom.
1: Bah alors?
0: Ouais.
1: Eh oui, non mais voilà.
0: La team Gros
1: Camille.
0: Vent. Ouais. Ouais.
1: Camille.
0: Combien kilomètres, Camille?
1: Camille, il fait 100 mètres. 100 mètres? Lui, il ouvre le bal, tu vois.
0: Ouais, c'est lui qui ouvre là, le
1: voilà.
0: D'accord.
1: Lui, il donne l'impulsion.
0: On peut donner un peu de soi-même, hein, quand
1: et
0: même.
1: Après, oui, et après, nous, on fait le reste.
0: Bon.
1: Ok? Allez,
0: en attendant,
1: question.
0: Là, la question est en page 7. C'est pas gagné, cette histoire, hein. En attendant, regardez la légende de la première photo de la page 7, s'il vous plaît.
1: Une délégation de Tahiti découvrait hier le travail mené pour la réhabilitation littorale de la plage de Cambé.
0: Ah oui, la plage de Cambé. Et vous savez, ils vont faire aussi la plage de Saint-Benoît.
1: Ah bon?
0: Oui, le bordure. Il y avait une déchetterie là à l'entrée. Maintenant, on est en train de réhabiliter le site, en train d'enlever, tasser le truc pour la plage.
1: Mais comment on crée une plage?
0: Ben, on met des cailloux, fait un peu comme la, comme Petite Île, tout ça l'a fait. Ils mettent des rochers, enfin, ouais, des, ouais, ouais. Comme okay. la petite, le petit boucan, par exemple, la, oui, la petite, oui, plage, oui, mais oui. Ils créent avec le roche, non? Je sais pas.
1: Je sais pas.
0: Tu n'es pas plage tologue, non?
1: Non, pas encore, non, pas voilà, encore.
0: Plage tologue.
1: Bon, bah, demain, 2400 euros.
0: Ouais, déjà mercredi,
1: oui,
0: demain.
1: Demain, c'est déjà mercredi.
0: Et l'autre spécial, c'est en fin de...
1: L'autre spécial, c'est vendredi.
0: Mercredi.
1: 64 pages.
0: Ouais.
1: Plus de 30 000, non, pas plus de 30 000, 30 000 exemplaires imprimés. Mmh. Et gratuit.
0: Voilà.
1: Gratuit.
0: Gratuit.
1: Voilà, voilà. Donc, merci le
0: c'est
1: quotidien.
0: Vendredi, hein?
1: Oui, vendredi.
0: Vendredi, journal, le supplément est gratuit. Et il faut aller chercher.
1: Le journal est gratuit. Le entier est gratuit, si je dis pas de bêtises. Okay. Yasmine, si je dis une bêtise.
0: Tu me rattrapes.
1: Dis-moi tout de suite, comme ça, si j'arrête
0: c'est
1: de
0: top,
1: dire
0: ça.
1: La bêtise.
0: Donc il faut attendre vendredi.
1: Vendredi, oui, pour les, bah, voilà, le quotidien qui fête ses 50 ans.
0: 50 ans d'histoire.
1: Vendredi, non pas vendredi. Il faudra qu'on chante bon anniversaire quand même.
0: Oui, on va le faire,
1: hein,
0: vous inquiétez pas.
1: On se réunira tous.
0: Vous êtes superstitieuse ou pas?
1: Absolument pas.
0: Demain, c'est le 0909.
1: Ah.
0: Peut-être qu'il y a un gagnant demain.
1: Bah, on verra.
0: Mais bon.
1: Bon appétit.
0: Merci à aussi.
1: Bye, merci.
0: Merci, au revoir. On a le temps de prendre un appel là rapidement avant les informations de midi. Freedom, bonjour.
2: Oui, bonjour monsieur.
0: Bonjour.
2: Oui, voilà, je vous appelle parce que je suis dans des situations très compliquées.
0: Ah.
2: J'ai perdu mon passeport et je dois voyager demain soir.
0: Mm-hmm.
2: J'ai essayé de vous appeler depuis ce matin et
0: oui.
2: Malheureusement, bah,
0: c'est difficile. Hein.
2: C'est
0: bah oui.
2: La chance de vous avoir.
0: On va prendre l'annonce. Alors, perdu un passeport à quel nom?
2: Au nom de Patrick Céus.
0: Alors, perdu passeport Patrick Céus.
2: Céus, oui, c'est ça, oui.
0: Patrick Céus, comme ça se prononce, hein, Céus.
2: C-E-U-S, en quatre lettres, exactement.
0: Céus, Patrice, Patrick, hein, Patrice.
2: Patrick.
0: Voilà,
2: oui.
0: Voilà, où ça?
2: Ben, écoutez, je ne sais pas, parce que depuis que j'ai quitté l'aéroport, je pensais l'avoir mis dans mon sac, et depuis, ben, je ne l'ai pas retrouvé.
0: Donc, au nom de Patrick Céus,
2: voilà.
0: Si on l'a retrouvé, allez, on va vous faire une fleur. Vous voyagez quand, demain?
2: Demain soir.
0: Vous avez votre pièce d'identité, rassurez-moi.
2: Bah, je vais à l'étranger, donc ça sert à rien.
0: Aïe, aïe, aïe. Bon, allez, on vous trouve votre passeport, là. Si quelqu'un a retrouvé le passeport de Patrick Céus, on vous appelle à quel numéro?
2: 06 93 60 47 49.
0: 06 93 60 47 49.
2: Exactement, voilà.
0: Ok, génial, super. 06 93 60 47 49, c'est très important parce que vous voyagez à l'étranger et il vous faut
2: demain
0: votre passeport,
2: soir.
0: Quoi.
2: Exactement.
0: Demain soir. Bon, si vous l'avez pas retrouvé dans l'après-midi, repassez un coup de fil et ce soir, repassez un coup de fil aussi, hein.
2: Vers quelle heure, hein?
0: Alors, dans l'après-midi, après 15h, et ouais. Ce soir, à partir de 19h, au même numéro.
2: D'accord. Bon, écoute, ben...
0: Patrick Céus, il faut qu'on lui retrouve son passeport. Merci beaucoup d'avoir appelé, en tout cas.
2: C'est gentil à vous, merci
0: beaucoup. Merci, à bientôt.
2: À bientôt.
0: Merci, au revoir et bon voyage. J'espère qu'il va pouvoir voyager parce qu'à l'étranger, pas de passeport, ça va poser problème. Sortez les couverts, mettez la table. N'oubliez pas la marmite après, hein, parce qu'il va être midi dans un instant. Tout ça à manger, pourquoi en cuit? J'ai pas conclu. Bataille, ça pétait. Quoi, vite, attrape un bout de pain à la station, ou bien, elle a fait comme ça, non? Barquette par là, non?

0: Bon appétit à toutes, il est midi.
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2: Bonjour à tous, le niveau des élèves français en chute libre. Le classement PISA qui mesure les résultats des jeunes de 15 ans au sein de l'OCDE a été publié aujourd'hui et le bilan n'est pas bon. Les moyennes de la France et de l'OCDE atteignent leur niveau le plus bas jamais enregistré en 20 ans. En compréhension de l'écrit notamment, la moyenne baisse de 18 points et décroche de plus de 40 points en 10 ans. Les pompiers mettent la pression sur le gouvernement. Après avoir été en première ligne cet été sur le front des incendies, ils sont appelés à faire grève aujourd'hui. Ils dénoncent le manque de moyens et d'effectifs. Le préavis de grève est déposé jusqu'au 20 octobre. Une grande journée de manifestation nationale est annoncée pour le 29 septembre. La Tour Eiffel vient de rouvrir ses portes. Le monument était inaccessible hier après un mouvement de grève des salariés. Ils dénoncent en effet les conditions d'organisation d'une visite d'une délégation hindoue. Une visite pendant laquelle les femmes ont été tout simplement écartées. L'exploitant reconnaît que ces conditions n'auraient pas dû être acceptées. Le mouvement hindou, de son côté, a présenté ses excuses. Un nouveau musée cambriolé en France. Plusieurs individus ont réussi à pénétrer très tôt ce matin au sein du musée Renoir à Cagnes-sur-Mer, près de Nice. Selon plusieurs médias, 4 œuvres au moins auraient été dérobées, dont une abandonnée a été retrouvée. Le préjudice lui est estimé à 9 millions d'euros. Les images de vidéosurveillance montreraient 2 individus découpant des tableaux. Une nouvelle attaque russe sur l'Ukraine. De fortes explosions ont été entendues cette nuit dans la capitale. Le bilan est d'au moins 2 morts et 7 blessés. Cette attaque russe est la première depuis 3 nuits après l'expiration d'une trêve réciproque annoncée par Moscou et Kiev le temps d'une visite des émissaires américains. Et puis on termine avec un mot de tennis. C'est le dernier français encore en lice à l'US Open sort par la grande porte en 8e de finale. Arthur Géas s'est battu jusqu'au bout, mais il a fini par s'incliner en 5-7 face au néerlandais Botic van de Zandschulp. Un match très disputé qui a duré plus de 5h13. Il n'y a désormais plus de français en lice à l'US Open. Excellent début de journée à tous.

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0: Saint-Denis, décès de Monsieur Auguste Joseph Marc André. Décès de Monsieur Auguste Joseph Marc André. Domicilié à Saint-Denis, décès survenu dimanche à l'âge de 98 ans. Le convoi mortuaire sortira du centre funéraire de Commune Prima aujourd'hui. La famille ne souhaite ni fleurs ni couronne. La bénédiction aura lieu en la chapelle du centre funéraire de Prima à 13h cet après-midi, suivie de la crémation. À Saint-Denis, décès de Monsieur Xitra Jean-Yves. Décès de Monsieur Xitra Jean-Yves. Domicilié à Saint-Denis, décès survenu dimanche à l'âge de 64 ans. Le convoi mortuaire sortira du centre funéraire de Prima. La veillée débutera à partir de 15h aujourd'hui. La bénédiction aura lieu en la chapelle du centre funéraire de Prima à 14h30 demain après-midi, suivie de la crémation. En métropole à Lyon et à Sainte-Marie, décès de Monsieur Amemutu Alfredo. Décès de Monsieur Amemutu Alfredo, originaire de Decanon à Sainte-Clotilde. Décès survenu en métropole mardi 25 août à l'âge de 50 ans. Le corps sera rapatrié sur l'île jeudi. Le convoi mortuaire sortira du centre funéraire de Bois-Rouge à Sainte-Marie. La veillée se tiendra à partir de 14h jeudi après-midi. La bénédiction aura lieu en l'église de Sainte-Marie à 14h vendredi après-midi, suivie de l'inhumation au cimetière de Bois-Rouge à Sainte-Marie. À la Saline Léo-Saint-Paul, décès de Monsieur Yaffa Yves Hervé, dit Taïv. Décès de Monsieur Yaffa Yves Hervé, dit Taïv. Décès survenu hier à l'âge de 83 ans. Le convoi mortuaire sortira de son domicile au 8 rue Moivania, Saline Léo-Saint-Paul, aujourd'hui. La bénédiction aura lieu à la chapelle pointue de Villèle à 15h cet après-midi. L'inhumation se fera au cimetière de Villèle. À Saint-Pierre, décès de Monsieur Rivière Rémy Jules. Décès de Monsieur Rivière Rémy Jules. Décès survenu hier à l'âge de 74 ans. Le convoi mortuaire sortira du centre funéraire sud à la ligne Paradis-Saint-Pierre aujourd'hui. La bénédiction aura lieu en la chapelle du centre funéraire sud à 14h cet après-midi, suivi de la crémation. À Sainte-Marie, décès de Madame Ouarot Eugène Marie-Céline. Décès de Madame Ouarot Eugène Marie-Céline. Décès survenu hier à l'âge de 80 ans. Le convoi mortuaire sortira du centre funéraire de Bois-Rouge à Sainte-Marie aujourd'hui. La bénédiction aura lieu en la chapelle du centre funéraire de Bois-Rouge à 14h30 cet après-midi. L'inhumation se fera au cimetière de Bois-Rouge à Sainte-Marie. À Saint-André et à Sainte-Suzanne, décès de Madame Lescure, Yvette née Samy. Décès de Madame Lescure, Yvette, née Samy. Décès survenu hier à l'âge de 88 ans. Le convoi mortuaire sortira de son domicile au 59 rue Jalader, à Cambuston-Saint-André, aujourd'hui. La bénédiction aura lieu en l'église Sainte-Vivienne de quartier français à Sainte-Suzanne à 15h, cet après-midi. L'inhumation se fera au cimetière de quartier français. À Saint-André-la-Cressonnière, décès de Monsieur Amouni, Yves Gabriel, dit Tonton la Cressonnière. Décès de Monsieur Amouni, Yves Marie Gabriel, dit Tonton la Cressonnière, décès survenu hier à l'âge de 85 ans. Le convoi mortuaire sortira de son domicile au numéro 10 rue Gabriel Vaillabouri à Saint-André aujourd'hui. La bénédiction aura lieu en la chapelle du centre funéraire de Prima à 14h cet après-midi, suivi de la crémation. À Saint-Philippe, décès de Monsieur Payette, Louis-Joseph Auguste. Décès de Monsieur Payette, Louis-Joseph Auguste. Décès survenu hier à l'âge de 89 ans. Le convoi mortuaire sortira de son domicile au 12 chemin du centre à Saint-Philippe aujourd'hui. La bénédiction aura lieu en l'église de Saint-Philippe à 15h30 cet après-midi. Et l'inhumation se fera au cimetière de Saint-Philippe. Au Port, décès de Madame Alcindor, Marie-Claude, née Mondon, dite Marie. Décès de Madame Alcindor, Marie-Claude, née Mondon, dite Marie. Décès survenu hier à l'âge de 74 ans. Le convoi mortuaire sortira du centre funéraire de Commune Prima jeudi. La bénédiction aura lieu en la chapelle du centre funéraire de Prima à 13h jeudi après-midi, suivi de la crémation. Au port, décès de Monsieur Giraudet Jules Demi-Simon Pierre. Décès de Monsieur Giraudet Jules Dossimon Pierre, ancien inspecteur des douanes à Saint-Denis. Décès survenu hier à l'âge de 84 ans. Le convoi mortuaire sortira du centre funéraire de Prima. Une présentation du corps se fera à 13h demain après-midi. La bénédiction aura lieu à la chapelle du centre funéraire de Prima à 15h30 demain après-midi, suivi de la crémation. À la Chaloupe Saint, le décès de Madame Fourez Edith. Décès de Madame Fourez Edith. Décès survenu hier à l'âge de 81 ans. Le convoi mortuaire sortira de la salle d'éveillé de la Chaloupe Saint-Leu aujourd'hui. La bénédiction aura lieu en l'église Saint-Christophe à 15h cet après-midi, suivi de l'inhumation au cimetière du Plat de Saint-Leu. À Saint-Denis, décès de Monsieur Volbert Jean-René. Décès de Monsieur Volbert Jean-René. Décès survenu hier à l'âge de 87 ans. Le convoi mortuaire sortira du centre funéraire de Prima. La veille débutera à partir de 15h30 aujourd'hui. La bénédiction aura lieu en la chapelle du centre funéraire de Prima à 14h demain après-midi, suivie de l'inhumation au cimetière de l'Est. À Petite-Île, décès de Monsieur Laurette François Portier, dit François l'ambulance. Décès de Monsieur Laurette François Portier, dit François l'ambulance. Décès survenu hier à l'âge de 91 ans. Le convoi mortuaire sortira de son domicile au 6 impasse des Roitelets, Petite-Île, aujourd'hui. La bénédiction aura lieu en l'église de Petite-Île à 14h cet après-midi. Et l'inhumation se fera au cimetière de Petite-Île. Au tampon, décès de Monsieur Jean Blu, Jacques Eugène. Décès de Monsieur Jean Blu, Jacques Eugène. Décès survenu aujourd'hui à l'âge de 84 ans. Le convoi mortuaire sortira de son domicile au 227 chemin 9 Pont d'Yves Tampon. L'heure, la date et le lieu des obsèques vous sont communiqués ultérieurement. À la plaine des Cafres, Piton-Hyacinthe. Décès de Monsieur Vitry-Lucé Gabriel, dit Gabi. Décès de Monsieur Vitry-Lucé Gabriel, dit Gabi. Décès survenu aujourd'hui à l'âge de 69 ans. Le convoi mortuaire sortira de la maison d'éveillé du tampon demain. La bénédiction aura lieu en l'église de la plaine des Cafres à 14h30 demain après-midi. Et l'inhumation se fera au cimetière de la plaine des Cafres. À Saint-André, décès de Madame Mussard, Eugénie, dite Nini. Décès de Madame Mussard, Eugénie, dite Nini. Décès survenu hier à l'âge de 96 ans. Le convoi mortuaire sortira du centre funéraire de Saint-André. La date et le lieu des obsèques vous seront précisés ultérieurement. À Basse-Terre-Saint-Pierre, décès de Monsieur Ouarot René Jean-Baptiste. Décès de Monsieur Ouarot René Jean-Baptiste. Décès survenu aujourd'hui à l'âge de 70 ans. Le convoi mortuaire sortira du centre funéraire sud à la ligne Paradis-Saint-Pierre. L'heure, la date et le lieu des obsèques vous seront donnés ultérieurement. À Saint-Joseph, décès de Madame Duchemin, née Étève Rita. Décès de Madame Duchemin, née Étève Rita, épouse de Duchemin Jean-Baptiste. Décès survenu hier à l'âge de 79 ans. Le convoi mortuaire sortira de son domicile au 4 impasse Georges Brassens à Saint-Joseph demain. La bénédiction aura lieu en l'église du Butor à Saint-Joseph à 10h demain matin, suivie de l'inhumation. Au cimetière du Butor à Saint-Joseph. À Piton-Saint-Leu, décès de Monsieur Bassonville-Julien. Décès de Monsieur Bassonville-Julien. Décès survenu aujourd'hui à l'âge de 88 ans. Le convent mortuaire sortira de la maison des veillées de Stella à Saint-Leu. L'heure, la date et le lieu des obsèques vous seront communiqués ultérieurement. Et au tampon, décès de Madame O'Haraud-Louise Myriam. Décès de Madame O'Haraud-Louise Myriam. Décès survenu aujourd'hui à l'âge de 86 ans. Le convent mortuaire sortira de la maison des veillées du tampon. L'heure, la date et le lieu des obsèques vous seront communiqués ultérieurement. Je vous rappelle que pour tous vos avis de décès, un numéro est à votre disposition, le 02 62 41 51 51.
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0: Prochain rendez-vous pour les avis de décès, ce sera aux environs de 16h50 cet après-midi.

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12: 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Voici tout de suite le journal de la mi-journée préparé et présenté par Christophe Damour. Christophe Damour, bonjour.
13: Bonjour Max, bonjour à tous. Encore un gros embouteillage sur la route des Tamarins actuellement et la 4 voies de Saint-Pierre. Un véhicule notamment aurait pris feu au niveau du portail à Saint-Leu. Témoignage à suivre. Jean-Paul Bien-Aimé n'a toujours pas été retrouvé. Jean-Paul Bien-Aimé, c'est cet homme de 40 ans qui aurait été happé par une vague alors qu'il pêchait hier matin à Sainte-Rose. Des proches témoignent dans ce journal. Yannick également est toujours introuvable. L'homme de 45 ans a quitté un chantier de la rue Tessan à Sainte-Clotilde hier après-midi, menaçant de se suicider. Maëva, sa conjointe, lance de nouveau un appel. Dans le baromètre de ce matin, nous avons parlé de l'administration. La France est l'un des pays au monde où l'on paye le plus d'impôts, mais aussi l'un des pays au monde où le service public est le plus lamentable. On entendra vos réactions. Météo, vigilance, vague, forte pluie sur le sud-ouest, l'ouest et le nord-ouest. Les vagues pourraient atteindre les 9 mètres par endroit. Bulletin à la fin de cette édition. Je vous le disais, une voiture a été la proie des flammes ce matin. Ça s'est passé sur la route des Tamarins, au niveau du portail à Saint-Leu, en direction de Saint-Pierre, créant un gros bouchon. Ces automobilistes ont été témoins de la scène.
14: Je vois une grosse fumée noire et je vois un embouteillage. C'est que peut-être sûrement il y a une voiture qui est en feu, hein. Sur quatre voies même, en direction portail. Parle de la sortie de portail. Direction Saint-Louis, Saint-Pierre. Puis, je vois la route Tamarin, je vois l'embouteillage, je vois la fumée qui monte.
15: Le véhicule est en feu et 100 mètres plus loin, il y a déjà les gendarmes, les personnes qui sont sur le côté. Et en descendant, j'ai vu le camion de pompiers qui arrivait. J'ai vu les pompiers qui arrivaient aussi pas trop longtemps.
13: Et selon nos informations, cet incendie ferait suite à une sortie de route de ce même véhicule. Notre service radio-guidage nous signalait tout à l'heure encore un gros embouteillage depuis la ravine des Poux en direction de Saint-Pierre. Et puis un peu plus loin, au niveau de la station d'Arayapin sur la 4 voies de Saint-Pierre, il y a eu un peu plus tôt un accident. Et là encore, notre service radio-guidage nous signalait un énorme embouteillage. 02 62 41 51 51 si vous êtes dans le secteur et que vous avez d'autres informations. 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En bref, à Saint-Pierre, un incendie s'est déclaré tôt ce matin, chemin Sapan, partie d'une petite chapelle. La maison de 70 mètres carrés a été entièrement détruite par les flammes, mais aucun blessé n'est à déplorer, même si les occupants sont en état de choc. Ils devraient être relogés. Je vous le disais dans les titres, on est toujours sans nouvelles de Jean-Paul Bien-Aimé, ce pêcheur de 40 ans, disparu depuis hier matin à Sainte-Rose. Ce matin, ses proches étaient rassemblés sur le bord de mer à Sainte-Rose, où il a disparu. Son frère Dimitri déplore la non-reprise des recherches ce matin.
16: Depuis 4 ans et demi, mais là, mon frère est dans l'homme qui est pour ça. Je te déplace pas ça, tu donnes un coup de main. Je comprends pas, ben, soi-disant, on a des secours, ça, les former, les payer, je sais pas combien. Et à nous, en tant que frère, ben, nous, les loger à nous-mêmes tout seuls.
17: Ce matin, c'est les livrer eux-mêmes, c'est Zach qui fait les recherches.
16: Ben oui, c'est nous-mêmes qui fait. Là, nos camarades, ça nous garde un peu. Ben, la population nous donne un coup de main. Arrête de dire, donner les informations que la déploie des grands moyens, oh, qu'il n'y a pas de moyens. Faut dire les choses, comment il est. Et nous, l'un peu en colère, il faut comprendre nous aussi parce que il a un être humain, il n'est pas un chien dans l'eau, comprends, là.
17: Un père famille.
16: Ben oui, un père famille, il a 3 enfants chez lui, son madame est encore enceinte. Faut comprendre un petit peu, au moins, des troubles son corps, pour nous faire notre veiller, tout ça. Faut penser qu'il n'est pas un moment aussi, tu vois.
13: Et nous avons pu recueillir le témoignage d'Eddy. Eddy, c'est le copain pêcheur qui était à la pêche avec Jean-Baptiste Bien-Aimé hier matin à Sainte-Rose. Il a confié ce matin au micro de Frédéric Rivière les conditions dans lesquelles Jean-Baptiste a disparu.
18: Nous là, on prépare nos bonnes affaires, notre son dans la mer. Mais un endroit, là, un petit peu plus bas, vague, il tape un petit peu dessus. Il me dit, Jean-Paul, nous nous appêchons sur le gros galet là-bas. Allons là-bas, il a demandé, si tu as un petit coup là, allez toujours. Et même il est parti, il arrive là-haut, ce gros galet. Mais regarde, elle est plus bas, il m'a dit pour la pêche. Il envoie ma ligne, il me récupère, il regarde, il voit plus lui. Je dis, ben, ça arrivait, il voit son seau, il dérive un petit peu d'un bassin, un petit bassin de l'eau. Ben, moi, comme il fait, il siffle un coup pour voir s'il me voit lui, il me voit pas. Ben, l'inquiète à moi, il m'a redescendu, il m'a rendu le sentier, il est revenu vers lui, ben, il me rend à limite ou pas. Il dit, peut-être qu'il part, si tu allais dans les bois, un truc comme ça. Ben non, mais ça reste le pied à le bas. Les poissons qu'il avait, c'était fini de trapper, c'était dans le bassin de l'eau. Mais comme il tourne mon dos, il voit sa sandale dans le bassin aussi. Il dit, ah ben maman, j'ai nos pieds directs. Il dit, la mère, elle a rallié. Maman monte direct dans la voiture, prend le téléphone les secours. Le secours, elle est arrivée, ben, elle va attendre les pompiers arriver, mais jamais retrouvé.
17: Est-ce que vous pensez qu'il était happé par une vague, il a glissé?
18: Je pense, puisqu'elle était happée par une vague.
13: Hein. Je rappelle que Frédéric Rivière est sur place depuis ce matin. Nous referons le point avec lui dans le courant de cet après-midi sur la disparition de Jean-Baptiste Bien-Aimé. Freedom midi 26 minutes. Bon appétit si vous êtes à table. Yannick, lui, n'a toujours pas donné de nouvelles. Yannick Kraft, c'est cet homme de 45 ans qui a quitté son chantier à Saint-Denis hier après-midi vers 13h30, menaçant de se suicider. Il aurait été aperçu pour la dernière fois du côté de Sainte-Marie hier après-midi vers 14h30. Sa conjointe, Maëva, réitère son avis de recherche.
19: Je suis complètement perdue. Voilà, donc je demande à tous les auditeurs, s'il vous plaît, si vous voyez Yannick, appelez-moi, qu'il revienne à la maison, qu'on l'attend. On l'attend avec la petite et qu'on l'aime très fort. Qu'il revienne, ça va aller. Des fois, ben, il y a des choses, et comme ça, dans la vie, on a des épreuves, mais on va y arriver. On est des battants tous les deux, on a toujours tout affronté ensemble. Mon cœur, si tu m'entends, reviens. Ils s'en rendent peut-être pas compte, mais il a énormément de gens qui l'aiment. Il faut qu'ils sachent que énormément de gens appellent. Depuis hier, je suis énormément d'appels. Donc, qu'ils reviennent à la maison, qu'ils reviennent en sécurité, et voilà, tout ira mieux, Voilà, qui ne s'inquiète pas. Il n'est pas seul. Il est aimé. Mon cœur revient. Revient.
13: Maëva, la conjointe de Yannick, qui a disparu depuis hier. Yannick qui circule à bord d'un utilitaire Opel Vivaro blanc, immatriculé BE410XG. Toute information peut être signalée à la gendarmerie de Sainte-Marie au 02 62 53 40 01 ou encore composer le 17 et ou le standard de la radio 02 62 41 51 51. À Sainte-Clotilde, résidence Akbar Ali, cet homme atteint de la myopathie de Duchenne se retrouve privé de son appartement et privé donc de toilettes adaptées. La myopathie de Duchenne est une maladie qui touche les muscles et les jambes. Ce jeune homme se retrouve dans une situation très délicate. L'ascenseur de son immeuble ne fonctionne plus et lui doit se débrouiller seul. Il a dû partir chez sa grand-mère à Saint-Louis, mais voilà, elle n'a pas le matériel médical dont il a besoin et dont sa maison est équipée. Et il est très embêté car impossible pour lui de faire ses besoins depuis samedi. Témoignage.
20: J'ai un handicap moteur, donc c'est une myopathie de Duchenne. C'est une maladie qui attaque les muscles du corps. Et en fait, ça fait depuis samedi matin que j'ai mon ascenseur de chez moi qui est en panne. Et en fait, je suis au deuxième étage dans un logement privé. Et j'ai pas eu le choix. Et du coup, là, je me retrouve à errer dehors, enfin à l'extérieur de chez moi, avec aucune possibilité de remonter chez moi, en fait. J'ai dû aller chez ma grand-mère qui habite à Saint-Louis. Moi, chez moi, j'ai du matériel médical. J'ai un lève-personne, j'ai un lit médicalisé, j'ai plein de matériel pour mon handicap. Chez ma mamie, il y a pas du tout de matériel. Donc, du coup, je me retrouve à dormir dans mon fauteuil roulant électrique, ce qui est pas du tout confortable. J'ai pas pu aller aux toilettes depuis samedi matin. Ce que j'ai essayé de faire, c'était d'aller aux urgences pour simplement utiliser les toilettes et pouvoir me soulager. Ben, ce qu'on m'a refusé en m'expliquant qu'on est au niveau de la loi, au niveau du transfert, etc., qu'il pouvait avoir des problèmes, et donc je n'ai pas pu non plus aller aux toilettes dans ces

0: CCAS, des services censés aider, accompagner, soutenir, mais pour beaucoup de Réunionnais aujourd'hui, c'est devenu un véritable parcours du combattant. Des dossiers qui traînent, qui prennent des mois, des aides qui n'arrivent pas ou qui ne suffisent plus, des allocations qui s'arrêtent du jour au lendemain, sans transition et sans explication. Et pendant ce temps-là, rappelons-le, la France fait partie des pays qui payent le plus d'impôts en Europe, le pays où l'on paye le plus d'impôts et où l'on a les services publics les plus minables. Réaction.
1: J'ai fait ma déclaration trimestrielle avec la CAF, comme d'habitude. Et après, 3-4 mois après, je reçois un courrier du TROPSU de rembourser 900 et quelques euros. Donc, j'appelle la CAF pour prendre les informations et tout. Ils me disent, oui, j'ai dépassé le plafond selon mes fiches de paie. Je dis, mais vous dites d'arrondir. Je touche 1104,31 centimes. Mais son arrondi, c'est 1104. On dit oui, il faut faire un recours, il faut aller au tribunal, que je dois quand même rembourser les 900 euros.
2: Pour l'histoire, la CAF, là, comme tu dis, la CAF, c'est les autres, alors les biens merdiques, vraiment, à chaque mois, nous avons des droits. Moi, madame, maman, elle a un enfant handicapé qui nous gagne 1200 euros. Et là, ce mois-ci, elle vient 45 euros au moins. Madame a téléphoné, elle a dit comment que nous avons bien fait les déclarations, tout a été fait 3 mois avant, tout comme tout le monde, et le dossier est en cours de traitement. Il dit d'accord, le lendemain, il nous rappelle 2 jours après, nous regarde une autre personne, elle a dit non, et effectivement, je vais mettre une note sur l'ordinateur, elle va faire au moins d'information. Le dossier est en cours de traitement toujours, elle me dit le dossier est en cours de traitement, le 6, le 7, on a des prélèvements, on a des factures comme tout le monde. Que ça me dit ce bonne organisation là, moi, que nos prélèvements en cours de traitement aussi.
3: Pour faire la retraite, mais moi, je m'en vais faire les miennes, hein. Je me préparer. Il y a mon pension, il y a une pension handicap. Et comme il a fait, il a dit, moi, je fais mon retraite avant 62 ans. Mais là, il y a un papier pour aider, pour faire. Et moi, je pose la question. Je me demande si j'étais... Je me demande un papier au tribunal, un papier de divorce. Je me demande si le tribunal, il paye mon retraite, c'est les autres.
0: Et nous ne terminerons pas ce journal, Max, sans vous donner des nouvelles des rats. Les rats de l'école de la Ravine Creuse 1 à Saint-André. C'est le statu quo pour l'instant. Ce matin, les parents d'élèves en colère se sont retrouvés devant l'établissement. Cette maman nous donne des nouvelles de cette affaire de rats dans cette école maternelle de la Ravine Creuse.
4: Normalement, l'école devrait fermer depuis hier. Cela n'a pas été fait. Ce matin, les enfants, la moitié, sont rentrés dans l'école. On est des parents mobilisés, un peu de parents devant l'école. La mairie a envoyé quelques personnes pour regarder l'état de la cantine parce qu'il y a une chère madame qui est venue et a dit de nettoyer avec un chiffon, etc. Et de faire manger les enfants à la cantine ce midi. Donc, nous, étant parents, on n'accepte pas ça. La mairie ne bouge pas plus que ça. Le maire, on l'a pas vu. Il y a les preuves à l'appui, les vidéos, les photos, etc.
0: Voilà. Nous reprendrons des nouvelles de ces rats et de ces parents d'élèves en colère à l'école de Ravine Creuse à Saint-André. Il se passe quelque chose à Sainte-Suzanne.
5: Oui, et à 12h33, on rejoint tout de suite sur la route Jo pour des informations. Jo, on est à Sainte-Suzanne et on parle là d'un véhicule également en feu, c'est ça?
6: C'est bien ça, oui. C'est un petit fourgon qui est en feu. Du coup, c'est juste avant la sortie de la ville de Sainte-Suzanne, juste avant la médiathèque et tout, là, sur la 4 voies. Juste après, quand le pont, voilà. Et qui part sur la 4 voies. Donc, il y a un fourgon qui est en feu sur la voie de droite, sur le bas-côté.
5: D'accord.
6: Le véhicule est à pris feu totalement. Il faut faire attention au véhicule qui arrive derrière de s'attirer sur la voie de gauche par rapport quand il y a beaucoup de vent. Les flammes peuvent se déporter sur la voie de droite et du coup, on ressent la chaleur, même si on monte vite avec la pipe, on ressent la chaleur de l'extérieur. C'est extrêmement attention.
5: On est là à la bretelle de sortie Sainte-Suzanne, Bel Air, avant la médiathèque, hein, c'est ça, hein?
6: Juste après la sortie pour la médiathèque, après la sortie, juste avant le pont.
5: Avant le pont, après la sortie, d'accord.
6: Exactement, entre la sortie et le pont.
5: D'accord, donc sur la 4 voies, même avant la descente de Bel Air.
6: Avant la descente de Bel Air, oui.
5: D'accord, vers Saint-André, hein?
6: Voilà, vers Saint-André.
5: Ok, très bien. La circulation est comment là?
6: Alors, ça commence à ralentir, les gens sont curieux, ralentissent. Comme tu disais, donc si on reste sur la voie de droite, faire attention, il y a les flammes par rapport au vent, les flammes arrivent un peu sur la voie de droite, du coup, voilà, ça surprend et la fumée aussi. Comme le vent tourne en ce moment-là, donc ça surprend avec la fumée aussi.
5: Très bien, on va le signaler à nouveau ça. Merci beaucoup, bonne route à vous, Jo, bonne route, merci. Automobiliste, on vous rappelle cette information. On nous signale un petit fourgon en feu sur la 4 voies de Sainte-Suzanne avant la pente Bel Air, avant la descente de Bel Air en direction de Saint-André. Faites attention, hein, les flammes peuvent s'approcher de la voie de droite.

0: contacte si vous êtes dans ce secteur et que vous avez des informations. 02 62 41 51 51. On passe à la météo, Christophe Damour, pour terminer ce journal, la météo avec Express Électronique.
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0: Le temps va se gâter ou se gâte déjà là?
3: Alors, l'élément marquant, ça va être la houle max, avec cette vigilance vague submersion sur les zones sud, sud-ouest et ouest. Cette vigilance qui est en cours et qui est actuellement de couleur orange et qui passera de qui est actuellement de couleur jaune et qui passera en orange à partir de 20h. Voilà, avec des vagues qui pourront atteindre les 9 mètres de haut, donc soyez extrêmement prudent, et des rafales de vent assez fortes pouvant atteindre les 75 km/h, surtout sur le sud. D'ailleurs, les conditions sont en train de se dégrader en mer, et sachez que les plages de Saint-Pierre, Saint-Leu et l'étang Salé sont fermées et interdites à la baignade. Le temps sera maussade cet après-midi. Les averses s'invitent sur toute la partie sud et également en débordant un peu sur le nord, voire même l'ouest et le quart sud-est de l'île. Seul le sud-sud-est devrait conserver quelques petites éclaircies. Des températures de saison en baisse, 24 à 27 sur le littoral, 17 à 19 dans les cirques et 10 à 12 au volcan.
0: Ah ben voilà, c'est complet tout ça. Merci beaucoup Christophe Damour.
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0: Le doigt partit un peu trop vite.
3: Ah,
0: on disait belle journée malgré le temps, mais bon.
3: Voilà.
0: Voilà.
3: Un excellent après-midi.
0: Et puis deux voitures en feu quand même pour aujourd'hui, hein.
3: Ouais.
0: Une voiture sur la route des Tamarins, là en ce moment une voiture sur
3: Saint-Tuzac.
0: Il y a quand même pas mal de voitures qui brûlent ces derniers temps. Hein.
3: Ouais, c'est un peu comme les disparitions, c'est un peu comme les choses qui basculent, qui bougent.
0: C'est bizarre.
3: C'est partie de la vie, hein, les choses.
0: Mais monsieur, comment on dit? Mauvais l'air. C'est mauvais l'air.
3: Ça dépend de quel côté on le prend, ouais.
0: Ah, on prend quel côté où?
3: Ah, moi, on prend de tout côté.
0: C'est mauvais l'air ou c'est pas mauvais l'air alors?
3: Non.
0: On prend pas.
3: Ça fait partie de la vie. Ça,
0: ouais, si le véhicule.
3: Voilà,
0: ok.
3: Bon, la vie est belle.
0: La vie est belle. Allez, voilà. Merci beaucoup, monsieur Damour.
3: À tous. À demain.
0: À bientôt. Merci.

0: attention donc automobilistes à ce petit fourgon en feu. On est sur la 80 de Sainte-Suzanne avant la descente de Bel Air vers Saint-André. Il y a là donc un petit fourgon qui est en flamme, hein, et les flammes arrivent sur la voie de droite. Donc soyez prudents dans ce secteur. Et si vous avez des précisions à donner, 02 62 41 51 51. 02 62 99 12 00. On reprend la libre antenne. On est dans Allo Freedom jusqu'à 13h. 02 62 99 12 00. C'est sur ce numéro que vous nous appelez. 02 62 99 12 00 pour continuer le débat avec nous. Prétendre un abonné râler super intelligent. Vous pouvez nous dire si vous avez déjà vu un rat tirer un autre rat sur le dos pendant un œuf dans ses pattes. Vous pouvez témoigner au 02 62 99 12 00. Freedom, bonjour.
1: Oui, bonjour Max.
0: Bonjour, le téléphone bien à l'oreille, s'il vous plaît, monsieur.
1: Oui, moi au téléphone.
0: Ah oui, mais vous voulez que moi au téléphone?
1: Ben, on l'entend où là?
0: L'amiante, on va un petit peu mieux, oui.
1: Ben, pour dire, oh, je vais dire, il nous parle sur deux choses, mais ben, va, fait vite, ma laisse la passe.
0: Non, ben, monsieur, commencez à, vous avez pas commencé à parler?
1: Ben, mais téléphone pour dire la vérité, les gens n'aiment pas, parce que m'appelle Marx aussi, moi, hein. Les gens n'aiment pas quand les Marx, ils disent la vérité, Freedom.
0: Ah ouais?
1: Alors, aujourd'hui, nous parle sur le problème des pompiers, dans l'Hexagone et dans l'Outre-mer. Brapanon, il y a 14 000 habitants.
0: Ouais.
1: Parfois, nana, ils ont des retours aux autres. Normalement, c'est 6 pompiers pour 6 pompiers. On a un chef, chef de poste, et puis on a les restes qui restent, on a des équipiers, on a des chefs d'agri, tout ça, mais parfois au retour aux 4, ils ferment, obligés, dans le montant, t'es obligé de fermer la caserne de partir. Mais parlons 2022, hein. Aujourd'hui, nous avons des véhicules en feu, ou bien les en panne, ou bien fait un accident. Nous la point le camion avec un poussoir hydraulique. Et ça, nous l'a fini mettre au point, m'a fini parler, même ça, nana, dans les 2015, on a inventé un lecteur point chaud, ça passe devant le département, ça peut regarder. T'es pompier à l'époque. Mais comme quoi, moi, j'avais pas 5000 euros, mais jure, oh, c'est une honte. J'avais pas 5000 euros pour breveter. Là, dis à moi, non, il prend pas moins. Et c'était un lecteur point chaud, ça veut dire qu'on monte, et c'était un râteau, avec 1m50, avec un petit moteur thermique dessus. Et lui va chercher combien en degré de feu qui part dessous, sous la terre. Il parle en créole. Et tout est passé à longtemps avec le Valdebeuk, avec le commandant Morin et tout. T'es passé bien, très très bien, validé tout. Après, il reçoit un courrier. Monsieur Waro, votre succès, c'est très bien, bonne idée. Il manque 5000 euros pour breveter. Et or, il dit vraiment combien millions d'euros, des milliards d'euros que le département en a. Aujourd'hui, comme il dit qu'on a un accident, nous autant, nous arrive pour la route avec le CCF, ou bien le voiture routière, là, le
0: VSC. Oui, c'est ça, oui.
1: Nous avons pas le, on a des ingénieurs, des poussoirs hydrauliques, on peut pousser vitement. Des fois, 2h, 3h temps, on a fini évacuer gendarmes sur le lieu. Le temps nous appelle, vous connaissez, les pompiers, ils arrivent avant. Après, les forces de l'ordre, 40 minutes, 50 minutes, ça dépend si ça ne faut pas moukata à ça. La fois, ils ont décidé un autre truc. Nous, autant pompiers, nous demandons des poussoirs hydrauliques.
0: Mais justement, excusez-moi d'interrompre, puisque 5000 euros de budget pour le service d'incendie, le ZIS.
1: C'est un point chaud, là.
0: Voilà, le ZIS n'a pas validé votre projet pour 5000 euros de budget pour breveter le matériel.
1: Oui, parce que j'étais pompier volontaire, et ça, c'est vrai. Monsieur, fais une enquête sur moi, mais pas une bouteille de champagne sur vous.
0: Non, moi, elle est bon.
1: Une bouteille de champagne.
0: Non, moi, elle est bon.
1: Midio, vraiment, elle a passé en commission. Dis-moi, monsieur, comme vous êtes pas, vous avez pas assez d'argent sur mon compte, moi, t'es pompier, moi, t'es à la CEDIC, moi, t'es pompier volontaire. Elle a dit, moi, non, ça, Midio, fais une enquête. Ouais, c'est le détecteur point chaud. Elle avait un détecteur avec un GPS. Dessus la tête du râteau, elle avait un boussole avec un clapet dessus en tir-retour pour regarder où ça donne le point à feu. Elle a dit à moi, non, monsieur, on peut pas vous passer 5000 euros. Ça, c'est vrai.
0: Mais du coup, avec le recul depuis toutes ces années où vous n'êtes plus pompier, bon, vous avez un peu de recul quand même aujourd'hui.
1: Ben, aujourd'hui, comme ils regardent, comme certains collègues dans la commune de Saint-André, 60 000 habitants, ils étaient retrouvés à 8. Normalement, il faut 15 pompiers dans 60 000 habitants.
0: Ça n'a pas changé depuis, vous êtes sûr?
1: Ben non, parce que moi j'ai des informations, ça ne me raconte pas. Des fois, je retrouve à 8, à 7. Ben voilà, ben, mais Dieu, vraiment, le département, le ministère de l'Outre-mer, envoie, avec M. Macron, je ne sais pas qu'est-ce qu'il combine, pour l'Ukraine, il envoie 5 milliards d'euros, 6 milliards d'euros, l'armée, elle est en péril, la sécurité, elle est en péril, les pompiers, elle est en péril.
0: Donc, vous l'entraînez dire moi comme ça qu'il y a des casernes les ouvertes avec manque d'effectifs.
1: Oui, oui, ça vous pouvez demander, autant pompiers volontaires, vraiment, c'est vraiment malfaisant que nous nous voyons aujourd'hui, quand j'entends le mec en métropole, lui, il dit pompier professionnel, dis-lui, mets bien dans sa tête, c'est avec les pompiers volontaires on fait fonctionner les casernes de l'Hexagone. Ici c'est pareil, si c'est pas les pompiers volontaires, les professionnels sont morts. Moi je vais parler, il faut polémique là-dedans, je demande que le président lui dise, il y a une reconnaissance pour les pompiers volontaires et les bons pompiers professionnels.
0: Très bien, merci beaucoup en tout cas monsieur pour votre appel, on doit aller sur la route donner des informations, merci beaucoup, à bientôt. Valérie est avec nous et on est sur ce véhicule en feu, ce petit fourgon à Sainte-Suzanne. Valérie, bonjour.
2: Bonjour.
0: Alors quelle est la situation pour l'instant là à Sainte-Suzanne?
2: Écoutez, les pompiers sont là, donc ils sont en train d'éteindre le feu sur la voiture. Mmh. Et bah, ils sont tout seuls, donc il n'y a pas la gendarmerie, donc ils sont tout seuls, il faut faire attention. Ils nous font passer sur la voie de gauche, donc il faudrait demander aux automobilistes d'être vigilants et de ne pas arriver vite sur cette portion de route.
0: On est avant la descente de Bel Air, hein?
2: On est avant la descente de Bel Air, c'est-à-dire juste après la sortie Sainte-Suzanne-Centre-Ville, sur la Nationale 2.
0: Après la sortie, avant le pont, là, hein, le fameux pont qui repasse au-dessus de la 4 voies.
2: C'est ça, c'est ça, c'est ça. C'est ça. Juste avant le pont, dans un virage un peu, donc il faut être vigilant. Mais bon, comme il y a beaucoup de fumée, voilà.
0: Ah ouais, ça doit gêner quand même la circulation, ça.
2: Écoutez, moi ça va, j'ai pu passer, mais c'est surtout si les voitures arrivent vite, comme il n'y a pas de signalisation avant, donc il faut vraiment ralentir, parce que ça peut créer un suraccident.
0: On est sur la 4 voies de Sainte-Suzanne en direction de Saint-André. Merci beaucoup Valérie, bonne route à vous.
2: Merci, bonne journée.
0: Véhicule donc, petit fourgon en feu, et puis on va rejoindre Lucas là, on est sur un accident à Saint-Paul. Non, je crois qu'on standard, on a perdu Lucas. On était sur Saint-Paul, accident sur la route Digue à Saint-Paul. Qu'est-ce qui se passe là dans ce secteur? Vous pouvez nous appeler au 02 62 41 51 51. Route Digue de Saint-Paul. On parle là d'un accident. Si vous avez des précisions, donc 02 62 41 51 51. Je rappelle qu'il faut faire attention à l'intervention des pompiers. On est sur la 4 voies de Sainte-Suzanne en direction de Saint-André, un petit peu avant la descente de Bel Air, juste après la bretelle de sortie Sainte-Suzanne-Centre-Ville. Vous avez là donc un petit fourgon en feu. Les pompiers interviennent seuls. Pas de gendarmes, pas de signalisation de la direction des routes sur place. Attention, direction de Saint-André, si vous avez des informations. 02 62 41 51 51. Freedom, bonjour.
3: Bonjour monsieur.
0: Bonjour.
3: Oui, il parle de l'administration.
0: Ah, le téléphone pas bon, il est mal placé là, ma fille.
3: Non, il est bon là, ici. Ah. Il parle de l'administration là, monsieur.
0: Oui.
3: Oui, l'administration là, ben c'est eux qui envoient les gens frauder.
0: Ah bon?
3: Bien sûr.
0: C'est l'administration qui vous envoie frauder.
3: Oui, attends, m'explique à vous pourquoi moi il dit ça.
0: Oui.
3: Monsieur, moi on a trois enfants, d'accord? La caisse sécurité sociale il envoie un courrier pour moi en disant que moi j'en ai 5 enfants. Mm-hmm. Une fois, mi ça va, mi mettre ça tout en règle et tout avec une fiche familiale, état civil. Mm-hmm. Bon, les parties, les trucs et tout. Me regagne un mois ensuite, un mois et demi, quelque chose comme ça. Me regagne un même courrier. Madame, nous voulons les déclarations de vos 5 enfants. Ah. Moi, j'ai beau envoyer une fiche familiale état civil en disant que moi, j'en ai que 3 enfants. Mm-hmm. Un mois et demi ensuite, une troisième fois, je repars à la mairie, je prends une fiche familiale état civil, me renvoie, et on fait cette fois-ci, moi, la partie avec un monsieur. Le monsieur dit, madame, que ça l'arrive à vous? Il me dit, il connaît pas moi, que ça l'arrive à moi? Il me dit, monsieur, c'est ça, plutôt, j'aime bien moi, que ça l'arrive à ça. Mm-hmm. Il dit, mais pourquoi vous parlez comme ça? Il dit, ben monsieur, il dit, regarde. Il donne à lui ma fiche. Et la fiche que je te renvoie, elle a 5 enfants. Il dit, monsieur, il dit, mais hein, moi, il donne à où la mienne? La mienne, elle est bonne. Moi, elle n'a que 3 enfants. Avec ça, là, monsieur, elle est bien arrangée, hein? Nana, mes 3 enfants, date nom, prénom, date de naissance. Mm-hmm. Je rajoute 2 autres enfants, nom, prénom, date de naissance.
0: Mais ils ont pris tout ce temps-là pour comprendre que vous aviez 3 enfants au lieu de 5?
3: Oui, attends, mais où il n'est pas terminé? Le monsieur, il dit, madame, attends, Marron, ça peut où, inquiète pas où? On n'aura plus la peine du tout venir nous voir. Mais je vous l'assure. Elle a dit oui. Elle a téléphoné à la caisse. Elle a dit comme ça, il y a un problème. Là, il y en a quelqu'un, elle est devant moi. Alors, il y en a un papier, elle vient me recevoir. Il y en a 2, il y en a 3, et il y a 5 enfants dessus. Or que madame là, il y en a 3 enfants. Là-bas, il dit. Ah ouais? Il dit oui. Pourquoi tu donnes 5 enfants pendant ce temps-là, il n'y en a que 3 enfants? Comme ça.
0: Madame, attendez un instant, il faut m'y donner une information radio-guidage, quitte pas. Jo est avec nous, on est sur la 82 Saint-Paul. Jo, qu'est-ce qui se passe? Bonjour.
4: Oui, bonjour. En fait, c'est une toupie qui a perdu son arbre de transmission sur la 4 voies.
0: Ah mince.
4: Bordé un peu plus, disons 50 mètres plus loin sur le bas-côté, mais l'arbre de transmission est toujours sur la route.
0: Donc là, il va plus ni devant ni derrière, là.
4: Ah, là, il s'appuie nulle part, là.
0: Oh là là.
4: Ouais. Et par contre, les automobilistes, il faudra prendre la voie de gauche. Parce que quand je suis passé, l'arbre était sur la voie de droite.
0: On est sur la. On est où ça exactement, à Saint-Paul?
4: En bas du viaduc de Saint-Paul, juste après la sortie pour aller vers le centre-ville.
0: Donc on est sur la fin de la route Digue, alors.
4: Exact.
0: Oh là là, vers le sud, hein.
4: Oui, j'ai vu le chauffeur sortir de la toupie. J'espère qu'il ne va pas traverser la route pour essayer de retirer l'élément sur la route parce que ça circulait pas mal quand même. Mais j'ai pas vu après quand je suis parti.
0: Oh là là là là là là, c'est dangereux là ce qui se passe sur cette route Digue à Saint-Paul. Hein, on est d'accord, hein, c'est à Saint-Paul.
4: Exactement. Oui, juste après la sortie vers le centre-ville, disons 50-100 mètres plus loin.
0: Fin de 4 voies. Très bien.
4: Voilà, donc faudrait prendre la voie de gauche pour éviter l'élément sur la route.
0: Ok. Voilà. Ok, on va signaler ça. Merci beaucoup. Bonne route à vous, Jo. Merci beaucoup.
4: Merci.
0: À bientôt.
4: Bonne journée, au revoir.
0: Au revoir. Et allons rejoindre Stéphane maintenant pour un accident. On est au Souffleur à Saint-Leu. Bonjour, Stéphane.
5: Oui. Salut, Max. Comment aider? C'est Stéphane ça.
0: Oui, Stéphane ça.
5: Il y a un accident au Souffleur là. Saint-Leu, juste au niveau du Souffleur. Hein. Mm-hmm. Et la voiture est carrément sur la ligne continue dans le milieu. Et il gênait un peu la circulation. Et bien écrasé, hein, bien écrasé. Et hier, là, ça fait 4,5 points, hein.
0: En plein milieu de cette deux voies, ça?
5: Les deux sur la ligne continue.
0: Donc sur les deux voies de la route, à hauteur du Souffleur même, hein?
5: Ah, oui, juste à côté du Souffleur.
0: Ça gêne dans les deux sens?
5: Oui, ça gêne dans les deux sens. Il n'y a pas beaucoup de circulation, mais le type Nena, il faut faire attention.
0: Ouais, c'est ça qui est le plus dangereux, justement. Bon, ben, on va signaler ça, pas de problème.
5: Encore, il est dans le virage, je vois, mais il est dans le virage.
0: Dans la petite courbe, là.
5: Voilà, ça même.
0: Ok, il est bon, on va signaler ça. Merci beaucoup.
5: Allez,
0: bonne route, à bientôt. Automobiliste, attention, à hauteur du Souffleur à Saint-Leu, on est donc là sur une deux voies, un double sens de circulation, l'ancienne route, donc Saint-Leu, Souffleur, il y a là un véhicule qui a tapé un autre véhicule, il se trouve en plein milieu de deux voies de circulation, attention dans ce secteur, attention également à Saint-Paul, en fin de la route Digue de Saint-Paul en direction du sud, avant le viaduc de Saint-Paul, il y a un camion toupie qui a perdu son arbre de transmission, le camion est en panne, donc à ce niveau-là, il faut emprunter la voie de gauche si vous avez des informations. 02 62 41 51 51. Madame, on poursuit.
3: Oui, après là, la dame de la sécurité sociale, il repose le monsieur la question. Mais les deux autres marmailles là où ça y saute.
0: Ah, mais justement.
3: Le monsieur, il redit, mais c'est ce que moi, elle a posé la dame la question. Mm-hmm. La dame, ni Danao, la réponse de la dame. La dame l'a dit comme ça. Ben, c'est ça, tu dois expliquer à elle où ça, il sort. Comme ça. Oui. Mais monsieur, voici jamais comparaison. Moi, elle était pas de bonne foi, là. J'ai contacté la CAF. J'ai remetté ces deux aides enfants-là sur mon compte. Monsieur, mais après là, là, on aurait touché les allocations familiales pour ces aides enfants, monsieur.
0: Oui, mais combien on aurait eu pour embourser aussi après?
3: Voilà, et vous prenez d'accord ce que la question vient de poser. Mais que ça ait fait les regards dans l'action.
0: Ouais, c'est vrai. C'est ceux qui sont payés pour.
3: Premièrement, que ça ait envoyé les gens fraudés. Ben, voilà. C'est autres, monsieur. Et comme moi, m'y connais bon, on l'a toujours été de bonne foi, ben ouais, ben moi, m'y laisse pas tout ça là, en gonfler mon compte, moi, monsieur.
0: Donc, pour vous, c'est l'administration qui incite les gens à frauder?
3: Bien sûr, monsieur. Mais mon cas, monsieur, où ça m'a tiré 5 enfants, on en a que 3.
0: C'est ça, ben oui.
3: Hein? Le gouvernement, il devait donner moi 2 autres enfants après là pour mettre plus en merde avec.
0: C'est ça, le papa.
3: J'aurais une très belle question, là. Allez,
0: allez, merci pour votre témoignage.
3: De toute façon, toujours même, on trouve toujours les mots.
0: Là, une petite blague, vous dites toujours à la fin.
3: Ah oui, aussi à tout.
0: Ah, midi.
3: Bonne journée.
0: Allez, merci, à bientôt. L'administration pousserait des gens à faire des fraudes. Est-ce que vous êtes d'accord avec ça? Est-ce que un jour on a mis énormément de temps pour modifier votre situation, par exemple avec la CAF ou la sécurité sociale, disant que ben vous avez plus d'enfants que prévu, même si vous fournissez le papier, l'état civil, etc. Non. Ça y est pour rien, ça continue. Vous pouvez bien évidemment nous donner votre avis sur l'administration au 02 62 99 12 00. Allez, vous nous appelez aussi hein, pour la libre antenne au 02 62 99 12 00 pour pouvoir discuter de ce que vous voulez. Les sujets sont totalement libres. Nous connaissons les attaques, c'est ici, mais n'est-ce pas l'autre seul quand même hein. Là, c'est le moment de pousser vos coups de gueule, vos coups de cœur. Vous nous appelez. 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Freedom, allô.
6: Allô, bonjour, M. Max.
0: Oui, bonjour.
6: Oui, hey, ça va, j'irai, Freedom, depuis les coupes, mon peu.
0: Attendez, c'est quoi la question?
6: Monsieur Salazie.
0: Ah, Salazie, oui, on a un petit problème de relais là-dessus, qui a été signalé à la technique hier, micro, on a fait comme ça.
6: Ouais, depuis hier, il coupe un peu.
0: Oui, il y a des micro-coupures, beaucoup de micro-coupures.
6: Ouais, beaucoup, ouais.
0: Ça doit, Mathias, il tenait pas bien le pylône. Parce que.
6: Il tient pas bien le pylône.
0: Ali, il tenait un pylône dans les bas. S'il est pas là, le radio marche pas là, ouais.
6: D'accord, est-ce que t'es sur le cas, là-bas,
0: là? Il est dans son cas, carrément, dans son chambre.
6: Ah, ben, ça même, ça va être pas émettre. Donc, il est dans l'état pas du tout.
0: Ali, brouille à nous, là, alors.
6: Ben, lui-même, là, ben, on a. Quand c'est M. Camille, quand il
0: est
6: quoi?
0: Ben oui, Dalien Timonet pour tenir sa tête.
6: Sur le désert, il coupe trop, il
0: entend pas aimer, tu vois? Ouais, surtout quand on est salazis là, où l'on a envie d'écouter la radio en montant comme en descendant, hein?
6: Ah, là, moi, tout le temps, moi, dans mon auto, la case, tout le temps, ma maman, il fait. Bah, ouvrir Freedom.
0: Dis maman, il y a un jour, tu vas comprendre. Un jour, maman, ici, sera pareil que où?
6: Je laisse mettre mon Freedom.
0: Ah, oui.
6: Ah oui, je suis pas fini.
0: Ah oui.
6: Ça dit quoi?
0: Avec
6: RFO, RFO, il coupe pas ça.
0: C'est gentil pour
6: Banna. Aïe, aïe, aïe, aïe, il écoute quoi?
0: À quoi écoute pas Banna? C'est quoi les pas bons, les mal?
6: Ah, il dormit à direct.
0: Ah ouais?
6: Ah, oui,
0: ah, nous ne peut pas dire, on n'écoute pas. Mais banal les mous, c'est quoi le truc? Les mous, peut-être
6: pédale. Les mous, va être trop mous, ils ont comme si. Alors, ça, tu causes parce que j'avais payé, ça, tu causes,
0: ouais? Ouais, ben oui.
6: Ben non, mais là, Freedom, les pauvres, Freedom, il donne l'ambiance, il fait rien, nous, hein?
0: Ben oui, les changements, et puis les dynamiques, quoi, on gagne pas sommeil, comme ça, ouais?
6: Ben oui, là, comme le temps, les molles, là, ben, du coup, Freedom, je rire, ouais?
0: Alors, on m'a même fait, ben oui, le temps, les molles, ça l'a dit, là?
6: Ben là, un petit, l'appli commence tombe un petit peu, bon, on service.
0: Ah, ben elle est bien, t'es, ben oui, on va refaire un peu. Il tombe bien quand même, si t'es aussi dans l'Est, hein?
6: Ben oui, ben on a besoin un peu, nous.
0: Bon, ben, nous va redire aux techniciens quand même pour les micro-coupures depuis hier sur le secteur de Salas. Ça m'a tiens, Sam Dio, Alice, pas là pour tenir, ça fait marrant, Sam Dio.
5: Ouais.
0: Ok, les bons, merci beaucoup.
5: Allez,
0: bel après-midi, à bientôt. On revient avec vos appels après 13h au 02 62 99 12 00.

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1: Excellent après-midi à toutes et à tous, il est 13h.
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3: Bonjour à tous. Après avoir été en première ligne tout l'été sur le front des incendies, les pompiers sont à bout. Ils sont appelés à faire grève à partir d'aujourd'hui à l'échelle nationale pour dénoncer les manques de moyens financiers et d'effectifs. Les syndicats se mobilisent alors que le gouvernement présente aujourd'hui son projet de loi sur la sécurité civile. Les pompiers réunionnais sont aussi mobilisés alors qu'en cas de crise, ils ne peuvent pas compter, eux, sur les renforts de départements voisins. À l'approche du mois d'octobre, le dispositif de prévention et de lutte contre les feux de forêt a été présenté hier à Mammoth Camp. Les agents de la fonction publique hospitalière sont aussi en colère. Ils organisent aujourd'hui des actions symboliques partout en France. Une mobilisation pour dénoncer les conditions de travail, notamment pendant la canicule ou encore les mutuelles qui ne sont pas prises en charge par l'employeur. L'action est relayée au CHU de La Réunion. Dans l'actualité, également, deux personnes renversées la nuit dernière à Saint-Denis. Les victimes sont âgées de 82 ans et d'une soixantaine d'années. Les circonstances de l'accident ne sont pas connues, mais les deux personnes ont été prises en charge par les secours. Leur pronostic vital n'a pas été engagé. Un appel à témoins lancé à La Réunion. Un homme de 45 ans, Yannick Kraft, est porté disparu depuis hier en début d'après-midi à Sainte-Marie. Il mesure 1m80 pour 80 kg et porte un t-shirt blanc ou marron avec un short de sport bleu. Tout renseignement est à transmettre au 17. À Mayotte, la situation n'est toujours pas réglée au lycée du Nord. Le mouvement de grève des enseignants se poursuit depuis le 31 août. Ils réclament plus de moyens face à des classes aux effectifs en hausse. Hier, la députée mahoraise Ankia Bamana a apporté son soutien et a envoyé un courrier au ministre de l'Éducation nationale, Édouard Geoffrey. Elle demande des solutions en urgence. Et puis, des vagues jusqu'à 5 mètres de haut. Prudence aujourd'hui sur le littoral réunionnais. Une forte houle a commencé ce matin et va se poursuivre cet après-midi selon Météo France. Le train de houle australe doit s'accentuer au fil de la journée sur les côtes ouest, sud-ouest et sud. Elles seront placées en vigilance orange cette nuit. Très bonne journée à tous, à notre écoute.
1: Avant de retrouver les appels au 99-12-00, Eric est avec nous, on est sur la route des Tamarins. Eric, bonjour.
4: Ouais, route des Tamarins, après la sortie, Piton Saint-Leu, là, gros tapis plastique caoutchouc, là.
1: D'accord, ok.
4: En plein milieu de la route, donc il faudra les gars faire attention.
1: Donc tapis plastique en caoutchouc sur la route des Tamarins, à quelle hauteur?
4: Juste après la sortie, Piton Saint-Leu.
1: Sortie Piton, hein, vers Sagny, alors?
4: Vers Saint-Denis, ouais, c'est ça.
1: Piton, ça, c'est vers sortie Stella, ça.
4: Oui, c'est ça.
1: Vers Saint-Denis. D'accord, ok. Le tapis en caoutchouc, il est visible, hein?
4: Ouais, il est visible, mais c'est un gros tapis, là, en plein milieu de la route, quoi.
1: Ok, arrête, pas pour ramasser ça, Marmaille. Ok.
4: Ah, non, moi, traverse, ça fait mon travail.
1: Ok, les bons, on nous signale ça tout de suite. Merci beaucoup.
4: Allez,
1: bonne
4: merci,
1: route, allez. À bientôt. Au revoir.
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1: Automobiliste, attention, on nous signale un tapis en caoutchouc, un gros tapis en caoutchouc. Sur les voies de circulation, on est à la hauteur de la bretelle de sortie de Stella à Saint-Leu en direction de Saint-Denis. Faites attention sur la route des Tamarins avant la bretelle de sortie de Stella en direction de Saint-Denis. Si vous avez des informations, 02 62 41 51 51.

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0: 62 99 12 00, le numéro qu'il faut composer pour être à l'antenne. Bonjour. Allô?
1: Allô?
0: Oui, bonjour.
1: Oui, bonjour, Marc.
0: Bonjour, ça va bien?
1: Ça va et toi?
0: Ben, ça va, ben oui.
1: Oui, alors, mamie appelle déjà, mais commence par faire bon courage à la famille du péché qui est disparu.
0: Ah oui, ça, oui.
1: Qui essaye d'être une épreuve assez difficile, le Dieu, si tout cas, je la prenais l'aide à vous dire. Bon. Et après aussi, me dit bon courage, madame, son mari l'a parti, mais c'est que l'Ivanie.
0: Ben oui, celui qui est parti en fourgon hier, là.
1: Hier, là,
0: Yannick,
1: ouais. Ouais. Mais voilà, mais c'est un bon courage dans les deux familles. Et après, il revient un petit peu sur l'administration, voilà.
0: Oui, prétend l'administration, il pousse les gens à faire des fraudes.
1: Ah, ben, là, il pousse bon paix. Alors, il a deux exemples, hein. Alors, pas plus tard que moi, tout ça. Mon garçon, il a gagné un courrier, comme quoi, il a suspendu son demande, comment on peut faire, son couverture maladie. Parce que, ben, il a pas donné pas de réponse, comme quoi, il y a quitté le département, ou comme quoi, qu'il habite toujours à La Réunion.
0: D'accord.
1: Mais, après, il ne l'a pas reçu le courrier, donc, il n'a pas pu faire le histoire exacte. Sauf que, ben, quand nous ça signale à la zone, ça, je dis à nous, faut amener tant de papiers, renouveler son CMI et tout. Alors, il appelle la caisse sécurité sociale, qui, à plusieurs reprises, ben, il veut pas expliquer à moi la situation, même si moi, la maman, mais m'a pas le droit, puisqu'il est majeur, m'a pas le droit de donner des informations. Il comprend tout à fait là-dessus. Sauf que, au bout de troisième, quatrième appel, il appelle la zone, c'est la zone, pour voir comment il fait pour renouveler ce bon papier. Et le dernier, madame, il dit à moi, madame, il faut pas faire aucun démarche, il faut juste rattacher son dossier à la vote, comme il est majeur, mais il a moins de 25 ans. Donc, il faut rattacher son papier à la vote, et ça, il prend 48 heures, il fait les démarches tout de suite, les faits.
0: Mais alors?
1: Mal à remarquer que dans les administrations, en fait, il faut pas seulement 150 personnes pour que le dernier personne, il donne la solution. Il y a revient aussi l'autre.
0: Attends, avant de revenir, mais ça sur la route Tamarin, il revient. Eric, pour ce tapis là, sur la route des Tamarins, Eric, bonjour.
2: Oui, bonjour.
0: Alors, le tapis est toujours à la bretelle de sortie de Stella?
2: En fait, il se trouve, donc on est bien d'accord, dans le sens Saint-Pierre-Saint-Denis.
0: C'est ça.
2: Et il se trouve en plein milieu de la route des Tamarins, on va dire 2 kilomètres avant le pont Rivière du Cap, là.
0: En plein milieu?
2: En plein milieu, sur la bande médiane.
0: Avant Ravine du Cap?
2: Ouais, avant Ravine du Cap, environ 2 kilomètres.
0: Mais c'est dangereux si on le voit pas de loin, c'est dans une courbe, hein?
2: Bah, en fait, tu le vois quand t'arrives dessus, quoi. Donc c'est vrai que ça peut être très dangereux s'il y a quelqu'un qui double ou quoi que ce soit. Ça peut causer un accident, ouais. Ouais, ouais.
0: Et là, si on freine, ça risque de s'en mêler dessous, quoi.
2: Il est quand même assez imposant, hein. C'est quand même un bon tapis en caoutchouc, hein.
0: Bon, on est là sur la route des Tamarins après la sortie Stella, avant Ravine du Cap.
2: Ouais, c'est ça. En plein milieu, bah, avec le vent, il s'est mis là. Donc, bon, je sais pas, hein, il va peut-être encore bouger, mais en tout cas, il est là, il y a 10 minutes, il était à cet endroit.
0: Très bien, on va le signaler là à nouveau. Merci beaucoup, bonne route à vous, Eric.
2: Allez, merci.
0: Au revoir. Automobiliste, attention sur la route des Tamarins, ce tapis, gros tapis en plastique, hein, qui se retrouve sur la voie du milieu. Voie de droite, voie de gauche concernée, route des Tamarins en direction de Saint-Denis, après la sortie Stella, à hauteur de la ravine du Cap. Faites attention, hein, dans ce secteur, si vous avez des précisions, 02-62-41-51-51. Oui, alors donc, la rattache de garçon sur le même dossier, elle a pris 48 heures.
1: Oui, là, même pas en 48 heures, 24 heures, elle a été faite. Là, même ça, sur mon dossier, le papier, il est fait, en fin de compte.
0: Ben oui, mais pourquoi il fait perdre à où le temps comme ça?
1: Je ne connais pas, ça, c'est, on dirait, ses autres travails, ça fait tout un homme bourrique. Même la CAF, les pieds, la CAF, il fait mon mouton, si on s'appelle appelle banner. Déjà, il y en a des personnes qui répondent auprès, il a fait la envie de répondre à où?
0: Ah ouais?
1: Ah oui, des fois, il y a eu une affaire, oui, le numéro, nana, il pose, il questionne, ouais, les affaires. avant Diaou et avant atteindre le dossier. Là, comme si qu'on appelle pour le dossier, on s'est fraudé sur le propre dossier.
0: On s'est fraudé à vous-même, quoi.
1: Ben, mais que t'es pas moi, et là où appelle à Zot, l'année dernière, moi là, pendant 2 mois, mon allocation RSA a été suspendue. Mon argent a été suspendu, mais appelle à Zot, oui, allô, madame, moi n'a pas eu de prestation, mais j'aimerais savoir pourquoi. Oui, madame, n'a pas eu de l'affaire, mais il dit pas où c'est quoi, n'a pas eu de dossier, je l'ai en train de résoudre, là. Là, où appelle, il dit oui, cette déclaration trimestrielle était en retard. Ok, nous remontons les informations en urgence, comme ça, ben, il a du papier de tout de suite. Pendant 2 mois, là, remonte l'information en urgence, il t'appelle toutes les semaines. Remonte l'information en 2 mois. Le dernier PSN de Malagaye, il a dit, madame, en fait, il est sur le tableau, mais il n'a pas été remonté, donc il le remonte tout de suite en urgence. Et c'est à partir de là, ou que moi là, 2 semaines après, ben là, c'est le virement de mon argent, mais j'étais bé.
0: Donc, il faut croire que si ou les biens, ou tombe sur le bon monde, on a la chance, tombe sur le bon monde, le travail est fait, voilà. Sinon, non.
1: Voilà, voilà. En fait, où, il faut pas s'appliquer, il faut pas se la crème des autres dollars, là où appelle à Zot, et ça, c'est pour bien, ça, se disant, c'est pour bien, et les autres histoires trop payées, je suis là. Bah, c'est rire, où, alors, famille travaille, et, mettez sous contrat, et mettez touche 800 et 15 fois à moi.
0: Ouais.
1: Et donc, bah, avait droit à la prime d'activité. Sauf que, Zot, je fais continuer récemment le RSA. Il appelle à Zot plusieurs fois, mais il dit à Zot, madame, est-ce que c'est normal que je touche le RSA pendant mon travail, parce que plusieurs mondes disent moi non. Oui, madame, c'est normal, parce que, voilà, ou gagne moins que 1000 et quelques, c'est pour faire pour faire le total que je gagne 1000 et quelques.
0: D'accord. Ouais, mais comprends. C'est-à-dire qu'on peut cumuler les deux.
1: Voilà. Il peut cumuler les deux, et il n'a pas de souci. OK. 2 fois, me rappelle à Zot, parce que tout le monde dit, mais c'est pas normal. Madame, est-ce que c'est normal? Oui, madame, c'est normal. Sauf que, ben, Miguel, quoi, il y a 2-3 temps après. Madame, ou doit-on? Parce que, ou là, il y a trop PSU de temps à temps.
0: Ben, donnez le numéro, le madame, la répond à oula.
1: Mais Miguel, il dit, mais madame, il me l'a appelé pour autant pour tout le monde à Zot, madame, elle est normal. Oui, madame, non, elle est pas normal. Il dit, ben, faut savoir qui sait travailler en dollars, qu'on sait, il dit, parce que il n'y a plus dire oui, il n'y a plus dire non. En fait, ben, là, il balance, comme un balle ping-pong. Ouais, allez, ni. Ou bien, on connaît combien d'heures encore, comme ça va dans les bureaux, il dit, mais madame, il manque ça, il faut ramener. Là, là, on ramène le papier, ou là? Non, mais il manque ça aussi, il fallait ramener.
0: Mais pourquoi il n'y a pas demandé hier? Alors, on va poser la question aux auditeurs. Est-ce que, parce que là, il y a une dame qui a dit tout à l'heure, c'est l'administration qui pousse les gens à frauder ou dans les retranchements, parce que là, on vous dit oui, vous pouvez percevoir les deux, et après, on vous demande de rembourser. Mais c'est quoi ça?
1: Oui, demande à rembourser. Et vous allez faire pour ça, mais seulement là, dis si c'est Zot qui doit où? Quoi de hier où? Et c'est Zot qui doit où la mouna?
0: Le délai pas le même?
1: On retient tant. Il retient sur le salaire.
0: Les
1: forces, tu manques pas où de la vie. Il nous va retenir tant à partir de telle date, content, pas content, traverse à où? Mais à où, si Zot qui doit où la mouna? Allez, quoi de hier, vous gagnez où?
0: Ça, c'est la CAF, la Sécu, tout ça mélangé avec, fait pas bon ménage alors?
1: Ah, dis tout, mon nom, voilà la CAF, la Sécurité sociale, ça m'en a fait tout, là, on mourit, ça, mon nom. Et encore, où ça va des fois, où ça fait papier pour un monde, par exemple, moi, ça va faire papier gros, mais qui n'y a pas de place à lire. Ah, madame, il faut une procuration. Mais, donne à toi la preuve. Moi, je suis dans ce livret de famille, mais dans mon nom dedans, plus mon cas d'identité, moi, je suis aux enfants. Quoi, mais ça fraude à moi, là.
0: Ça fraude gros-mère.
1: T'es, on gagne fort de gros, mais on gagne fort de gros. On est notre mood. Aïe.
0: Bon, ben, Miro, merci à vous pour le témoignage.
1: Ben oui, ben, allez, en tout cas, ben, il pousse à nous, fraude. Les vrais, c'est madame l'a dit.
0: Bon, on va poser la question aux auditeurs. On va voir si c'est banal, il pousse à nous.
1: Ah, okay, merci
0: beaucoup. Allez, belle journée. Est-ce que vous vous êtes retrouvé dans des difficultés à cause de l'administration? On vous dit oui, vous avez le droit. Après, on vous réclame de rembourser. Comment ça se passe pour vous? 02 62 99 12 00. Freedom, bonjour.
3: Allô, bonjour Max, c'est René de la Ravine des Cabris. Mais moi j'appelle parce que j'avais déposé mon dossier retraite et ASPA. Ma retraite a été versée 12 mois après la date prévue.
0: Oula.
3: Ouais, et l'ASPA, ben, ça fait 11 mois que je l'attends.
0: 12 mois après pour valider votre dossier?
3: Ouais. J'ai touché les sous avec 12 mois de retard pour la retraite et l'ASPA, là, ben, j'attends toujours, ça fait 11 mois.
0: Ah donc, ouais, mais du,
3: octobre,
0: du coup, si vous avez demandé les deux, vous n'avez pas assez?
3: Ben, c'est une catastrophe, hein. Le mois prochain, je pourrais pas payer le loyer.
0: Oh là là là là là là.
3: Enfin, pas en totalité, quoi.
0: Depuis 11 mois pour la SPA et 12 mois pour la retraite, c'est galère ouais. Quand même.
3: Ah oui, j'ai déposé les dossiers en mars, non, février 2024. En février 2024.
0: Et 24, 2026.
3: J'avais pas envoyé le papier, j'ai galéré 3 mois, j'y suis allé 4 fois là-bas, je me suis fâché pour avoir le papier, comme quoi j'avais déposé les dossiers.
0: Non, incroyable.
3: Ah non, mais l'administration, ça déconne plein pot, hein, mais à tous les niveaux, hein, de toute façon. Même les collectivités locales, c'est pareil, hein.
0: Ouais, mais pourquoi c'est comme ça? C'est-à-dire, pourquoi on vous dit que vous allez avoir des réponses rapidement, si vous faites vos démarches en temps et en heure, et après ça traîne? Comment ça s'explique?
3: Je sais pas, j'ai posé la question à Macron. Est-ce qu'il manque de personnel dans les bureaux? Ou est-ce que les gens, dès qu'ils ont le pied sous le bureau, ils passent leur temps à boire le café, mais pas à travailler?
0: J'attends
3: la réponse.
0: Ah ouais, non,
3: moi,
0: mais...
3: Je ne
0: sais pas, hein. Mais...
3: C'est pas la première fois, c'est la quatrième fois que je lui écris.
0: C'est incroyable, quand même.
3: Ah ouais, non, mais franchement, là, mais la France, c'est une galère. Hein. J'ai écrit à Monsieur Warraud, là, du département, Fabrice Warraud, eh ben, j'ai toujours pas de réponse. Hein. La première lettre, il a botté en touche, il l'a envoyé à...
0: C'est grave. Hein.
3: À la région. Il a envoyé à la région la première lettre. Et donc, si, il est conseiller régional, lui. Oui, mais bon, il a botté en touche, voilà. J'ai pas eu la réponse, j'ai écrit à Madame Bello, ça fait au moins 3 mois déjà, j'attends la réponse. Non, mais partout, ça délire, hein.
0: Non, ça va plus, hein. Là, on voit que dans les administrations, là, il y a un gros problème. Incroyable, ça, quand même.
3: Oui, il y a vraiment un gros souci, quoi. Purée, les gens, ils reçoivent la lettre, ça prend 2-3 minutes de répondre, hein. Faut pas déconner, moi, la caisse de retraite à Montpellier, j'aurais dit, si j'habitais à côté, je lui dis, moi, je viens, je vous en fais 10 par jour des dossiers.
0: 12 mois, hein, pour prendre le truc, hein.
3: Ouais.
0: Incroyable. Allez, merci, bon courage, à bientôt. Ah ouais. Merci, ouais, à bientôt.
3: Solide, hein.
0: Au revoir,
3: ciao,
0: merci.
3: Belle journée.
0: À bientôt, au revoir. 02 62 99 12 00, Freedom, bonjour.
4: Allô, bonjour, je vous appelle, je suis Madame Fontaine, j'habite au Tampon.
0: Oui, Madame Fontaine, bonjour.
4: Oui, c'est un coup de gueule pour Sudéo. Ça fait 3 mois que j'ai une fuite chez moi.
0: Oui.
4: Ils sont venus voir, mais jusqu'à maintenant, et la fuite que Nina chez moi, c'est un tuyau principal pour tous les locataires. Il faut que je t'y ferme le tuyau pour bien arranger, mais ils tentent pas là, tout ça va en cacahuète. Et depuis ça, ben, ça n'a jamais revenu, quoi.
0: Alors, donc, si on ferme chez vous, on ferme pour tout le monde en même temps, c'est bien ça, hein?
4: Pour tout le monde, oui. Parce que c'est la canalisation que je l'ai fait, c'est en caoutchouc, les pans, comme ça, en fer. Donc, il lui a fait comme une grosse pression, et là, tout y perd. Et il fait 3 mois, là, c'est 3e mois, là, il y a le mais je ne viens pas voir.
0: Oui, mais c'est la canalisation qu'a faite Sudéo même?
4: Oui, parce que la tête qu'on a, là, il ne concerne pas moi, il concerne à moi. Oui et non, parce qu'il est dans ma cour, et là, il ne peut pas s'appêter.
0: Non, alors, je repose la question. Hein. Est-ce que le tuyau qui est cassé, là, qu'on doit réparer, c'est Sudéo qui l'a mis en place?
4: Bah oui.
0: Donc, c'est un tuyau principal qu'ils ont mis en plastique qui risque de se casser.
4: C'est ça, et là, elle est en fuite. Et là, elle a beaucoup d'infiltration, parce que là, le voisin, entre nous deux lues, et ben, l'infiltration, il y a dans le béton. Vous comprenez bien?
0: Oui, mais je comprends, oui. Et là, le tuyau, il fuit, quoi.
4: Ah bah oui, c'est une grosse fuite, hein.
0: Ah ouais, une grosse fuite.
4: Et là, il ne peut pas péter dans mon jardin.
0: Mais madame, il faut aller un peu plus haut, parce qu'on est en période de sécheresse, et les fuites d'eau, non, hein. La mairie ne sera pas d'accord avec ça. Hein.
4: Bah oui, mais depuis, moi, je suis allée voir autres deux fois, une journée, je l'ai fait attendre à moi, une journée, je n'ai pas de nuit. Et là... comme ça, moi, au final, là, j'y vais, je reviens voir. Ben non, fatigué, moi, ça, toi.
0: Attendez un instant, madame, je dois prendre une information sur la route, je reviens. Sur la route, on est avec Frédéric pour ce tapis en caoutchouc, là, sur la route des Tamarins. Frédéric ?
5: Allô, oui, bonjour, Marc.
0: Oui, bonjour, Frédéric.
5: Oui, c'est que le tapis, là, il est toujours en plein milieu de la voie.
0: Ben, la direction des routes n'est pas là encore ?
5: Non, non, non. Mais c'est avant la rapide du Cap, hein, c'est juste après la sortie pour aller rester là.
0: Après la sortie Stella, donc plus proche de la sortie Stella, alors, hein?
5: Voilà, ouais, beaucoup plus proche, ouais. Juste après la sortie, le tapis en plein milieu, c'est un gros tapis de. Ça, c'est le tapis de concassage, concasseuse.
0: D'accord, ok, ouais, mais ça peut surprendre, ça, par contre, hein? Oh là là!
5: Ouais, ça va, ils sont dessus, un prochain, un truc comme ça, un gros danger.
0: Bon, ben, les bons, on va signaler ça tout de suite, là. Merci beaucoup, bonne route!
5: Mais c'est un gros bouchon, hein, l'île est en gros bouchon,
0: ouais, toi. Ouais, l'île enroulée avec le vent, tout ça, ouais.
5: Allez, un peu enroulé, mais le vent est pas
0: travaillé, c'est loin. Ok, on va signaler. Merci beaucoup.
5: C'est bon, allez.
0: Allez, merci, à bientôt. Allez. Automobiliste, attention, nous signale ce gros tapis en caoutchouc, en plastique rigide là, sur la route, en plein milieu des deux voies. C'est toujours là depuis un moment là déjà. Donc on est sur la route des Tamarins à hauteur de la sortie Stella. Faites attention, hein. Ça peut vous surprendre, hein. C'est au milieu des deux voies. C'est un gros tapis en caoutchouc sur la route des Tamarins en direction de Saint-Denis. Saint-Denis à la sortie Stella sur la route des Tamarins. Si vous avez des informations, 02 62 41 51 51. Oui, alors donc cette canalisation,
4: oui,
0: si on
4: Madame Fontaine, oui.
0: Madame Fontaine, si on ferme chez vous, on ferme partout.
4: Oui, il faut fermer partout parce que c'est le principal, mais il est dans ma cour et ça l'a mis un tuyau, mais ça l'a pas mis un tuyau en fer, ça l'a mis en plastique et ben là il s'est pété. Voilà.
0: Et quand vous appelez chez Léo, ils vous disent quoi?
4: Ben, j'ai dit, moi, oui, ça va passer, mais s'il a pété dans ma cour, comment on fait que ça, moi?
0: C'est ça? Mais là, il gaspille de l'eau toujours, là?
4: Ben oui, ben, il fait 3e mois, là, monsieur, c'est bien.
0: Madame, combien de mois?
4: Il fait 3 mois, là, il fait, ma partie, aux autres voisins, 2 fois. De la fête, on a moins de jour, ils ont pas de nuit. Après, ils ont la nuit. Mais lui, le monsieur, il avait pas de l'outil, apparemment, il gagnait pas démonter lui tout seul. Et il fallait connaître où ça allait être, le machin. Mais moi, mon oreille appelle ma propriétaire. Pour que il y a lui où ça il est. Mais jusqu'à maintenant. Et là, il tente pas mis ça. Et si moi, il parle à ma besoin de sauter, comment il fait?
0: Non, mais c'est pas ça, madame. C'est que là, il faut alerter les autorités plus haut, les services de la mairie, les services de la police municipale, etc., etc. Vous savez pourquoi? On est en période de sécheresse. Il n'y a pas à perdre de l'eau. Et là, chez vous, ça fuit depuis 3 mois. C'est pas normal?
4: Ben oui. Moi, je suis né, je pas y aller à coup.
0: Parce que Chidéo m'y veut bien, mais s'il ne fait pas son travail, lui, son toit.
4: Ben oui. Eh bien, vous dire, moi, je vais s'arranger, mais c'est bien, mes familles.
0: Madame, attendez 2 petites secondes, hein. On va aller à côté de ce tapis, là, sur la route des Tamarins. Bonne nouvelle, la direction des routes est là. Bonjour, Marie.
6: Bonjour.
0: Bonjour, alors, comment ça se passe là-bas pour le tapis?
6: Moi, je suis dans le sens Saint-Paul-Saint-Pierre, niveau, ben, je viens de passer niveau Saint-Bleu, là.
0: Oui.
6: Et la DDE est là, ils sont en train de ramasser le tapis, là.
0: Ah, génial, les équipes sont là, super ça. Donc, voilà, bonne nouvelle. Donc, on va prévenir quand même que les agents interviennent, il faut ralentir dans le secteur.
6: Voilà, exactement.
0: Ouais, parce que les petits bonhommes en orange, là, ils travaillent, il faut faire attention à eux quand même, hein.
6: Exactement.
0: Ouais, parce que si Manal n'est pas là, nous les bien embêtés sur la route, hein.
6: Exactement. Et maintenant, il trouve qu'elle est bien rapide, hein. Donc,
0: ouais. Très efficace, rapide. Et quand on a affaire à eux, ils sont super gentils.
6: Voilà.
0: Parce que crois-moi, quand on est sur la route, là, on est bien contente de tomber sur Manal, hein.
6: Bien contente, oui, effectivement.
0: Super. Merci, Marie. Bonne route, bonne balade.
6: Ben, je suis chauffeur de taxi.
0: Ah, taxi. Ah ouais. Souvent, vous oubliez. Voilà. Ah, souvent,
6: oui,
0: vous oubliez.
6: Justement, on m'y écoute tout le temps, mais il m'y appelle jamais, hein.
0: Voilà. On vous oublie, mais on est de tout cœur avec vous.
6: Ah, ben, c'est gentil.
0: Merci beaucoup. Allez, à bientôt.
6: Merci.
0: Au revoir. Automobiliste, attention, c'est juste un petit instant là que la direction des routes, les agents de la DRR enlèvent ce tapis à hauteur de Stella. Donc si vous êtes dans les environs vers Saint-Denis, levez le pied. Il y a des agents de la direction des routes qui travaillent. Ils enlèvent un tapis qui crée un danger sur la route des Tamarins en direction de Saint-Denis. Attention, à hauteur de Stella. Si vous avez des informations, 02 62 41 51 51. Ce problème de canalisation depuis 3 mois qui fuit, Sudéo qui fait rien, il faut qu'ils interviennent. On est exactement où?
4: Moi, c'est tampon 3 mâts.
0: Tampon 3 mâts, hein?
4: Oui.
0: D'accord, tampon 3 mâts. Et du coup, quelle rue?
4: Chemin Bénard.
0: Chemin Bénard, hein?
4: Oui.
0: Chemin Bénard.
4: Ils sont déjà venus.
0: Oui, mais madame, on dirait que l'oublie de l'adresse.
4: Oui, mais que pas, mais... Il fait des... Tout comme ils sont voisins, moi, fatigué les voisins, toi.
0: Ben oui, c'est ça.
4: Et heureusement encore, dans les deux cas, les pagaillons, mais heureusement, c'est pas moi qui paye ça. Sinon, ça, là, bonjour, cocotte.
0: Ben madame, c'est même pas une question, c'est pas vous qui payez, oui. C'est qu'on est en période de sécheresse, on nous demande à tous de faire des restrictions d'eau, et là-bas, ça coule, ça coule, ça coule, ça coule.
4: Ils n'avaient pas l'air de ça. Ben, vous connaissez pourquoi? Parce que là, entre le voisin et moi, on va faire une filtration dans le mur, en train de faire une filtration dans le mur. Mm-hmm. Moi, le mur va s'en aller, s'il n'a pas trop de la fête dedans.
0: Non.
4: Ben voilà, quoi. Mais idioté. Et moi, avec Gazette, hein. Moi, avec Gazette, si vous êtes bien par orangé, il n'y a pas le fruit d'un buzzette.
0: Voilà, on l'a bien fait. Voilà. Bon, allez, on est chemin 3, Bénard, 3 mâts, tampon.
4: Oui.
0: Merci ça. D'avoir appelé, madame. Au revoir, Dianou, si maintenant la nuit, hein. Merci beaucoup.
4: Ma rappel là-haut.
0: Mais bon, avec allez, plaisir. Revoir, merci. Merci, à bientôt. Au revoir.
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13: Il est 5 heures à La Réunion.
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0: Samedi 12 septembre, c'est ce samedi, on vous offrira des invitations tout à l'heure, c'est un petit créneau. Et en parlant de prendre le temps pour dire quelque chose, on aimerait, j'aimerais avec toute l'équipe, avec toute l'équipe, faire un clin d'œil au petit Alan qui nous écoute, c'est un marmaille qui a 9 ans, hein, 9 ans. Il nous écoute, il fait que ça, il écoute la radio toute la journée parce qu'il est non-voyant, aveugle non-voyant je crois, donc Alan, on te salue, toute l'équipe de la radio, on a bien reçu le petit message, tout ça, on tenait à te faire un petit bonjour, un petit coucou, un clin d'œil parce que tu es à Dio de tes 9 ans, un fidèle auditeur de Freedom et on te remercie pour ça, merci de nous écouter, tu peux nous appeler quand tu veux, il n'y a aucun problème, Alan, gros bisous à toi et à ta maman et à toute la famille qui t'entoure. Salut à toi et on te dit à très bientôt. 99 12 00, bonjour.
1: Oui, bonjour Marc.
0: Hein, le son pas bon. Là, il grince.
1: Il grince, monsieur.
0: Attends, mais éteins tout de suite. Non, mais éteins pas, c'est le téléphone, monsieur. Pas besoin d'éteindre rien ou là.
1: Oui.
0: C'est la liaison téléphonique qui n'est pas bonne. C'est pas une question de radio, elle est allumée. Sortez un coup dehors, va.
1: Oui. Attends,
0: ça y est, bidon.
1: Nan moun,
0: on dirait, il habite Piton, la plaine des Caf.
1: Là, tu entends?
0: L'opérateur, il n'aime pas où?
1: Hein?
0: L'opérateur, il n'aime pas où?
1: Ouais, si.
0: Là, il n'aime pas où, lui.
1: Là, on entend un petit peu mieux, là?
0: Ouais. Mais il veut savoir où ça où habite, monsieur.
1: La rivière Saint-Louis.
0: Bah, quoi, la rivière Saint-Louis, bah, attends, il n'est pas trop haut, oui.
1: Ouais. Mais moi, même prénom, hein.
0: Non, monsieur, le son n'est pas bon, hein.
1: Par contre. Oh là-bas,
0: okay. Non, là où les prix. Alors, m'y autorise à Oud, appelle tout de suite le 02 62 41 51 51 avec un autre téléphone.
1: Oui.
0: S'il vous plaît. Faudra faire ça, hein. Non, le son est pas bon, monsieur. Là, vraiment, on pourra pas avancer plus. Donc, 41 51 51, on prendra votre appel en priorité avec un autre numéro. Freedom, bonjour.
2: Oui, bonjour, monsieur Max.
0: Bonjour, madame.
2: Oui, je vous appelle. Je sais pas si c'est un coup de gueule ou un coup de cœur.
0: Oui.
2: Concernant l'administration.
0: Ah, ok, cool.
2: Bon, cool. Tellement les cool, faut tenir avec, hein.
0: Alors, dis-moi un coup, quoi l'arrive à où va?
2: Alors, quoi l'arrive à moi, Milan, c'est monsieur le maire de Saint-Pierre, David Lorion, il m'entend. Mm-hmm. Je voudrais savoir comment ça fonctionne, l'administration. En fait, je suis à la retraite et j'ai fait une demande, comme j'entends écouter la radio tous les jours depuis ce matin encore. Ça fait 9 mois, ça traîne. Tous les 3 mois, on demande la même feuille.
0: Mais quel rapport avec la mairie de Saint-Pierre?
2: Oui, c'est parce qu'entre-temps, j'ai sollicité une aide sociale.
0: Ah, d'accord. Non, parlons du problème administratif d'abord. Donc, la demande de retraite traîne depuis combien de temps?
2: 9 mois.
0: Mais à cause de ça?
2: Et tous les 3 mois, là, il envoie un mail, pour dire comme ça, ben, il manque l'information dans le dossier.
0: Mais vous n'avez pas anticipé votre dossier de retraite, vous n'avez pas anticipé?
2: Si, j'ai anticipé comme tout le monde, un an, le dossier est fait. Là, c'est juste que tous les 3 mois, on réclame un dossier manquant, un complément manquant de votre dossier. Donc, c'est toujours le même. Donc, entre-temps, la CAF vous demande de faire une demande de RSA, et du coup, ben, 67 euros de RSA.
0: Madame, je ne comprends pas comment on peut vous réclamer à chaque fois le même document.
2: Oui, le même document, Max, le même document.
0: Mais où ça pas un coup sur place ou à Zot donc?
2: Pour aller sur place, ben c'est pareil, il faut faire un courrier ou bien appeler pour prendre un rendez-vous.
0: Ben prenez un rendez-vous parce qu'on vous demande la même chose.
2: J'ai déjà pris rendez-vous, on m'a déjà convoqué, on me dit, ben écoutez, si on vous a demandé cette feuille-là, ben il faudra le ramener, remplir, signer et mettre dans la boîte aux lettres.
0: Non mais c'est... On marche sur la tête.
2: Et tellement on marche sur la tête, on n'a plus de force pour marcher sur les gens, mais on fait avec.
0: Mais la personne qui vérifie avec vous quand vous êtes en rendez-vous, la personne voit que vous avez donné le papier ou pas?
2: Ben la personne voit, mais elle ne peut rien faire. Mais moi, je peux rien faire. C'est des gens, quand vous arrivez dans la sécurité sociale, ils sont au moins 5-6 à recevoir les gens. Et personne ne sait faire rien. Donc, il y a une boîte aux lettres. Soit vous remplissez, vous l'envoyez par mail. Ou bien vous revenez, donc c'est vous de régler votre problème tout seul.
0: Non, alors, il y a un truc que je ne comprends pas dans l'administration comme vous, là. C'est-à-dire que vous êtes devant la personne, il y a une personne physique devant vous.
2: Oui.
0: la personne vous dit il manque ce document-là et elle ne peut

0: voir si le document est dans le dossier ou pas.
1: Non.
0: Ben, sert à quoi?
1: Ben voilà, justement, posez-vous la question, ça sert à quoi? On vous dit simplement, mais si vous avez reçu un mail, ben repartez, refaire un mail, relancez la feuille.
0: Mais c'est complètement inutile.
1: Oui, c'est complètement inutile. C'est pareil, vous voyez la carte vitale. Il y a un moment donné, il faut faire la mise à jour.
0: Oui.
1: Bon, actuellement, je ne sais pas s'il y a beaucoup de monde qui a le même problème. On va chez le médecin, on vous dit que votre carte vitale ne fonctionne plus. Si vous avez l'attestation qui approuve comme quoi vous ne devez pas payer de médicaments, là, ça passe. Si vous n'avez pas l'attestation, ça passe pas. Donc, du coup, qu'est-ce qu'on vous dit de faire? D'aller dans une pharmacie, de remettre votre carte vitale à jour.
0: C'est ça.
1: Je vais dans la pharmacie, ça passe pas. Donc, je repars à la sécurité sociale. Je les explique. Il va sur l'ordinateur, il dit, écoutez, nous, on va remettre à jour avec vous, mais si ça ne fonctionne pas toujours, repartez dans une pharmacie, refaites la mise à jour. Si ça ne fonctionne pas, revenez nous voir. Et bien, ça tourne en bourrique comme ça aussi.
0: C'est incroyable ce qui vous arrive quand même. Madame, mais là, vous êtes bloquée de partout, là, alors?
1: Ben, c'est pas question de bloquer. Il y a un système qui fait, ben, soit vous faites votre stock de médicaments, comme vous faites votre stock de boîte de sardines pour manger. Et puis vous attendez que vous êtes pas malade pour partir au médecin, surtout. Bon, après, une autre chose, donc...
0: Mais encore une autre chose, mais combien de problèmes on est là, madame?
1: Oui, mais ça, pour moi, c'est pas un problème, ça. C'est une question de vie.
0: Allez, mi-côte à vous, là.
1: Bon, alors du coup, si M. David Loriot m'entend, il faudra qu'il explique à la population comment ça fonctionne, les aides sociaux. J'ai sollicité une aide. Mm-hmm. Je remercie la personne qui m'a accordé cette aide. Et du coup, j'ai été appelée au CCAS, qui me dit depuis mardi dernier, mm-hmm. On m'appelle pour me dire, emmenez votre pièce d'identité, madame Intel, et venez nous voir telle heure. J'arrive là-bas, on m'accueille, bonjour madame, vous êtes madame Intel, oui. Ben écoutez, c'est pour vous signaler que vous avez fait une aide, l'aide a été accordée. Mais il faudra attendre parce que les chèques services sont en rupture de stock.
0: Et c'est quoi le rapport avec vous?
1: Ben ils n'ont pas pu me donner rien parce qu'elle m'a expliqué que les chèques de service sont en rupture de stock.
0: Mais pourquoi on vous a dit de venir alors?
1: Mais voilà. Alors, juste pour me dire, ben écoutez, vous avez madame Intel, oui, la pièce d'identité, je donne, ben c'est pour vous signaler que vous avez fait une demande. En plus, la demande, ça remonte il y a 2 mois. Hein. Et ben, la demande a été accordée. Donc, j'ai pas de papier, j'ai pas rien, combien ça a été accordé, rien du tout. C'est juste pour me dire, et ben, vous savez, les chèques services sont en rupture de stock.
0: Il va falloir revenir, quoi.
1: Non, on me rappellera.
0: Ça, c'est Amérique Saint-Pierre, et comme ça, là.
1: Ah ben, il pose-moi la question. Donc, comme il m'était digéré par ça depuis mardi, là, il m'a essayé de rappeler mercredi. Hein. Mm-hmm. Il rappelle, il passe au standard. Le standard dit, écoutez, madame Intel est avec quelqu'un. On me rappellera. Madame est toujours occupée avec quelqu'un, me rappellera. On est là 8 jours aujourd'hui, j'attends toujours.
0: T'sais, mais même à la mairie non plus, il ne travaille pas bien. Non. Mais où ça demeure, il travaille de madame?
1: Mais que de pas moi. Après la demande, ben, je vous remercie de votre compréhension. M'a dit ben, merci, m'a pas dit rien. Mais ma sorte là, ben, mais c'est pas bon.
0: Hein. Vous pouvez me dire qu'est-ce que vous avez compris, vous?
1: Maman a compris que moi, de vous, pas des couillons.
0: Et ça, c'est merci de votre compréhension?
1: Voilà, donc j'ai dit ben, merci, madame, ben, au revoir. Et on vous rappellera.

0: Hein, c'est peut-être parce que ça n'a point le nombre de cotisations qui demandent un tas de papiers.
1: Oui, parce que comme là, on connaît les impôts, les reliés avec la caisse sécurité sociale.
0: Ah ben oui. Tout est dit avec maintenant.
1: Oui, tout est reliés ensemble, ça veut dire tout, là-bas, ils connaissent toutes les affaires déjà dans la caisse sécurité sociale. Là, ils connaissent toutes. Ben, il n'a pas besoin de grand-chose pour faire une demande de retraite. Il n'a pas besoin de 9 mois, mais il va faire 4 mois.
0: Donc, si on ne va pas travailler, c'est compliqué.
1: Ah, si on ne va pas travailler, ben, j'ai envoyé au roi à droite, à gauche, toutes les histoires. Mais si on a de quota qu'il faut un houle.
0: Il n'y a pas de problème.
1: Il n'y a pas de problème. Après, on connaît un bon pays comme ça. Ben, moi, j'ai travaillé, toute ma vie, j'ai travaillé. Par exemple, il m'a dit en question, 1980 jusqu'à 1985, vous travaillez.
0: Oui.
1: 85-90, vous n'avez pas travaillé.
0: Donc, il y a eu une coupure.
1: Vous l'avez pris, on se met au 2000.
0: Oui.
1: 2000-2005, vous travaillez un petit peu. C'est que, ben, oui, vous travaillez, nous, là. Mais soit on a 15 ans, 20 ans de cotisation.
0: Ah oui, mais on a des trous. On a des trous qu'on n'a pas cotisé, oui.
1: Ben oui, il y a des trucs qui n'ont pas cotisé. Après, il y a des papiers, il y a comme ça, les rois des 5 ans qui manquent à où, les 6 ans qui manquent à où, les 6 qui manquent à où, en même vous autres. Tout ça, c'est un...
0: Ouais, mais ça, les gens, pourquoi ils nous disent pas ça? Parce que c'est bien facile de dire que l'administration travaille pas, mais si vous... Ouais, mais après, c'est pas logique, monsieur, qu'on leur demande à chaque fois le même papier non plus. C'est pas logique non plus, ça.
1: Oui, mais ça me comprend, ils demandent le même papier à chaque fois, c'est pas logique. Mais si vous faites bien d'affaires, vous êtes bien complet, là, monsieur, tout dit, parce que moi, mais la plupart des personnes qui m'ont connu, qui ont fait la retraite avant moi, ben, ils n'ont pas eu de problème, ils ne comprennent pas du tout. Mais après, tout le monde peut crier, un PG 175 euros, l'autre PG 225. Ah, mais ils ne connaissent pas moi, comment il se passe ça. C'est ailleurs. Mais après, midi ou bien, si vous n'avez pas travaillé, ou bien vous connaissez longtemps, là. Vous avez un système, encore, il travaille longtemps. Manœuvre camion, tout ça, vous dites,
0: oui.
1: 20 ans, manœuvre camion, au port. Ben oui, mais 20 ans, vous ne pouvez pas déclarer.
0: C'est ça. Mais c'est ça, ah, il faut s'arroder. C'est ça encore. Mon Dieu Seigneur. Merci beaucoup pour votre témoignage, ça sur la route. À bientôt.
1: Allez, au revoir.
0: Merci, au revoir. Marina est avec nous. Alors, Marina, elle est par ici. Marina, bonjour. Marina, bonjour.
2: Oui.
0: Monsieur, c'est pas votre tour, c'est Marina. Laissez Marina parler, monsieur, s'il vous plaît. On a décroché deux appels en même temps parce que vous étiez en attente, monsieur. Alors, Marina, allez-y, on vous écoute.
2: Oui, ben, un problème au niveau de la 4 voies de Pampon Saint-Pierre. Au niveau de Canabadi.
0: Oui.
2: C'est à la première sortie de Canabadi. Quand on sort chez Canabadi, on reprend la voie pour venir sur la route. On a une grande fourche.
0: Oui.
2: Et ensuite, avec des grandes dents, mais dans le sens montant, je veux dire. Si quelqu'un roule dessus, il est très dangereux.
0: Donc, une fourche sur la 4 voies même.
2: Oui, enfin, à côté, mais sous un petit écart, on risque de bien prendre la fourche, quoi.
0: Alors, c'est positionné sur la bande d'arrêt d'urgence?
2: Oui.
0: D'accord, mais donc...
2: En fait, il tombe dans l'angle mort entre la sortie et l'entrée, en fait. Je ne sais pas si vous comprenez, moi, mais...
0: J'ai un peu de mal, mais on va lui signaler là où il est. Hein.
2: Quand on sort du Canabadi, on prend le petit chemin pour aller reprendre la 4 voies, c'est à ce niveau-là.
0: D'accord, donc zone Canabadi, Zac Canabadi. Hein.
2: Oui.
0: Zac Canabadi.
2: On voit pas, en fait, c'est dès qu'on arrive dessus, on voit.
0: D'accord, ok. Ouais, il vient à la dernière minute, quoi.
2: Oui.
0: Bon, on va le...
2: Comme on va faire costaud la fourche, donc...
0: Bah ouais, on va signaler ça.
2: C'est un truc à faire, là, du tomber d'un tracteur ou je ne sais quoi, mais il est très dangereux.
0: D'accord, on est là sur la 4 voies du tampon, à la bretelle de sortie Canabadi pour accéder à la 4 voies.
2: Oui, c'est la même.
0: Très bien, on signale ça. Merci beaucoup, bonne route à vous.
2: Merci à vous.
0: Merci, au revoir. Automobiliste, attention, on nous signale une fourche sur la bande d'arrêt d'urgence à proximité de la voie de droite dans une courbe à la bretelle de sortie Zac Canabadi vers la 4 voies du tampon. Attention dans ce secteur, si vous avez des informations, 02 62 41 51 51. Monsieur, bonjour.
3: Oui, rebonjour Marc.
0: Oui, bonjour.
3: Oui, alors, des gens là, on est harcelés par des numéros de téléphone inconnus pour moi, de ma part, c'est inconnu, hein.
0: Oui.
3: Alors, si tu veux bien, mais depuis vendredi, on est harcelés comme ça, hein.
0: Il y a un salaud, pourquoi il dit ou non?
3: Ben, mais je connais pas.

0: comme mon garçon, il dit, moi, papa, réponds pas. Et moi, là, osé une fois, deux fois, moi, téléphoné. Et mon garçon, il dit, moi, papa, ça c'est Zarnac. Et ça, il fait ça d'une manière, ma facture de téléphone, il monte. Alors, moi, écoute, il m'a piffé. Alors, si serait possible, il y en a trois numéros de téléphone différents, mais le départ commence par 246, les trois.
1: Oui, mais il ne pourra rien faire, malheureusement.
0: Non, c'est ça, mais mettre la population au courant, si vous voulez bien.
1: Alors, on va plutôt trouver des solutions, parce que là, comment vous débarrasser de ça? Parce que, monsieur, ben, j'imagine que le téléphone, il appelle à où sur le fixe ou bien le GSM?
0: C'est mon GSM. Et ça, ma petite fille aussi, m'a téléphoné, elle est allée là, dis-moi, papy, ben, elle aussi est comme ça. Dis-moi, elle a bloqué, elle.
1: Ah, ben, c'est ce que j'allais vous dire. Est-ce que vous avez pu bloquer, vous?
0: Ben, moi, c'est un petit téléphone simple. Moi, c'est un gars qui a moins de 73 ans.
1: Ouais, il ne pas bloqué.
0: Dis-moi, je veux bien, ouais.
1: Mon Dieu, ben, là, ils s'embêtent à tous les jours, monsieur.
0: Ouais. Est-ce que mes pédons là où...
1: Monsieur, faire au plaisir, je veux, mais il ne changera pas rien pour nous, mes vidéos. Oui,
0: d'accord, mais mes vidéos pour mettre la population en garde toujours.
1: Ben, quand les gens vont voir le numéro, ils vont ne pas répondre, parce que même si vous répondez, on ne va pas vous prendre de l'argent quand vous répondez.
0: Oui, mais m'a répondu deux fois, pour mon garçon, dit mon papa, dit moi, réponds pas, ça c'est un acteur, pour faire monter le téléphone.
1: Non, alors attention, et monsieur, attention.
0: Moi, m'interromps pas où là, mais comme il y aura au téléphone, il ne colle pas du tout.
1: Alors justement, c'est là où on vous prend votre argent. Oui. Par contre, quand il vous appelle, vous décrochez, il n'y a pas d'argent qui est pris sur votre compte, monsieur.
0: Oui, oui.
1: Par contre, quand vous les appelez, on vous débite forcément une communication.
0: Oui, bien sûr.
1: Donc, il ne faut pas rappeler le numéro. Alors, les numéros, ça commence par quoi?
0: Bon, mais les trois, hein. Les trois, ils commencent par 246. Et sur la fin, les 10...
1: Alors, 246. Alors, monsieur, ne quittez pas, je dois aller prendre une information rapidement, là. Ne quittez pas, hein. Isabelle, vous êtes avec nous et on parle de gendarmes sur la bretelle de sortie de Sainte-Suzanne.
2: Oui, bonjour. Ben, c'est la du gendarme qui fait la circulation. Il envoie les voitures sur la voie de coche de la 4-3.
1: Parce qu'il y a ce véhicule en feu, non? Qui a pris feu, non?
2: Il avait pris feu, mais très longtemps, il était le feu.
1: Donc deux gendarmes sont là, envoyer les véhicules sur la voie de gauche.
2: Oui, voilà.
1: Et vous savez pourquoi?
2: Ben, mais voilà la voiture, mais là, les cônes, au niveau de la voiture, les brûlées, là.
1: D'accord. Donc, il envoie la voiture sur la voie de gauche, et il y a les cônes pour signaler le véhicule qui a brûlé.
2: Oui, voilà.
1: Ben, c'est peut-être qu'ils sont là pour... Peut-être ils vont enlever la voiture, non?
2: Ben, peut-être, je crois. Hein.
1: On connaît pas. Hein, vous connaissez pas?
2: Non, il connaît pas.
1: D'accord. Ben, c'est bien de signaler, comme ça, on va faire attention aux gendarmes qui sont en train de faire la circulation, là.
2: Non, parce qu'il faut freiner, il fait peur.
1: Ben oui, c'est ça, bien sûr. Non, on a raison d'appeler, hein. On a bien fait d'appeler, en tout cas, Isabelle. On va donner l'information tout de suite. Merci beaucoup.
2: Merci beaucoup, au revoir.
1: Allez, merci, au revoir. Automobiliste, attention, on nous signale deux gendarmes qui font la circulation sur la 80 de Sainte-Suzanne, où un peu plus tôt un petit fourgon avait pris feu. On est là au niveau de la bretelle de... Après la bretelle de sortie, Sainte-Suzanne-Centre-Ville, avant la descente Bel Air. Faites attention, on est en direction de Saint-André. Si vous avez des informations, 02 62 41 51 51. Monsieur, mais reviens avec où là? Donc les téléphones qui appellent à où pour harcèlent à où, ils commencent par 246.
0: Oui, les trois téléphones, hein, ces trois numéros de téléphone différents. Donc plus 246.
1: Donc faut faire attention aux appels plus 246 alors.
0: Voilà, c'est ça que vous voulez dire, fais attention. Et sur la fin, si tu veux bien, le premier il y a 532, mais il donne toujours trois chiffres, hein.
1: Oui.
0: 532, le deuxième 364, le troisième 683.
1: Et ça, il appelle à où depuis samedi?
0: Depuis vendredi.
1: Ah, depuis vendredi. Mais comment on fait? Ou décroche pas? Comment on fait au téléphone?
0: Il décroche plus maintenant. Comme il voit, il est affiché, mais il décroche plus. Et là, si tu veux bien, Marc, là, moi, tous les après-midi, je fais ma sieste. L'heure où je prends ma sieste, à une heure pile, hein, mm-hmm. la sonner, quand moi, tu es aux toilettes, midi après ma voix, mais voix y affiche. Midi, quand je finis aux toilettes, m'a regardé, mm-hmm. il sonne. Un quart d'heure après, il a ressonné, là, cet après-midi, là.
1: Ben ouais, mais si vous pouvez même plus faire la sieste, comment on fait?
0: Voilà, c'est ben, voilà.
1: Et si votre famille appelle là ou comment on connaît?
0: Non, mais mon téléphone, il affiche.
1: C'est embêtant, vraiment, ça?
0: Il affiche. Mais on connaît.
1: Ouais.
0: Mais je veux dire, oui, il dérange, hein. Heureusement, pour l'instant, encore. Merci, Seigneur, il sonne pas la nuit.
1: Je ne sais pas comment ça, le Seigneur vient faire là-dedans, mais oui.
0: Oui, oui, mais nous, on connaît, nous, créoles.
1: D'accord.
0: Toujours, comprends?
1: Bien sûr, mais bon, ben, t'as où?
0: Mais connaît, mais... Ouais, mais l'ennuyant, hein?
1: Bon, on est là sur des numéros d'arnaque, plus 246,
0: exactement.
1: 532, 364 ou 683.
0: Voilà.
1: Bon, il faut faire attention à ça. Merci beaucoup, ouais, en tout cas, d'avoir signalé.
0: Moi, téléphone à où? Et puis, mais pour la population, pour tout
1: bien
0: le monde.
1: Sûr, bien sûr, bien sûr. On l'a bien fait.
0: Mon téléphone, ma petite fille me dit... Océane me dit, porte attention de ça, je dis ça maman, si elle aperçoit ces trois chiffres-là, ne répond pas au téléphone.
1: D'accord, bon, fais attention à ça. Merci beaucoup monsieur.
0: Allez, merci.
1: Allez, bonne journée, à bientôt, au revoir. 02 62 99 12 00, Freedom, bonjour.
3: Oui, bonjour, vous m'entendez?
1: Oui, bonjour, je vous entends bien, oui, ça va.
3: Ah, super, bah, salut Radio Freedom, c'est Ismaël à l'appareil.
1: Bonjour Ismaël.
3: Oui. Écoutez, je suis l'animateur d'une émission que vous connaissez peut-être, qui s'appelle Échappée Belle sur France 5.
1: Que je kiffe avec, vous avez aussi votre collègue, enfin, confrère, je pense, réunionnais aussi, Elias Hakoun qui présente cette émission.
3: Alors, non, il fait d'autres émissions que la nôtre.
1: Ouais, d'accord.
3: Mais, par contre, on est très souvent venus à la Réunion parce qu'on est fans et on est en tournage actuellement, sur l'île et on est trop contents. Et alors, il nous est arrivé un petit problème hier. On a tourné et fait du drone du côté de Saint-Leu, sur la promenade, là, vous savez, où il y a les surfeurs. Et en fait, on s'est fait voler ou bien on a perdu. Quelqu'un l'a peut-être récupéré, ce drone. Et on s'est dit, quand on a un problème à La Réunion, faut se tourner vers Freedom. Et peut-être que grâce à vous, on va réussir à retrouver ce drone et à pouvoir le récupérer pour la suite de notre tournage.
1: Ah ben on va essayer de tout faire pour que cette émission soit encore plus belle, parce que l'émission Échappée Belle, c'est vrai qu'on parle beaucoup de La Réunion. Très souvent on parle de La Réunion.
3: Bah oui, tout à fait, bah on adore, hein. Donc on est trop content d'être là.
1: Alors c'est un drone qui a été perdu ou volé, mais il revient pas automatiquement, il n'y a pas un pilotage pour qu'il revienne s'il n'est pas volé?
3: Alors en fait, il n'était pas en l'air, il était posé au sol, parce qu'on tournait à des images au sol, donc il était avec l'ensemble de notre matériel. Mmh. Et voilà, quand on est reparti, il était dans une petite boîte noire, et on se demande si on l'a oublié là-bas et quelqu'un l'aurait récupéré, ou si on nous l'a volé. Et en fait, on était à la hauteur de la pointe face aux surfeurs, et donc on s'est dit, on va lancer un message, parce que sur le drone, si vous ouvrez la boîte, à l'intérieur, il y a une petite étiquette avec un numéro de téléphone, qui nous permettrait de le récupérer et ça nous permettrait de rendre, de montrer à quel point La Réunion est si belle encore mieux.
1: C'était à Saint-Leu hier.
3: Hier, voilà, vers
1: 17h30. Vers 17h30. À quel endroit exactement, Ismaël?
3: Alors, c'était vers le camion de glace chez Pépé, où il y a des jeux pour enfants et c'est la pointe en fait où vont tous les surfeurs, vous savez.
1: Ouais, chez Pépé, c'est là où il y a les fils à eau, hein. C'est là où on fait le marché forain de Saint-Leu.
3: Tout à fait, ouais. Voilà.
1: D'accord.
3: Et donc, si jamais quelqu'un l'a trouvé, on lui payera une glace avec grand plaisir.
1: Près du port de Saint-Leu.
3: Tout à fait, ouais, exactement.
1: Ouais, chez Pépé, en plus, la glace est vraiment bonne, la glace là-bas.
3: Bah voilà, c'est ça. C'est ça qui est bien.
1: La glace à l'italienne, là, vanille, chocolat, là, c'est le top, quoi.
3: Faut que j'ai goûté, alors.
1: Ismaël, vous êtes donc l'animateur, je vous garde un instant puisque beaucoup de personnes regardent France 5, que ce soit sur la TNT ou les beaucoup de chaînes satellites. Pourquoi la destination Île de la Réunion sort le plus souvent du chapeau?
3: Ah, et bien parce qu'il y a des destinations qui sont plus, inspirantes que d'autres. Et la Réunion, bah, c'est un grand bonheur de vivre ici à chaque fois. On aime sa nature, on aime les gens. C'est vraiment l'île intense, quoi. Donc à chaque fois qu'on vient ici, on est bouleversé, on rencontre des personnes formidables. Et je crois qu'une fois qu'on a mis les pieds à la Réunion, on a qu'une envie, c'est d'y revenir. Donc on a la chance de pouvoir le faire régulièrement.
1: Vous avez été contaminé, alors?
3: Ben, franchement, ouais, j'ai pris le virus, je crois.
1: D'accord. Vous tournez. On peut dire qu'est-ce que vous tournez là en ce moment ou pas? Du coup,
3: on... ouais. Tout à fait. Aujourd'hui, on était avec Alice Lemoine. Vous savez, la surfeuse incroyable qui est originaire d'ici. On est allé à Kelonia pour voir comment on s'occupait des tortues. Mm-hmm. Et puis, il y a une séquence qui va être magnifique. On va accompagner une factrice dans Mafat pendant 3 jours pour voir un peu ce travail incroyable pour déposer le courrier.
1: D'accord.
3: Et également passer pas mal de temps avec des gens d'ici pour aller sur les marchés, découvrir la vie quotidienne, les fêtes, les moments de partage ensemble. Donc, il va y avoir beaucoup de temps comme ça aussi, très bah, dans la vie des gens, quoi.
1: C'est génial. Bah, écoutez, merci pour ce que vous faites pour notre île. Et puis, j'espère que vous allez pouvoir récupérer ce drone qui était dans une petite boîte en plastique noir, hein, c'est ça?
3: Voilà, une petite pochette noire, qui se fermait avec, enfin, noir gris foncé.
1: D'accord.
3: Qui se fermait avec une petite fermeture éclair. Le drone est dedans et donc dessus, il y a une étiquette avec le numéro de téléphone. Et n'hésitez pas à nous appeler et vraiment, on vous remerciera pour l'éternité.
1: Bon, allez, Ismaël, on laisse un numéro de téléphone?
3: Ouais, génial. Je vais laisser au, standard, mais vous voulez que je vous le dise ici?
1: Ouais, je veux bien, ouais.
3: Alors, 06.
1: Oui.
3: 08 22 49 25.
1: 06 j'ai pas le même numéro qui s'affiche chez moi.
3: Ah, très bien, parce que j'avais laissé mon numéro à moi, mais là j'ai laissé le numéro de l'opérateur de drone.
1: Ah, voilà. Je veux bien ouais, mais de toute façon, que ce soit. Ouais, donnez-moi celui-là, comme ça c'est cohérent.
3: Allez. Donc 06 08
1: oui.
3: 22
1: Non,
3: 49.
1: Non, j'ai pas celui-là, Ismaël. J'ai le 06 60 13 06 20.
3: Eh ben, très bien. Ça, c'est le numéro d'un autre membre de l'équipe. Y a pas de problème.
1: Donc, 06 60 13 06 20. Ou ils appellent la radio, on vous rappellera.
3: Ouais, bah, génial.
1: Bon.
3: Voilà, on va s'en sortir comme ça.
1: Et à la prochaine pour un tournage sur, à la radio ici chez nous.
3: Ouais, vous êtes au top.
1: Merci quand vous voulez. Toi. À bientôt, Ismaël. Merci,
3: ouais,
1: à bientôt.
3: Merci.
1: Merci, au revoir. Donc, les équipes de tournage de l'émission Échappée Belle de France 5, ils ont perdu un drone où ça a été volé. S'il vous plaît, appelez la radio si vous avez retrouvé ce drone qui était dans une pochette noire en plastique. Vous appelez la radio au 02 62 41 51 51. Merci à toutes d'écouter Freedom et Freedom 2. Il est 14h.
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5: Bonjour à toutes et tous. Il avait été annoncé après les incendies historiques de cet été, le gouvernement présente son projet de loi de modernisation de la sécurité civile au syndicat de sapeurs-pompiers en cette fin de matinée. L'intersyndical qui lance aujourd'hui un mouvement de grève de 6 semaines, appelant à être à la hauteur des enjeux. Les syndicats réclament plus de moyens humains et financiers. Une grande manifestation est prévue à Paris à la fin du mois. À Paris encore, la réouverture de la Tour Eiffel ce matin après une journée de grève. Les salariés ont dénoncé les consignes passées samedi dernier, lors d'une visite d'un groupe religieux hindou. Les femmes employées du monument avaient été écartées et remplacées selon la CGT, ce qui provoque depuis une vive polémique. L'exploitant reconnaît que ces conditions n'auraient pas dû être acceptées. Un casse estimé à 9 millions d'euros dans les Alpes-Maritimes. Le musée Renoir à Cagnes-sur-Mer a été cambriolé tôt ce matin. 4 tableaux, des portraits du peintre impressionniste ont été découpés et emportés par 2 individus. Mais 2 de ces œuvres ont été retrouvées, abandonnées dans leur fuite, selon le maire Brian Masson, qui salue la réactivité des forces de l'ordre. Le décrochage est spectaculaire en France, comme dans tous les pays de l'OCDE. Le niveau des élèves de 15 ans baisse nettement, selon le rapport PISA publié aujourd'hui, rapport qui évalue les connaissances en français et en maths. La France perd une place et est désormais au 27e rang des 91 pays évalués. Une rencontre Trump-Zelensky, c'est ce que propose le président ukrainien pour évoquer la défense antimissile avec le président américain, alors que Kiev est visé par une nouvelle attaque aérienne la nuit dernière, des frappes russes qui ont fait au moins 2 morts et 7 blessés. Enfin, c'est reparti pour une nouvelle saison de Ligue des Champions avec les premiers matchs de la phase de Ligue ce soir. soir. Premier club en français en lice, Lille qui reçoit le Betis Séville. À 21h, on suivra aussi le Real de Kylian Mbappé face à l'Inter Milan, avant de retrouver le champion en titre, le PSG, demain, qui recevra Bratislava. C'est la fin de ce flash. Bonne journée.

0: McLean sur Freedom 2 en 1975 avec Lady Bump. Dans un instant, Patrick Topalov, il y aura aussi en programmation Claude Barzotti, Ravan avec Crie la vérité pour la musique locale en 1989, un bon vieux souvenir local. Il y aura aussi Jairo, Jean-Paul Volney, il y aura aussi du Mouloudji, Dev aussi en programmation sur la radio musicale de Freedom à Saint-Joseph 106.6, Saint-André-Brapanon, Saint-Benoît sur 87.9.
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0: au 02 62 99 12 00 par ici avec vous. Bonjour. Allô?
1: Ah, oui.
0: Oui, bonjour, allô?
1: Bonjour Max.
0: Oui, bonjour.
1: Bonjour. Ben, vous avez fait un grand coup de gueule, s'il vous plaît.
0: Ah oui, explique à nous quand l'arrivée.
1: Est-ce que vous pouvez citer le bailleur?
0: Oui, monsieur, on peut citer le nom du bailleur.
1: C'est la SIDA. Bon, c'est la SIDA du Sud, écoute-moi.
0: Mm-hmm.
1: Ben, j'espère que ça va bouger un peu de fesse, excusez-moi l'expression. Bon, voilà, m'y habite de là-haut, tampon. La cité allée, et il appartient à la SIDA.
0: La cité allée, c'est ça, hein?
1: Oui, cité allée.
0: Mm-hmm.
1: Ben, il y en a 4 immeubles. Chaque immeuble, devant l'immeuble, chacun a son parking. Hein?
0: Oui.
1: Et moi, j'y habite dans l'immeuble du milieu, moi. C'est-à-dire, quand vous payez de l'allée, M. Max, il est tout à fait normal que vous payez parking, y compris tout dedans, ça.
0: Non.
1: Dans les charges.
0: Non, non. Non, c'est pas logique, c'est pas systématique, monsieur.
1: Ben, quand on est l'immeuble, il appartient à SIDA, on a un parking devant.
0: Oui, mais c'est pas systématique que votre place de parking soit à vous et réservée à vous. C'est pas, justement, chez les bailleurs, ce n'est pas automatique, monsieur.
1: Ah bon, ben, si les numérotés, par exemple, notre parking, notre numéro.
0: Ah, si les numérotés attribués dans le bail, oui.
1: Ah, ben oui, justement. Ben voilà mon coup de gueule, il s'agit. Ma fini, aller pose mon recours au niveau des CDR, tout ça. Ben, ce 10 ans, 10 ans, tenir compte. Mais il ne connaît pas chez les bruits.
0: On n'a pas répondu à ma question. Donc, les attribués dans le bail ou de place de parking, on est d'accord?
1: Oui, bien sûr.
0: D'accord.
1: Et ben voilà, ma recours, c'est que mon habit d'un immeuble, il y a un immeuble devant moi, il y a son parking.
0: Mm-hmm.
1: Et il y en a un locataire, il l'immeuble de son voisin, et d'autant plus, il met 4 voitures. Et en plus des voitures de cadavres, que lui prend, il met là. Mais comme on y arrive le soir, par exemple, il arrive un petit peu tard le soir, ben ma petite parking.
0: Ah là, c'est pas normal, là.
1: Ah, ma petite parking. Mon budget de garage sur le côté. Et mon voisin, quand il a besoin d'air grand matin pour aller travailler, ben mon budget levé pour déplacer mon auto pour lui sortir.
0: Ah ouais?
1: Ah oui, mais comme ça.
0: Et il n'a pas encore compris que c'était pas sa place.
1: Ben, le locataire en question, là, il est maladie qui sait, mais il ne dira pas qui il est. La CDL, il va faire son enquête, il va trouver qui il est. Mais ceci dit que cette personne-là, il en a son parking devant son immeuble, il utilise le parking du voisin derrière, il met 4 lotos, et en plus c'est des voitures que je ne connais pas au sens de l'acheter, mais moi je me dis ça des cadavres, hein, parce qu'ils ne roulent pas. Ben, quand on y arrive, dans mon immeuble, il en a 24 logements. Ben, quand un locataire y arrive là, ben, au saligard, monsieur.
0: Oui, normalement, si c'est attribué, c'est votre place. Hein.
1: Ah ben, elle est comme ça, hein. Ben, midi, les CDR, s'il écoute à moi, ma fille dépose mon recours au bureau concernant à Saint-Pierre, ben, bouge votre cul et viens garder. Parce que les inadmissibles, comme il m'y arrive, m'obligé de garder sur le côté, et le voisin d'en face, libère trois parkings.
0: Dans cette affaire-là, je me demande si c'est à la SIDR de faire le gendarme, ou c'est pas justement aux gendarmes ou autres de faire le travail, parce que, monsieur, en fait, ils vous volent votre place de parking qui vous est attribuée.
1: Pas rien que moi. Ben, on a des voisins qui arrivent un petit peu tard. Mais comme on a un voisin arrivé, bon, ben, il y a un petit gars, là, on prend la place, mais quand il est arrivé, ben, il n'y avait plus de place aussi, lui.
0: Ah ben oui, mais si vous prenez la place de l'autre sous prétexte que l'autre, il prend votre place, on n'est pas sorti de l'auberge. Hein.
1: Ben oui. Ben, du coup, ça pique un colère, du coup, que les locataires de mon immeuble, ben, je n'ai pas content. Et ben les CDA, il fait pas, je sais, mais il connaît pas que ça se fait. Mais normalement c'est de notre devoir de venir, de faire une enquête, de dire que ben l'immeuble en face de moi, il a son parking, il doit garder son parking. Et normalement, si on en a 24 locataires, on doit avoir 24 places.
0: Normalement c'est ça, monsieur. Ne quittez pas, je reviens tout de suite vers vous. Hein. José est avec nous, direction 4 voies de Saint-Paul où ce camion toupie est en panne. Bonjour José.
2: Salut,
0: Max, aujourd'hui, on a changé,
2: Max. Ah, il y a maman, aujourd'hui. Ah, quoi, d'accord.
0: Camion tout pied en panne.
2: Ouais, camion tout pied en panne, mais ici, on a fait des 3 voies, là.
0: Oui.
2: On a une voie immobilisée, donc il reste une voie pour circuler, et gros embouteillage en direction de Saint-Denis, et depuis le viaduc.
0: Alors, attendez un coup, là. Il est en panne dans quel sens, donc?
2: Saint-Paul-Saint-Denis.
0: Saint-Paul-Saint-Denis, donc à la fin du viaduc.
2: À la fin des 3 voies. Voilà, à la fin des 3 voies, là.
0: Oui, du viaduc en descendant.
2: Ouais, quand il descend, il faut prendre la route de la boutique.
0: Mm-hmm.
2: Quand on prend la route de la boutique, ça donne les 3 voies, il finit, là.
0: D'accord, fin des trois voies.
2: Ouais, il rentre deux voies. Mais le camion depuis là en panne terrain et la DAE elle est là, elle est sur place. On a une voie immobilisée et il y a une seule voie pour circuler. Donc le trois voies il passe à une voie. Donc gros embouteillage.
0: Alors le camion est en panne sur une voie et on bloque deux voies.
2: On bloque il referme ici deux voies.
0: Ah oui, c'est vrai, oui.
2: Il referme ici deux voies, donc là, il bloque une voie, mais il ne cherche une voie.
0: On roule sur la voie la plus à gauche alors.
2: Voilà.
0: Oh là là là là là là.
2: Et gros embouteillage ici, depuis le viaduc qui descend. Hein.
0: Attendez, coula, monsieur, excusez-moi. Hein. Ouais. Donc c'est bien plus loin que la médiathèque alors, la fin des voies là. C'est là où on passe en deux voies avant Savannah alors.
2: Voilà, ça même.
0: Ah, ok, d'accord. C'est plus loin que la fin du truc. C'est carrément la fin des trois voies, là-bas, au bout, là-bas, presque Savannah, quoi.
2: Et elle passe Savannah en rond.
0: Non.
2: C'est en face à Center.
0: Ouais, c'est ça. Oh là là là là là là. Ben ouais, mais ça va être la grosse galère, là.
2: Ah, c'est tout.
0: Gros bouchon. Bouchon gratiné. Ben là, il fatigue à moi, tout le temps, dit gros bouchon, il dit pas avec quelle sauce.
2: Elle est gratinée, tu mens.
0: Allez, merci d'avoir donné le signalement, merci beaucoup.
2: Allez,
0: merci, à bientôt, au revoir. Automobilistes, on nous signale des bouchons 82 Saint-Paul en direction de Saint-Denis. Fin de la route digue, presque fin de la route digue où on bascule en mode deux voies. À l'approche de Savannah, justement, il y a là un camion toupie en panne. Et à cette hauteur-là, on roule que sur la voie de gauche en direction de Saint-Denis. Ça crée un énorme bouchon. Si vous êtes dans le secteur et que vous avez des informations, 02 62 41 51 51. Allez, on termine sur justement le problème de la cité aller à la SIDA du tampon. Et du coup, vous avez écrit à la SIDA et ils ont rien fait.
1: Ben, m'a parti directement au bureau là-bas, malade dépose mon recours et m'a demandé au responsable qui s'occupe de, parce qu'il y en a un responsable à chaque cité, ça. Malade dépose mon recours, m'a parti deux fois. Et en plus, moi, j'ai un numéro de téléphone personnel d'un responsable, m'a laissé un message, tout, ils répondent pas moi du tout. Et d'autant plus, m'obliger aussi, ce genre de personnage-là, je t'y empiète sur le parking de votre voisin, et d'autant plus, c'est des voitures qui marchent pas, et je t'y fais un mécanique dessus, et normalement, il est interdit de faire couler l'huile par terre. Vous êtes d'accord avec moi, monsieur Marc?
0: Ben oui. Mais même de faire de la mécanique, c'est interdit, monsieur?
1: Ah, mettons, si on a un seul loto, le loto appartient à un seul propriétaire. Bon, on a une petite plaquette, on a fait comme un poussant en tout. C'est ça. Mais quand on amène 4 lotos, 5 lotos, il y en a 3, ils ne roulent pas, ils font la mécanique, t'es là, en plus, ils me laissent de l'huile, et il y en a un, comme on l'a vu, mais ils sortent. Je leur laisse un bidon, c'est pas gasoil, la terre d'un bouteille coca, et bon, maman, tu peux dire, si maman, il craque de fêter, là, comment il fait?
0: Monsieur, mais ça, c'est de monde, même, il fait garage marron comme ça, là?
1: Ben oui, et en plus, c'est locataire. Et là, pas plus tard qu'il y a. Mais arrive, mais voilà, la mettre des trois pneus en stock des l'immeuble même. Mais tu penses à point d'arrache, oui.
0: Mais en gros, il ne vous respecte pas. Il sait que c'est à vous et il s'en fiche.
1: Ben, il respecte pas l'environnement du quartier, monsieur.
0: Je rappelle qu'on est cité Allée, SIDA tampon, SIDA cité Allée.
1: On a celui d'en haut et celui du bas. Moi, c'est celui d'en contrebas, moi.
0: En bas, d'accord. Ouais. Oh là là là là là. Bon ben j'espère qu'avec le coup de gueule à la radio, la SIDA fera le travail. On est donc en tampon. Merci d'avoir appelé, monsieur. Bon courage à vous.
1: Ben j'espère pour maintenant parce que Mimi trouve que je n'ai pas honte dès que les gens l'obligent de déposer les trucs à la radio pour faire bouger les choses.
0: Ben déjà le locataire aussi, il est bien pris dans la colle, hein, son toit.
1: Ben normalement s'il vient s'y mettre dans la main de police municipale, normalement il gagne la menthe là.
0: Ouais, mais encore faudrait-il que le bailleur ou vous-même appelez la police municipale, c'est ça qu'il faut voir.
1: Ben, d'autant plus, mais explique à vous, comment elle était au bureau là, le monsieur écoute moi, elle dit moi monsieur, ben oui, on a raison, il a dit moi, on a raison, ben il va pas ça, hein, il va pas la demande à la personne qui s'occupe de la cité du tampon.
0: Ben, j'espère que vous aurez gagné cause, monsieur. J'espère qu'ils vont vous trouver une solution.
1: Ben, écoutez-moi.
0: Ben oui.
1: Sinon, là, il y a un bureau là-bas, il y a un coup de gueule, moi.
0: Allez, vous nous tiendrez au courant, d'accord?
1: Marquez au courant.
0: Tenez-nous informés. À bientôt, monsieur.
1: Merci.
0: Merci. À bientôt. Au revoir. 02 62 99 12 00. Il y a un problème dans votre lotissement avec votre bailleur et tout ça, le voisin qui prend votre place. Vous pouvez bien évidemment nous appeler pour signaler. Freedom, bonjour.
3: Allô. Allô. Oui, bonjour.
0: Oui, bonjour, madame.
3: Oui, je vous appelle pour un trouvé.
0: Vous m'appelez pour un trouvé. Oui, vous avez trouvé quoi?
3: Un sac.
0: Trouvé un
3: avec
0: sac?
3: Avec des gants de boxe dedans, hier soir, sur le, comment, sur le parcours de santé de Saint-Paul.
0: Ah, donc ça doit être à quelqu'un bien précisément, ça. Avec des gants de boxe dedans, parcours de santé de Saint-Paul.
3: Oui.
0: Ok. Il n'y a pas de papier, il n'y a rien dedans, hein?
3: Mais là, non, aucun papier.
0: D'accord.
3: Il y a soit mal appelé, ben, je suis allé faire trouver là, mais moi, après, personne ne peut pas ben, réclamer le sac.
0: Bon, alors, on va pas donner la couleur des gants, tout ça, parce que tout le monde pourrait réclamer.
3: Non.
0: Laissez-nous un numéro de téléphone, comme ça, celui qui a perdu son sac avec des gants de boxe dedans va vous rappeler directement, vous demanderez la couleur.
3: Oui, voilà.
0: Allez-y.
3: 06 92 68 90 03.
0: Alors, 06 92 68 90 03.
3: Oui, voilà.
0: D'accord. Ok. Sur Saint-Paul, parcours de santé, hein?
3: Oui, parcours de santé Saint-Paul, oui.
0: Ok, il est bon. C'est gentil d'avoir appelé la radio, madame.
3: De rien.
0: Merci beaucoup. À bientôt.
3: Merci à vous.
0: Au revoir. Freedom 99 12 00, bonjour.
4: Allô, oui, bonjour.
0: Oui, bonjour.
4: Oui, bonjour. Il m'appelle aussi pour avoir un renseignement avec des personnes qui savent aussi chez des petits-enfants. Les petits-enfants, je veux dire, 4 ans. Mm-hmm. Et pour quand ils dorment la nuit, ils grincent des dents.
0: Ah.
4: Et j'aimerais savoir s'il y a des gens qui connaissent une remède ou pas.
0: Des enfants dans le verre?
4: Ben, à vrai dire, je ne sais pas trop si c'est du verre ou pas. Mais le soir, c'est gênant, il graisse tellement, c'est comme du verre bouteille dans la bouche.
0: Mais c'est un marmaille de 4 ans.
4: Oui, 3 ans, je dirais 3 ans.
0: Ah, de 3 ans qui grince des dents la nuit. Que dit le... Vous avez vu le dentiste ou pas, ou le médecin?
4: Non, non, pas encore, pas encore.
0: D'accord. Donc il grince les dents en dormant le soir.
4: Oui.
0: Et la journée comme ça, jamais, hein?
4: Non, non, non, la journée c'est tranquille. Mais c'est la nuit, c'est insupportable de... d'entendre les grincements de dents. Et...
0: Ah ouais, à ce point-là?
4: C'est pour la raison. Ah oui, oulala! Heureusement, c'est du verre bouteille dans la bouche. Hein.
0: Mais il risque de se casser les mailles, tout ça, les dents,
4: ouais. Oui, c'est ça aussi. C'est ça aussi. Je ne sais pas comment ça se passe, mais en tout cas, pour le bruit, c'est infernal.
0: Ah, ça croque comme ça, alors?
4: Oui!
0: Eh ben?
4: Ouais.
0: Très fort!
4: Ah oui, très fort.
0: Bizarre, ça, ma maille de 3 ans qui grince des dents comme ça.
4: Mais il me semble que j'ai déjà eu affaire à des enfants comme ça, mais ça remonte tellement que...
0: Vous avez oublié.
4: Je m'en souviens
0: plus. Oui, voilà. Faites des enfants plus souvent, madame?
4: Ah oui, c'est ça. Là, m'entend écoute, là, on parle de la retraite, là.
0: Oui.
4: Mais que pas, hein, moi, pas sûr, hein, mais m'entend une nana, des gens qui n'ont pas travaillé de nos jours et ils peuvent apercevoir une retraite de 1000 euros.
0: L'ASPA, oui.
4: Oui.
0: L'ASPA, oui, mais si vous n'avez pas de bien dépassant 150 000 euros, un bien immobilier, hein, attention, hein, il y a des conditions, hein.
4: Ouais.
0: On ne gagne pas 1000 euros comme ça. Hein.
4: Ouais, mais après moi, ben.
0: Parce que si vous gagnez, si vous avez le bien plus cher, il va falloir à un moment donné rembourser dès lors qu'il y a le partage avec les enfants, hein, pendant le.
4: Ouais, ouais.
0: Les choses.
4: Non, mais
0: quoi.
4: Moi, ça me trouve les. Je sais pas, vous allez comprendre mal, mais cela a travaillé pendant 20 ans. Lui, il gagne, je sais pas, même quand on exemple, hein. Mm-hmm. 20 ans, ben, il gagne 300 euros et ça ne l'a pas travaillé, il gagne 1000 euros. Mais comprends plus rien. Mais vous avez ça, sur de l'argent.
0: Alors, non, madame, je rectifie tout de suite ce que vous êtes en train de dire. C'est pas comme ça que ça marche, hein. Pas du tout, hein. C'est-à-dire que vous pouvez ne avoir travaillé et gagner 300 euros, de retraite. Vous demandez l'ASPA et puis on vous régule à hauteur des 1000 euros aussi.
4: Ah, ok.
0: Mais attention, les conditions pour pouvoir bénéficier de l'ASPA, il y a des clauses, c'est-à-dire que si vous avez une maison, vous avez un bien qui dépasse les 150 000 euros, mmh. Alerte rouge, les enfants vont devoir rembourser une fois que vous mourrez, hein, après. Hein.
4: Mmh. D'accord, ok, là je comprends mieux.
0: Ce sera pas les mêmes conditions que la personne qui n'a jamais travaillé et qui n'a pas de bien, qui lui n'aura rien à rembourser.
4: D'accord.
0: Okay. Comprends là. Bon. Après, si j'ai dit une bêtise, les gens vont rectifier.
4: Oui.
0: Parce que j'ai l'habitude de dire des bêtises, comme ça les gens y rectifient. Et puis on demande quel est le remède et c'est quoi ce grincement de dents chez un marmaille de 3 ans là. Parce que c'est les vers. On purge encore les marmailles pour les vers. Je crois même pas que ça se fait encore ça.
4: Moi si, hein, mais non, enfin, moi si. Ben, moi quand. Comment t'expliquer ça? Ben, parfois, il m'arrive de donner des trucs pour les vers. Hein. Mmh. Mais après, c'est les parents, les jeunes parents, ben, après, ils comprennent pas ça. Et parfois, ils donnent pas, tu vois.
0: Ben, après, quand marmaille fait de marmaille, il connaît comment il est.
4: Les enfants,
0: il fait des enfants, comme là. Attention. Hein. Et où le vieux là, cause pas trop, hein. cause pas trop, reste dans l'armoire là-bas, cause pas trop.
4: Ben justement, mais dans l'armoire même.
0: Après quand maman a levé à la man, connais pas un remède man, maman grince le dans le soir man.
4: Ben voilà.
0: Bon, allez man, à bientôt.
4: Allez.
0: Merci, à bientôt, au revoir. Quel est le remède? Un enfant qui grince des dents toute la nuit comme si il mâchait du verre. Est-ce que ça c'est normal? C'est quoi le remède pour ça? Et c'est quoi que le marmaille là? Ah ben tiens, j'ai un appel par ici. Bonjour. Ah ben, elle a raccroché l'appel par ici. On va aller par là-bas alors. 99 12 00. Allô.
5: Oui, bonjour.
0: Bonjour.
5: Il croit que vous avez dit une bêtise.
0: Ah.
5: Je viens de dire.
0: Ma maladie m'y fait exprès de dire une bêtise, comme ça les gens viennent rectifier.
5: Après, vous n'êtes pas sûr, hein, mais pour l'histoire de remboursement, là, tu n'as bien, là. Il croit qu'il n'y a pas très longtemps, et il aimerait avoir confirmation aussi des auditeurs, que la loi là, a été votée, qu'il n'existe plus cette histoire de remboursement. Là.
0: Ah, il n'y a plus du tout.
5: Non, plus du tout.
0: Condition de l'ASPA. D'accord, plus du tout.
5: Ouais, je crois que voilà, ça traînait, mais je crois que ça a été voté récemment là. Et j'aimerais, pour être sûr, parce que là, en temps naou et en mais ce que m'a entendu, mais là, il y a des doutes.
0: Alors, ah ben là, mettez-vous d'accord avec vous.
5: Mais là, on connaît, concernant mon affaire comme là, là. En plus, maintenant, il y a un pied dedans, alors il tracasse à moi, ben voilà, mais pour moi, il a été voté.
0: Moi, ce que j'aime pas avec les femmes, elles sont pas sûres d'elles, et direct, elles m'appellent pour me dire, ah oui, mais Ouassadou l'a dit là.
5: Mais là, rien de chiant, ça, parce qu'on l'a dit pourtant
0: une bêtise. Ben ouais, mais c'est pas de ma faute si vous doutez de vous, madame.
5: Non, mais doute pas de moi, mais je fonce tête baissée, moi.
0: Alors,
5: et moi, je suis presque sûr, ma main a coupé que de vous ne s'appelle à vous pour dire oui, il n'existe plus ça.
0: Ben, coupe votre main, toujours.
5: Alors, quand un goût dit, j'aime s'envoyer à l'enveloppe. Et...
0: ouais, bonne affaire comme ça, madame, on peut faire. Mais avec votre mari, pas avec moi.
5: Ah ben,
0: pas de chantage.
5: Mais voilà,
0: pas de chantage.
5: Pas pour Eden tous les soirs, ce chalet tropical, mais le bon bougie passe là, non, c'est pas. C'est un moment.
0: Allez,
5: ouais,
0: super.
5: Ben, elle est bien brée, m'y croit, elle a point un an, mais elle a été votée, sûre et certaine que...
0: Oui, je crois avoir entendu le député Maillot le dire, effectivement.
5: Ouais. Oh.
0: Le décret n'est pas publié aussi, je crois, hein. Donc il en a parlé, mais je sais pas si c'est ça ou pas. On va poser la question aux auditeurs.
5: Ok, super.
0: Merci. À bientôt, au revoir. Ben, tiens, on a nos auditeurs qui sont là au 99 14 00. Bonjour.
6: Allô.
0: Ouais.
6: Bonjour.
0: Oui.
6: Elle dit, maman, là, il grince le dent, là.
0: Ouais.
6: On va des remèdes pour lui.
0: Oui, grand-mère, hein, remède grand-mère.
6: Ben, ça m'aime d'aider des grabiments pour marcher le soir.
0: Tu, sérieusement.
6: Ben, c'est à Yérem, il cause.
0: Mais maman, il y a un maman de 2 ans, on ne peut pas manger piment, monsieur.
6: Ah, bon, là, des hommes, je crois, une grande personne, moi.
0: Ben non. Marmaille de 2 ans, surtout, faites pas ça, hein. On va pas donner du piment au marmaille.
6: À moi, mon petit garçon, là, des 14 ans, t'es grincé, ça. Hein. Il te l'a dit, mon confit, pour manger, moi, le soir.
0: Et c'est quoi, pourquoi il grince des dents, alors?
6: Ah, ben, c'est comme un genre de maladie, là, monsieur. Ah, lui, il grince dedans, et moi, si un monde mange calme devant moi, mon temps, il grince.
0: Oui, mais ça veut dire quoi? C'est quoi comme maladie?
6: Ah, ben, moi, la team, il peut pas dire, ouais.
0: Ouais, c'est un charlatan.
6: Ah, comment un charlatan?
0: Ben, vous donnez un remède, mais vous connaissez pas c'est quoi la maladie?
6: Ben, mais il connaît pas la maladie grince dedans, moi. Ouais. Ça, il vient d'origine, ça.
0: Ben, comment on peut donner un remède si vous connaissez pas la maladie? Vous êtes docteur le sucré.
6: Parce que mon petit garçon, il fait ça. Mon garçon, il fait ça à 14 ans. Moi, t'es donné, puis mon confit, vous mangez.
0: Donc, vous avez improvisé un remède et ça a fonctionné.
6: Ben bien sûr, mais son dingue en Suisse quand
0: même. Ouais, mais on va pas donner à ma mère de 2 ans du piment à manger, monsieur, quand même.
6: Ah, ben moi pas dire où donne la
0: piment. Ah, ou la diamant donne. Ah, ou l'arrivé, ou la diamant donne le marmaille piment.
6: Ben n'y connais pas quel âge il y en a, moi.
0: Hey, n'est pas grave.
6: Monsieur.
0: Hein.
6: Par contre, là.
0: Oui.
6: Ça la remet, là. Comment il dit ça? Il dit la retraite, là.
0: Oui.
6: Mais bon, il dit ça sera papier, là, pas bon. Il sera papier, là, pas bon. S'il n'y a pas de travail, comment il va aller à la caisse? Il fait aller la caisse et rendre la retraite.
0: Ben figurez-vous, oui, mais figurez-vous que les gens qui n'ont pas travaillé, ils ont quand même droit à une retraite.
6: Ben oui, il a le droit, oui, mais quand il est attrape-papier par ici, attrape-papier, ben vous allez énerve.
0: Allez attraper.
6: Ben bien sûr, allez attraper.
0: Faute de ne pas avoir travaillé, c'est le travail d'aller chercher le papier, vous voulez dire.
6: Oui, ben moi, m'a travaillé mon temps au port, mais m'a fait mon retraite, m'a fait pour aucun problème, et chef papier, des droits coups, moi.
0: Génial, super.
6: Je suis dans le nord, mon tant trimestre. Manaïtouane pas moi, bouix.
0: Ben oui. Merci pour le conseil, en tout cas.
6: Allez, merci, bye bye.
0: Allez, bye bye. 99-12-00. Freedom, allô, bonjour.
7: Bonjour, Marc.
0: Oui, bonjour.
7: Excusez-moi, mon appel là-dessus, c'était pour la dame, pour la spa, si Rombois Spa.
0: Oui, alors.
7: L'assemblée a été votée. Mais n'a pas encore validé.
0: Donc, c'est pas encore en cours.
7: Au CCS, on m'avait dit ça.
0: Donc, pour l'instant, ils remboursent toujours s'il y a un bien de plus de 150 000.
7: Oui, ils attendent là-bas s'ils valident quoi a été voté la loi par Mme Kevizi.
0: D'accord.
7: Mais il n'a pas encore signé pour dire les vrais, les pas vrais.
0: Projet de loi, pas encore validé.
7: Non.
0: Ok, bon, ben, comme ça, c'est clair.
7: C'est ça pour dire. Et okay. Vous avez raison.
0: Voilà, on a vu ça? Vous avez vu ces femmes-là, elles doutent.
7: Enfin, le ben. Temps est mauvais, il fait frais.
0: Oh là là, un temps de chien, alors.
7: Mon froid.
0: Un temps de chien.
7: Je m'écoute exactement.
0: Bon, c'est comme
7: allez,
0: si.
7: Bon après-midi.
0: Allez,
7: Max.
0: Merci, à bientôt. Ouais, on avait annoncé du vent, de la pluie et tout, l'ouest, le sud-ouest et le sud. Vous êtes un peu en mode de, le temps pas bon, là. Le temps, demi-soumac, demi-salé. Freedom, bonjour.
8: Oui, monsieur Marc, bonjour.
0: Bonjour, monsieur.
8: Ça va?
0: Ça va et vous?
8: Oui, ça va très bien. Mes téléphones, là, là.
0: Oui.
8: Mon appel de mon carte bancaire.
0: Ah, ben, bah, on a au service, on tira pas l'argent aujourd'hui.
8: Ah, non, monsieur Marc, pas comme ça.
0: Monsieur, des fois, là, je vous perds une carte bancaire, là. Il y aura plus d'argent sur le compte, hein?
8: Ben oui, mon appel, je ne connais pas comment on a fait mon compte et dans la petite pochette, mon appel, c'est avec ma carte d'identité, comme l'a tiré, mais remis tout.
0: Donc, la carte au nom de
8: Zit
0: comment?
8: Zit Michel.
0: Quelle ville?
8: Saint-Paul.
0: À Saint-Paul, d'accord. Aujourd'hui même, ça?
8: Non, depuis vendredi.
0: Depuis vendredi, d'accord. On l'a rendu au compte rien qu'aujourd'hui?
8: Non, hier.
0: Ok. Donc, monsieur Zit Michel, si on a retrouvé votre carte bancaire, vous restez à l'écoute de la radio, les gens vont appeler, s'ils ont retrouvé.
8: Ah oui, ben, tout le matin, soir, mais écoute, là, moi, t'en écoute, au même moment.
0: Ben, elle est bon. Comme ça, si un monde l'a trouvé, tout de suite, on appelle à lui.
8: Le gros souci avec Freedom, c'est quoi? Quand monsieur Francky, monsieur Marc n'est pas là, là, on est dans la galère.
0: Ah bon, pourquoi?
8: Ah, bonne madame, je ne dis pas, je n'ai pas bon, mais ah non, il ne t'attrape pas. Voilà, le jour, monsieur Francky, monsieur Marc, depuis là, ben, c'est pas moi la plus grande chose, la radio.
0: Et ferme la radio alors?
8: Ah oui, mais non, mais après là. Quand vous lui prenez, il coupe, allez-moi, il passe à notre radio.
0: Chacun de son choix, monsieur.
8: Comment?
0: Il dit, chacun, c'est son choix.
8: Oui, voilà.
0: Et
8: voilà.
0: Comme au restaurant, on choisit ce qu'on veut manger, c'est pareil.
8: Moi, c'est Francky, monsieur Marc.
0: Voilà. D'accord, ok. Mais quand même, quand vous perdez votre papier comme ça, restez à l'écoute quand même un maximum, hein, comme ça on peut...
8: M'écoutez tous les jours, m'écoutez.
0: D'accord. Ok, les bons. Pas de soucis.
8: Allez, bonne journée, monsieur.
0: Allez, merci, à bientôt, au revoir. Si vous avez retrouvé la carte bancaire de monsieur Zit Michel à Saint-Paul, s'il vous plaît, appelez la radio au 02 62 41 51 51.
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0: 02 62 99 12 00. Freedom, bonjour.
15: Oui, bonjour Max.
0: Bonjour.

0: partout c'est publié, madame. Attention, hein.
1: Ben, je pense que si.
0: Non, madame.
1: Parce que une fois
0: au journal officiel.
1: Accordé...
0: Non, au journal officiel. Non, non, on peut pas dire ça à la radio. Je vais vous expliquer pourquoi. Parce que si il se passe quelque chose, là, par exemple, aujourd'hui, 8 septembre, et que la loi est effective au 15 septembre, les personnes qui malheureusement perdent la vie le 8, mmh. ils ont pas droit à ça parce que c'est publié le 15, madame.
1: Bah, Emeline, elle a dit que c'était bon, hein, apparemment.
0: Oui, que ce sera bon pour les gens qui vont arriver. Mais si, tant que c'est pas publié au journal officiel, que c'est, la loi n'est pas en vigueur, on peut pas dire que c'est bon.
1: Comment ça, pour les gens qui vont arriver, je comprends pas. Ben oui, ben à partir de là, à partir du fait qu'elle a donné la réponse, ouais.
0: Non, pas du tout, c'est pas elle, madame. Je veux bien qu'elle porte la loi, mais la loi portée, une belle loi d'ailleurs, portée par madame Kabidi, il faut
1: non,
0: que...
1: Elle a pas porté, elle l'a rapporté.
0: Oui.
1: Parce qu'elle est allée la faire voter et elle est revenue avec.
0: Bon, donc, écoutez, moi ce que je veux vous faire comprendre quelque part, c'est que vous êtes à la radio... Et que si c'est applicable, si c'est applicable aujourd'hui, par exemple, si on dit que la loi elle est passée à quelle date la loi ?
1: Ben je pense que juste avant le mois de juillet là, je sais plus quel jour hein, mais voilà, c'est fin juin je pense.
0: Bon, on va demander
1: Mais pour moi, c'est...
0: Non, mais moi, je ne mets pas votre parole en doute. Je veux juste savoir si c'est ça ou pas, hein. Moi,
1: voilà.
0: Je ne veux pas forcément avoir raison ou tort, hein. Moi, je veux que les gens bénéficient d'un truc dont ils ont le droit.
1: Bah, de toute façon, ceux qui sont avant cette loi, je ne sais pas comment ça va se passer, mais toujours est-il que ceux qui seront après cette loi, ils seront accordés. Ça, c'est clair.
0: D'accord. Oui, mais c'est ça que je veux savoir, madame.
1: Ben, la loi, elle est passée, mettons, fin juin, là. Mm-hmm. Ceux qui étaient avant, moi, je sais pas, moi, Tintin, Titine, machin. Eh ben, lui, je sais pas, moi, est-ce que ça va marcher pour eux, je sais pas.
0: Je lis, hein. L'Assemblée nationale a adopté à l'unanimité le 11 juin 2026 la proposition de la loi du député Emeline Kabidi, visant à supprimer définitivement le remboursement sur la succession de l'ASPA.
1: Oui.
0: Fin de cette dette pour les héritiers, etc., etc. J'ai pas la date de publication, madame.
1: Bah, publication, à partir du moment où le Sénat a voté pour, après la publication, c'est pas trop grave. C'est juste que ceux qui seront après le 11 juin, donc, puisque vous avez dit la date, moi je sais pas. Et ben, après ça, c'est OK.
0: Bah voilà. Écoutez, je demande confirmation.
1: OK.
0: OK, merci beaucoup en tout cas. Non mais c'est important de bien comprendre parce qu'on peut pas dire on peut pas dire aux gens oui, c'est ça ou non, c'est pas ça, il faut en être sûr.
1: Bien sûr. Voilà. Bien sûr, et maintenant ceux qui sont d'avant, bah je sais pas trop comment ça va se passer par contre, hein, je vais les donner, hein.
0: Non, parce que c'est à partir d'eux. Vous voyez, c'est à partir d'eux, même ceux qui ont demandé avant, il n'y a pas de problème. C'est à partir de telle date que c'est... à partir de maintenant, c'est bon, on ne bosse plus. Si on est là en train de toucher les indemnités, on n'a plus à rembourser.
1: Parce que quand on dit à partir d'eux, pour moi, c'est à partir du 11 juin. Ceux qui seront inscrits à la retraite ne vont plus rembourser sur leur bien. Mmh. Voilà, c'est pour ça que là, c'est pas très clair encore, par contre. Hein.
0: C'est flou, vous voulez dire ? Totalement.
1: Oui.
0: Bon.
1: Oui, parce que moi, je me suis vraiment posé la question pour ceux qui étaient avant. Est-ce que ça va être bon ou pas? Je sais pas. Par contre, j'aimerais bien un éclaircissement là-dessus.
0: Bien sûr.
1: Si quelqu'un était vraiment, vraiment au courant de ces lois.
0: Bah, moi, quand on arrive, t'es là, me t'es quoi ou t'es vraiment, vraiment, vraiment
1: non,
0: au courant?
1: Je suis au courant qu'elle est passée. Je suis au courant.
0: Oui.
1: Mais jusque pour ceux d'avant, je sais pas, par contre.
0: D'accord. OK.
1: Voilà.
0: Ok, donc la loi, c'est suppression. La loi s'appelle la suppression du remboursement de l'ASPA.
1: Ouais, c'est ça.
0: On pose la question.
1: Voilà. Ben merci beaucoup.
0: Allez, à bientôt. Merci. Au revoir. 02 62 99 12 00. Allô. Allô.
2: Oui, allô. Bonjour.
0: Oui, bonjour.
2: Depuis tout à l'heure, en train de regarder le Saint-Benoît, la pluie tombe avec une soleil.
0: Alors, c'est là que c'est bon.
2: On connaît que ça fait plus, voilà. Oh, bouglage, on y a plein de chocolat, bon, qui est comme ça. Mais c'est fou, parce que

0: Rends-la au service.
1: La fatigue est pire dans le tour là.
0: Ben, hey, quelque part, on a eu service, non? Ça allait être à devenir pensable, mais il dit pas avoir. Ah, mamie, dit maman.
1: Ok, oui. Max, vas-y. Voici l'outil qui n'existe pas là. Stéphanie, elle va en haut. Chaque fois, il dit où ça? Eh, les antalibatiers, elle est bon, mais à où ben non, quoi,
0: non, mais en fait, là, ben, il n'ose pas trop dire. Parce que les packs trop conventionnels de parler comme ça à la radio, vous comprenez?
1: Oui, mais.
0: Ah, mamie, dit à lui-même.
1: Ok. Ah,
0: il y a une chose. Là, je vous suis pas. Comment ça, quoi? Là, ça va retourner au bureau. Mais il veut dépense, mais il veut dépenser quand même.
1: Oui, mais il aime ça, tu fais là-haut, ça dit, ah ouais, si je vais appeler le bureau, il faudrait pas voir dire, ouais, la même chose.
0: Ah, bis repetita. Monsieur Varona au service, pas besoin de rendre une carte, ça il est.
1: Oui, c'est vache. Mais il y a la pluie tombe sur le noir, mais avec où la soleil, même t'es.
0: Bon, ben, tant mieux alors.
1: Allez,
0: bon après-midi. À bientôt. Au revoir. Et on salue les gens de l'Est qui sont sous la pluie en ce moment. Il y a une braderie commerciale en plus là-bas sous la pluie. Oh là là, pas cool ça. Freedom, bonjour.
2: Oui, bonjour monsieur.
0: Oui, bonjour.
2: Voilà, mais voudrais renseignement parce que depuis hier sur la commune Saint-Louis, la pointe Gabier marche, je voulais savoir si c'est sur toute l'île ou bien si c'est la commune Saint-Louis seulement.
0: Oh.
2: Un gabier de Crédit Agricole.
0: Ah, alors, que le gabier Crédit Agricole ou les autres gabiers?
2: Ah, mais il ne connaît pas les autres gabiers, monsieur, vous n'avez pas dans les autres banques.
0: Alors, pour un retrait?
2: Oui, pour tirer de la monnaie, tirer de l'argent.
0: Oui, mais vous savez que vous avez le droit d'aller ailleurs.
2: Oui, mais comme ça, il paye des...
0: Ouais.
2: Comme ça va, il paye...
0: Ouais, il y a des frais, ouais, effectivement. Ouais. Ouais. Pas un gabier du Crédit Agricole, combien de gabiers vous êtes passé dedans?
2: Alors, on a un à l'entrée au Gol et l'autre à la rivière Saint-Louis... Il connaît la haine en ville, mais...
0: C'est de l'église, là, oui.
2: Marron, c'est là, moi, au près de la rivière, il marche pas non plus.
0: D'accord. Ben ouais, mais qu'est-ce qui se passe?
2: Est-ce que m'y fait la route et ça va sur la autre commune ou bien?
0: Ben, 99-14-00, est-ce que quelqu'un est allé retirer de l'argent à un gabier de Saint-Louis, là, gabier de la du Crédit Agricole à Saint-Louis, qu'on nous donne... Il y a un seul sur trois qui fonctionnait ce matin.
2: Ah, donc
0: boulevard de la Providence à Saint-Denis, monsieur. 1 sur 3.
2: Ah, boulevard de la Providence, c'est le même problème.
0: Ouais.
2: Ou alors, la plus rasante d'autres, de mon fin tiré.
0: Ou c'est un problème d'automate. Parce que ça, banal, toutes les liées avec ça, on connaît.
2: Ouais, ouais. Ok, bon, ben, elle est bon. Ben, c'est pas la peine, ça, c'est d'être commune, alors.
0: Ouais, mais que vous dit la banque?
2: Problème réseau, la banque, il dit.
0: Ah, ben voilà, vous avez la réponse, monsieur.
2: Ben oui, mais depuis hier, si vous avez besoin de monnaie, comment on fait?
0: Vous passez au guichet?
2: Le guichet, il donne un carte pour étirer au gabier, après il donne pas au directeur.
0: Il est en sorte à l'e.com, il doit donner à où? C'est la banque doit se débrouiller pour vous donner votre argent, même si le gabier, c'est pas votre problème que le gabier fonctionne, il fonctionne pas, normalement il doit pouvoir vous remettre les sous.
2: Ouais, c'était aussi simple.
0: Normalement, c'est comme, monsieur, c'est, je crois même qu'ils sont dans l'obligation de le faire, hein.
2: D'accord, ok.
0: Je crois même pas que c'est un choix, hein. C'est-à-dire que si eux, ils ont choisi, par exemple, le fait de vous donner une autre carte bancaire pour glisser dans le gabier, vous voyez, les cartes, par exemple, qui sont créditées à 200 euros, par exemple,
2: ouais, ouais.
0: Vous glissez dans la carte, il y a 200 qui sort, si le gabier fonctionne pas, c'est à eux de vous donner quand même les 200 euros, mais en liquide.
2: Ben oui, ben ça serait bien.
0: Normalement, ils doivent pouvoir le faire.
2: Ouais, ouais.
0: Bon, ok. Mais bon, reste à l'écoute de la radio, pose la question, hein.
2: Ok, bon, merci.
0: Merci, au revoir. Freedom, bonjour. Allô?
3: Oui, c'est Freedom.
0: Oui, c'est nous.
3: Elle m'a en antenne ou en...
0: C'est pour répondre à la question concernant les gabiers, madame?
3: Oui, voilà.
0: Allez-y, on vous écoute, vous êtes en direct.
3: Ah, d'accord. Ben, ce matin, je suis allée au Crédit Agricole à la station de Ravine Blanche, et ça fonctionnait.
0: Ah, ben voilà, monsieur, il est peut-être pas loin, là.
3: Même hier soir, ça a fonctionné aussi, sur Ravine des Cabriers, sur Saint-Pierre.
0: On est bien d'accord que c'est Crédit Agricole, hein?
3: Oui, c'est le Crédit Agricole, oui.
0: Donc le gabier Crédit Agricole fonctionne. Mmh. Mais elle est bon, oui. Non? Pareil, on n'aurait pas dit Djalissa, là où ça fait dépense, à l'argent, là, on n'aurait pas dit Djalissa.
3: Non, soit tout au pied à côté de Saint-Louis aussi, où ça est dans la station, là, Pierrefonds.
0: Alors, donc c'est pas Saint-Louis, c'est Saint-Pierre, hein? C'est Pierrefonds, c'est Saint-Pierre.
3: Oui, Saint-Pierre, Ravine des Cabriers.
0: D'accord. Ok, voilà. Ok. Bon, allez, bon, merci beaucoup. À bientôt. Bon, ben, il fonctionne ailleurs qu'à Saint-Louis. Voilà. Freedom, bonjour.
4: Oui, allô, bonjour.
0: Oui, bonjour.
4: Oui, voilà, c'est pour dire, on m'a trouvé une paire de lunettes de vue depuis dimanche. Mm-hmm. La ligne n'a pas gagné. et sur l'étang salé, les bains, sur un mur.
0: Sur un mur?
4: Ouais, parce qu'en fait, quand il faisait sur un mur, il est tombé dans la cour, voilà.
0: D'accord.
4: Ça, les bains, voilà.
0: Ok, donc, alors, dites-moi bien où est-ce que vous avez trouvé, qu'est-ce que vous avez fait? Donc, lunettes de vue, hein?
4: Une lunette de vue, bon, il ne donnera pas la couleur, hein, même pas pour qui, parce que vous connaissez. Apparemment, il pense que la personne du PSL, lunette, soit quelqu'un a dû voler, a dû lancer dans la cour, t'es posé sur le bord de mur, comme par hasard, il va aller tomber dans la cour. Ma vue sur le bien le matin, mais c'est bon, peut-être va le récupérer. Et après, dans l'après-midi, il repasse en train d'arroser, mais il va tomber dans la cour. Bon, apparemment, bon, quelqu'un a dû pousser, soit acheter.
0: D'accord.
4: Et voilà.
0: Ah, étant salé les bains, hein.
4: À étant salé les bains, ouais.
0: D'accord.
4: Pas trop loin de LGM, pas plus média.
0: D'accord. Voilà. Ok. Un numéro pour vous joindre, monsieur?
4: 06 93 82 01 94.
0: 06 93 82 01 94. Merci beaucoup.
4: Voilà. Merci à vous.
0: Merci, à bientôt. Au revoir.
4: Merci encore.
0: Allez, on rejoint Sophie. On est du côté de la savane de l'éperon, là. Bonjour, Sophie.
5: Bonjour.
0: Qu'est-ce qui se passe là-bas?
5: Il y a le feu à côté de l'Ulagon, juste à côté de l'hélicoptère.
0: Oh mince.
5: Juste à côté.
0: Oh mince. Et c'est bien sec là-bas en plus, là.
5: Eh oui.
0: Feu de broussaille alors?
5: Oui, feu de broussaille. C'est juste à côté de l'hélicoptère.
0: Donc près de d'Hélilagon, où il y avait les hélicoptères?
5: Oui, c'est toujours. Il y a toujours l'hélicoptère, mais c'est juste à côté.
0: Donc Hélilagon. Vous avez vu s'il y avait les pompiers?
5: Si, il y a déjà les pompiers.
0: Donc, pompiers sur place, ça c'est une bonne nouvelle quand même. Donc, pompiers sur place, je pense qu'ils vont vite maîtriser, j'espère.
5: Oui, je pense que oui, parce qu'ils sont à pied d'œuvre là. Parce que moi, je mange souvent à la savane.
0: C'est bien sec en plus, la savane là.
5: Très, très sec. Mais j'habite juste à côté aussi.
0: Ah, d'accord, dans le truc derrière là, on passe vers le terrain là, vous habitez terre là.
5: Un petit peu plus haut, mais juste pas trop loin. Peut-être à 10 minutes de l'hélicoptère.
0: D'accord. Donc, savane de l'éperon côté Hélilagon, incendie. Oui. Mais là, ça concerne pas les voitures. Les voitures passent pas, terre là?
5: Non, les voitures, elles passent aussi maintenant. Ils passent aussi, mais là, pour l'instant, ils ont le droit de rouler.
0: D'accord, ok.
5: C'est maîtrisé par les pompiers.
0: Chemin de la savane à côté d'Hélilagon. Merci beaucoup d'avoir signalé.
5: Pour partir vers l'éperon, plateau Caillou, c'est chemin de la savane.
0: Oui, ok. Les voilà. Bon. Merci beaucoup, à bientôt, bonne route.
5: Allez, merci,
0: au revoir.
5: Moi je marche à pied, monsieur.
0: Allez, marchez bien alors, c'est bon pour la santé. À bientôt, merci, au revoir.
5: Au revoir.
0: On nous signale un feu de broussaille, on est près d'Hélilagon, dans la savane de Plateau Caillou. Éperon, Plateau Caillou, il y a donc là un incendie, un feu de broussaille près des hélicoptères d'Hélilagon. On peut toujours passer entre les deux, entre Saint-Gilles, entre l'éperon et Plateau Caillou, mais toutefois les pompiers sont sur place à pied d'œuvre. Si vous avez d'autres informations, 02 62 41 51 51. Et on signale de la pluie du côté, une bonne dose de pluie là du côté de Petite-Île. On remercie le Malix. Le Manix Waro. Salut Manix. Freedom, bonjour. Ah, raccroché par ici. Raccroche à moi au nez alors. Freedom, bonjour.
6: Bonjour monsieur Max.
0: Ah, j'essaie de vous entendre.
6: Et vous m'entendez mieux?
0: Un petit peu, légèrement.
6: Ah, excusez-moi. C'est pour venir pour la loi, vous avez raison. Hein. C'est le lendemain de l'apparition au texte du journal officiel.
0: Ah, ben voilà. C'est-à-dire que ça aurait pu être voté le 11 juin. Mais comme c'est en date au journal officiel, par exemple, le 15 septembre, c'est là que ça prend effet.
6: On est d'accord, le lendemain de la date de publication au journal officiel. Des fois, ça peut prendre 6 mois, 7 mois.
0: Ouais, c'est ça.
6: Entre la loi et la validation. Mais avant ça, ça marche pas, hein, je suis d'accord avec vous.
0: Parce que si quelqu'un, là, par exemple, décède aujourd'hui et qu'on anticipe et on dit que depuis le 11 juin, la loi est votée, non, c'est pas comme ça, c'est pas encore paru au journal officiel.
6: Exactement, c'est le lendemain de sa date de publication, sinon ça fonctionne pas.
0: Mais ouais.
6: On a pris en charge.
0: C'est ça, il faut faire attention.
6: Le sage, quoi.
0: Bah ouais. Mais c'est ça, c'est pas qu'on attende quelque chose qui va arriver, mais bien après.
6: On est d'accord, quand ce sera publié, ce sera validé. Il y a des lois, elles n'ont jamais été publiées.
0: C'est fou, hein, ça quand même. Hein. Et ça, tant que c'est pas publié, c'est là, c'est en attente et on attend.
6: Et on attend.
0: Comme Jonathan.
6: C'est couillon, mais on attend.
0: C'est comme Jonathan.
6: C'est comme ça. Bah écoutez, merci beaucoup.
0: À bientôt. Merci. Allez, merci pour la précision. À bientôt. Merci. Au revoir. Il faut donc attendre la validation au journal officiel, la publication, pardon, au journal officiel, malgré que la loi, est passée au, à l'Assemblée. Marie est avec nous et, on parle d'un exercice là, Marie. Bonjour.
7: Bonjour.
0: Oui, bonjour.
7: Oui, du coup, on avait posé la question tout à l'heure, nous aussi on était un peu inquiets. Mm-hmm. C'est un exercice, du coup. Ils sont en train, pour maîtriser, comme c'est assez haut les herbes, donc...
0: Ah ouais, et puis, voilà. Si, comme il y a l'hélico là, s'il y a un feu terre là, voilà. Ils savent comment maîtriser ça, quoi.
7: Exactement. Et après, je pense que dans pas trop longtemps, il y aura aussi des entraînements aussi pour Grand Raid, donc comme ils font des entraînements aussi dans la savane... Mm-hmm. Ce sera plus clair aussi, je pense.
0: Après, il y aura aussi les entraînements militaires. Il y a aussi les militaires aussi.
7: Voilà. Ouais. Tous les années, à peu près vers la même période, voilà, ils s'occupent un peu de ça, quoi.
0: Bon, pas de panique. Tout va bien.
7: Pas de panique. Exactement.
0: Panique, pas Monique.
7: Voilà.
0: À bientôt, merci.
7: À bientôt.
0: Au revoir. Au revoir. Donc pas de panique. Les pompiers sont en exercice du côté de l'hélistation Hélilagon, donc dans la savane entre Plateau Caillou et les Prons. Donc tout va bien. Freedom, allô.
8: Allô, oui, Max.
0: Oui, bonjour.
8: Oui, Max, c'est mal lève tout là. Là, il est.
9: Là, mal levé.
0: Ah, c'est bon. Levé.
9: Oui, Max. Bonjour.
0: Bonjour.
9: Comme dit Manasse, les gars de l'Est.
0: Le gars de l'Est. Comment ça va, le gars de l'Est?
9: Le gars de l'Est, c'est baisé que le vent, la pluie.
0: Le gars de l'Est, il est mouillé.
9: Mouillé.
0: Trempé.
9: Ah oui, trempé. Nous devons avoir une réunion pour dire on vient, au moins on est là, nous, à où.
0: Moi, s'il y a à manger, je viens, hein, pas de problème. Hein, quand vous voulez.
9: La réunion vient pas. Hein. De bout de côté, on dit, mais tu je parlais, parce qu'on ne connaît pas que ça m'idée.
0: Ok, pas de souci.
9: Comment on appelle ça, okay. Mais il revient un petit peu, bon, voilà, un petit peu en douleur, mais je viens de subir un truc chirurgien, hein, difficile. Comment ça peut, ça me revient après chez la retraite, Max?
0: Ah, quand arrive avec la retraite?
9: Maintenant, 7 mois.
0: Hein, 7 mois?
9: 7 mois.
0: Mince alors. Mais pourquoi semaines, tout ce temps-là?
9: Attention, hein, tous les semaines, moi, je travaille depuis la saison, hein. Depuis la saison, moi, j'ai gérant de l'un des plus grosses sociétés dans l'Est.
0: De transport?
9: Non.
0: D'accord, non, c'est pas grave. Mais...
9: La plus grosse société de l'Est, c'était quoi à l'époque?
0: La grosse. Mais t'y habites pas.
9: La Cannes, Max.
0: Ah oui, t'es vrai.
9: Le groupe Société Nobilier.
0: Oui, c'est vrai, la Cannes, oui, la canne à sucre.
9: Ouais. Moi, t'es gérant là-bas, m'a fait tout mon service là-bas depuis à l'âge. Maman, je travaille avec des femmes dans les champs à saison, etc. Maman, demi gérant, une bonne pension.
0: Non, et là, du coup, il fait 7 mois qu'on attend pour la retraite.
9: Attends, on m'avait des salaires, hein. Salaires vraiment élevés, hein. Tout à l'heure, je me fonctionne, moi, je fonctionne. Tu m'avais tout ça, moi.
0: Hein. Et pour autant où t'es, pour autant où travailler. Vous travaillez pour Banna?
9: Oui, mais t'es salarié. Mais payé comme gérant.
0: Ben, vous rendez compte, 7 mois que vous attendez votre retraite?
9: 7 mois. Attends, non. Il reçoit un papier. Voilà, vous avez le droit à 415 euros de retraite. Est-ce que vous acceptez?
0: Mais ils vous ont pas tout déclaré ou quoi?
9: Il y a un business là-bas dans Max. Incroyable. Impossible. Parce que moi, il y a quelqu'un, il y a un an plus que moi, Liane. Il n'y a pas un an avant moi, Liane. Actuellement, il y a 1300 de retraite. Plus l'ACO, plus une nicotisation, un truc à côté, il fait les 1500 euros par mois.
0: Mais vous autant mourir.
9: Hein. Le même salaire que moi. Pareil, une délire, fait carrière ensemble de A à Z.
0: Et une camarade, pareil.
9: Oui, pareil que moi. Mon voisin, un gars de l'Est, pareil que moi, nous l'habitons ensemble tout le temps. Hein. Montre-moi, c'est pas possible. Et tous les semaines, on reçoit un message, des renseignements de ma retraite.
0: Mais à quoi ça a servi toutes ces années de service-là?
9: Attends là-haut, il n'y a pas là-haut. Monsieur, voilà, vous allez recevoir un foyer, etc. etc. Il me dit, monsieur, me dire quelque chose. On commence pas à chaque fois, mal à la tête, oui. Mais il dit, un pain, mais des banques de la sécurité sociale, là. Et attention, il pète un de là.
0: Oui, ça vous pousse à bout, hein, c'est clair.
9: Comment? Après, autre chose, c'est quoi? Quand il fait une émission à la radio, la sécurité sociale, il vient, non?
0: Oui, ben, il vient ici, oui.
9: C'est ça.
0: Oui,
9: le problème, faudra faire comprendre. Après, attention, hein. Beaucoup moins, peut-être m'enlève le ton. Mais j'irai pas, hein. C'est pas de diamant.
0: Ben non.
10: on peut lever un petit peu le ton. Ah, mais soulève un petit peu le ton, Max, c'est que madame découpe en haut. Ah, vous n'avez pas le droit de causer. C'est pas géré ou j'ai pas besoin.
0: Non, mais après, si vous voulez, le but de faire l'émission, c'est justement ne pas s'énerver et traiter le dossier dans le fond.
10: Max, un moment de temps, sous mes à ma place, un jour qu'on m'habite quoi à côté, moi, va dire Max à moi quand j'écoute là.
0: Non, c'est vrai que ça doit pas être facile.
10: La tête, mon café.
0: Non, ça doit pas être facile du tout. On comprend, bien sûr, on comprend
10: parce
0: parfaitement.
10: Parce que là, 7 mois, ils viennent en couple, ils viennent faire un témoin en chambre médicale, moi. Hein. Mmh. 7 mois, vous répondez bien.
0: Ben, il y a un problème.
10: Mais si tu gagnes à Bouchard, on est travaillé, Boucher travaille. Vous connaissez plus quoi faire. Ils proposent 1415 euros.
0: Ben, vous vous rendez compte, ben, ils ne gagnent pas à mesure, mais ils ne gagnent pas fait rien que ça.
10: Ils travaillent depuis la 16 ans, Max.
0: Ben, c'est ça.
10: En PlayStation, hein. Ben, avec une société à côté, moi. Mais cotisant en temps, la société à côté, moi, une société, une entreprise à côté, moi.
0: Non, mais je comprends que là, comment vous expliquez ce problème?
10: À la sécu, mais attends, là, le prochain émission, il fait la radio, là. Mais ça pas énervé, hein.
0: Non, il faut pas.
10: Causé, mais ça m'en est, monsieur, à où le directeur? Donne-moi un rendez-vous, mais amène tout mon papier devant haut, mais monte à où? À où le directeur? Mais ça pas de bataille, mais ça pas de grouille, là. Donne-moi un rendez-vous.
0: Faut pas s'énerver.
10: Mais amène pour.
0: Ah oui, il faut pas s'énerver, mais il faut s'expliquer. Et c'est pas normal, monsieur, toutes ces années de carrière. Mais au niveau des déclarations de votre employeur, tout ça, ça a été bien fait.
10: Ou même Max, cette société-là, c'est des gens rigolos, tout ça, les classes. Bon, ça les affaires. Midi on a fait. Mais devait pas dire la radio, mais midi, hein.
0: Si.
10: 88, après là, changer un petit peu le salaire. 88 à
0: 99. 1988
10: à 1999,
0: vous touchez combien?
10: Vous connaissez mon salaire, me faisait par an?
0: Non.
10: Non, comme il parle autant qu'en franc, hein. Mm-hmm. Donc en franc, elle est pas à l'époque, mais pas au moment du franc.
0: Ouais.
10: Après, en l'euro, ma mère, puis mes numéros, c'est pas trop. Mais faisait 180 000 à 168 000, 180 000 par an.
0: Il fait 1600 euros à peu près par mois, ça, si on divise par 10.
10: Voilà.
0: 1600 francs par mois.
10: Voilà.
0: C'est pas beaucoup, ça, 1600 francs par mois.
10: Oui, à l'époque.
0: Oui, mais c'est pas beaucoup. 1600 francs par mois, c'est pas beaucoup, hein. Mais vous travaillez quand même honorablement.
10: À 168 000, 180 000 euros par an, il fait 100.
0: Ah non, 16 000 francs par, 16 000 francs par mois, pardon, 16 000 francs.
10: Il avait des mois, mais il des mois, mais de 20 000 parce que n'était payé par rapport le tonnage que ça n'était fait.
0: Oui, oui.
10: Il avait des suppléments à côté. Il avait des mois de 720
0: 000. 16 000 francs. Eh ben, c'est ailleurs.
10: 16 000 francs.
0: Et là, aujourd'hui, vous avez droit qu'à 400 euros.
10: C'est 415 euros.
0: C'est un travail pourri, hein. Un travail pour la peau patate.
10: En plus, je viens faire une intervention chirurgicale là. Je ne dis pas ça parce que je ne cite pas mon nom. La même m'a parlé, peut-être mes enfants, mais je ne vais pas mes enfants connaître. Parce que je ne tout seul.
0: Mm-hmm.
10: Ben, je ne connais plus comme ça. Un jour, je ne sais pas de quoi. Hein. Un jour, je connais, malade des bacs, la sécurité salzanienne. Un beau grand rêve, mais ça, pour voir. Un beau grand rêve. Monsieur, j'étais sans doute normal. J'ai calauté.
0: Oui, oui, il y avait quoi?
10: Ben, la sécurité. Il est calauté. Après, regarde, moi, ah ouais, t'es là, non? Je dis oui. Ah, ben, il me connaît, oui.
0: Ben, ouais, parce que.
10: Je dis oui, ça, moi, ça.
0: Non, parce que c'est incompréhensible. C'est incompréhensible d'avoir gagné tout ça.
10: Parce que. Ça fait. Qu'on rentre pas dedans. C'est du travail comme tout, hein, c'est un métro. Franchement, ah ben monsieur, là, on va penser, je dis, monsieur, je ne vais pas la prochaine fois, ouais, parce que moi, à mon avis, le bureau, c'est arrivé.
0: Ouais, c'est ça, il pousse à où, à bout.
10: Banane, le problème là-bas, dans Max, voici le directeur, mais attendez, allez, le prochain émission, il fait la radio, il s'est dit, monsieur, essayez de revoir un peu vos personnels, parce qu'il y a un souci. C'est comme c'est décide. Qui décide ça, c'est vous qui décide, qui décide. On ne sait pas, parce qu'il y a un problème.
0: Monsieur.
10: On cotise tout ça, mais qu'on travaille là, qu'au moins un exemple, il donne un exemple. Combien de temps de travail là, demain matin, où ça va, il trappe 400 euros, il y en a où. Mais il y a un problème, non?
0: Ah oui, c'est clair.
10: Comme du bana, vaut mieux m'y connaît pas sur le RSA, on a le droit de toute la vie.
0: Mais normalement, peut-être pas avec la conjoncture non plus.
10: Mais problème. Excusez-moi, on va prendre du temps avec vous, mais il n'y a
0: pas de problème. Non, pas de souci. Ben, on va bien aussi la régler un jour. Hein,
10: comme du matin, je vais trouver un petit endroit où pas souvent le matin, ma cause est coupe.
0: Ben, elle est bon, mais tout le temps en station, moi, inquiète pas où.
10: Ah, j'y connais.
0: Mon casque, deuxième casque. Allez, merci, à bientôt. Merci, au revoir. La retraite qui prend du temps à arriver et les comptes, on n'y est pas, hein, au final. C'est votre avis, enfin, c'est pour vous pareil aussi. Témoignez. Freedom, bonjour.
11: Allô?
0: Oui, bonjour. Prenez le téléphone à l'oreille, s'il vous plaît.
11: Oui, bonjour.
0: Non, je vous entends pas, madame.
11: Attendez, hein?
0: Oui.
11: Faut que je m'éloigne un peu.
0: Allez-y.
11: Oui, en fait, voilà, je vous appelle. J'habite à Saint-Clotier. Mm-hmm. Et j'ai ma fille qui est au CE2, qui s'est fait agresser dans l'établissement.
0: Oui.
11: Par un coup de poing. Et apparemment, le directeur lui a dit que ça reste entre lui et l'enfant.
0: Comment ça?
11: Ben, je sais pas. Moi, je suis allée la récupérer tout à l'heure parce que j'avais quelque chose à faire et je pouvais pas passer plus tard. Mm-hmm. Et quand j'arrive à l'école, je vois qu'elle a un gros truc rouge sur l'œil. Et je lui demande c'est quoi. Elle me dit, maman, ben, il y a un petit garçon qui m'a frappé. Mais le directeur lui a dit que ça reste entre le directeur, le garçon et elle. Et voilà, c'est tout.
0: Ben, c'est pas possible. Ça marche pas comme ça.
11: C'est possible. Là, j'ai pris des photos parce qu'elle a quand même l'œil qui est rouge. Je vais prendre un certificat médical. Mmh. Et j'irai voir le directeur sur place parce qu'apparemment, il n'était pas là. Il n'était plus là déjà.
0: Donc, le mama, il vous dit, le directeur dit, ça reste entre nous trois.
11: Voilà, c'est ça. C'est ma fille qui m'a dit ça. Du moment où le directeur est venu, il a dit au petit garçon, oui, il ne faut pas taper les filles, mais ça reste entre nous trois. Ça reste entre ma fille, le garçon et lui. Mais ton directeur, c'est pas normal.
0: Ben non, pas du tout. C'est pas la procédure, en tout cas.
11: Ben voilà, c'est ça. Donc là, du coup, ben, elle a peur. Moi, là, je l'ai récupérée, elle est avec moi à la maison. Ben, j'irai prendre un certificat médical. Et il y en a des photos à l'appui. Et je dis, moi, j'irai voir directement le directeur pour savoir. Voilà.
0: On est dans quelle école, là?
11: Jean-Baptiste Bossard, Saint-Clotier.
0: Ben, c'est pas normal, là, par contre.
11: Non, c'est pas normal du tout, non. En plus, elle était harcelée au début, en deux fois. Je suis allée voir. On m'a dit que c'était bon, mais là, elle s'est fait frapper quand même par un coup de poing par un garçon. Donc, pas normal.
0: Ah non, là, il faut activer les leviers, là, parce que la réaction n'est pas normale. Hein.
11: Ben oui, surtout le directeur lui dit que ça reste entre elle et l'enfant et lui. C'est pas. Quand le directeur n'a pas le droit de faire ça.
0: Ben vous nous direz hein, s'il y a une suite à ça, parce que là, c'est pas du tout le protocole, hein, c'est pas la procédure.
11: Ah non, c'est pas normal du tout, non. Mais là, je suis en train de faire voir ce que je vois de mon médecin, parce que on peut pas aller sans prendre rendez-vous, pour avoir un certificat médical avec des photos à l'appui, et voilà, après je vais dire prendre rendez-vous avec le directeur.
0: Bon, ben vous nous direz, vous nous donnerez la suite de cette histoire, d'accord? Je compte sur vous, vous pouvez rappeler le 41-51-51. Merci madame, il est 15h dans un instant, Bobby.
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12: Et bonjour à tous, bienvenue dans Europe Info. Je suis très heureuse de vous retrouver. On est ensemble pour une heure d'infos et de débats avec les chroniqueurs Europe 1. On commence par le grand journal de la mi-journée. En ce mardi 8 septembre, une nuit de violence à Chambéry après un contrôle routier. Nous irons sur place dès le début de ce journal. Manque de moyens, d'effectifs, c'est le ras-le-bol dans les casernes. 6 semaines de mobilisation. Soutenez-vous la grève des pompiers? Eh bien, c'est la question Europe 1 du jour. Vous pouvez voter et donner votre avis sur le site et l'appli Europe 1. Pour l'instant, vous dites oui, très largement, vous soutenez. Ce n'est pas mauvais, c'est très mauvais. Les résultats des élèves français sont les plus bas jamais mesurés par PISA depuis plus de 20 ans, en compréhension écrite, en mathématiques et en sciences. Nous y reviendrons. 4 toiles de Renoir volées, dont 2 retrouvées dans le jardin. 9 millions d'euros de préjudice. Nous vous dirons ce que l'on sait du cambriolage au musée de Cagnes-sur-Mer tôt ce matin. De plus en plus d'hommes optent pour la vasectomie pour partager la charge de la contraception dans le couple. 60 000 hommes en 2025. Alors, pour tordre le cou aux idées reçues sur ce sujet, écoutez la chronique santé de Brigitte Millot. Elle sera là dans un quart d'heure. La tendance météo. Bonjour Géraldine Amon.
14: Bonjour Clélie.
12: Un temps moins agréable.
14: Et oui, puisque le temps change avec l'arrivée d'une perturbation par le nord
12: nord-ouest qui apporte nuages, pluie et vent. Les températures commencent à baisser. Il fait 19 à 23 degrés dans un vaste tiers nord-ouest. 25 à 30 degrés de la Nouvelle-Aquitaine au nord-est. Encore tout de même un 31 à 35 degrés en Occitanie sur le sud-est et en Corse. Jusqu'à 36 degrés localement en vallée du Rhône. Météo complète sur Europe 1 à la fin du journal.
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12: À Chambéry, des dizaines de jeunes cagoulés ont mis le feu hier soir à des voitures, à des poubelles, à des commerces et à des bâtiments publics, sans doute en guise de représailles après l'interpellation musclée au volant d'une personne d'un quartier un peu plus tôt dans la journée. Bonjour Jean-Luc Boujon.
14: Bonjour Clélie, bonjour à tous.
12: Vous êtes le correspondant d'Europe 1 en Auvergne-Rhône-Alpes, vous êtes dans ce quartier de Chambéry et les dégâts sont très importants.
14: Oui, je me trouve devant le centre social du quartier du Biolay. Hein, c'est le bâtiment qui est le plus endommagé, avec ses murs calcinés, ses portes défoncées et cette façade entièrement carbonisée. Yves, qui habite juste en face, a vu la vingtaine d'incendiaires hier depuis sa fenêtre.
15: Là, ils ont défoncé les portes. Plus simple d'aller chercher des matelas à la déchetterie, là. Puis carrément, ils ont foutu le feu. C'est des gamins. Qu'est-ce que vous leur faire? Dites-moi, qu'est-ce qu'on peut leur faire à 16 ans? Ils en ont rien tout le monde. Bon, ça dure jusqu'à 3h du matin. Hein. C'est la main, quand même. Mais bon,
14: Leïla, 15 ans, est meurtrie de voir le bâtiment dans cet état.
16: C'est triste parce qu'on passait notre enfance là-bas. Ils faisaient des sorties pour les personnes qui n'avaient pas beaucoup d'argent.
17: Pour les personnes âgées,
16: ouais, voilà.
17: C'est choquant. C'est pas normal.
14: Alors, vous l'avez dit, il est très probable que ces violences aient été commises pour venger l'arrestation d'une personne du quartier un peu plus tôt dans la journée. Une personne qui aurait été blessée durant l'intervention de la police suite à un possible refus d'obtempérer. Une enquête a été ouverte et le maire de Chambéry, Thierry Repentin, est ce midi très remonté. Écoutez.
18: Je suis très en colère. Le lieu devant lequel nous sommes a fait l'objet d'exactions aux émeutes en 2023. Il a été reconstruit à neuf, livré il y a un an. Les effectifs de police nationale sur une population de 70 000 habitants se résumaient hier soir à trois policiers de faction qui ont tourné. Si monsieur Nunez voit ce reportage ou en entend parler, je veux aussi l'interpeller pour lui dire, est-ce que vous pensez que c'est normal ?
14: Voilà, le ministre de l'Intérieur interpellé, vous l'avez entendu. En tout cas, ce soir, des CRS prendront position dans le quartier pour éviter toute reprise des violences.
12: Merci Jean-Luc Boujon pour Europe 1 à Chambéry.
19: Et on a compté sur eux tout l'été sur le front des incendies. Et en cette rentrée, ils sont à bout de souffle.
12: Les sapeurs-pompiers sont en grève pour 6 semaines à partir d'aujourd'hui. À quoi ressemble une grève de pompiers ? Pas de panique, il n'y a pas de rupture d'activité, les camions seront toujours de sortie, mais afficheront des panneaux en grève, comme quoi là encore on peut compter sur eux. Mais avec cette longue mobilisation, les syndicats veulent marquer le coup et tentent d'arracher des moyens financiers, matériels et humains, car ils en ont cruellement besoin, comme en témoigne ce reportage dans une caserne du Var, signé Stéphane Burgat pour Europe 1.
20: Le bilan est terrible cette année, 100 000 hectares de forêt détruites en France et 4 morts parmi les pompiers qui ont dû lutter avec des moyens parfois indignes, dénonce François de la Haussa, vice-président du syndicat autonome des sapeurs-pompiers professionnels du Var.
21: Ben, par exemple nos cagoules qui ne correspondent pas à ce qu'on aurait besoin pour le feu de forêt, là en fait c'est comme si on respirait à travers une chaussette, hein, c'est pareil, hein. Donc on n'a pas de matériel spécifique pour ça, après on n'a pas forcément du matériel en nombre, ça va pas, en fait la maison elle brûle, on est dedans et qu'est-ce qu'on fait maintenant ?
20: Manque de matériel, manque de renfort, car il n'y a pas que les feux de forêt qui mobilisent toujours plus des pompiers en souffrance, témoigne Guillaume Civray.
21: Il y a un malaise, bien sûr. Il y a un épuisement. Dans les casernes, avant, il y avait les 4 camions dans chaque caserne. Maintenant, on se retrouve avec 2 camions dans chaque caserne. Les non-renouvellements, les contraintes budgétaires font qu'on a diminué nos capacités aussi de ce côté-là. Sur des sinistres comme cet été, les moyens manquaient de partout. De toute façon, sur le principe que lorsqu'on est sur des gros sinistres comme ça, on est vite débordé.
20: Et ces pompiers demandent que soit revu le modèle de financement des services de sécurité incendie qui sont, selon eux, pris à la gorge à l'heure où le nombre d'interventions ne cesse d'augmenter. Toulon, Stéphane Burgator européen.
12: Et à noter que les pompiers ne sont pas les seuls à faire grève ce mardi. C'est journée morte à l'hôpital aujourd'hui pour dénoncer la dégradation des conditions de travail.
19: Copie largement à revoir.
12: Largement. Hein. Les résultats des élèves français de l'enquête PISA 2025 ont été dévoilés ce matin. Ils étaient très attendus. Bonjour Caroline Baudry.
22: Bonjour Clélie, bonjour à tous.
12: Alors ils sont les plus bas jamais mesurés depuis la création de ce classement en 2020 et ce dans toutes les matières testées.
22: Oui, en sciences par exemple, les 6500 élèves de 15 ans soumis à ces tests ont perdu en moyenne 4 points par rapport à la dernière édition en 2022. C'est pire en maths avec une perte de 16 points et particulièrement préoccupant en compréhension écrite où le niveau chute de 18 points, presque l'équivalent d'une année scolaire selon l'OCDE. Dans cette matière qui est le socle des autres apprentissages, un tiers des élèves français ont aujourd'hui de grandes difficultés qui se généralisent dans les milieux favorisés. C'est inédit. L'étude évoque des éléments qui pourraient expliquer cet effondrement général. L'absence des professeurs d'abord, près de la moitié des établissements l'enseignement signale un manque de personnel en 2025 contre 17% il y a 10 ans, l'affaiblissement du soutien des parents ou encore l'entrée de l'intelligence artificielle dans les milieux les plus aisés font aussi partie des hypothèses. La France se maintient toutefois dans la moyenne des pays de l'OCDE. Le niveau de ses élèves est comparable à celui des élèves allemands et portugais.
1: Merci beaucoup Caroline Baudry. On en reparlera évidemment dans notre débat.
19: Et la politique à 13h06 sur Europe 1, le Premier ministre confronté au périlleux exercice du budget.
1: Le dernier de la mandature avant la présidentielle est un objectif de ramener le déficit public à 5% du PIB. Parmi les pistes, la presse s'est fait l'écho d'une éventuelle imposition de l'épargne salariale, ce qui a déclenché un tollé. Faux, répond Matignon, qui assure qu'aucun arbitrage n'a été rendu. Et le Premier ministre saisit même la justice sur ses fuites, Jacques Serret.
2: Oui, c'est la fuite de trop pour Sébastien Lecornu. Le ministre de l'économie Roland Lescure l'avait pourtant reconnu hier matin. La mise à contribution de l'épargne salariale faisait partie des pistes étudiées pour le budget de la sécurité sociale. Mais face au tollé, Matignon rétropédale. Aucun arbitrage, assure-t-on, seulement un document de travail. Le Premier ministre privilégierait même l'inverse, faciliter temporairement le déblocage de cette épargne. Sébastien Lecornu veut donc savoir d'où vient la fuite et pour cela il saisit la procureure de Paris par un signalement au titre de l'article 40. Alors qui est visé? Eh bien pas les journalistes, fait-on savoir dans l'entourage du Premier ministre, mais les auteurs de la transmission de ces documents de travail. C'est la fuite au sein de l'administration qui est recherchée. Matignon estime que les faits pourraient constituer un abus de confiance ou une violation du secret professionnel. À quelques semaines du budget, Sébastien Lecornu veut donc frapper fort, marquer les esprits en interne et dissuader toute nouvelle fuite.
1: Jacques Serret du service politique d'Europe 1.
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1: Et le premier invité ce soir, c'est Bruno Retailleau, qui a marqué la rentrée et ouvert les débats avec sa principale promesse de campagne, réviser la Constitution et redonner la parole aux Français dès son arrivée au pouvoir. Le candidat LR à la présidentielle devrait donc défendre une fois de plus sa promesse d'en finir avec, je cite, la confiscation démocratique, Maïlène Trémollet.
13: Réviser la Constitution pour élargir le champ du référendum, c'est la proposition de Bruno Retailleau qui a fait bondir le bloc central la semaine dernière et qu'il maintenait ce week-end sur BFM TV.
23: Il y a un équilibre qu'il faut replacer. On n'est plus vraiment dans une démocratie. Pourquoi ? Parce que le peuple n'a pas le droit de choisir sur tous les sujets. Le dernier mot, en réalité, c'est les juges. C'est très concret. Moi, je veux que le peuple puisse censurer la censure.
13: Mais comment faire ? Eh bien, en contournant la censure du Conseil constitutionnel, par exemple. Pour Bruno Retailleau, les décisions des sages accusés par la droite de sortir régulièrement de leur champ de compétences pourront être retoquées par le peuple français, surtout sur les lois votées par le Parlement et voulues par les citoyens autour de deux thèmes, sécurité et immigration. Le patron des LR cite ainsi la fin des aides automatiques aux étrangers, votées par les élus mais censurées. L'idée, c'est donc de mettre fin à ce blocage. Reste pour le candidat à défendre la singularité de son projet. À droite de l'échiquier politique, Marine Le Pen, comme David Lisnard, promettent déjà une série de référendums pour 2027.
1: Maïlène Trémollet du service politique d'Europe 1.
19: Et dans la suite du journal, nous vous en dirons plus sur ce vol de deux toiles de Renoir ce matin à Cagnes-sur-Mer. Il est 13h09, Kelly Mathias vous informe sur Europe 1.
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0: 15h13, bonjour à tous, bonjour à toutes, bon après-midi Bobby Trafic, jusqu'à 19h, nous sommes ensemble, les sujets sont libres, les auditeurs répondent aux auditeurs, et puis il y aura le rendez-vous avec Madame Odd tout à l'heure de 17 à 18h, vous pourrez lui poser vos questions en composant le numéro de Radio Freedom, le 02 62 99 12 00, tout à l'heure, à partir de 17h05. 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Rendez-vous un peu plus tard. Le radioguidage, bien sûr, tout au long de l'après-midi, le radioguidage, nous informer, c'est vous informer, c'est le 02 62 41 51 51, ça fonctionne 24 heures sur 24. Nous informer, c'est vous informer. Nous allons maintenant vous rejoindre et voyons de suite de quoi vous voulez parler, on a du temps.
1: Allô?
0: Freedom, bonjour.
1: Allô?
0: Bonjour.
1: Allô, oui, bonjour Bobby.
0: Oui.
1: Voilà, moi je veux parler, je veux apporter mon soutien à Madame Vanessa Jamin.
0: Oui.
1: J'ai pas trop entendu trop parler d'elle, mais je pense qu'elle devrait, les gens devraient soutenir elle par rapport à ce qu'elle a pas enduré dernièrement, quand même.
0: Quand vous dites endurer dernièrement, vous faites allusion à quoi?
1: J'ai vu à peu près 7-8 personnes à tout casser devant son enclos pour dire sortir là pour t'appeler. Moi, j'ai vu ça sur Facebook là.
0: Ah bon?
1: Ben, tu commences à sortir dehors, tout ça. N'était pas gentil et puis.
0: Ah bon?
1: Ben, vous avez pas vu?
0: Ah non, j'ai pas vu.
1: Ben, je trouve les je ne comprends pas les ridicules parce que apparemment elle reproche à elle d'être raciste, mais c'est pas ça. Elle défend la cause animale, non, c'est ça.
0: Moi, oui, mais bon, c'est elle, vous savez, c'est un petit peu tendance aujourd'hui. À chaque fois qu'on n'est pas d'accord avec quelqu'un, on dit qu'il est raciste. C'est un peu à la mode.
1: Ben non, c'est pas du tout ça, monsieur. Par exemple,
0: Madame. Oui, on va pas dire où c'est ça, moi là. Mais Diaou, d'une manière générale. Aujourd'hui, quand vous n'êtes pas, quand des gens sont pas d'accord avec quelqu'un, ils disent que il est raciste. C'est d'une manière générale.
1: Non, ben, comme m'expliquant, par exemple, moi, tout cas, été, amis, moi, français, créole, chinois. Par exemple, hein, les chinois, qui sont, oh, ben, chinois, les chinois. Mais ils me disent, mais pourtant, c'est tous mes amis, tu comprends?
0: Oui.
1: C'est une façon de parler, des fois, que peut-être elle est excédée, peut-être elle a dit des petites choses. Bon. C'est un peu comment dans la colère qu'elle
0: a. Si à un moment on lui a reproché, de parler de petits diables qui prennent des animaux, des chiens ou des chats pour aller les torturer dans les ravines, et si ça choque quelqu'un qu'on parle de ses enfants et en les présentant comme des petits diables, bah peut-être que c'est la famille des petits diables en question. Je sais pas, madame, hein, mais bon, des fois il faut. Est-ce qu'il ne faudrait pas qu'on arrête de se dire d'être choqué pour tout et n'importe quoi?
1: Ben moi, j'étais choqué de voir les gens en toi son enclos pour dire elle saute dehors pour t'appeler.
0: Mais c'est que veut dire quoi? Ça veut dire quoi entourer son enclos?
1: Ben elle est en train de faire une manifestation devant son enclos.
0: Mais c'est quoi un enclos?
1: Ben apparemment qu'elle a un enclos, qu'il y a des chiens, je sais pas moi monsieur, ben vers chez elle, je sais pas hein.
0: Ah bon?
1: Ben les chiens sont en sécurité, elle dit ouais les chiens, mais ça, s'il avait tiré, les chiens échappent, est-ce que les gens n'auraient occupé? Moi je trouve les chiens, et elle dit, je n'entends pas les chiens aboyer, ben si les chiens y aboient pas, déjà c'est que je les aime. Mais moi, je pense que j'aurais dû mettre les chiens un peu... Parce que quand le maître, il est stressé, les chiens, ils sont stressés aussi. Mais si les chiens, tu ne les entends pas aboyer, ça veut dire qu'ils vont bien. Moi, je trouve que Vanessa Germain, depuis que je connais elle, je trouve qu'elle fait son taf. Vraiment, moi, si m'avait... Parce que maintenant, elle a reproché d'avoir des subventions. Et moi, si m'avait de l'euro, moi, on aurait donné à elle pour continuer.
0: Oui.
1: Pour continuer dans cette voie, au contraire. Parce que un petit bout de femme comme ça qui... Mmh. Qui fait ça, il n'y a pas beaucoup de monde qui va aller le faire à sa place.
0: Oui.
1: Moi, je ne pourrais pas le faire, mais j'ai trop peur.
0: Oui.
1: Moi, je te dis tout de suite, j'ai peur. Mm-hmm. Je ne mets pas mes pieds dans ces endroits-là.
0: Dimanche, il y a des vidéos qui ont circulé. Hein. Effectivement, on me signale que dimanche, il y a des vidéos qui ont circulé. Il y a des gens qui en voulaient à Vanessa Germain, effectivement.
1: Oui, ben, il trouve qu'il faut casser ça, mm-hmm. Il faut en parler, il faut soutenir cette madame.
0: Mais ils sont même allés jusqu'à son refuge, ils voulaient en découdre. Oula, ça prend des proportions, là, c'est inquiétant, hein.
1: Oui, mais inquiétant. Moi, je pense qu'il faut soutenir cette petite madame-là parce que... Enfin, mais pas cette petite madame, cette grande femme. C'est pas parce qu'elle a passeport sur... Bon, moi, je connais pas l'histoire qu'elle a passeport sur la ronde d'un cours, elle a passeport sur le portail.
0: Ah non, mais ça, c'est la vérité. Elle est entrée dans une cour pour prendre un chien qui, selon certains, n'était pas maltraité. Les propriétaires sont montés au créneau aussi. Ah.
1: Mais c'est pas trop bien, le chien était dans sa merde, franchement, elle était...
0: Oui, alors, et le propriétaire qui s'est expliqué, moi j'ai discuté avec le propriétaire, hein, effectivement, pendant quelques jours, il n'avait pas pu s'occuper de l'animal comme il fallait pour des raisons de santé d'un proche. Bon, on va pas raconter la vie des gens, mais ça, c'est une affaire qui est allée jusqu'à devant la justice, il me semble. Maintenant, pour tout le combat qu'elle mène, évidemment, il faudrait peut-être la laisser travailler. Madame, je vous remercie.
1: Après, attends, Bobby, par contre, hein, c'est vrai, elle aurait pu... Allô?
0: Oui.
1: Elle aurait pu parler avec le monde, chercher le propriétaire et en parler, c'est vrai, elle aurait pu faire ça. Mmh. Mais après, il faut comprendre aussi qu'elle est tellement... avoir vu tellement de choses que mais peut comprendre qu'elle est seule, qu'elle ne voit pas personne, elle voit le chien tout seul, sans manger, ben, il comprend qu'elle peut sauter une clôture, moi-même,
0: non.
1: Je l'aurais fait.
0: Non.
1: Non, il ne faut pas le faire.
0: Il ne faut pas le faire. Il y a un viol, c'est...
1: Il y a mon Bobby.
0: Madame,
1: oui.
0: Par rapport à la loi, par rapport aux règles, il ne faut pas le faire.
1: Ben, écoute, quand un chien est enfermé dans un loto, on est obligé de casser la butte, sinon c'est une non-assistance.
0: Madame, je connais ce que c'est qu'une non-assistance à personne en danger. Et en France, une non-assistance animale en danger, c'est bien moins grave, bien moins... Ben, si c'est puni, c'est puni de façon bien moins sévère. Madame.
1: Moi, m'excuse à elle complètement.
0: Madame. Madame, quand vous savez qu'un chien... Madame. Madame. Madame.
1: Oui, écoute.
0: Quand vous savez qu'un animal est maltraité, bien sûr, il faut intervenir. Bien sûr, il faut le signaler. Quand vous savez qu'un chien est en train de mourir de soif, bien sûr, il faut lui donner à boire. S'il est dans une voiture, bien sûr, il faut l'aider. Mais aller casser la voiture pour sauver un chien, si vous êtes sûr de pouvoir financer les réparations après, peut-être, oui, mais y a les têtes baissées, foncer et casser une voiture pour sauver un chien. Je dis à ceux qui voudront le faire, allez-y, mais je pense qu'il y a d'autres solutions. En tout cas, c'est pas comparable avec la présence d'un enfant dans une voiture. Je suis désolé de le dire comme ça, mais c'est une réalité, madame.
1: Soutien à elle ou moi, ne serait-ce.
0: Mais il n'y a pas de problème, on lui donne la parole sur cette antenne, il n'y a pas de problème. Voilà, bon après-midi.
1: Merci à vous aussi, au revoir.
0: Merci, au revoir madame. 02 62 99 12 00. Allô?
2: Allô, oui.
0: Bonjour.
2: Bonjour.
0: Oui.
2: Madame,
0: madame, vous avez le haut-parleur?
2: Non, j'en ai pas.
0: Oui, bon.
2: Je trouve qu'elle fait un bon travail.
0: Oui.
2: Donc il faut continuer comme ça. Mmh. Ah, parce que bon, il y a trop de chiens maltraités partout. Hein, parce que
0: oui.
2: C'est bien que les gens, ils ne comprennent pas.
0: Oui.
2: Oui.
0: Oui. Madame, vous vouliez dire autre chose?
2: Moi, je dis que ça. Bon, peut-être ce qu'elle a fait, il ne fallait pas faire, mais normalement.
0: Je crois que légalement, non, il ne faut pas rentrer dans le coin des gens pour aller chercher un chien.
2: Il ne fallait pas faire ça. Mais disons, peut-être qu'elle a fait une faute là.
0: Oui.
2: Ce qu'elle fait, c'est très bien.
0: D'accord. Merci, madame.
2: De rien.
0: Bon après-midi. 99 12 00, Radio Freedom, bonjour. Allô?
3: Oui, allô, bonjour.
0: Oui.
3: Oui, voilà, j'ai entendu la dame concernant Vanessa Germain. Moi, je pense qu'à un moment donné, il fallait que ça arrive à ce niveau-là, quoi.
0: Oui.
3: Ah oui. C'est, après, ce qu'elle fait, c'est bien. Mais le problème, c'est que des fois, derrière tout ça, je pense que ces personnages, des fois, ils sont envoyés, quoi. On est compte depuis un moment, quand elle a fait un petit peu le pied de grue devant la mairie de Saint-Louis, la mère n'a même pas bougé, quoi.
0: Mm-hmm.
3: Des fois, on se pose la question, est-ce que ça n'a pas été envoyé, quoi, parce que ça, c'est assez dérangeant, quoi.
0: Envoyé?
3: Ce qu'elle est en train de faire, au lieu d'aller dans son sens, c'est-à-dire, moi, je pense qu'elle n'a pas, elle a voulu alerter justement ce qui se passe dans la commune de Saint-Louis. Il y a un maire qui se cache, et qui refuse de parler, il y a tout, il y a beaucoup de questions à se poser là, concernant ça.
0: Oui. Ah, oui. Et quelles sont les questions vous, exactement, quelles sont les questions que vous vous posez?
3: Ah oui, bien sûr. Moi, je pense que des fois, c'est des personnes qui sont un petit peu manipulées. Et vous avez d'autres personnes derrière qui utilisent ça pour faire taire.
0: Mais qui est qui serait manipulé là dans cette histoire de manifestation devant la mairie de Saint-Louis?
3: Il y a les personnes qui l'ont entouré, quoi.
0: Oui.
3: Ah oui, bien sûr. C'est juste ça gêne parce que bon, c'est vrai que moi je suis ami avec elle sur les réseaux. Je vois un petit peu ce qu'il fait, mais elle est très courageuse. Mm-hmm. Mais ça dérange. Moi, je pense que ça dérange beaucoup de personnes.
0: Oui.
3: Et on utilise un petit peu sa position, c'est-à-dire en métro. En disant, ben oui, ben la Réunion, elle n'est pas à sa place ici, et bref. De toute façon, s'il y a
0: personne,
3: qui va le faire?
0: Oui.
3: Qui va le faire? On est en train de maltraiter, de je veux dire, la violence, à quel moment la cruauté va arrêter, quoi? Mm. Ben justement, je veux dire, ça commence par un animal, et ça va finir par quoi, par la suite?
0: Oui.
3: Donc, voilà. Moi, c'était pas vraiment, je voulais plutôt en revenir sur le concernant l'administration.
0: Oui.
3: Moi, je pense qu'aujourd'hui, honnêtement, le jour où on va mettre l'IA en place, en tout cas, ça va bien dégraisser au niveau des fonctionnaires.
0: Ah, ça fonctionnera mieux si on remplace les fonctionnaires par l'intelligence artificielle?
3: Ah, bien sûr. Moi, je suis sûr et certain. Je pense que même les dossiers, on n'aura pas la peine d'aller trop loin. Toutes les données. Vous vous rendez compte aujourd'hui, les personnes handicapées, quelqu'un qui a perdu un bras, a perdu un œil, c'est pas du jour au lendemain qu'on va remplacer. Pourquoi, dans ce cas-là, on va renouveler encore le dossier? On a un peu de mal à comprendre ça.
0: Oui.
3: Les mêmes au niveau, la CMU, les personnes demandent la CMU, tant qu'il n'y a pas de changement de situation, pourquoi dans ce cas-là demander, est-ce que c'est pour perdre du temps? Est-ce que pour justement pouvoir donner une fonction à ces fonctionnaires-là pour faire un semblant de travail? Non, mais à un moment donné, je pense qu'à un moment donné, il y a des choses. Est-ce que maintenant, c'est pas plus pour usure les gens, en demandant tel papier? Et que finalement, à un moment donné, les personnes abandonnent. Et puis...
0: Ah, les avoir à l'usure, oui, c'est-à-dire qu'on peut faire des choses. Les gens ont des droits, mais comme c'est compliqué, comme c'est long et fastidieux, eh ben on fait tout pour que les gens ils laissent tomber. Et...
3: À un moment donné, ils commencent à perdre patience et puis ils laissent tomber, quoi.
0: Oui.
3: C'est exactement ce qui s'est passé pour la continuité territoriale.
0: Mmh.
3: C'est exactement ce qui se passait. Après, on a vu le scandale derrière. Qu'est-ce qui s'est passé? Il y avait des détournements de fonds derrière. Des détournements, il y a eu le remboursement, mais c'est eux qui ont perçu les remboursements.
0: Oui, enfin, bon, alors, les quelques malversations qu'il y a eu autour de la continuité territoriale, ça n'explique pas que des gens avaient des problèmes pour monter les dossiers. Ça n'explique pas tout. On a utilisé de l'argent public, oui, on l'a détourné, oui. Mais c'est pas pour...
3: Elle a monté un dossier, mais elle n'a jamais eu. Hein. C'est-à-dire, tout le temps, ils disaient il manque un papier. Alors, j'ai l'impression qu'ils ont enlevé les documents dedans en disant il manque. Après, à un moment donné, ça passe. Ah ben oui, vous n'avez pas payé avec la carte bleue. Et c'était pas ça, que c'était pas prévu comme ça. C'est-à-dire que chaque fois, ils se trouvaient toujours une faille pour pouvoir retarder. Et on a entendu le scandale par la suite. Quoi. Voilà. Mais en tout cas, je dirais à Vanessa Germain, pour se terminer là-dessus, de ne pas lâcher les bras. Et de continuer, mais il faudrait pas justement qu'elle mette la loi contre elle, quoi. Voilà.
0: Merci, monsieur.
3: Merci. À la voir.
0: Merci. Bon après-midi. 99 12 00 Radio Freedom. Bonjour. Allô. Allô.
4: Allô.
0: Oui. Bonjour.
4: Oui.
0: Monsieur, main libre.
4: Oui.
0: Oui. Bah enlevez-le, s'il vous plaît.
4: Oui.
0: Oui. Merci.
4: Voilà.
0: Je sais pas.
4: Allô?
0: Oui, allô? Allez-y.
4: Allô?
0: Oui, monsieur, je vous écoute.
4: Vous m'entendez, là?
0: Oui.
4: Oui. Et tout à l'heure, avec Max, hein, il y avait le numéro 246, là.
0: Le numéro 246, c'est quoi?
4: Ben, c'est quelqu'un qui appelle, là, depuis... Je sais pas combien de fois aujourd'hui, là.
0: Ben, monsieur, excusez-moi, mais numéro 246, c'est quoi?
4: Ouais, il y en a un qui appelle, c'est le numéro 246, là.
0: Mais c'est quoi le 246?
4: Ouais, et puis quand vous décrochez, là, et puis il coupe.
0: Mais monsieur, c'est quoi le 246, monsieur?
4: Ben le 246, c'est un numéro de téléphone qui vous appelle. Le numéro, il commence par 246.
0: Ah, mais dire-nous. Bon, qui vous appelle, vous?
4: Oui.
0: Oui, d'accord. Ben, monsieur, était mieux commencer par... Ouais, alors il y a quelqu'un qui m'appelle, le numéro commence par plus 246. C'est ça que vous voulez dire?
4: Eh oui.
0: D'accord, ben d'accord, ok. Oui.
4: Le monsieur, il a appelé je sais pas combien de coups, là, aujourd'hui, là.
0: Ben vous avez répondu quand il a appelé?
4: Ah non, on n'a pas répondu.
0: Alors monsieur, on le redit, nous à Freedom, on vous dit, hein, décrochez, écoutez, ennuyez les gens qui vous appellent. C'est pas interdit et c'est gratuit. Parce que si vous avez un appel, mais vous ne regardez le téléphone sonner en vous disant, oh, je connais pas ce numéro, je vais surtout pas répondre. Non, c'est, vous pouvez répondre, il n'y a pas de problème.
4: Ah, oui. Mais non, moi j'ai bloqué, moi, puisqu'on sait pas qui c'est ça.
0: Monsieur, oui, d'accord, vous pouvez. Il y en a qui vont vous dire que c'est bien. Mais de décrocher un appel entrant et de ne pas parler ou juste dire, allô? Vous pouvez le faire, comme ça vous allez savoir ce que c'est.
4: Ah oui, mais si, moi j'ai dit allô, mais il répond pas.
0: D'accord, ah ben voilà, oui, ouais. Oui. Mais c'est les appels oui. Des chagos, peut-être. Il y en a beaucoup en ce moment.
4: Ah oui. Oui. Oui, ok, allez, bonne journée, au revoir.
0: Et bonne journée, monsieur, merci.
4: Merci.
0: Au revoir. Radio Freedom, la libre antenne. Allô?
5: Oui, allô?
0: Bonjour, madame.
5: Bonjour, je vous appelle. Est-ce que si vous pouvez m'aider, s'il vous plaît?
0: Si on peut vous aider, ce sera avec plaisir. Oui. Qu'est-ce qui se passe?
5: Alors, j'étais garée sur le parking du chemin à l'étang salé.
0: Oui.
5: Et il y a quelqu'un qui est rentré dans ma voiture. J'étais garée sur le parking.
0: Aïe, aïe, aïe. Oui. Et, sur le flanc?
5: Oui, devant.
0: Sur le pare-choc avant?
5: Oui, pare-choc avant.
0: Oui. Et vous avez beaucoup de dégâts?
5: Pas beaucoup de dégâts, mais au moins il aurait pu avoir un numéro de téléphone.
0: Bien sûr.
5: Et puis voilà, il n'y a rien.
0: Oui. C'était sur un parking à l'étang salé les Hauts
5: À l'étang salé, dans la zone.
0: Dans la zone industrielle des Sables.
5: Oui, c'est ça, oui.
0: Étang salé les Sables, oui. Il était à peu près quelle heure?
5: Là, maintenant.
0: Oui.
5: Il y a peut-être 10 minutes le temps de rentrer et sortir.
0: Donc, voiture par choc abîmé,
5: oui.
0: Par choc avant.
5: C'était un 4x4.
0: Un 4x4 a oui. Endommagé le par choc avant de votre oui. Voiture.
5: Oui, c'est ça.
0: Oui. Voulez-vous laisser votre numéro de téléphone s'il y a eu des témoins?
5: Oui, bien sûr. Alors, c'est 06 92.
0: Oui.
5: 94 91 87.
0: 06 92 94 91 87 pour les témoins. C'est une voiture qui a été abandonnée, le pare-choc a été abîmé, pardon. Pare-choc abîmé à l'étang salé dans la zone des Sables.
5: C'est ça.
0: C'est lâche, hein, les gens font... Les gens, oui. Oui.
5: Oh là là, c'est horrible. J'arrive dehors, je vois ça.
0: Oui, malheureusement, on entend ça.
5: Le téléphone, rien, ou venir à l'intérieur demander, ils sont enfuis comme ça.
0: Oui.
5: J'ai besoin de mon véhicule pour travailler tous les jours.
0: Oui, d'accord, donc... Si quelqu'un a été témoin de ça, c'est un 4x4 apparemment qui a endommagé votre voiture,
5: c'est
0: eh bien,
5: ça, 4x4 blanc.
0: Il faut appeler le 02 62 41 5, il faut vous appeler 06 92 94 91 91.

0: et voir s'il y a quelque chose, décrocher par curiosité, c'est pas grave. Mais surtout, ne rappelez pas un numéro que vous ne connaissez pas, surtout s'il commence par autre chose que 06 92, 06 93, 02 62 ou 02 63. Vous ne connaissez pas un numéro, il commence par plus, en plus, plus 246 par exemple. Surtout, ne rappelez pas. Il est 15h32, on marque la pause.
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4: Et vous reçuez des appels d'un numéro commençant par plus 246, archipel des Chagos. Merci à Bruno. Il me donne des informations. Il y aurait une vague d'appels encore en ce moment. Attention, ne rappelez pas un numéro que vous ne connaissez pas, surtout s'il commence par plus de 246, par exemple. Freedom, bonne route et merci d'avoir choisi Freedom, la première radio à La Réunion. N'est-ce pas, Bastien, que Freedom, c'est la première radio?
5: Il paraît, oui.
4: La première radio, pas comme ceux qui se disent la première, enfin qui s'appellent la première et qui sont troisième. La vraie première radio à La Réunion, c'est bien votre radio préférée, celle qui vous donne la parole, celle qui vous informe, celle qui est là à vos côtés en temps de crise cyclonique, menace cyclonique par exemple. Si y a un besoin urgent de passer un appel sur les ondes, sur la première radio, vous nous appelez sur le numéro pour les urgences. Et c'est Laetitia qui vous répond. Dites bonjour Laetitia par ici.
6: Bonjour Bobby, bonjour tout le monde.
4: Voilà,
6: comment
4: c'était
6: ça va,
4: en passant, ben là ça va.
6: Ah bah tant mieux alors.
4: Et au radioguidage, ça se passe bien?
6: Ça va très bien pour l'instant. Si vous avez quelques radioguidages que ce soit, vous m'appelez 02 62 41 51 51.
4: Merci Laetitia. Voilà, et c'est 24 heures sur 24. Pas Laetitia, hein, mais le 41 51 51. Donc c'est elle qui vous répond là cet après-midi. Pour les appels qui sont importants, on les rappellera d'ailleurs tout à l'heure, hein, des disparitions en cours. Le 02 62 41 51 51. Et pour passer à l'antenne, le 02 62 99 12 00. Allô?
7: Allô, oui, bonjour.
4: Bonjour.
7: Oui, voilà. C'était pour passer un coup de gueule, s'il vous plaît.
4: Bienvenue.
7: Alors, ce matin, ma fille est allée dans une grande enseigne sur le port.
4: Je crois qu'il y a des petits décrochés, comme des coupures. Je ne sais pas ce qui se passe avec le téléphone.
7: Oui, là, ça va mieux.
4: Je ne sais pas, vous avez changé quoi?
7: Non, je me suis déplacée, c'est tout.
4: Bon, allez-y, c'est bon.
7: Oui, voilà. Ce matin, ma fille est allée faire des courses dans une grande enseigne sur le port.
4: Oui.
7: Et comme elle est enceinte, elle passe à la caisse prioritaire. Et là, il y a un monsieur accompagné de sa femme qui lui dit, qu'est-ce que vous foutez là? Ma fille lui dit, lui répond que, je suis enceinte, monsieur. C'est pour ça que

0: je passe cette caisse. Et le monsieur lui répond, j'en ai rien à foutre que vous êtes enceinte. Moi, je suis handicapée, je suis chaude, je veux passer.
1: Est-ce que c'était vrai? Ça avait l'air d'être vrai. Il a montré une carte, ce mal élevé là. Pardon de parler comme ça, mais la façon dont il a parlé, il a adressé la parole à votre fille, c'était pas très correct.
0: Oui.
1: Et donc il avait une carte.
0: Oui, et il maniait la langue de Molière, pour ne pas dire. Voilà. Et donc, il a poussé le chariot de ma fille et par réflexe, ma fille a mis sa main au niveau de son ventre. Sinon, le chariot était dans son ventre. Hein. Et voilà. Et donc, il a eu des gros mots, voilà. Et ma fille, généralement, elle m'avait dit que normalement, il allait laisser passer le monsieur. Et il y a la dame derrière, au lieu de calmer son mari... Il dit, tu vois pas, laisse-la faire, on n'en a rien à foutre qu'elle est enceinte, nous. Tu vois? Et moi, des incivilités pareilles, et puis nous sommes à la réunion.
1: Excusez-moi, madame.
0: On dit que, voilà, on doit se respecter. Là, c'est. Il y a des trucs qui passent pas, des fois. Hein.
1: Madame, votre fille était à la caisse avant ce monsieur?
0: Avant. Ça fait 5 minutes qu'elle attendait en plus. Lui, il arrive, voilà. Et puis, pousser le chariot au niveau du ventre de ma fille, tout ça, heureusement qu'elle a gardé son calme.
1: Hein. Alors donc, là, on est entre deux clients qui ont tous les deux, parce que normalement, une femme enceinte a accès aux caisses prioritaires, ça, on est d'accord. Mais lui, il a la carte, donc il était aussi à sa place, mais sa place aurait dû être derrière, après, et il a poussé le chariot de votre fille.
0: Oui.
1: Et il n'y a personne, il n'y a pas des agents de sécurité, personne pour faire régner l'ordre dans cette grande surface?
0: Mais moi, je sais pas. Le truc, c'est que monsieur dire à ma fille qu'il s'en fout qu'elle est enceinte. Voilà quoi. Parce que ma fille alors... a quand même du respect envers ce monsieur-là. Et ce manque d'incivilité, je vois pas où.
1: Ah, alors attendez, hein. Être enceinte, c'est pas un handicap. Donc, effectivement, votre fille peut utiliser cette caisse. Mais si ça se trouve. Le monsieur avec sa carte de personne prioritaire est vis-à-vis de la loi est censé passer avant votre fille.
0: Oui, je sais, monsieur. Le truc, c'est que les cours étaient déjà dessus, elle allait passer. Après, ma fille m'a dit que effectivement, normalement, elle allait laisser passer le monsieur.
1: Oui.
0: Mais vu son incivilité et son agressivité. Ben, elle est restée comme ça. Oui, je sais, monsieur. Mais il y a une façon de parler aux gens.
1: Ah, ça, c'est sûr.
0: Et on n'a pas à pousser le chariot et à mettre en danger la personne d'en face.
1: Mais les quoi, c'était déjà sur le tapis. Donc, au final, qui est passé en premier?
0: Ben, ma fille est passée. Mais avec des insultes et des gros mots. Voilà.
1: Ouais, monsieur, c'est, il a 50 de... priorité, il est en situation de handicap, il
0: oui,
1: fait...
0: Je comprends, monsieur, ça c'est tout à
1: non,
0: fait.
1: Attendez, madame, attendez, j'ai pas fini. Et alors, oui. Donc, il a cette carte, il est en situation de handicap, mais comment il peut se permettre de mal parler à votre fille? C'est triste.
0: Non, mais c'est pour vous dire que de nos jours, voilà où on en est, quoi. Et c'est triste, quoi. Parce que nous, on compatit à chaque fois, on donne à chaque fois, et voilà ce qu'on reçoit après.
1: Oui.
0: Voilà, la prochaine fois, j'aimerais que des gens comme ça, ils réfléchissent avant de parler. Oui, ils ont la priorité, on comprend, mais il y a une façon de parler.
1: Mmh. Oui,
0: et si le chariot avait atterri dans le ventre de ma fille, elle se retrouvait aux urgences. On aurait fait quoi aujourd'hui? Monsieur, je sais, vous avez votre carte, si vous m'entendez. Vous devez vous reconnaître parce que il n'y a pas beaucoup de gens qui font ça. Hein.
1: Oui.
0: Présent, d'ailleurs, la prochaine fois, réfléchissez et regardez les personnes qui sont devant de vous. Et voilà.
1: Bon, soyez indulgents,
0: soyez compatissants et tournez votre langue dans votre bouche, quoi.
1: Oui, bien sûr.
0: J'ai envie de dire ça, du coup. Hein.
1: Bien sûr. Bon, en tout cas, y a-t-il une priorité dans les priorités? Je pense que oui, mais on va demander aux auditeurs. 02 62 99 12 00. Mais bon, de toute façon, là, au-delà des priorités...
0: Moi, c'est pas après. Je sais qu'il
1: au-delà de ça, c'est la façon, c'est voilà. Comment il s'est comporté, voilà. cette violence verbale, et ensuite voilà. avec le chariot, comment il s'est comporté, ça, c'est inadmissible.
0: Ça, c'est sûr.
1: Oui.
0: On devait réfléchir un petit peu dans la vie, hein, parce que quand même, on vit des choses pas beaux. Regardez au Népal, tout ça. Là, on est en train de se prendre la tête pour deux quoi sur. Voilà, c'est... Oh là là, on ne sait plus où on en est. Hein. Mettez de l'amour dans tout ça, réfléchissez. Voilà.
1: Non, mais 52 personnes handicapées, parce que être enceinte, c'est pas... comment dire, c'est pas un handicap. Donc, 52 personnes handicapées, ça lui donne la priorité. Mais il y a des façons de se comporter, même si quand on a la priorité.
0: Voilà.
1: Madame, ben bon courage à votre fille, hein, ça, son temps de là, elle devait pas être bien, ça va aller pour elle.
0: Oui, voilà. Et je vous remercie, en tout cas, pour votre écoute. Merci beaucoup.
1: Mais je vous en prie, bon courage à votre fille.
0: Merci, au revoir.
1: Merci, au revoir madame. Les priorités non respectées, et puis les clients qui sont pas là avec ça et qui arrivent avec leur panier bien rempli, avec beaucoup plus de 10 articles, et qui ne comprennent pas qu'on les regarde avec de gros yeux quand on a 5 ou 2 articles en main. Je parle des caisses réservées aux moins de 10 articles ou 10 articles maxi. Eh ben, vous en avez qui arrivent avec 12, 15, 18 et qui pensent qu'ils sont à leur place. Ben, a priori, non. Allez, le comportement des gens, on peut en parler. 02 62 99 12 00. Allô?
2: Oui, bonjour. En fait, j'aimerais parler par rapport aux caisses prioritaires.
1: Oui?
2: Oui, en fait, il n'y a pas de priorité. C'est en fonction de l'ordre d'arrivée. La personne prioritaire arrive en premier, passe en premier.
1: Attendez, madame, ça dépend de la politique de la grande surface aussi, hein, par rapport aux femmes enceintes.
2: Je travaille en grande surface.
1: Justement, mais normalement, une caisse réservée aux personnes en situation de handicap, est-ce qu'elles sont systématiquement réservées aux femmes enceintes aussi ?
2: Les caisses prioritaires, on parle d'handicap et de femmes enceintes.
1: Oui, alors par rapport à la loi, apparemment, la femme enceinte passe après. Les employés sont pas toujours formés au handicap, mais apparemment, si je dis une bêtise, les auditeurs, hein, ils pourront réagir. Je crois qu'une femme enceinte, ça passe après quelqu'un qui a 52 personnes handicapées. Vous le dites le contraire?
2: À vérifier après, nous, dans le commerce, en fait, personne prioritaire, que ce soit une femme enceinte avant ou une personne handicapée avant, ben, c'est l'ordre d'arriver.
1: Ben, peut-être pas. Non? Bon, on va voir.
2: À confirmer, comme je vous ai dit, hein, j'en parlerai aussi au responsable de magasin demain. À
1: ben, une personne handicapée en situation de handicap, hein, pour être politiquement correcte, elle n'a pas choisi sa situation. Il y en a qui vont vous dire que femme enceinte, elle a choisi d'être enceinte. Mais bon, au-delà de ces considérations terre à terre, être enceinte, ça, peut-être que ça passe après. On va voir. Et on aura l'occasion de poser la question à Monsieur Radha Krishna aussi. Merci madame.
2: Merci, bon après-midi.
1: Merci, au revoir.
2: Au revoir.
1: Radio Freedom, le 02 62 99 12 00. Freedom, allô. Allô.
3: Oui.
1: Oui, bonjour.
3: Bonjour. Justement, c'est pas pour parler à propos de ces caisses là. J'ai devant moi un article qui dit en revanche, il n'existe pas de règle générale en France disant qu'une personne handicapée est automatiquement prioritaire sur une femme enceinte.
1: Oui.
3: La caisse prioritaire dépend aussi des règles du magasin, certes, mais si les courses sont déjà sur le tapis, les courses de femme enceinte sur le tapis, la femme enceinte reste prioritaire.
1: Alors, je voudrais vous proposer un autre exemple. La personne enceinte est dans la file. Derrière, oui, arrive une personne avec une carte de priorité.
3: En fait, ils disent si non, si, alors, si, si la femme est avant, ils disent justement si les deux personnes arrivent en même temps, la carte prioritaire de la personne, oui, mais si la personne est enceinte et déjà j'ai devant moi, j'ai regardé, j'ai fouiné avec ma fille, parce que ma fille est enceinte, justement, on est dans un peu dans le même cas, on a été dans le même cas, et du coup, ça donne pas priorité à la personne handicapée, enfin porteur du handicap, même s'il a sa carte. Mm-hmm. Si le magasin sur la caisse, si vous voulez, ça apparaît bien les deux symboles, femmes enceintes et personnes handicapées.
1: Oui.
3: Il existe même une, selon certaines pathologies pour les femmes enceintes, il y a même une carte de handicap nationale que certaines femmes enceintes peuvent avoir par rapport à la pathologie de la grossesse.
1: Oui, d'accord.
3: Voilà.
1: Merci.
3: Ma fille dans le cas, on est dans le cas actuellement, c'est pour ça que voilà.
1: Merci. Bon après-midi. Voilà.
3: Merci à vous aussi. Au revoir.
1: Au revoir. Radio Freedom. Bon, 02 62 99 12 00, on continue, et c'est vous qui prenez la parole, et on parle cet après-midi au final par rapport à ce qui s'est passé, ça s'était pas bien passé entre une femme enceinte et un client dans une grande surface du port ce matin. 02 62 99 12 00, allô?
4: Oui, bonjour.
1: Bonjour. Enlevez le haut-parleur, hein, s'il vous plaît.
4: Oui, j'enlève.
1: Oui, merci.
4: Oui. J'appelle par rapport à les problèmes de priorité. Mais après, c'est vrai que moi, je dis au niveau des priorités, et tout le monde connaît un peu les priorités, mais après, c'est le comportement des personnes. Mmh. Même qu'elles soient handicapées ou même âgées, les gens sont plus sociables. Moi, je dis c'est ça. Moi, j'ai vécu la même chose il y a un an, j'étais enceinte. On était justement sur la caisse. Il y avait une dame, une vieille dame âgée, et en plus, je pense qu'elle avait sa carte, hein, qui est arrivée et qui me disait, en gros, elle m'a insultée parce que, comme le cas de la dame tout à l'heure, sauf que moi, j'étais prête à enlever, hein, il n'y avait pas de souci. Sauf qu'à un moment donné, elle m'a insultée, elle me disait, oui, mais moi, je suis enceinte, je lui passe devant vous. Après, je dis, il n'y a pas de souci, madame, mais j'étais comme ça. Moi-même, la manière dont elle m'a parlé, ça m'a tellement choquée que j'ai même pas pu lui répondre. Et heureusement, c'est un autre monsieur qui était derrière moi qui a dit, madame, après, elle est enceinte, il y a une manière de dire. Vous savez, qu'est-ce qu'elle m'a répondu? Elle est partie à une autre caisse, je vais partir à une autre caisse, elle m'a dit, faites des gosses pour la CAF.
1: Il vaut mieux rigoler.
4: Mais voilà. En fait, moi, je pense que le gros problème, à un moment donné, c'est ça, c'est le comportement des gens. Parce que même quelqu'un qui est handicapé, ce que je conçois, hein, de par leur maladie, de leur passé, mais je veux dire, la personne aussi qui est enceinte, elle aussi, elle n'a pas forcément de carte handicapée, mais aussi, le jour-là qui est arrivé, par exemple, moi, c'est le jour-là, j'ai dû partir, par exemple, pour juste peut-être une petite babble, j'avais pas le choix de partir, et on ne sait pas aussi si le jour-là, je suis un peu en douleur. Donc, faut juste comprendre l'humain, et non. Là, la personne elle vient parce que pour eux, automatiquement, ils ont une carte. C'est à eux.
1: Ben, c'est-à-dire que quand vous avez un client, imaginons, hein, laissons un instant les femmes enceintes de côté. Quand vous avez un client lambda qui n'a pas de carte et qui est en train de faire l'intéressant parce qu'il est arrivé avant, ben la personne qui arrive après et qui a une carte de priorité, normal qu'elle passe avant, non?
4: Oui.
1: D'accord,
4: moi,
1: là-dessus, on est d'accord.
4: Normal. Voilà, pour moi, c'est tout à fait normal. Mais moi, je dis, en fait, moi, c'est ça. C'est pour le comportement. En guillemets, je comprends que les gens sont malades, mais c'est juste que quelqu'un qui est malade, elle peut avoir aussi un comportement désagréable comme pas, fréquent.
1: Ah non, mais être malade ou être en situation de handicap et tout, ça n'excuse pas. Ça, voilà. On se doit de respecter les gens et de leur parler correctement. Voilà. Pas comme le monsieur l'a fait ce matin d'après les dires de la maman qui est intervenue tout à l'heure.
4: Voilà. Et moi, le point que je vais mettre aussi dessus, mmh. Et je trouve qui est dommage, c'est que certains magasins, en fait, justement, parce que ça, ces cas-là, en fait, où il y a des disputes pour des priorités, ça arrive quand même assez souvent. Et moi, je trouve dommage que pourquoi certains magasins, quand ils voient ça, vous savez, il y a des agents de sécurité qui se pointent au début des caisses, là.
1: Oui.
4: Pourquoi pas? Parce que, comme ils se passent un peu de partout, c'est vrai que des fois, ils changent et tout. De pointer un petit peu plus au niveau des caisses prioritaires, parce qu'il y a toujours une chamaillerie. Et même moi, hein, quand j'étais enceinte, ce que j'ai vu, moi, c'est qu'il y a des fois, il y a des disputes, il y a des trucs, alors que normalement, je sais pas, parce que je travaille pas là-dedans, pour moi, c'était logique, mais après, peut-être que c'est pas logique, hein. La personne qui est de caisse, elle-même, elle peut dire, par exemple, moi, j'ai eu le cas où il y a une personne qui était enceinte, mais c'est pas une caisse prioritaire, c'est vrai, mais qui s'est fait chuter sur une ligne parce que, la dame, elle a voulu passer, et il y a un monsieur qui a bien voulu passer, mais un autre qui a pas voulu. Et donc là, en fait, la dame s'est fait insulter par l'autre monsieur. Mais moi, je dis, les personnes qui sont à la caisse, elles peuvent dire à ce moment-là, oui, mais vous voyez, c'est une personne handicapée ou une personne qui est en situation de, difficile, elle peut passer avant. Mais en fait, parce que, même sur une caisse prioritaire, lorsque ça passe, les gens sont là, eux-mêmes, les caissières, après, ils ont peut-être peur, de se faire insulter ou il y a une bagarre, ils bougent pas. Même si on est dans le droit, ils bougent pas.
1: Ouais, c'est bien triste parce que normalement, on devrait toujours être là pour défendre les plus faibles et surtout défendre ceux qui ont raison. Mais peut-être que dans notre société aujourd'hui, on oublie un petit peu trop les gens qui ont raison.
4: Voilà.
1: Merci madame.
4: C'est ça. Merci de rien.
1: Merci. Bon après-midi. 99 12 00 Frida Malo.
5: Oui, bonjour.
1: Bonjour.
5: Je vous appelle pour reparler du handicap parce que moi j'étais formée sur le handicap en tant qu'ex-formatrice. Et en fait, en ayant la carte de priorité, ce que peu de gens savent et qui n'est pas du tout qui n'est pas utilisé à La Réunion, c'est que en fait, on est prioritaire à toutes les caisses.
1: Oui.
5: Et ça, c'est pas respecté à La Réunion. La plupart des responsables et agents de sécurité que j'ai interpellés, ils n'étaient pas au courant, encore moins les caissières.
1: Alors, ça, c'est important et intéressant.
5: Oui,
1: avec la carte de priorité, on n'a pas besoin d'aller à la caisse réservée aux personnes en situation de handicap. On est prioritaire à toutes les caisses.
5: À toutes les caisses, normalement. Mais je vous avoue que je ne l'ai jamais vu à La Réunion, je l'ai vu en métropole. Et en fait, moi en tant que aussi personne ayant des handicaps invisibles, moi aussi je suis insultée tous les jours en fait par rapport aux femmes enceintes pour en revenir. Souvent ils sont 3-4 avec des femmes enceintes et ils font leurs courses avec la femme enceinte en fait pour passer en fait. Hein, faut dire les choses telles quelles. C'est pour ça que les personnes nous qui ont la SAMI, c'est d'ailleurs un caissier qui était formé handicap qui me l'a dit. Comme vous disiez tout à l'heure, c'est que en fait enceinte c'est pas un handicap, c'est pas une maladie, c'est quelque chose qu'on a choisi. Et nous, les personnes à situation de handicap, on n'a pas choisi d'être malade. Donc à partir de là, c'est normal quand vous regardez même l'écriteau à la caisse, il y a toujours le fauteuil avant la femme enceinte.
1: D'accord.
5: Donc visuellement, on est déjà prioritaire, mais les gens ne respectent pas ça. Après, je veux pas dire qu'on doit être agressif, mais c'est les gens qui sont agressifs avec les personnes en situation. En fait, c'est dans les deux sens.
1: D'accord. D'accord. Donc, si j'ai bien compris, normalement, lorsque on est, prenons le cas de figure de, on est encore dans la file. Hein, normalement, une personne en situation de handicap, pardon, une personne avec la carte passe avant une femme enceinte.
5: Oui. Je l'ai déjà vu devant moi dans une grande enseigne et c'est le caissier qui m'a dit non, madame, vous avez la carte. C'est vous qui passez parce que enceinte, elle a choisi. Vous n'avez pas choisi. Donc il faut faire le en fait cette caisse là elle a vraiment été mal faite parce que les gens ils voient un fauteuil et s'imaginent que les handicaps invisibles n'existent pas. Et donc ils s'attendent à voir des gens en fauteuil, mais on peut avoir des handicaps invisibles lourds. Vous voyez ? Donc ça c'est le problème du visuel, de mettre un fauteuil aussi. Mais c'est vrai que moi je vois je suis obligée d'appeler la sécurité ou le responsable, parce que tous les jours je vois des personnes âgées qui sont insultées, qui ont la carte, ou que ce soit des personnes plus jeunes comme moi. C'est devenu une caisse où tout le monde veut passer, alors que c'est pas une caisse pour tout le monde à la base.
1: Oui, c'est...
5: Parce que souvent, c'est les gens qui n'ont pas la carte qui nous insultent. Vous voyez?
1: Si c'est une foire d'empoigne à chaque fois,
5: oui.
1: Ces histoires de caisse...
5: C'est plus malade qu'autre chose, en fait, cette caisse.
1: Oui.
5: Voilà, donc c'était juste pour vous dire que la loi, c'est que nous, on est prioritaire logiquement à toutes les caisses, mais c'est pas du tout appliqué à La Réunion, et les caissières, les agents de sécurité, sont pas formés handicap.
1: Oui, quand vous dites nous, vous ne parlez pas de la femme enceinte, vous parlez de la femme avec la carte de priorité.
5: Qui ont la carte CMI.
1: CMI, oui.
5: Moi, je l'ai. Ouais, c'est la carte
1: mobilité, de mobilité inclusive.
5: Inclusion, voilà, inclusion, voilà, oui. Famille. Et ça, cette carte-là, elle est normalement. Après, je cautionne pas la personne qui a agressé la femme enceinte. Hein. Faut juste dire gentiment. Mais c'est vrai que c'est très très mal pris. Mmh. Moi, je l'ai déjà vécu. Hein. Je l'ai déjà vécu avec des femmes enceintes avec qui je leur ai dit, vous savez, madame, la carte est prioritaire sur les femmes enceintes. Et ça, c'est mal perçu, monsieur.
1: Eh oui, bah quand on dit la vérité, des fois, c'est mal perçu.
5: Voilà, la vérité fait mal. Mais c'est vrai qu'à La Réunion, je vois tout le monde dans cette caisse, alors que tout le monde ne devrait pas y être, en fait.
1: Merci pour cette réaction.
5: Voilà. Merci.
1: Bonne après-midi.
5: Bonne journée. Au revoir.
1: Au revoir. On parlait de la carte CMI. CMI pour carte mobilité inclusion. 02 62 99 12 00. Allô?
6: Allô?
1: Bonjour.
6: Oui, bonjour.
1: Oui.
6: Je voulais juste réagir par rapport à ça. Moi, ce que j'aimerais ajouter, être handicapé, être avoir une situation de handicap, il n'empêche pas nous un certain savoir-vivre. Hein.
1: Ah, mais de parler correctement aux gens, ce qui n'a pas été le cas apparemment pour le cas décrit tout à l'heure, hein, la maman de la femme enceinte, elle nous dit que le monsieur a été odieux.
6: Ben, moi ma mère, lui est arrivé, l'écho c'était sur la caisse, et effectivement, comme disait la dame précédemment, les personnes handicapées sont prioritaires à chaque caisse. On a eu un sourd et muet qui est arrivé, d'un coup, nous a sorti la carte, dit voilà, grosso modo. Ma mère lui a dit non, parce que il n'y a pas eu à ce moment-là, il y a vraiment eu un geste agressif imposé. Alors, mis à part son handicap soit muet, la personne n'avait pas d'autres handicaps. Être soit muet, c'est un handicap, ça n'empêche pas non plus d'être en bonne santé autrement. Mais il y avait cette attitude qui a ulcéré ma mère et qui a mis un nom catégorique, qui a choqué certaines personnes, mais d'autres personnes ont quand même, l'ont soutenu.
1: Oui.
6: Et ça a été très mal perçu. Mais c'est véritablement le comportement de cette personne à cet instant T qui était très désagréable.
1: Il y en a qui abusent peut-être de leur carte et qui font un peu de, on va dire, du zèle, c'est peut-être pas le terme.
6: Ça dépend des handicaps.
1: Oui.
6: Vous arrivez quelqu'un qui est par exemple un enfant autiste ou lourdement handicapé, ben forcément, cette personne sans priorité, parce que faire des courses, ouais, c'est compliqué, il faut gérer son enfant en même temps. Donc, c'est des choses pas faciles. Maintenant, une femme enceinte à 7-8 mois de grossesse, elle a les pieds qui sont enflés, elle a une ceinture de grossesse, elle est en train de faire ses courses, c'est pas non plus facile à vivre.
1: Oui.
6: C'est-à-dire qu'effectivement, il y a des situations différentes à chaque handicap. Il y a des personnes à mobilité réduite. Et déjà, en ce sens, les caisses ne sont pas non plus adaptées. Faut le savoir. Les caisses ne permettent pas forcément certaines caisses. Et j'ai pas l'impression qu'un fauteuil roulant puisse passer. Vous avez, des personnes qui ont des handicaps invisibles, certes, mais qui physiquement.
1: Oui, il faut savoir raison garder. Il faut faire preuve de bon sens. On est obligé de conclure, monsieur, parce que c'est l'heure.
6: Merci. Bonne fin de journée à tous.
1: À vous aussi. Merci. Au revoir.
7: 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Le flash, les toutes dernières informations avec vous, Émilie Dez. Bonjour Émilie.
8: Et bonjour Romain, bonjour à tous. Le niveau des élèves français n'a jamais été aussi bas, avec une forte baisse des performances en lecture, particulièrement préoccupante. C'est ce que révèle le classement PISA. Ce n'est pas une surprise, a réagi le ministre de l'Éducation. La France pointe à la 27e place, toujours dans la moyenne des pays de l'OCDE dans les trois matières évaluées, les mathématiques, la compréhension de l'écrit et les sciences. Les exercices sont soumis à 760 000 jeunes de 15 ans issus de 91 pays et territoires. La Chine arrive en tête du classement PISA, l'Estonie, premier pays européen du classement, est 6e. Un an après le casse du Louvre, 4 tableaux ont été dérobés tôt ce matin au musée Renoir de Cagnes-sur-Mer. Les cambrioleurs en ont abandonné 2 dans leur fuite. S'attaquer au musée Renoir, c'est s'attaquer à une part de l'histoire et du patrimoine de Cagnes-sur-Mer, déplore le maire de la ville. Le montant du cambriolage est estimé à 9 millions d'euros. Le chef de la diplomatie ukrainienne dénonce une attaque horrible. 2 personnes ont été tuées la nuit dernière à Kiev dans de nouvelles frappes russes, peu après la visite visite des émissaires américains venus relancer la diplomatie pour mettre fin à la guerre en Ukraine. Volodymyr Zelensky évoque toutefois une possible désescalade dès cet hiver. Le président ukrainien affirme que la Russie serait prête à entamer des négociations. Il espère une réunion trilatérale peut-être dès septembre. Notez que le Royaume-Uni a débloqué 100 millions de livres pour la défense aérienne ukrainienne, dont des missiles Patriot. Les pompiers mobilisés, une grève de 6 semaines qui a démarré aujourd'hui après un été marqué par de nombreux incendies. Ils réclament plus de moyens financiers, matériels et humains, un recentrage aussi de leur mission. Un projet de modernisation de la sécurité civile était présenté ce matin au ministère de l'Intérieur. Manque de moyens et d'effectifs, soutenez-vous la grève des pompiers, c'est la question du jour sur le site et l'application Europe 1. Des violences urbaines ont éclaté la nuit dernière dans plusieurs quartiers de Chambéry avec des feux de véhicules et des dégradations de commerce. Des violences inhabituelles qui ont eu lieu après un contrôle routier. Des renforts policiers ont été déployés. C'est une information Europe 1. Un sac à dos qui contenait une arme à feu, deux silencieux et 47 cartouches a été découvert hier matin dans le hall du lycée Saint-Michel de Saint-Mandé en région parisienne. Un agent technique tireur sportif a été interpellé. Il est connu des services de police, notamment pour menaces avec une arme. La Tour Eiffel a rouvert au public ce matin. Le célèbre monument était fermé. Hier, les salariés étaient en grève pour protester contre la mise à l'écart des femmes employées lors de la venue d'un groupe religieux hindou. Et puis du foot avec le retour de la Ligue des Champions, la phase de groupe. Lille affrontera le Betis Séville ce soir à 21h. Match à suivre sur Canal+.
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1: Bienvenue à vous qui nous rejoignez, les 16h07 et nous souhaitons un prompt rétablissement à Madame Maud qui ne pourra pas faire l'émission tout à l'heure. On lui dit à bientôt et prompt rétablissement. Nous allons être en mode libre antenne jusqu'à 19h. 16h07, ben là c'est l'heure de retrouver la Moukatali. On va parler du diable, du foot pays, de la foire à Saint-Benoît et de la politesse. Tiens, la politesse.
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21: Allô, bonjour la Moukatali. Bonjour toute l'équipe de Freedom. Nico Brancard n'a pas personne dans l'équipe. Il comprend qu'il existe vraiment les sectes qui vendent les âmes aux démons. Mais il peut confirmer pour ça parce qu'il m'a fait essayer. Bref, mais qu'il existe aussi le bon Dieu, soit créateur du ciel et de la terre. Et le Seigneur en lui-même, le Seigneur Jésus en lui-même, qui l'a vraiment souffert, a découvert une couronne, la vraie couronne de Seigneur Jésus que Banal a implantée sur sa tête. C'est pas la petite couronne simple avec des épines, oui, certes. Mais non, c'est pas celle-là. Non, c'est la vraie couronne. C'est pire que celui que l'avait, quoi. Que Banal l'a fait dans les films. Donc, il comprend pas. Pourquoi je ne te crois pas? Je ne comprends pas.
23: Bonjour la Moukatali. Nanana chérie, dérange à moi. Bon après, Nicole pas moi. Ben bon commentateur sportif là, pourquoi il hurle comme ça? Il fait pitié seulement. On dirait que tu pleures. Fais pitié! Parce que même après, ils sont en train de gagner baisement et ben, ils ont mal envie d'appeler pour oublier pour les autres, quoi! Il pleut trop! De toute façon, il est là! On devrait l'entendre pleurer! Oh, il fait pitié! Au revoir, la Moukatali!
24: Bonjour, la Moukatali! Il y a appel pour la foi à Saint-Benoît, là. Pourquoi je l'ai fait, là? M'en rose pas rien, même de bas, qu'elle travaille au bout de pain, m'en reste un pain! Bousseau, ça a déjà raciné! Le bousseau, des bousseaux coupés en quatre, un bout dans la tête, un bout de là-bas, le doigt! Mais vous laissez couler des têtes, t'as attrapé la vie chez la mise de pain. Vous connaissez quoi? Le frites, mayonnaise, et coule par les deux bien sauvages. Oh, gâté. Ah, ça, tout ça, là, arrive à ma 27 euros. Comment on doit faire la moukada? Mais c'est si, ya, mais donc, au revoir la moukatali.
26: Bonjour la moukatali. Oh, t'es chien, si tu aimes pas moi, gratton qui sentit ton pâte. Oh, t'es chien, si tu aimes pas moi, gratton qui sentit ton pâte. Nanane, mon, il dit pas bonjour, il sourit même pas. On dirait nana, coton de maïs coincé quelque part. Oh là là, mon coucou, si tu aimes pas moi, saute pas la rivière pour voir à moi. Mon coucou, si tu aimes pas moi, saute pas la rivière pour voir à moi. Merci pour mon fan club. Moi, il y en a trois personnes à Moukatali, c'est un bon début. Au revoir à Moukatali.
28: Salut la réunion, frère.

0: 10, ces informations de la pluie sur la nouvelle route du littoral à partir du PR 5 en direction de Saint-Denis. Beaucoup de vent, des rafales aussi, de la pluie sur la route du littoral, de la pluie sur les hauteurs de Saint-Denis aussi, prudence. Et puis un véhicule type 4x4 qui roulait tout à l'heure avec son clignotant droit allumé en permanence sur la route du littoral. Arrivé à la fin de la route du littoral, partout, tout le temps, le clignotant à droite. Donc ceux qui sont derrière ne savent pas s'il va tourner, il a peut-être oublié le clignotant. Ce sont des informations communiquées par Frédéric Rustan. Au 02 62 41 51 51. 16h11. Bonjour.
1: Allô.
0: Bonjour.
1: Oui, allô, bonjour.
0: Oui.
1: Je vous appelle. Est-ce que les sujets sont libres, s'il vous plaît, monsieur?
0: Est-ce que vous avez le haut-parleur, s'il vous plaît, monsieur?
1: Oui.
0: Vous pouvez l'enlever, s'il vous plaît.
1: Ok.
0: Merci. Et oui, les sujets sont libres.
1: Allô?
0: Oui.
1: Là, c'est bon?
0: Beaucoup mieux, merci.
1: Voilà, je me permets d'appeler parce que je remarquais quelque chose qui se passe actuellement sur les réseaux sociaux et notamment sur l'île de La Réunion,
0: oui,
1: Belle-Île, où il y a un vivre ensemble qui n'existe nulle part ailleurs dans le monde. Allô?
0: Oui, oui, oui, je vous écoute.
1: Ben, je me vois que pour la cause animale, il y a des gens qui se sont permis de monter une milice à La Réunion. C'est pour la cause animale, soi-disant, pour le bien-être des animaux.
0: Attendez un instant, restez en ligne un instant, s'il vous plaît, monsieur. Je dois aller sur la route. La route avec Frédéric Rustan sur la nouvelle route du littoral. Bonjour.
2: Bonjour Bobby, sur la nouvelle route du littoral, donc en direction de la Grande Chaloupe pour l'instant, il y a une déesse de couleur dorée, une déesse 3 de couleur dorée qui en ce moment roule à très faible allure. Elle a les feux d'étresse allumés, elle vient de s'engager donc sur la NRL. Apparemment peut-être un problème, une panne sur ce véhicule, mais le véhicule s'est quand même engagé sur la NRL. Donc le problème c'est que le véhicule empiète entre la voie de bus et la voie de circulation à droite sur cette route, cette RN1, ce qui peut engendrer des freinages brusques si vous êtes à côté. Donc faites très attention si vous arrivez donc de Saint-Denis et vous dirigez à la Grande Chaloupe, vous serez surpris par ce véhicule qui en ce moment a mis ses feux de détresse et roule à très très faible allure. À noter qu'il commence à pleuvoir sur la NRL, donc depuis Saint-Denis, d'ailleurs Saint-Denis, ça commence à tomber. Mais quand vous arrivez de l'ouest, en provenance donc de la Grande Chaloupe par exemple, vous serez surpris par la pluie au niveau de la route du littoral en direction de la NRL, en direction de Saint-Denis, à partir du point télémétrique 5. Voilà.
0: Et la DS3 qui roule très lentement sur la NRL, c'est en direction de la Possession?
2: Exactement, oui. Comme je vous dis, le problème c'est que quand vous commencez à avoir un petit souci comme ça, à la limite, il vaut mieux pas vous engager, quoi. Parce que ça commence depuis...
0: Quand on s'engage sur cet axe, on sait qu'il y a pour 12-13 kilomètres où on pourra pas trop faire grand-chose. Donc effectivement, c'est peut-être pas une bonne idée de s'engager sur cette route si on peut pas rouler normalement.
2: Exactement, et sur Saint-Denis la circulation est assez difficile, surtout à la sortie du pont Vincennes quand vous allez vous insérer dans le boulevard sud, vous avez toujours ce fameux problème, vous savez, ces véhicules en fait qui viennent s'agglutiner l'un derrière l'autre et qui au dernier moment se rabattent sur la droite, vous savez, pour aller vers le boulevard sud et bloquent les gens qui veulent eux prendre Gilbert Desmolières ou autre. Vous voyez cette rue là à côté en passant par la gauche, et donc ils coincent tout le monde et il n'y a aucun véhicule devant eux parce qu'ils veulent absolument se rabattre et ils prennent la voie de gauche comme raccourci. En ce qui concerne les rues de Saint-Denis, comme la rue Bertin, etc., et Montion, vous avez une saturation aussi à cette heure-ci. Alors, ou c'est la pluie, ou ce qui est très étonnant à cette heure-ci quand même, les sorties d'école, mais c'est quand même particulier sur Saint-Denis, comme d'habitude, engorgé.
0: Bon, il faut prendre son mal en patience. Voilà, ceux qui ont pu partir de Saint-Denis, le plus dur peut-être l'après-midi, c'est vers l'est, hein, sur le boulevard Lancastel, notamment un boulevard que vous connaissez bien, Frédéric Rustan. Ceux qui ont pu partir maintenant, déjà, tant mieux pour eux. Les autres, bon courage.
2: Et je vous rassure, le fameux 4x4 qui était sur la NRL en direction, même pas, depuis la RN1 Savannah, qui est un 4x4 Volkswagen gris métallisé, ce 4x4 roulait avec son clignotant allumé depuis la route, depuis Savannah, imaginez, hein, et même bien avant, le clignotant côté droit. Il l'a enfin éteint en arrivant en Saint-Denis, hein, ça y est, il a compris que son commodo était activé. peut-être la musique trop forte, il n'entendait pas le tic-tic à l'intérieur, ou il ne regarde même pas son tableau de bord, mais le véhicule a enfin enlevé son clignotant qui était à droite.
0: Merci pour ces précisions, Frédéric Rustan, et encore une fois, prudence aux automobilistes qui vont vers la possession. Voiture, véhicule C3 qui roule lentement sur la NRL. Merci.
2: Et regardez par la fenêtre, je pense que vous voyez ce qui se passe en ce moment, la pluie commence à bien arriver sur Saint-Denis.
0: Au centre, non, mais je vous crois, sur la NRL, je vois que sur les hauteurs de Saint-Denis, il pleut déjà, effectivement.
2: Ouais. Exactement. Voilà.
0: Merci.
2: Merci à tous et faites très attention, comme a dit Bobby, sur la route.
0: Merci, bonne route.
2: Merci à vous.
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0: Freedom 16h16, information pour les auditeurs de Freedom 2. Attention à la pluie sur la nouvelle route du littoral, du vent, des rafales aussi. Et bien sûr, les deux sens sont concernés. Cette information aussi, on a vu un véhicule rouler lentement en direction de la possession. C'est une voiture, une DS3 sur la NRL en direction de la possession. Prudence. Et puis sur les hauteurs de Saint-Denis, quelques gouttes de pluie, donc une chaussée glissante. En toutes circonstances, pour toutes les informations, Freedom, nous informer, c'est vous informer, c'est le 02 62 41 51 51. Monsieur, merci d'avoir patienté avec vous. Et je demande à Isabelle de patienter un instant si, pour sa fille qui a été agressée, pour faire le point, hein, puisqu'elle est intervenue tout à l'heure. Patientez un tout petit instant, s'il vous plaît, Isabelle, c'est à vous tout de suite après. Et vous, monsieur, avec vous, on parlait du vivre ensemble à La Réunion et de ce qui se passe sur les réseaux sociaux et de la défense de la cause animale.
1: Voilà, parce que je vois actuellement sur les réseaux sociaux, il y a une certaine milice, une certaine personne qui se permet de mettre des vidéos comme quoi les rayonnés, mettre le chien, il y a même des manches du chien. Il y a même des vidéos où on la voit qui saute un portail pour récupérer un chien, qui ont fait du buzz. Je me pose des questions sur cette personne. Suite à ça, il y a d'autres associations de La Réunion qui se sont manifestées avec un mécontentement, notamment avec des courriers pour avertir la préfecture des agissements de cette milice et de ces propos qui ont été dits sur la communauté rayonnaise. Mais jusqu'à maintenant, on voit que rien n'a été fait. Ben, c'est à se poser des questions. Donc, les gens peuvent se permettre de venir à La Réunion, d'ouvrir une milice, soi-disant, pour défendre la cause animale. Et par rapport à cette milice et par rapport à leur action, dénigrer les rayonnais et les rayonnaises. Et aussi d'autres communautés.
0: Attendez, mais monsieur, quand on a parlé d'une milice anti-squat, on rappelle quand même que le but, c'est d'aller s'occuper de gens qui torturent les chiens.
1: Oui.
0: Est-ce que ce n'est pas une bonne chose de s'occuper de ces gens-là?
1: C'est une bonne chose d'aller s'occuper des chiens qui sont maltraités ou abandonnés. J'ai bien dit tout à l'heure, je défends la cause animale. Mmh. Mais on ne peut pas se permettre de dire que les rayonnais mangent des chiens, mangent le chien, notamment dans des vidéos. On ne peut pas entrer chez une tierce personne sans son consentement. Vu que cette personne est propriétaire, elle a acheté son terrain. Vous êtes d'accord avec moi quand même, M. Bobby, non?
0: Oui.
1: Bah, si on tolère ça aujourd'hui, demain on va tolérer quoi encore? Que n'importe qui vient sur La Réunion, soi-disant pour défendre une cause, il va rentrer chez les gens, il va se permettre d'insulter les rayonnais et les rayonnaises en disant qu'on mange des chiens, et après ce sera quoi encore?
0: Bon, elle bénéficie bien sûr d'un droit de réponse hein, par rapport à tout ce qui a été dit. Merci et bon après-midi, monsieur.
1: Merci, monsieur Bobby.
0: Au revoir. Marie, dans un instant, pour des informations par rapport à sa demande de logement. Mais d'abord, Isabelle, bonjour.
4: Oui.
0: Vous êtes intervenue dans l'émission de Max tout à l'heure pour signaler que votre fille à l'école avait eu un problème et ça ne s'était pas bien passé, apparemment avec le directeur.
4: C'est ça, parce qu'en fait, quand elle a gagné un coup de poing au visage...
0: Un coup de poing
4: et, oui, un coup de poing au visage, et le directeur a dit elle comme ça, un petit garçon, dès qu'il reste entre eux autres, il ne faut pas que les parents soient au courant. Et moi, quand on a récupéré à l'école, ben, elle avait son yeux était gonflé, et là, il doit avoir un certificat médical demain, parce que le médecin n'est pas de place aujourd'hui.
0: Oui.
4: Donc voilà. Et moi, je dis de voir le directeur parce que quand on arrive sur la place, il n'était plus là. Il s'est finalé apparemment. Et voilà.
0: Le directeur t'est finalé alors qu'il y avait encore du monde dans l'école?
4: Oui, oui.
0: Ah ouais. Ouais.
4: Oui, oui. Je sais pas ça, c'est que Lilia demande à ma fille et au petit garçon que la t'appelle qu'il reste entre eux autres, en fait.
0: Ah bon?
4: Ben oui. Et oui. Ma fille mentit pas, m'y connaît bien, mais bien, voilà.
0: Bon, alors peut-être que ça serait mieux, peut-être que ça serait mieux, c'est avec ironie que je dis ça, madame, hein, peut-être que ça serait mieux que ça n'arrive pas aux oreilles du rectorat, mais là, c'est plutôt mal engagé. Une élève qui, dans une école, reçoit un coup de poing, il n'y a pas de raison que ça reste entre deux ou trois personnes. Je pense.
4: C'est que la secrétaire aussi, qui travaille pour le directeur à l'école, m'a parlé avec elle, elle a dit oui, effectivement, mais elle n'a pas appel à moi, mais voilà. Et elle était un peu inquiète, parce que comme Madienne, ça n'a pas laissé tomber.
0: Elle a quel âge, votre fille?
4: Elle a 8 ans.
0: Votre fille a 8 ans, elle reçoit un coup de poing, elle a l'œil, ça ne va pas, et on ne vous a pas prévenu?
4: Non, le pire, c'est qu'elle n'a pas prévenu à moi, c'est qu'on m'a arrivé sur la place. Ça te dit à moi que, voilà, elle récupérait les choses que l'enfant avait à l'école. Mais moi, comme elle regarde son visage, m'avait été gonflée. Il me demandait, ben, pourquoi tu gueules gonflée comme ça? Elle dit, maman, une cigarette, la tape à moi. Et le directeur l'a dit, laisse comme ça.
0: Ouais.
4: Je vais pas dire à personne, oui. Et après, la secrétaire, elle était un peu mal à l'aise. Parce que comme elle disait, ben, le directeur, il est où? Est-ce qu'il me parle avec lui? Il a dit, non, il a finalé. Donc, ben moi, je lui ai dit, madame, il vient voir Alice. Elle m'a pris rendez-vous, comme elle m'a dit, ben, demain, 14h, parce qu'elle m'a téléphoné pour avoir une place là dans les médias, pour avoir un certificat. Elle a dit, on n'a pas de place au médecin. Donc, et moi, comme ça, s'il y a un souci, ben, allez, sur ce médecin. Donc, voilà.
0: Bon, ça s'est passé dans l'école Jean-Baptiste Bossard, à Sainte-Clotilde. Le personnel éducatif, le directeur a bien sûr un droit de réponse et un droit d'intervenir sur cette antenne, hein, pour s'il le souhaite. Là, comme on est mardi, il n'y a pas classe. Demain, c'est seulement jeudi que vous allez pouvoir voir le directeur.
4: C'est ça, oui.
0: Elle a été chez le médecin, votre fille?
4: Ben, comme il vient de dire, là, m'a téléphoné pour avoir une place parce que nous, chez le médecin, à chaque côté, il faut prendre rendez-vous. Et là, j'avais pas de place du tout. Là, demain, juste que si elle était agressée, s'il y a un souci, allez sur ce médecin. Sinon, un rendez-vous demain à 14h. Mais moi, je vais aller demain récupérer le certificat médical avec des poteaux à l'appui que m'a appris tout à l'heure. Et je lui dis, matin, ramène ça pour le directeur à l'école.
0: Excusez-moi, j'ai toujours un petit peu de mal avec les histoires de quand il y a besoin, il faut prendre un rendez-vous. Votre fille a reçu ce coup de poing aujourd'hui.
4: Oui.
0: Votre médecin traitant n'est pas disponible?
4: Elle a dit, moi, il faut prendre rendez-vous, il n'a pas
0: d'accord. SOS médecin, peut-être, non?
4: Mais c'est ce que je l'ai dit à moi, que si jamais il y a grave, ben, amène-elle là-bas. Mais elle fait une pari, hein. Mais jusqu'à la rouge, un coup de poing, elle est gonflée, elle a mal à la tête.
0: Mais madame, là, c'est visible qu'il y a quelque chose qui ne va pas. Imaginez que demain, il n'y ait plus rien. On va demander à un médecin de faire un faux? C'est pas. Je pense que dans ce genre de situation, il faut voir un médecin tout de suite, non?
4: Oui, parce que j'allais demain aller chez ce médecin.
0: Ben, et vous n'y êtes pas allé?
4: Ben, m'a pas de transport, en fait. Donc, on y regarde un peu, sinon, peut-être un demain pour moi aller.
0: Bon, d'accord.
4: Ben, on vit tout seul avec un petit bébé, et puis voilà, on n'a pas de voiture, on n'a pas rien, il est un peu compliqué de déplacer.
0: Bon, ben, oui, enfin. Pour vous dire franchement, je suis un peu déçu que l'enfant soit pas chez le médecin tout de suite. Alors c'est pas facile, je comprends, mais je crois qu'en pareille situation, c'est tout de suite qu'on va chez le médecin et pas le lendemain.
4: Oui,
0: mais bon,
4: bien sûr.
0: Mieux vaut tard que jamais.
4: Oui.
0: Bon, vous nous direz, madame, bon courage. Hein.
4: Ok, ben merci beaucoup.
0: Merci, au revoir. 16h24, Marie, bonjour.
5: Bonjour.
0: Oui, comment ça va?
5: Ça va.
0: Alors, rappel, depuis le 25 juin, vous avez été expulsé de votre... Le 25 juin, vous avez été expulsé de votre logement, c'est ça?
5: Bon, on était à la rue.
0: Comment? Puis, attendez, vous avez le haut-parleur, là?
5: Non.
0: On n'entend pas bien, parlez plus fort. Parlez plus fort, s'il vous plaît.
5: Il y a un problème avec la voix.
0: Oui.
5: On était à la rue, à moi avec mon concubin, et l'état de triste. Qu'un infirmière libéral l'a appelé pour les gens pour m'aider. Quand c'est la rue.
0: Attendez, je sais pas si on parle de la même personne, parce qu'à l'époque, vous n'aviez pas parlé de concubin. Vous êtes bien mariée, maman de trois enfants à Saint-Paul?
5: Non, non.
0: Ah, vous êtes...
5: De Saint-Denis. Hein.
0: Ah, d'accord. Oui, c'est pas la même chose, alors.
5: Voilà.
0: Oui.
5: Une personne de la protection la ramasse à nous pendant 4 mois. Et là, qu'on a eu une admission.
0: Marie, rappelez-moi, vous êtes à la rue depuis quelle date?
5: Bon, depuis novembre, l'année dernière.
0: D'accord, parce que quand je vous ai dit tout à l'heure que c'était depuis le 25 juin, vous m'avez dit oui, donc c'est pour ça qu'on est parti sur un autre cas. Depuis novembre?
5: Oui.
0: Avec combien d'enfants?
5: Aucun enfant.
0: D'accord. Et là, quelle solution? Donc, on a trouvé quelle solution, la Marie?
5: Bon, on a eu mon appart, je vous remercie toute l'équipe. Le soutien que vous avez donné, vous avez été formidable.
0: Mais qui vous a trouvé un logement, là?
5: Bon, avec le 115.
0: Le 115, trouvé un logement?
5: Oui.
0: C'est un logement définitif, entre guillemets?
5: Oui.
0: D'accord. Chez quel bailleur?
5: Bon, c'est Maison Relais. Là...
0: Mais madame, Maison Relais, c'est définitif, ça?
5: Oui.
0: Oui.
5: On peut rester pour tout le temps, ou bien on peut aller dans notre appartement de socio.
0: D'accord, oui. Bon, ben là, c'est le soulagement, alors?
5: Oui.
0: Ah, ben c'est bien. D'accord.
5: Ah, parce que ça m'était fait la semaine dans le chemin, tout ça.
0: Ah oui, je me souviens de votre cas. C'est une infirmière qui, dans un premier temps, avait appelé pour vous parce que les soins dans le chemin, bah, c'est pas facile. C'est vraiment pas facile.
5: Oui. Ah oui.
0: Oui. Bon, et ça y est, vous avez déjà les clés?
5: Oui, depuis hier.
0: Là, c'est le grand. C'est une nouvelle vie pour vous, on va dire.
5: Oui.
0: Oui. Bon. Eh bien, merci d'avoir donné des nouvelles.
5: Merci à vous aussi. Et de toute l'équipe, merci.
0: Merci.
5: De cœur, moi avec mon concubin. Et maintenant, les gens qui ont appelé, tout ça.
0: D'accord. Allez, bon après-midi, Marie, et plein de bonnes choses maintenant. Hein.
5: Merci.
0: Prenez soin de vous. Merci.
5: Merci, au revoir.
0: Au revoir. Et puis Max, si on peut avoir des nouvelles aussi de Marie Ketty de Saint-Paul qui avait été expulsée le 25 juin, voir un petit peu comment ça se passe parce qu'on n'a rien trouvé de ferme et définitif pour elle. On verra si tout à l'heure on peut avoir de ces nouvelles. On marque la pause.
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1: 16h32, le 99-12-00, les sujets sont libres et la libre antenne continuera après les communiqués entre 17 et 18 heures pour parce que Madame Aude sera absente encore aujourd'hui, on lui souhaite un prompt rétablissement. 99-12-00, allô ?
2: Allô ?
1: Bonjour ?
2: Bonjour ?
1: Oui ?
2: Je suis pas en antenne.
1: Vous êtes à l'antenne, bienvenue.
2: D'accord, bonjour. Alors moi, je vous appelle pour vous faire part d'un événement qui va se dérouler ce week-end sur le Moufia 2, qui s'appelle la Fashion Quartier,
1: oui,
2: organisé par Event Folies et la ville de Saint-Denis. C'est 100% gratuit, c'est ramener

0: voilà, donc je voulais faire part de cet événement qui se déroule ce week-end, le 12 septembre, sur le plateau noir du Moufia 2, rue Père-Lafosse.
1: Rue du Père-Lafosse, c'est ce week-end.
0: Un peu de glamour en bas d'immeuble cette année, encore pour cette année 2026.
1: Chouette, bien. Et qui est-ce qui s'occupe de l'organisation?
0: Alors, Bobby, tu me connais déjà, je pense, c'est Logan Payette.
1: Oui, Logan, comment ça va?
0: Deuxième année consécutive,
1: oui.
0: Dans sa chaîne quartier, dans son propre quartier, puisque j'habite dans ce quartier-là, depuis 20 ans maintenant, et comme j'ai une association, donc je fais profiter de ma passion aux habitants de mon quartier.
1: Oui, on a vu effectivement qu'il y avait des défilés, qu'il y avait des photos et que tout cela était fort bien.
0: Il y a 22 mannequins qui vont défiler pour eux avec les mamans de la cité qui vont participer aussi au défilé parce que c'est aussi de faire participer les habitants du quartier. Donc j'ai quand même 4 mamans de la cité qui vont participer au défilé avec nous. Ça va être un super bon moment avec beaucoup de joie, beaucoup de bonheur et beaucoup de partage. Et surtout, venez vous amuser avec nous et prendre du plaisir.
1: Bravo Logan, des choses qui sont fort bien organisées à chaque fois. Fashion donc.
0: Quartier 2026, la Fashion Quartier ça s'appelle.
1: Et on peut laisser un numéro de téléphone pour ceux qui veulent avoir des renseignements.
0: Alors,
1: ou
0: si faut venir. Bah, écoutez, bah, c'est le numéro, bon, je connais pas mon numéro fixe.
1: Je vais donner 02 62
0: 19, je crois, ça commence.
1: 19 54 94.
0: Voilà, si vous voulez m'appeler pour savoir si ça se trouve où, c'est gratuit. Venez vous amuser, vous allez voir, il y a un super beau défilé à 19h qui vous attend.
1: 06 02 62 19 54 94. Très bien.
0: Merci Bobby, bonne soirée à toi.
1: Merci Logan, bonne soirée.
0: Au revoir.
1: 99 12 00 Freedom, bonjour. 99 12 00 Freedom, bonjour. Allô?
2: Allô, Bobby, bonjour.
1: Oui.
2: Je voulais un petit renseignement. On n'entend plus Ginette de Bras-Panon.
1: Ginette de Bras-Panon, oui.
2: Oui, parce que ça fait longtemps qu'on ne l'entend plus. Elle est en vacances, elle est malade.
1: Ben, je crois qu'on l'a entendue il n'y a pas longtemps, hein, mais il n'y a pas longtemps du tout. Bon, on lui lance l'appel, si elle peut nous donner de ses nouvelles.
2: Oui, voilà, parce que moi j'aimais bien l'entendre, et là, ça fait quelque temps que je ne l'entends pas. Je sais qu'elle était malade, mais bon, si elle peut donner de ses nouvelles.
1: Oui. Je crois que la semaine dernière, elle est intervenue. Mais bon, on lui lance l'appel, si elle peut donner de ses nouvelles. D'accord. Voilà, d'accord. Les gens s'inquiètent. Et c'est ça, la famille Freedom.
2: Oui, moi, j'aime bien Jean Duport, j'aime bien entendre, même si je n'appelle pas, mais j'aime bien, c'est des... Comme avant, il y avait Monsieur Sans Queue Ni Tête.
1: Oui. Il est toujours là, il est toujours là.
2: Mais voilà, donc moi j'aimerais bien entendre, je suis une mamie, j'aime bien entendre, voilà, si elle peut nous donner des nouvelles, ça me fera plaisir.
1: Bien, ben, votre chien il aboie bien, hein?
2: Oui, là je suis pas chez moi, je suis chez ma petite fille à Boucan-Canot, comme il n'est pas habitué à la maison.
1: Oui.
2: Je suis chez ma petite fille à Boucan-Canot.
1: Très bien, bon, ben... Voilà. Allez, et si Ginette de Bras-Panon appelle, eh ben comme ça permettra, ça nous permettra d'avoir des nouvelles. Allez, merci.
2: Parce que moi, j'aime bien l'entendre. Merci Bobby, bonne soirée.
1: Merci, bonne soirée. Merci. Radio Freedom, le 02 62 99 12 00. Allô?
3: Oui, bonjour.
1: Bonjour.
3: Vous êtes à l'antenne?
1: Oui.
3: Oui.
1: Vous êtes à l'antenne?
3: Ah, d'accord, très bien. Écoutez, bonjour, j'appelle parce que j'aimerais réagir suite à des appels qui ont été faits ce matin, ou cet après-midi, on m'a prévenu, plusieurs personnes m'ont prévenu, moi c'est Cali, hein.
1: Oui.
3: Voilà, il y aurait eu des histoires comme quoi nous serions partis devant le refuge ce week-end.
1: Alors vous, je ne sais pas, parce que ce qui a été dit cet après-midi, c'est que des gens sont allés devant le refuge de Vanessa Germain. Le ton est c'était assez tendu. Il y a des vidéos qui circulent sur les réseaux. Maintenant, je crois que personne n'a été désigné, nommé, surtout. Personne n'a été nommé.
3: Alors ce qui a été dit d'après mes sources, c'est que nous y serions partis pour casser le refuge, pour voilà, rien de tout ça, hein, rien de tout ça. Des déclarations avaient été faites à la préfecture bien avant, donc nous étions dans les clous. Et puis, quoi dire, il y avait effectivement quelques militants avec moi, très respectables. Nous avons discuté avec la partie adverse, sauf Vanessa Germain qui n'était...

0: évidemment pas sur place. Hein. Donc voilà, nous avons été tous, autant les uns que les autres, respectueux. Nous avions nos pancartes, comme ça les messages ont effectivement été entendus.
1: Mais quel était le but de ce rassemblement ?
0: Alors, le but du rassemblement était, pour le coup, de réveiller un peu la DAF, hein, en cas de doute, en cas de leur part, parce que effectivement, c'est un refuge qui n'est pas légal. Les chiens, ils sont entassés dans des bouts de bois, des palettes sur la terre, avec des bouts de verre. Et puis, ben voilà, ben là, effectivement, ils ont fait quelques améliorations. Mais pendant de longs mois, les chiens étaient dans des conditions extrêmement inacceptables.
1: Mais vous parlez là d'une sorte de refuge de Vanessa Germain ?
0: Exactement, monsieur Alépron. Ah oui. Mais d'ailleurs, vous verrez bien qu'elle n'en parle rarement. Elle n'en parle que très rarement.
1: Mais on ne peut pas sauter la clôture et aller les sauver, ces chiens, s'ils ne sont pas bien traités ?
0: Monsieur.
1: C'est tendance en ce moment.
0: Qu'elle le fasse en métropole. Moi, j'aimerais bien sauter la clôture, par contre, de son refuge, mais je ne suis pas de la même espèce qu'elle.
1: Non mais madame, attendez. Vanessa Germain, qui se montre en vidéo, qui va sauver, qui va récupérer des chiens dans les ravines parce qu'ils sont maltraités, qui entre dans une cour pour récupérer un chien, elle les garde et ils sont maltraités, c'est ce que vous dites ?
0: Ah oui. Alors oui. Alors si vous allez sur mon mur, moi je ne ferai pas de pub, hein, mais bon, il y a effectivement mon Facebook qui dénonce toutes ces dérives, et je ne suis pas... Attention, hein, chaque dénonciation que je fais... sont appuyés par des anciens bénévoles de Vanessa Germain, par des anciennes familles d'accueil de Vanessa Germain, par des adoptants. Enfin, je ne suis pas une fabulatrice et je ne suis pas non plus une casseuse ou quoi que ce soit. Donc, moi, c'est vrai que je suis réunionnaise. Hein, mais ils ne sonnent pas comme ça, mais je suis réunionnaise. Et quand j'entends depuis plus de 3 ans les propos racistes tenus par Vanessa Germain sous couvert de protection animale, ça me débecte. Et ce qui me fait un peu plus mal au cœur, monsieur Bobby, avec tout mon respect, depuis que je suis petite, je vous écoute. Hein. Depuis que je suis petite, je vous écoute. Alors, avec madame Aude, avec madame Maud. Donc, ce qui me fait mal au cœur, c'est de voir, en fait, la manière dont Freedom a de protéger cette dame, quoi, à tout prix. Je veux dire, qu'est-ce qui se passe ? Alors là, je suis bien contente d'avoir à l'antenne. J'ai quelqu'un que j'ai entendu. Alors, je ne sais pas ce qui a été dit, hein, plutôt, ça m'embête, parce que je faisais une petite sieste. Mais voilà, je ne sais pas ce qui a été dit.
1: Ah non, mais il faut écouter la radio, c'est-à-dire que moi, je vous dis que tout à l'heure, on a désigné personne. Vous êtes arrivé à l'antenne, j'ai oublié, mais vous avez dit, je crois, votre prénom.
0: Oui.
1: Mais les gens qui se sont rassemblés, personne n'a été cité. Maintenant, je voudrais comprendre ce qui se passe, parce que je constate hein, que depuis quelque temps, il y a apparemment deux associations qui s'affrontent.
0: Alors moi je ne suis pas une association, je suis citoyenne engagée.
1: Il y a deux camps qui s'affrontent.
0: Voilà.
1: Et il y a des gens qui sont en train de militer contre Vanessa Germain. C'est le constat que j'ai fait.
0: Oui, ben, totalement, monsieur, c'est ça, parce qu'en fait la Réunion, le Réunionnais, les couillons, hein, il faut dire ce qu'il y a. Quand il s'agit de parler pour représenter son pays ou soi-même, j'accompagne des gens qui se sont fait voler leur chien par Vanessa Germain. Et la main, il faut les prendre par la main, ces gens, parce qu'ils n'ont pas envie de se faire salir sur les réseaux sociaux de la manière dont moi je suis salie. Alors, vie privée, tout y passe, monsieur. Mais pour le coup, je suis d'accord pour prendre ce rôle et je suis d'accord pour être l'ennemi public de cette dame, s'il faut que ce soit le cas, parce que ces dérives doivent cesser. Ces dérives doivent cesser, monsieur. Je vous assure que Vanessa Germain a plusieurs facettes. Alors, c'est pas que la protection animale, mais en ce moment, c'est son dada. Donc, attaquons-la à ce niveau-là. Parce qu'il est vrai qu'il n'y a personne qui ne l'arrête. Personne ne dit rien. Mais je comprends, hein, parce que les gens sont terrifiés. Les gens à qui je parle, qui ont eu affaire à elle, ne veulent pas sortir de l'ombre. Ils restent cachés parce qu'ils ne veulent pas que leur vie privée, soit étalée pour que tout le monde puisse avoir un avis à y donner. Voilà, parce que en fait, on n'a pas le droit de se rebeller. On n'a pas le droit de dire stop.
1: En tout cas, on a le droit
0: de racaille.
1: Oui.
0: Voilà.
1: En tout cas, on a le droit de s'exprimer. La preuve,
0: merci.
1: On a le droit de s'exprimer,
0: merci,
1: sur cette antenne. La liberté d'expression, c'est ça.
0: Merci, Bobby.
1: Et je pense que nous aurons peut-être d'autres personnes qui vont réagir juste après, mais bon, oui. On sait que c'est un petit peu tendu en ce moment sur les réseaux.
0: Oui, c'est vrai. Merci oui. En tous les cas pour le droit de parole, et puis voilà.
1: Merci.
0: Au revoir.
1: Bon après-midi. Le 99-12-00. Allô?
2: Allô?
1: Allô? Oui, bonjour.
2: Oui, monsieur Bobby, bonjour.
1: Oui.
2: En fait, ce serait pour une info route. Est-ce que c'est possible?
1: Oui, bien sûr. Pourquoi vous êtes sur son numéro? Bah, c'est pas grave. Allez.
2: Bah, parce que j'ai essayé de joindre l'autre, j'arrivais pas quoi, en fait.
1: Ah, il a dû mailler parce que le 41-51-51, on répond tout le temps. Comment ça, vous n'arrivez pas à joindre?
2: 41-51-51.
1: Ah voilà, vous avez fait un autre numéro en fait. Bon, c'est quoi l'information?
2: Alors l'info, c'est en fait j'ai mon fils qui est sur Saint-Benoît, Saint-André, direction Saint-André-Saint-Benoît. Il est sur la 4 voies, il a une roue crevée.
1: Oui, là en ce moment?
2: Oui.
1: Oui, ben il est où?
2: Il est resté 10% de sa batterie au téléphone. Du coup, ça a été compliqué, on a interrompu la conversation, mais bon. Ce serait pour voir qu'est-ce qu'il faut faire, quoi, en fait.
1: Ben, appeler un remorqueur, s'il ne peut pas changer la roue sur la 4 voies, c'est dangereux.
2: Ah non, il ne peut pas, bien sûr, c'est trop dangereux.
1: Mais il est où exactement?
2: Il est... Là, tu peux le lire pour moi?
3: Saint-André, première sortie vers la ville.
2: Alors, c'est Saint-André, première sortie vers la ville.
1: Quand on vient de Saint-Benoît?
2: Quand on vient de Saint-Benoît, oui.
1: Oui, Saint-Benoît, Saint-Denis, sortie.
2: Non, il vient de Saint-André, il va vers Saint-Benoît.
1: D'accord, Saint-Denis, Saint-Benoît, première sortie pour Saint-André.
2: Voilà.
1: Dans le sens Saint-Denis, Saint-Benoît. Et vous savez.
2: Saint-André.
1: Non, alors, excusez-moi, monsieur, mais. Recommençons. Attendez. Votre fils a une roue crevée, il roulait dans quel sens?
2: Alors, il roulait vers Saint-Benoît, vers Saint-André.
1: Oui, Saint-Benoît, Saint-André.
2: Non, c'est pas moi qui ai écrit, désolé. Alors, Saint-André vers Saint-Benoît.
1: D'accord, donc Saint-André vers Saint-Benoît, parce que il faut qu'on finisse en se comprenant et en donnant bien l'information pour les auditeurs. Hein.
2: Oui, bien sûr. Première sortie vers la ville, première sortie.
1: Dans le sens Saint-Denis, Saint-Benoît.
2: Oui.
1: D'accord. Et vous savez la roue crevée de quel côté?
2: Quel côté de la roue? Il n'a pas dit quelle roue.
1: Bon, et il a...
2: Oh, la roue de la voiture. Oh là là. Oui.
1: Il va appeler le remorqueur.
2: Il va appeler le remorqueur, ouais, d'accord.
1: Vous savez s'il est sorti de la voiture?
2: Moi, je lui ai dit qu'il faut sortir complètement et mettre les feux de détresse.
1: Oui, vous avez bien fait. Et mettre le triangle, oui.
2: C'est ça.
1: Bon, ben, et on va prévenir les auditeurs, hein.
2: Oui, c'est ça. En fait, moi, c'est sur tout ça, en fait.
1: Oui. Merci hein, pour redonnez-nous des nouvelles tout à l'heure.
2: D'accord, merci bien. Merci.
1: Oui, merci. Au revoir.
2: Merci, au revoir.
1: Information pour les auditeurs de Freedom 2. On a apparemment une voiture avec une roue crevée dans le sens Saint-Denis, Saint-Benoît. Première sortie vers Saint-André. Le jeune conducteur serait sorti de la voiture. Si vous pouvez nous dire exactement où se trouve cette voiture, une roue crevée sur la 4 voies de Saint-André en direction de Saint-Benoît. C'est à hauteur de la sortie Petit Bazar dans le sens Saint-Denis-Saint-Benoît. Toutes vos informations au 02 62 41 51 51. Oui, j'ai la précision à l'instant avec Max qui est au standard. C'est à la hauteur de la sortie Petit Bazar hein, que cette voiture, que l'automobiliste a une roue crevée. C'est en direction de Saint-Benoît. Prudence, bonjour Bastien.
4: Bonjour Bobby.
1: Comment il est?
4: À toutes et à tous, ça va très bien ou même?
1: Oui, vous avez nous parlé de la pluie et du beau temps, et du mauvais temps, je crois.
4: Exactement, oui, effectivement, des vigilances qui sont en cours, qu'on vous avait appris un petit peu plus tôt dans la journée. Alors, vigilance jaune, vague submersion sur les zones sud, sud-ouest et ouest sont en cours, ça vous le savez déjà, normalement. Et puis, on va entrer en vigilance orange, vague submersion sur les zones sud, sud-ouest et ouest, et ce sera à partir de 20h tout à l'heure, et ça durera probablement au minimum jusqu'à 7h demain matin. Et puis vous avez une vigilance jaune vague submersion sur la zone nord-ouest également, entre la pointe des Aigrettes et la pointe des Galets, à partir de 20h aussi, prévoir une forte houle, et puis un vent assez fort, hein, vous avez pu certainement l'observer, donc prudence si vous êtes sur le littoral principalement.
1: Merci pour ces informations.
4: Oui, et puis une petite précision également. Alors, on a une information à la rédaction pour nous dire que apparemment Rebecca, qui était recherchée depuis plusieurs jours, Rebecca, les recherches auraient été définitivement arrêtées après qu'elle soit retrouvée vivante. Donc, ces informations qui nous sont parvenues à l'instant. Si jamais vous avez des informations à ce sujet, on parle là de Rebecca Lépiné qui était portée disparue. Elle serait retrouvée vivante. Si jamais vous avez des informations à ce sujet, n'hésitez pas, le 02 62 41 51 51 pour toutes ces informations.
1: Merci, donc une bonne nouvelle pour Rebecca, 40 ans, de l'étang Salé, je crois qu'elle était partie au volant de sa voiture Dacia blanche.
4: Tout à fait, c'est bien.
1: Eh bien, bonne nouvelle. On a eu son père aussi tout à l'heure, mais il n'a pas souhaité s'exprimer en direct. Mais la bonne nouvelle est confirmée.
4: Merci Bobby.
1: Merci. Bon après-midi et on passe aux avis. Et on passe aux avis et communiqués. 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
1: Saint-André, décès de l'enfant Douji Hicham, fils de monsieur Lichardi Christophe et madame Douji Wenda, petit-fils de monsieur Alamel Jean-Pierre et madame Douji Marie-France. Décès de l'enfant Douji Hicham, décès survenu dimanche 6 septembre à l'âge de 2 ans. Le convoi mortuaire sortira du centre funéraire de Saint-André et la veillée se fera à partir de 20h30 ce soir. La bénédiction aura lieu en l'église de Chamborne à 15h jeudi et l'inhumation se fera au cimetière de Chamborne à Saint-André. En métropole, à Lyon et à Sainte-Marie, décès de monsieur Amemoutou Alfredo. Monsieur Amemoutou Alfredo, originaire des Deux Canons à Sainte-Clotilde, décès survenu en métropole mardi 25 août à l'âge de 50 ans. Le corps sera rapatrié sur l'île jeudi. Le convoi mortuaire sortira du centre funéraire de Bois-Rouge à Sainte-Marie où se tiendra une veillée à partir de 14h jeudi. La bénédiction aura lieu à l'église de Sainte-Marie à 14h vendredi après-midi. L'inhumation se fera au cimetière de Bois-Rouge à Sainte-Marie. Au port, décès de madame Alcindor Marie-Claude, née Mondon, dite Marie. Madame Alcindor Marie-Claude, née Mondon, dite Marie, décès survenu hier à l'âge de 74 ans. Le convoi mortuaire sortira du centre funéraire de Prima jeudi. La bénédiction aura lieu à la chapelle du centre funéraire de Prima à 13h jeudi après-midi, sera suivi de la crémation. Au port, décès de monsieur Giraudet Jules Dosimon Pierre. Monsieur Giraudet Jules Dosimon Pierre, ancien inspecteur des douanes à Saint-Denis, décès survenu hier à l'âge de 84 ans. Le convoi mortuaire sortira du centre funéraire de Prima où se tiendra une présentation du corps à partir de 13h demain. La bénédiction aura lieu à la chapelle du centre

Autre agression à la une, un homme est en détention provisoire après avoir volé une personne handicapée à Saint-Pierre. La victime a été rouée de violents coups, sa carte bleue et son fauteuil roulant électrique qui lui ont été volés. Une victime prise en charge par les pompiers avec 10 jours d'ITT, placée en garde à vue, l'agresseur a lui été déféré devant le tribunal et placé en détention provisoire en attendant son jugement. Et 6 mois après le scrutin, résultat validé pour les municipales dans plusieurs communes de la Réunion. Les candidats sont bien élus à la Possession, aux Avirons, à Saint-Louis et au Tampon. Plusieurs recours avaient été déposés dans ces communes après le scrutin. Le rapporteur public avait recommandé de valider finalement les résultats après l'étude des cas. Le tribunal administratif a donc suivi ses recommandations. Les pompiers sont à bout, ils sont appelés à faire grève à partir d'aujourd'hui à l'échelle nationale pour dénoncer les manques de moyens financiers et d'effectifs. Les pompiers réunionnais sont eux aussi mobilisés, alors qu'en cas de crise, ils ne peuvent pas compter sur les renforts de départements voisins. À l'approche du mois d'octobre, le dispositif de prévention et de lutte contre les feux de forêt a été présenté hier à Mamotcamp. Et puis des vagues jusqu'à 5 mètres de haut aujourd'hui. Prudence toujours ce soir sur le littoral réunionnais. Une forte houle a commencé ce matin et va se poursuivre d'après Météo France. Le train de houle australe doit s'accentuer sur les côtes ouest, sud-ouest et sud. Elles seront placées en vigilance orange cette nuit. Notez d'ailleurs que l'accès au littoral est interdit à Saint-Pierre, à Saint-Leu ou encore à l'étang Salé. Voilà pour l'essentiel de l'actualité aujourd'hui. Je vous souhaite une très belle fin de journée. À notre écoute.

musique sur Freedom 2, c'est comme ça. C'est comme ça que je t'aime. La chanson de Mike Brandt en 1974. Michel Fugain dans un instant, comme un soleil. Nous écouterons Imagine de John Lennon, Jean-Jacques Goldman pour 1, 2, 3. Il y aura aussi de la musique de chez nous avec Joël Vigne. 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

0: Il est 17h07 et je vous rappelle donc qu'on a appris le décès de Monsieur Rivière Joseph Richard. Il avait été professeur au collège Jean Lafosse et il avait été le fondateur de RSL Radio. Nous adressons donc toutes nos condoléances à la famille de Monsieur Rivière Joseph Richard et si à Saint-Louis, à la rivière Saint-Louis. Et bien sûr, partout. Mais s'il y a des auditeurs de RSL Radio qui veulent lui rendre hommage, vous serez les bienvenus sur notre antenne RSL Radio Rivière-Saint-Louis. Pour cette radio, vous serez les bienvenus. Hein. Pour lui rendre hommage, ça sera sur le 02 62 99 12 00. Ce numéro à votre disposition. Le 99 12 00 avec aussi Sébastien qui réagit et qui nous dit que bah, son garçon, hein, Monsieur Rivière, s'appelle Fabrice. Donc condoléances à son garçon, condoléances à toute la famille. Vous pouvez bien sûr réagir et parler sur Radio Freedom si vous avez des souvenirs de la radio. RSL Radio, il avait lui aussi milité à l'époque pour lorsqu'il y avait des combats à mener pour les fréquences, pour les radios associatives. Le 02 62 99 12 00 est à votre disposition. Le 02 62 99 12 00. Allô?
1: Alors les réunionnais les couillons.
0: Bonjour madame.
1: Oui, bonjour monsieur Bobby, les réunionnais les couillons.
0: Vous êtes intervenu tout à l'heure?
1: Monsieur,
0: mais écoute, je vous prie de m'écouter un tout petit instant. Intervention très rapide, une minute, parce que vous êtes intervenu tout à l'heure et normalement c'est une fois par. Allô?
1: Hein?
0: Allô?
1: Et moi.
0: Au revoir. J'allais lui donner une minute, mais madame a décidé de parler toute seule. Du coup, ça ne passe pas. Freedom 99 12 00. Allô? Je précise, c'est une auditrice qui avait déjà appelé cet après-midi dans Trafic. Bonjour, monsieur.
2: Oui, salut, Bobby.
0: Oui.
2: À l'instant, j'en étais étonné parce que moi, je viens de l'arrivée à Saint-Louis.
0: Oui.
2: Et du coup, Fabrice, le Richard, je le connais bien. J'ai grandi avec Fabrice, son fils. À l'instant, je parle, j'ai des frissons. Je connais bien Richard, je connais bien Magali, tous les mercredis après-midi, on allait là-bas à la radio, quoi. Et franchement, ben là, apprendre ça à l'instant, je ne l'ai pas vu sur Facebook, mais apprendre ça à l'instant que Richard est décédé, que, ben, c'est vraiment waouh.
0: C'était en quelle année, ça? Vous dites que vous alliez à la radio, c'était en quelle année?
2: En quelle année? Nous, on est du 83.
0: Oui.
2: On était à peu près en CM2, on va dire 93. Mmh. Ouais, 93, ouais, franchement, Magali, sa femme, Richard, je connais bien.
0: Mais sa femme était très, très impliquée, hein, dans le front des ondes, le moment où les radios sont associées, là, pour les fréquences.
2: Exactement.
0: Oui.
2: Et ouais, bah, franchement, ça me touche vraiment. Bon, ben là, j'ai gagné l'année, je suis en direct, là?
0: Oui, bien sûr.
2: Ah, ok. Bon, ben écoute, toutes mes condoléances à sa famille. D'ailleurs, je vais envoyer Fabrice un message sur. C'est un messenger, je crois qu'il y a même sa soeur qui vit à Toulouse.
0: Oui.
2: Ça fait des années que je n'ai pas vu, mais là, franchement, ouais. Bon, après, c'est pas que s'il était malade ou quoi, mais c'est quelqu'un que j'ai côtoyé. Ouais, tous les mercredis, on était là-bas. Mmh. Je rappelle Magali, c'était une fumeuse aussi, elle. Je voyais comme si c'était hier, quoi. Je me rappelais comme si c'était hier, quoi.
0: Oui.
2: Et ouais, bon, ben voilà. C'est une condoléance, je vais envoyer un message sur Facebook à sa fille, ça. Ben, pourtant, on est parti à l'école ensemble, là. Le fait d'entendre ça à l'instant, là, je suis en train de faire mes légumes. Mmh. J'ai arrêté tout de suite, ça m'a, ouais, parce que c'est quelqu'un que j'ai côtoyé vraiment, quoi. On est passé à l'école, on a fait quelques années ensemble, tout le collège ensemble. Et ouais. Bon, ben, coucou, je n'entends pas trop, je laisse la ligne pour les autres.
0: Eh bien, monsieur, ben, toutes nos condoléances aussi.
2: Allez.
0: Et bien sûr, peut-être qu'il y aura d'autres hommages, des gens qui ont connu, qui ont écouté RSL Radio. Et d'ailleurs, ben, elle continue d'émettre RSL Radio en ce moment?
2: Bien sûr, moi j'écoute tous les dimanches premiers, mais ça fait 24 ans que je suis à Toulouse.
0: Oui.
2: J'ai fait 15 ans de déplacement, hein, mais ça fait 24 ans que je suis en France.
0: Mm-hmm.
2: Depuis, ben, ça fait 24 ans l'année prochaine. Et j'écoute RSL Radio en ce moment, que c'est en direct. J'ai fait 2 mois à La Réunion, là, de janvier à avril.
0: Oui.
2: Et tous les après-midi, j'écoute RSL quand sur en direct sur le Palaba. Et ouais.
0: RSL Radio, tous les hits, soleil, oui.
2: Exactement, ben c'est en direct sur les Palada, à partir de 14h, ouais, nous ça fait du midi, heure locale à peu près, en France, Et tous les après-midi, j'écoute. T'as plus besoin de toucher, là. On laisse tourner, voilà, quoi. Ah, ça me fait penser, parce que j'ai fait 20 ans sans rentrer à La Réunion.
0: Oui.
2: Bah, j'étais en déplacement, j'étais jeune à l'époque, je suis parti, j'avais 17 ans, je voulais voir autre chose. Mmh. Et du coup, ça me fait plaisir et tout, quand là, je suis parti de moi et je suis revenu avec plein de souvenirs et je reviens bientôt.
0: Bon, bah c'est radio musicale, hein, RSL Radio, et on va l'écouter un petit peu. Bon, ce qu'il faut retenir, c'est que le fondateur de la radio, Monsieur Rivière Joseph, est décédé. Il avait 67 ans, et cette radio était très écoutée à la Rivière Saint-Louis, à Saint-Louis et RSL All Style, et dans le sud, bien sûr.
2: Et c'était lui qui tenait toujours ça au jour d'aujourd'hui.
0: Je compte sur les auditeurs de RSL pour nous le dire.
2: Ok, très bien, je laisse la parole aux autres.
0: Merci.
2: Bon après-midi, Bobby, bisous de Toulouse.
0: Allez, merci, au revoir.
2: Ciao.

0: Il est 17h14 et vous avez la parole sur le 02 62 99 12 00. Allô?
1: Oui, bonjour.
0: Bonjour, il faut améliorer le son, s'il vous plaît, il y a des coupures. Allô?
1: Allô, allô?
0: Oui.
1: Ouais, vous m'entendez, c'est
0: oui, oui, bienvenue.
1: Allô, allô?
0: Oui, monsieur, je vous entends bien maintenant.
1: Allô, Bobby?
0: Ah bah oui, bah, je vous entends, moi. Il y a un problème de réseau. Oh, c'est dommage. Monsieur?
1: Oui, monsieur Bobby, vous m'entendez?
0: Voilà, oui, je vous écoute.
1: Ah, parfait. C'est parce que j'étais sur la route du littoral. Voilà, ça a coupé. C'est Bobby?
0: Oui.
1: Eh ben, enchanté. Je m'appelle Alexandre. C'est juste pour passer une petite annonce. On vient d'ouvrir un club de basket à la montagne qui s'appelle le MBC.
0: Oui.
1: C'est juste pour en parler un petit peu. On a des reportages qui sont prévus notamment demain avec Antenne Réunion et Réunion la Première. Et on voulait faire connaître un peu notre club parce que on veut vraiment faire connaître le basket à la montagne, animer le quartier et notamment avec l'inauguration du plateau de Ruisseau Blanc qu'on a fait avec Madame la maire la semaine dernière. Donc c'était juste pour faire un petit coup de pub. Et pour tous les intéressés, ceux qui veulent faire du basket, ils peuvent se rendre sur notre site mbc974.com et ils seront les bienvenus évidemment, voilà.
0: Eh bien, on précise bien à quelle date et à quel endroit, parce que c'est gratuit, on précise bien à quel endroit va se dérouler l'événement.
1: L'événement, alors il n'y a pas d'événement en particulier. C'est plus pour faire la promotion du club. Hein. Après les entraînements et les créneaux, vous les retrouvez sur le site internet. Les séances d'essai sont évidemment gratuites. Hein. Donc tout le monde est le bienvenu. Et ça commence dès 3 ans, dès le plus jeune âge jusqu'à pas d'âge. Jusqu'à ce que vous sachiez courir. Voilà.
0: Eh bien merci d'avoir partagé l'information avec nous.
1: Merci beaucoup Bobby.
0: Merci. Bon après-midi. Au revoir. Le 02 62 99 12 00. Freedom, bonjour.
2: Allô?
0: Oui, bonjour.
2: Oui, bonjour. Je suis désolée de vous déranger. Je vous appelle parce que, voilà, j'habite au tampon, à l'immeuble de Lindebruyère, et puis notre ascenseur est en panne.
0: Oui.
2: Et pour la majorité, ce sont des personnes âgées, handicapées, voilà. Savoir si vous pouvez faire quelque chose.
0: Bien sûr.
2: Sodegis,
0: on lance un appel général au bailleur, bien sûr. Mais l'ascenseur est en panne depuis combien de temps?
2: Avant hier, je crois.
0: Oh, combien d'étages?
3: 3 étages.
2: 3 étages.
0: Ouais, mais pourquoi les bailleurs? Pourquoi il n'y a pas un service pour envoyer l'entreprise dès que ça arrive? Pourquoi on laisse traîner les choses comme ça? 3 jours, 1 semaine, 1 mois? Bon.
2: Exactement. Ce que je comprends pas, enfin, je parlais avec d'autres personnes. Vous savez, quand vous faites les courses et puis vous arrivez, vous êtes au sous-sol, vous sortez toutes vos courses, etc., les packs d'eau, de lait, j'en passe, il faut monter tous les étages, voilà quoi.
0: Non mais surtout, le plus lourd, c'est souvent les packs d'eau, effectivement. Mais la galère, quoi, pour monter tout ça. Alors, Sodegis, au tampon, comment s'appelle l'immeuble?
2: La Bruyère.
0: La Bruyère, oui. Le bailleur, c'est la Sodegis.
2: Oui.
0: Et l'ascenseur est en panne depuis 3 jours. Il n'y a que ça, ou il y a aussi un exemple, par exemple, les lumières dans les parties communes qui ne fonctionnent pas, ou la télévision?
2: Non.
0: Non, que l'ascenseur.
2: Oui.
0: Allô?
2: C'est assez comique, quoi, parce que la lumière, en fait, elle fonctionne à l'envers. Je veux dire que pratiquement toute la journée, sur les coursives, etc., la lumière s'allume. Et puis, le pire, c'est pas ça, c'est que qu'elle s'allume toute la journée, c'est à la limite, je veux dire que c'est leur problème.
0: Oui.
2: Mais pour nous, c'est compris dans notre loyer.
0: Oui.
2: Plus les espaces verts qui ne sont pas entretenus, plus des fuites d'eau, aussi bien au sous-sol ou bien n'importe où. La preuve là, quand il pleut, et ben l'ascenseur tout de suite il se met en panne. De l'eau dans les escaliers. Enfin bref, il y a plein d'autres choses. Ça serait trop long à vous expliquer quoi.
0: Oh là là, enfin c'est pas bien entretenu quoi.
2: Non.
0: Oui.
2: Non. Le pire, je vous dis, c'est que tout ça c'est nous qui payons.
0: Bien sûr, bah vous payez des charges.
2: Communes. Oui.
0: Oui.
2: Les parties communes, l'eau des parties communes, on s'en sert pas. l'immeuble n'est pas nettoyé correctement, etc. Et c'est nous qui payons.
0: Pour un entretien qui n'existe pas ou qui est bâclé.
2: Voilà.
0: Ah ouais. Oui.
2: L'entretien est vraiment bâclé et puis ben on paye quoi, on paye. Hmm.
0: Bon, encore une fois, c'est la bruyère au tampon,
2: oui.
0: Le bailleur, la Sodegis. Passez le message, oui. Si vous connaissez quelqu'un qui peut faire quelque chose au sein de la Sodegis, bah passez le message, il y a l'ascenseur qui marche pas. L'appel est lancé, madame.
2: C'est très gentil, en tout cas.
0: Je vous en prie.
2: Bon. Je sais que vous êtes magique, donc ça ira très vite.
0: J'espère. Je compte sur vous pour nous le dire.
2: Ok.
0: Merci.
2: C'est sur moi.
0: Voilà, merci.
2: C'est moi qui vous remercie.
0: Au revoir.
2: Au revoir, bonne soirée.
0: Bonne soirée. 99 12 00. Allô?
3: Allô, maman, par quoi appelez-moi monsieur Bobby?
0: Bonjour.
3: Bonjour.
0: Bienvenue.
3: Bien?
0: Oui. Et vous?
3: Ça va?
0: Oui.
3: Et le vent est fort, par contre. Hein? Mm-hmm. Eh bien, madame, là, elle était quand même un petit peu impolie, non?
0: Cette dame a pu s'exprimer cet après-midi, donc là, moi, je sais pas. On va dire que c'est sur le principe, hein, un appel
3: non,
0: par.
3: Non, c'est une voilà, mi-chef du pot, c'est un appel par émission.
0: Voilà. Alors donc là, elle a des choses à dire. Du moins, c'est ce qu'on pense, hein, puisque la personne rappelle. J'allais proposer une minute pour intervenir, mais une minute, il y a un point d'entrée et tout. On se met d'accord, quoi.
3: Oui,
0: mais
3: ça.
0: Là, partant comme ça, j'ai préféré passer à autre chose.
3: Ah ben, on a tout à fait raison.
0: Oui.
3: Comme on dit souvent, comme il m'y entend souvent, que ce soit ou bien un autre animateur, il dit, c'est un appel par émission et par un jour, normalement, non?
0: En principe, c'est la base, oui.
3: Ouais. Mais bon, après, on connaît, il y en a de monde, il téléphone avec vous, il téléphone avec Max, avec Franky. Puis voilà, quoi.
0: Bah, après, c'est pas interdit, hein?
3: Non, non, non.
0: Oui.
3: Non, non, c'est pas interdit, mais au moins, chacun, comme il dit souvent, laisser un peu la place à d'autres auditeurs.
0: Oui, bien sûr. Bah sinon, comment on fait? On a tout le temps. Si c'est deux fois, après ça sera trois. Après, ça sera on va faire l'émission avec une seule personne.
3: Ben non, ben elle est pas bon.
0: Oui.
3: Bon, ben c'est un clôture, a quand même un gros vent depuis d'aller là, quoi.
0: Oui, ben pas trop sur le centre-ville, mais ça va.
3: Oui, mais t'es au centre-ville. Mais par contre, au centre-ville, on a vu un petit peu la farine à plus d'aller là.
0: Oui.
3: Elle est dans l'entour de 14h, 14h30, comme ça. Mm. Là, ça va. Bon, ben, on a appris le décès du fondateur de RSL Radio, c'est bien ça?
0: C'est exactement ça, RSL Radio à Saint-Louis. Oui, il avait 67 ans.
3: Encore jeune.
0: Oui, monsieur Joseph Rivière.
3: Ouais. Mais, enfin, midi quand même, merci quand même d'avoir donné nous une fréquence sur Saint-Denis, parce que avant, nous ne pouvions pas écouter RSL Radio sur Saint-Denis, maintenant, nous pouvons écouter.
0: Oui. Oui, bah, ouais. ils ont mené le combat pour ça, hein, parce qu'il a fallu batailler pour que les radios associatives aient des fréquences.
3: Donc c'est ça.
0: Ça a été un éternel combat de pouvoir faire de la radio à la Réunion, pas seulement à la Réunion, je pense, mais bon, on sait de quoi on parle à la Réunion, oui, en tout cas, oui.
3: Mais par contre, Mitro, que par contre, même que ce soit Zot, Freedom et puis les autres radios, ils emmènent quand même, c'est comme si demain matin, ils avaient notre troisième Freedom, quoi, qu'on pense. Ils font un combat quand même pour gagner, ne serait-ce une fréquence ou deux ou trois fréquences dans l'île, qu'on pense.
0: C'est bien sûr.
3: Voilà.
0: Oui.
3: Mais après, bon, m'y connaît, elle n'est pas facile, hein, elle n'est pas facile comme toute chose, mais au moins, ils ont fait un combat magnifique, comme on dit si bien, donc c'est pour ça, c'est grâce maintenant au RDS, comment ça, l'autre truc qui vient de sortir là-bas?
0: Le DAB+.
3: Voilà, grâce à ça, donc, nous payons coup de Freedom quand même, et c'est partout dans l'île, quoi.
0: Oui. Petit retour sur RSL Radio, dont on a appris le décès du fondateur, hein, monsieur Rivière Joseph Richard. C'est vous qui écoutez de temps en temps, c'est de la musique tout le temps?
3: La musique, le matin il fait l'anniversaire comme Freedom Video. Hein.
0: Oui, on écoute, hein, en même temps que vous parlez, là on écoute un petit peu ce qu'il y a sur RSL justement en ce moment.

0: bon, enfin, c'est après c'est le principe d'une radio soleil. Hein, donc le fondateur est décédé. Il passe de la musique. À Freedom, ça serait inconcevable. C'est bien sûr. La radio continue. Voilà. La radio continue. La musique continue.
1: Voilà. C'est pas à cause que le fondateur ou bien une personne qui travaille à la radio que les décédés, par exemple, que tout s'arrête, quoi. Non.
0: Ah, mais quand si un jour, monsieur, ça nous arrive, on va pas mettre de la musique. Non. On va continuer ce qu'on fait déjà. Voilà. Et vous allez appeler et vous allez intervenir.
1: C'est sûr.
0: Oui.
1: Déjà quand on a un auditeur ou bien un fidèle auditeur qui est décédé, nous on allait quand même un hommage, quoi.
0: Voilà. Et là, on va avoir une pensée pour Fabrice, c'est le garçon de Joseph.
1: De Joseph, oui.
0: Joseph Richard, son fils c'est Fabrice et c'est lui qui est aujourd'hui à la tête de la radio.
1: D'accord. Toutes mes condoléances à la famille. À la famille, comment on dit, Bobby Guichard, non?
0: Rivière.
1: Mes condoléances, et puis, sois forte, et puis, continue comme ça même,
0: oui.
1: Dans la bonne ambiance, comme on dit si bien.
0: Ils sont deux, condoléances à voilà. Fabrice et Richard, et Chloé.
1: Et Chloé.
0: Oui.
1: C'était pas Chloé qui travaillait chez vous, non?
0: Non, c'est Chloé, la fille de Monsieur Richard, Monsieur Rivière, qui est le fondateur de RSL Radio. Voilà.
1: Bobby, me laisse la place à d'autres. Au fait, madame, on n'est pas là aujourd'hui?
0: Madame Aude est absente, elle est souffrante. On espère la retrouver rapidement. Je dois vous laisser, je vais sur la route.
1: Ok, Bobby, nous retrouve.
0: Merci. La route avec Ila sur la route des Tamarins. Allô?
2: Oui, allô, bonjour, monsieur Bobby.
0: Bonjour.
2: Au niveau de la ravine du Cap. Avant la ravine du Cap, il y a un gros morceau de moquette ou tapis. Elle a failli faire un accident. En plus, il y a beaucoup de vent, donc voilà.
0: Oui, alors je comprends pas là. Cet après-midi, à 13h30, on a signalé vers la sortie Stella, comme des morceaux de tapis sur la route des Tamarins. Est-ce que c'est au même endroit?
2: Non, là c'est au niveau, dans le sens Saint-Paul, Saint-Pierre.
0: Ah.
2: Et au niveau de la ravine du avant la ravine du Cap, en allant vers le
0: d'accord, le avant la ravine du Cap, oui effectivement c'était côté montagne ce début d'après-midi, voilà. Donc c'est avant la ravine du Cap, sens Saint-Pierre, sens Saint-Paul, Saint-Pierre.
2: Ouais, le tapis la maille dans ma roue, là, ça a failli se faire un accident.
0: Oh là là, oui, et dangereux pour les motards aussi.
2: Oui.
0: Oui. Merci hein.
2: Je vous en prie.
0: On va prévenir. On prévient en ce moment la DRR. Merci.
2: Je vous en prie. Allez, bonne soirée. Au revoir.
0: Au revoir.
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0: Freedom 17h27, information pour les auditeurs de Freedom 2, attention, comme un tapis, c'est sur la route des Tamarins, c'est sur les voies de la chaussée côté mer, un gros tapis dans le sens Saint-Paul-Saint-Pierre, avant la ravine du Cap, on a prévu la direction des routes, soyez prudents, automobilistes qui circulaient dans le sens nord-sud, sur la route des Tamarins. On va marquer la pause tout de suite après, la Libre Antenne revient.
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7: Radio Freedom, 17h31, la radio vous donne la parole. Allô ?
8: Oui, bonjour Monsieur Bobby.
7: Tiens, bonjour.
8: Voilà, donc je voulais faire un petit réflexif, enfin c'était un oubli involontaire de ma part. Hier on parlait des grands sportifs réunionnais, quand je dis des grands sportifs réunionnais, hein, et le plus grand qui m'a donné le goût de la course à pied, le trail, on courait dans les pacotes, comme dire du côté Saint-Paul, Cambé, avant qu'on monte l'antenne, comme dire Oméga, c'était le grand monsieur, comme dire, le nom m'échappe. Le monsieur Tangachi, le coureur au pied nu.
7: Raymond Tangachi, oui. Alors, à propos de sport, je voudrais rappeler que Le Quotidien fête ses 50 ans et qu'aujourd'hui, il y a un numéro spécial, les héros, les rivalités, les cicatrices, 50 ans d'histoire et un supplément donc avec Le Quotidien de ce jour sur l'histoire, le sport à La Réunion depuis 50 ans.
8: Dommage, je vais essayer d'avoir ça à distance. Donc, monsieur Raymond Tangachi m'a donné le goût de la course à pied et donc, dans les sportifs que j'avais nommés, donc, il y avait aussi, j'ai oublié, et puis, on a eu ces enfants qui ont, à notre génération, qui se souvient notamment Diego, monsieur Piero Robert, qui jouait à l'USB, le pied gauche de monsieur Piero Robert, les frères, toute la fratrie des Waro qui jouaient, comment dire, à la possession, après, dans les basketteurs, il y a Richardson, et beaucoup oublient qu'au Paris Saint-Germain, il y a eu un gardien réunionnais.
7: C'était
8: Claude Barabé,
7: oui.
8: Ah ouais, et Voireau, et Payet. Mais malheureusement, Payet, la particularité de Payet, vous savez, c'est quoi, M. Bobby ?
7: Dimitri ?
8: Oui.
7: Dimitri Payet ? Oui, c'est quoi la particularité ?
8: Oui. Eh bien, il n'a jamais gagné de titres nationaux.
7: Ah. Ouais, avait une jolie carrière, quand même. 100 titres, oui.
8: Ah ouais, et la question, parce que les années passent, et puis on oublie, hein, si je vous dis là,

0: Non, ben c'est très très embouteillé. Hein.
1: Depuis. Ah oui, de la possession en direction de Saint-Denis.
0: C'est embouteillé jusqu'ici. Hein. La main bifère que pour rattraper le boulevard. Pas en haut, là, côté de la Belle Pierre. Mais je sais pas qu'est-ce qui se passe, c'est pas comme tous les soirs.
1: Vous parlez de l'embouteillage sur le boulevard sud?
0: Depuis la route littorale, c'est le boulevard sud.
1: Voilà, depuis la route du littoral, direction boulevard U2, Pont-Vincennes, c'est très embouteillé.
0: Ah oui, c'est très embouteillé, là.
1: Bah pourquoi? On en pose la question. 02 62 41 51 51, s'il vous plaît.
0: J'ai vu des policiers qui ont bifurqué entre les voitures, je sais pas qu'est-ce qui se passe devant.
1: Oui.
0: Si les gens ont des plus d'informations pour nous donner, quoi.
1: Oui.
0: Voilà, Bobby.
1: Merci et bonne route.
0: Merci beaucoup, Bobby. Au revoir.
1: Merci, au revoir. Information pour les auditeurs de Freedom 2, vous qui êtes sur la route du littoral, si vous prenez la direction du pont Vincennes, donc du boulevard sud, beaucoup, beaucoup de monde, c'est très embouteillé en direction du boulevard sud, 02 62 41 51 51, notre service radio-guidage. Et on continue avec le radio-guidage justement, Frédéric, sur la quatre voies du tampon, Frédéric.
2: Oui, bonjour.
1: Bonjour.
2: Oui, c'est juste pour signaler, là, en montant dans la quatre voies du tampon, là,
1: oui.
2: Il y a un véhicule qui monte, qui roule, mais à une vitesse lente, 30 km/h, c'est une personne âgée qui conduit. Donc il faudrait dire aux gens de faire attention quand ils arrivent derrière à 110.
1: Ouais, il roule à 30 km/h?
2: Ah oui, franchement, on va l'arriver dans la courbe, là, il saisit, quoi.
1: Bon, autant dire, c'est comme une voiture à l'arrêt, hein, quand on arrive derrière à 110 km/h. Comme si on arrive à 80 sur une voiture à l'arrêt, on va dire.
2: Voilà, exactement. Donc, faire attention. Voilà, c'est des personnes âgées, il ne faut pas en vouloir non plus.
1: Oui, mais non, c'est mettre la vie des gens en danger. Je veux dire, si, monsieur, s'il roule à 30 km/h, il ne faut pas qu'il prenne la 4 voies, c'est trop dangereux.
2: Oui, mais plus là, tu roules vite. Donc voilà, là, c'est des chauffeurs, voilà, ouais, bon, on ne va pas la bouger.
1: Ah oui, mais la dernière fois, on a signalé, alors je crois que c'était sur le littoral, on a signalé aux gendarmes, quelqu'un a signalé aux gendarmes qu'un conducteur roulait extrêmement lentement. Les gendarmes, ils sont allés, ils l'ont arrêté, contrôlé, et c'est un camion de remorquage qui est venu prendre la voiture.
2: Ah bah oui, c'est sûr, parce que des excès de lenteur, ça existe.
1: Hein. Voilà, et ça peut provoquer des drames.
2: Exactement, là, si on est d'accord.
1: Merci Frédéric.
2: Allez, bonne soirée.
1: Bonne soirée. Information pour les auditeurs de Freedom 2, attention sur les quatre voies du tampon, signale un véhicule lent, enfin une voiture conduite par un conducteur d'un certain âge, il roule extrêmement lentement dans le sens Saint-Pierre-le-Tampon, prudence, et 02 62 41 51 51, notre service radio-guidage. Monsieur, merci d'avoir patienté. Monsieur Volt,
3: oui, donc,
1: il parle des sportifs de La Réunion.
3: Voilà, donc là j'ai clos la page et vous m'excuserez si j'ai oublié qu'on me dire beaucoup et Soraya Bonali, même si, née en France, elle a porté aussi dans son cœur les couleurs de La Réunion.
1: Oui.
3: Et pour moi le plus grand champion de tous les temps français, ben c'est Alain Mimoun. C'est monsieur Alain Mimoun. C'est quand même quelqu'un, alors à l'époque on sélectionnait, il a fait quand même 86 sélections en équipe de France, 32 titres de champion de France, 7 fois champion de France de 5000, 9 fois de 10000, 5 fois de cross country, donc c'était un mec complet. Il a été champion olympique et en 56, vous avez l'image quand il arrive dans les rues de Melbourne et il a un petit mouchoir sur sa tête. Et bien figurez-vous, je crois que 40 ans, 50 ans après, il a retrouvé la dame qui a donné ce petit mouchoir.
1: Ouais.
3: Et il a eu 3 médailles d'argent aux Jeux Olympiques. Voilà, donc pour les coureurs qui est sportif et ceux qui écoutent, avec l'entraînement de l'époque, combien il faisait le 10 000 en 30 minutes.
1: 10 000 voilà, donc, en 30 minutes, ça fait quoi ça? Ça fait une moyenne de 20 km/h.
3: Ah oui, à l'époque, il courait déjà avec des chaussures en cuir, il n'y avait pas les ASICS, il n'y avait pas les marques qu'on connaît maintenant, c'était les méthodes d'entraînement, c'était la boulette de manioc le matin, et puis parce qu'il est né en Afrique du Nord, ça a été un grand, et j'ai eu cet honneur de boire deux ou trois fois le café avec lui. Bon, je raconte un peu ma vie. Et quand j'habitais à Saint-Mandé, après je suis revenu, je l'ai croisé, et donc je le conduisais à l'INSEP, qu'on s'appelle dans le bois de Vincennes. Et je savais que j'avais quelque chose à dire qui remonte quand même à plus de 2 ans. Et lorsque j'étais, qu'on s'appelle, sur un choix à Paris, j'ai croisé une école, un lycée de l'Oasis, enfin l'école l'Oasis du Pont, qui qui allaient justement vers avec leur école et leur maîtresse, leur professeur qui allait, comme dire, à l'INSEP, visiter l'INSEP. Voilà, donc monsieur, comme dire, Alain Mimoun, c'est le plus grand champion

0: de tous les temps français, hein, tout sport confondu, hein, c'est le palmarès qu'il a et personne ne pourra arriver à conduire ça chez lui. Hein.
1: Et vous avez parlé de 30 minutes pour les 10 kilomètres. Alors aujourd'hui, on fait beaucoup mieux. Hein. Le record du monde est à 26 minutes 11 secondes. Oui. Mais bon, c'est plus. On est dans la cour des grands maintenant.
0: Oui, oui, sauf que, comme dire maintenant, c'est pas trop ce qu'ils prennent. Hein. Ils prennent pas tous du café le matin. Et
1: vous croyez ça, vous ? Il y a pas des contrôles là-dessus ?
0: Ah, vous savez, comme dire Armstrong, il avait mis la tête de sa grand-mère en jeu. Ils ont toujours un temps d'avance. Hein. C'est comme dire les braqueurs. Je ne sais pas. Non, mais ils sont peut-être forts. Les méthodes d'entraînement ont peut-être évolué. Je prends l'exemple. Vous regardez les footballeurs. Vous regardez les footballeurs. Vous regardez dans les années 75-76, comme dire sur Saint-Étienne, les cuisses des footballeurs. Ben les gars, ils avaient des cuisses normales. Maintenant, qu'est-ce qu'ils font? Ben je pense qu'ils vont salle de muscu, ils prennent des poudres, la poudre d'œuf, je sais pas quoi. Voilà, la morphologie a changé, mais ça n'enlève rien. Alain Mimoun, c'était l'époque où c'était des vrais, des durs, des et je dis encore, j'espère qu'il est encore de ce monde. C'était Monsieur Tangachi, j'étais gamin, c'était notre Boubka de la paire, c'était grand champion, comme ça s'appelle. Qui avait donné et Jean-Louis Prianon que j'ai eu l'occasion mais lui il était toujours devant, hein, il a serré la main de plusieurs de Réunionnais, hein. Là, c'était un modèle aussi comme dire on peut beaucoup, hein, il a tué toujours, et comme j'ai dit il y a aussi qui a fait vibrer la France dans les années 90 avec le 4x100 mètres avec Sangouma. Daniel Sangouma, il y avait dans cette équipe, il y avait Morinière, il y avait, le nom m'échappe, ils étaient quatre, hein.
1: Ça avait été de bons moments, de belles histoires, effectivement, 50 ans de sport à La Réunion, je reviens au... Oui. Au journal, là.
0: Quand je passe, devant les stades, le dimanche, quand je vois, il y a 100 personnes, 200 personnes, mais avant, ça parlait en milliers, hein. Pas 10 000 ou 15 000, mais ça parlait 1 000, 2 000, 3 000, quand s'appelle, à 53e, le stade de la Redoute, il y avait des matchs, d'anthologie, il y avait du monde. Maintenant, les jeunes, ils sont derrière leur écran, il y a d'autres sports, il y a la télé, et puis, le foot avant, c'était quelque chose, hein, on y allait, on écoutait, comme je disais hier à votre, collaboratrice et animatrice, je vous adore tous, on écoutait ça avec le petit poste de la radio, avec les piles et les envolées de Christian Anicet. Racontez une anecdote, hein,
1: et qu'on conclut avec ça, oui, Christian Anicet et les commentaires.
0: Voilà, alors je m'excuse, c'est peut-être vrai, c'est peut-être pas. Alors il y a une histoire qui dit un joueur dans l'emballement de sa retransmission, il a dit Bastia Labez Ajaccio 2-1. Enfin, ça c'est vrai ou pas, j'en sais rien.
1: Oh, mais c'est tout à fait possible, non?
0: Oui, et puis à l'époque aussi on a dit que Michel Admet il s'est fait arrêter sur la route en corniche, et là il a dit aux gendarmes maintenant on arrête les vedettes. Voilà, donc ces petites histoires comme ça il faut que ça perdure. Voilà, ça c'est dans les grands sportifs. Si j'ai oublié, mais en tout cas Richardson, Narcisse, Daniel Narcisse, tout ça, c'était ils ont porté la Réunion haut et fort. Et juste après, je vous laisse, Monsieur Bobby. Notre grande Léa Fontaine, hein, battez-vous. Vous êtes vous êtes tout en haut, et ceux qui vous critiquent, il ferait mieux aussi de se regarder dans une glace. Battez-vous, ne vous laissez pas faire. Vous êtes, la Réunion en l'air, et on peut être fiers de vous et continuer ainsi et de porter, haut et fort les couleurs de la France et de la Réunion.
1: Et merci pour cet appel. Bonne soirée.
0: Merci, monsieur Bobby.
1: Merci. Et nous n'oublions pas les sportifs qui nous font vibrer. Le sport a changé, mais pas l'émotion. Il y a ce supplément du quotidien aujourd'hui, un numéro spécial pour les 50 ans d'histoire. Le quotidien qui a 50 ans, qui fête ses 50 ans cette semaine. D'ailleurs, il y aura 30 000 exemplaires d'imprimés, un quotidien gratuit. Ce sera dans 3 jours, vendredi. Et puis, en l'air, Jean-Louis Prianon, bien sûr. On n'oublie pas Henri Nourry, on n'oublie pas cette grande championne du Grand Raid. Un article lui est consacré, Marcel Puy. 5 victoires au Grand Raid. La possession, terre de champion et de transmission. C'est titré dans ce supplément spécial sport, numéro spécial du quotidien de ce jour. 02 62 99 12 00. On revient après la pause. 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
1: 17h47, la libre antenne, 99 12 00. Allô.
12: Allô.
1: Bonjour.
12: Bonjour.
1: Oui.
12: Mes téléphones, là. Mes téléphones, je parle avec quelle commune. Je travaille dans une commune de 7 personnes.
1: Oui, attends, vous travaillez dans une commune et
12: nous avons 17 personnes dans une salle.
1: 17 personnes, oui.
12: Ouais. Alors, la veille, elles sont dans le bâtiment, on peut dévenir sur les gens. Et là, nous, en ce moment, on est dans la biote.
1: Monsieur, vous avez le haut-parleur, lève-le, s'il vous plaît, mais il sent qu'il peut entendre au mieux.
12: Non, on l'a point.
1: Ah, il n'entend pas trop bien. Alors donc.
12: Merci de l'auto.
1: Vous l'avez assis dans l'auto, oui.
12: Donc, et le bâtiment, ben, dans la prison, on a la biote en dedans, mais pourquoi ben, il laisse à nous toujours dans le bâtiment?
1: Alors, il y a de l'amiante, oui, il faut procéder au désamiantage, oui, mais il paraît que l'amiante, si on ne va pas ravager le support où il y a de l'amiante dessous, la peinture, le vernis, les affaires. Si on ne va pas ravager le support, il paraît que l'amiante ne présente aucun danger.
12: Non, parce que nous, le travail nous fait, nous battons partout, la ferraille, nous battons partout, et le bâtiment est en train de démolir, enfin, il casse même.
1: On peut dire à nous, c'est une entreprise ou c'est la mairie, ça?
12: Non, le propriétaire, c'est nous, on la sort là-dedans, parce que c'est dans l'amiante, parce que nous battons trop dans le béton dedans. Il a ça nous dedans même.
1: Alors, monsieur, mais il pense que nous l'a pas compris à nous au début. Oudi, vous travaillez dans une commune. Enfin, moi, il croyait que tu travailles pour la commune. Non, on m'a trompé. Donc, vous travaillez dans une entreprise.
12: Non, dans la commune.
1: Ah, donc vous travaillez bien dans la commune.
12: Oui.
1: Et vous battez le fer dans les murs.
12: Oui, quand nous tirons le matériel pour le travail, ben, nous battons partout, nous cassons. faites compte, vous pouvez essayer de nous faire attention, parce que l'amiante est là et on attendra vas-y.
1: Mais pourquoi vous travaillez dans une commune et le propriétaire du local, il dit à où ça?
12: Non, parce qu'il est l'ancien propriétaire. Il date des 50 ans, 70 ans, et dès ce moment-là, il a démianté. Et là, l'amiante en Rhône, ben, il y a un sondage, soit passé, il est là-dedans.
1: Attends, Lydia Houck, il a procédé au désamiantage et l'amiante est revenue.
12: Avant vendre, il a démianté.
1: Mais monsieur, excusez-moi, mais l'amiante, c'est pas comme la moisissure, le salpêtre, c'est pas une affaire qui revient, ça, si un mouni emmène pas. L'amiante, il revient pas, ça, pas vrai, ça.
12: Non, mais, il a démianté les affaires pour les, il a tiré pour gagner prendre la mairie.
1: Oui, mais il y a dû avoir des constats. Aujourd'hui, c'est obligatoire. Voilà. Le notaire, il fait le boulot. Oui.
12: Et là, ben, elle a fait un casse la semaine passée, elle est dessous le carreau et dessous le carreau dans l'amiante.
1: Donc, elle n'avait pas désamianté. Elle a un menteur par là.
12: Il n'y a pas fait. Il y a le bouc pas fait. Il y a des fraudes sur le commune.
1: Ah, d'accord.
12: Il y en a 35 ans, il a fait.
1: Oui.
12: 35 ans, il a fait. Le bâtiment, il date depuis 70-80 années.
1: Mais monsieur, s'il y a de l'amiante sous le carrelage, là, par contre. Normalement, on respire pas ça, ouais. Sauf si ça prend un marteau piqueur ou ça perce le trou dedans.
12: Justement, là, nous l'a metté, là, nous l'a, c'est-à-dire, comment ça encore, nous l'a, mais qui m'a mis la crime, parce que, quand il met la crime, pareil, il y a sorte d'Ali.
1: Hein?
12: Non, mais il a dit, quand il met la crime, pas bon. Il met la crime dedans, la crime est très fort, et là, la viande dedans. Non, ce qu'il nous connaît, là.
1: Bon, mais oui, s'il y a de l'amiante, oui, il faut faire le nécessaire. Maintenant, le désamiantage se fait, mais c'est peut-être des fois c'est la démolition du bâtiment aussi. Mais s'il y a de l'amiante, sous les carreaux, ben normalement vous n'êtes pas concerné. On peut mettre la clim qu'on veut, vous n'êtes pas concerné. Et l'amiante, c'est une affaire qui revient pas tout seul.
12: L'amiante. Tout le monde est dans l'amiante, le propriétaire est dans l'amiante, et il veut tirer nous dedans, il dit oui, mais jamais tirer nous dedans.
1: Et à la mairie, qu'est-ce qu'elle a dit, où il y en a des recherches qu'elle a été faites?
12: La mairie, connaît un ali.
1: Où ça il est, ce bâtiment-là?
12: Ben, en Ville-Saint-André.
1: Oui.
12: En Ville-Saint-André, mais le moment, il connaît là, mais seulement, être dans un bâtiment où tirer nous dedans, mais il prêche pas trop, hein.
1: Et ils ont été à 17 à travailler là-dedans?
12: Ben.
1: Et c'est quoi ce travail?
12: Ben, notre travail, nous montons le chapiteau.
1: Vous montez le chapiteau? Le chapiteau, il monte dehors, il monte pas dedans?
12: Non, c'est un magasin, le magasin, là, le chapiteau dedans.
1: C'est le stock, oui.
12: Le stock.
1: D'accord, oui.
12: Mais, dans le stock, non, mais seulement, quand nous tirons une grande ferraille, nous battons, nous cassons, il n'est pas bon parce que là, il n'est pas là.
1: Et il n'y a pas tir le banc de ferraille sans battre partout?
12: Non, monsieur, ça c'est difficile, ça.
1: Oui. Bon, donc, à la mairie de Saint-André, vous dites qu'ils savent qu'il y a de l'amiante dans un local, mais on vous laisse travailler dans le local.
12: Ben oui, ben, nous, tu veux, voilà, mais le local, les beaux-pères, les malades, et nous sommes malades.
1: Malades,
12: c'est... Michel de Pierre de Matin, pour moi, déclaré.
1: Mais, malade, c'est-à-dire?
12: Ben, nous souffre à nous, l'estomac, nous souffre, les nez coulent. Ben, le docteur de moi vient demain matin, il va déclarer.
1: Oui.
12: Déclarer, si jamais plus tard, il y a une affaire, ben, voilà. Après, il va aller par la force personne, mais seulement si la personne concernée, s'il veut tirer nous dans la mairie, dans le local, est vide, tirer nous mettre de notre côté, mais là, oui, ça va, mais jamais ça va.
1: Là, on est sûr que le permis de construire, il date d'avant juillet 97, c'est sûr.
12: Ah, le bâtiment est en 70 à 80, voilà, mais fort.
1: Voilà, fort probable qu'il y ait la présence d'amiante. Mais s'il y a la présence d'amiante, normalement, la mairie doit faire réaliser un diagnostic amiante dans le local, non?
12: Ben, la finité.
1: Oui.
12: Et la fait encore la semaine, la personne a dû fouiller, la fouille après un mètre pour fondir. Quand, pourquoi ça, de m'en pouvoir signer amiante, ben, on a du bout de suite. Ben, on a du bout de suite, on a amiante dedans.
1: Et où ça fait combien de temps qu'on respire ça?
12: Ah, ben, moi, ça fait un peu d'aller, comment dire, à nous. Le bâtiment avait l'amiante et l'école de CRF, nous donne le salle cinéma.
1: Alors, parce que l'amiante et les symptômes que vous avez, c'est peut-être pas dû à ça. Et puis, l'amiante, non, les problèmes, c'est 40 ans, c'est 20 ans, 40 ans après. C'est pas.
12: Mais la personne qui occupe ça de nous, c'est des mots de l'estomac dedans.
1: L'estomac?
12: Ah oui, il attaque directement l'estomac. Ah oui, ma fille, le docteur m'a demandé, mon docteur, de moi, tu attaques directement l'estomac, tu veux voir l'estomac, comment se fait mal, ou comment se crasse les champs, et d'après comme ça, elle dit, ben, directement, voilà.
1: Et là, les 17, vous avez les mêmes symptômes?
12: Non, oui, il en a un peu par l'estomac, il en a un peu, il souffre d'autres affaires.
1: Bon, ben. Monsieur, ne quittez pas un petit instant, s'il vous plaît. On continue avec vous dans un instant, mais je dois accueillir Dimitri. C'est la disparition de son frère depuis hier matin, grand matin. Jean-Paul Bien-Aimé, le pêcheur à Sainte-Rose. Dimitri?
13: Oui.
1: Bonjour Dimitri.
13: Bonjour.
1: Alors vous êtes resté toute la journée depuis, je vous ai entendu ce matin, depuis 4 heures, hein, vous
13: oui,
1: êtes
13: oui.
1: À Sainte-Rose.
13: Oui.
1: Est-ce qu'il y a eu de nouvelles recherches qui ont été entreprises dans la journée?
13: Non, jusqu'à maintenant, non, aucun aide des autorités, tout ça, même pas les gendarmes, même pas de pompiers sur place. Là, on est comme ce matin avec les frères et sœurs, avec la belle famille, tout ça, on est en train de chercher, pour regarder si on trouve le corps de mon frère. Là, à l'heure que je te parle, on est encore sur la place, là, en train de mettre les projecteurs, tout ça, mais pour rester un petit peu sur le lieu, là, pour regarder si on trouve toujours son corps. Ben, on n'a pas d'aide de maintenant, jusqu'à maintenant, voulons dire.
1: Vous restez sur place avec des projecteurs ce soir?
13: Peut-être pas toute la nuit, mais au moins, donc c'était 8h, au moins pour regarder un petit peu. Après, on va rentrer ben, pour voir demain comment ça se passe, mais on n'a pas d'aide des autorités, rien. Enfin, aide en fait.
1: Oui, justement, à ce propos, je voudrais rappeler qu'on a appris ce matin que sur les réseaux ici, sur certains sites, on pouvait lire qu'il y avait d'importants moyens qui étaient engagés dans les recherches, mais vous qui êtes sur le terrain, vous dites que non, il n'y a plus rien là depuis hier.
13: Depuis hier, non, depuis hier, d'à peu près, allez, en gros, 2h30, 3h, ben, on est logé tout seul en fait. En tout cas, on est en train de chercher. Et chaque instant, j'entends que c'est pour le antenne réunion, c'est tout le truc, comme quoi il y a des aides, mais non, il n'y a pas d'aide, en fait. On est tout seul.
1: Mmh.
13: Ouais. Ça le souci, hein.
1: Ce que l'on pense, ce que l'on craint, c'est que votre frère Jean-Paul ait été happé par une vague hier matin vers 4h30, 5h.
13: Hier matin, ben, d'à peu près, je pense, plus 6h30, 7h comme ça en fait.
1: Oui.
13: Ouais, parce que ça fait 2 jours, il était en train de pêcher là-bas, je pense qu'il a pris un vague, apparemment, comment c'était dit.
1: C'était un endroit que l'été connaît bien, mais bon, face à la violence, au déferlement des vagues.
13: Ouais, c'est... peut-être ben, il y a eu un vague, ben, il n'a pas vu, ben, on peut tailler en fait. Hein.
1: Oui.
13: Ouais. Ben après, il avait, comment dire ça, qu'on est arrivé avec les pompiers, ben, en train de bout là, avec un petit drone en train de voler. L'hélico a passé 2 fois, mais après, quand arrivé après-midi, ben, il n'y avait plus personne, en fait. Et là, j'ai appelé le cross ce matin, il m'a dit, par rapport au temps, il ne peut pas sortir. Et ok, les informations, il dit que le cross est là, j'ai appelé ça, et ok, c'est monté, en fait.
1: Bon, il n'y a aucun service officiel pour vous aider dans les recherches, là,
13: non,
1: aujourd'hui?
13: Non, il n'y a pas rien, même pas les gendarmes, rien, ils n'ont pas passé un coup, même pas une visite, rien.
1: La mer, l'endroit, bien sûr, ne permet pas de plonger pour voir ce qu'il y a en dessous.
13: Ouais, oui, il ne permet pas. Et ben nous, comment dire ça? Nous, on ne peut pas dire qu'il ne permet pas si personne ne vient passer à la place de contacter, comprends?
1: Oui.
13: Tu ne viens pas regarder, comment on connaît? Voilà, parce que si ça tient, comment dire ça? Ou écoute simplement les informations, on dirait pas plonger. Mais d'accord, mais il faut bien écouter la place pour regarder comment il se passe. On comprend, faut pas mettre les bonnes pompiers en danger, mais ça devient même pas garder rien, ça te reste dans votre bureau là-bas assise. Comprends, j'en ai un salaire à rien faire. Les gendarmes pareil. Chaque instant, j'ai un peu le temps. Ben, tu sais, ben, nous, comprends, on en a quand même une personne dans l'eau. Ou même.
1: Bien sûr.
13: Et ils pensent que c'était un blanc, un truc comme ça, soit un gros oiseau, ils ont fini de mettre toutes les dispositions, là, l'armée est toute en place. Et là, un petit malheureux, ils ont laissé comment dans l'eau. Ou même, ne demande pas ça depuis ça, non, ben, essaye d'amener un petit coup de main. Et si possible, nous trouvons le corps, mon frère, non, t'y ailles, et puis ça va, nous refaire notre veille tranquille, hein?
1: Mmh.
13: Ben oui.
1: Bien sûr. Bon, ben là, on vous propose d'intervenir encore tout à l'heure pour donner des nouvelles. On rappelle que vous êtes à Sainte-Rose, sur le bord de mer, où la mer est plutôt démontée hein, en ce moment.
13: Bon, plutôt démontée sur Sainte-Rose, non, hein, peut-être les autres côtés, mais bon,
1: oui.
13: C'est un petit peu fort, il ne faut pas dire n'importe quoi ici. Mais il ne voit pas la mienne plus démontée qu'un autre, moi. Parce que nous, pourquoi on nous connaît un peu de l'eau quand même chez nous.
1: Oui. D'accord.
13: Oui, le Léné, la Réunion, on n'est pas en métropole là-bas, au Sahara. Ben, ou même, faut pas dire n'importe quoi dans les infos, vraiment.
1: D'accord.
13: Bien, vraiment sur place pour garder un coup.
1: Très bien. Pas plus démonté que ça. Et bon, encore une fois, le point qu'on va retenir, c'est que vous qui avez été sur place toute la journée, aucun moyen officiel pour vous aider dans les recherches.
13: Non, du tout.
1: Dimitri, je vous remercie, bon courage et à plus tard.
13: Ouais, ben merci bien Freedom surtout pour passer un peu les informations pour nous, parce que sinon ça, ben n'a pas aucune personne pour donner un petit peu les informations. Et ben midi comment. S'il y a des gens qui veulent donner un petit coup de main demain, ben, c'est le bienvenu.
1: Nous l'est là, ouais, Dimitri. N'hésite pas, ou connais le numéro, ou rappelle à nous, nous passe à vous à l'antenne. Dimitri, bon courage.
13: Merci bien, au revoir.
1: Merci. L'information toujours, cette fois avec Emmanuel à Saint-Paul. Emmanuel?
14: Oui, bonsoir.
1: Bonsoir.
14: Du coup, c'est pour un. Je vous appelle pour signaler un véhicule arrêté sur la 4 voies de Saint-Paul. Au niveau de la sortie vers le centre commercial de Savannah.
1: Oui.
14: Dans le sens, le bord vers Saint-Leu. Et ben, la voiture est arrêtée dans la voie de gauche. Donc la voie de gauche est totalement neutralisée. Même s'il y a de l'embouteillage de manière générale à cette heure-ci, je pense que ça doit beaucoup impacter la circulation, parce qu'après cette voiture-là, il n'y a plus rien. Il n'y a plus d'embouteillage du tout après cette voiture.
1: Oui, bah, à cette heure-là, on est plutôt sur la fin des gros ralentissements. Mais bon, avec la voiture sur la voie de gauche, c'est pas pour aider. On a prévu la DRR, c'est vers l'échangeur de Savannah, dans le sens Le Port-Saint-Paul.
14: Voilà, c'est ça. Et du coup, bah, la voiture est totalement sur la voie de gauche, donc... j'ai pas vu s'il y avait des personnes à l'intérieur ou pas. Mais voilà, bon, il n'y a pas vraiment de risque d'accident, parce que la circulation est pratiquement à l'arrêt. Mais peut-être pour prévenir ceux qui sont en amont de l'embouteillage, que c'est dû à cette voiture-là. Quoi.
1: Merci pour les précisions. Bonne route.
14: Merci. Bonne soirée.
1: Merci. Au revoir.
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1: Information à 18h01, information pour les auditeurs de Freedom 2. Attention, une voiture signalée sur la voie de gauche.
16: Pour de l'eau.
1: Oui.
16: Il mettait des plaques fibro-ciment dans la fosse. Pour machin, là, pour filtrer l'eau.
1: Oui.
16: Et donc, ben, ça a aussi été amianté avant. Mais nous, on a travaillé avec ça pendant longtemps, on travaille avec cette plaque-là.
1: Oui, aujourd'hui, on a deux témoignages là de gens qui disent que l'amiante, ça vous bousille l'estomac. On est dans la vérité, là, ou...
16: Non, mais les vrais il peut être dangereux, parce que, mais ça, comme ma maillot, comme le monsieur dit, comme ça, il faut aller voir Virapoulet, là, tout de suite, hein. Même si les médecins, il ne pourra pas diagnostiquer rien tout de suite. Hein.
1: Ah, mais je ne pense pas que c'est le Virapoulet médecin que l'auditeur disait qu'il fallait aller voir. Je pense que l'auditeur voulait dire qu'il fallait aller voir le Virapoulet de l'opposition.
16: L'adversaire politique.
1: Ça même.
16: Ah là là là. En plus, on voit tout le monde voir lui, il va faire.
1: Oui.
16: Parce que tu ne peux pas diagnostiquer quoi que ce soit.
1: Hein. Oui. Bon, bah, c'est... Voilà. C'est sûr que il vaut mieux pas aller ravager les panneaux, les plaques de fibro-ciment, les poteaux, les isolants.
16: Les compacts, les pas volatiles, les compacts, quoi.
1: Oui.
16: Mais vous voyez que si vous faites, si vous cassez pas un morceau, ben c'est un livre, il devient volatile, là il est dangereux, quoi.
1: Bien sûr, oui.
16: Voilà. Donc, ouais. Mais nous perforer les plaques avant pour mettre dans les fossés sceptiques. Donc, nous ne jouons pas avec, mais nous...
1: Donc, vous avez respiré des poussières d'amiante?
16: Les possibles, oui.
1: Oui.
16: Les possibles.
1: Et ça fait combien de temps?
16: Oh là, il y en a une quarantaine d'années.
1: A priori, c'est bon pour vous, hein?
16: Peut-être un peu moins.
1: Oui. Non, parce que les cancers, les problèmes aux poumons, ça n'arrive pas au bout de 6 mois, c'est pas vrai, ça, hein?
16: Ben c'est ça, Midaou, c'est que là, si ils ont de savoir que ce soit, ben ils ne pourront pas diagnostiquer quoi que ce soit, si ils ont viennent commencer à travailler avec.
1: Oui. Bon.
16: Voilà, donc, c'est pas maintenant.
1: C'est pas maintenant, mais il faut quand même être prudent. Merci, monsieur.
16: Mais bien sûr, il faut être prudent, oui, bien sûr, parce que il faut pas présenter ça, il faut pas jouer que ça.
1: Et il faut faire le nécessaire et voir si la mairie a fait faire un diagnostic.

0: si vraiment le diagnostic prouve qu'elle est dans l'amiante, il faut connaître. On a des combinaisons esprit, on a tout ça, mais en fait, tous les spécialistes, on a des personnes qui les amiantent que les spécialisés, non?
1: Oui.
0: Voilà. Bien. Mais quelqu'un qui ne connaît pas, il ne peut pas rentrer dedans n'importe comment.
1: Merci, monsieur.
0: Voilà. Merci, allez, bonne soirée.
1: Bonne soirée. Le 99-12-00. Freedom, allô?
2: Bonjour, monsieur Bobby.
1: Bonjour.
2: Oui, mes téléphones, où la fin d'entendre parler, le... Parce que vous parlez, il paraît avec tous les vols de données qu'il y a eu. Maintenant, il y a une arnaque qui s'appelle le SWATSUM. Peut-être m'y prononce mal. Hein.
1: En quoi ça consiste?
2: Ben, ça veut dire qu'avec vos coordonnées, il y a quelqu'un qui va se faire passer pour vous, auprès de votre opérateur. Il va demander une nouvelle carte SIM. Et après, ben, il aura tout le contrôle de votre téléphone. Quoi. Vous avez jamais entendu parler de ça?
1: Attendez, oui, alors j'ai entendu parler de ça, mais là, par contre, vous allez un peu loin. Vous dites qu'il va demander une carte SIM, et après, il aura accès à votre téléphone?
2: Mais c'est qu'ils disent, moi je sais pas. Hein, moi,
1: Non, il y a un fossé entre avoir une nouvelle carte SIM. Je vous donne ce cas de figure, monsieur. Vous avez le 06 24 37 opérateur Métropole, c'est ça?
2: Oui.
1: Je trouve votre opérateur, je me fais passer pour vous. J'ai une carte SIM avec votre numéro de téléphone. Je l'active, ça désactive automatiquement votre carte SIM. Je n'ai pas pour autant le contrôle de votre téléphone, hein?
2: Non, pas mon téléphone, mais vous avez... je sais pas, parce qu'ils disent qu'on peut faire beaucoup de choses avec quand on a le contrôle de... Parce que moi, je n'aurai plus de réseau, je n'aurai plus rien, quoi.
1: Oui, oui, vous n'aurez plus de réseau. Veuillez rester en ligne un instant, s'il vous plaît. Monsieur, nous avons lancé plusieurs appels afin de retrouver Rebecca, 40 ans, partie au volant d'une Dacia de couleur blanche depuis la semaine dernière. Et Gaëlle... La cousine de Rebecca est en ligne. Mmh. On a eu de bonnes nouvelles annoncées par Bastien tout à l'heure. Mmh. Gaëlle ?
3: Oui, bonsoir.
1: Bonsoir.
3: Bonsoir. Alors oui, elle a été retrouvée aujourd'hui. Donc je remercie tous les auditeurs, toutes les personnes qui ont pris en compte du coup les informations. Du coup, chaque jour, il y avait des petits groupes qui faisaient des petites rondes. On a eu des groupes de recherche bénévoles, hein, que ce soit la famille ou des amis, la famille ou même des personnes inconnues qui ont soutenu la famille. Donc oui, elle a été retrouvée aujourd'hui. Elle va bien. Au niveau de la santé physique, ça va. Donc elle a été retrouvée en bonne santé. Donc voilà. Merci beaucoup à tous les auditeurs.
1: Mais dites-moi, elle a été retrouvée ou elle est revenue elle-même Et sait-on où elle était tout ce temps?
3: Apparemment, elle a beaucoup bougé. Hein. Elle a beaucoup bougé, donc on n'a pas vraiment toutes les infos encore. Et en fait, nous, on l'avait retrouvée quelque part sur la route des Avirons. Et après, les circonstances exactes dans lesquelles elle a été retrouvée après ça, je ne sais pas, parce que j'étais au travail, enfin j'étais à un rendez-vous après cet après-midi, donc en début d'après-midi, on l'avait repéré là-bas, aux Avirons, et après, j'ai eu la nouvelle qu'elle était retrouvée, donc voilà. Donc après, tout ce que j'ai su, c'était ça. Donc on a pu l'emmener chez les pompiers, et voir si tout allait bien, enfin elle était vers chez les pompiers à un moment donné.
1: Oui.
3: Et puis voilà, il y a eu une équipe de secours qui était là aussi, donc voilà. Mais tout est rentré dans l'ordre très rapidement là dans cet après-midi, donc la famille est très soulagée, voilà.
1: Tout est bien qui finit bien.
3: Voilà. Oui, c'était une frayeur, une grosse frayeur, parce qu'on ne savait pas du tout, hein, vraiment, tout, pour ma tante et mon oncle, c'était vraiment compliqué.
1: Ils avaient l'occasion de s'exprimer, de lancer des appels, effectivement. Rebecca était partie depuis jeudi dernier?
3: Mais, mercredi soir, exactement, puisque on a retrouvé le mot d'adieu le soir même, le mercredi soir. Voilà. Oui. Et du coup, c'est jeudi qu'on a commencé à lancer les alertes et tout, après, voilà.
1: Et là, elle est à la maison avec ses parents ou à l'hôpital?
3: Alors là, je ne saurais pas vous dire. Vraiment, j'ai pas eu le temps du tout de prendre plus de nouvelles. Elle a été retrouvée, j'étais soulagée. J'ai dit, je les appelle, je les laisse eux aussi prendre leur temps, redescendre un petit peu de cet état, un petit peu de stress. Et puis, puis on verra les détails après. Là, parce
1: que, bien sûr, on a des parents qui n'ont pas dormi depuis mercredi dernier, on va dire. Hein, c'est terrible de vivre ce qu'ils ont vécu.
3: Voilà.
1: C'est terrible de vivre ce qu'ils ont vécu. Et là, heureusement que ça se termine bien. On a retrouvé Rebecca, 40 ans, et elle va bien. Elle est saine et sauve.
3: Super, oui, voilà.
1: Merci, merci beaucoup à vous, la cousine. Merci.
3: Merci, au revoir.
1: Au revoir. Information pour les auditeurs de Freedom 2, cette information nous vous la donnions cet après-midi, c'est Bastien qui nous l'a communiqué. On a retrouvé Rebecca, Madame Lépiné, Rebecca, 40 ans, qui était partie avec sa voiture de l'étang Salé la semaine dernière, c'était mercredi dernier, en laissant une lettre d'adieu. On l'a retrouvée aujourd'hui aux avirons, elle est saine et sauve. C'est le soulagement pour la famille qui avait lancé plusieurs appels afin de retrouver Rebecca qui a 40 ans. Bonne nouvelle donc pour ces personnes de l'étang Salé et bonne nouvelle pour tout le monde donc qui avait participé aux recherches. 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Allô ?
2: Oui, allô, oui.
1: Oui.
2: Donc d'après vous, il n'y a pas de danger finalement alors ?
1: Alors je n'ai pas dit ça, monsieur. Je donne un exemple. Oui. On va imaginer que chez vous, qu'il y a du carrelage posé sur des plaques de fibrociment. Et pour tenir la véranda debout, il y a des poteaux de la marque Eternit fabriqués avec du fibrociment. Là-dessus, il y a une couche de peinture. Eh ben, il paraît qu'il n'y a aucun danger pour vous, monsieur.
2: D'accord, ok. Non, mais c'est pour ça que je vous ai appelé, comme je sais que vous savez un petit peu tout ce qui se passe sur le truc électronique, voilà. C'est pour ça que je voulais me renseigner.
1: Ah, alors attendez, parce que moi je vous répondais sur l'amiante, alors qu'en réalité vous étiez en train de me parler d'arnaque et de piratage de cartes SIM.
2: Ah oui, oui, c'est ça. Oui,
1: d'accord. Bon, alors pour les cartes SIM, le problème, c'est pas de prendre le contrôle de votre téléphone. Oui. Le problème, c'est qu'une fois que quelqu'un aura votre carte SIM, il peut, s'il est bon, il peut essayer de gratter vos informations bancaires, d'avoir vos codes pour l'accès au compte, l'accès au paiement. Il peut faire plein de choses. Il peut faire beaucoup de choses avec les SMS de confirmation que la banque va lui envoyer, puisque vous, votre téléphone ne sera plus connectable au réseau cellulaire, puisque c'est lui qui aura la nouvelle carte SIM. Et un réseau cellulaire est piloté pour avoir une carte SIM, pas deux.
2: Mais ma banque, elle m'envoie jamais de SMS.
1: Si votre banque ne vous envoie jamais de SMS pour confirmer les opérations bancaires, c'est vous êtes un marginal, un cas un peu à part, parce que les gens reçoivent des SMS.
2: C'est pas des SMS, monsieur Bobby. Il faut que j'aille dans mon application bancaire et il faut que je confirme, mais c'est pas des SMS.
1: Ah, c'est des push. Ça, c'est ouais, Internet normalement.
2: Il faut que j'aille dans mon application bancaire,
1: oui.
2: Je passe pour Internet, et il faut que je valide l'opération. C'est marqué, monsieur, vous avez une opération en cours, voulez-vous l'accepter ou refuser ?
1: Alors pour le push, peut-être que le pirate ne va pas les recevoir, mais beaucoup de gens reçoivent des SMS pour des codes de vérification. Et là, c'est pas vous qui allez recevoir les SMS, c'est le hacker.
2: Je reçois pas d'SMS, moi.
1: Oui, j'ai bien compris, monsieur. Vous, mais quand je dis vous, je parle au sens large du vous. Je parle de Christophe Damour qui s'installe. Bonsoir. Christophe Damour, vous recevez des SMS des fois de votre banque pour des codes.
4: Ah oui, complètement.
1: De votre boîte mail aussi pour des codes de vérification pour quand on utilise un autre appareil. Et ben ces SMS-là, monsieur, ben, c'est pas vous qui allez les recevoir, mais c'est celui qui aura piraté votre carte SIM.
2: Ouais, mais à ce moment-là, il faut qu'il ait... Parce que moi, c'est dans mon application bancaire. C'est le code 3QR2, je crois que je ne me rappelle plus trop comment... 3QR2, voilà. Donc, je reçois dans mon application bancaire. Il faut, je valide, mais je ne reçois pas d'SMS, quoi.
1: Oui, vous, c'est d'accord. Plutôt les push, apparemment.
4: Voilà, c'est les push depuis votre application. Il y a plusieurs banques qui font ça.
1: Oui.
4: Et on vous demande, est-ce que vous autorisez cette opération? Vous cliquez sur oui, j'autorise, ou non, si vous n'êtes pas à l'origine de l'opération.
1: Mais attention, voilà. Votre banque a votre numéro de téléphone. Et si le hacker, il va gratter un peu, la banque peut peut-être, même si votre banque ne vous envoie pas de SMS d'ordinaire, mais il peut peut-être faire que la banque va vous envoyer un SMS. Et il va confirmer. Et à partir de là, pour la banque, ça sera vous.
4: Mais théoriquement, si vous avez l'application de télécharger et que vous recevez le push, là, ça ne passe pas par le numéro de téléphone.
1: Vous avez raison, ça passe par Internet.
4: Ça passe par Internet. Il faut avoir l'application et le téléphone avec soi et cliquer sur « J'autorise l'opération ».
1: En tout cas, si du jour au lendemain, on rappelle que si du jour au lendemain, vous n'avez plus de réseau sur votre téléphone et vous n'avez rien demandé à votre opérateur,
4: vous ne pouvez rien faire.
1: Il faut contacter votre opérateur d'urgence.
2: Ouais, d'accord. Et puis, je voulais parler autre chose, monsieur Bobby, tous les matins, quand je me réveille, là.
1: Bah, attendez un petit instant, parler d'autre chose, s'il vous plaît. Un petit instant, parce que Christophe Damois était venu pour donner une information. Oui, aussi, surtout,
4: oui,
1: Christophe.
4: Bonsoir, ouais. Bobby. Bonsoir à tous ceux qui nous rejoignent à l'instant. Vous rappelez, que nous sommes en vigilance, vague submersion. Donc, juste à partir de 20h ce soir, nous passerons en vigilance vague submersion de couleur orange à partir de 20h sur les zones nord-ouest et sud-ouest. La mairie de Saint-Pierre précise d'ailleurs que, vous savez, on vous le disait un petit peu plus tôt, la circulation et le passage des piétons étaient interdits sur les fronts de mer de Saint-Pierre, l'étang Salé et Saint-Leu. Toutefois, la commune de Saint-Pierre précise que la circulation reste bel et bien autorisée sur le boulevard Hubert de Lille.
1: Le front de mer.
4: Donc le front de mer de Saint-Pierre. En revanche, le stationnement y est strictement interdit.
1: On rappelle aussi que la houle observée au large de Saint-Louis a dépassé les 3 mètres à 16h cet après-midi. Donc elle va continuer à se renforcer, cette houle. Et à partir de 20h, on passe en vigilance
4: orange.
1: Orange.
4: Avec des vagues qui pourraient peut-être atteindre les 9 mètres d'après les prévisions de Météo France. En tout cas, 5 mètres, c'est certain. Et cette vigilance vague submersion apporte, vous savez, on vous parlait d'un front froid qui devait passer hier soir sur l'île. Alors, ça commence à baisser les températures. J'en profite pour vous donner les quelques informations que j'ai pu recueillir auprès de Météo France concernant le temps de cette nuit. Et les températures qui vont baisser de 18 à 20 degrés sur le littoral. On attend 7 à 8 degrés du côté de Sillaos, du côté de Salazie, et de 4 à 6 degrés sur les plus hauts sommets au Maïdo ou encore au volcan. Donc il va faire frais, voire froid.
1: Et on rappelle pour la vigilance forte houle, c'est pour le sud jusqu'à de 20h ce soir à 13h demain, et pour la côte sud-ouest est concernée aussi, la côte ouest aussi, de 20h ce soir à 7h demain matin.
4: Alors il faut bien rester à l'écoute, puisque ce genre de bulletin, vous le savez, ça bouge régulièrement.
1: Oui, quand la météo constate que la houle est vraiment forte, il actualise le bulletin. Voilà, non, je plaisante.
4: Mais attendez, non mais Bobby, c'est ce qui s'est passé ce matin, un chat. On nous avait émis un bulletin de vigilance hier soir pour à partir d'aujourd'hui 9h. Sauf que ce matin, nous recevons un bulletin de Météo France qui nous prévient que nous sommes en vigilance depuis 7h.
1: Bon.
4: Il était 7h40.
1: Merci.
4: Ce sont des choses qui arrivent.
1: Oui. Merci, Christophe Damour.
4: Bonne soirée.
1: Bonne soirée.
4: Dans sur les routes.
1: Et cet auditeur, merci d'avoir patienté. Oui. Alors, tous les matins, vous vous réveillez?
2: Oui, parfois de la journée aussi, quoi. Quand je me réveille, j'ai très peu de réseau sur mon téléphone. Mais par contre, moi, mon opérateur n'existe pas à La Réunion, quoi.
1: Attendez, ne quittez pas. Priorité à l'information, s'il vous plaît. Avec le signalement d'une voiture en panne. Janvier, bonsoir.
5: Bonsoir.
1: Oui.
5: C'est pour signaler, en fait, quand vous, en direction Saint-Clotilde, sortant de l'entrée du marché forain, ici à Boulevard Sud. Hein.
1: Oui.
5: Et vous avancez, là où il y a la descente pour Champfleury. Il y a une capture qui est tombée en panne là. Par contre, il est à droite, hein, mais il n'est pas du tout garé. Hein. Il est en pleine route à droite.
1: Mais c'est sur le boulevard sud ?
5: Oui, sur le boulevard sud, oui, direction Saint-Clotilde.
1: À hauteur de
5: À hauteur de la sortie du

0: Champfleury en direction de l'Est, en direction de Sainte-Marie. Prudence, 41 51 51, notre service radio-guidage. Monsieur, merci d'avoir patienté, encore une fois.
1: Oui, oui.
0: Et pour conclure, oui. Quand des fois vous n'avez pas de réseau, c'est-à-dire
1: quand je prends mon téléphone, le réseau, il est très faible dessus, quoi.
0: Ça arrive à des millions de Français. Vous habitez un endroit où votre opérateur n'a pas d'antenne relais près de chez vous, donc vous avez un signal qui est faible.
1: Oui, mais attendez, monsieur Bobby, hein. J'éteins mon téléphone, je rallume mon téléphone, et j'ai le réseau normal.
0: Le téléphone était resté accroché, était resté sur une antenne réseau placée plus loin, ce qui n'est pas normal, mais j'ai une solution à tester, monsieur, hein. Plutôt que de l'éteindre et de rallumer, le démarrage, le redémarrage, c'est un petit peu long. Beaucoup plus rapide et pour le même résultat, le mode avion.
1: Non, j'ai déjà essayé.
0: Ah ouais?
1: J'ai déjà essayé, je mets le mode avion, je coupe le mode avion, ça donne.
0: Mais vous mettez le mode avion, vous patientez 10 secondes quand même?
1: Ah oui, je patiente un petit peu, je mets le mode avion.
0: Oui.
1: Mais ça marche pas. Quand j'éteins mon téléphone, là il repart à zéro, quoi. Mais si j'éteins pas mon téléphone, mais... Par contre, comme je vous ai dit, mon opérateur, il n'existait pas à La Réunion. Mon opérateur, c'est qu'en métropole, quoi.
0: Ah non, mais vous êtes à La Réunion, là?
1: Ah non, là, je suis en métropole.
0: D'accord. C'est quoi? C'est qui votre opérateur?
1: C'est Bouygues Télécom.
0: Oui, ils ont leur réseau, et si ça se trouve, là où vous êtes, il n'y a pas une très bonne couverture. Alors, pourquoi le signal est beaucoup plus fort quand vous rallumez, vous redémarrez votre téléphone, je ne sais pas. Parce que normalement, un téléphone cellulaire, c'est piloté pour accrocher l'antenne la plus proche. Automatiquement, tout le temps.
1: Parce que souvent, ça me fait ça. Il faut que quand je vais sur Internet, ça ne marche pas. Même la Radio Freedom, ça coupe tout le temps. Je me posais la question. J'ai dit, pourquoi ça? Donc, j'éteins mon téléphone, je rallume mon téléphone et après, tout va bien, quoi.
0: Ouais. Et vous êtes en quoi? 4G plus? 5G?
1: Moi, j'ai la 5G, mais là, j'ai retiré la 5G, justement. J'ai mis la 4G, quoi, parce que ça marche pareil.
0: J'allais vous proposer de faire ça. Peut-être qu'en 4G, il y aura un meilleur débit, même, c'est possible. Ce n'est pas normal, mais c'est possible si le signal est plus fort.
1: Oui, là, je me suis mis en 4G, quoi. Donc, après, c'est pas un problème. J'éteins mon téléphone, et puis je rallume, et puis ça remarche, quoi.
0: Ouais, c'est bizarre.
1: Vous vous rappelez, hier, quand je vous ai appelé, vous m'aviez dit que c'était un coup de chance?
0: Ouais, pour avoir la ligne.
1: Oui, mais là aujourd'hui, la première sonnerie, je vous ai eu, quoi. Hein.
0: Bon, on donnera pas tous les secrets, vous n'avez pas voulu les donner hier soir, je propose qu'on continue. Allez.
1: Allez, au revoir, bonne soirée.
0: Allez, bonne soirée, merci. Radio Freedom, monsieur a de la chance. Hein. Allô?
2: Oui, bonsoir Bobby.
0: Bonsoir madame.
2: Ça va bien. Bon.
0: Vous avez le haut-parleur?
2: J'enlève.
0: Ah, c'est mieux, merci. Oui.
2: Désolé. Oui, je vous appelle parce que tout à l'heure, là, j'entendais qu'on parlait de l'amiante.
0: Oui.
2: Alors, c'était juste pour vous signaler que c'est très, très, très, très, très dangereux.
0: Oui.
2: Mon époux, actuellement, on a mis du temps parce qu'il souffrait énormément de son ventre depuis 2-3 ans. Et c'est seulement l'année dernière qu'on a détecté qu'il avait une mésothéliome. C'est un cancer du péritoine dû à l'amiante.
0: Et les poumons, ça va?
2: Non, les poumons, ça va. C'est juste le péritoine.
0: Oui.
2: C'est la membrane qui englobe tous les organes. Et quand les trois oncologues vous reçoivent à la clinique très tard un vendredi soir et vous disent « on n'a jamais entendu ça, on n'a jamais vu, on n'a jamais soigné », je vous dis pas. Ben voilà. C'était pour vous dire que c'est très, très, très dangereux. Les gens meurent d'un cancer, ils ne savent même pas. Voilà. Ben depuis l'année dernière, mon époux, il fait 4 heures de chimio toutes les semaines. Et ben voilà.
0: Mais il a été exposé à des poussières d'amiante durant sa carrière?
2: Oui, dû à certainement dans l'entreprise, parce qu'il a eu quand même un certificat professionnel de la sécurité sociale attestant qu'il a été en contact de l'amiante dans une grande, grande, grande, grande, grande entreprise. Hein, voilà.
0: C'était il y a combien de temps?
2: Pardon?
0: C'était il y a combien de temps?
2: Déjà, il avait des problèmes de santé, il est parti à la retraite, ça fait à peu près 30 ans, hein, date à laquelle le truc qui se met en route.
0: Oui.
2: Tout ça pour vous dire que les gens doivent faire très, très, très, très, très attention à l'amiante. Hein. Voilà. Même les oncologues à Sainte-Croix.

0: à la clinique, ils n'ont jamais soigné, ils ne savent pas comment soigner. Il fallait envoyer son dossier à Gustave Roussy à Paris pour que eux ils puissent donner un protocole et pour pouvoir, voilà. Et ben, très tard le soir, on vous reçoit, on vous dit, bon, ben, un mois après, on a reçu la réponse de Paris. Ben, finalement, le cancer est trop étendu, on ne peut plus faire une chirurgie, on va faire de la chimio. Ben voilà, parce qu'ils ont mis du temps à détecter. Et pourtant, il était suivi, hein, il faisait énormément d'analyses, de, enfin bref, hein, tout ce qu'il fallait avec la gastro, la généraliste, le diret, le chirurgien digestif, la médecine nucléaire, et tout ça, il a tout fait, et personne n'a rien vu.
1: Un cancer du péritoine.
0: Pardon?
1: Le cancer du péritoine, c'est ça?
0: Exact.
1: Et, mais alors là, il est traité depuis combien de temps?
0: Depuis l'année dernière, depuis mai de l'année dernière.
1: Et la les thérapies, ça se passe bien?
0: Tu parles. Bon, ben là, on a dû arrêter il y a le mois dernier 2-3 séances parce qu'ils se sont aperçus que la chimio qu'ils faisaient était en train d'abîmer ses reins. Là, il est passé, enfin, il va passer à partir de la semaine prochaine à une chimio un peu soi-disant plus douce, moins agressive. On verra bien. C'est un cancer, mais très, très, très, très rare. Il faudrait, dû à l'amiante, hein, il faudrait que les gens fassent très attention. C'est très dangereux. Voilà, quand on ne connaît pas, et après on vous annonce ça, on vous dit, ben voilà.
1: Oui, et dans son cas, ben, c'est qu'il y a une espérance de vie réduite. Il y a bien sûr les soins, mais le cancer du péritoine, c'est...
0: C'est très rare, très rare, très rare. Voilà. Mais on ne vous parle même pas d'une espérance de vie, hein.
1: Ouais. Allô? Oui, oui. Eh bien, madame, c'est... Et comme vous le dites, là, c'était peut-être il y a 30 ans l'exposition aux poussières d'amiante.
0: Exact.
1: Oui.
0: Mais le problème, d'une manière générale, quand vous n'êtes pas concerné par un cancer, hein, n'importe lequel, hein, je parle du péritoine aujourd'hui parce que je suis plein dedans, vous n'êtes vraiment, vraiment, vraiment pas entouré, soutenu, mais vraiment, hein, moi, à part l'IA, je suis perdue. Je pose des questions, on me dit, vous cherchez trop, on ne peut pas vous répondre, voilà.
1: Mais c'est-à-dire qu'aujourd'hui, toutes vos informations viennent de...
0: Vraiment, vraiment, vraiment. Dans le truc, vous vous dites, ben finalement, ces gens-là ne sont pas accompagnés, ne sont pas soutenus. Ben voilà. C'est pour ça que les gens, à mon avis, meurent tout doucement dans leur lit, tranquillement, que ce soit les petits vieux, les vieilles dames. Parce que moi, si je faisais pas ce qu'il y avait à faire pour mon époux, je crois que ça faisait longtemps, longtemps, longtemps qu'il était parti.
1: Mais aujourd'hui, vous n'avez pas confiance aux médecins? Vous faites pas confiance aux médecins? Vous faites confiance à l'intelligence artificielle?
0: Exact, exact, exact. C'est malheureux, hein. C'est malheureux, hein. Quand vous parlez du cancer autour de vous, les gens qui sont passés par là, ils vous disent tous la même chose. Si on peut faire un procès à ces gens-là, on le ferait. C'est dommage, hein. C'est que ce soit le généraliste, le spécialiste, l'association, le généraliste, l'oncologue, les oncologues, tout ça, vous avez accès. Vous avez un rendez-vous, vous posez des questions, mais vous cherchez trop, madame. Pourquoi laisser des... Mais franchement, je dis, monsieur, si je vous pose pas des questions à vous, je poserai à qui? Ah non, mais c'est de la folie. Faites parler les gens, les personnes qui s'occupent, qui sont proches d'un malade du cancer, vous allez voir, hein. Vous allez voir. Ça va être affolant. Finalement, quand vous n'êtes pas concerné par le problème, vous vous dites, ah, ces gens-là, ils sont bien entourés, ils sont bien occupés, ils sont bien ceci, ils sont... Mais tu parles, quand vous êtes dans le truc, mais franchement, mais vous êtes lâché, mais grave.
1: Merci pour ce témoignage, madame, et bon courage à votre mari.
0: À moi aussi.
1: À vous aussi, bien sûr, c'est vous qui êtes là et qui l'accompagnez au quotidien.
0: Voilà. Merci, monsieur. Bonne soirée. Faites attention à vous tous. Bonne soirée. Au revoir.
1: Merci, bonne soirée. Au revoir.
0: Merci, au revoir.
1: Le 02 62 99 12 00. Allô?
2: Allô?
1: Oui, bonsoir. Oui,
2: bonjour, bonsoir, Bobby. Hein?
1: Oui.
2: Voilà, moi, m'y appelle un petit coup, j'ai de l'amiante aussi, hein, voilà.
1: Oui.
2: Parce que moi, m'aller dans la rénovation de bâtiment, nous l'ai beaucoup exposé à la poussière, hein.
1: Oui.
2: parce que nous, même travailler ici pour le département l'amélioration de l'habitat, c'est que, ouais, ben là, avant on intervient, il fait toujours un diagnostic amiante, hein.
1: Oui.
2: Mais l'amiante, les paratous, ça vaut bien. L'amiante, il pète dans le ciment, dans le carrelage, dans la peinture.
1: Donc, quand vous dites dans le ciment, les gens pensent au sac de ciment qu'on va acheter au magasin de bricolage. C'est pas non, ce que non, vous voulez dire?
2: Non, l'amiante, là, c'est toutes les constructions avant 1993.
1: Voilà, vous voulez dire dans le béton, dans les sols, dans les murs.
2: Dans le béton, voilà, dans le béton.
1: Oui.
2: Parce que là, il y a vraiment des chantiers que n'a pas pu faire parce qu'il y a la présence d'amiante. Parce que des fois, c'est l'été quoi, dans un joint de caoutchouc autour de l'évier.
1: Oui.
2: Du coup, là, ce chantier-là, ben, l'a pu négocier parce que c'était une personne handicapée. Du coup, cette partie-là, nous l'a pas fait, nous l'a pas touché. Parce qu'il faut prendre compte, parce que c'est vrai que nous faisons l'amélioration de l'habitat, et moi, maintenant, bon, quand le vrai canal diagnostic amiante a été passé, la panne amiante. Mais moi, quand il coupe le béton, m'a investi dans une machine, c'est découpage à l'eau. On peut éviter de la poussière, quoi. Même
1: oui.
2: Tous les types de poussière. Même le ponçage aussi, il nous fait avec de l'eau. Moi, je me dis, la personne est vraie, il nous fait un peu de boue dans la maison. Mais il évite de faire la poussière. Après, on a investi dans un gros aspirateur, que nous mettons à l'extérieur avec des tuyaux de 10 mètres. Qui m'évite de poncer, quoi, de faire trop de poussière. Quoi. Il faut prendre soin et prendre conscience que l'amiante, tant qu'il est solide, il n'est pas gênant, mais tant que la poussière.
1: Voilà. Tant que l'amiante et il y a de la peinture dessus ou du carrelage.
2: Des fois, il arrive dans des chantiers qu'on a trop d'amiante et que mais des fois, il isole ali, il camoufle ali, il calfeutre ali. Il met du placo, il ferme ali, condamne ali, cette partie
1: oui.
2: Dessous et il touche pas, voilà.
1: Parce que, prenons l'exemple du premier appel qu'on a eu tout à l'heure, hein, quelqu'un qui est avec d'autres employés communaux, il travaille dans une pièce où il y aurait de l'amiante.
2: Ouais.
1: Mais si, c'est pas leur cas, hein, parce que il y a les ferrailles qui touchent les murs et tout, mais si on ravage pas les supports, le sol, le plafond, les cloisons, bah, normalement, l'amiante, on le respire pas.
2: Oui, là, mais après, si c'est dans la peinture, Bobby, mais après, si la peinture y est fruite,
1: Non, souvent, l'amiante est sous la peinture.
2: Mais non, mais dans la peinture aussi, parce que quand le gars, il prélève, le Bobby, il prélève dans tout, là. Il prélève dans la peinture, il prélève dans tout, parce qu'il y a des peintures à base de plomb, des anciennes peintures qui n'en ont présence d'amiante dedans, hein. Parce qu'avant, dans les peintures, là, avec le plomb, hein, là, comprends, les anciennes, mais parle des anciennes trucs, hein, les constructions avant 1993, hein.
1: Oui.
2: Voilà. Parce que, après, les vrais, là, on a beaucoup de gens, ils lancent, ça sort dans la rénovation de bâtiments, tout ça, les biens, tout ça, mais des fois, là, ça fait un diagnostic amiante, ou bien préserve aux autres, même, d'autres aussi, moi, m'utilise des masques FPP3, mais m'utilise pas le masque premier choix, là, moi. À m'utiliser des masques FPP3, quand nous démolit, toujours masqué avec.
1: C'est des masques spéciaux.
2: Non, mais après, on a des masques FPP3, le filtration, est à presque 100%, 99,99. C'est qu'on a une membrane dedans, une soupape, là.
1: Comme oui,
2: ça, on peut bien le truc, là, mais il faut pas négliger, les gars, il faut pas négliger, parce que, moi, déjà, comme ils travaillent dedans, par exemple, dans une salle de bain, les fermiers, ben, même mettre un système de d'aération qui envoie un peu l'air à l'extérieur, quoi. Il fait moins de poussière parce que c'est pour de santé. Parce que c'est pas seulement l'amiante qui donne le cancer, les autres poussières aussi donnent le cancer. Après, c'est dans quelques années ou en tant que, ou non, et de temps en temps, faut pas éviter d'aller faire un petit bilan de santé. Vérifier si l'estomac est bien, si on n'a pas de problème au poumon. Attendre pas qu'on est vraiment malade pour aller au médecin, quoi. C'est des conseils qu'il faut prendre compte, le vrai, l'amiante, voilà. Parce qu'il y en a beaucoup de gens qui font une rénovation, mais ils ne prennent pas compte de ça. Et non, moi, quand les chiens sont entiers, le bat de masque, là, s'il n'a plus s'acheter.
1: Ce qu'on va retenir encore une fois, il ne faut pas jouer avec ça. Il ne faut pas jouer avec l'amiante.
2: Non, il ne faut pas jouer, il ne faut pas négliger. Il faut toujours penser, les gars, il faut de la rénovation, les gars. Prends soin des autres. Si il y a tout bon carrelage, les couleurs bleues, les gouttes d'eau dessus, là. Ça c'est carrelage dans l'amiante dedans.
1: Eh bien, merci, monsieur.
2: Allez, au revoir.
1: Merci, monsieur. Bonne soirée.
2: Merci, au revoir.
1: 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Allô ?
3: Oui, bonsoir, monsieur Bobby.
1: Bonsoir.
3: Oui. Madame, petit coup de gueule, là.
1: Oui.
3: Bon, c'est plus bien, vous avez un coup de gueule le soir. Tu vois le chantier à Saint-Louis, là où il y a les trois ravines. Il y a un chantier qui est en train de faire là.
1: Oui.
3: Trois ravines, Saint-Louis.
1: Attendez, je pense que vous conduisez.
3: Oui, oui.
1: Oui. Possible de vous arrêter pour prendre le téléphone parce qu'on n'entend pas très bien.
3: Là, c'est bon, là.
1: Oui, on va faire comme ça. Allez-y.
3: Oui. Donc, ils ont travaillé pendant toute la journée. Ben, au pire, il y a deux gros trous en plat parce qu'il y a deux voies.
1: Oui, mais on est dans quelle commune, là? Commençons par la commune.
3: La commune Saint-Louis, là.
1: Saint-Louis, lui a dit trois ravines. Oui.
3: Oui, c'est ça.
1: Oui.
3: Donc, ils ont fait une petite déviation. Il y a deux gros trous. Je pense que, bah, avant de partir chez eux, c'est bon de boucher le trou.
1: Oui.
3: Parce qu'ils tombent en plein dans l'axe de la route. Et connais, bah, si quelqu'un il passe dedans, et bah, il démonte sa roue. Bon, la journée, là, tu vois un petit peu, mais le soir, si il arrive, là. Bon, parce que là, il y a un peu de l'auto. Il roule doucement. Et le soir, connais, quand il passe derrière, là, il passe pas à 100 à l'heure, mes vidéos. Mais quand, s'il prend un petit peu le milieu, bah, la roue, il passe dedans, il fait pas de sa roue.
1: Mais des trous, trous francs, des trous propres, des trous.
3: Ben, un trou, c'est un nid de poule, comme dit maman.
1: Oui.
3: Un nid de poule, c'est un nid de canon, l'impression.
1: Bon, alors, c'est sur quel axe? Lieu dit Trois Ravines à Saint-Louis, mais pour ceux qui roulent, dans quelle direction? Donnez bien l'endroit pour qu'on puisse éviter ce trou.
3: C'est avant de passer devant le. Comment? Avant de passer devant la boulangerie. Il y a une boulangerie, là.
1: Oui.
3: Vous sortez dans la ravine, en bas, vous montez, le petit virage, juste sur le petit virage avant de pointer côté la boulangerie, ben le trou est là.
1: Voilà. Après avoir passé la ravine, juste avant la boulangerie, il y a un trou pour ceux qui viennent de la ravine vers la boulangerie.
3: Oui. En direction étant allé.
1: Hein. Oui.
3: Quand ils sortent de direction de la ravine. Mmh. Voilà.
1: Et vous êtes passé dedans, vous, non?
3: Ben, m'a passé tout à l'heure à côté. Mais ouais. M'a vu, comme m'a vu, bon, le dimanche, bon, avec quelqu'un, tout autant, il fout dedans, il comprend, il peut battre, il peut rentrer dedans, clairement. Hein.
1: Mais pourquoi les entreprises laissent la route comme ça?
3: Hein. Normalement, là, vous allez travailler aujourd'hui. Vous allez, tu vois, ce trou-là, c'est bouchant.
1: Oui.
3: Mais ou bien mettre un peu de tournant, mettre un peu de gravier dedans, parfois, heureusement. Mmh. Ben, le soir, quand l'auto il roule, tu vois, bon, demain, je suis au travail, ben, bouge-moi ce trou-là, s'il vous plaît.
1: L'appel est lancé aux entreprises.
3: Ben oui, là, c'est pas la commune, là, c'est l'entreprise qui est dessus.
1: Oui.
3: C'est dans la commune, c'est lui, mais. Mm. Bon, tu comprends. Voilà.
1: Mais bon.
3: Et après, bon, ben, Bobby n'a pas seulement l'amiante, elle est dangereuse, parce qu'à nous, avant, bon, prenez, moi, tu étais maçon. Quand il coupait la pierre, tout ça, il ne mettait pas de maçon, toi, non? Alors, on commence à mettre masse un peu quand arrive le Covid. Il fallait mettre masse. Il n'avait pas mis longtemps, mais ça l'a pas fait plus dangereux, ça. Couper la pierre, là, les blocs américains, là.
1: Oui.
3: Quand on coupe la moitié. Ben, ça a essayé, pas moi.
1: Bah, il y a peut-être pas une grande différence entre couper la pierre et couper un mur de béton coulé avec un disque diamant. C'est énormément de poussière.
3: Oui, c'est ça. Mais. Maintenant, ils coupent plus. Bon, des fois, quand il arrive pour faire une ouverture, bon, on est obligé de couper. Après, comme dit le monsieur, comme là, il y a des machines, bon, ben, il y en a, il ramasse la poussière, il s'est mis comme ça, bon, il empêche la poussière levée. Mais le bon petit colon, là,
1: ouais.
3: Il coupe quand il rentre dedans, là, il coupe avec ça, lui.
1: Ben, c'est vrai qu'avant, ben, on n'avait pas les accessoires de sécurité, les EPI, voilà, c'est comme ça qu'on appelle.
3: Ah oui.
1: Hein. Et pareil, on travaillait dans des poussières d'amiante, c'est seulement après qu'on a connu la dangerosité de l'amiante.
3: Bah, moi, parce qu'avant, quand on faisait les fausses sticks, comme le monsieur a dit là, parce qu'il y a une plaque de fibre en ciment, on dirait. Bah, il fallait couper ça pour mettre dessus, en place à face en l'air, là où il y a que l'eau arrive.
1: Oui.
3: Pour infiltrer, il fallait mettre une plaque comme ça dessus. Ben, on coupait ça sans masque, non?
1: Mmh. Oui. Et sans fameux équipement de protection individuelle, les EPI. Eh oui, mais combien de gens travaillaient comme ça? Oui.
3: Ah oui. Ah oui. Voilà. Bon, maintenant, bon, bah, il y a tout, il y a l'autre qui vient détecter s'il y a l'amiante, ceci, cela. Après, ouais. Bah, c'est que prix est prix. Hein. Voilà.
1: Merci pour bon, cette réaction.
3: Bah, bonne soirée.
1: Bonne
3: soirée. Parce que de malentour, on va boucher le trou.
1: J'espère. Lundi 3 chemin. Lundi 3 ravine après la boulangerie.
3: Ouais, c'est ça.
1: Merci.
3: Pour faire gaffe, on m'a mis, j'aurais pas ça.
1: Allez, bonne soirée.
3: Allez, pareil.
1: Et nous allons prendre des nouvelles de Bernard. Vous vous souvenez de Bernard la semaine dernière, on lui avait volé ce qu'on croyait être le fauteuil roulant. Son fauteuil roulant à Saint-Pierre, en réalité, c'est une sorte de vélo électrique, si ma mémoire est bonne. Bernard?
4: Allô?
1: Oui, bonsoir Bernard. Bon, comment ça va?
4: Monsieur.
1: Bernard, comment ça va?
4: Ben, j'ai. Oh, je suis encore douloureux de ma tête.
1: On vous a agressé la semaine dernière, c'est ça?
4: Oui, le 1er septembre.
1: Le 1er septembre, oui, mardi dernier.
4: Le 1er septembre, l'individu l'a cassé la foi. Après, il m'a frappé. Et du coup, il a volé mon scooter électrique. Du coup, et après, la police l'a retrouvé à Saint-Louis.
1: Oui, il a été arrêté. Est-ce que vous avez récupéré votre scooter électrique, là?
4: Je l'ai récupéré, mais apparemment, il a fait des trucs. Il a cassé le scooter. Et là, mon scooter allait au garage.
1: Bon, apparemment, la semaine dernière, on avait récupéré le scooter, il y avait des réparations à faire. Mais là, il a été interpellé et placé en détention provisoire. Celui qui vous a agressé a été placé en détention provisoire, là, vous êtes au courant?
4: Oui. Il est placé en détention provisoire.
1: Oui.
4: Exactement.
1: Et vous n'avez pas récupéré, donc du coup, vous n'avez pas récupéré votre scooter électrique. Hein. Il ne marche pas pour l'instant.
4: C'est l'équipe de la police qui a ramené chez moi.
1: Oui, mais il n'est pas... Il marche pas.
4: Non, il est totalement cassé.
1: C'est lamentable.
4: Oui, exactement.
1: Bon, Bernard, et comment vous faites pour vous déplacer là?
4: Ben, je reste dans ma maison.
1: Quand est-ce que vous allez pouvoir récupérer un scooter électrique ou votre scooter réparé?
4: Je connais pas, monsieur.
1: Oui. Qu'est-ce qu'on sait de l'homme qui a été interpellé? Il est solvable? Il sera en mesure de réparer ce qu'il a fait ou pas du tout?
4: Ben là, vraiment, je connais pas parce que j'étais au tribunal hier. Et j'ai gagné un crise
1: d'épilepsie. Une crise d'épilepsie?
4: Non, oui, à peu près comme ça, oui.
1: Oui.
4: Parce que moi, je voulais pas regarder l'individu devant moi.
1: Vous êtes, on le rappelle, en situation de handicap et oui. qu'on s'en prenne à une personne en situation de handicap, c'est simplement lamentable.
4: Et puis, Et puis maintenant, avec un camarade aussi, et il est handicapé.
1: Oui.
4: Il est très très gentil avec moi. Et il m'aide beaucoup. Il s'appelle Jean-Marc.
1: Jean-Marc, bon, on le salue. Et Bernard, bon courage et plein de bonnes choses. J'espère que vous retrouverez vite votre scooter électrique. Vous nous donnerez de vos nouvelles, d'accord?
4: Et puis je vous donne un petit bonsoir à...
1: Allô? Je vois qu'on n'entend plus comme si ça a coupé, mais il est toujours là. Bernard, est-ce que vous avez coupé le micro, là? Bernard, on vous entend plus? Oh, c'est dommage. Non, effectivement. Donc, il faudra nous rappeler, donnez-nous de vos nouvelles et vraiment bon courage, Bernard. Hein. Il est 19h.

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1: Et 17h, Émilie Dez.
2: Bonjour à tous. S'agit-il d'une tentative de suicide ou d'un tir accidentel? Le conducteur retrouvé blessé par balle à Chambéry en marge d'un contrôle routier est mort. Il était blessé à la tête. Les premiers éléments de l'enquête excluent des tirs policiers. Une autopsie sera menée demain pour déterminer les causes exactes du décès du conducteur. Des violences urbaines ont éclaté hier soir après ce contrôle routier à Chambéry. 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La colère gronde dans les casernes, elle n'est pas prête de s'arrêter. L'avertissement du président de l'UNSA sapeurs-pompiers. Le projet de modernisation de la sécurité civile présenté ce matin ne les a pas rassurés. Les pompiers réclament plus de moyens financiers, matériels et humains. Ils ont démarré aujourd'hui une grève de 6 semaines, symbolique puisque les pompiers se doivent d'assurer la continuité du service public. Manque de moyens et d'effectifs, soutenez-vous la grève des pompiers? C'est la question du jour sur le site et l'application Europe 1. Volodymyr Zelensky veut rencontrer Donald Trump pour parler défense antimissile. 2 personnes ont été tuées la nuit dernière à Kiev dans de nouvelles frappes russes. Peu après la visite des émissaires américains venus relancer la diplomatie pour mettre fin à la guerre en Ukraine, l'Allemagne va envoyer des systèmes de missiles Patriot à l'Ukraine qui en a urgemment besoin. Le Royaume-Uni va débloquer 100 millions de livres pour la défense aérienne ukrainienne. Le décrochage de nos élèves, c'est le décrochage de notre pays, assure Gabriel Attal. Combien de classements PISA désastreux faudra-t-il pour que l'éducation nationale ouvre les yeux, appuie Bruno Retailleau. Le niveau des élèves français n'a jamais été aussi bas, selon le classement PISA, aussi bien en mathématiques qu'en compréhension de l'écrit ou en sciences. La France est 27e au classement, toujours dans la moyenne des pays de l'OCDE. 2 des 4 tableaux dérobés ce matin au musée Renoir de Cagnes-sur-Mer ont été retrouvés. Les voleurs les ont abandonnés dans leur fuite. Un cambriolage qui relance la question de la sécurisation des musées français 1 an après le casse du Louvre. Emmanuel Grégoire dénonce une décision absurde, inique et inacceptable. 2 enquêtes ont été ouvertes après l'éviction du personnel féminin de la Tour Eiffel lors de la venue ce week-end d'un groupe religieux hindou, groupe qui a formulé des excuses face à la polémique. La Tour Eiffel est restée fermée hier en raison d'une grève des salariés. Le monument a rouvert ce matin. 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
1: Merci Émilie Dez. Et le guide des prénoms, avez-vous eu des difficultés pour choisir le prénom de votre enfant? Avez-vous réussi à vous mettre d'accord facilement? Eh bien, ce guide vient de tomber. Avez-vous consulté les parents, les beaux-parents? Voici les projections des top 20 des prénoms masculins et féminins en 2027. Le premier prénom, à votre avis, qui est le plus donné?
3: Louise.
1: Louise, vous le savez?

0: Allez, bonsoir à tous. Il est 19h, passé de 6 minutes à La Réunion. C'est Wendy qui vous rejoint pour ce soir. On est ensemble jusqu'à minuit. Les petites annonces 19h, 20h. Si vous avez des choses à vendre, à donner, à louer ou que vous avez perdu quelque chose, vous nous appelez pour les vols et les pertes 02 62 99 12 00 pour vos annonces diverses, donc les ventes, les locations, les dons, les recherches de travail ou bien de maison 02 62 99 14 00. Le standard pour les trouver et puis radio guidage, hein, toutes les informations importantes. Ça sera Diego qui sera là pour vous répondre ce soir. 02 62 41 51 51. On est ensemble jusqu'à 20h pour vos petites annonces et ensuite 20h minuit, vous le savez, hein, c'est votre émission Chaleur Tropicale pour vos annonces de rencontres. Allez, c'est parti, on commence tout de suite. Ah non, alors attendez, avant, ben oui, avant, voilà. Je vais le faire avant que j'oublie et que vous embêtez Diego au standard. Je vous donne les numéros du quintet. Arrivé quintet, donc c'était pour le prix Jean Barthes aujourd'hui, il fallait jouer les numéros 8, 14, 9, 4 et le numéro 5. 8, 14, 9, 4 et le numéro 5. Voilà pour les numéros du quintet. 02 62 99 14 00. Freedom, bonsoir.
1: Bonsoir Wendy.
0: Bonsoir.
1: Ça va?
0: Ça va ou même?
1: On a un petit peu de feu ce soir.
0: Un petit peu, pas bon. Un petit peu.
1: Ah, voilà, un petit peu, un peu, 22h30.
0: Oui.
1: Et on me connaît à vous maintenant. On connaît tout sur Freedom.
0: C'est bien.
1: Pouska, plus sale que vous.
0: Ah, elle commence pas. Pas sous l'annonce.
1: Mais des fois, vous devez un petit peu Pouska.
0: Ah, pas sous l'annonce.
1: Ah, vous voulez me passer une couche de miel?
0: Monsieur, pas. Vous voulez là pour passer une annonce ou pas?
1: Si, mais miel ou bien, faut ça me présenter.
0: Oui.
1: Ah, mais on prend pas la mouche tout de suite.
0: Je m'y prends pas la mouche, mais cause pas ça tout de suite. Ou cause de Prisca, cause pas de Prisca.
1: Non.
0: Il cause pas sur les collègues. Il cause pas sur les collègues.
1: Voilà, on va passer ça sérieux alors. Voilà, mais vends, je parle en français.
0: Oui.
1: Les gens qui comprennent. Je vends un super meuble de télé qui fait 1,65 m de long.
0: Oui.
1: Il est en tech. Je répète bien, il est en tech. Il a deux, il fait 1 m d'auteur. Il a deux grandes portes avec des barres. Sur le panneau des portes, en haut, en bas. Elle a deux, comment ça dire ça? Deux trucs à l'intérieur pour ranger de plateformes, là. On dit, je sais pas comment on dit ça encore. Deux trucs à l'intérieur pour ranger ce qu'on veut.
0: Des tiroirs?
1: Non, des plateformes, là, pour ranger quelque chose dessus, là.
0: Oui, d'accord.
1: Un étagère.
0: Oui, étagère. Oui, oui.
1: Il y a, on peut ranger plein de trucs à l'intérieur des deux côtés. Il y a trois tiroirs en bas pour les CD. Et il y en a deux compartiments au milieu pour mettre un DVD ou un amplifi. C'est un meuble, on peut faire tout ce qu'on veut avec. Hein. Et elle est un peu courbée devant. Pour les gens qui veulent le voir, il est sur le bon coin.
0: D'accord.
1: S'il veut voir le meuble, à quoi ça ressemble. Voilà. Son prix, normalement, il est de 499 €. Il est tout neuf, il y a quoi, un an. Comme j'ai changé de meuble, je le revends à 300 €.
0: OK.
1: Voilà. Et pour finir, j'ai fait une bêtise il y a 2 semaines de ça. Moi, tout ce que je vois, j'achète et puis je regrette. J'ai acheté un cuisseur Harry.
0: D'accord.
1: De couleur noire. La marque Tefal. Il fait 5 litres pour 8 personnes. Il a le panier dedans noir aussi pour faire les bouchons. Et la marmite contient pour 8 personnes hein, pour manger. La marmite, elle est tout neuf, garantie 2 ans. Elle n'a que 2 semaines. La personne, il prend la marmite. Bon,
0: mais comment ça se fait qu'on a acheté un cuiseur à riz comme ça? On avait déjà un ou pas?
1: Elle avait déjà un, mais elle me fait des bêtises tout le temps.
0: Au pire forme, vous, c'est pas possible.
1: Non, parce que lui voulait un petit. Et moi, c'est quelqu'un, tant que moi, pas trop ce qu'il me veut. Là, aujourd'hui, on m'a trouvé un petit, moins cher. Donc, on m'a pris un petit.
0: Oui.
1: Parce que pour moi, tout seul. Enfin, bon, pour tout seul, si on veut. Et donc, l'autocuisseur, il est tout neuf. Il a 2 semaines. Sa valeur est de 89 €. Les gens peuvent regarder sur Internet. Et je peux dire même le magasin.
0: Mais de toute façon, s'il n'a la garantie dessus, de toute façon, il voit le prix sur la garantie.
1: Mais je peux dire le magasin que j'ai acheté?
0: Non, ben pas, non, mais pas obligé. Mais juste, il y a le prix sur la garantie, sinon encore la garantie dessus.
1: Il y a le prix sur la garantie de toute façon. Oui. Les gens peuvent aller sur Internet voir. Elle est très jolie, très, très grande, mais vraiment très grande capacité.
0: Oui.
1: Elle vaut 89 €, donc je le revends à 50 € parce qu'elle n'a que 2 semaines. Elle est garantie 2 ans.
0: OK. Ça marche.
1: Voilà, pour ces deux articles, pour toute personne qui est intéressée, on peut m'appeler au 02 62 27 94 40. C'est répète, 02 62 27 94 40. Et j'habite Saint-Pierre, à côté des impôts.
0: Très bien, ça marche. Merci beaucoup.
1: Bonne soirée.
0: Allez, bonne soirée et au revoir. 02 62 99 14 00. Freedom, bonsoir. Allô?
2: Allô?
0: Oui, bonsoir. Oui, bonsoir.
2: J'appelle pour une annonce concernant l'autokine ce dimanche 13 septembre.
0: Oui.
2: Alors, c'est pour aider les élèves d'un collège dans un projet de voyage en Italie avec leur prof de latin.
0: D'accord.
2: Donc, ça va se passer à la Salma Haven.
0: Salma Haven?
2: Oui, c'est à la Ravine des Capri Saint-Pierre.
0: D'accord.
2: Et ça sera dimanche 13 septembre à partir de 13h.
0: À partir de 13h, d'accord.
2: Voilà, alors le tarif, c'est un tarif unique de 20€ pour une série de 6 cartons. Et puis c'est tout. En fait, il reste que 4 jours. Et puis voilà, il faut se dépêcher.
0: D'accord. Donc c'est pour quel collège, ça, madame?
2: Alors c'est le collège Adam Dubillier à Ravine des Caves Saint-Pierre.
0: Adam, comment ça a coupé, madame? Adam comment?
2: Ah, pardon. Adam de Villiers.
0: Adam de Villiers. D'accord.
2: Okay. Voilà. Et donc vous pouvez, si les personnes veulent réserver, c'est au 06 92 80. 92 14.
0: 06 92 80 92 14.
2: C'est ça.
0: Très bien.
2: Merci beaucoup.
0: Je vous en prie, madame.
2: Bonne soirée.
0: Bonne soirée à vous aussi. Au revoir.
2: Au revoir.
0: Donc, un lotokin prévu ce dimanche 13 septembre. Donc, ça sera à la salle Mahaven à la Ravine des Cabris. C'est pour financer un voyage en Italie pour les collégiens du collège Adam de Villiers. Donc, voilà, c'est 20€ pour 6 cartons si vous êtes intéressé. 06 92 80 92 14. Freedom, bonsoir.
3: Allô, bonsoir.
0: Oui, bonsoir.
3: Voilà, hein, je vends des palmiers multipliants.
0: Mm-hmm.
3: Et je vends également des palmiers polyvirginie.
0: Mm-hmm.
3: Et enfin, plein d'autres plantes encore, des arbres fruitiers tels que citronniers, avocatiers. Enfin, je suis dans l'Ain, je suis à Saint-Gilles-les-Bains. Et par contre, je voulais dire, je vends aussi un accordéon. Et il y a une personne qui était intéressée et elle n'a pas pu venir.
0: Mm-hmm.
3: Mais comme demain je serai dans l'Est, c'est-à-dire du côté de Sainte-Suzanne, et la personne habite du côté de Sainte-Suzanne, si elle m'entend, je serai content qu'elle me téléphone tout de suite là pour que on s'arrange et que je vais emmener l'accordéon pour qu'elle puisse voir quoi.
0: D'accord.
3: Enfin, si elle est toujours intéressée, si cette personne est toujours intéressée. Donc, mon numéro, c'est le 06 93 13 47 68.
0: 06 93 13 47 68.
3: Je suis à Saint-Gilles-les-Bains, exactement.
0: Sur Saint-Gilles-les-Bains.
3: Merci beaucoup, madame. Merci.
0: Eh bien, il n'y a pas de souci.
3: Merci.
0: Merci à vous. Bonne soirée. Au revoir.
3: Au revoir. Pareillement.
0: Merci. 02 62 99 12 00. On va aller sur les vols et les pertes. Alors, allô? Oui.
4: Allô?
0: Oui, bonsoir Radio Freedom, je vous écoute.
4: Oui, bonsoir madame, c'est madame Robert.
0: Oui.
4: Je vous appelle parce que j'ai un problème depuis samedi.
0: Oui.
4: Mon pain, problème depuis samedi.
0: Mm-hmm.
4: Le propriétaire a fermé la vanne d'eau pendant son départ de lui, arrivé sur le circuit du chemin. Le locataire du dessus l'appelle et lui dit « Le propriétaire vient de fermer la vanne d'eau. Tu n'as plus d'eau pour la journée. Tant que tu ne paies pas le loyer. » Donc, je suis allée voir plusieurs trucs. J'ai téléphoné à Runeo, la DIL. La DIL m'a dit qu'il n'a pas le droit de faire ça puisqu'il est propriétaire, mais mon frère, il est locataire. Et il fait un chantage. Faut payer l'eau pour ouvrir le. Faut payer le loyer pour ouvrir l'eau.
0: Mais alors, vous m'avez dit, c'est qui. Ça tombe qui par rapport.
4: Qui a un problème.
0: Votre frère.
4: Voilà, c'est mon frère.
0: D'accord. Mais et pourquoi il ne paye pas le loyer, votre frère?
4: Si, madame, on est en train de mettre depuis mi-août, le propriétaire lui met le couteau à la gorge de payer 800€, il réclame 800€. Donc, ben, il n'a pas les 800 euros, madame.
0: Oui.
4: Voilà. Donc, hier soir, on est allé voir samedi, on était à deux, je suis venue en aide à mon frère, et son voisin de dessus nous a menacé avec un sabre.
0: Il a menacé à qui, votre frère ?
4: Moi et une copine à moi.
0: Mais pourquoi ils vous ont menacé ?
4: Ben parce que lui, il est complice avec le propriétaire.
0: D'accord.
4: Nous, on est venu voir pour ouvrir, parce qu'on a eu l'autorisation par la police, d'ouvrir l'eau. Parce que le nom est sur le nom de mon frère.
0: Mm-hmm.
4: L'eau est sur le nom de mon frère. Et la DIL, j'ai téléphoné à la DIL, qui m'a dit il n'a pas le droit de faire ça.
0: D'accord.
4: Il loue la maison, mais l'eau est à part. Il n'est pas compris dans le loyer.
0: Mais c'est un appartement, c'est ça, hein?
4: Oui, c'est un appartement.
0: D'accord.
4: À Saint-Denis.
0: Okay.
4: Il se trouve qu'hier soir, une voisine l'a appelé. Il a fait une condition. Il a dit, c'est pas la peine d'aller voir les tribunaux, les trucs de justice. Il me donne 560 aujourd'hui et j'ouvre la vanne d'eau. On a l'argent, on appelle. Maintenant, il répond plus au téléphone. On téléphone la police. La police nous dit, il faut aller voir la maison de justice, je sais pas quoi.
0: Oui.
4: Le médiateur, je sais pas quoi. Bref, mais là, cette-ci, il n'y a rien qui est ouvert.
0: Et votre frère, il doit combien de mois de loyer, là?
4: Ben là, il a dit, bon, comme il voit que mon frère ne pourra pas payer 800 euros,
0: oui.
4: on peut lui donner 565.
0: D'accord.
4: On a les sous, aujourd'hui on avait les sous, et arrivé au moment de lui payer, on l'appelle, il répond plus au tel.
0: D'accord, ok.
4: Nous, on a déjà porté une plainte pour M. X qui est au-dessus de... du logement, de l'appartement, de l'immeuble. Ben, c'est pas carrément un immeuble, c'est un petit truc. Et parce que comme quoi, il nous a menacé avec un sabre.
0: Mais vous êtes parti voir la gendarmerie pour la menace?
4: Oui. Mais là, ce soir, on lui dit d'aller voir qu'ils ne peuvent rien faire. D'aller voir, je sais plus quelle république, je sais pas quoi. Et de faire un foyer pour... de justice.
0: D'accord. D'accord. Oui, parce que, mais est-ce que là, c'est juste un mois de loyer que votre frère y doit?
4: Oui, c'est ça.
0: D'accord,
4: oui.
0: Ok. Et parce qu'il n'a pas payé, du coup, c'était le loyer du mois d'août, c'est ça? Quel mois?
4: Bon, en fin de compte, il a eu un souci en mois de juin.
0: Ok.
4: Bon, donc, le patron, le propriétaire est au courant, il en a fait une condition.
0: Mm-hmm.
4: Il était tout à fait d'accord.
0: D'accord.
4: Et là, il se trouve que maintenant, il réclame 800 euros.
0: Sinon, votre frère, il paye tous ses loyers, il n'y a pas de problème.
4: Oui, il y a directement le paiement qui se fait par la banque, ce sont.
0: D'accord, ok. Et là, parce qu'il doit un mois de loyer, le propriétaire a coupé l'eau, c'est ça?
4: Ce mois-ci, là, samedi, il a réclamé les sous samedi. Non, pas les sous. Samedi, mon frère est parti et il est arrivé par derrière, il a fermé la vanne d'eau.
0: D'accord.
4: Et il est en projet de changer les serrures.
0: D'accord.
4: Il n'a pas le droit. La DIL nous a dit qu'il n'a pas le droit.
0: Ok,
4: maintenant,
0: bon.
4: Maintenant, il faudra faire un dossier de jugement.
0: Ok. Mais écoutez, on va voir avec les auditeurs, madame, s'il y en a qui ont des conseils pour
4: non,
0: vous.
4: Parce que nous, on cherche la vanne d'eau, mais on ne sait pas c'est où.
0: Pour ouvrir l'eau?
4: Oui, madame, la police, on a le droit d'ouvrir l'eau parce que le truc est au nom de mon frère.
0: D'accord.
4: On a le droit.
0: C'est quel appartement, ça, madame? Appartement où ça? C'est quel, le nom de l'appartement? La résidence, c'est quoi?
4: Il n'y a pas de résidence, c'est un truc privé.
0: D'accord.
4: Et c'est situé à la source.
0: D'accord, à la source Saint-Denis. Ok. Ben, on voit avec les auditeurs s'il y en a qui savent où
4: là
0: se trouve la vanne d'eau.
4: Il y a à faire parce que. Ben, j'ai laissé, j'ai téléphoné à la maire de la mairie de Saint-Denis. On a pris mes coordonnées, pas de réponse. J'ai fait une plainte, pas de réponse. Et là, il se trouve que, ben, Il est obligé d'acheter une bouteille d'eau tous les jours, matin, midi, soir, pour les toilettes, pour se baigner, pour se doucher et pour boire aussi.
0: Très bien. On va demander aux auditeurs, madame, s'ils peuvent vous aider pour cette vanne d'eau.
4: On fait appel, ben, qui voit maintenant, parce que là, on est déjà quoi, là, 8h, 7h.
0: Est-ce que vous voulez laisser votre numéro de téléphone à l'antenne ou pas pour que des auditeurs vous aident là?
4: Je donne tout de suite mon numéro.
0: Oui, si vous voulez, oui. Alors, vous pouvez donner votre numéro.
4: 92.
0: Oui.
4: 58.
0: Oui.
4: 62 87.
0: Voilà, comme ça, s'il y a des auditeurs qui peuvent vous aider là pour votre problème, pour remettre l'eau pour vous, ils pourront vous aider. D'accord. Et puis tenez-nous au courant, madame, de la situation. Hein.
4: Oui, il n'y a pas
0: d'accord
4: de souci.
0: D'accord. Je vous en prie. Bonne soirée à vous, madame. Au revoir. Donc voilà, hein, s'il y a des auditeurs qui peuvent aider madame, elle veut savoir où est-ce que c'est le truc pour ouvrir la vanne d'eau. Donc voilà, si vous pouvez aider madame, vous l'appelez 06 92 58 62 87. 02 62 99 14 00. Freedom, bonsoir.
5: Bonsoir madame.
0: Oui, bonsoir.
5: Je vends un lit de place.
0: Oui.
5: Un lit de place avec deux portes au niveau de la tête.
0: Mm-hmm.
5: Dimension 1m65 sur 2m25.
0: D'accord.
5: C'est un bois très très résistant.
0: Mm-hmm.
5: C'est vraiment très résistant. Il y a juste que le sommier est en latte. Hein, voilà.
0: Mm-hmm.
5: Et donc je le fais, j'avais mis à 350. Je laisse pour 250 euros.
0: D'accord.
5: Sur Saint-Denis.
0: Okay.
5: Après, je vends aussi un meuble en teck. C'est une commode avec deux petits tiroirs et trois grands tiroirs en bas.
0: Mm-hmm.
5: Le meuble en teck, le commode, je le fais à 150 euros.
0: Ok.
5: Puis... Je réfléchis, j'ai peut-être autre chose à vendre. Mais
0: tu prépares une liste avant d'appeler.
5: Oui. Non, mais c'est que c'est pas évident. Mais encore, on a encore un meuble, un genre de placard qu'on peut fixer au mur, mais okay. Je l'ai laissé sur le sol. Ça, je fais à 50 euros.
0: 50 euros, d'accord.
5: Oui, voilà. Et puis, voilà.
0: C'est déjà bien quand même, 3.
5: Voilà.
0: Et vous êtes sur Saint-Denis, hein, tout ça à récupérer sur Saint-Denis.
5: Oui, 06 93.
0: Ok.
5: 90 0408.
0: 06 93 90 0408.
5: Voilà.
0: Très bien, merci beaucoup.
5: C'est moi.
0: Bonne soirée à vous, au revoir. On va aller sur la route. Et on rejoint Mathieu avec nous. Mathieu, bonsoir.
6: Oui, bonsoir.
0: Oui, je vous écoute.
6: Alors, je suis en train de rouler en direction de... Je suis à Saint-Leu, en direction de Saint-Pierre, sur la route des Tamarins.
0: Oui.
6: Il faudra faire très, très, très attention parce que depuis, on va dire, le colimaçon, le vent est très, très, très, très, très fort. Et mais roule à 110, voire à 115, la voiture, il faut aller de chaque côté à chaque fois.
0: Ah ouais, à ce point, ça souffle fort comme
6: ah
0: ça
6: oui. Ah oui. Très, très
0: ah
6: fort.
0: Ouais.
6: Donc, il m'est obligé d'éteindre le volant bien fort, et même dépasser un petit peu risqué aussi, parce que la voiture, il bouge de droite à gauche aussi.
0: Mm-mm-mm.
6: Et pour t'emmener dans un 4x4, donc c'est assez difficile.
0: Oui.
6: Et il faut faire très, très attention, en tout cas.
0: D'accord, d'accord. Et c'est où sort de quel côté? C'est un petit peu partout, là, le vent fort comme ça, là?
6: Non, ben, ils sortent de la possession.
0: Ouais, la possession, et, ça a été
6: Oui, ben, pas de vent, rien, voilà. Mais c'est arrivé, on va dire, colimaçon, un peu avant colimaçon.
0: Mm-hmm.
6: Ben, là, c'est là, le vent, il commence.
0: D'accord. Ok.
6: Voilà.
0: Bon, ben, donc, Saint-Leu en direction de Saint-Pierre sur la route des Tamarins, il y a beaucoup de vent, hein, donc faire très attention.
6: C'est ça. Donc, mais bon, sur l'autre côté aussi, c'est la même chose.
0: Ouais, mais c'est là où là, en voiture, il fait, voilà, où comme ça, là, ben, les motos et tout ça, les vélos.

0: 06 93 60 47 49.
1: Vous prenez l'avion à quelle heure demain?
0: Ben, je prends l'avion à 20h. Et malheureusement, là, le temps qui me reste est vraiment...
1: Et vous n'avez pas une pièce? C'est en métropole que vous voyagez?
0: Non, non, non, je vais à l'étranger.
1: Ah oui, donc ah oui, vous avez absolument besoin du passeport. Mais là, comment vous faites? Vous ne pourrez pas prendre l'avion si vous ne retrouvez pas votre passeport?
0: Si je ne peux pas voyager, ben tant pis, hein, je vais perdre mon billet d'avion, mon séjour.
1: Et vous ne pouvez pas, je sais, il n'y a pas une solution pour demander quelque chose à la mairie ou quelque chose comme ça, non?
0: Non, seulement pour des raisons sanitaires. Je crois que la mairie peut vous accorder, la mairie, que la préfecture peut nous accorder un passeport d'urgence.
1: Oui.
0: Mais je pense pas que pour aller à l'étranger ce soit le même cas. Non, je pense, non, c'est pas possible pour l'étranger, je crois.
1: Ah mince.
0: Voilà, voilà. Vous savez, malheureusement, ce sont des choses qui arrivent, hein. Qu'est-ce que vous voulez que nous fassions?
1: Ouais. Bon, ben, on lance l'appel. Donc, passeport qui a été perdu, donc, soit à l'aéroport, soit quelque part pendant votre séjour au nom de Céus Patrick. On vous appelle sur quel numéro, monsieur?
0: 06 93 60 47 49.
1: 06 93 60 47 49.
0: Voilà.
1: Bon, ben n'hésitez pas à nous rappeler demain, monsieur. Hein, c'est, d'accord?
0: Je serais vraiment enchanté si je pouvais le retrouver et vous rappeler pour vous remercier de votre, de votre bienveillance.
1: Ah ben, on l'espère, hein, parce que bon, ce serait bête quand même d'annuler le billet, du coup, parce que vous ne serez pas remboursé aussi, quoi. Donc,
0: je crains que non. Hein.
1: Bon, monsieur, courage et puis tenez-nous au courant.
0: Ben écoutez, comme dit le maire de ma commune, je tiens beau, je lâche pas.
1: Gardez espoir. Merci monsieur, bonne soirée à vous.
0: Merci à vous.
1: Allez, au revoir. C'est très urgent, monsieur doit prendre l'avion demain soir. Donc si vous avez retrouvé son passeport au nom de Céus Patrick, vous appelez le 06 93 60 47 49. Radio Freedom, bonsoir. Allô?
2: Allô?
3: Oui,
1: bonsoir. Éteignez la radio, s'il vous plaît.
3: Oui.
1: Oh là là, c'est pas agréable.
3: J'arrête, excusez-moi encore.
1: Oui.
3: Oui, voilà. Je recherche, j'ai explosé ma roue de secours et sur les Peugeot, il n'y a pas de roue de secours. Donc la jante a été touchée, donc je recherche une jante pour une 2008.
1: D'accord, chère jante pour une 2008. Monsieur, vous pouvez, il y a toujours la radio allumée derrière là, monsieur?
3: Ah non, non, non.
1: J'entends un petit écho derrière. Vous êtes sur haut-parleur?
3: D'enlever le micro, c'est tout. Ça va mieux?
1: Non, là, je vous entends très faible, monsieur.
3: Ah, ben là,
1: ah voilà, c'est mieux. C'est mieux.
3: Voilà. Je bougeais un tout petit peu. Oui, donc, il me disait que si je pouvais trouver quelqu'un qui me vend une jante.
1: Oui.
3: Pour une Peugeot 2008. Ou ben, si elle pleut avec, tant mieux. Bon, ben, parce que moi, je trouve des pneus, mais les vendeurs me disent qu'il faut la jante. Donc, la jante...
1: Ah, ils vendent pas les deux ensemble?
3: Non, non. Bon, là, sinon, il faut aller où? À Tataouine-les-Bains, comme dirait l'autre.
1: Ouais, ouais, ouais, d'accord. Okay.
3: Je donne les références ou pas?
1: Oui, vous pouvez donner, bien sûr.
3: Alors, c'est une 2008. Le pneu, c'est 215.
1: Oui.
3: Flash.
1: Oui.
3: 65R 16.
1: D'accord.
3: Ce serait avec plaisir si je peux me dépanner, parce que là, je peux pas rouler avec trois roues.
1: Ah ben, ça va être compliqué.
3: C'est évident, c'est sûr.
1: Ça va être compliqué.
3: Merci beaucoup.
1: Vous êtes sur quel secteur, monsieur?
3: Saint-Joseph.
1: Sur Saint-Joseph. D'accord, mais vous pouvez vous déplacer, hein, si jamais.
3: Ah oui, oui, oui, je peux, ouais.
1: Enfin, pas avec la voiture.
3: Ah ben là, je peux pas. Comme on dit, à l'impossible, l'île l'était nue. Mais ma débrouille à moi.
1: Ça marche. Donc, jante pour une Peugeot 208, donc référence 215... 2008, oui, pardon, 2008. 215 65 R16 pour la référence du pneu.
3: Voilà. Je vous remercie beaucoup.
1: Je vous en prie, monsieur.
3: Bonne fin de soirée à vous.
1: Je vous en prie, bonne soirée à vous. Au revoir.
3: Au revoir.
1: Puis je vous rappelle le numéro de téléphone pour monsieur, hein, 06 92 05 99 78. Radio Freedom, bonsoir.
4: Bonsoir.
1: Oui, bonsoir.
4: Oui, c'est pour passer une annonce, s'il vous plaît.
1: Je vous écoute.
4: Voilà, j'ai les équipements moto à vendre. Mm-hmm. Comme.

0: et un antivol avec alarme bloc 10 pour moto à 60 euros.
1: Oui.
0: Une top caisse pour MT-07 Yamaha à 150 euros avec le support.
1: Très bien.
0: Tout ça est visible à cette Suzanne. Mon numéro, c'est le 06 92 59 45 13.
1: 06 92 59 45 13.
0: Voilà.
1: Très bien.
0: Merci beaucoup.
1: Je vous en prie. Bonne soirée à vous. Au revoir.
0: Au revoir.
1: Radio Freedom, bonsoir. Allô?
2: Oui, bonsoir.
1: Oui, bonsoir.
2: Ça va, vous?
1: Oui, ça va, merci, vous.
2: Vous rappelez à moi encore?
1: Non, mon Dieu.
2: Mon Dieu.
1: Me rappelle même pas que ça m'a mangé hier, on a moins se me rappelle à où?
2: Bah oui, bon, bref. Voilà, moi, j'ai passé une annonce que je cherchais un petit peu d'emploi, toujours comme d'habitude.
1: Oui.
2: Après, la personne n'est pas sérieuse, hein. Personne, là, dernièrement, m'a passé une annonce, une dame.
1: Vous voulez sur haut-parleur ou pas, s'il vous plaît?
2: Attendez, hein.
1: Oui.
2: Deux minutes, tiens, le temps.
1: Que vous faites la manipulation.
2: Voilà, que je fais la manipulation. Voilà.
1: C'est mieux, merci beaucoup.
2: Oui, ben, la personne la contacte à moi. Bon, elle met une toiture pour faire. Ok? Et la personne est une fille. Si elle entend moi, peut-être elle va entendre mon message.
1: Mais c'est quoi? C'est dans le bâtiment qu'on travaille?
2: Oui, c'est dans le bâtiment.
1: Ouais, d'accord.
2: Moi, m'en est passé une annonce et une personne cherchait quelqu'un bah, pour faire un toit pour elle.
1: Oui.
2: Pour une dame. Bon. La dame est une fille et la fille pour envoyer des éléments sur mon WhatsApp ou bien par message. Il faut envoyer les plans de situation ou bien les plans de coupe de la maison.
1: Mm-hmm.
2: Pour construire. Comme ça, on gagne les cotes, combien de tonnes ils mettent dessus, combien de mètres carrés, là.
1: Oui.
2: Alors, la personne, il dit, moi, elle a envoyé, et voilà, rien reçu sur mon téléphone.
1: D'accord.
2: La personne, là, si elle a des documents envoyés, mais ça pas de drague à elle, quand même. Hein? M'a donné mon adresse mail. Mon adresse mail était mal manquée, elle a pas su nous bien manquer, c'est sa maman l'a bien manqué l'adresse mail. Et là, elle dit qu'elle a envoyé sur mon téléphone, et donc ne reçoit rien.
1: D'accord.
2: Je dis à la dame là, que, bah, regarde bien, parce que ma femme normale à l'école quand même. Voilà, tout le temps, moi, sur mon téléphone. Donc, elle m'envoie des mails, des messages, voilà, et téléphone, merci à tout ça. Voilà.
1: Ok, bon, très bien.
2: J'espère que cette personne là va entendre un petit peu, voilà. Mais sinon, ça, après, elle me recherche toujours un peu d'emploi, hein, voilà, dans le bâtiment aussi. Hein. S'il y a quand même une maison pour faire, s'il y a l'électricité pour faire dans les normes, une douche italienne, un crépissage, des escaliers, une autre couture. Si quelqu'un est dans une charpente pour souder, pour faire une toiture, ou bien pour faire des portails, hein, voilà, ça aussi, bon, on va aller dedans. Voilà, c'est pour passer une petite annonce pour avoir un petit boulot, mais pas trop loin aussi, hein, entre le tampon, Saint-Louis et Saint-Pierre. Après, les personnes, il y a pas la main. Et après, j'ai utilisé fait des prix à ZPET pour les travaux. On ne marchera pas comme ça, parce que quand on appelle quelqu'un, vous faites déplacer à lui. Par exemple, même ça va me sortir Saint-Louis, mais ça va Saint-Louis. Ben, ça part bien sûr gratuitement. Voilà, Saint-Louis jusqu'à Saint-Louis, 600 euros de vie, voilà.
1: Oui, en plus, l'essence a augmenté, il faut payer un peu ça aussi, là.
2: J'ai madame,
1: quand même.
2: Trois de vie, mais monte une toiture. Ben, mon temps, c'est pas le lot non plus. Mais bien sûr, on est obligé de dire maintenant, parce que ben, après, les gens, après, tu vois, des vies, je vais faire au moins des vies, après, le devis est trop cher, ben, madame, déjà dans le devis, là, il faut mieux bien, il faut mieux déplacer. Il faut ça commander des fournitures. Et est-ce que vraiment on a l'argent pour commander des fournitures? Une toiture 75 mètres carrés, est-ce que la personne connaît combien il coûte? Une toiture 75 mètres carrés avec de la tôle de 75 millièmes, avec les vis, les pannes, les questions qui va tout autour. Ben, pour une maison de 75 mètres carrés, il faut calculer environ 3 500 euros. Plus les toiles sont grandes, plus ils coûtent cher. Plus ils ont de travail.
1: Vous travaillez tout seul ou bien vous

0: des personnes avec vous?
1: Ah non, moi je travaille tout seul.
0: D'accord.
1: Ouais. Okay. Ah oui, tu es à la hauteur, comme je veux, bah, surtout une manière que tout le monde essaye.
0: Ok, elle est bon. Elle laisse le numéro de téléphone, monsieur.
1: Voilà, ben, je laisse mon numéro de téléphone, 0692. Après, dans la toiture, dans la maçonnerie, dans tout, hein. 0692 45 11 97. Voilà.
0: Merci. Bonne soirée à vous. Au revoir.
1: Au revoir.
0: 02 62 99 12 00. Les vols et les pertes. Freedom, bonsoir. Non, on va aller par ici. Freedom, bonsoir.
2: Allô, bonjour.
0: Oui, bonsoir.
2: Oui, voilà. Mes déclats, on a deux voitures pour vendre.
0: Alors, on est sur le mauvais numéro, monsieur. On est sur le numéro des vols et des pertes, là.
2: Mais quel numéro? Quel numéro?
0: Faut appeler le 99 14 00 pour les ventes.
2: 14 00.
0: Les bons, merci beaucoup, monsieur. 02 62 99 12 00 pour les vols et les pertes. 02 62 99 14 00 pour vos ventes, hein, donc comme monsieur, vos annonces diverses. Et puis, standard, radio guitage trouvé, 02 62 41 51 51. Freedom, bonsoir.
3: Allô, oui, bonsoir.
0: Bonsoir.
3: Vous passez une annonce de perte, s'il vous plaît?
0: Oui, je vous écoute, vous avez perdu quoi?
3: Ben voilà, hier matin, j'ai pris le bus de 17e plaine d'Étoffes, le bus Canfield. Vous m'entendez là?
0: Oui, je vous écoute, monsieur.
3: J'ai perdu mes papiers dans le bus.
0: D'accord.
3: Et je voulais savoir si quelqu'un me peut rappeler sur votre radio qui a trouvé des papiers au nom de Gigan Jean-Bernard.
0: Au nom de?
3: Gigan Jean-Bernard.
0: Gigan Jean-Bernard.
3: Gigan Jean-Bernard.
0: Ok, très bien. Vous avez perdu ça aujourd'hui même?
3: Prenons Jean-Bernard.
0: Oui, vous avez perdu aujourd'hui?
3: Non, hier.
0: Hier, d'accord, très bien.
3: Hier matin, j'ai pris le bus 6h pour monter travailler, sur la plaine d'Étoffes, et ça a dû s'appeler dans le bus. Et...
0: Mais c'est des papiers, c'est un portefeuille, c'est quoi?
3: C'est un portefeuille carré bleu.
0: Portefeuille, d'accord.
3: Il y a quand on dit, quand on dit, papier de la banque, papier de mutuel.
0: Oui, il y a tout dedans.
3: C'est tout le papier nécessaire, quoi.
0: Ok. Donc, portefeuille avec des cartes dedans au nom de Gigan Jean-Bernard.
3: C'est ça, ouais.
0: On vous appelle sur quel numéro, monsieur?
3: On dit 17e plein de cartes.
0: D'accord.
3: Et donc, si la personne l'a trouvé, si c'est possible, elle m'appelle. Pour bien ça, elle peut déposer à l'agent routier de la plein de cartes ou avec la police municipale de la plein de cartes.
0: Oui, sur quel numéro il peut appeler à vous, monsieur?
3: 0692 67 95 75.
0: 0692 67 95 75.
3: Je peux passer une annonce de recherche?
0: Oui, allez-y, monsieur.
3: Bah, je suis à la recherche d'un studio.
0: D'accord.
3: Bleu ou pas, dans le secteur du tampon, quoi. Il est à 500 euros, quoi.
0: D'accord, 500 euros max.
3: Okay. Ouais, ben c'est total là ou à colocation, quoi.
0: Ou colocation, hein.
3: Voilà, c'est ça, ouais.
0: Ok, très bien. Donc, il appelle à vous 092 67 95 75.
3: C'est ça.
0: Très bien, monsieur.
3: Merci beaucoup.
0: Je vous en prie, bonne soirée, au revoir.
3: Au revoir.
0: 02 62 99 14 00. Freedom, bonsoir. Allô?
4: Bonsoir.
0: Oui, bonsoir.
4: Oui.
0: Oui.
4: Mais en direct?
0: Oui, vous êtes en direct, je vous écoute.
4: D'accord, ok, autant formaté, c'est un combat du combattant pour eux.
0: Nous testent notre fidélité quand ils appellent à nous. Nous testent pour voir si vous êtes fidèles, à quel point vous êtes fidèles.
4: Non, mais vous connaissez comment appuyer sur le bouton 176 fois.
0: Ah, menteur, arrête à haut. Là où la compte, et le nombre de fois où il appuie sur le bouton là.
4: Non, mais mon téléphone affiche entre parenthèses le nombre de fois qu'on a cliqué dessus au bouton en fait. Voilà. Mais c'est pas grave. Et il fait plaisir d'avoir la ligne. Il me téléphone pour savoir si il peut passer une petite annonce concernant une entreprise qui m'a ouvert récemment.
0: Alors non, ou là un professionnel.
4: Alors,
0: c'est quoi? C'est entreprise de quoi? C'est quoi?
4: C'est de garde d'animaux.
0: De garde d'animaux?
4: C'est ça.
0: Ou là ouvert une entreprise de garde d'animaux?
4: C'est ça.
0: Diego, il fait un moins de tête. D'accord, ok. Donc c'est ok, d'accord. Garde d'animaux, très bien. Ouais. Depuis quand?
4: Mais pourquoi? Là, depuis 3 mois maintenant.
0: Oui.
4: depuis 3 mois maintenant. C'est une société, c'est une entreprise de garde d'animaux. Bon, je ne vais pas être chez le terme entreprise, mais ils proposent des services de garde d'animaux ici à La Réunion, plutôt dans les secteurs nord, est et ouest de La Réunion.
0: Mais, monsieur?
4: Oui, bien moi. Oui.
0: On a votre numéro, du coup, c'est votre propre entreprise à où? On a au numéro de CIRES et tout ça, hein?
4: Ouais.
0: Ouais, d'accord, ok. Non, pour les professionnels, nous passe pas d'annonce, monsieur.
4: Pas de souci.
0: D'accord. Okay. Je suis désolé, monsieur, mais pour les professionnels, non, on fait pas.
4: C'est pas grave.
0: Merci beaucoup. Ben, je vous souhaite en tout cas bonne continuation, monsieur, pour votre projet. Et, les gardes d'animaux, c'est vrai que c'est quand même quelque chose de bien. Donc bon courage à vous, monsieur, pour la suite.
4: Merci bien.
0: Je vous en prie. Bonne soirée à vous. Au revoir. 02, oui, pour les professionnels, non, on fait pas les annonces pour les professionnels. À partir du moment où vous avez votre numéro de CIRES et que c'est votre entreprise et tout ça, on fait pas les numéros de CIRES, hein, les annonces. Freedom, bonsoir.
5: Oui, bonsoir, je suis à l'antenne.
0: Oui, vous êtes en direct.
5: Ok, c'est possible de se parler hors antenne ou pas?
0: Avec qui?
5: Avec vous.
0: Avec moi.
5: Non, je sais pas. En fait, je sais pas trop comment ça se passe. Je suis à la recherche de quelqu'un.
0: Oui.
5: Une personne que j'ai connue il y a longtemps.
0: D'accord.
5: Qui s'appelle Maxime Etrayen.
0: Ok.
5: Son fils s'appelle David Etrayen.
0: Alors, vous commencez quoi votre prénom, vous, madame?
5: Moi, c'est Cécile.
0: Cécile, d'accord. Vous nous appelez de la métropole, c'est ça, hein? Je vois un numéro de métropole.
5: Non, c'est un numéro de métropole, mais là, je suis à La Réunion et je rentre en métropole lundi.
0: D'accord. Et les personnes que vous recherchez habitent à La Réunion?
5: Oui.
0: Ouais. Et ça tombe qui par rapport à vous?
5: C'est un ami, une personne que j'ai rencontrée quand je vivais à La Réunion il y a plusieurs années.
0: D'accord.
5: Et en fait, j'étais en contact avec la personne pendant longtemps et là, j'ai perdu contact et... Enfin, il y a des détails que je veux pas donner pour l'intimité des personnes.
0: D'accord, ok.
5: Mais je sais que le fils de Maxime s'appelle David.
0: Oula, alors ça coupe un petit peu, madame.
5: Ah, pardon.
0: Alors, la personne que vous recherchez s'appelle Maxime, c'est ça?
5: Oui.
0: D'accord, ok, très bien. Et son fils, il s'appelle?
5: David.
0: David, d'accord. Ok, vous savez quel âge il a ou pas?
5: Maxime, il a plus de 80 ans.
0: D'accord.
5: Okay. Et son fils, je sais pas. Mais non. Il m'a souvent parlé de lui.
0: Ok, pas de souci. Et aux dernières nouvelles, ils habitaient dans quel secteur?
5: Je pense que c'est Saint-Leu, mais je suis pas sûre.
0: Saint-Leu, d'accord. Et est-ce que vous voulez donner leur nom de famille?
5: Etrayen.
0: Etrayen, d'accord. Etrayen, comment vous écrivez? Vous savez comment on écrit Etrayen?
5: Oui, c'est E-T-R-A-Y-E-N.
0: Oui. E-N, Etrayen, d'accord. Donc Maxime Etrayen, il a plus de 80 ans et son fils s'appelle David et aux dernières nouvelles, ils étaient du côté de Saint-Leu.
5: Oui.
0: D'accord. Et
5: Maxime, quand je l'ai connu, il habitait Saint-Denis.
0: D'accord, Maxime habitait à Saint-Denis. Il habitait à Saint-Denis, mais il était originaire de Saint-Leu?
5: Non, il habitait à Saint-Denis et il est parti vivre avec son fils à Saint-Leu.
0: Ok.
5: Enfin, dans le coin, hein, je ne sais pas exactement.
0: D'accord, ok. Donc il a vécu un temps à Saint-Denis et après il est parti à Saint-Leu avec son fils.
5: Oui.
0: Ok, très bien. Est-ce que vous voulez donner d'autres renseignements? Parce que vous avez dit qu'il y a des choses que vous ne voulez pas donner à l'antenne. Est-ce qu'il y a d'autres informations que vous voulez donner ou pas?
5: Juste dire que si David m'entend, sans donner trop de détails, j'aimerais dire au revoir à son papa et que s'il veut plus de précisions, qu'il n'hésite pas à m'appeler.
0: D'accord.
5: Et je préférerais donner mon numéro hors antenne.
0: Oui, il n'y a pas de souci, madame. Et est-ce que, à l'époque où vous avez connu Maxime, il travaillait ou pas?
5: Non.
0: Non, il ne travaillait pas. D'accord, ok, très bien. Bon, on lance l'appel. Donc, si y a David Etrayen qui est à notre écoute, ou même si y a des personnes qui les connaissent, c'est Maxime Etrayen. Il a plus de 80 ans aujourd'hui. Il habitait un temps à Saint-Denis. Après, il est parti habiter avec son fils David du côté de Saint-Leu. Donc voilà, si quelqu'un les connaît, on donnera votre numéro en antenne, madame, d'accord? Donc on demande aux personnes d'appeler le 41 51 51.
5: D'accord,
0: très bien. Et puis vous tenez-nous au courant, madame, si vous avez des nouvelles. Vous repartez quand, là?
5: Je repars lundi matin.
0: Lundi matin. D'accord, ouais. Ok. Après, vous pouvez appeler la journée aussi, madame, hein, vous savez. Vous n'êtes pas obligée d'attendre le soir pour les recherches comme ça.
5: D'accord, voilà. Je savais pas.
0: Il n'y a pas de souci. Tenez-nous au courant, madame, en espérant quand même que vous allez pouvoir le revoir avant de partir.
5: D'accord.
0: Mais pourquoi vous vous êtes perdu? Vous avez plus son numéro? Pourquoi vous vous êtes perdu de vue comme ça?
5: Je veux pas donner de détails.
0: Ah, ok, pas de souci. Ça fait partie des détails. Ok.
5: Si la personne veut que je lui raconte et que je lui explique tout, il y aura aucun problème.
0: Ça marche, madame. Pas de souci, ça marche. Vous inquiétez pas.
5: Merci.
0: Je vous en prie, madame. Bonne soirée à vous. Au revoir.
5: Au revoir.
0: Donc, si vous connaissez Maxime et puis son fils David Étrien, donc Maxime, il habitait du côté de Saint-Denis à l'époque. Il était parti vivre avec son fils à Saint-Leu. Donc, si vous connaissez David et Maxime, vous appelez le 02 62 41 51 51. 02 62 99 14 00. Freedom, bonsoir.
6: Oui, bonsoir.
0: Bonsoir.
6: C'est pas au fait d'annoncer au prix.
0: Oui.
6: Donc voilà, j'ai un bon petit cours clôturé et tout, portail et tout ça.
0: Mm-hmm.
6: Donc si quelqu'un il veut partir en métropole ou pas en voyage, il veut déposer sa voiture.
0: Mm-hmm.
6: Je peux garder sa voiture. Voilà, mm-hmm. À un petit prix bien sûr abordable. Hein.
0: D'accord.
6: Voilà, donc c'est cette annonce-là, voilà.
0: Bon. Donc vous pouvez garder, combien de véhicules vous pouvez garder dans votre cours, là?
6: Au moins trois véhicules.
0: Ah ouais,
6: véhicules.
0: D'accord.
6: Voilà. Mais j'ai encore une autre annonce encore.
0: Oui, il y a pas de
6: soucis. Voilà, par exemple, si quelqu'un, bon, ça m'avait passé déjà une fois, bon, c'est correct, quoi. Si quelqu'un veut, par exemple, aller chez sa famille, mm-hmm. où il n'y a pas de moyen de transport, il veut aller travailler, ou il veut aller comme il dépose aller à l'aéroport, un truc comme ça, ou il veut aller danser le week-end, livrer un transport pour déposer à l'île, ma voiture est disponible.
0: D'accord. Ou prête toute voiture aussi?
6: Non, c'est moi le chauffeur.
0: Ah, c'est... ok, ah, d'accord.
6: C'est pas ma voiture, mais c'est moi le chauffeur.
0: Mm-hmm.
6: Il m'amène à l'île danser, il me ramène à l'île. S'il veut livrer voir, par exemple, une famille, dans longtemps, il peut aller. Ou sinon, personne n'a fini un péage, par exemple, il veut voir des amis ou tout ça, ben, il m'amène à l'autre. S'il veut faire un pique-nique aussi, il peut.
0: D'accord.
6: Donc, voilà. Okay. Ben voilà mon annonce.
0: Vous les suivez quel secteur?
6: Ben moi, moi la Sainte-Marie.
0: Ok.
6: Ben il fait dans toute l'île, c'est pas un souci parce que si il va aller faire un pique-nique ou la plaine ou entre deux ou je sais pas où, on y peut à la plage et tout. Hein. Voilà.
0: Donc,
6: il fait un petit bruit puis on passe une journée ensemble.
0: Ok, très bien.
6: Voilà.
0: Sur quel numéro il y a là-haut?
6: Donc mon numéro de téléphone c'est. Je vous dis ça tout de suite. 06 93
0: oui
6: 43 90 78
0: 06 93 43 90 78
6: exactement, c'est bien ça. Bonne soirée à vous.
0: Merci beaucoup. Merci, voilà. Bonne soirée. Au revoir.
6: Allez, au revoir. Merci.
0: 02 62 99 14 00. Il nous reste 7 minutes là pour vos annonces. Freedom, bonsoir.
7: Oui, bonsoir madame.
0: Oui, bonsoir.
7: Je rappelle, j'ai déjà passé des annonces
0: mm-hmm.
7: pour vendre une voiture, une Peugeot 208
0: mm-hmm.
7: Commerciale, la 5 portes, diesel, année 2018, 80 000 km, elle est blanche, sur la région de Saint-Paul. Et je la vends à 5 000 euros.
0: D'accord. C'est quoi comme voiture, vous m'avez dit?
7: Une Peugeot 208.
0: Une Peugeot
7: commerciale,
0: 208.
7: 5 portes, diesel, année 2018, blanche, 80 000 km, mm-hmm. à 5 000 euros, et c'est sur Saint-Paul.
0: D'accord, très bien.
7: Voilà. Et bon, parce que j'ai eu des personnes qui m'ont fait des messages, d'envoyer des photos, etc. Bon, je fais pas, j'envoie pas les photos. Parce que bon, si on est intéressé, ben, on vient voir ou on me demande des informations. Parce que j'ai eu deux personnes qui ont été intéressées. J'ai emmené pour faire voir la voiture et tout. Ils étaient très intéressés. Et puis après, ben, je veux dire, personne n'est obligé. Hein, mais il faut pas faire des promesses qu'on peut pas tenir. Je veux dire, dire oui, je vous amène l'argent tel jour, je vous donne rendez-vous. Et puis on vient pas. Donc, je veux dire, si ça ne nous intéresse pas, ben
0: oui, de prévenir, parce que c'est une perte de temps pour vous aussi. Quoi.
7: Ben oui, oui. Hein, je pense à un monsieur là qui a fait ça. Et je trouve qu'il est pas, c'est pas très sympa de sa part, quoi. Bon, après, moi, j'attends pas après, hein, tant que on n'a pas payé, je veux dire, c'est pas la peine d'aller raconter des histoires et de faire un tas de choses qui ne sont pas sérieuses, quoi.
0: Mais oui.
7: Bon. Enfin bref, voilà. Donc, si des personnes sont intéressées, qu'elles m'appellent. mais qu'on soit sérieux, quoi, si vous voulez, d'un côté comme de l'autre.
0: D'accord.
7: Voilà.
0: Votre, oui, votre numéro de téléphone, madame ?
7: Téléphone, oui, oui. 06 92 60 00 41.
0: 06 92 60 00 41.
7: Voilà.
0: Merci, bonne soirée, madame.
7: Merci,
0: au revoir. 0262 99, il nous reste 5 petites minutes là pour vos annonces, hein. Donc le 1200 pour les vols et les pertes, le 99-14-00 pour vos annonces diverses, et puis standard, radio guidage trouvé, 0262-41-51-51. Freedom, bonsoir.
8: Oui, bonsoir, je vous appelle parce que mon chaton, qui a 8 mois et qui est bon, épileptique, il est parti de la maison ce matin vers 9h. Et à cette heure-ci, il est toujours pas rentré.
0: D'accord.
8: Et j'ai peur que, bon, il est déjà arrivé plusieurs fois qu'il sorte dans la rue et que des gens essayent de le prendre. Parce qu'en fait, il est très très beau. Il a les yeux verrons, il a, je suis à la Providence, mm-hmm. à Saint-Denis, à l'Aidé-Saint-Gouttier. Ce petit chaton est tout blanc, avec des taches beige rousse, un petit peu sur le corps, mais pas trop. Il est essentiellement blanc. Et il a un œil très bleu et un œil jaune.
0: Oh, c'est beau ça, les yeux verrons comme ça.
8: Ouais, il est magnifique, il est adorable, évidemment. Ça se voit qu'il n'est pas errant parce qu'il est bien nourri, il a 8 mois, mais il fait peut-être quand même 1 kilo, il a un beau petit bidon.
0: Mm-hmm.
8: Et il est parti ce matin, c'est normal qu'il se promenait dans le quartier, mais d'habitude il rentre. Et là, il est parti depuis 9h ce matin, et ça fait plus de 10h, et il est toujours pas rentré. Alors, mes enfants, ma fille, elle est en panique, complet. Alors, je me suis dit que j'allais passer une annonce, que si quelqu'un a vu cet adorable chat dans les alentours de l'allée des Sagoutiers, boulevard de la Providence à Saint-Denis, si on pouvait m'appeler, s'il vous plaît.
0: Oui.
8: Alors, et il est, en plus, il est épileptique, le pauvre. Alors, on ne sait même pas s'il a fait une crise. Et si dans la cour de quelqu'un, ce qui est possible, on ne sait pas ce qui a pu se passer. Si vous l'avez aperçu dans la journée, si vous le voyez demain dans la matinée, ou si vous l'avez récupéré gentiment, est-ce que vous pouvez m'appeler, s'il vous plaît ?
0: Oui. Est-ce qu'on veut la soute numéro à l'antenne ?
8: Ouais, je vais laisser mon numéro à l'antenne, parce que vraiment, ma fille, elle est en panique complète. Ouais. Elle pleure, elle arrête pas de pleurer, ça fait 10 heures, là. J'en peux plus de l'entendre me dire, maman, je cherche le chat. Non, je vous avoue,
0: ça marche, mais écoute, à vous.
8: En plus de mon inquiétude personnelle, 06 93.
0: Oui.
8: 50 54 84.
0: 06 93 50 54 84, on est dans le secteur de la Providence, hein.
8: Ouais, à Saint-Denis, ouais, pas loin d'Intermarque, par là, ou du petit pont des Sagoutiers. En général, de toute façon, il est en son territoire, il doit être dans ce quartier, en fait.
0: D'accord, et de quelle couleur, voilà. Là, dis-moi, le chat, il est ?
8: Alors, il est blanc,
0: oui.
8: Avec une tache sur une oreille un peu beige-rousse, le bout de la queue un peu beige-rousse, donc il est blanc avec des taches un peu beige-rousse, et surtout, il a un magnifique œil bleu qui pète, et l'autre est jeune maintenant.
0: Ok, ça marche.
8: Voilà. Pas il a que 8 mois, donc en fait, il doit peser quoi, moins d'un kilo et demi.
0: Oui, c'est tout petit.
8: C'est un petit chat quand même.
0: Ok, voilà. D'accord, ça marche. L'annonce, bah, c'est avec plaisir.
8: Merci à
0: bonne soirée, au revoir. Donc un chaton mâle qui est parti du domicile du côté de la Providence. Il a les yeux verrons, ce petit chaton. Hein. Donc il a un œil bleu et un œil jaune. Il est épileptique aussi, donc il est malade. Donc c'est important qu'il retrouve son domicile. Donc, il est blanc avec une tache sur une des oreilles beige et rouge. Voilà, donc il a des taches beige et rousse sur lui. Si vous avez aperçu ce petit chaton tout mignon, vous appelez le 06 93 50 54 84. Je n'aurai pas le temps de prendre une dernière annonce parce que ça va être l'heure des informations dans pas longtemps. Les informations avec Freedom 2. Nous, après les informations, on se retrouve pour Chaleur Tropicale, vos annonces de rencontre. Et si vous n'avez pas réussi à avoir la ligne ou que vous voulez réitérer vos annonces, hein, vous nous appelez, c'est tous les soirs pour vos petites annonces entre 19h et 20h. Voilà, donc appelez-nous. Et puis de les trouver, les vols, c'est tout au long de la soirée, tout au long de la journée, 02 62 41 51 51, qui est aussi, hein, on vous le rappelle, le numéro radio guidage pour tout ce qui concerne la route. Faites très attention parce qu'il y a beaucoup de vent en ce moment, donc soyez prudents à vous qui circulez. Et n'hésitez pas à nous appeler. Il est 20h à La Réunion. Je vous dis à tout de suite, Marmaille.
9: 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Bonsoir, bonsoir à toutes et tous. Un jeune homme est mort à Chambéry après un refus d'obtempérer qui a eu lieu la nuit dernière. Le procureur de la République de Savoie indique qu'une enquête de l'IGPN est en cours, mais qu'aucun élément ne permet d'imputer sa blessure par balle à un tiers ou aux policiers. Des incidents ont ensuite éclaté dans plusieurs quartiers. La préfecture annonce des renforts de police dès cette nuit. Les pompiers voient rouge. Les syndicats lancent une grève pour faire pression sur le projet de loi sur la sécurité civile. Présenté aujourd'hui à l'intersyndicale, elle a fait part de sa déception à sa sortie du ministère de l'Intérieur. Le préavis de grève est déposé jusqu'au 20 octobre. Le maire de Paris apporte son soutien et sa solidarité aux salariés de la Tour Eiffel évincés. Et Emmanuel Grégoire annonce l'ouverture de deux enquêtes, une en interne, une autre de la ville de Paris. Cela fait suite à la mise à l'écart des femmes employées du monument lors de la visite d'une délégation religieuse hindoue samedi dernier. Une décision absurde, inique et inacceptable pour le maire de Paris. Le premier ministre israélien dans la tourmente après une enquête sur le 7 octobre. Un livre à venir affirme que Benjamin Netanyahou avait été informé par le président des Émirats Arabes Unis des intentions du Hamas quelques jours avant l'attaque terroriste et qu'il n'aurait pas transmis l'information. Notez aussi que 12 pays dont la France appellent aujourd'hui à des sanctions commerciales pour dénoncer les colonies israéliennes situées en Cisjordanie. Le foot et le PSG remet sa double couronne en jeu. Coup d'envoi ce soir de la première journée de la Ligue des Champions. Et c'est Lille, le premier club français en lice. Le LOSC entame la phase de Ligue par la réception du Betis Séville. Paris jouera demain contre Bratislava. Et puis il y aura 10 joueurs du PSG en lice pour le Ballon d'Or cette année. Il avait été remporté par Ousmane Dembélé l'an dernier. Côté français, dans la liste des 30 joueurs, on retrouve aussi Kylian Mbappé, Michael Olysee, William Saliba et Dayo Upamecano. Le vainqueur sera connu le 26 octobre prochain lors d'une cérémonie à Londres. Voilà ce que l'on pouvait retenir dans l'actualité de cette fin de journée. Bon début de soirée.

programmation en musique, hein, tout doucement, tout doucement. Franck Pourcel, Danse des heures. Bah oui, bah là, vous pouvez danser, là. Danser en amoureux, danser avec votre ballet, danser avec, je sais pas, hein, danser avec ce qui vous passe sous la main. En programmation sur Freedom 2, après ça, The Police, Bernard Lavillier, Jean-Claude Gaspard, Ignace, Jackie Wilson, Patrick Juvé, Phil Barney, Un enfant de toi, Tina Arena aussi également, et puis Patrick Normand, C'est la saison, c'est ce qui vous attend sur Freedom 2, votre radio à plein tube et sans pub. 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
1: Allez, on va, 20h06 à La Réunion, on commence, chaleur tropicale, les annonces de rencontres, les annonces d'amitié, d'amour, de sexe aussi, voilà. On est ensemble jusqu'à minuit, 02 62 99 12 00, messieurs, mesdames, vous pouvez nous appeler aussi, vous êtes les bienvenus, le 02 62 99 13 00, c'est Diego que vous allez avoir au standard ce soir, au 41 51 51, si vous avez des informations routes à nous communiquer, et puis la libre antenne, 02 62 99 11 00. Le canal SMS aussi, 06 92 91 5000, vous êtes nombreux à envoyer des messages tous les soirs, donc voilà, je vous lirai au cours de la soirée, vous savez, hein, c'est après 22h pour ma part. Et puis, ce que j'ai fait à la rédaction, il y a Bastien qui est là, le standard, il y a Diego. Et puis voilà, on est ensemble jusqu'à minuit. C'est parti, ouais, on va aller par ici. Non, on va aller par ici, la personne est partie. Freedom, bonsoir. Allô? Oui, bonsoir.
2: Oui, bonsoir.
1: On a la radio allumée?
2: Oui, je voulais passer à l'annonce, c'est la première fois que je vous appelle.
1: Bienvenue.
2: Voilà, je peux retrouver une femme.
1: Dis merci, mais dis bienvenue. Dis merci.
2: Oui.
1: Dis merci.
2: Je suis 11 ans.
1: T'es béni, écoute pas moi. Monsieur.
2: Une femme de...
1: Monsieur. Ah, il commence avec moi. Monsieur. Ouais. On t'en passe l'oreille ou quoi?
2: Il me rentre dans la roule.
1: Mais présente à où, c'est quoi le prénom?
2: Oui, je m'appelle Expédie Etève.
1: Expédite.
2: Je viens de la France, je reviens à la Réunion.
1: Expédite, mais ça expédite à l'île, là.
2: Voilà, bah, enchanté. Je recherche une femme de mon âge, quoi, de 65-70 ans.
1: Quel âge vous êtes là, 65 ou 70?
2: Moi, je suis là, 71 ans, moi, 71 ans, mois de septembre, là.
1: Oh, ou les vierges?
2: Non, balance.
1: Ah, balance.
2: Voilà.
1: C'est comment les sinastres, c'est comment les balances?
2: Ben, les balances, c'est sympa, c'est gentil, c'est accueillant, c'est tout, quoi.
1: Bah oui, bah, ou ça pas donne à vous des défauts, hein, quelle question m'y pose aussi en même temps. C'est comme s'il m'y demande Diego, Diego c'est quoi un bélier? Il va dire, ben bélier, fait que bon manger, il est gentil.
2: Mais balance, c'est sympa, c'est accueillant, il n'y a pas de... Voilà.
1: Ou l'accueillant?
2: Accueillant, sincère, fidélité et tout.
1: Ouais. Tout ça là?
2: Ben tout ça, voilà.
1: Mm.
2: Voilà, déjà, je cherche des femmes de cet âge-là, à peu près. Si, voilà, quand je suis pas difficile, les couleurs, les races, pour moi, il n'y a pas de problème. La sincérité, pour moi, elle est bon.
1: D'accord. Il fait combien de temps les célibataires?
2: Ah, moi, je suis célibataire depuis 3 ans, parce que j'ai mon épouse est décédée il y a 3 ans.
1: Oh. Et depuis où l'a pas refait de vie?
2: Et j'étais marié pendant 40 ans.
1: Ah, oh, c'est beau, 40 ans. Oh là là.
2: Bah, il y a 40 ans, ma femme est décédée, voilà.
1: D'accord, c'est beau, 40 ans.
2: Et oui, moi, c'est pour ça. Maintenant, je recherche une femme. Voilà, pour continuer dans la vie, quoi.
1: D'accord, ok. Mais depuis 3 ans, vous l'a pas fait de rencontre? Ou la reste?
2: Non, pas du tout, non.
1: Ouais, d'accord. Non. Donc là, c'est où remettre à où dans le bain au bout de 3 ans?
2: C'est tard, oui. Voilà, okay. Pour partir un peu, pour prendre de l'avant.
1: Mais là, tu veux quoi? Tu veux quelque chose de sérieux ou tu veux juste faire connaissance amicale? De sérieux.
2: De sérieux, oui.
1: D'accord, ok.
2: Voilà. Si quelqu'un veut, je peux vous laisser mon numéro?
1: Bien sûr, c'est mieux même si vous voulez qu'on vous appelle.
2: Voilà, c'est le 06
1: oui
2: 98 pardon 93
1: oui
2: 91 84 77.
1: Alors, je regarde un petit peu le bal, vous êtes romantique?
2: Tout à fait, oui.
1: Ah, vous êtes séducteur?
2: Oui, on peut dire si on veut.
1: D'accord. Parce que la balance c'est quelqu'un de romantique et séducteur apparemment.
2: En général, oui.
1: D'accord, ok. Mais c'est quoi le romantique?
2: Ben moi, le romantique, j'aime bien les sorties, les restaurants, voilà.
1: Mais c'est pas être romantique, ça. C'est normal quand t'es en couple.
2: Oui, quand t'es en couple.
1: Je sais pas, romantique, c'est, je sais pas moi, le soir, ta femme rentre du travail, tu lui prépares un petit bain avec des pétales de rose, des petites bougies.
2: C'est un métier, donc, voilà.
1: Hein?
2: Voilà.
1: C'est quoi?
2: Cuisinier, donc, pour moi, y a pas de problème.
1: Tu fais des bons mangers? Oui, mais ça, c'est normal aussi, quand on regarde Diego, il est normal, hein, un bout qui fait cul manger, mais c'est pas être romantique, ça?
2: Ouais. Les petits plats le matin, le soir, le petit déjeuner au lit.
1: Oh, ça c'est bien.
2: Voilà, avec une rose au bout.
1: Avec croissant chaud, Diego, là, Diao. Croissant. Et quel croissant! Quel croissant, Diego!
2: Fais soit un chocolat chaud, la pâte grise.
1: Oui.
2: Des pains grillés, la confiture.
1: Petit massage.
2: Un petit massage aussi.
1: Hein, Diego, on l'a dit, petit pain grillé. Diego l'a fait, oui, petit pain grillé. Petit massage des pieds, des jambes, des bras.
2: Allez, tout, le massage, pour moi, il n'y a pas de souci. Voilà, en plus, je suis un ancien militaire, j'ai fait pas mal de dégâts. Donc voilà.
1: Et la plus belle chose romantique que tu as fait, c'est quoi?
2: Ben, la plus belle chose romantique que j'ai fait quand je suis marié avec mon épouse, je me suis mis à genoux devant elle et puis je l'ai chanté une chanson d'amour.
1: Oh, c'est quoi la chanson?
2: Comme j'ai toujours envie d'aimer de Hamilton.
1: Tu veux bien chanter un petit morceau?
2: Ah ben, si vous voulez, oui.
1: Ah, allez-y, chantez un petit morceau.
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1: Bravo! C'est beau.
2: Ah, oui.
1: Ah là là. Donc là, vous allez pouvoir chanter comme ça pour la prochaine Dulcinée, alors.
2: Il n'y a pas de souci.
1: Mais il faudra trouver une autre chanson, hein, parce que celle-là, c'était dit pour votre femme, quand même. Pour votre ex-femme.
2: Et oui, voilà.
1: Quand même. Bonsoir. Chaque femme, chaque chanson. Hein. Une femme, voilà. Une chanson. On ne mélange pas tout. Voilà, on ne mélange pas les torchons et les serviettes. Hein. Attention.
2: Non, pas du tout. Non.
1: Bon, Expedite. Alors, numéro de téléphone 06 93 91 84 77.
2: C'est tout à fait ça.
1: Ok. Bah, écoute, c'était un plaisir. N'hésite pas à nous rappeler.
2: J'ai enchanté de vous le reconnaître.
1: Merci. Bonne soirée, allez, au revoir.
2: Et bonne soirée, au revoir.
1: Là, on commence bien. Freedom, bonsoir. Allô?
3: Allô, bonsoir.
1: Allô, oui.
3: Bonsoir.
1: Oui, bonsoir.
3: Oui, c'est vous personnellement, s'il vous plaît.
1: Oui.
3: C'est Michael Saint-Denis. Et vous cherchez un jeune homme actif.
1: Vous cherchez un homme actif?
3: Oui, jeune homme, 18-43 ans, même âge que moi.
1: Jeune homme actif, Diego, comment ça? Ah, me dis pas rien, moi, Diego. Tu fatigues à moi. Diego, là, dis-moi, propose à Bastien. C'est des connes, ça. Diego, à cause du propose pas au. Ah, où tout envoie, il demande au charbon, à cause du propose. Diego, il veut, on veut Diego? Diego, il est intéressé, il veut? On veut pas Diego?
3: Allô.
1: Diego, il est actif, il peut être passif, il peut être les deux, il peut être tout. Vous voulez?
3: Non.
1: C'est quoi le type d'homme?
3: Ah, la voix. Non.
1: Il est mort de rire, il est fier de. Il est con. Il fatigue. Laisse aller travailler, laisse travailler, laisse aller. C'est quoi le type d'homme?
3: Tout type de monde, viens moi.
1: Tout type de monde? Eh ben, Diego, il peut être tout ça, tout veut.
3: Ah ouais, ouais.
1: Où veut un brun, l'ipel brun? Où veut un blond, lié blond? Où veut Diego ou pas? Mais donne en haut son numéro. 0262 41 51 51. Appelle à tout de suite, il répond en haut.
3: Non, non,
1: on veut pas? Mais là, il propose à un homme sur un plateau d'argent comme ça, on veut pas? Diego, il est très ouvert d'esprit, lui. Il aime bien tenter de plein de choses.
3: Ouais.
1: Tu pourras lui faire découvrir des choses, Michael.
3: Alors, 1m76, 70 kilos, auréole. Et je ne sais pas, papa ne me reçoit, il me déplace pas en ce moment.
1: Diego, il adore les auréoles en plus.
3: Ah bon, j'en ai.
1: Diego, il adore ça, les auréoles. C'est son kiff, les auréoles. Il adore ça. Et tu as de l'expérience? Ça fait combien de temps que tu aimes les hommes?
3: Depuis ma naissance.
1: Ah ouais? Genre, à la naissance, maman, je suis homo? Mais comment tu as fait ça depuis... Et comment quand tu as dévoilé ça à tes parents, là, comment ça s'est passé?
3: Ben, l'a bien pris.
1: L'a bien pris?
3: Ben,
1: elle avait remarqué ou pas dans l'enfance qu'elle avait un petit peu des...
3: Non.
1: D'accord. Non. Parce qu'il y a des parents qui acceptent pas, hein?
3: Ah oh, ben ouais.
1: Mais toi, ça s'est bien passé?
3: Oui, oui.
1: D'accord. Et tu veux pas d'enfant?
3: Non.
1: Ah, mais c'est pour ça. Ouais. Comme ça, pas besoin de tracasser qu'un madame s'il tombe enceinte ou pas. Nous, on connaît Bougie tombe pas enceinte. Eh, quoique, mais fille à haut, mais vous connaissez Bougie la fille tombe enceinte, hein?
3: Eh oui.
1: Vous connaissez ça, Michael?
3: Non.
1: Non, mais non, non, c'est comme il parle pas de elle. C'est comme il s'appelle Leïla, mais il parle pas de Leïla. Ah là là, non, mais parle pas de lui, il me parle d'un autre monde. Mais fais attention, hein, d'un instant où on est, ou couché avec un boucle, le boogie tombe enceinte de où, là? Tu protèges, ah, oh, Michael?
3: Ouais, oui,
1: tu sais. On connaît le monde d'aujourd'hui, là, on connaît pas qui c'est, là, côté où, hein?
3: Ah oui.
1: Bon, je t'embête, Michael, laisse ton numéro.
3: Ouais, numéro 06-93-64-08-59.
1: 06-93-64-08-59.
3: Oui, voilà.
1: Mais bon, bonne soirée, Michael.
3: Merci, bonne soirée.
1: Bye bye.
3: Bye bye.
1: Ben oui, messieurs, Diego est ouvert à tout. Ah, Diego, tout le temps, il envoie de mon offre, tout le temps, il dit Bastien ceci, Wendy ceci, Eric cela, et Ali dans tout ça. Eric, Bastien, voilà, on a vu, mais perdre moi dans les mots. Diego aussi, les bons. Appelle à Diego, passe à l'annonce pour lui. Nous va aller sur la libre antenne, Diego. Frida, bonsoir.
4: Oui, bonsoir. Intéressant, s'il vous plaît. Je voulais passer comme un jour de petit coup de gueule. Je voulais savoir si c'est possible.
1: Bien sûr. Qui ça allait nier avant, monsieur?
4: En fait, bon, j'appelle pour ma grand-mère.
1: Oui.
4: En fait, elle a la deuxième, on va dire, la deuxième maison. Et sur la maison, on va dire, dans la cour, il y a des pieds d'avocats. Du coup, le truc, c'est que... on va dire, elle s'est fait voler les avocats. On a cassé tous les avocats dessus. Et la personne qui a cassé les avocats dessus a dit avec une autre personne qu'il y avait l'autorisation du propriétaire. Sauf qu'on n'était pas au courant du tout. Du coup, je voulais savoir s'il y a des conseils ou pas.
1: D'accord. Mais alors, le pied d'avocat, c'est vraiment dans sa cour ou bien il y a un petit peu les branches qui débordent sur la route?
4: Non, c'est vraiment dans la cour.
1: D'accord. Donc, ça veut dire que les personnes sont rentrées dans sa cour?
4: Voilà.
1: D'accord, d'accord. Mais c'est la maison est comment? C'est une maison jardin à devant, derrière? Comment c'est un petit peu?
4: On va dire il y a une partie du jardin qui est devant et une partie qui est derrière.
1: D'accord. Okay.
4: C'est accessible facilement.
1: D'accord. Et le pied d'avocat, lui, se trouve devant.
4: Voilà, c'est ça. Et du coup, voilà, parce que comme elle louait la maison. Du coup, voilà, la personne qui est venue casser a dit avec la personne qui est dans la maison qu'il y avait l'autorisation et lorsqu'on n'est pas au courant de rien, en fait. Du coup, je voulais savoir un peu.
1: Alors, c'est la personne, elle a même pas sauté le mur ou quoi que ce soit et elle est carrément venue sonner à la porte, c'est ça?
4: Voilà. Elle est venue et elle a dit qu'il y a eu l'autorisation pour acheter les avocats et tout, il est cassé. Et elle a dit, va donner l'argent au propriétaire, mais jusqu'à maintenant. Elle a fini de donner l'argent au propriétaire, mais jusqu'à maintenant.
1: D'accord, ok, donc ils ont sonné à la porte du locataire et ils ont fait croire qu'ils avaient l'autorisation.
4: Ouais.
1: Mais le locataire a pas téléphoné votre grand-mère?
4: Non, le locataire c'est, mais justement c'est la locataire qui m'a appelé pour vous dire que c'était ça en fait.
1: D'accord, ok. Et ils ont laissé aucun avocat?
4: Non, ils ont tout pris.
1: Ah ouais, c'est embêtant ça.
4: Et on va dire c'était la maison de mon grand-père qui est décédé, du coup voilà.
1: D'accord. Et vous en avez besoin? Il y avait beaucoup d'avocats sur le pied, là?
4: Oui, il y avait beaucoup.
1: Ah ouais.
4: Parce qu'on avait déjà mis, on va dire, on avait déjà mis en vente, on cherchait quelqu'un pour l'acheter, et donc voilà.
1: D'accord, ok. Écoutez, bon, on voit avec les auditeurs ce qu'il est possible de faire, mais vous savez pas du tout c'est qui la personne?
4: Pour l'instant, non, on connaît rien de la personne.
1: D'accord, ok. Voilà, ça va être compliqué quand même,
4: Oui, c'est ça.
1: Mais vous voulez quoi comme aide, là?
4: Comment?
1: Vous voulez de l'aide des auditeurs, mais pourquoi? Pour vous dire quoi faire?
4: Oui, au moins ça, pour dire quoi faire et tout.
1: Ah, y a pas de caméra à l'extérieur du...
4: Non, y a pas de caméra.
1: Ah, bah c'est à moins de savoir qui a volé les avocats, c'est compliqué. Mais bon, on demande quand même aux auditeurs, hein. C'est vrai que les auditeurs, des fois, ils ont plein d'idées, plein de conseils, donc on lance l'appel aux auditeurs.
4: D'accord.
1: D'accord, restez à l'écoute de la radio, monsieur.
4: D'accord, merci beaucoup.
1: Je vous en prie, bonne soirée à vous, au revoir. Bon, si vous avez des conseils pour monsieur, sa grand-mère s'est fait voler tous ses pieds d'avocat. Il y a quelqu'un qui a sonné à la porte donc de la locataire, hein, parce que sa grand-mère louait la maison. Et puis ils ont fait croire du coup que la grand-mère, ils ont l'autorisation de la grand-mère, donc ils sont repartis avec tous les avocats. Voilà, donc si vous avez des conseils pour monsieur, hein, il aimerait avoir vos conseils, 02 62 99 12 00. Freedom, bonsoir.
5: Excuse-moi, ça, écoute, j'ai rien compris. C'était la pub.
1: Hein?
5: C'était la pub, sonner la peau de la grand-mère. Sur...
1: Oui, c'était la pub. Oui, oui, c'était la pub. Ah, okay. Ben, ça même.
5: Bonsoir, moi je m'appelle...
1: On a la télé allumée derrière.
5: Ah, oui, attends. Oh.

0: la suite.
1: Bon.
0: On chante pas la suite.
1: Attends, merde.
0: Et tu trouveras dans mes yeux un millier de je t'aime. Si tu savais comme je l'aime.
1: Bon, petit cul à traîne.
0: Oh non, ah non, dis donc. Non, c'est pas encore l'heure là, on se calme. Tout là, vu comment bonne cette cité elle est, où t'es dans les pieds, il prend un carreau. T'es pas possible, t'es.
1: Non, excuse-moi, ouais. Vous appelez comment?
0: Esmeralda.
1: Alors...
0: Glissez mes doigts dans les cheveux d'Esmeralda. On va chanter ce soir, tu on va passer les annonces en chantant.
1: Attends.
0: Monsieur, c'est quoi votre prénom?
1: En fait, je vais le donner en pseudonyme. Hein.
0: En chantant, s'il vous plaît, les annonces ce soir. On chante ce soir pour les annonces. Attends. En musique.
1: Attends, j'essaie de mettre une musique.
0: On fait pas attendre une femme.
1: C'est une heure. Oh! Oh, mon fauteuil. Hop. Aline, hein, pour qu'elle revienne.
0: C'est quoi le prénom?
1: Je m'appelle David. Hein.
0: Comment?
1: David.
0: David?
1: Oui, devant un nom. Il y a 3-4 mois, là, je vous ai fait un truc, non? Il y avait un PD qui m'a répondu, merde.
0: Oh, mince, on dit mince, zut, flûte, purée de pommes de poire, oh là là.
1: David,
0: Il y a plein d'autres façons de dire des gros mots, hein. Purée de pommes de toi, pommes de poire, oh là là, flûte, oh. Zut.
1: Oh non,
0: quitte ta boîte.
1: C'est insulte que je l'ai dit là.
0: Hein? Mais non, mais il y a des enfants qui nous écoutent, on dit pas de gros mots.
1: Bah non.
0: Les pu bip et les bip, on dit pas tout ça. Il faut dire purée, punaise.
1: Oh, j'ai dit quoi, j'ai.
0: On a tu as dit, je dis doucement parce que tu as dit putain.
1: Il y a des gens qui écoutent.
0: Oui, tu as dit putain. Faut pas dire putain, c'est pas bien.
1: Ah non, c'est marrant, non, c'est marrant, tu vois. Bon, punaise, j'essaie de remettre la musique là.
0: Tu veux quelle musique? Mais moi je mets la musique pour toi. Si tu veux la musique, tu veux quelle musique?
1: Si ça n'est comme je l'aime, mon petit quoi?
0: Non, mon petit cœur. Hein. calme-toi, David, calme-toi.
1: D'accord.
0: Tiens, c'est celle-là. Allez, j'avance un peu la musique. Allez, vas-y, je t'écoute pour l'annonce.
2: Plus besoin de chercher, plus besoin, je t'ai trouvé.
1: Je t'ai cherché. Ah ben, mais je pensais que ça allait me stabiliser. Bah écoute, Zerada, je pense, c'est pas toi, il y a mon 6 mois là, j'ai fait l'annonce, j'ai vu. Il y a 3 personnes qui m'ont appelé, il y avait des mecs, merde.
0: J'écoute la musique parce que la musique me déconcentre. J'ai envie de chanter.
1: mais moi j'attends pas la musique, hein.
0: Hein?
1: Mais j'attends pas.
0: Mais oui, mais j'ai éteint parce que j'ai envie de chanter et après j'écoute plus ton annonce.
1: Même comme t'avais dit, moi j'ai envie de chanter. Ouais. J'étais où chercher? J'étais. Tu savais comme je l'aime.
0: Tu veux chanter? Attends. On va chanter.

0: Je pense que je suis pas très... Bon, écoute... Écoute, Belle.
1: Des milliers de je t'aime. Ah, dis où ça, mettez pas la musique, mais dès qu'on sort très bien, écoute Piou. Bon, elle a vu, ah oui, écoute pas femme, oh. Elle a toujours dit écoute femme quand elle écoute, il n'est pas possible.
0: Et tranquille, mieux les femmes. J'aime les femmes, je respecte les femmes, je les écoute. Là. Ben, au fait, je me présente, David.
1: Je me présente, je m'appelle David. Je voudrais bien réussir ma vie, être aimé, être beau, gagner de l'argent.
0: Moi.
1: Mais surtout.
0: Je me présente, je m'appelle David. Je suis beau, mais j'ai pas d'argent.
1: Tu as pas d'argent? Ah là là là là là là. Mais là où ça pas une femme si on n'a pas l'argent, David? Dis comment ça on n'a pas l'argent? Vous travaillez pas ou quoi?
0: L'argent, au fait, c'est quoi avoir de l'argent?
1: Ben avoir de l'argent, c'est avoir de l'argent, c'est acheter des trucs pour madame, payer restaurant pour lire, emmène à l'île voyage.
0: Exactement, c'est ça.
1: Ben oui, ben là imagine madame va aller à l'hôtel ou guet pour emmène à l'île.
0: Écoute-moi, Esmeralda.
1: Oui.
0: Le minimum qu'on puisse faire pour une femme, c'est ben la faire sentir.
1: La quoi?
0: La faire sentir.
1: La faire sentir? Sentir quoi?
0: Sentir.
1: Ah, sortir.
0: Arrête, tranquille. La faire sentir, ben des fois, un restaurant, voilà. Pas besoin d'avoir des millions pour ça.
1: Oui, c'est vrai, il faut pas des millions. Mais il y a des femmes qui sont très matérialistes, hein.
0: Ah, ben moi, j'aime pas ces femmes-là. Et moi, j'aime bien offrir, par exemple, si je rencontre une femme, l'emmener de temps à autre au restaurant, voilà. Mais sans plus, hein, faut pas me croire que moi, je suis un diffuseur de billets. Voilà. Vous assurez que je suis au bon endroit, là, au bon moment Charles Hôpital?
1: Ben oui, c'est le créneau, il est 20h28, nous sommes à La Réunion sur la radio numéro 1.
0: Ah ouais.
1: Tu vas aller où? Tu veux parler à Diego au standard?
0: Non, j'ai pas la voix, c'est bon.
1: Ah, non?
0: Diego, c'est un vieux de la vie.
1: C'est quoi? Tu oses insulter notre petit Diego? Mais Diego n'est pas vieux, Diego il est beau, il est jeune.
0: Diego, c'est pas figuratif, hein.
1: Non, son gros cas à lever, il n'est pas content, il a son gros cas à lever.
0: Ah non, attends, Diego, ouais, c'est pas péjoratif. C'est-à-dire, ça fait. Il y a moins 5. Et j'ai un enfant de toi. Ah ben, non, un enfant qui est né de lui. C'est un peu libre, mais non, c'est pas ça. Je veux dire, de toi, Diego, j'ai eu un enfant avec une femme, voilà. La fille, elle a déjà 13 ans, quoi. Putain. Et j'ai mal formulé. Esmeralda, excuse-moi, j'ai mal formulé.
1: Tu as mal formulé. Tu bégayes un petit peu, qu'est-ce qui t'arrive? Tu es perturbé ou quoi?
0: Non, Diego, il y a 15 ans, ça, j'ai eu. Il y avait Diego, et après, il y avait l'autre là, merde.
1: Mais on dit pas de gros. Mince! Ah, flûte, David, on dit pas de gros mots, il y a des enfants et des oreilles chastes qui nous écoutent.
0: Ah,
1: oh là là, on dit mince.
0: Faut pas dire...
1: Non, il faut pas dire le gros mot, il faut dire mince. On dit pas de gros mots ce soir.
0: J'ai dit quoi, moi?
1: Tu as dit merde.
0: J'ai dit quoi?
1: Tu as dit merde.
0: Alors,
1: il faut dire doucement les gros mots comme ça.
0: Mince.
1: Voilà, mince.
0: Mince.
1: Zut. Flûte. Oh, caca boudin, zut alors. Oh là là là là là là.
0: Caca boudin, c'est caca.
1: Ah oui.
0: Au fait, Diego, il y a 15 ans, ça, il était là. Il y a 13 ans de ça. J'ai un enfant, il y a 13, 14 ans. Et donc, j'ai un enfant, c'est lui qui m'a... Voilà, je l'ai appelé. Et là, j'ai un enfant, il a 13 ans. Elle a eu 13 ans... En mars dernier.
1: Ouais. Diego l'a dit, c'est grâce à Diego? Parce que Diego l'a dit, c'est grâce à lui, pas à Ali, ce moment. Ali aussi, il veut son par l'héritage dedans. Il veut sa pension alimentaire. Donne-lui son argent.
0: T'as comment payer? Nico n'est pas lui, il connaît que...
1: Bah Diego, il connaît Aoli, il a autre numéro. Il s'appelle Aoli, il a autre prénom avec autre numéro, il connaît où son habite.
0: Il a qu'à m'appeler.
1: Bras pas nous.
0: Il va qu'à m'appeler. Il a qu'à m'appeler.
1: Diego, il a dit Ronald Caribi Chicpouli.
0: Ah, t'es où, mais fou, tu sais que mon seul dit pas payer, c'est moi.
1: Hein?
0: Mais dit pas payer, c'est moi.
1: Ben, Diego, on allait pêcher à Profi Cuit.
0: Non, mais c'est congelé, s'il y avait.
1: Diego, il m'a pas ça fait congeler, lui, ou qu'il y a un Diego que ça, ou là. Diego, il m'a pas ça fait congeler, lui, ou ça pêcher, il prend sa frais, comment hein? Ou paye 100 euros le kilo, mon enfant. Que ça congelé 4 euros, 6 euros.
0: J'ai un pote de l'armée, hein, à Saint-Louis. À Saint-Louis, il est pêché d'ici. Mais. Ils vont au moins 120 euros le kilo.
1: Ah ben oui. Mais à vu que c'est un bougon qui, vous n'avez pas payé ça?
0: Non, mais...
1: Ou ça, dit où il y a un bougon pour l'argent, vous n'avez pas payé un carré bichique?
0: Il va me donner, quoi.
1: On a vu, il fait dans le don, il fait dans le social, tellement le bougon pour l'argent.
0: Au fait, attends, et si jamais il m'entend là...
1: Est-ce que tu m'entends, Eve? Est-ce que tu me sens, Eve?
0: C'est charmante, là, franchement. Je t'adore.
1: Charmante comme un pastis à la menthe.
0: Non, j'ai charmante.
1: Charmante comme un pastis à la menthe.
0: Bon, comme tu veux. Non, est-ce que tu m'entends? Non, est-ce qu'il m'entend? C'est la 88-10 à Saint-Louis. C'est... Attends, je vais pas dire son nom.
1: Qu'est-ce que tu racontes? 88-10 à Saint-Louis, mais qu'est-ce que c'est? C'est ton numéro de carte bleue?
0: Non.
1: 88-10, le numéro de carte bleue de David, mesdames.
0: C'est notre année de l'armée.
1: Hein?
0: Écoute, c'est la 88-10 qui m'écoute. Mes potes, je fais un gros bisou à vous. Là, cette femme-là, comment je t'appelle encore, mais Smeralda, qui me laisse le temps de parler, parce que souvent, Diego, si c'est Diego, un autre, il dit, allez, vas-y, fais ton annonce et basta. Et là, c'est toi. Voilà. Pourquoi tu me laisses parler comme ça si longtemps?
1: Bah, parce que j'en ai envie, c'est mon émission, je fais ce que je veux.
0: Ah.
1: Bah ouais, chaque animateur a son truc. Moi, si je peux laisser parler une heure, je te laisse parler une heure. Hein.
0: Si papa, si t'es là, je te fais un gros bisou dans le cou.
1: Un gros bisou dans le cou. Elle est passée à jouer, elle est dans le cou carrément. Elle... mais non, mais le cou, c'est privé, le cou. Le cou, c'est un endroit qui est privé. Pas tout le monde fait des bisous dans le cou.
0: Ah, excuse-moi, je pensais que c'était l'endroit le moins privé.
1: Non, mais après, tu peux me faire un bisou sur la main, si tu veux. Eh, ça, c'est un signe de respect, ça, un petit baiser sur la main.
0: Alors. Dans la bec, alors.
1: Donc ça?
0: Dans la bec.
1: Dans la bec, moi, pour le bec, moi, quand il a moins quoi. Un pigeon ou quand il a moins... Ah si, ben oui, la colombe, il est la colombe de CC.
0: J'y pensais tellement jour.
1: Oui, je suis un pigeon. Je suis un pigeon.
0: Voilà, dans la bec, alors.
1: Ouais.
0: Non, je plaisante.
1: Non, tu plaisantes pas, mais c'est
0: non,
1: pas grave.
0: Non. Écoute, t'es charmante. Charmante, je sais pas. Est-ce que t'es belle?
1: Est-ce que je suis belle? Bah, bien sûr que je suis belle. Quelle question. Non, mais vraiment.
0: pour ma question, est-ce que je suis
1: belle? Non, je suis moche. J'ai plein de boutons sur la figure. Il me manque des dents.
0: Pose ma question.
1: Toi, tu es beau?
0: Je suis qu'un beau.
1: Non, David, non, stop. Hey, non, arrête, calme-toi. Passe ton annonce, laisse ton numéro de téléphone. C'est bon, stop.
0: Un combo.

0: chercher une femme encore belle, de mon âge, ou bien... mais en fait, les femmes de mon âge, de 52 ans, je pense pas que je l'apprécie vraiment, hein, parce que j'en ai trouvé, mais ça m'a... Non. Moi, je cherche plutôt des femmes de la trentaine, de la quarantaine, voilà.
1: T'as quel âge?
0: J'aurai 59 ans en octobre.
1: Ok, scorpion?
0: Non, c'est balance.
1: Tu es balance?
0: Mmh.
1: Un deuxième balance quand même, hein. Les balances, ils sont actifs ce soir-là. Dis donc.
0: Wow. Écoute, Smeralda, franchement, vends-moi.
1: Bah, c'est pas à moi de te vendre, je te connais pas. C'est à toi de te vendre, moi je te connais pas, moi David.
0: En fait, les questions, voilà.
1: Mais non, mais laisse ton numéro parce que je dois lancer la pub là.
0: Ok. Ben les dames, c'est les dames. Hein. Arrête les mecs et les pédés là, arrête. Hein.
1: Bah, dis donc. Il faut tout tester dans la vie, David.
0: Non, ça va pas.
1: Allez, laisse ton numéro de téléphone, vraiment. Allez.
0: Hétéro, ok.
1: Ça marche, laisse ton numéro.
0: Bon, le 06 93.
1: Oui.
0: 52.
1: Mm-hmm.
0: 86. 47.
1: Ça marche. Merci David, au plaisir.
0: Et bisous à toi.
1: Bisous. Bisous sur le front.
0: À Diego.
1: Bisous, Diego, bisous sur la fesse droite, là, Diao.
0: Ah, Diego, ton petit. Un beau poignet de main. N'embrasse pas son petit, moi.
1: Allez, bisous, bonne soirée.
0: Allez, bye bye.
1: Allez, on marque la pause, on revient.

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6: Allez, 20h39, 02 62 99 12 00. Freedom, bonsoir. Allô?
7: Allô?
6: Oui, bonsoir.
7: Oui, bonsoir. Je vous appelle car j'aimerais passer une annonce pour mon tonton, s'il vous plaît.
6: Alors, vous avez la radio allumée, le haut-parleur?
7: Là, c'est bon. Pardon, j'ai la radio.
6: Oui, je vous écoute. Vous passez une annonce pour quoi?
7: Pour mon tonton, du coup, parce qu'il recherche une femme. Donc, voilà.
6: D'accord. Et il s'appelle comment, votre tonton?
7: David.
6: D'accord, ok. Mais dites-nous, il a quel âge?
7: 43 ans.
6: D'accord, ok. Et de quel secteur il habite?
7: Saint-André.
6: Saint-André. Ok, bah allez-y, passez l'annonce pour lui, on vous écoute.
7: Merci. Allô?
6: Oui.
7: Oui. Donc, bonsoir. Du coup, moi, je suis à la recherche d'une femme pour mon tonton. Donc, il s'appelle David. Il recherche une femme... Donc, lui, il est âgé de 43 ans. Donc, lui, il aime le sport, boire, chasser, le week-end en général. Voilà. Après, c'est un homme simple, c'est un homme assez romantique. Mais du coup, il cherche la perle rare qui fera tomber son...
6: Alors, j'ai une question. Pourquoi il passe pas l'annonce lui-même?
7: Parce qu'il est timide.
6: Mais pourquoi il est timide? Mais on mange pas? Pourquoi il est à côté de toi?
7: Oui, mais il a peur.
6: Mais pourquoi il a peur? Mais David n'est pas peur, David, on ne mange pas?
8: Mais t'inquiète, je suis là.
6: Ah, ben voilà, il est pas aussi timide que ça, le David. Ben alors, David, on envoie la nièce pour passer une annonce. Toutes les femmes ont envie d'entendre ta belle voix, quand même.
8: C'est quoi là, pour l'instant, c'est la perle rare.
6: Vous, ça existe plus, la perle rare, David. T'es plus dans le monde des bisounours, là, hein? Tu crois encore à la princesse, toi?

0: Non, et toi ?
1: Bah, le prince charmant, il n'existe pas. Moi, j'ai attendu toute ma vie qu'un beau prince vienne sur son cheval blanc. On m'a envoyé Thierry Robert. Je veux pas Thierry Robert, moi. Je veux pas Thierry Robert. Je voulais un autre prince, moi. On m'a envoyé Thierry Robert avec son cheval blanc.
0: Allez, pardon.
1: Allez, David, on croit en toi. Vas-y.
0: Allez, j'espère que ma trouve mon... Ben, m'appellera, comme dit...
1: Comme on dit. Comme dit qui ? Comme on dit, oui. T'as dû le ciné.
0: Ben, me recherche une femme...
2: Ben oui, une femme.
1: Ah bah après, écoute, chacun ses goûts, hein. Si David, il veut tester autre chose, il teste autre chose. On ne juge pas, nous, ici, hein. Attention, hein. Tu testes ce que tu veux, David. Tu cherches qui tu veux.
0: Allez, je cherche une femme de 35.
2: Non, de 40 à 50.
1: La nièce, il connaît mieux. Elle est chier, non.
0: Attends. C'est ma nièce, là. Bon. Et 45 ans. Pour les sièges.
1: Oui.
0: Et une à toutes. Travail, la maison, à tout.
1: Ah, au travail ?
0: Ben, travailler, le bâtiment. Oui.
1: D'accord.
0: Il y a un bougie en l'air, hein.
1: Il y a un bougie à ça, un bougie dans l'argent.
2: Alors, mais ça a précisé, si il peut attirer plus de femmes pour lui, ça m'a le bas 3V.
1: Ah ! Il est vilain ?
2: Non.
1: Bah, le bas 3V, c'est vilain avant t'as volé, il est volé, hein.
2: Il est vantard.
1: Mais est-ce qu'il y est vilain et voleur?
0: Elle a raison aussi, monsieur.
1: Elle a raison, mais c'est vrai. Voilà. Mais oui, mais est-ce qu'on est vilain et où les voleurs?
0: Bah, n'importe quoi. On a plus de n'importe quoi.
1: Ou un malbar NV alors? Ou un malbar NV?
0: C'est ça.
1: NV.
0: N'importe quoi. Attends, quoi, j'ai attendu. J'ai attendu comme ça. Non, voilà, c'est n'importe quoi.
1: Mais on est un grand cas alors?
0: Attends, vous me posez entre moi?
1: Oui, mais on est, mais non, mais maintenant que m'y connaît couler un mal, bah, on peut dire, on est un grand casse, on est un joli loto.
0: Oh, quand vous, un joli photo.
1: Joli loto, on a une jolie voiture. Ça, il roule en BM, ça, Bougla, David, il roule en BM, lui.
0: Impossible.
1: Il a un BM, il a une Audi, il a une Subaru, il a un garage, rien que joli loto dedans. Ils mettent bijoux en or, tout. One a le dent en or, boucle d'oreille en or, bracelet en or, chaussures en or, toutes affaires en or. Gling, gling, gling, gling, gling.
3: Il est pas mal, ma café.
1: Ben oui, Mathias aussi, Bertrand de l'or de ce lit. Ça n'a jante en or, n'a toutes affaires en or, lit. Eh, bonne vraie malbar. Vous connaissez comment connaître, savoir si c'est un vrai malbar ou pas, ou si le bougna point de l'or, celui-là, c'est un faux malbar.
0: Ah, ben, vous n'avez l'or vraiment?
1: Ben oui, on a de l'or, David. Mais connaissez, mieux entend, il gling, gling, gling d'ici, là.
0: Oui.
1: Ben, mieux entend, il fait gling, gling, gling.
0: Mais non.
1: Mais vous rôde quoi? Vous rôde un malbarès? Vous voulez un malbarès aussi?
0: Ah, mais tout le temps, ben.
2: Je ne dis pas en fait tout, je dis qu'on est ouvert à tout genre de femmes. Ah,
0: mais ouvert à tout genre de femmes.
1: Ah oui, parce que c'est du ouvert, toute la MacBook ça appelle à où, hein, ma mise à où.
0: Barbarelle, et.
2: Yab.
0: Oreilles.
1: Malgache. Malgache. Non, il dit pas malgache. Oh, heureusement, Olivier n'est pas là. Il dit pas malgachine, il dit malgache. Non, mais il est vrai en plus! Il dit pas malgachine, mais elle a appris ça avec Olivia récemment. Il dit pas malgachine, il dit malgache.
0: Bah, pourquoi dit ça?
1: Mais parce que malgachine, ou qu'est-ce qu'il veut dire malgachine?
0: Parce que je.
1: Malgachine, c'est prostituée.
0: Mais c'est quoi ça pour.
1: Mais il est vrai, malgachine, il veut dire prostituée. Il dit pas malgachine, il dit une malgache.
0: Ah, comment malgachine une prostituée?
1: Il dit une malgache, il dit pas une malgachine. On va dans moins couillon à soir, David.
0: Une malgache?
1: Il dit une malgache, il dit pas une malgachine.
0: Une malgache?
1: Oui, il dit une malgache. Néna, une malgache, il travaille avec nous, Olivia. Néna, un jour, Mizel, comme ça, bisous, mon joli malgachine, il a J à moi, ou t'es. Mais Jules, il a J à moi, c'est égal malgachine, c'est pas malgachine, dit malgache.
0: Attends. Quelle Olivia Grotété?
1: Quelle Olivia Grotété? Ah, elle a pas gros nanan, non, mais Michael Olivia ou pas? On connaît une Olivia Nagrotété?
0: Elle est bien Nagrotété, mais elle vient de s'excuser.
2: Toto, piège pas au chichi.
1: il est très vite perturbé, je trouve, David, quand même, hein.
0: Oh.
1: Tu Tu te laisses vite emporter par tes émotions, David. Il faut faire un peu de yoga. Médite un peu.
0: Ah oui, justement.
1: Il faut méditer.
2: Là, c'est bon, là. Retire la passion des idées, là. Ça y est, plus fumé, c'est
0: bon. Ah, bon. Tant que... Ouais. Allez, ma mère, c'est de se dire.
2: Mais on fait des choses. Pas trop dit, même.
0: Allez, nous recherchons... Par contre, elle appellera... Faut arrêter un peu les femmes qui appellent chez mon téléphone et toujours avec l'accès, si, il y a des enfants, il y a pas les 24, hein, ils ne m'intéressent pas, je ne marche pas dedans.
1: Mm.
0: Bon, et là, par contre, là, nous, c'est ailleurs, quand mon nièce m'a mis dedans, nous recherchons des véritables l'amour pour une sincère.
2: Il n'est pas grave
0: sur
2: le
0: maillard, évidemment,
2: mais il n'a pas...
0: Il n'est pas grave, ça. Pas de souci,
1: il me descend. Disons-le, Nièce, pour pas s'annonce.
0: Attends. Mais puis, il prend le numéro de téléphone, il texte sur 24 le téléphone. Et il est pas bon.
1: Mais pourquoi, si il a un enfant avec l'ex, il est bon?
0: Non, mais après, il texte en haut, il téléphone en haut, après... Ah, ou peut-être 24 10 minutes et 1 minute de téléphone avec une femme qu'elle voit et ils sont là, c'est la côté d'île avec son maman. C'est évité, c'est pas important.
1: Ah, ou les pions contactent avec Bounzex ou?
0: Ben non.
1: Non?
0: Mais là, mon nièce avec mon nièce et ma vie, c'est pas rien.
1: On a des enfants, bah?
0: Hein?
1: On a des enfants?
2: Oui, il a deux enfants. Il a deux enfants, deux garçons.
1: Eh ben, tu parles plus avec la maman de tes enfants?
0: Non, parce que là, c'est pareil.
1: Bah alors?
0: Parce que c'est moi, là, la cible de séparer.
1: Mais parce qu'on a décidé de séparer ou cosplay avec elle?
0: Quoi?
1: Ou cosplay avec elle?
0: Non, ben, avec elle, pour les enfants, ben, c'est un enfant pour les mamans.
1: Bah voilà, donc, ou texte encore ou l'ex?
0: Non, mais t'es pas avec mon ex, moi, c'est collé pour même, comme ça.
1: Moi, il rajoute qu'il a un malba gros cœur, hein. Qu'il a un malba, si, il rajoute dans l'annonce. Moi, il rajoute dans l'annonce, David, 43 ans, Saint-André, malba gros cœur. Malba gros cœur. David n'a gros cœur.
0: Ok, David n'a gros cœur.
1: On a gros cœur. Allez, David, m'écoute à où? Passe le reste de l'annonce.
0: Je veux dire comme ça, Malba.
1: Oui.
0: Métis.
1: Oui.
0: Grand cheveux.
1: Oui.
0: Mètre 75, 59 kilos. Alors,
1: après.
0: J'ai marron.
1: Oui.
0: Et. Non, du tout encore plus bon.
2: Ben, à Chelsea, pour rechercher une femme, encore une fois.
0: Ah oui, attends. Pourquoi venir voir? Je recherche une femme.
2: De 40 à 50 ans maximum.
0: De 40 à 50 ans maximum, mon nom c'est moi ça. 40 à 50 ans maximum, déplacé de toute l'île.
2: Une question pour là?
0: Déplacé de toute l'île au savoir et.
2: C'est la dame qui vient qui voyage.
0: Oui, ben, tout est calme dans la vie, mais faut le sentir, faut le cœur est propre. Et puis pour se voir, et puis les enfants accepter aussi, ça dépend. Bon, sinon ça c'est un métier plus, on verra. Quoi dire encore. Par contre, même pas les femmes. Qui mentit en téléphonant. Je crois que ça veut dire avec. Il appelle au 24/24 au téléphone, il coupe, il vient, même que pas mal, choisir, et ça fait ambiance. Bon, passons là. Allez, passons. Bon, c'est l'ambiance et.
1: Vous faites si gars, moi, vous connaissez beaucoup de gens pour dire héros. Donne le téléphone ton nièce, donc. Dis-le, nièce, passe l'annonce pour vous. Mais quoi, c'est ça?
0: Non, je veux dire comme ça. Ben, comme ça, parce que tu es tombé, au bout de temps, il passe à manger pour trouver le bon social. Si t'as appelé, t'as appelé connu. Mais là, tant qu'il trouve un, pas un an, et après, il dit comme ça, et je verrai, je t'appelle, tu m'appelles. On s'appelle, on appelle. Après, il appelle le lendemain.
1: David, parce que David, il doit aller sur le standard. Laisse le numéro de téléphone, s'il te plaît. Mais il doit aller sur le standard avec une information importante. Laisse le numéro de téléphone, s'il te plaît.
0: 06 92.
1: Oui.
0: 11
1: 26 86. Ok. 06 92
0: 11 26 86. Informez-vous.
1: Mais bon, merci David, bonne soirée. On va rejoindre Maëva, elle avait passé l'annonce là de la disparition de Yannick, son compagnon, et elle a des nouvelles à nous apporter. Maëva, bonsoir.
4: Oui, bonsoir madame.
1: Oui.
4: Alors, c'est pour vous informer que Yannick a été retrouvé.
1: Ah.
4: Oui. Merci, voilà. Merci Seigneur. Il a été retrouvé là. Je suis actuellement. Enfin, je viens de le déposer aux urgences.
1: Oui.
4: Parce qu'il a la main cassée.
1: Comment ça se fait qu'il a la main cassée? Il s'est passé quoi? Vous l'avez retrouvé comment?
4: Alors en fait, si vous voulez, la gendarmerie m'a contacté. D'ailleurs, je tiens à remercier énormément la gendarmerie. La gendarmerie m'a contacté aux alentours de 16 heures. Pour me dire que le téléphone de mon conjoint avait borné au niveau de Sainte-Rose. Donc, nous avons tout de suite pris la route avec les membres, enfin, certains membres de la famille. Et en arrivant en direction de Sainte-Rose et au niveau de Sainte-Anne, on l'a croisé.
1: Vous l'avez croisé, il était à bord du véhicule?
4: Oui. Et je suis très surprise parce que, d'après ses dires, enfin, il a vu énormément de monde et il n'y a aucune personne qui a percuté, en fait. Mmh. Il était à la vue de tout le monde. Alors, certes, voilà, il s'est isolé pour réfléchir et tout, mais à aucun moment, d'après ses dires, hein, à aucun moment, personne fait gaffe. À son camion.
1: Mais là, depuis hier, il est resté dans la voiture ou bien il est parti voir un peu la famille, les amis
4: Non, il s'est isolé totalement. Il était tout seul dans son camion. Dieu merci, il est sain et sauf, c'est tout ce qui compte pour moi. Après, voilà, le reste, c'est secondaire, c'est vraiment qu'il soit en bonne santé. Bon, il a une blessure à la main, il a la main cassée, mais ça se soigne. Mais en tout cas, voilà. Et merci. Alors, je tenais à vous remercier déjà à la radio pour avoir diffusé depuis hier. J'ai entendu, hein, j'étais pas tout le temps à l'écoute parce que voilà, avec toute la famille de Yannick, les amis et tout, on était sur, voilà, on l'a cherché. Mais en tout cas, merci beaucoup Radio Freedom déjà. Ensuite, je tenais à remercier les autorités, la gendarmerie. Et on fait un travail extraordinaire que dès qu'il y avait une petite info, voilà, il m'a appelé ou on essayait de chercher où il était, en fait, le moindre petit rappel, quelque chose, et ce qui a fait que on a pu le retrouver ce soir.
1: Oui, parce que c'est vrai que nous on était inquiets parce que votre appel quand même que vous avez lancé à la radio, vous étiez paniqués, vous étiez en pleurs, oui. Vous nous aviez dit quand même que il avait des envies suicidaires quand même, voilà, il n'était pas bien, donc c'est vrai que c'était important, oui. Aussi de relayer l'information comme ça tout le temps, donc
4: c'était pas des envies suicidaires parce que là j'ai eu l'occasion de pouvoir discuter un petit peu avec lui avant de le déposer aux urgences. Mon conjoint travaille énormément et quand il se donne à fond. Il se donne pour, il fait les choses bien et toujours avec le cœur. Mais de nos jours, des fois, on tombe sur des personnes qui sont pas forcément correctes. C'est la vie, c'est le jeu, c'est comme ça. Mais voilà, tout ce qu'il faut. Il est en bonne santé, c'est tout ce qu'il faut retenir. Mais merci, merci, merci du fond du cœur à tout le monde, sa famille, ses amis, Radio Freedom, les connaissances de partout. partout. On a énormément d'appels, une chaîne où tout le monde on fait des petites équipes pour aller le chercher partout sur l'île. Vous êtes extraordinaire. Merci vraiment. Merci, merci.
1: Eh ben, merci à vous de, déjà, tant mieux qu'il soit sain et sauf. Mais sa main cassée, c'est dû à quoi, alors, du coup, vu qu'il est resté dans la voiture?
4: Écoutez, quand on est énervé, on est triste, on tape dans quelque chose pour, on tape pas sur les gens, mais on tape, voilà.
1: D'accord. C'est parce qu'il a tapé sur un mur, quelque chose comme ça, c'est ça?
4: Sur sa boîte à outils.
1: D'accord, ok. Bon, au moins, il est en bonne santé. Donc là, il est aux urgences. Donc, il est pris en charge par des médecins là-bas pour voir un petit peu. Et mentalement aussi, ça va mieux?
4: Oui, ça va. Et comme il m'a dit, il est désolé. Il pensait pas que j'allais faire tout ça, en fait. C'était vraiment... Il voulait s'isoler pour essayer de se calmer. Essayer de se calmer. C'est vrai que moi, en fait, j'ai pris peur parce que j'ai vu mon conjoint en pleurs et je l'ai senti vraiment. Je pensais qu'il allait passer à l'acte. Dieu merci, il ne l'a pas fait.
1: Vous étiez inquiète, vous aussi. C'était la première fois qu'il faisait ça. Vous l'avez vu, il n'était pas bien. Oui. Donc, c'est normal aussi. On comprend votre inquiétude quand même. Donc,
4: oui.
1: C'est tout à fait légitime.
4: En tout cas, merci vraiment parce que j'ai entendu à chaque fois et vous preniez des nouvelles et tout. Vous appeliez régulièrement. Et voilà. C'est pas les mots.
1: Parce que c'est important pour nous aussi de prendre des nouvelles et le fait de prendre des nouvelles, ça nous permet aussi de relancer l'information que vous repassez à l'antenne aussi. Donc voilà, c'est important. En tout cas, merci beaucoup Maëva de nous avoir informé. Bon courage à vous et puis bon courage à Yannick aussi. Et puis vous lui passerez le bonsoir à de la part de toute l'équipe de Freedom et un bon rétablissement à lui.
4: Merci beaucoup Freedom, merci pour tout ce que vous faites, c'est génial.
1: Avec
4: merci
1: plaisir beaucoup. Maëva, et puis n'hésitez pas à nous rappeler pour d'autres problèmes, si vous avez des soucis ou quelque chose comme ça, même non, si Annie qui veut parler, dites-lui qu'il n'hésite pas aussi à nous appeler.
4: Si on peut éviter de vous appeler pour des soucis.
1: Oui, pour ce genre de soucis, oui, première et dernière fois.
4: Oui. Oui, voilà, c'est ça. Merci beaucoup, madame.
1: Merci à vous, Maëva. Très bonne soirée à vous. Allez, au revoir. Bon, c'est une bonne nouvelle. Merci à tous les auditeurs. Merci à la gendarmerie. Merci à toutes les personnes qui nous ont aidés à rechercher Yannick. Donc, bonne nouvelle. Il a été retrouvé sain et sauf. Il est actuellement aux urgences. Voilà, donc il est vu par des médecins et tout ça, mais il va bien. Il a juste une petite main cassée parce que sur les nerfs, on tape un petit peu sur des choses qui nous passent devant. Mais voilà, en tout cas, il est en bonne santé. Il va bien. Donc, un grand merci à tous. Et puis, un bon rétablissement à Yannick. Bon courage à Maëva. Et puis, on vous le rappelle, pour toutes les informations comme ça, prioritaires, les radioguidages, les disparitions, les vols aussi, les trouver, le standard à votre disposition, le 02 62 41 51 51. Il va être bientôt 21h, donc pas le temps de prendre une petite annonce là. On va patienter en musique, le temps de... trouver une musique, on va mettre Slimane des milliers de je t'aime. On va patienter en musique le temps des informations.

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3: Au sommaire, moins d'un an après le casse du Louvre, un autre vol effarant dans un musée français.
4: Quatre tableaux dérobés tôt ce matin au musée Auguste Renoir de Cagnes-sur-Mer. Le préjudice est estimé à 9 millions d'euros. Mais les malfaiteurs ont laissé tomber une partie du butin dans leur fuite. Les détails dans quelques minutes. Les réseaux sociaux, une arme de destruction intellectuelle massive. Les mots du ministre de l'Éducation, Édouard Geoffrey, pour expliquer la baisse drastique du niveau des élèves français. Notre pays n'a jamais été aussi bas au classement PISA, vous l'entendrez. Dans ce journal également, à moins de 3 semaines de la visite du pape, l'enthousiasme des fidèles est à la hauteur des espérances de l'Église de France. Et puis le décès d'Yves Brunier, comédien, marionnettiste et surtout papa de Casimir.
3: La tendance météo, Marlène Duret.
5: Instable avec des orages dans le sud-est et puis cette baisse des températures, voire une chute généralisée à l'exception de l'extrême sud-est où il fera encore chaud demain.
3: Merci Marlène, à tout à l'heure.
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3: Et cette question, la France est-elle encore capable de protéger ses œuvres d'art?
4: La multiplication des vols dans les musées ces derniers mois semble nous indiquer le contraire. Dernier exemple en date, au musée Auguste Renoir de Cagnes-sur-Mer dans les Alpes-Maritimes, 4 tableaux dérobés tôt ce matin par 2 malfaiteurs, contraints d'abandonner une partie du butin dans leur fuite. Jean-Baptiste Marty.
6: Oui, 2 œuvres abandonnées par les malfrats dans l'herbe, dans le jardin du musée, par là où les voleurs ont pris la fuite. Il faut dire que tout est allé très vite, comme l'explique Jean-Luc Bragato, policier et délégué départemental du syndicat Alliance.
7: Les auteurs ont découpé à la disqueuse un grillage. Ensuite, ils seraient rentrés en brisant une baie vitrée. Une fois qu'ils sont entrés, l'alarme s'est déclenchée. Ils ont juste eu le temps de découper en fait à la disqueuse le support des tableaux.
6: Dans le même temps, les policiers sont alertés par les alarmes et les images de vidéoprotection dans le musée. En moins de 5 minutes, les agents sont sur place avec leurs chiens d'intervention qui mettent en fuite les voleurs, des malfrats qui sont ainsi parvenus à se volatiliser. Alors les 2 tableaux abandonnés sont en cours d'analyse, tout comme 2 sacs zippés, eux aussi laissés sur place par les voleurs, les policiers scientifiques qui vont désormais rechercher toute trace d'ADN. C'est là une véritable course contre la montre qui est engagée pour retrouver les suspects, mais aussi les 2 tableaux dérobés, 2 œuvres estimées à 9 millions d'euros. En attendant, le parquet de Grasse vient d'ouvrir une enquête confiée à la police judiciaire de Nice.
4: Jean-Baptiste Marty, journaliste police-justice à la rédaction d'Europe 1. Des CRS déployés en renfort ce soir à Chambéry, la commune savoyarde, théâtre de violences urbaines la nuit dernière. Un centre social incendié, un supermarché et des véhicules vandalisés. Tout est parti d'une rumeur de bavure policière après la découverte d'un homme blessé par balle au volant de sa voiture. Il est mort aujourd'hui. Aucun lien entre ce décès et l'intervention des forces de l'ordre, indique ce soir le parquet. La Tour Eiffel a rouvert ses portes aux visiteurs aujourd'hui. Les salariés ont levé leur mouvement de grève entamé hier pour dénoncer la mise à l'écart du personnel féminin au cours de la visite d'une délégation hindoue ce week-end. Le maire de la capitale est allé à la rencontre des syndicats ce matin pour tirer les conclusions de cet incident. Emmanuel Grégoire annonce l'ouverture de 2 enquêtes au sein de la société d'exploitation du monument et de la ville de Paris.
3: Tous les 3 ans, le même choc face au même constat. Les niveaux des élèves français ne cessent de chuter.
4: Notre pays se classe désormais derrière la Pologne, la Turquie ou encore la République tchèque. C'est ce que nous apprend la dernière enquête PISA, réalisée en 2025 par l'OCDE et dévoilée aujourd'hui. Caroline Baudry, c'est bien simple, les adolescents de 15 ans n'ont jamais été aussi mauvais dans l'ensemble des matières mesurées.
8: Oui, en sciences, par exemple, les 6500 élèves de 15 ans soumis à ces tests ont perdu en moyenne 4 points par rapport à la dernière édition en 2022. C'est pire en maths avec une perte de 16 points et particulièrement préoccupant en compréhension écrite. Le niveau chute de 18 points, presque l'équivalent d'une année scolaire selon l'OCDE. Dans cette matière qui est le socle des autres apprentissages, 1/3 des élèves français ont aujourd'hui de grandes difficultés qui se généralisent dans les milieux les plus favorisés. C'est inédit. Pour expliquer cet effondrement général, l'étude évoque l'absence des professeurs d'abord. Près de la moitié des établissements signalaient un manque de personnel en 2025. C'était 17% il y a 10 ans. Les parents sont également pointés du doigt, moins investis dans la scolarité de leurs enfants, selon le rapport. La France, qui a une forte dépense par rapport aux résultats obtenus selon l'OCDE, se maintient toutefois dans la moyenne des pays de cette organisation. Le niveau de ces élèves est comparable à celui des élèves allemands, portugais ou italiens, qui décline également.
4: Caroline Baudry, de son côté, le ministre de l'Éducation nationale, met principalement en cause les réseaux sociaux pour expliquer la baisse du niveau des élèves. Une arme de destruction intellectuelle massive, selon Édouard Geoffrey. La candidate RN à la prochaine présidentielle, Marine Le Pen, s'inquiète d'une triple défaite pour l'école, l'économie et la classe dirigeante. Bruno Retailleau fustige quant à lui un classement désastreux et promet une révolution culturelle de l'éducation en cas de victoire en 2027.
3: Le candidat LR pourra d'ailleurs défendre son projet ce soir sur Europe 1 et sur CNews.
4: Il sera le premier invité de votre nouvelle émission Objectif Élysée 2027, présentée par Laurence Ferrari. Rendez-vous à 21h. Bruno Retailleau, qui dispose de quelques mois pour s'imposer comme un présidentiable crédible, et il veut y croire, même s'il ne dépasse pas à ce stade les 10% d'intention de vote dans les sondages. Alexandre Chauveau.
0: En dépit de sondages en demi-teinte, Bruno Retailleau en est convaincu, les rapports de force sont loin d'être figés. À sa droite d'abord, les plus de 30% d'intention de vote de Marine Le Pen n'ont ainsi rien d'un acquis, selon un proche du candidat LR, qui en veut pour preuve le début de campagne quelque peu brouillon du RN. Au sein du bloc central, la candidature d'Édouard Philippe ne convainc pas non plus. Bruno Retailleau répète à l'envi qu'un ancien Premier ministre d'Emmanuel Macron ne pourra pas succéder à l'actuel chef de l'État. Reste que l'ancien ministre de l'Intérieur stagne lui aussi dans les enquêtes d'opinion. Sans paniquer pour autant, personne ne disposant jusqu'ici d'une réelle dynamique. Son entourage s'attend à une phase de décantation dans les prochaines semaines, avec l'élimination progressive de plusieurs candidats. Alors en attendant d'y voir plus clair, Bruno Retailleau prépare les sujets de fond. En témoigne son projet de réforme constitutionnelle, dévoilé la semaine dernière et salué pour son sérieux à droite. L'objectif, c'est de s'imposer le moment venu comme étant celui qui offre le discours le plus clair sur les deux ou trois thèmes qui domineront la campagne.
4: Alexandre Chauveau du service politique d'Europe 1, Objectif Élysée 2027, Bruno Retailleau, interrogé par Laurence Ferrari et les journalistes d'Europe 1 et CNews, vous en ferez partie. Mon cher Pierre Delumeau, rendez-vous à partir de 21h. À l'étranger, un échange téléphonique cet après-midi entre Donald Trump et Vladimir Poutine. La discussion était d'une extrême franchise, assure le Kremlin. Et le président russe en a profité pour réaffirmer qu'il n'avait aucun projet agressif à l'égard de l'Europe. Les attaques hybrides attribuées à la Russie se multiplient pourtant sur le vieux continent, à l'image de la tentative d'attentat à l'aéroport de Leipzig en Allemagne début août. Israël annonce la fermeture du consulat britannique à Jérusalem, une mesure de représailles à l'encontre du Royaume-Uni, qui fait part aujourd'hui, comme 11 autres pays occidentaux, dont la France, de sa volonté de mettre un terme aux échanges commerciaux avec les colonies israéliennes en territoire palestinien. Le ministre français des Affaires étrangères, Jean-Noël Barrot, justifie cette annonce par la montée des violences commises par les colons contre les habitants.
3: 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La visite du pape en France promet d'être un succès retentissant.
4: En croire les représentants de l'Église de France, l'enthousiasme des fidèles est largement à la hauteur des espérances. 1 million de personnes attendues les 25 et 26 septembre à Paris, plus de 200 000 à Lourdes les 26 et 27, et au moins 40 000 à Metz le lundi 28. Léon XIV suscite un véritable élan populaire, Cyril de la Morinerie.
6: Oui, comme en Espagne en juin dernier, où les foules s'étaient massées sur son passage, la visite de Léon XIV en France suscite elle aussi un véritable engouement, confirme Monseigneur Jean-Marc Aveline, cardinal archevêque de Marseille.
9: Je me souviens du premier moment où j'ai parlé avec le pape de cette visite en France possible. Et aujourd'hui, quand je vois comment les cœurs sont touchés, ce voyage est déjà quelque chose de magnifique, rien que dans sa préparation et dans l'enthousiasme qu'il a déjà suscité.
6: À Paris, première étape de son voyage, le pape présidera une messe géante, place de la Concorde et sur les Champs-Élysées. Mais dès le vendredi après-midi, Léon XIV ira saluer la foule en papa mobile. Son passage dans les rues parisiennes sera accompagné d'un concert de cloches, révèle Monseigneur Laurent Ulrich, archevêque de Paris.
10: Nous demanderons ce jour-là, à cette heure-là, que les cloches sonnent dans tout Paris pour manifester ce moment de rencontre, comme à son habitude, on le sait. Il s'arrête, il bénit des enfants et ce sera un moment extrêmement important.
6: À Lourdes, comme tout pèlerin, le pape ira se recueillir à la grotte des apparitions. À Metz, le temps fort sera la messe célébrée par Léon XIV dans la cathédrale Saint-Étienne. 12 000 fidèles pourront également suivre la célébration à l'extérieur, sur des écrans géants, dans ce que l'Église a joliment baptisé, non pas des fan zones, mais des pape zones.
4: Cyril de la Morinerie, la première journée de Ligue des Champions de football ce soir, avec l'entrée en lice de l'un des trois clubs français qualifiés. Lille reçoit le Betis Séville à 21h. Rencontre à suivre sur les antennes de Canal+. Le PSG, double tenant du titre, disputera son premier match demain soir face au Slovan Bratislava.

0: Yves Brunier est décédé vendredi dernier à l'âge de 85 ans. Ses enfants l'annoncent aujourd'hui. Le comédien et marionnettiste avait créé et interprété le dinosaure orange, héros de la série culte L'île aux enfants, diffusée à la télévision entre 1974 et 1982. Toute une génération marquée par un personnage qui était bien plus qu'un monstre gentil, comme l'expliquait Yves Brunier lui-même sur Europe 1 en 2020.
1: Cyrilien était un gentil dinosaure, lui. On le résumait en trois lettres, 3G, il était gentil, gourmand, gaffeur. Bon, en fait, il était beaucoup plus que ça, parce que c'était aussi un personnage un peu hors norme.
2: Mais c'est vrai que c'est pas forcément l'animal le plus gentil auquel on pense tout de suite, en premier, pour les enfants.
1: Non, mais
2: un dinosaure.
1: Le dinosaure, c'est assez agressif, oui.
2: Et pourtant, ils adorent.
1: Et les enfants l'adorent, mais ça fait peur, mais ils adorent aussi Casimir, qui les représente. Casimir, en fait, il a tous les défauts et les qualités des enfants auxquels il s'adressait. Oui. Casimir était un personnage totalement positif, donc il a été du côté des enfants. Il n'était pas là pour leur faire peur, il était leur copain.
0: Yves Brunier, comédien, créateur et interprète de Casimir, c'était dans Europe 1 Matin en 2020.
3: Ah oui, et moi je me souviens qu'on, à la sortie de l'école, on courait parce qu'on voulait voir Casimir à la télé.
4: C'est vrai.
0: Toute une génération.
3: Et puis certaines télés à l'époque étaient encore en noir et blanc, donc il n'était pas du tout orange, il était gris clair.
4: Vous voyez, après, la couleur est venue. On a vu les deux, en fait.
3: On a vu les deux. Merci beaucoup, Maëlle Hassani. Marlène Durel, les températures continuent de baisser demain.
4: Oui, alors à part une partie du Var, les Alpes-Maritimes et la Corse qui feront figure d'exception avec par exemple 31 à Ajaccio, 30 à Nice ou encore 28 à Toulon, c'est vrai que c'est la baisse généralisée avec des maximales parfois en très nette baisse dans certaines villes de l'Est. On peut perdre jusqu'à 15 degrés en Isère, hein, passant de 36 aujourd'hui à 19 demain. En Berrieux ou Lyon, même chanson, moins 14 degrés d'un coup, donc 36 aujourd'hui, 22 demain. Moins 12 pour Langres, Besançon, Strasbourg qui afficheront respectivement 19, 21 et 22 degrés. Paris passera de 27 à 22. Toulouse va perdre 7 degrés, il fera 24. En tout cas, d'une manière générale, comptez 18 à 23 sur la moitié nord et 22 à 26 au sud, 27 à 30 pour la Côte d'Azur et 30 à 33 en Corse. Et puis l'autre info, c'est cette perturbation pluvieuse, hein, qui continue de glisser sur le pays ce soir, cette nuit, qu'on retrouvera demain matin avec encore quelques pluies là du côté du sud de l'Alsace en allant vers l'est de Midi-Pyrénées et en passant par le Jura, le Lyonnais, le Gévaudan, en Lozère, la Montagne Noire. Et elle sera toujours précédée, cette perturbation, d'averses orageuses du Roussillon aux Alpes. Alors le littoral varois et les Alpes-Maritimes seront un petit peu en marge. Et puis le temps va se dégrader dans l'après-midi côté Corse, alors que le soleil redeviendra généreux en Occitanie, en Aquitaine, jusqu'aux Charentes.
3: Merci beaucoup Marlène Duret. Restez avec nous dans un instant, notre invitée politique d'Europe 1 Soir, la sénatrice PS du Val-de-Marne, Laurence Rossignol.
5: Lexus. On dit souvent que les belles rencontres se font lorsqu'on s'y attend le moins, qu'il faut laisser le temps faire son œuvre.

0: Radio Freedom, bonsoir, 21h16, et c'est bien moi, Wendy, qui vous rejoint ce soir.
1: Oui, effectivement, oui, Wendy, elle est là aussi. Oh là là, tous les auditeurs sont là ce soir pour moi, trop bien.
0: On va continuer à prendre vos appels tout de suite, n'est-ce pas, Wendy?
1: Oui, allez, on prend les appels tout de suite.
0: 0262 99 12 00, pour vos appels et vos petites annonces. Allons par ici, Frida Malo.
2: Oui, bonsoir.
0: Bonsoir.
2: Oui, c'est Jocelyn du Sud.
0: Jocelyn.
2: Oui, c'est pour passer une annonce.
0: Comment vas-tu, Jocelyn?
2: Ben, ça va.
0: Eh ben oui, en cette belle soirée, il y a pas mal de vent du côté de chez toi, là.
2: Ben, un petit peu, oui.
0: Comme partout, quoi.
2: Ben oui.
0: Alors, Jocelyn, dis-moi, qu'est-ce que tu recherches?
2: Ben, je recherche... il décrit moi un peu. Bon, ben, moi, les créoles blancs. Et 1m67 pour 58 kilos. 65 ans. Ben, nous voudrions rencontrer une femme, une femme blanche ou brune, dans le sud, si possible.
0: Ouais.
2: Aussi. Et mince.
0: Ah, ou les minces?
2: Ben oui, moi, les minces, moi, ben, 58 kilos pour 65 ans. Ouais.
0: Vous faites un peu sport?
2: Ben oui, un peu, oui.
0: Quoi, la marche?
2: Oui, la marche. Ouais.
0: Nos abdos?
2: Hein?
0: Nos abdos?
2: Pas tellement.
0: Un abdal?
2: Ben. Ben, mais vous avez une femme aussi, entre 55 et 65 ans. Ben, mais il peut déplacer, mais il peut recevoir aussi. Et, ben, mon numéro de téléphone, c'est 06 92 20 84 25.
0: Et qu'est-ce qu'on fait un peu qu'on a du temps libre?
2: Hein?
0: Qu'est-ce qu'on fait un peu qu'on a du temps libre?
2: On m'en attendait, mais c'est comme on a dit, oui, mais c'est la manche.
0: Ah, ça même?
2: Ben oui.
0: Fais pas la pêche, ou fais pas randonner, vol. Randonner, quand ça fait la marche, ou ça marche comme ça en ville, ou bien ça fait randonner la montagne?
2: Ah, ben, je fais la marche sur la route, là-même.
0: Ah, on se bat carré, quoi.
2: Ben oui, voilà.
0: Pas mal aussi, quoi.
2: Ben oui. Et mon numéro de téléphone, c'est 06 92 20 84 25.
0: 06 92 20 84 25.
2: Oui, bon, ben, bonne soirée.
0: Ben, merci bien, Jocelyn, bonne soirée aussi.
2: Ah, aussi pareil.
0: Ah, allez, au revoir. Jocelyn, 65 ans, dans le sud. Si ces mesdames sont intéressées, 06 92 20 84 25. Allez, mi-point encore un autre appel, et puis le temps pour Wendy de revenir. Oui, dans Malo. Allô, allô.
3: Oui, bonsoir.
0: Bonsoir.
3: Oui, c'est pour faire l'annonce.
0: Oui, mais écoute, où?
3: Oui, moi, c'est Jérémy.
0: Jérémy quoi?
3: J'ai remis
0: toutes les affaires en place?
3: Comment?
0: J'ai remis toutes les affaires en place?
3: Non, pas problème.
0: Ah, Jérémy, quel côté?
3: Saint-Paul.
0: Ouais.
3: Oui, voilà, ben, j'ai 34 ans.
0: 34?
3: Oui, 34, oui.
0: Eh, beau jeune homme, alors.
3: Oui, ça va.
0: Et allez.
3: Oui, puis allez dans le sens.
0: Vous voulez quoi? Vous voulez caf, malba, yab?
3: Et malba.
0: Malba?
3: Oui, malba, oui.
0: Alors, quand on dit malba, Saint-Paul, non, moi, on dit pas malba.
3: Non, malba.
0: C'est Saint-Joseph.
3: Malba. Oui, voilà.
0: Malba, la raison, pas la raison.
3: Bon, c'est juste degré.
0: Juste qu'il faut.
3: Oui, voilà.
0: Là où il faut.
3: Oui, voilà.
0: Alors, Jérémy, dis-moi quoi sur recherche.
3: Voilà, mes recherches sont sérieuses. Un petit moment, mais c'est bactère, neurones peintures.
0: C'est quoi un petit moment? Combien de temps ça?
3: Un an et demi.
0: Oui, oui. Et pourquoi ça n'a pas marché?
3: Ben, c'était un vidéo, t'avais dit pas. Bon, bah.
0: Pas une bonne expérience. Combien de temps elle a duré?
3: 5 ans.
0: Ah, ben quand même! Un petit projet quand même, quoi.
3: Oui, voilà, oui.
0: Et après, la batatia.
3: Oui, voilà, oui, voilà.
0: Bon, ben là, il faut recommencer, alors.
3: Oui, voilà.
0: On apprend de ses erreurs et on commence.
3: Oui. Mais on me croyait que c'était d'un temps dans quarantaine.
0: Ouais.
3: On me dit que quand il est sérieux.
0: On est sérieux?
3: Oui, mais...
0: On l'a jamais trompé?
3: Non, du tout, non.
0: Dis la vérité, Jérémy.
3: Non, bon, vous faites rire, mais non, vraiment.
0: Ah, ou bégaye alors.
3: Non, jamais trompé, non.
0: Ok, ben elle est bon, pas de problème. Mais me faire confiance,
3: hein. Oui, mais moi, j'aime bien sortir, balade, voilà.
0: Et comment il aime les femmes de quel type?
3: Mais moi, Michel, ça va tout de même. Il aime bien quand il est accompagné, comme il est. Moi, il aime comme il est. Voilà, voilà. Peu importe,
4: oui.
3: Oui, mais j'aime quand il m'a combiné, voilà. Oui, voilà, oui.
4: Bah, elle est bon.
3: Oui.
4: Bah, laisse votre numéro, Jérémy.
3: De quoi, 93.
4: Oui.
3: 80.
4: Oui.
3: 69-86.
4: 06-93-80-69-86.
3: Oui, voilà, oui.
4: Bah, elle est bon,
3: merci
4: Jérémy.
3: Merci, au revoir.
4: Au revoir. N'empêche que je sais pas comment le prendre là. Parce que du coup, j'ai repris l'antenne, Jérémy n'a même pas remarqué que c'était moi. Est-ce que ça veut dire que tu as une voix de femme ou que moi j'ai une voix d'homme? Du coup, je sais pas. Parce que c'est bizarre là, il a pas remarqué. Comment je dois prendre ça?
0: Remarquer quoi?
4: Ben, attends, c'est quel micro? Le 1 ou le 2? Le...
0: Enlève.
4: Non, c'est le mauvais, c'est celui-là. Ben, il a pas remarqué le changement d'animateur. C'est genre, je lui parle tranquille et il pensait que c'était encore toi.
0: Si, il a remarqué, mais il a pas dit rien.
4: Ben, non. Tu sais, c'est déjà arrivé un jour que quelqu'un dit que j'ai la même voix que...
0: Il y a quoi là?
4: Non, il est plus là.
0: Ah,
4: la fin arrivée, mais non, moi, il a la même voix que où?
0: Non, il a remarqué, mais il a pas dit rien, c'est tout.
4: Ouais, mais de mon, il compare ma voix avec la vôtre, là, seulement. On a un problème. Mais
1: bien sûr, je comprends pas. C'est quoi le problème? On a la même voix, là. Pas de problème, ça?
4: C'est bizarre. Est-ce que c'est moi qui ai une voix d'homme ou toi qui ai une voix de femme?
1: Non, je pense que c'est moi qui ai une voix de femme. Bon, chauffe pas moins trop, sinon ça, là.
0: Oh.
4: Couillon.
0: Non, mais ça, merci bien. Les autres. Bisous, merci. Bye,
4: Merci. Et les personnes qui appellent sous le 11 000, c'est pas pourquoi avec Bastien, parce que la finale est 02-62-99-12-0. Le gars, de Moni appelle sous le 11 000, ça va. C'était pourquoi avec Bastien, ça? Elle est chier, non? Freedom, bonsoir. Allô?
5: Oui, bonsoir.
4: Oui, bonsoir.
5: Oui, c'est Thierry de Saint-Rose.
4: Oui, Thierry.
5: Oui, c'est pour un annonce, moi.
4: Ben, écoute,
5: oui.
4: Mikutao, pas sous la loi.
5: Ouais, allez-vous. C'est pour une annonce, mais après, quand je m'avais fait une annonce, j'avais une femme, la pleine de parmi, j'avais dit, tu appelles à moi, elle n'a pas appelé à moi. Elle dit, si elle remarque mon numéro, mais ça donnait tout de suite.
4: Ah, ben, repasse sous l'annonce quand même, comme ça, n'a pas rien qu'à aller, appelle à où.
5: Ben
4: oui, mettre les chances d'autre côté quand même.
5: Hein?
4: Mettre toutes les chances d'autre côté.
5: Ouais, ben voilà, mais elle m'avait fait confiance dans elle. Ben, et ben dans le vent, je suis dehors.
4: Où habite Sainte-Rose?
5: Ben.
4: Le vent, tout le temps, il souffle Sainte-Rose.
5: Ah, où dis-tu?
4: Tout le temps, dans la pluie Sainte-Rose.
5: Ah, ben oui, tout le temps.
4: Les vrais, non?
5: Ben.
4: Les vrais, pas vrais?
5: Ah, ben si, les vrais.
4: Ah, ben ouais, vu? On me ramasse pas mon terme, hein, tout le temps, la pluie tombe Sainte-Rose.
5: Ben.
4: Sainte-Rose, c'est piègue, ça?
5: Ah, à cause du chaos.
4: Ah, mais ben, la pluie tout le temps, il tombe, qu'est-ce que vous faites là-bas? La pluie tout le temps, il tombe.
5: Ah ben, faut une madame, il y a de la calme.
4: T'es là où va aller un de ces coulances de cascades là-bas où il gagne pas une miette parce que la pluie tombe.
5: Ah, là, il gagne pas aller du tout, là.
4: Ah, là où va aller baigner la marine là-bas, il gagne pas parce que la pluie tombe.
5: Impossible.
4: T'es, mais comment il fait? Ben, t'as un peu soleil dans votre ville, t'es?
5: Ben, ouais, moi, des fois, il est monté à peu la forêt, elle est bon, mais là, vraiment, la forêt, il n'est pas monté. L'objet coupe avec calme, même.
4: Vous montez dans la forêt pour faire quoi?
5: Au Rottang.
4: Promener un petit peu, hein, au Rottang?
5: Ben.
4: On a le chien tout pour Rottang?
5: Eh oui, ah ben sinon on ne me sent pas.
4: Hein? Mais est-ce qu'il gagne chasse-tongue son chien?
5: Et gagne aussi, ben, moi, je gagne, parce que je me l'ai habitué.
4: Mm-mm. Mais c'est quoi? C'est où renifle le temps que pareil le chien ou pas?
5: Non. D'après à l'endroit que les passe, on remarque son zone côté il y a marché, il y a griffé.
4: Ah ouais, genre en mode chasseur de expérimenté alors. Là où on regarde les traces partées à toutes.
5: Eh oui, ouais.
4: Côté ah ouais.
5: S'il y en a un petit peu la boue.
4: Eh mais il faut avoir un permis aujourd'hui pour chasse-tang. Il faut avoir une autorisation.
5: Non mais là pour l'instant, là, elle n'a pas autorisé de chasser, là, juste pour être carré là.
4: Bah, oui, mais aujourd'hui pour chasser, il faut une autorisation, on va la mettre ça en place, non?
5: Ah ben tout en autorisation, même pour passer bicycle aussi, autorisation. Mais après, ben, nous, c'est un 3, nous passe parce que la rivière, elle n'est pas privée, ça.
4: Ah oui, c'est un 3, ça te fait tout, Zot.
5: C'est ça. Ça fait vrai, en plus.
4: Ah, là, là. Bon, allez, ben, Thierry, ben, passe toute l'annonce ou bien on veut vraiment laisser juste tout le numéro pour madame, là?
5: Ben non, enfin, quand même, elle passe un annonce parce qu'elle avait des moitiés pas la moins longue de 25.
4: Ben voilà, ben pas grave, hein. Elle ne connaît pas que ça l'ira-t-elle. Des miens d'elle. Oh, pas sous de l'annonce, Thierry, on va rendre un autre madame pour.
5: Ben, moi, j'ai une petite madame, il dit, bah, maman, prends le choix trop, moi, Mimi, c'est une petite madame. Si il veut vraiment, il y a ça pour vraiment ce qu'il m'y fait. Ben, non, mon cher, moi, il dit, oh, souvent, il dépasse, il reçoit aussi. Et puis, ben, je sais pas, moi, s'il est intéressé, il laisse mon numéro, mais pas plus que ça. 06 93
4: oui
5: 97 92 oui. 61
4: 06 93 97 92 61
5: oui
4: ben elle est bon merci Thierry.
5: Elle est bon même pas plus que ça mais il m'a plutôt le petit madame le mamie l'autre voilà mais après si elle est intéressée bof
4: ça marche
5: ben, il sera content
4: ben ah, oui bien. Ben bien sûr
5: il dort pas trop dans le vent
4: ah ben non au contraire on va dormir bien comme il faut.
5: Alors, beaucoup, hein.
4: Allez, bonne soirée.
5: Allez, à toi.
4: Bye bye. T'es maman, il m'oublie d'Azote, une bonne nouvelle. Malheur, elle oublie d'Azote. Comment m'a fait pour oublier ça? Aujourd'hui, nous l'est le 8 septembre. Il fait un an que m'y travaille avec Zot dessus la radio. Un an que m'a rencontré un Zot. Un an que m'y vive des moments extraordinaires et incroyables avec vous, chers auditeurs. Un an passé, déjà, ça passe vraiment hyper vite. Donc, ça fait déjà un an que je suis là et que j'ai fait votre connaissance, qu'on rigole ensemble, qu'on parle ensemble, que vous m'aimiez ou que vous m'aimez pas. C'est pas grave. Dans tous les cas, ça fait un an que je suis là et c'est un plaisir pour moi. Je suis ravie de fêter cette année à vos côtés, en plus dans Chaleur Tropicale. Et j'ai commencé dans Chaleur Tropicale et je fête mon anniversaire. Ben, c'est ça, tu dois ramener un gâteau pour moi. À cause, depuis quand c'est mon anniversaire, ah moi il ramène gâteau, ça va pas ou quoi? Donc voilà, donc je fête mes un an dans la radio. Donc c'est un plaisir d'être parmi vous pour fêter ça. Donc voilà, n'hésitez pas à nous appeler, on peut fêter ça ensemble, bien sûr à la hauteur de Wendy, de Chaleur Tropicale. J'ai commencé dans Chaleur Tropicale, je fête mes un an dans Chaleur Tropicale, et je finirai sûrement dans Chaleur Tropicale aussi, qui sait. On va aller sur la libre antenne, Freedom, bonsoir. Allô?
6: Allô, oui, bonsoir.
4: Bonsoir.
6: Joyeux anniversaire. Joyeux anniversaire, Wendy. Joyeux anniversaire. Joyeux anniversaire, c'est Géraldine.
4: Ouais, merci Géraldine. Wouhou!
6: Ça va?
4: Oui, ça va, ça va. Où ça va?
6: Oui, ça va, ça va.
4: Mais elle est contente de fêter ses un an ce soir là. Mais elle n'aurait pu tomber un autre jour. Non, elle a tombé un mardi comme il fait chaleur tropicale.
6: Ah ben c'est comme mon anniversaire, c'était un jeudi donc on est là.
4: Ah, vous l'avez bien fêté d'ailleurs votre anniversaire?
6: Oui.
4: Qu'est-ce qu'on l'a fait?
6: Un resto avec les enfants.
4: D'accord.
6: Ah, c'était bien, j'ai passé une belle soirée et après le dimanche on a fait un repas avec avec un peu des gens de connaissance.
4: Avec la famille, les amis et tout ça.
6: Ouais.
4: Mm-mm. On va mettre la musique toute, la danse et toute.
6: Ma danse est jeudi comme j'étais tout seul la journée donc j'ai dansé moi. Je danse tous les jours un petit peu tout seul moi.
4: Et il faut danser, c'est bien de danser.
6: Bah oui, quand je brosse mes dents, je danse. Quand je suis dans le travail, je danse.
4: quand tu es dans les toilettes, tu danses. Même s'ils mettent pipi partout, pas grave, danse même. Le pipi dans ses coups.
6: Ben, je vais essayer ça demain.
4: Hein. Essaye donc. C'est quoi, on fait coller deux toilettes en train de faire pipi caca.
6: Tu me fais rire.
4: Et Géraldine, est-ce qu'on a déjà essayé de pisse de boot?
6: Oui, plusieurs fois.
4: On gagne ou pas pisse de boot?
6: Oui, avec du temps, oui.
4: Avec du temps, mais comment on fait? À moins, je m'en ai essayé, ma gomme cabinet partout.
6: Non, même parfois quand... Dans des petites pauses de forêt, quand il n'y a pas de toilettes, ben, là, en pleine nature. Ben,
4: oui, mais la nature, c'est pas pareil. Mais dis, quand on pisse debout dans une toilette, faut vise le trou.
6: Ben, il faut bien mettre ses jambes et bien être en position. On essaie. Ben, j'ai commencé avec des squats avant.
4: Parce que les hommes, là, quand ils pissent, là, ils peuvent manier l'engin. Ah, nous peut pas, nous. Comment on nous fait pour manier l'engin quand nous pisse, nous?
6: Ah, non, ne maniez pas trop.
4: Ah, nous, qu'est pas manier ça, nous?
6: Non, ben, non. Moi, dans la prochaine vie, je serai un homme.
4: Les vrais? Non, attends, parce que bah, si vous croisez que moi. Les vrais ou les pas vrais? N'importe quoi. Vous allez monter, arrêtez, arrête. Non, vous allez monter.
6: Mais Bastien, il est fort, lui, t'es content?
4: Non, parce que vous l'a changé les anniversaires pour moi. Ouais. Ah, Nena collègue, t'es calculeux, t'es mon anniversaire.
6: Ah,
4: merci.
6: D'accord.
4: Mais oui, merci quand même, Bobby, c'est gentil. Mais non, je fête juste mes 1 an! Un an que je fais chier mes collègues matin et soir.
6: Ah, ben c'est bien.
4: Ah, écoute, on l'a dit, Sébastien?
6: Ben, Bastien, ben, il est fort quand même.
4: Oui, il est fort pourquoi?
6: Ben, quand il était à l'antenne, c'était dimanche, je crois.
4: Oui, qu'est-ce qu'il a fait dimanche?
6: Alors, dimanche, mais écoute-moi le soir.
4: Oui.
6: Donc, il entend, il dit, qu'est-ce qu'il y a? Il y a des gens qui appellent, il dit qu'il était mouillé.
4: Pardon?
6: Donc, maman pas trop compris, moi, les histoires. Mais dis-tu...
4: Qu'est-ce qu'elle a dit? Qu'est-ce qu'elle était mouillée?
6: Ben, moi, mais tu crois que, ben, dis-tu, la pluie tombe. Et voilà, quand Bastien, là, j'ai compris quand Bastien.
4: Ben oui, il y avait une grosse averse dimanche, dis donc.
6: Ben, vous connaissez quoi?
4: Une grosse tempête?
6: Regardez par les rideaux, mais dit-il, ben, le ciel, pourtant, on a plein d'étoiles. Mais il est fort, Bastien.
4: Sans rien faire, le gars, il fait tomber la pluie. Le pouvoir magique. Non, mais comme ça, elle a dit vraiment.
6: Non, ben, les gens, ben, quand, c'est quoi, ils étaient enchantés.
4: Oui.
6: Ils étaient en train de chanter, ben, après, le message disait que, ben, voilà, la mouillée, je sais pas quoi. Après, ben, ma petite.
4: C'est quoi la mouillée, la foufouine?
6: Maman, quand il dit elle mouillée.
4: C'est quoi, mais c'est la voix de Bastien, elle a fait mouiller, elle, ou quoi?
6: Ben, je sais pas, moi, mais t'es quoi la pluie, moi?
4: Bastien, il chante bien?
6: Bah, c'est tellement, mais.
4: Parce que... Bah, ou là, jamais, bah, si vous voulez écouter, on peut savoir s'il chante bien, Géraldine.
6: Oui.
4: Il chante bien ou pas?
6: Oui, il chante bien. Ouais.
4: Mais la pluie l'a tombé côté où aussi quand il a chanté?
6: Ah, non, pas du tout. Mais il rigole, moi, j'adore écouter.
4: Ça, tu te fofolle, ça, la pluie l'a tombé chez Tite Fofolle.
6: Mais il est fort, ce Bastien, là. Et est-ce que j'aime bien quand il fait la météo en créole?
4: Ah ouais? Et quand il fait l'accent antillais?
6: Oui, c'est ça, en accent antillais, je crois qu'il fait ça.

0: Ça faudrait faire la météo en créole plus souvent quand même. Faudrait nous demande Christophe d'amour, mais fais la météo en créole.
1: Oui. Hein. Oui. Chacun a la façon de. Voilà, de
0: chacun y fait une langue différente. Nous rois d'amouriciens, pour lui faire la météo en mauricien.
1: Bah oui. Aïe, cousine.
0: Maman, aujourd'hui, les tissots, madame, elles ont la météo, les tissots.
1: Ah, ben, et d'après où je suis lyonne.
0: Oui.
1: D'après où, quelle date?
0: Tissot. Voilà. Ou t'es fini à moi?
1: Oui.
0: Tissot.
1: Donc, voilà.
0: Mais non, ou la dis-moi jeudi, tout l'anniversaire.
1: Jeudi?
0: Oui. Attends, mai, juin, juillet, août. Ben, nous, en septembre, là, non? Oui, nous l'a en septembre. Vous l'avez pas dit, je dis tout l'anniversaire?
1: Non, j'ai.
0: Hein?
1: Non, j'ai dit, c'était le jeudi pour mon anniversaire.
0: Ah oui, c'est. Oh là, m'y perd la tête. Oh Seigneur. Oh, je suis là. Ça, c'est l'effet un an freedom, ça.
1: Ah ben, on a raison, hein.
0: Ah, un. Bon, ben, merci beaucoup, Géraldine. C'était.
1: Bonne soirée.
0: Merci.
1: Un gros bisou.
0: Merci beaucoup, gros bisous à aussi mon Catherine.
1: Et bisous, bye Piuk à toute l'équipe.
0: Merci beaucoup, bisous. Allez, bye bye. 02 62 99 12 00, on va prendre une petite annonce. Freedom, bonsoir.
2: Oui, allô, bonsoir.
0: Oui, bonsoir.
2: Ouais, bon anniversaire à toute l'équipe déjà.
0: Merci beaucoup, c'est gentil.
2: Voilà, vous me faites rire, mesdames.
0: Hein?
2: Ce soir, vous me faites rire, en fait.
0: C'est vrai, mais tous les soirs, je fais rire, moi. Tout le temps, je fais rire.
2: Ah, du coup, pour ton anniversaire, comme si j'allais au Picard, tu pourrais faire quoi? Une bougie pour souffler ou un cabot?
0: Non, arrête, les pas encore l'heure. Arrête, en haut, reste sur le mot bougie. Sors pas les autres mots.
2: J'en profite, c'est ça.
0: Oui, profite, mais pas avant l'heure, s'il te plaît. Respecte l'horaire.
2: Oh là là, désolé.
0: Ben oui, il y a des personnes, des oreilles chasses qui écoutent à nous encore. Là.
2: Normalement, quand c'est Charles Tropical, comme ça c'est vieux depuis Freedom existe. Normalement, Charles Tropical, c'est fait pour parler de tout.
0: Mais oui, non, à partir d'une certaine heure, à partir de 22h30.
2: Mais non, peut-être, mais il me semble qu'avant, même à 20h.
0: Ah, où les trop cochons, arrête à où.
2: Ah non, non là, ce soir, j'avoue, j'ai appelé pour une annonce.
0: Coquine.
2: Un peu cochonne.
0: Ah, mais pourquoi appelle pas 22h30?
2: Bah parce que j'ai eu la ligne là que maintenant.
0: Mais oui, parce que là où appelle pour une annonce cochonne, mais ça pas gagne pas à où les questions que m'y veut.
2: Non, mais je vais être simple et bref, les dames qui vont écouter, s'ils veulent répondre à l'annonce, ils répondront. Si elles veulent pas, ils répondent pas. Mais voilà, je vais être simple et bref. Je suis un caf malbar. Non, je donnerai pas mon prénom.
0: Donne info nom, donne info prénom.
2: Voilà. Du coup, c'est vraiment pas un plan cul en fait, mais sans lendemain.
0: Il appelle au Marcus, parce qu'il a le mot cul dedans.
2: Ah, ok.
0: Marcus.
2: Mais moi, je recherche quelqu'un entre 30 et 60 ans pour le plan cul.
0: Voilà.
2: Et voilà, c'est sans lendemain, quelqu'un qui est propre, qui a l'hygiène. Et je dis bien que je suis un caf malbar, donc si ça ne vient pas un caf malbar, il n'y a pas la peine d'appeler.
0: Mais on a l'argent, bah, du coup, si on a un caf malbar.
2: J'ai dit que je ne donnerai pas plus d'informations. Le seul truc que j'aime bien faire... Dans le plan cul, j'aime bien lécher la chatte.
0: Ah, donc, arrête, non, mais coupe, stop, non, stop. Mais pas encore, rappelle-moi 22h30 si vous voulez, Marcus, m'y appelle au Marcus, rappelle-moi 22h30 si vous voulez, là, pas encore, là, arrête, là, où vous m'y moi, moi, Clara, comme quoi, ça va pas, Freedom, bonsoir. Allô? Allô? Non, m'y entends pas, une merde. Allô?
3: Oui, bonsoir.
0: Oui, bonsoir.
3: Bonsoir Wendy, ce serait pour passer une annonce compte.
0: Bien sûr.
3: On m'entend bien là?
0: Oui, mais entend bien, oui.
3: D'accord. Alors moi, c'est Michael.
0: Oui.
3: J'ai un oreille, j'habite au Tampon. Alors, je suis 42 ans, blond aux yeux bleus, très mince, 1m75, très gentil, très calme. Donc je souhaiterais rencontrer une jeune fille, enfin une fille bah, très mince aussi comme moi. C'est mon critère principal. Après le reste c'est pas important, la religion, l'origine, l'âge, je suis ouvert à tout quoi.
0: Ok.
3: Alors si elle a des enfants ça me dérange pas, j'aime bien les enfants.
0: Tu as des enfants toi?
3: Moi j'en ai pas.
0: Ok.
3: Voilà. Sinon, je peux me déplacer, je peux recevoir.

0: Je bois pas, je fume pas. Moi, je peux boire un verre de temps en temps, mais habituellement, je ne bois pas. Bah, sinon, je suis quelqu'un d'assez simple, hein, donc je peux m'adapter à toutes sortes de personnes. Et puis, comme je disais, je suis gentil, je suis calme, donc j'aime pas les disputes, je suis pas agressif. Puis...
1: J'aime pas les disputes, mais il faut se disputer. C'est bien de se disputer.
0: Ah bah, pour ceux qui veulent, ils peuvent toujours passer une annonce.
1: Il faut se disputer. Après, quand tu te disputes comme ça, il y a une madame, un jour, elle est passée avec moi dimanche dernier. Elle a dit, elle, quand elle se dispute avec son copain, elle monte ses deux tétés.
0: Ouais.
1: Ouais. Est-ce que tu as déjà essayé, toi, cette astuce? Tu te disputes avec ta copine, tu baisses le pantalon.
0: C'est la première fois que j'entends ça. Donc
1: tu n'as pas encore essayé? Diego, il fait ça. Diego, il y avait fouté tout nuit. Tantine ferme sa bouche.
0: Non, mais je préfère faire ça sans les disputes. Mais c'est encore mieux, quoi.
1: Mais les réconciliations sous la couette, c'est bon, ça? Il n'y a pas meilleure réconciliation, en vrai. Ouais, comme ça, le gars, s'il a besoin, passe son nez. Là, il passe son nez à l'intérieur de tantine comme un...
0: Ouais.
1: Non,
0: non.
1: Ah, au Pacomao?
0: Je crois pas, non.
1: D'accord.
0: Non, mais après, ça peut arriver de ne pas être d'accord, de s'expliquer et tout, mais pas des grosses disputes violentes ou de l'agressivité, voilà. Après, ça peut arriver, je dis pas, hein, je suis pas. Ça peut arriver, mais bon, voilà. Faire quelqu'un de plutôt calme et pas agressif, pas colérique, quoi.
1: Ok, toi, tu es pas colérique, toi, tu es tranquille.
0: Ouais, je suis tranquille.
1: Tu es la force tranquille, toi.
0: Je suis pas parfait, mais en général, je suis calme.
1: Mais du coup, il te faut une femme avec pas de caractère, parce que si tu es avec une femme qui a du caractère.
0: Bah, une femme qui a du caractère, c'est bien. Ça veut pas dire avoir un mauvais caractère, c'est deux choses différentes.
1: Est-ce que toi, tu es plus les opposés s'attirent ou ce qui se ressemble s'assemble?
0: Bah, les deux, hein.
1: Oh non! Oh là là, on a été coupé. Allô, Michael? Michael! Ah, il est là?
0: Oui.
1: Ah, il est là! Ah, mais j'ai failli raccrocher.
0: Qui ça?
1: Ah, ben oui, parce que je t'entendais plus, Michael.
0: Si, je suis là. Ben, je disais, en fait, ça dépend, faut voir, c'est au cas par cas, quoi.
1: D'accord, ok.
0: On peut être attiré par des contraires, on peut être attiré par des personnes qui l'ont ensemble. Faut voir, faut essayer, quoi.
1: Ouais, mais les opposés s'attirent. Enfin, imagine où avec quelqu'un que les complètement à l'opposé de où, ben, où on y a où dans le couple.
0: Pas forcément, il suffit de s'expliquer, de discuter, de respecter.
1: Ouais, mais si tu es quelqu'un de extraverti, que tu es avec quelqu'un de introverti, ben, y a un moment tu finis par t'ennuyer.
0: Non, je crois pas. Non,
1: non. Comment tu fais pour casser la routine comme ça, toi? Comment tu fais pour emmener un petit peu de gaieté dans le couple?
0: Bah, j'ai pas vraiment de recette particulière, mais je pense que c'est au jour le jour. Bah, faut, comment dire, déjà, si on est attentionné et qu'on s'intéresse à l'autre, déjà, ça résout beaucoup de choses.
1: Oui.
0: Si on demande à la personne, bah, qu'est-ce qui te ferait plaisir? Qu'est-ce que t'as envie? Tu veux aller où? Tu veux faire quoi et tout? Donc, je pense que c'est déjà une bonne base. Voilà, après, j'ai pas la science infuse, mais je pense que, ouais, déjà, en partant de là, c'est...
1: Tu es déjà sorti avec quelqu'un qui est complètement l'opposé de toi?
0: Oui.
1: Ouais?
0: Ouais.
1: Mais pourquoi t'es plus avec, alors?
0: Bah, ça dépend des cas, encore une fois de plus. Ça dépend soit du caractère, soit, je sais pas, ça peut être une circonstance de la vie, ça peut être... une épreuve, des problèmes d'argent, ben, en fait, chacun est différent, voilà, on peut jamais, c'est pas théorique, en fait, chacun est différent, quoi, donc,
1: okay,
0: pour ça que je suis, à la base, je suis ouvert à tout le monde, à toutes sortes de personnes, et puis...
1: Enfin, attention à ce que tu dis, à les mots que tu emploies ici, hein, parce que tu dis ouvert à tout le monde, il y a des hommes qui vont t'appeler après. Hein.
0: Non, j'ai bien dit, je cherche une femme.
1: Oui, mais les hommes, ils entendent que ce qu'ils ont envie d'entendre, hein, donc fais attention.
0: Ils ne perdent pas leur temps, et il ne faut pas perdre de mien, ce sera très bien.
1: Bon, allez, Michael, laisse ton numéro de téléphone.
0: Alors, 06 93 82 72 92.
1: 06 93 82 72 92.
0: Merci, Wendy.
1: Avec plaisir, merci à vous, bonne soirée.
0: Et toi aussi, au revoir.
1: Merci, au revoir. Allez, on va aller sur la libre antenne 99 11 00. Freedom, bonsoir.
2: Bonsoir mon petit bonbon.
1: Ôté, bonsoir mon petit papillon d'amour, comment ça va?
2: Ah ben quand je l'ai là, moi elle est bien.
1: Ah, aussi au mouille? Ah, la pluie tombe chez où?
2: Ouh, la canicule pète dans mon lit.
1: Il transpire mon père.
2: Oh, faut envoyer Diego pour rafraîchir à moi.
1: Ah là là là là, t'es bouillant Diego en ce moment, ouais. T'es aïe tout le temps, aïe tout le temps. Mais Bastien, je crois que Diego il a un problème avec toi. Hein. C'est pas possible. Hein. Papillon l'a dit, Liva demande Diego rafraîchit à elle. Elle a dit envoie Bastien.
2: Eh, dit Diego, lui veut pas de moi, je suis garde à dit.
1: Diego l'a dit la peur à haut, papillon.
2: Lui a peur de moi.
1: Oui, elle a dit la peur à haut. Vous faites peur à lui.
2: Parce que moi, on a une grande matraque.
1: Mais Kizao, la Z n'est pas grand, reste comme il est plus grand que vous, ça fait bataille d'épée. Fait bataille d'épée ensemble.
2: Bah, on n'a pas entendu hier soir, on a moi, Charlotte et la petite folle, on a chacune une matraque.
1: Les vrais?
2: Nous va appeler, peut-être nous va appeler à nous les matraqueuses.
1: Les trois matraqueuses. Mais qui ça a la plus grande matraque? Qui ça y tape le plus fort?
2: Eh, hey, moi, on a une matraque de 55 cm, hein.
1: Oh, Diego, on veut un matraque 55 cm? Nous a fait des boîtes couillons.
2: En fait, là, au début, c'est du 22 cm, mais une fois que les biens, comment dire ça, déployés, il fait 55.
1: Ah, ben oui, parce que matraque, il grandit, ça, matraque. Hein. T'es, mais il doit faire mal, ou totoche. Télescopie, Diego, là, Diego.
2: Ben, elle est télescopique, moi, je lui connais bien.
1: Ouais, vu, bah, Diaoline est grand matraque aussi. Ça l'est armé, ça, Diego, hein. Ça l'a tout, il y a matraque, il y a bazooka, il y a canon, il y a tout.
2: Non, il y a qu'un truc, moi, là, plus.
1: C'est, ah, mon Dieu, quoi, ça?
2: Vous connaissez quoi, mes griffes aux chattes? Ma partie coupée.
1: Vous l'avez pas quoi?
2: Mes griffes aux chattes, ma partie coupée.
1: Ah, on l'a pas, ah ouais, on a plus de griffes?
2: Ah, ben, parce que m'y manquait trop mon territoire, apparemment.
1: Ah, là, là, là, là, là, là. Mais pas grave, il gagne fait suçon. Et il fait encore ça suçon aujourd'hui en 2026. Est-ce qu'il fait encore ça?
2: Eh, là, il est dangereux.
1: Eh, mais ça, c'était la mode, ça, avant, dans ton lycée, collège, là, tout. T'es quoi, tout demander qu'un suçon dans le cou pour marquer le territoire?
2: Oui, mais là, il est dangereux pour santé.
1: Pourquoi il est dangereux?
2: Là, il peut provoquer un AVC.
1: Hein? Qui ça a dit ça?
2: On avait vu ça, nous, on avait un ordre. Qui avait dit ça?
1: Mais tu sais, où t'es fingé une suçon quand t'es jeune?
2: Oui.
1: Bah alors, on a encore envie, on pas gagné de la l'ABC, donc les menteurs.
2: Ah ben peut-être, il dépend de l'état de santé de la personne aussi.
1: Ah bah alors, Diego aussi, Diego a gagné ta suçon quand il était jeune. Ali, t'es fait suçon toute tantine.
2: Bah viens lui, viens me refaire, comment, rajeunir à lui si tu veux.
1: il entend pas, ouais, il y a pour occuper vite d'essayer.
2: Va occuper son cam, va rajeunir à lui. Lui n'aura l'impression d'avoir rajeuni 30 ans.
1: Comment on fait ça? Comment on fait ça, ou rajeunir de monde, comment on fait ça?
2: Ah ben, on a mon petit secret.
1: Une magicienne ne dévoile pas ses secrets.
2: Ben.
1: Vous faites des tours de magie, vous faites disparaître des choses?
2: Eh, hey, un peu c'est David Copperfield. Ah, moi c'est David Copperfield, moi.
1: T'es couillonne. Ou la manger un clown à soir ou quoi?
2: Ben, elle a fait tellement fait rire à moi, on dirait la contaminée à moi.
1: Qui ça fait rire à où?
2: La reçu un cadeau.
1: Oui.
2: Avec une amie.
1: Oui.
2: Et la montre à moi la photo. Et quand ma mise à ma tête, je m'a raccroché sa photo.
1: C'est quoi la photo?
2: Alors, elle a reçu un boxeur.
1: Oui.
2: Un boxeur fantasy, nous va dire ça.
1: Un boxeur fantasy? C'est quoi boxeur fantasy?
2: Alors devant, on a une espèce tête d'éléphant et on a une espèce trompette. Et là, quand on fait ça, ma Vivi, ça met votre trompette dans la trompette.
1: Couillonne. T'as jeté une naine.
2: Dis, mais que pas, oula, acheté cet accessoire-là.
1: Il y a les morts de rire en plus. Ah, Seigneur. Ah là là. T'es un papillon, on l'a pas oublié, on l'a fait, là.
2: Ah oui, joyeux anniversaire.
1: Ah, merci.
2: Tu me rappelles la première fois, on est à cause ensemble?
1: Non.
2: Ah, moi, je me rappelle la première fois, on est à parle ensemble.
1: C'était, ah bon, vas-y, raconte, je me rappelle plus.
2: Ah, m'y rappelle, ce soir-là, on avait un formateur à côté d'où.
1: Alors, deux formateurs dans Chaleur Tropicale, Magen Johan et Eric.
2: Ah non, on avait commencé avec Max.
1: C'est vrai en plus, oui, exact, c'est vrai.
2: Comment dire ça, pas en panique, mais vous n'arrivez pas à gérer, Max a pris des commandes directes. Après, ouais, Johan.
1: Oui, c'est et vrai. Eric. Et après, j'ai eu Eric.
2: Mais la première fois, on a causé ensemble, vous l'étiez avec Eric.
1: D'accord.
2: Et comment elle était venue à l'antenne avec vous, m'a dit, elle était venue en renfort pour souhaiter à vous la bienvenue et être un soutien féminin.
1: Oh! Eh, papillon, attends, parce que là, nous, ça causait, mais il prend juste quelqu'un un instant, et après, il revient vers vous. D'accord? Bouge pas.
2: C'est bon.
1: Ça va du côté du standard, et on va avec Vincent, il a un message à faire passer pour quelqu'un. Vincent, bonsoir.
3: Bonsoir.
1: Oui, bonsoir, je vous écoute, Vincent.
3: Oui, alors, en fait, j'appelle pour mon cousin. Il est parti de chez sa sœur.
1: Oui.
3: Et apparemment, enfin, il est dépressif, il est pas très très bien senti, et apparemment, il est sur le pont, enfin, il est à l'entre-deux. Pour aller sur le pont de l'entre-deux.
1: Alors, il est parti de chez lui ?
3: Oui, au tampon, oui.
1: D'accord. Au tampon. Et il a dit qu'il va aller sur le pont de l'entre-deux ?
3: Il a dit à son garçon qu'il est à l'entre-deux.
1: Qu'il est à l'entre-deux, là, actuellement ?
3: Oui.
1: D'accord. Et votre prénom, c'est Vincent, c'est ça, hein ?
3: Oui.
1: D'accord. Et votre cousin, il s'appelle comment ?
3: Johan.
1: Johan, d'accord. Mais qu'est-ce qui s'est passé ? Il est...
3: Non, c'est, enfin, il passe une période très, très difficile depuis 3-4 mois, là.
1: D'accord.
3: Et ben, il est pas bien, quoi.
1: D'accord. Il est dépressif depuis 3-4 mois, c'est ça ?
3: C'est ça, oui, c'est ça, oui.
1: D'accord. Mais est-ce qu'il prend des médicaments ? Il est suivi ?
3: Non.
1: Non ?
3: Du tout, non.
1: Du tout ? Et il est parti en voiture ?
3: En voiture, oui.
1: D'accord. Et est-ce qu'il y a des personnes qui l'ont suivi, qui sont parties le voir ?
3: Non, non, non, non. Il a appelé là, il vient d'envoyer des messages et il m'a appelé en vidéo. Il était vraiment pas normal, enfin, avec une tête de... Comment dire ça ? Il était pas bien, quoi.
1: Ouais, d'accord.
3: Okay. C'est pas lui. C'était pas lui.
1: Il a quoi comme voiture ?
3: Alors, en fait, c'est un fourgon. Enfin, c'est un Renault, mais c'est un genre de fourgon, quoi. C'est un truc d'entreprise, là.
1: C'est utilitaire, c'est ça ?
3: C'est ça, oui. Non, pas utilitaire, c'est un fourgon. C'est un 3 places.
1: D'accord.
3: Et derrière, on met les matériels derrière.
1: Ok, d'accord, je vois. Et blanche, la voiture, le fourgon ?
3: Non, gris, on va dire gris-bleu. Okay. Un gris-bleu.
1: D'accord, gris-bleu.
3: Plus gris, un gris foncé, un gris.
1: Est-ce qu'on a la plaque d'immatriculation du véhicule ou pas ?
3: Non.
1: Non, d'accord.
3: Non, en tête, non.
1: Décris-nous un petit peu, Johan, comme ça. S'il y a des personnes qui le voient, ils pourront donner l'alerte.
3: Ah, il doit faire entre 1m80 environ.
1: Oui.
3: Là, il doit faire environ 85 kilos. Mm-hmm. Sa sœur m'a dit qu'il était habillé tout en jean, en veste jean et pantalon jean.
1: D'accord.
3: Et il a une calvitie, un crâne un peu... Voilà, il a une calvitie, quoi.
1: Ok.
3: Et un peu brun, il est brun.
1: D'accord. Brun de peau ou brun cheveux ?
3: Oui. Non, brun de peau.
1: Brun de peau. D'accord. Et les cheveux sont comment ?
3: On va dire noir. Noir ou brun aussi. Noir.
1: Oui, c'est noir, cheveux. Quoi. Ah oui, non, calvitie, vous m'avez dit. Mais oui.
3: Ouais, ça, oui. Okay, un peu de cheveux noirs, les bruns.
1: D'accord. Et est-ce qu'il porte tatouage, lunettes,
3: non.
1: Casquette ?
3: Pas tatouage. Lunettes, oui. Il porte des lunettes.
1: Lunettes de vue ?
3: Ce soir, ouais, oui. Lunettes de vue, oui.
1: D'accord. Ok. Donc, il est parti à bord de son véhicule, donc un fourgon, donc c'est une fourgon Renault 3 places de couleur gris foncé, et il est parti quand même, il était vraiment pas bien, quoi.
3: Du tout, non.
1: Et vous avez reçu des messages, c'est ça, hein ?
3: J'ai eu un appel vidéo de lui, oui.
1: D'accord. Et il vous a dit quoi dans l'appel vidéo ?
3: Il avait une tête de démence, quoi. La démence, il était pas bien. C'est pas lui, bon. C'est la première fois que je le vois comme ça. C'est pas la première fois qu'il fait des tentatives, hein, mais là,
1: là c'est vraiment très inquiétant pour vous.
3: Oui.
1: Là.
3: C'est
1: plus inquiétant que d'habitude.
3: Oh oui, oui, oui. Oui.
1: D'accord. Bon, on lance l'appel, on demande à tous les auditeurs d'ouvrir l'œil. Il est parti de chez lui à l'entre-deux, donc avec son fourgon. Et pour aller et puis il a dit qu'il allait se rendre du coup.
3: Il a dit à son garçon qu'il allait l'entre-deux.
1: Mais est-ce qu'il y a un endroit à l'entre-deux
3: Le pont de l'entre-deux.
1: Ah, le pont de l'entre-deux. Ah oui, d'accord. Ok. Ok. Donc il veut aller au pont de l'entre-deux. Ouais, donc il faut vraiment demander aux auditeurs d'ouvrir l'œil de ce côté-là.
3: Un Bourbon, un Renault, enfin le nom, je sais pas, mais c'est Renault de travail, quoi. C'est un Renault. C'est un Fourgon, quoi.
1: Est-ce que vous avez prévenu la gendarmerie ou pas?
3: Ah oui, on est prévenu, bien sûr, oui.
1: D'accord, ok, très bien. Bon, ben on lance l'appel de notre côté, on demande à tous les auditeurs d'ouvrir l'œil du côté de l'entre-deux, s'ils voient un fourgon s'arrêter, ou même ne serait-ce de ralentir, enfin, voilà, qui est suspect de...
3: Apparemment, il est plus dans son fourgon, puisqu'il m'a quand même appelé, il était en train de marcher.
1: D'accord.
3: En général, il met sa voiture un peu plus loin, enfin, et picote un peu, donc moi je pense que soit aller sur le pont là actuellement,
1: oui.
3: Si quelqu'un passe par là, le voit, essayer de le raisonner le temps que la gendarmerie arrive.
1: D'accord.
3: Mais après ça, je sais pas quoi faire.
1: On va lancer l'alerte, vous inquiétez pas. Est-ce que vous voulez laisser votre numéro de téléphone à l'antenne ou pas?
3: Oui, si vous voulez, oui,
1: pas allez-y.
3: 06 93 02 64 28.
1: 06 93 02 64 28. Et puis on demande à toutes les personnes de vous appeler sur ce numéro, si jamais on l'aperçoit, ou de contacter la gendarmerie, mais on lance l'alerte, d'accord?
3: Il n'y a pas de souci.
1: Et puis tenez-nous au courant si vous avez de ses nouvelles, hein, si vous avez pu le récupérer, ouais. S'il est rentré chez lui.
3: D'accord, merci.
1: D'accord, je vous en prie, bonne soirée à vous, bon courage.
3: Bonne soirée, au revoir.
1: Auditeur de Freedom 2, une disparition très inquiétante. Il y a Vincent qui nous a contacté pour son cousin Johan. Il est pas très bien depuis 2-3 mois. Il passe dans une période difficile. Il est parti de chez lui au tampon et il a dit qu'il allait se rendre à l'entre-deux, donc sur le pont de l'entre-deux. Il est parti avec son véhicule. C'est un fourgon Renault 3 places de couleur gris foncé. Donc voilà, c'est quand même très très très inquiétant. Hein. Il est vraiment pas bien. Il était en appel visio avec Vincent, et Vincent s'est aperçu que Joanne était vraiment dans un état inquiétant. Donc si vous l'avez aperçu quelque part, Joanne, il mesure 1m80 pour 85 kg. Il est habillé tout en jean, donc veste de jean, pantalon de jean. Il a une calvitie, il est brun de peau, il porte des lunettes de vue. Donc si vous l'avez aperçu, et que surtout vous apercevez un fourgon Renault 3 places de couleur gris foncé quelque part du côté de l'entre-deux, peu importe que le véhicule soit arrêté ou qu'il ralentisse, ou voilà, si vous apercevez le véhicule, vous appelez Vincent au 06 93 02 64 28. Malheureusement, Vincent n'a pas la plaque d'immatriculation de la voiture. Mais voilà, si vous voyez un véhicule suspect qui ralentit un petit peu, que vous sentez qu'il y a quelque chose qui ne va pas, un Renault 3 places gris foncé, vous appelez 06 93 02 64 28, ou bien la gendarmerie, ou même le standard 02 62 41 51 51. 21h59, papillon, Missa de Mi connaît que ou écoute, Missa demande à ou de re-attendre quand même un petit peu, parce que n'est les informations qui ça commençait dans quelques instants, et après Mi reprend ou après, papillon, hein. Mi connaît que ou entend à moins. Alors attends, elle est là, si Mi croit qu'elle est là. Elle est encore là. 21h59, du coup on va retrouver les informations avec Freedom 2, et ensuite on continuera la suite de vos appels, et puis on ira faire un petit tour du côté de vos messages 06 92 91 5000. Allez, il est 22h à La Réunion, je vous dis à tout de suite.
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5: Bonsoir à tous. Une réunion entre les candidats à la présidentielle bientôt organisée, c'est le souhait d'Édouard Philippe. L'ancien Premier ministre souhaite réunir les candidats et les chefs de parti du centre et de la droite à la Toussaint. Le but, parler des différents programmes pour établir un plan de bataille en cas de victoire. La question des élections législatives pourrait être abordée par l'ancien chef du gouvernement. Édouard Philippe, qui a d'ailleurs pris la décision de quitter la direction de son parti au 1er octobre. C'est préoccupant, mais ce n'est hélas pas une surprise, la réaction du ministre de l'éducation à l'enquête PISA 2025. Dans une interview au journal Le Monde, Édouard Geffray souligne que les résultats sont stables en sciences et en baisse en compréhension de l'écrit comme en mathématiques. Lui qui pointe la responsabilité des réseaux sociaux et le manque de mesures prises pour le collège. Sébastien Lecornu peut souffler. Le ministère de l'économie annonçait aujourd'hui que les recettes fiscales continuent de progresser. Une augmentation de 3,7% au premier semestre, alors alors que la menace de la récession plane toujours sur la France. Le chef du gouvernement craint de ne pas réussir à réduire le déficit public en 2026. L'actualité, c'est aussi cette capture d'un drone sous-marin américain de la part des gardiens de la révolution iranien aujourd'hui. Une saisie effectuée dans le détroit d'Ormuz, verrouillé depuis le début de la guerre le 28 février. L'Iran exige que les navires obtiennent une autorisation pour franchir le détroit sous peine de nouvelles frappes. La visite du pape fin septembre en France se précise. 1 million de personnes au moins sont attendues sur ces 3 jours à Paris, Lourdes et Metz. Les évêques de France ont fait le point aujourd'hui et évoqué un défi considérable. Le site dédié à l'inscription pour la messe géante de Léon XIV, place de la Concorde, enregistre à lui seul 8000 demandes par jour. Et puis en foot, c'est un record. Le Paris Saint-Germain devient la première équipe à compter 9 joueurs parmi les nommés du Ballon d'Or 2 années consécutives. Dans la liste des 30 joueurs, on retrouve également Kylian Mbappé, Michael Olysee ou encore William Saliba. Le vainqueur sera dévoilé le 26 octobre. Voilà pour l'essentiel de l'actualité. C'est la fin de cette édition. Très bonne soirée à tous.

0: quelle magnifique chanson, Francis Cabrel, Petite Marie de 1977. 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Pour toi. 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

0: Allez, 22h06 à La Réunion, nous sommes toujours dans Chaleur Tropicale. On entame déjà cette deuxième heure d'émission. 02 62 et 99 12 00 pour vos annonces, messieurs. Mesdames, 02 62 et 99 13 00. La libre antenne comme papillon qui est toujours là et qui attend, le 99 11 00. Et puis le standard radio guidage trouvé, disparition, le 02 62 41 51 51. Et je vous rappelle d'ailleurs cette disparition inquiétante. Donc c'est Vincent qui nous a appelé parce qu'il est très inquiet pour son cousin Johan. Il est parti de chez lui au tampon à bord de son véhicule, un fourgon Renault 3 places de couleur gris foncé. Il passe dans une période difficile depuis 2-3 mois, donc voilà, c'est très inquiétant. Il est parti de chez lui donc au tampon et il a dit qu'il allait se rendre sur le pont de l'Entre-deux. Donc vous qui êtes dans le secteur, ouvrez l'œil si vous apercevez un fourgon Renault 3 places de couleur gris foncé. Et si vous apercevez Johan, hein, puisque Vincent nous disait qu'il borde son véhicule et qu'après il marche un petit peu, donc si vous apercevez Johan, il me fait 1m80 pour 85 kg, il est habillé tout en jean, il a une calvitie, il est brun de peau, il porte des lunettes de vue. Donc si vous l'avez aperçu ou que vous avez aperçu son véhicule, vous appelez le 06 93 02 64 28 ou bien la gendarmerie ou le standard, le 02 62 41 51 51. Papillon mon Caprine, mais fini avec quoi? Après ça va à côté des messages ou encore la même?
1: Ben.
0: Attendu, vous les patientes?
1: Ah, toujours.
0: Ah, ben les bien ça.
1: La meilleure des qualités que mon nana.
0: C'est vrai?
1: Ah, que oui.
0: Mais pendant combien de temps on gagne patienter au lit?
1: Ah, ben tout le temps qu'il faut.
0: Oui, mais s'il est trop long, il n'est pas bon, non?
1: Ah, ben.
0: Là, le gars, il fait des va-et-vient, même il est là, il est là, il est là, il est là. Fait t'es bien au gars, ben quand ça, on joue, il joue un coup.
1: Eh, quand on veut. Il attend. Faut apprécier.
0: Combien de temps gagne Tony Roux?
1: Ah, ben le temps qu'il faut.
0: Là, le gars, il dure 4 heures ou dure 4 heures?
1: Ah, ben s'il a pris des bonnes vitamines, oui.
0: Dégoûté, dire où le chien y aboie, il ne morde pas.
1: Eh, hey, j'ai lu du cousin temps, j'ai lu bien vérifier.
0: Et ouais, Diego, mais qu'est pas Diego, une femme ou quoi en ce moment? Diego, en forme en ce moment, mais qu'est pas s'il est une femme dans son vie? Papillon, c'est où ça?
1: Ben sûrement.
0: Mais pour quel effet, Diego? Pas comme d'habitude, Diego, il est choqué. Hey,
1: vous voulez savoir si c'est moi?
0: Oui.
1: Faut vérifier. Ah. C'est une droite de Diego, c'est une haleine griffure. Ah.
0: Diego, viens quoi, mon tante, où ça faut garder?
1: La fesse droite.
0: La fesse, ah là là. Diego, mets toute fesse dehors, nous garde. Ah ben, oula. Eh, Diego, la 18, fesse n'est un papillon.
1: Ben, c'est du lanufer.
0: Un suçon, un gros suçon à la fin, un suçon, c'est la fesse.
1: Eh, bien fait, suçon, comment? En forme boudou.
0: Et papillon, à où les plus? Les opposés s'attirent ou ce qui se ressemble, ça semble?
1: Ben, les deux, on dirait, fonctionnent.
0: Les vrais? Mais comment on peut être avec quelqu'un, à l'opposé d'eux? Tu vous fais chiaou au bout d'un moment dans le couple, je sais pas.
1: Eh, trop ressembler n'est pas bon. Mais trop être opposé n'est pas bon non plus.
0: Bah alors, mais c'est quoi?
1: Faut faire un petit mix des deux.
0: Mais comment il fait un mix des deux? C'est soit tout ou rien?
1: Ah ben, au pied, il va faire un petit mix des deux.
0: Mais comment on fait un mix des deux?
1: Ah ben si, un certain en fait, mais ni trop ressemblant, ni trop éloigné. Vous connaissez, il y a le bon petit mélange, mais les vrais, à un moment donné, après, il fait, il casse et il fonctionne plus.
0: Oui, mais quand il ressemble, les bons mots, connaît, on a les mêmes délires que la personne, on aime les mêmes trucs, voilà.
1: Oui, mais après, la routine installe.
0: Ben non, la routine n'installe pas, justement, parce que Zot 2 est dans le même délire et Zot n'aime pas la routine et Zot n'a toujours des trucs pour faire ensemble.
1: Ah, au bout d'un moment, non, c'était ainsi, la routine.
0: Ah, arrête, ah, mais c'est bonne faux femme, ça. C'est bonne faux madame.
1: Ah,
0: mais non, mais quand on est avec un monde, les comme où, il aime la vie, il aime sortir, il aime coquer. Ben, les gars, y'a?
1: Si les deux, ils aiment ça.
0: Ah oui, ils aiment ça, ou? Faut ça, ou fait ça tout le temps avec Diego?
1: Ben.
0: Ah, Diego, la rit!
1: J'ai lu, hé!
0: Bon, t'es là, Diego, arrête, à haut. Mette la faute sur la vie de Daisy, ou? Allez, à haut. Papillon, la déviagonde à haut. Putain, mais ça crée l'ibobie. La déviagonde à haut, Diego.
1: Eh ben!
0: Eh, laisse Bastien tranquille dans son bouclage là-bas, tout le temps Bastien. Non, Papillon et Mao, Bastien les réservait pour Colette. Bastien, c'est pour Colette avec Marie-Jo. Et petite fofolle aussi. Voilà, on a trois maintenant. Les trois, ils bataillent pour lui. Les trois, les pareils, Papillon, Charlotte avec petite fofolle, Nina, Matraque. Il t'otoche. Papillon, on est encore là?
1: Oui.
0: Pourquoi, Papillon? On a plus la langue, se pouffait un coup de langue, là.
1: Imaginez qu'on pourrait faire avec où?
0: Avec moi ou avec Diego? Ça y est, la fille avec Diego, il attaque à moi, c'était.
1: Eh, moi, on a la force pour les deux.
0: Hein?
1: Moi, on a la force pour les deux.
0: Ah là là là là là là. Et il faut beaucoup de force pour moi, ça, moi.
1: Ah, ben moi, vu. Grosse gourmande.
0: Et Diego, Diego, non. Non, elle y veut pas. Misera pas. Non, misera pas. Bon, Papillon, mais ça dit les messages. Gros bisous, mon Catherine.
1: Nous, à trouve. Mais embrasse ça bien fort, de toutes.
0: Mais embrasse où, sous le gros fesse droite?
1: Bon, mais embrasse sur les deux côtés de fesses.
0: Ah oui, entre les fesses.
1: Ouh!
0: Un morceau de lèvre chacune.
1: Eh, hey, Diego, tension, mon petit doyen baladé.
0: Ah là là là là. Mais il surenchira pas, allez, pour encore l'heure. Allez, bisous!
1: Mais bon, piouk-piouk.
0: Bisous. Allez, on va aller faire un tour des messages. Mais moi, je suis d'humeur. Je n'ai pas d'envie spéciale aujourd'hui pour les messages, là. C'est, mais un an sur la radio. Du coup, je sais pas. On va faire un mix un petit peu de plein de musique et on va commencer avec,

Freedom, je veux souhaiter mon anniversaire à moi-même, malgré j'ai été agressée le 1er septembre chez moi. Un petit coucou, mon ami Jean-Marc de Saint-Pierre. Je remercie la radio Freedom, était là pour moi. C'est Bernard. Oh, Bernard qu'on a eu tout à l'heure à l'antenne. Gros bisous, Bernard. C'est un plaisir. Gros bisous. Il est trop gentil. Il écoute la radio, il envoie des messages. Gros bisous à toi, Bernard. Si tu

0: mais Diego, les béliers, donne-nous ce coup de l'horoscope. Diego, donne ton horoscope. Bah, parce que Mikonou, t'as tout l'anniversaire, Diego. Attends, c'est... Oh, mais il y a un doute. Mars. Ah, oui, non, avril. Avril, le 5.
1: Je suis trop forte.
0: Et c'est le même jour qu'un autre monde ici. Oui, bah, c'est, je viens de le dire. C'est, ah, si c'était Diego, il l'aurait dit. Hein. J'ai dit Diego, il est né le 5 avril, pareil qu'un autre monde ici. Mais tout le monde y connaît tout l'anniversaire aussi, parce que là, souhaite au bon anniversaire à l'antenne, Bastien. Le 5 avril. Bastien, c'est un bélier. Et elle dit que Diego, elle souffle la bougie le même jour. Les deux, elles soufflent la bougie. Allez, on va mettre... qu'est-ce qu'on va mettre? Qu'est-ce qu'on va mettre? Qu'est-ce qu'on va mettre? On va mettre ça. Allez, on va mettre celle-là. Elle est bien, celle-là aussi. Ah. Alors, Madden Scoop Bélier. Même ça demande de monde, Bélier, comment il est. Demande la fréquente bonne Bélier. Bon, allez, chiant, hein. Ah, ok, c'est le meilleur. Il garde à Wayne Bastien, quel meilleur. Ah, gratte à où. Bonsoir à l'équipe Freedom, c'est monsieur et madame Icar de Pont à Mousson. Un bonsoir à Dolly, Géraldine Icar de Saint-Pierre. Eh non, je vais pas dire tous les prénoms, hein, Marmaille, là. Eudrius et Yolène Palace des Colimaçons. Il y a Désiré

IMB du Sud, et oui, je serai là encore un an, deux ans, trois ans, Inch'Allah, si Dieu le veut, je serai encore avec vous pendant très longtemps. C'est un plaisir d'être avec vous, je vous aime mes auditeurs, même ceux qui m'aiment pas, je vous aime. Give me your body, give me baby, yeah. T'es là, bon, peut-être vomiter des gars chez moi, regarde, non, imprimé encore la même. Mon qui reste collé sur la chaise, mais ça va être pire, mon qui est la même, il reste dessus. Bonsoir Freedom, nous sommes des oreilles randonneurs. On cherche Jacques, un randonneur croisé cette semaine sur le GRR2. Si quelqu'un a des nouvelles de Jacques, homme 71 ans, savoir s'il veut bien.

non. Faut me lire un message avant dans ma tête. Non, je ne dirai pas. Attends. Regarde la question pour tout à l'heure.

c'était dommage, m'a pas bien entendu l'annonce de Michael. Bonne soirée, gros bisous à toutes. C'est Madame Gâteau de Saint-Pierre. Attends, Michael. Attends, Mireille, pour toi. Ah, Michael, les oreilles du tampon. Ben, appelle Alice, si vous voulez savoir plus. 06 93 82 72 92. Si vous l'avez pas entendu, Libaro fait l'annonce, ring pour, inquiète pas, ou.

Je ne dirais non, c'est une bêtise. Non, je ne suis pas d'accord. Non. Bastien dit, Gola a dit les béliers, il a toujours raison. Non, Bastien l'a dit les menteurs. Il a dit les menteurs. Par contre, vous allez être têtu, ça m'y confirme, vous allez être têtu. Allez, encore en musique. Alors, attends, hop.

bon numéro. C'est qui? Il finit par 67 là? Ah, elle y même ça. C'est un bug? Hein? Déjà, il appelle à moi l'antenne, ma cause est clean. Bonsoir Wendy, un jour, ça aurait été bien de faire un dîner dansant. Il y aura Dagobert, Monsieur Volt, Luna, Madame Dacatine, les deux Monsieur Pénibles, JB et les autres déconneurs. Ben, Mouna, on veut pas de belle, moi, le jour dîner dansant, où t'es, il est pas possible, tout le peu réuni ensemble.

0: Ça veut dire, Wendy fait chiazote même. Bien, si me fait chiazote, fait chiazote la coulante. Allez, on va aller sur la libre antenne. C'était le dernier message. 02 62 99 11 00. Freedom, bonsoir.
1: Bonsoir, c'est Mauril.
0: Oh, Mauril, comment ça va?
1: Ben, ça va. Bon anniversaire pour ton 1 an.
0: Merci beaucoup. Mes petits, hein, mes petits bébés, 1 an. Pas vieux?
1: C'est bien.
0: Prends encore tes têtes toutes même. Prends encore la tétée. Bois, biberon.
1: J'espère que tu vas rester longtemps.
0: Ah, ben oui. Pendant combien de temps, je ne sais pas, mais...
1: Ben, j'espère.
0: Ah,
1: ah oui.
0: Mmh. Eh ben, ramène pas un petit cadeau pour moi, alors.
1: Ben, il faut me bien sur Saint-Denis.
0: Ben oui, ben bien sur Saint-Denis, mourir.
1: Ouais.
0: C'est où les lois? C'est pas moi?
1: Ben, c'est bon.
0: Ah oui, habite loin comme maman, ça va?
1: Ben, maman, elle est un peu fatiguée, pas trop bien, parce que la semaine passée, elle a eu un cousin télécédé et la fatigue, elle a un peu, quoi.
0: Oh...
1: Ouais, ouais, ouais.
0: D'accord.
1: Ouais, oui, oui. Ben, après, j'essaye de gagner en bonne santé, quoi.
0: D'elle, nos condoléances.
1: Oui, merci.
0: Prends soin d'elle.
1: Ben, ouais, il faut.
0: Ben, oui.
1: Oui, il faut, il faut.
0: Ouais. Et en haut, comment ça, tu vois ta chérie, là?
1: Demain.
0: Ah, l'amour, elle est doux. Ah oui, demain mercredi, ben oui, faut m'y penser, mercredi, Mauril.
1: Oui.
0: Faut m'y penser, oui, demain mercredi. C'est elle qui vient voir où?
1: Oui, c'est elle qui vient là.
0: Ah, et la semaine...
1: Moi, t'es chez elle et voilà. C'est elle qui vient.
0: Ça, même ça dit, après, ça dit la semaine prochaine, c'est où que ça va elle.
1: Voilà.
0: Tu vois, vu comment elle me connaît bien.
1: Samedi, je pars chez elle.
0: Ah, ouais. D'accord. Et tu restes chez elle jusqu'à dimanche?
1: Oui, ben, ma soeur qui vient avec maman.
0: Là, ça fait l'amour, là.
1: Ah ben, il faut. Il faut attraper la semaine.
0: Et mais là, demain, tu vas rattraper quoi? 2 jours?
1: Ben, je vais rattraper deux jours. Ça, depuis tes dimanches, je n'ai pas vu.
0: Ben voilà, tu vas rattraper 2 jours.
1: Ben voilà.
0: Après, samedi, tu vas rattraper 3 jours.
1: Oui.
0: T'es, ben, là, samedi, ça coquille. Hein.
1: Ah ben.
0: Ah là là là là là là.
1: Ah. Il faut.
0: Demain aussi, mais comment tu fais toi si maman est à côté?
1: Ah, t'inquiète pas, toi, maman il dort bonheur.
0: On a le mode silence là-dessus?
1: Oh oui. T'inquiète pas.
0: Petit coquin.
1: Maman il dort bonheur là.
0: Ou envoyer elle dort bonheur?
1: Non, ben, même ça, mais elle dort.
0: Là, elle dort là?
1: Oui, là, la chambre où il est, la chambre.
0: Il est insonorisé, il entend pas.
1: Entend pas.
0: Ah, bah, elle est bon. Mais ça veut dire qu'il gagne crier toute là, alors?
1: Ben.
0: Il gagne gémir, il gagne dire oui, bébé, oui, Mauril, vas-y, Mauril, plus fort, Mauril, tape-moi les fesses, étrangle-moi, tire-moi les cheveux, Mauril, vas-y, vas-y, vas-y.
1: Ben, ouais, ben, il faut bien, hein.
0: Eh, mais toi, tu es dans la tendresse, toi, quand tu fais l'amour, ou tu es un petit peu, des fois, dans la brutalité?
1: Non, la tendresse.
0: La tendresse? Toi, tu fais j'aime, tu caresses, tu la joues toute?
1: Ben, oui.
0: Hein?
1: Oui, oui.
0: Quoi, fais, Diego? Qu'est-ce que ça dit, encore? Daniel Guichard, ouais, dis-moi. Attends, Diego, il veut mettre une petite chanson.
1: Mmh.
0: Diego, viens chanter à l'antenne, petit papillon, il aimerait entendre notre voix. Arrête à haut.
1: T'es papillon, t'es avec là, non?
0: Oui, papillon, t'es pourquoi avec moi?
1: Non, mais faut...
0: Ah, Diego, ces chansons-là? Attends, Diego, pour chanter une chanson pour moi. On va mettre le petit chanson.

0: tendresse. Mmh. Il caresse elle bien la tendresse.
1: Il faut bien caresser.
0: Ah, mais tu caresses tout ça, toi, hein?
1: Ben, je caresse de haut et en bas.
0: Mais tu caresses avec quoi? Avec les doigts, avec la langue? Avec quoi tu caresses?
1: Ben, ça dépend, à la fois avec le doigt, la langue. Et, ben,
0: avec les deux en même temps?
1: Voilà.
0: Et, ah, il est 22h30, je peux le dire. Est-ce que vous caressez avec la pipe aussi?
1: Ben oui.
0: T'es Ougen fait, non, il n'a pas fait les trois en même temps.
1: Hein?
0: Il n'a pas fait les trois en même temps.
1: Non, il n'a jamais les trois en même temps, non. La main, la
0: si ça ne gagne pas le 12, appelle pas le standard, hein? En moins midi, moi, monsieur Elmaï, appelle Diego standard. Ah ben, il ne sert à rien, appelle Diego standard, ça ne peut pas passer dans l'antenne, vous êtes y attendre. Monsieur Elmaï, à moi, il appelle Camille Sud pour vous, moi? Dernier coup, Camille Sud, la cause avec vous, là. Il a dit, ouais, arrête, en fait Diego standard. On comprend pas. Mais rappelle Camille Sud pour vous, moi. Ah, lui, Maurice, du coup, comment vous fait les trois en même temps ou la langue, le doigt avec la pipe?
1: Non.
0: Elle est dure, hein? Comment il fait ça?
1: Je fais le doigt, la langue.
0: T'es faut le gars les soupes ce mois pour mettre. Attends, mais essaye d'imaginer le truc là. Le doigt, la langue. Et non, il est pas possible. Il n'est pas fait tout en même temps.
1: Non,
0: elle est trop dure. Faut qu'il y ait un deuxième gars à côté.
1: Voilà, mais vous mettez moi tout seul ou le gars avec.
0: Tu veux pas? Tu as déjà fait un plan à trois?
1: Non.
0: Tu aimerais pas faire?
1: Bah,
0: Mouril, quand même, faut profiter, on n'a qu'une vie.
1: Après, il faut le voir, ouais, voilà.
0: Bah oui, Mouril.
1: Oui, c'est vrai.
0: Mais madame, elle est ouverte à ça ou pas?
1: Non.
0: Bah, elle n'est pas ouverte?
1: Non.
0: Ben, rouvre-la, comme tu rouvres ses cuisses.
1: non, elle ne veut pas faire.
0: Est-ce que tu lui en as parlé?
1: Si, je lui ai parlé, mais non, elle ne veut pas ça.
0: Bah, elle veut pas? Oui, mais du coup, si elle veut pas, tu feras jamais de plan à trois?
1: Ben non, ben c'est après. Après, elle veut pas.
0: Mais Maurice, il fallait faire ça avant de sortir avec elle.
1: Ben ouais, mais après.
0: T'es bien rescap ou passe à côté d'un bon truc là, plan à 3.
1: Ben après.
0: La rescap ou t'es gagné fait plan à 4, plan à 5, par à tous, t'es gagné fait toutes affaires.
1: Non, mais après, moi je suis trouvé à elle, ben.
0: Là où il aime là.
1: Ah ben.
0: Ah là il aime là.
1: Oui, vous faites comme ça, elle est chez elle et moi elle est chez moi.
0: Mm-mm.
1: C'est mieux, ça passe mieux.
0: Ah ben oui, ça passe crème.
1: C'est bien.
0: Ça passe crème.
1: Mais voilà. Oui.
0: Bon Maureen, il faut de gros bisous, oui. Mon caf.
1: Je vous dis bon anniversaire pour toi un an et continue comme ça.
0: Merci beaucoup Maureen. Gros bisous. Bien. Un gros bisou à tout le monde.
1: Ouais, alors vous aussi.
0: Merci, allez bisous.
1: Allez bisous.
0: On continue sur la libre antenne. On va aller par ici. Freedom, bonsoir. Allô? Ah, ben, elle a raccroché. Ben, elle va aller par ici, alors. Allô?
2: Allô?
0: Ah, la cause du téléphone. Oui, allô?
2: Yes, I went to...
0: Comment il était? Mais reconnais la voix, là, moi, c'est Christopher, ça, non?
2: Yes, I le baiser le meilleur.
0: Vous l'êtes bien?
2: Oui, moi, je suis un bélier.
0: Toi, tu es un bélier?
2: Oui.
0: Pff, t'es un narine bélier, t'es là ou quoi?
2: Des
0: c'est quoi les...
2: Fonceur.
0: Hein?
2: Même si les gens, même si les autres, ils foncent pas, les béliers foncent.
0: Oh, comment on fonce ou...
2: Ah ben...
0: Là, on fonce la tête baissée?
2: Tête baissée.
0: Ah ben non, ben... Diego l'a dit, de mon, il fonce des yaou.
2: Comment?
0: Diego l'a dit, il fonce des yaou.
2: Oui, ben il est comme ça le bélier.
0: Il a pas compris.
2: Là, il a dit de me foncer derrière moi.
0: Oui.
2: Non, il a pas personne qui fonce derrière moi.
0: Il a dit monsieur Elma, il fonce derrière vous.
2: Ah, c'est qui? Elma.
0: Il est fatigué à moi. Ah, oh, finesse. T'es bijou, Diego, ne forme ça, t'es pas possible. Bougla, il doit coquer en ce moment.
2: C'est le bélier, ça.
0: Hein? Arrête, ah, c'est les Gémeaux les meilleurs. C'est les Gémeaux les meilleurs. Pas de discussion, c'est les Gémeaux les meilleurs.
2: Non, Gémeaux, c'est n'a de face.
0: T'es à ou fais attention à ce qu'on dit.
2: Ah, de face.
0: Christopher, fais attention à ce qu'on dit.
2: Non, ah, ou c'est Gémeaux.
0: Oui, fais attention à ce qu'on dit.
2: Oui, parce que Gémeaux, il entend bien son bélier.
0: Hein?
2: Quand il y a besoin, un truc là. Ah, il aime le bélier. Mais quand son
0: qui est tendre, il aime pas.
2: Elle sort devant moi parce que là.
0: De quoi? De quoi? Qui ça sort devant où? Gémeaux sort devant où?
2: Ah, non, oui. C'est les Gémeaux et double face.
0: Ah, non, pourquoi Gémeaux double face?
2: Ah, ben comme ça.
0: Qu'est-ce qu'on veut dire par double face?
2: Elle veut dire que les Gémeaux là, connais que ce que le VGG Moulin, il y a tout de monnaie.
0: Oui.
2: Et ce qui rapporte à l'île, il y a là, on est bon pour ça même.
0: Oui.
2: Et après, ben, il est mort quand même.
0: Ça, c'est pour mettre.
2: Après, c'est les Gémeaux, hein.
0: Hein?
2: Après,
0: non, mais après, vous connaissez Nena, plus, Nena de, des camps, de Gémeaux.
2: Oui.
0: La Gémeaux au mois de mai, Gémeaux au mois de juin.
2: Le premier des camps, où?
0: Ah, la Gémeaux au mois de mai, Gémeaux au mois de juin.
2: Oui, à où c'est mois de juin?
0: Non, alors là.
2: À où c'est mois de mai?
3: C'est perdu, pas de chance.
0: Vous êtes faibles!
2: Non, après les deux, les pareils, Monty.
0: Non, les deux pas pareils. Mais connais bonne Gémeaux, les nés au mois de juin, ils n'allaient pas du tout comme moi, hein, franchement.
2: Ah, t'es à haut, tous les Gémeaux, les pareils.
0: Non, pas tous les Gémeaux, les pareils.
2: Les Gémeaux, les double face.
0: Non.
2: Les Gémeaux.
0: Oui, mais il a tout face, moi, mais il a la face devant, la face derrière.
2: Oui.
0: Devant, on a la chouchoute et derrière, on a le cul. Voilà mon double face.
2: Quand il n'est pas bon là, ça devant lui parce qu'il n'est pas bon hier. Et ça cause.
0: Ah oui, non, ça pas combien, d'accord. Le Gémeaux est tranquille, mais il ne rôde pas lui par contre.
2: Oui.
0: Oui.
2: Mais après, là, le Gémeaux là.
0: Parce que vous connaissez, sous la chauffe, le Gémeaux là, il parie le bélier, il fonce, hein. Il transforme en bélier, le Gémeaux, il transforme en bélier.
2: Allez, le Gémeaux là, il donne rien à la gueule, lui. Et là, ça défonce, oui. Ça passe, moi.
0: Ça te défonce à haut tout court.
2: Mais après, là, le bélier, ça pas laisse ça aussi faire. Mais après, là, le bélier, là, ça l'est bien, hein. C'est que, il y a un peu le bélier, il aime la violence, il y a un peu, il aime pas.
0: Quoi, ah, ou il aime quoi, ou?
2: Ah, mais pas la violence.
0: Ou il aime pas la violence sexuelle?
2: Non, la violence sexuelle, non, c'est un autre,

0: solitaire.
1: Mieux vaut être seul que mal accompagné, hein.
0: Non, il n'est pas question de mauvais, mais être seul, il faut toujours quelqu'un à côté.
1: Ah ouais, encore, est-ce qu'on est fiché mon qui, ça va pas ou quoi? Reste à voir, allez, fiché l'autre monde.
0: Le bélier, il est là pour ficher de qui?
1: Non, le gémeau, il est là pour ficher de monde. Ah bon, comme il y a travail là, mon objectif, c'est de ficher le maximum de monde.
0: Le bélier, là, il est là, là, même celui de la peine, là. Le gémeau, il est pareil. L'idée, en fin de compte, il est compatible. Mais il y en a un type. Il y a un truc qui ne va pas avec. Comprends-tu? On entend moi?
1: Oui, bien entendu, mais Diego, pourquoi avec moi en même temps?
0: Ben, Diego, c'est un bélier, hein? Il est combien?
1: Oui, mais il y a une pipelette, ça boucle là, c'est une pipelette.
0: Allez, c'est un troisième décan, ben, quatrième décan, lui.
1: Ah, il sixième décan, lui. Ah, il sixième, lui, ah, il six.
0: Ben, allez, un gros coucou à Bastien, si, Bastien, c'est un bélier.
1: Ah, il Bastien, huitième décan, il y a encore un autre. Ah, huitième des camps,
0: il a dit comme ça, à son un front franc bien demain.
1: Front chaud.
0: C'est un front froid, la fin arrivée.
1: Front chaud. Non, c'est un front chaud. Front chaud. Front chaud. Aïe, ça va dans le fond chaud.
0: Front chaud.
1: Ah, aussi, ça va dans le fond chaud.
0: Allez, bien. Bah c'est quand il est en forme là, ou quand la lune est pleine là, bah c'est pas en forme bien.
1: Pourquoi il est en colère? Ou a fini cause avec Bastien quand la lune est pleine?
0: Oui, la lune est pleine, cause d'une façon, quand la lune n'est pas pleine là, ben, elle est là, grouille.
1: Ah bon? Parce qu'il y a... Ah, donc c'est un double face.
0: Non, il n'est pas double face.
1: Ben si, ou dit quand la lune est pleine, il est différent que d'habitude.
0: Ben t'as dit, j'ai essayé des tableaux aussi, hein.
1: Ben c'est un homme, hein. Les pareils que où, Christopher, hein? Les pareils que Diego, les pareils que Monsieur Elma, les pareils que Dagobert.
0: Parlons de Elma.
1: Quoi, de Elma?
0: C'est comique encore.
1: Ah, ben attends, Nao, ben justement, en parlant de Elma, on a vu, on appelle. On appelle. Ah, ben non, ben il est plus là. Ben, monsieur Elma, qu'est-ce que tu fais? Tu viens ou tu viens pas?
0: Son signe chinois, c'est quoi, les bœufs?
1: Qui ça, monsieur Elma?
0: Elma.
1: Un cochon. Cochon. Allô? Allô? Allô? La pile à queue, couillon.
0: Elle m'a de sa baignoire.
1: Elle m'a eu. Oh, elle m'a eu. Elle m'a eu, la petite, elle m'a eu.
0: Elle m'a aucun autre comique encore dit. Et encore si c'est pas bonne année, rentre pas un clown à bord, les pattes.
1: Et si la deux, et la deux. Attends, dis. Allô?
0: Oui.
1: Monsieur Elma.
0: Pourquoi je te dis que mes téléphones pour ne rien dire?
2: Ah. Elma, quel signe tu es toi? C'est à pas?
0: Allô?
1: Oui, mais écoute, à où là, il cause écoute.
2: Quel signe tu es toi?
0: Oui, mais attends, pas mal.
2: Quel signe tu es?
0: Mais moi, voilà, ce que vous voulez dire.
2: Quel signe tu es, horoscope?
1: Monsieur Elma, tu es quel signe astrologique?
2: Je ne connais pas, il n'est pas né fini, non?
1: Ah, il le rhum, lui. Ah, il le rhum. Rhum whisky, rhum charrette.
0: J'ai des messages à faire passer.
1: Hein?
0: J'ai des messages.
1: Tu as deux messages à faire passer?
0: Oui.
1: Ben, c'est quoi ton message, monsieur Elma?
0: Le premier. Pour.
1: Pour? Eh, monsieur Elma, au téléphone, il est gâté, hein?
2: Il est pas à l'hôpital.
1: Monsieur Elma, faut mettre l'antenne en l'air, là, il capte pas réseau.
0: Mais attends, mais où la vôtre?
1: Hein?
0: La porte,
1: Non, faut pas rouvrir la porte, faut tirer la culotte, monsieur Elma. Tire la culotte, on va voir le réseau comment elle est bon. Faut tirer la culotte, l'antenne est en l'air.
0: Là-bas où la porte?
1: Ah, on a vu, il y a tiré la culotte, mais bon. Oui, coiffé.
0: Bon.
2: Maya, attends, Maya.
1: Oui, il entend où?
2: Et j'allais être au réfrigérateur, mettez suppositoire.
0: Qui a bougé quoi, là?

0: Seulement, oui, mets tes suppositoires si tu n'entends pas.
1: Ouais.
0: Mais bon?
1: Oui.
0: Ok?
1: Oui.
2: C'est un homme soumis, monsieur Elmas. Bah, il dit oui.
1: Alors, moi.
0: Tu mets un suppositoire. Ils vont dire comment.
1: C'est pas ma mais, ils ont mal jamais compris. Miguel la ligne depuis grand matin.
0: Oui, c'est ça. Vous êtes pas confiné.
1: J'ai téléphoné. Miguel pas la ligne. Voilà, comme Max. Miguel pas la ligne. L'habitude, la Miguel la ligne. Alors, où il dit, vous êtes suppositoire?
0: Non, maintenant, mettez le suppositoire.
1: Mais, il vaut mieux qu'on compte face à face. Au moins, vous pourrez dire ça.
0: Oui, il est bon. Mais,
1: bon, bon.
0: Alors, il va la
2: faire. Mais Christophe, regardez un gros suppositoire, Pouli.
0: Ben. Tu vois, la
1: alors,
0: demain matin, tu commandes un suppositoire, tu mets à ton taille. Hein.
1: Alors.
2: Mathias va faire l'ordonnance, Pouli.
0: Oui.
1: Alors, madame, vous écoutez à moi là?
2: Oui, coiffé.
1: Bon. J'ai deux messages à faire passer.
2: Oui, mais oui, écoute à vous, coiffé.
1: Le premier, pour Francky.
2: Francky Vincent?
1: Le premier.
2: Mais Francky, dort, il entend pas où il y a? Quel message vous passe, Pouli? Il entend pas où?
1: Mais non, de toute façon. Depuis ce matin, j'ai gagné un livre.
2: Ben, on va dire à lui demain matin. Le deuxième message, c'est quoi?
1: Laisse-moi parler.
0: Alors,
1: le premier pour Francky, le Cosmo Gros Momo.
2: Oui.
1: Avant l'horoscope.
2: Mettre le Cosmo Gros Momo avant l'horoscope?
1: Ben, voilà. Alors, là, pour lui. Qu'on a foutu avec un Cosmo de gros moment. Le besoin de l'horoscope pour savoir une vie
0: ou la vie demain.
1: Aujourd'hui.
2: Eh, demain, c'est demain Isabelle au standard. Appelle Isabelle, dis à elle. Appelle gros moment. Dis à elle, arrête de faire son Cosmo gros moment. À cause de dis pas avec gros moment directement. À moi, fais pas ce message donc.
1: Madame, hein? Appelez
2: où?
1: Mais qui n'est pas la ligne? Un jour, il me téléphone, il n'est pas la ligne.
2: Ôtez! Eh bien, quoi, ça, ils mettent à la place Cosmo Gros Maman? Ils mettent Cosmo Gros Elma?
1: Ouais, alors, donc là, pour Monsieur Camisine.
2: Oui.
1: Jusqu'à quand? Libérez Mathias. On voit bien, Jimmy à notre l'éducation.
2: Monsieur Elma, Camille Sud n'a pas causé, écoutez Nico, là, dit, on laisse Mathias tranquille.
1: Pardon?
2: Monsieur Elma, Camille Sud n'a causé, écoutez Nico à l'antenne, là, dit, on laisse Mathias tranquille.
1: Bon, mais l'éducation, chaque fois Mathias. Et dimanche après-midi, il est là. La pointe dédicace. Et par contre, 5 temps, il est là. Il va conduire. Qui sait, il met.
2: Ah, monsieur Elma, Camille Sud, ça rappelle à où, va voir.
1: Non.
2: Si, Camille Sud va rappeler à où. Dernier coup, il a dit à où quoi à l'antenne. Arrête de cause dessus, Mathias. À où, Rod Bémon.
1: Et il est là.
2: Hein?
1: 5 ans, il parle seulement jusqu'à quand?
0: Combien de monde il met en conscience?
1: Comment est-ce qu'il voilà.
2: Ah, ou monsieur Elma, quand ça m'a dit, on m'a pas dit ou comme ça, si jamais ou appelle ou cause encore de Mathias, n'est-ce pas Camille Sud, ça n'y pour? Attends, monsieur Elma, bouge pas. Christopher, rappelle à moi après là, s'il te plaît.
0: Oui,
2: mais bon, mais ça prend de Camille Sud, bouge pas. Merci, rappelle à moi tout à l'heure, s'il te plaît.
0: Mais
2: tiens, regarde, il y a Camille Sud là, m'a dit où ça? Bonsoir, monsieur Sud.
3: Oui, bonsoir, Wadi, comment ça va?
2: Bah, ça va, merci et vous. Monsieur Sud, monsieur Elma, il a pas compris le message la dernière fois, il continue à parler de Mathias.
3: Jean-Marc, comment ça va, Jean-Marc?
1: Oui.
3: Tout va bien, Jean-Marc?
1: Oui, ça va, ça va, ça va, oui.
3: Non, Marc, mais qu'est-ce qui t'arrive ce soir? J'ai l'impression que t'as un peu bu, attends, Marc. T'as bu du rhum avant d'appeler la radio ce soir, hein?
1: Non, si. Je prends mon apéro comme d'habitude.
3: Mais Jean-Marc, qu'est-ce que je t'ai déjà dit? Il faut arrêter d'appeler tout le temps à la radio pour demander des sujets comme ça. Faut arrêter.
1: Oui?
3: Mais pourquoi tu appelles tout le temps pour critiquer Isabelle, pour critiquer Francky, pour critiquer Mathias? Tout le temps, t'es en train d'appeler à la radio. Faut arrêter.
1: D'accord. Mais pourquoi, monsieur Kabiji, chaque fois Mathias est là, les dimanches, il nous supprime les dédicaces?
3: Mais monsieur, mais Jean-Marc, qu'est-ce que je t'ai dit? Quand Mathias est là, il fait un peu ce qu'il veut.
1: C'est
3: ma radio.
1: Mais si, si, écoute-moi bien, monsieur Kabiji.
3: Oui, ça va.
1: Ouais, mon grand malade, moi. Écoute-moi bien.
3: Est-ce que tu te rappelles quand on comme ça, à Saint-Benoît,
1: prochainement, là, en ce moment, la radio, les classer en première position, si vous continuez à admettre votre Mathias de merde, ben, ou de radio, il sera classé.
3: Mais Jean-Marc, mais Jean-Marc, je t'ai écouté ce week-end. Tu as appelé à radio, tu as dit les histoires de deux papes. Est-ce que c'est vrai ou c'est faux?
1: Ouais.
3: Tu appelles la radio quand t'es à 20, quand t'as pas bu, tu appelles la radio, tu parles avec Mathias, et après là, quand t'es sous, quand t'es bourré, tu appelles, tu critiques tout le monde, Jean-Marc.
1: Ben, monsieur Camusine.
3: Oui.
1: Comment vous pouvez admettre un animateur, il m'oukata où il dit, où sera l'hôpital, où sera ici, je ne sais pas.
3: Mais Jean-Marc,
1: là c'est un manque de respect.
3: Ce soir, je vis dans un EHPAD. J'ai plus 20
1: ans. Et là, vous êtes mieux.
3: C'est très bien, j'ai plus 20 ans, Jean-Marc. J'ai plus 20 ans. Je suis fatigué. Je suis fatigué, je vis dans un EHPAD.
1: Oui, mais là où il est le mien, hein, ce Mathias de merde.
3: Mais Jean-Marc, moi je m'en fous, c'est ce qu'il veut. Moi je te dis, je suis, c'est pour moi le meilleur.
1: Mais c'est où le patron et où laisse une boîte comme ça, comme on a où?
3: Mais Jean-Marc, je t'ai toujours dit, c'est le meilleur. Mathias Ramfamy, famille, c'est le meilleur. Moi c'est le cas.
1: C'est le meilleur, mais je continue. Agadani comme le meilleur.
3: Mais tu sais, je vais te dire quelque chose.
1: Hé, Alain, Radio sur le premier, où sera placé avant dernier.
3: Mais moi, je te dis, toi, tu vas continuer à boire de l'alcool, ça aura des problèmes.
1: Mais moi, je suis à la retraite, je cotisé 50 ans.
3: Et là, tu penses que...
1: J'ai une retraite de fonctionnaire. C'est m'en fous.
3: Est-ce que tu penses que c'est sympa comme ça d'appeler à radio, critiquer l'animateur et puis dire c'est un moukat, c'est une merde et tout. Tu penses que c'est sympa ça, Jean-Marc?
1: Mais ils sont que ou même
3: contente,
1: personnellement,
3: tu penses que Sonia est contente?
1: Ou même personnellement, ou on voit tous les animateurs, les autres animateurs, tu n'as pas de problème. Le Bobby, le Francky, le Mathias, le...
3: Moi, je devais te dire quelque chose, Jean-Marc. Prends la place. Prends la place des autres et viens faire la radio.
1: Mais une chose que vous n'avez jamais compris de l'autre côté, comment on peut soutenir un animateur qui dit n'importe quoi dans n'importe qui?
3: Mais parce que moi, je vais te dire quelque chose, Jean-Marc. Hein? Moi, je vais te dire quelque chose. Quand j'entends quelqu'un comme toi qui est bourré du matin au soir, tu es bourré comme rond, comme une queue de pelle.
1: Ah, matin au soir, non.
3: Ben si, là, tu appelles le matin, c'est bourré, tu appelles le soir, c'est bourré. Genre.
1: Ah non, le matin, il est banni. D'ailleurs, aujourd'hui,
3: Jean-Marc,
1: depuis ce matin, il appelle, il est banni, la Marguerite.
3: Mais moi, je me demande s'il faut te laisser encore avoir l'antenne sur Freedom. Parce que tu es tout le temps bourré, tu es tout le temps comme une queue de pelle.
1: Bon, c'est de ouf de choisir. Mais de toute façon, même que vous ne voudrez plus que m'y appelle sur la radio, mais moi, m'écoute toujours la radio.
3: Mais moi, je, c'est pas que je veux plus que tu appelles,
1: parce
3: moi, je t'ai déjà dit.
1: Parce que, tu fasses c'est Sonia, paix, fait c'est Sonia qui m'a appris à connaître la radio.
3: Est-ce que tu es d'accord de faire la paix, Jean-Marc? Est-ce que tu es d'accord de faire la paix?
1: Pardon?
3: Est-ce que tu peux faire la paix avec Mathias? Moi, je veux que vous fassiez la paix, que vous fassiez des camarades ensemble.
1: Ah, ok, ok, mais seulement les si gens qui ne me veulent pas avec lui,
3: tu dis,
1: chaque fois, mon ami. Monsieur Camille.
3: Mais Jean-Marc, écoute-moi, sinon je te dis, m'énerver.
1: Monsieur Camille,
3: je dis de sur l'antenne, Mathias, je m'excuse.
1: Pardon?
3: Faut que tu dises, je m'excuse à Mathias.
1: Bon. Je m'excuse, Mathias, mais il
3: change bien compris, de vous. Répète, je m'excuse, Mathias.
1: Je m'excuse, Mathias.
3: Je ne dirai plus de grossièreté.
1: Je ne dirai plus de grossièreté.
2: Oui, mais monsieur Elma, vous avez dit ça la dernière fois, et pourtant vous êtes revenu à l'antenne ce soir pour parler de Mathias.
1: Bon, parce que ça fait un moment que je téléphone, je n'ai pas la ligne.
3: Mais est-ce que tu crois que c'est Mathias qui perd le téléphone à radio? C'est pas Mathias, c'est Bobby. C'est Bobby le couillon qui casse le téléphone. C'est Diego. C'est Diego standard qui casse le téléphone.
1: Oui. Mais c'est par contre, moi, une chose que je voudrais vous dire.
3: Oui, j'écoute.
1: Bon. Mathias, il est là le dimanche parce que il n'y a pas sur les sports, il n'y a pas le rallye, il n'y a pas de course, etc., etc. Mais au lieu de lui mettre, puisque il n'aime pas les dédicaces, au lieu de lui mettre
3: non,
1: dans ces heures-là,
3: t'as eu
1: le matin ou l'après-midi.
3: Jean-Marc, je vais t'écouter, je vais l'enlever tout le mois de septembre. On ne mettra plus ma tête au mois de septembre. Est-ce que tu es d'accord, Jean-Marc? Est-ce que tu es d'accord?
1: Pardon?
3: Je vais l'enlever du planning pour tout le mois de septembre. Si tu es d'accord.
1: C'est pas question ça, monsieur Camichin. Je veux dire.
3: Tu veux pas faire
1: par exemple,
3: il faut l'enlever
1: dans sa tête qu'il n'aime pas les indicaces.
3: Mais
1: alors, à partir de là, mais le matin 5h, à 10h, ou 15h, à 19h, au moins,
3: c'est bon. On va le mettre le matin. Comme ça, il n'y aura plus d'édicace. On va le couper le matin. On va couper l'édicace le matin. On va le mettre à tête le dimanche matin.
1: Ah bon? Oui. Alors, à partir de là, monsieur Camichin, si vous mettez l'édicace le dimanche matin, les gens comme moi, retraités, nous, c'est dans les heures de 10h, 11h...
3: Alors, Jean-Marc, je vais te dire quelque chose. Ok, je vais faire un pari avec toi. Je vais faire un marché. Est-ce que tu veux faire un marché avec moi?
1: Pardon?
3: Est-ce que tu veux faire un marché avec moi? Un marché, est-ce que tu veux qu'on conclue un accord?
1: Oui.
3: Alors, il faudra que tu dises. Mathias Ramsamy, je m'excuse. Et je ne mets plus ma tasse le dimanche pour les dédicaces. Comme ça, c'est fini. On arrête là.
1: Oui.
3: Donc,
1: la fille, justement, par exemple,
3: répétez-moi.
1: Parce que moi, je sais, chaque fois qu'il est là le dimanche, c'est parce que il n'y a pas de sport, il n'y a pas de radis, il n'y a pas de course, etc. Bon, il vient là pour remplacer, bien sûr, les autres.
3: Mais Jean-Marc.
1: Mais moi, ce que je voudrais dire,
3: je suis fatigué de parler.
1: Ou même, de m'atteler le matin.
3: Qu'il faut que j'aille dormir.
1: Le matin, 5h. À 10h. Ou 15h, 19h. Au moins, il ne nous fera pas chier dans les dédicaces.
3: C'est quoi ce mec qui boit tout le temps? Jean-Marc, tu m'écoutes?
1: Oui.
3: Est-ce que tu m'écoutes, Jean-Marc?
1: Ok.
3: Tu m'entends, Jean-Marc?
1: Oui.
3: Tu dis, Mathias, je m'excuse et je ne mettrai plus Mathias ce dimanche. C'est fini. Faut que tu dises, Mathias, prends famille,
4: tu es le meilleur, je m'excuse.
1: Ouais.
4: Ben, ça dit, je t'écoute.
1: Ah, ok, ok, genre.
4: Mais est-ce que tu peux présenter tes excuses à Mathias?
1: Oui.
4: Ben, je t'écoute, dis les excuses, je t'écoute.
1: Oui, ça, d'accord, les excuses. Mais moi, une chose que moi, personnellement,
4: non, je vais arrêter de te parler. Parce que tu es
1: quelqu'un comme Mathias, tu as dit le matin, la troisième émission dans la journée, c'était le matin, ou le premier, ou le troisième. Voilà.
4: Donc, j'entends ce que tu dis, Jean-Marc, il n'y a pas de souci, je vais faire de nécessaire. Mais je trouve quand même qu'il faut que tu t'excuses. Excuse-toi.
1: Parce que, monsieur le Cavégis, mon ami camarade, là, Saint-Benoît, là.
4: Oui.
1: Ben, tout le temps, il me dit, monsieur le Mahoum a raison, il n'est pas question que Mathias, il nous supprime. Mais j'ai dit, ah, faut pas aller à le premier machin. Il s'agit avec Thomas Dengari Poulet.
4: Mais c'est un couillon, ce marmalade.
1: Il met Thomas Dengari Poulet.
4: Est-ce que tu veux qu'on vienne, Mathias, dans ma
1: Là, franchement. Bon, mais ça va?
4: Moi, je vais le virer, il n'y a pas de...
1: Mais bien sûr! Parfois, il a l'air vraiment de... Et en plus que ça, une chose que je n'aime pas, il vous casse son patron. Bobby, Francky, Max, même les autres, ils ne vous regardent pas où. Hey, patron là, monsieur Cavégis,
4: oui,
1: m'a travaillé 50 ans de cotisation.
4: Où c'est la route là-bas, la route à Saint-Benoît, avec des inscriptos.
1: Bon, on revient à toi, bien.
4: C'est pas
1: bon, mais alors, donc, toi, où ça va, alors?
4: Ben moi, ça va. Tu m'as mis un peu énervé ce soir. Tu m'as énervé parce que tu m'appelles tout le temps pour le petit con de Mathias, sa fameuse famille.
1: Oui.
4: Je t'ai dit, c'est la paix. Est-ce que tu veux faire la paix, Mathias?
1: Oui, ok.
4: Ben c'est la paix, dis-lui pardon, et puis c'est fini. On s'arrête là. Moi, je ne mets plus de dimanche.
1: Ok, là-dessus, mais d'accord.
4: Ben, faut tu lui dis pardon. Dis-lui pardon parce que tu lui as dit que c'était une merde. Tu lui dis pardon.
1: Bon. Mais par contre, hein, là, parfois, je me perds d'avoir un peu dessus. Et vous connaissez, j'habite chemin passant de Saint-Anne, et parfois, la communication est coupée.
4: Ça, c'est parce que c'est trop près de la mer, ça. C'est la vague de la mer qui coupe à côté.
1: Ah bon, la communication. Mais pas comme vous, hein, où, près de la montagne.
4: Moi, je suis toujours où j'habite. Hein. Tu sais très bien où j'habite. Si tu veux, tu viens à la maison et puis on se demande une...
1: Bon, ouais, par contre, d'accord, monsieur Cavégis, continuez comme ça. Avec de radio, du jour en première position, mais une chose comme la Boujao, si vous continuez à accepter cette parole de Mathias sur la radio, Mais il va couler la radio, hein.
4: Ah ben, s'il coule la radio, il coule
1: tout. Ah oui,
4: ce sera le couleur de la radio.
1: Non, ah, vous connaissez, monsieur Camisil, une chose,
4: oui,
1: il y a beaucoup de gens de mon âge, et qui arrivent dimanche, les pressés.
4: Mais monsieur, par exemple, votre âge,
1: là,
4: les gens de ton âge,
1: les pressés,
4: dans ma, pour, les gens de ton âge, si pour, vous avez envie d'écouter Catherine,
1: pour moi, je dédicace, pour faire une dédicace, mais là, sous les... Et quelqu'un comme Mathias, ah, lui, pas de dédicace, mais par contre, lui passe.
4: Alors, Jean-Marc,
1: tu
4: veux pas.
1: Qui c'est qui c'est le Tvandigari Boulet?
4: Je vous jure, les autres.
1: C'est pour toi, non?
4: C'est quelqu'un bourré. Les gens qui sont bourrés, on entend une merde, ce qu'ils disent, ils comprennent rien. Jean-Marc, tu veux pas le grand moment?
0: Non.
4: Le grand moment, c'est pas bon. Les dédicaces, il faut faire. T'es pas d'accord avec ceci. Mais pourquoi tu fais quoi, Jean-Marc? J'ai trouvé une solution.
1: Mais pourquoi tous les vieux, comme moi, même les gens qui travaillent pas, même les gens qui travaillent, mais les jours dimanche, ces autres, c'est content. Des bonnes chansons, pour mon ancien... Compagnon, les morts, il est 1700. Et pourquoi cause à nous une connerie qui s'est mal.
4: Jean-Marc,
1: comme dit, ou même ton patron. Alors, oui, admis, quelqu'un.
4: Mais moi, j'adore ça. Moi, ça me fait rire quand tu dis que de
1: Et lui, c'est quelqu'un qui a cause le même coup de lui, qui sait mettre Thomas Ndari Bolaï, qui sait mettre Paki,
4: Est-ce que toi tu mets Thomas dans le carivolaï?
1: Pardon?
4: Est-ce que toi tu mets Thomas dans les carivolaï?
1: Si bon, moi, personnellement?
4: Oui.
1: Mais bien sûr!
4: T'as arrêté de manger un peu le carivolaï avec ton gros ventre, là. J'espère que t'as arrêté de manger le carivolaï, hein.
1: Non. Et pour des carivolaï, que si vous mettez, bien que si
4: Jean-Marc, est-ce que tu te rappelles de Tidorge, est-ce que tu te rappelles de Tidorge?
1: Oui, un petit peu.
4: Il faisait un carivola, il mettait pas somat, lui. Hein. Il mettait pas somat dans son carivola. Hein.
1: Mais comment là-dessus? Mais forcément, moi, mes parents, moi, et par contre... million mon âge ou je peux me dire à moi la vote. Moi, mon âge, je suis 19 ans cette année.
4: Moi, j'ai 80 ans cette année. 80 ans.
1: Bon. Combien?
4: 80.
1: Non, c'est moi, il n'y a pas trop grand-chose.
4: Mm.
1: Bon. C'est vrai. C'est moi, c'est un créole, ou j'ai un travail, bon, enfin, pas comme ça.
4: Alors, on s'est dit que c'est un oreille. On a écrit des frères, on a fait la politique ensemble. Mais on s'est dit que c'est un oreille, Jean-Marc.
1: Ouais.
4: Ah là là, Jean-Marc.
1: Mais.
4: C'est un cinéma, toi, c'est un cinéma.
1: Par contre, du coup, un peu le bazar. Moi, c'est vrai, content que maladie sur la radio, on a bombé camarade là pour moi, le jour. Où tu peux faire réunion, si c'est la modélée en Francisco, de Saint-Benoît, les cavaliers moraux, l'arrivée, la tête à où, et Jean-Marc Elmal était là.
4: Je me rappelle de ça, Jean-Marc, c'était devant moi, c'est ma prothèse, c'était mon bouclier. Moi, je me suis dit, c'était mon bouclier.
1: Voilà. Hein. Bon, et ça, mais par contre, là-dessus, monsieur Camusil,
4: oui, c'était.
1: Moi, j'ai mangé, a fait boire mon dîner apéro, et puis, Michel Taou, continue comme ça, Mais...
4: Et Jean-Marc, oublie pas de dire pardon à Mathias.
1: Pardon ?
4: Pardon à Mathias. Faut que tu dises pardon à Mathias, quand même.
1: Oui, mais il faut aussi... Même comme
4: je vais lui dire,
1: pardon,
4: je vais lui dire qu'il faut
1: remettre. Mais, et, même comme je dis pardon, mais je vois aussi où j'allais. Et quand je arrive le dimanche dans les dédicaces.
4: Jean-Marc, je vais lui dire qu'il faut remettre les dédicaces le dimanche. Par contre, si tu veux qu'on remette, il faut que tu dis tout de suite, là, maintenant, ce soir, sur l'antenne, Mathias, je m'excuse. Et on remettra dimanche prochain une dédicace.
1: Bon, alors, non, une chose, j'ai dit que nous le dirons.
4: Mais faut que tu dises,
1: mais à ces conditions...
4: Je ne peux pas mettre les dédicaces.
1: Hein. À ces conditions, monsieur Kamiji, les candidats, là, parce qu'il n'y a pas d'espoir, il n'y a pas de machin, il m'a dit pour remplacer les autres. Bon, mais maintenant, le matin, ou à prochaine heure. Au
4: donc
1: moins,
4: on va le mettre le matin.
1: Il sera pas dans les rampes des dédicaces.
4: T'inquiète pas, Jean-Marc, on va le mettre le matin. 5
1: heures. Voilà, voilà, il est là, monsieur Kamiji. Bravo.
4: Mais ou dis pardon, Mathias,
1: quand même. Ou
4: dis pardon. Il faut que tu dises pardon.
1: Voilà.
4: Je ne t'entends pas dire pardon, Jean-Marc.
1: Ok, ok. Pardon, pardon. Et par contre, une autre chose que Miaou.
4: Je n'ai pas entendu, Jean-Marc. Si... Pardon à Mathias. Faut que tu dises pardon, Mathias.
1: Ben, il dit pardon, Mathias. Mais par contre, où
4: on dit qu'on n'est pas sûr. C'est définitif. On dit une fois pardon.
1: Si en ce
4: non,
1: moment,
4: tu redis
1: la Sonia.
4: Jean-Marc, Sonia, elle m'écoute ce soir. Elle me dit de te demander de dire pardon, Mathias. Parce qu'on n'insulte pas l'animateur, elle m'a dit.
1: Non, mais justement, est-ce que vous voyez, parce que bon,
4: moi, Sonia, elle va m'appeler, elle m'appelle dans un instant, elle m'a envoyé un texto, elle m'a dit à Jean-Marc de demander pardon.
2: Alors, monsieur Sudre, monsieur Elma, je suis désolé, je vais devoir couper parce que je dois aller sur une disparition.
4: À bientôt. Oui.
2: Merci beaucoup, monsieur Sudre, à bientôt. Monsieur Elma, merci beaucoup pour l'intervention. Ah. Allez, bonne soirée. Allez. Bonne soirée, bye bye. On va rejoindre Océane, là, pour monsieur bien-aimé, là, qui est disparu en mer à Sainte-Rose. Océane, bonsoir.
5: Oui, bonsoir.
2: Oui.
5: Oui, j'aimerais passer une annonce, s'il vous plaît.
2: Oui.
5: Mon tonton, ça fait bientôt 48 heures. Ça a été diffusé à la télé et il était... Elle ne portait pas une vague et personne ne fait rien. Les secours ne bougent plus.
2: Comment ça, les secours ne bougent plus?
5: Ben, ils sont plus intervenus. Aujourd'hui, ils sont plus venus sur place où il était. Elle ne portait pas une vague. Et c'est nous-mêmes, la famille, qui sont obligés de chercher. Parce qu'ils ne veulent faire rien, quoi. Elle a dit à nous clairement qu'ils ne servent plus à rien.
2: Ah, ils ont abandonné les recherches, c'est ça?
5: Oui. Et bien, j'aurais fait appel à l'aide pour retrouver.
2: Oui. Et depuis quand les recherches ont été, ont été annulées?
5: Depuis, il y a disparu à 4h du matin, parce qu'il n'y a pas de péché à 4h du matin. Et il avait son pote avec lui que, ben, le suspect que la pousse à lui parce que, ben, il dit plusieurs versions. Et du coup, ben, depuis lundi après-midi, ils ont arrêté les recherches.
2: Mais c'est qui dit plusieurs versions, le camarade?
5: Oui.
2: C'est quoi ces versions?
5: Ben, il dit qu'il est parti, qu'il était avec mon tonton à 4h du matin et après, quand il a retourné le dos, il a pu voir mon tonton. Après, il dit à 7h du matin, et il a vu mon tonton. Après, il dit à 11h, il a vu mon tonton.
2: D'accord.
5: Après, il dit que ça a été apporté par une vague.
2: D'accord, d'accord.
5: Du coup, voilà, et le secours a retrouvé ses affaires au bord de la mer et plus nouvelle du tout depuis ce lundi à 4h du matin.
2: D'accord, mais et là, c'est la famille et les amis qui sont mobilisés pour le retrouver?
5: Oui, mais moi, je suis sa nièce, du coup, voilà.
2: D'accord, ok. Et comment ça se passe, là, les recherches en ce moment? Est-ce que vous prenez des bateaux, vous recherchez dans la mer? Comment ça se passe?
5: Mais il y a mes frères qui sont, ils ont plongé dans la mer pour essayer de regarder. Après, il y a mon papa qui est parti avec ses camarades regarder au bord du large de la mer, dans l'est, et rien. Ils n'ont rien trouvé.
2: D'accord. Et là, vous voulez que des personnes vous viennent en aide pour les recherches, c'est ça?
5: Oui.
2: D'accord. Et demain, vous refaites à quelle heure vous serez sur le Sainte-Rose? Là, vous serez où?
5: À partir de 7h, je serai là-bas, à Sainte-Rose.
2: D'accord. Où ça, à Sainte-Rose?
5: C'était à chemin quoi, ça? Chemin fruits à pain.
2: Au chemin fruits à pain, d'accord. Est-ce que vous avez déjà beaucoup de personnes mobilisées, là, ou pas?
5: Oui, mais la famille. Après, il y avait des gens, des pêcheurs sur la place qui sont venus aussi aider.
2: D'accord. Donc, à partir de 7h demain matin, vous serez au chemin fruits à pain, c'est ça, hein?
5: Oui.
2: Et vous avez aucune piste pour le moment?
5: Ben non, on a juste retrouvé ses affaires, il n'y a aucune piste, il n'y a rien. On a fouillé son téléphone, il n'y a rien. Parce qu'ils ont retrouvé le téléphone du garde. Ils ont retrouvé le téléphone de mon tonton dans la voiture de son camarade et des barres de mon tonton. Il a toujours son téléphone sur lui.
2: Ils ont retrouvé le téléphone de vos tontons dans la voiture de son camarade?
5: Oui, des barres de mon tonton, il a toujours son téléphone sur lui. Je trouve ça un peu bizarre.
2: D'accord.
5: Et du coup, voilà, on est un peu submergé parce que nos deux personnes ont deuil tant qu'ils ne trouvent pas lui.
2: Ben oui, oui, oui.
5: Et vu que sa maman, on est un peu comme le cardiaque en ce moment, elle a pris une nouvelle là, elle est triste, elle appelle à l'aide à les gens.
2: J'entends un petit bruit là derrière, madame, c'est quoi?
5: Ah, Là, vous m'entendez?
2: Oui, oui, oui, oui.
5: Du coup, ça m'a lancé appel à les gens pour venir aider parce que les secours sont arrêtés, quoi. Ils ont tué recherche, rien, madame.
2: Vous comprenez? Vous avez le haut-parleur ou pas?
5: Non.
2: Non, d'accord. Parce que je vous entendais bien un moment, mais là.
5: Et là, vous m'entendez?
2: Oui, oui, oui. Donc, des recherches à partir de demain matin, 7h. Donc, vous serez au chemin Fruits à Pain. On demande un maximum de monde, là, pour vous aider à retrouver votre... Comment?
5: Il s'appelle Jean-Paul Bien-Aimé.
2: Voilà, c'est ça, Jean-Paul Bien-Aimé. J'étais en train de chercher son prénom. Pour rechercher Jean-Paul, donc, qui est disparu en mer déjà depuis 2 jours, hein, c'est ça, hein?
5: Oui.
2: Ouais. Très bien. Bon, ben on lance l'appel et puis ben dites-nous quand vous avez si vous avez la moindre piste, dites-nous et n'hésitez pas à nous rappeler.
5: OK.
2: Bon courage à vous en tout cas, madame.
5: Merci.
2: Merci, bonne soirée, au revoir. Bon, ben là, vous avez entendu Océane, hein, c'est la nièce de Jean-Paul Bien-Aimé, donc ce pêcheur qui est porté disparu depuis 2 jours. Il a été, il était en train de pêcher avec son camarade et puis, plus personne ne l'a vu depuis. Toute sa famille et ses amis sont en train de le rechercher du côté de Sainte-Rose. Là, Océane nous dit que les gendarmes ont arrêté les recherches. Donc, mais eux, la famille ne perd pas espoir. Ils continuent malgré tout à le rechercher. Donc, si vous voulez participer aux recherches, ils seront à partir de 7h demain matin au chemin Fruits à Pain. Donc, voilà, tout plein de personnes qui sont mobilisées, beaucoup de personnes. Donc, voilà, si vous voulez aller aider cette famille à participer aux recherches de Jean-Paul, vous pourrez vous y rendre demain matin à partir de 7h. Il est 23h15 à La Réunion. J'en profite pour vous rappeler aussi la disparition inquiétante de Johan. Johan est parti chez lui du tampon à bord de son véhicule. Donc c'est un fourgon Renault 3 places gris foncé. Il est parti de chez lui donc au tampon. Il a dit qu'il allait se rendre sur le pont de l'Entre-deux. Donc si vous êtes dans le secteur, ouvrez l'œil si vous voyez ce véhicule ou si vous voyez Johan. Johan mesure 1m80 pour 85 kg. Il est habillé tout en jean. Il a une calvitie. Il est brun de peau. Il porte des lunettes de vue. Donc voilà, il est pas très bien. Il est quand même parti de chez lui en disant qu'il allait se rendre sur le pont de l'Entre-deux. Il passe une période très difficile en ce moment, donc c'est une disparition inquiétante pour son cousin Vincent. Donc si vous l'avez aperçu quelque part, vous pouvez appeler Vincent au 06 93 02 64 28 ou bien la gendarmerie. Voilà, les gendarmes sont à sa recherche aussi, les gendarmes sont en courant. Je vais faire un appel pour les auditeurs de Freedom 2 pour Jean-Paul. Auditeur de Freedom 2, nous avons Océane, la nièce de Jean-Paul Bien-Aimé, qui est portée disparue en mer depuis 2 jours déjà. Océane demande la mobilisation et l'aide de vous, les auditeurs pour venir avec eux pour les recherches de Jean-Paul. Ils seront à partir de 7h demain matin au chemin Fruits à Pain pour continuer les recherches. Donc si vous voulez aider cette famille à retrouver Jean-Paul, vous pouvez y aller à partir de 7h demain matin au chemin Fruits à Pain. Et puis je vous rappelle aussi cette disparition, Johan qui est parti de chez lui au tampon. Il est parti de chez lui en disant qu'il voulait aller sur le pont de l'Entre-deux. Il est parti à bord de son véhicule, un fourgon Renault 3 places de couleur gris foncé. Il mesure 1m80 pour 85 kg, pardon. Il est habillé tout en jean. Il a une calvitie, brun de peau. Il porte des lunettes de vue. Donc, si vous l'avez aperçu, que vous avez aperçu son véhicule, vous appelez le 06 93 02 64 28. Et puis, pour Océane, pour donc la disparition de Jean-Paul, hein, pour les recherches, vous pouvez vous rendre directement sur place demain matin à partir de 7h au chemin Fruits à Pain. Puis, je vous le rappelle, pour toute information, Radio Guidage 02 62 41 51 51. 23h18, on va passer à la Moukatali. Hein. On va passer à la Moukatali. Alors, attendez, ben oui, puisque du coup, on a eu Monsieur Elma avec Monsieur Sudre, voilà, disparition... Allez, la Moukatali, on va parler de quoi dans la Moukatali là ce soir? On va parler de chansons longtemps, match foot, le Marseille contre Paris. François Hollande, en Côte d'Ivoire, comment comme au Pamba, Marseille ou Paris où? Paris, ferme la porte, copier que moi, ferme la porte, copier que moi. On va parler de François Hollande. Cousou l'a dit. François Hollande, Grand Bois. On va parler de Grand Bois, n'est-ce pas Idriss? Et puis on va parler de hépatique aussi. Allez, on écoute vos messages sur le répondeur enregistreur.
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7: Ah, ben, la finale quotidienne, ben, sans son longtemps, là, ben, c'est, reste la maloya, même. Lui-même, c'est gagné, là. Mais bravo aussi, Iskar, hein. Reste la maloya, même, c'est gagné, là. Ah oui, pas de pétard.
8: Dis Marseille, goûte à nous. C'est Paris, Paris FC. Goûte Paris FC. Viens dire quand le papa il repose, le garçon il reprend. Mais Paris est toujours Paris. Soit par le garçon, soit par le papa. Allez, allez Paris.
9: Petit message pour François Hollande. Eh mon gars, on t'a assez vu en politique, hein. Va te promener avec ton scooter. On te veut plus. Ciao, ciao.
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0: 23h12, dernière heure ensemble, 02 62 99 11 00 pour la libre antenne, le 99 12 00 pour les annonces, et puis standard, radio guidage, trouvé, vol, disparition, le 41 51 51, on va sur la libre antenne. Freedom, bonsoir. Ah, bah mince, la personne, oh bah mince, la personne est partie. Bah, j'avais pris quelqu'un sur la 11, mais du coup elle est partie. Bah, rappelez-nous, hein, c'était, je sais plus, c'était, alors attendez, je vais donner la fin du numéro. C'était le numéro qui se finit par 1385. Voilà, rappelez-nous, 1385, je vous ai pris, mais ça a été coupé. Allez, bah, on continue sur la... Oh non, attends, je vais prendre ce monsieur. Allô ?
1: Allô, oui, bonsoir.
0: Bonsoir.
1: Oui, mais un problème sur Radio Freedom en ce moment-là, non?
0: Pourquoi? Ça arrive à où?
1: Ah, ben, parce que moi, mes problèmes, mes connexions, c'est un salaire tropical. Si c'est un radio la fée, ben...
0: Mais c'est un radio la dit la fée, ça, ou connaît pas, donc?
1: Ben, Bougui cause un tas, Bougui a fini sous tout cause un tas, si ça, t'es max, ça. Là, alors, t'as fini comme ça?
0: Ben non, il était pour causer Camille Sud, ça va pas ou quoi? Mais coupe pas Camille Sud, moi! Vous les fous?
1: Ben, pas seulement du coup, sur Camille Sud.
0: Ben, il y a finalé, mais la vie de disparition. Ma vie de disparition, il y a finalé.
1: Non, ben, n'a pas de problème, madame.
0: Ben, pourquoi n'a pas de problème? Camille Sud n'a pas le droit de passer à l'antenne alors. C'est à son radio, il n'a pas le droit de causer sur son radio.
1: Hein?
0: Monsieur Camille Sud n'a pas le droit de causer sur son radio alors.
1: Si,
0: bah alors.
1: Il n'a pas dit qu'il n'y a pas le droit, mais le boucle a pour causer l'état. Il y a fini sous, disait.
0: Ben, laisse aller, Camille Sud, t'es pour causer qu'il n'a pas dit. Camille Sud, il dit pas rien, ah oui, c'est une affaire.
1: On dit que t'es là, il comprend pas rien.
0: Mais Camille Sud, il dit pas rien, ah oui, c'est une affaire.
1: Ben oui, ben.
0: Ben, à où le patron?
1: C'est la radio, ben, elle est fait pour nous. Ben, elle est d'accord, mais c'est que. Nous, si nous avons passé un petit annonce, quelque chose.
0: Ben, Watton, comme tout le monde. Ben, Watton, ben là, c'est où il cause un état, là?
1: Ah, ben, ouais, d'accord, j'ai ben.
0: Ben oui, mais Camille Sud n'a pas dit les riens, Camille Sud n'a pas dit les riens, où ça dit rien à faire?
1: Ben, le budget, ben. Ah, quand le radio, les autres. D'accord, ben, radio de Camille Sud.
0: Ben oui.
1: Et ce moment-là. Quand il passait l'annonce,
0: Mais non, Camille Sud avait besoin de cause avec lui.
1: Mais ce que je ne comprends pas, quand la journée, j'ai dit, nous ne sommes pas tout le monde à faire. Rien qu'il arrive dans le chaleur tropical, je n'ai pas état d'appel pour dire.
0: Ben, parce que le chaleur tropical, c'est l'émission où les gens se lâchent, où les gens ils peuvent s'exprimer. La journée, c'est plus strict, c'est plus encadré. Alors que le soir, c'est plus libre. Il y a plus de liberté. Donc les gens, si le soir, ils ont envie de s'exprimer et de dire des gros mots et tout ça, ben, ils peuvent. Alors que la journée, ils peuvent pas.
1: Là, c'est pas qu'ils sont lui a dit des gros mots, là. C'est qu'ils sont lui a parlé, mais c'est qu'ils sont qui comprennent pas rien.
0: Bah, Camille, tu l'as compris, Ali, en tout cas, la cause écrit.
1: Ah, ben, maman n'a pas compris.
0: Ah, ben.
1: J'écoute la radio.
0: Ou cause pas, le langage de mon lissou.
1: Moi, j'ai dit, si ça allait tropical 24 sur 24, il y a au moins 20 ans, moi, j'ai dit, c'est plus d'hommes. Mais, moi, j'ai jamais entendu des choses pareilles, quand même.
0: Ah, là, là, là, là.
1: Ah, oui. Moi, je suis un grand fan de Prud'homme, mais. Parce que depuis ça, ma vie, 10 ans, je suis fan de Prud'homme. J'ai dit, moi, 56 ans, je suis encore fan de Prud'homme.
0: Ben, alors, ben, reste fan, merci.
1: Oui, ah, moi, c'est que Prud'homme est vrai. Prud'homme, il donne des annonces, il donne de tout. Il donne un peu des informations, il donne du tout, mais d'accord, moi.
0: Mais
1: la boucle, des fois, là, c'est un peu trop.
0: Non.
1: Ah, non, l'un peu trop, oui. Excusez-moi, mais. Bon, voilà. Bon, il n'est pas que la question. Ah, passez une petite annonce.
0: Ah oui, mais. Ben, passe toute l'annonce vite fait, alors. Dépêche-toi.
1: Ah, passez une petite annonce, une petite femme.
0: C'est quoi le prénom?
1: Ah, moi, c'est Jean.
0: Jean, ok. Quel âge une agent?
1: C'est une femme compréhensible.
0: Hum?
1: Sincère. Bien comme qu'il faut. Et comme il est, il est joli, pas grave. C'est une femme.
0: Après. Mais cause! Allô?
1: Oui.
0: Ah là là, il entend plus lui. Allô?
1: Oui, allô?
0: Oui, ben fini?
1: Oui, attendez, du coup.
0: Ah là là. Bon, laisse votre numéro.
1: Hein?
0: Laisse votre numéro.
1: Mon numéro, c'est 06-92.
0: Oui.
1: 67-95-67.
0: 06-92-67-95-67.
1: Ok.
0: Ben, elle est bon. Allez, merci. Bonne soirée à vous. Bye bye. Allez. 02 62 99 11 00, la libre antenne. Freedom, bonsoir. Allô?
2: Bonjour.
0: Oui, bonsoir.
2: Bonsoir. Allô? Madame Wendy.
0: Écoutez, Anthony, comment il est?
2: La même, la même.
0: Hein?
2: La même, non?
0: La même, t'es où? A fait une boire ou quoi, Anthony?
2: Non, on va pas qu'on boire rien,
0: mais. Que ça arrive à où? Les fatigués ou ça te coquait?
2: Non, mais quand c'est pas trop fort, mon petit bébé, il dort à côté de moi.
0: Oh, petit bébé, il fait dodo.
2: Mais quand c'est pas trop fort.
0: Mais il appelle pas chaleur tropicale qu'on a un bébé côté où? Pauvres oreilles chastes, toté.
2: C'est un petit bébé chaleur tropical, ça.
0: Quel âge il a?
2: 4 mois dimanche.
0: Toté, petit cœur. Il s'appelle comment?
2: Elle s'appelle Agnella.
0: Comment?
2: Agnella Eichare.
0: Agnella?
2: Oui, Eichare.
0: C'est un prénom original, ça, Agnella?
2: Oui, Agnella Eichare.
0: Oh, tu es mignon.
2: Elle a 4 mois ce dimanche.
0: C'est le premier? La première, du coup, premier bébé?
2: Oui, premier bébé, ben.
0: D'accord. Et comment c'est la vie de papa?
2: Ben, difficile. C'est difficile, mais ça va, après c'est bon à faire, vu que mes travails, tout ça là, du coup, ça va, hein. Il entend bien l'antenne?
0: Oui, mais entend bien, inquiète pas.
2: Ah, nickel, parfait. Et, monsieur, avant là, là.
0: Oui.
2: Il est en balle, comment?
0: Il a besoin de coquer. Ah, vous connaissez ça, vous connaissez quoi, ou coquer, ou coque tout le temps?
2: Oui, non, mais t'es aïe. C'est pas comment il s'agit.
0: Montali, comment il coque là? Montali, comment faut faire pour coquer hein? Vous avez un bébé 4 mois là, vous l'avez bien coqué pour qu'elle le colle le bébé 4 mois, la coller?
2: Le soir, comment faut lui passer l'annonce là? Faut lui passer l'annonce love le soir, comment?
0: Ah ouais, annonce shot des 23h30 là, quelle annonce love? Ou non, si vous rôde pas, si vous faites pas l'annonce pour le cul là, ben rappelle demain soir.
2: Oui, ça me.
0: Là, ses yeux, si, là, là, il rôde plus l'amour, ses yeux aussi, il rôde chouchoute.
2: Oui, il y avait.
0: Ah, mais ça pas demandé, on a aussi un chouchoute, on a déjà un.
2: Ah, oui, c'est 10 ans, non, 8 ans,
0: 8 ans. 8 ans, attends, on est monté les 14, c'est qui? Madame, bonsoir. Allô?
3: Oui, allô, bonsoir.
0: Bonsoir.
3: Oui, par contre.
0: Oui.
3: C'est bien affaire.
0: Oui. Coiffé.
3: On m'a dit, là.
0: Oui, coiffé. Après... Oui, coiffé, mais on écoute à où, moi?
3: Ben, pour abonner la famille Saint-Rose, là.
0: Ouais.
3: Je vais prendre le bouglaqué de la flamme, là.
0: Oui.
3: Par contre, je vais faire une affaire. Et à moi, Mélina, mon bonne famille, les pompiers. Ben, quoi qu'au grand matin, le gars a téléphoné, il a dit, secoue la panique. Il était pour écouter, il donne travail là-bas, moi. Ben, là, il a dit, c'est quoi, il fait pas un compte exact, il n'a rien fait tout
0: ça. Oui.
3: On demande à lui, si elle vit la mer, comment t'es démonté, là. Il est comme ça, là. Ben, elle est si gay, il sort dedans, les gars, elle est closée, là. Ben, il avant, il a dit, elle est avec son bonne famille, tout, elle est sautée, elle est closée. Donc, ça, je tire dedans, à mettre de mon danger encore, dedans.
0: Elle n'a pas dit deux mondes, elle n'a pas dit deux mondes aller dans la mer, elle a dit deux mondes marche sur le littoral.
3: M'explique comment elle a fait là. Parce que voici.
0: Hé, on balle pas, moi, mais coupe à où, moi? Calcule quoi, c'est qui là?
3: D'accord.
0: On balle pas?
3: M'explique comment elle a fait là.
0: Oui.
3: Zot, il dit comme ça, ouais, je suis quoi la bande de nos autres là? Mais si, garde la météo, il dit, on l'a pas beau pour rentrer dedans là. Et
0: mais la famille, il a pas dit rentre dans la mer, il a dit juste participe au rocher sur le littoral. Il a pas dit rentre dans la mer,
3: non,
0: là.
3: Non, il a dit les plongeurs, elle est pas là, tout, à cause. Plongeuse, elle est pas là. Plongeuse, ça plonge.
0: Ah, fais chier à moi. Fatigue à moi. Coupe. Fatigue à moi. Ah, bah, pas envie, c'est aussi comme, voilà. Aujourd'hui, mais faites, non, sur la radio, qu'on se dit, voilà. Ouais. Merci Idriss. Refais Idriss, t'as pas entendu?
4: Ouais.
0: Le gars m'a ralali dans mon émission, m'a ralali dans les affaires.
2: Oui. Mais là, tout le monde sait rien.
0: Mais t'es en haut. Ah
2: non, mais bref. Ouais, mais les choses, vraiment, les disparitions, là.
0: Ben oui.
2: Maman, il prend soin des autres, faites l'amour, pas la guerre.
0: Ah oui, une boîte de capote vaut moins cher qu'une bombe nucléaire. Mets ta capote, tu me fais ça, ouais.
2: Mets du lubrifiant avec. Mets du lubrifiant avec. Lubrifiant. Beaucoup aussi.
0: Beaucoup de lubrifiant, mais si le tantini mouille bien, elle n'a pas besoin de lubrifiant.
2: Non, beaucoup n'est que, en fin de compte, ça c'est... Je pense que le lubrifiant est bon aussi.
0: Mais non, lubrifiant, où prend lubrifiant, quoi, où il a besoin de trapper le tantine par le cul. Là, où prend lubrifiant. Mais si le tantine, il mouille bien, si son chouchou, il mouille bien, pas besoin de lubrifiant.
2: Ok.
0: Ah, bah oui, mais c'est... oui, c'est parce que j'ai pris, j'ai pris quelqu'un, c'est à part assez... Pardon. Comment il est, Jackson?
2: Ah, bon
0: Idriss l'a dit à moi, Nina, Jackson, il rappelle là, la rappelle à où là?
4: Non, là, même il a sa cousine. Hein.
0: Comment il est?
2: Non, mais bien sûr. Que...
0: Hey, Jackson, pas vrai si le chouchou t'attend, s'il n'a pas besoin de lubrifiant?
4: Tenez, quoi, vous la finissez de feu, vous connaissez, la de moun là, il connaît, il appelle ça allume le feu. Il appelle ça allume le feu, on connaît c'est quoi, allume le feu. C'est-à-dire, on connaît, il y a une histoire pour raconter. Ah.
0: Alors Jackson, déjà, tu oublies tes bonnes manières pour commencer, tu oublies de me dire un truc.
4: Oui, bonsoir.
0: Non, c'est pas bonsoir.
4: Oui, je vais te raconter une histoire.
0: Non, mais le gars l'a oublié qu'aujourd'hui, mi fête, mais un an sur la radio.
4: Pardon,
0: Ouais, allez-y, chantez, allez, ouais.
4: Joyeux anniversaire. Là, il appelle ça, connais comment il appelle ça? C'est une vierge.
0: Ah oui, mais la vierge, ça se souffle la bougie.
4: Mais René, mais si vous l'avez
0: Fout la bougie dans la bouche, souffle la bougie.
4: Attends, non, Wendy, mais raconte-nous une histoire.
0: Père Castor, raconte-nous une histoire. Père Castor, Idriss, vous mettez ça dans le bon mix, ça joue. Père Castor, fais un petit mix pour moi, là, comme ça, quand il y a Jackson, il passe, il met ça pour lui.
4: Raconte-nous une histoire.
2: Oui, une histoire de qui, une histoire de qui?
4: Non, mais demande l'autorisation. Est-ce que tu racontes une histoire?
0: Raconte toutes les histoires, Jackson. Raconte à haut. Raconte. Oui.
2: Les histoires de la grosse soute.
0: Allez, Jackson, raconte toutes les histoires.
4: Et donc, du coup, là. Et Wendy. Et comment il appelle encore Mamelo?
0: Anthony.
4: Anthony.
0: Anthony Gros Zizi.
2: Oui.
4: Oui, donc, non. Oui, non, c'est pas... C'est pas
0: Idriss Gros Pénis.
4: Oui, non, c'est pas le problème. Demande à lui. Anthony, vous l'avez fini de faire la boucadage, il l'a donné... l'autre côté est mort.
0: Bastien Clitoridien.
4: Est-ce que vous l'avez fini de faire la boucadage, il l'a... La boucanage.
0: Diego Yem Cabo. Olivier Yem Léché. Anthony Yem le Cuny.
4: Ma raconte, c'est une histoire au final là. Mais au final là, des fois là, il arrive à où ça? Écoute bien ce que je dis, il arrive à où ça? Vous connaissez, vous dites, mais au bas. Allez, quelle heure est là? Ma fille dépasse 22h30.
0: Bah, largement.
4: Oui.
0: Dis tout ça, tout veut.
4: On arrive, j'étais, clac, les affaires débarquent, cinq minutes. Après, il débarque, il peut débarquer une minute de temps. Alors, écoute bien ce que me dit Anthony. Il y a des trois gars qui ont metté, un petit produit dangereux, là. Il appelle ça papa, femme, j'étais. Ah, non, pas ça même. en passant. Et donc, du coup, là, et ben, le gars dit, ah ouais.

0: Happy birthday to you, ma chérie.
1: Wendy.
0: Happy birthday to you.
2: Ça va? Eh, mais moi, m'a dit, mais fait des rimes sous tous les prénoms. Luna Nagrota.
3: Une grosse tombe.
1: Non, hey, Wendy, en tout cas, moi, Michel, t'as où? Une très belle soirée.
2: Merci, Jackson.
1: Eh, ou t'es un an de plus, je connais. Ou les vierges.
2: Ah oui, mais vierge, le chouchoute est bien serré, couillon.
1: Je ne connais pas où t'auras, tu joues ou pas. Je ne connais pas.
2: Allez, bisous, mon cave.
1: Allez, j'ai trouvé.
2: Bisous, bye-bye. Luna, qu'on se raconte un peu.
0: Wendy, je te souhaite jouer des minutes. Ma chérie.
2: Merci, ma chérie.
3: Un an de Radio Femme. Un an, là.
0: Oui, c'est l'anniversaire de ma petite fille aussi aujourd'hui.
2: Les vrais, j'ai les anniversaires à elle.
0: Elle a eu 12 ans aujourd'hui.
2: Ma souffle à bougie pour elle.
3: Appuyez un bouton.
2: Double bougie.
3: Appuyez un bouton, Midi
0: Freedom,
3: bonsoir.
0: Eh non, déjà, tu es là. Bah oui.
2: Ah là là là là.
3: Appuyez un bouton, Midi Freedom, bonsoir. Radio Freedom, bonsoir.
0: Bonsoir, Tony.
2: Attends, m'y prends un autre monde. Freedom, bonsoir.
3: Freedom, bonsoir.
2: Oh,
0: il est ma chérie.
2: T'es ma chérie, comment ça va?
0: Joyeux anniversaire, joyeux anniversaire, mon gros tété.
2: Là, sous le rêve, ma trappe de tété, comme un pa.
0: C'est, il faut longtemps, arrête pas d'appeler, mais t'es avant de dormir, il faut que me gagne en ligne.
2: Ah, t'es quand même, t'es, sinon, il est dans Red, là, sinon.
0: Ah, ben quand même, elle est donc mouillée. Comment il est?
2: Ben, il est là, mais il est en forme, il a ma team, il est là avec moi ce soir.
0: Il y a qui?
2: Ben, il y a Luna, il y a Anthony, il y a toi, il y a tante Dagobert. Dagobert, il appelle pas. Oui.
0: Allez, vas-y.
2: Petite fofolle, là, pas appel à moi, mais il y a tante petite fofolle.
0: Oh non!
2: Mais jure!
0: Ah non, non, faut pas les appeler là.
2: Ben oui, il reste 20 minutes là.
0: Ben oui, c'est ça. Si.
2: Anthony, qui est pas cause trop fort, son bébé côté lit.
0: Si, non, il a sorti, ben allez. Allez ailleurs, laisse le bébé dormir.
2: Le bébé dort là. Comment il fait pour coquer, Sina bébé? Il coque bien alors?
0: Bah oui,
2: il trempe plus le cabot dans le chouchoute alors?
0: Ah, ta mère!
2: Ah, t'es coiffé donc!
0: Ça, c'est permis! Ah, ça, c'est permis, hein, parce que c'est anniversaire, donc voilà, hein, c'est anniversaire de Wendy, donc allez, vas-y, fais péter!
2: Fais péter!
3: De bouteille champagne de l'affaire.
0: Ah oui, bah oui.
2: Ah oui, ça fait pas de bouteille champagne pour moi, Anthony.
3: Que ça.
2: Ah oui, ou ça fait pas de ton champagne.
3: Ah oui.
2: Ou ça remplit le verre, ton madame.
0: Ah, ça même.
2: Ça fait la bulle.
3: L'autre cycle.
0: Hey. Wendy, elle est là de gros gendarmes, comme on dit là. Bien parfait, hein. À moins de coller, donc voilà.
3: Comment il est, il trappe avec les deux, mais il moude les affaires.
0: Ah, t'es, y'en va là-haut. Y'en va là-haut avec son deux trucs là. Comme dit deux gendarmes, bien parfait là. Donc voilà. À moins de coller, hein. Ah oui, quand la nuit voit moi là, mettez là, me fait, tu m'as vu rien que les deux gendarmes, c'est oh putain, ah ouais!
3: Tu donnes envie de trapper, tu donnes envie de trapper.
0: Ah oui, ah oui, trapper, mais on va s'aller aussi, hein! Ah t'es, dans la manière, était quoi là, comme s'il mettait un star, tu vois, il était bien fait à moi, il me fait, oh t'es d'accord!
2: Hé, hey, allons

0: Allô, assois coq, assois.
1: Allez, vas-y.
0: Assois lèche, assois sus.
1: Allez, vas-y.
0: Ah, mais à tout le monde, c'est les 14. Attends, bouge pas. Mais c'est qui? Celle-là, c'est qui ici? Prudhomme, bonsoir.
2: Pour le moteur.
0: Allô?
2: Allô?
0: Oui?
1: Ouais, allô?
0: C'est qui? Mel, c'est vie, ouvre-moi.
2: Bonsoir. Comment allez?
0: Ah, où qui c'est vous?
1: Ah, où qui ça voulait, oui?
0: Ah, ouais, mon doux. Ah, où qui que c'est vous? Dis-moi, où qui que c'est vous?
1: Allez, qui t'en fait d'où?
0: Bonsoir.
2: Okay.
1: Allô?
0: Allô? Mais comment ça vous?
1: Ben oui, allez, vas-y, ben mets l'ambiance, là. On est prêts, là.
0: Allô?
2: C'est mouillé, ça.
0: Allô?
1: Allô?
0: Ah, ben, il prend un autre monde, moi. Allez, copec, moi. Allez, copec, moi, oui. Allô?
1: Allô?
0: Allô, oui?
1: Chez Mia.
0: Oh, tu te fous de folle!
1: La, la, la. Pépété, ça joue ce soir. Bonsoir, tout le monde, et joyeux anniversaire.
0: Merci. Oh là là, t'es des pointes. Oh là là.
1: Alors, Wendy, on va trouver un pour moi. Tu te fous folle, IM?
0: Quoi ça, tu te fous folle, IM?
1: Bah,
0: tu te fous folle, IM, cabot, ça nous connaît.
1: La rime qui va avec, tu peux pas le dire.
0: Ah, pour la rime. Ah, tu sais, c'est vrai, m'a pas trouvé pour petite fofolle. Ben, ta Katine m'a pas trouvé pour aussi.
1: Il aime la gueule.
0: Non, da Katine.
2: Ah oui, un camion god.
0: Da Katine.
2: T'imagines, un camion.
1: Da Katine, il aime la pine.
0: Ça même ça dit.
1: Je suis là.
0: Da Katine, il aime la pine. Et petite fofolle.
1: Il aime la gueule. Vas-y, moi j'adore. Pour ce soir, j'adore. Allez, vas-y, fais péter là ce soir là. C'est Wendy là. Son anniversaire là, il faut péter.
0: T'es mis jeté, t'imagines un an que mi travaille sur Freedom T.
1: Ouais, t'imagines, ton mal arrivé, ma vie en haut, le premier, ma combien moi.
0: Ma cocarde. Ta Katine. Pareil, enfin, mon sein, t'as égayé plus marcher, on fait une grossesse.
2: un camion lubrifiant, un camion god.
1: C'est pas cool. Tu vois, comment il est?
3: Il est là, moi aussi, moi t'es occupé.
0: Ah, que ça fait? Où t'es pour sucer?
1: Eh ben oui, la bouche panique, gagne pas à causer.
0: Ah, ben, elle est mieux la tendresse ou la violence en sexualité?
1: Ah. Les deux.
0: Les deux.
1: Une tendre violence.
0: Et il commence par la tendresse ou bien il commence par la... Non, il commence par la tendresse avant, après il tape fort.
1: La tendresse.
0: Il fait la tendresse, la violence et après il revient sur la tendresse.
1: Ouais, voilà. Mais c'est bien passé.
0: Et comment il fait la violence? Comment il fait la brutalité?
1: Ok, mais c'est un autre chose, hein, quand il part ou pas les cheveux, vas-y. Vas-y,
0: Il te rappelle par les cheveux, alors?
1: Ah oui, il commence par les cheveux, après il claque dessus les façades, hey. Vas-y. Allez, dame la cachette, il
0: fait tremble qui?
1: Encore vous, pour avoir de cheveux.
0: Il fait tremble fesses.
2: Il fait tremble le regard.
1: On a pas de cheveux, comment il fait?
0: Eh ben, pas grave, il trappe ou pas, le coup, on va trouver un affaire, inquiète pas. Ou
1: quand il prend, ou comment on gagne pour mon cheveu, tout d'un coup là, il râle dessus, il me fait vas-y, allez, criez. Elle lui tape en bas, donc voilà. T'es assommé permanent parce que c'est l'anniversaire de Wendy, donc on cause.
0: Fais l'honneur à mon émission, fais l'honneur à mes 1 an passés sur la radio.
1: Voilà,
0: allez.
1: Voilà,
2: mais permets à moi. On a décroché une autre.
0: Là, on veut décrocher une autre encore là?
1: Ouais!
0: Ah là là là là là là, maman! Il m'a fait péter! Attends, la zone! Mon dieu, mais elle est déjà beaucoup là? Attends, mais qui ça m'y prend? Bah, elle est par ici! Freedom, bonsoir!
2: Voilà!
0: Allô?
1: Bien, ça y est!
2: Et allô, Wendy, t'es vierge!
0: Ah, Christopher! Il est encore là, il y a René!
1: Ah, coucou, Christopher!
2: T'es vierge.
0: Ben oui, je suis vierge.
1: Oui, attends, il est bien loin.
0: Je suis vierge.
2: Hein?
0: Je suis vierge, moi.
2: Oui, après,
1: mais après, il est vierge, là.
2: Non, madame Takatine, c'est le bordel.
1: Oui, c'est moi.
2: Oui, madame Takatine, t'es quoi, toi? Gémeaux, vierge et taureau?
1: Quoi, il dit?
0: Il est vierge aussi, lui.
1: Ah, on tous les vierges.
0: Tite Fofolle aussi les vierges, Luna aussi les vierges.
2: Et
1: on est quoi, là? T'as fini des vierges à Oula, ça serait bien. Des vierges à Oula, demain matin, oublie pas moi.
2: Et Wendy.
0: Oui, quoi fait Christopher? Et faut m'y trouver une rime pour Christopher. Faut m'y trouver une rime pour Christopher. Christopher!
1: Eh ben, dis Christopher!
2: Happy birthday to you!
0: Christopher, Christopher, Christopher, que ça m'y peut dire si Christopher? Christopher, Christopher, Naeta le beurre.
2: Oui.
0: Christopher, ils mettent de beurre. Christopher,
1: De beurre.
0: Ouais, Christopher, ils mettent de beurre. Christopher, t'as le beurre. Christopher, Christopher, elle a pas peur. Bastien, les clitoridiens.
1: Allez, vas-y, Christopher. Qu'est-ce que tu fais?
2: Et toi?
1: Allez, mets-la en ambiance, dépêche-toi, là.
2: Non, mais on ne parle jamais la femme à côté, là. Elle a bienvenue là.
4: Passez l'annonce, s'il vous plaît. Possible.
1: Non, il parle pas à l'annonce hein. Là. C'est
2: pas l'annonce.
1: On parle de sexe.
2: Ça,
1: là. On parle de sexe. L'anniversaire de Wendy. On parle de sexe. Là. Qu'est-ce qu'il y a?
2: Vous allez parler de sexe, sans plus.
1: Bah oui.
2: L'annonce
4: de sexe.
2: La meilleure. Vous connaissez quoi? La sensibilité du sexe avant fait le. Ding ding là sur les selles.
0: Hein?
1: C'est qui est en train de raconter là? Ça...
0: Excusez Ali, Antonina son bébé côté lit.
2: Sous les bras.
4: Non, c'est pas moi ça.
0: C'est qui cause?
1: C'est qui
2: moi.
0: Cause? Ah, Christopher! Ah, t'es Christopher! Bah, pas pour moi, l'antenne, t'es cause qu'à bouchouchoute là, que ça arrive à où? Ah, Christopher! T'es où déconne là?
2: Où y'a mes chabots?
1: Quoi fait là?
2: Hein?
1: Allô?
2: Oui, tu as amené
1: Chabot? Oui, qu'est-ce qu'on a là? Mais non, il faut parler de sexe là, parce que ça c'est l'antenne de Wendy, c'est son anniversaire ce soir, il faut qu'on parle de sexe là.
0: Jazodon! Jazodon!
1: C'est plaisir là!
0: Mais qui ça l'a raccroché? Qui ça l'est plus là? Attends, mais quoi? Attends, ma pour Odé, qui ça l'est plus là? Attends. Ah ben voilà, mais c'est Tite Fofolle la partie.
2: C'est qui?
0: Tite Fofolle.
1: Oh, c'est qui?
0: Tite Fofolle la partie.
1: La bobine, viens là, on parle de sexe là. Tite Fofolle, qu'on soit parti là, viens là. On parle là. Allez, on se fait plaisir ce soir là, cet anniversaire là. Allez,
0: mais qu'on soit ça, c'est qui d'autre? Mais c'est quoi le train? Ah là là, attends. Mais ça c'est qui? C'est Luna, putain. Qu'est-ce que c'est ça?
1: T'as des personnes?
0: Attends, si tu te le peux la barrer, qu'est-ce que c'est ça? Attends, on va prendre celle-là, alors c'est qui? Freedom, bonsoir! Allô?
5: Allô, bonsoir
0: la population! Bonsoir, bienvenue parmi nous!
5: Mais Wendy, ne crie pas, comment t'es?
0: Eh bien, Mimi, crie-moi, mes nègres, gueule-moi, mais crie même moi.
5: Mais bon anniversaire, et là, faut qu'on chute tout, vous en a appelé.
0: Merci.
2: Wendy.
1: Ah ben, il faut,
5: Bonsoir, la copine.
2: Wendy.
0: Oui, qu'est-ce que c'est que moi?
2: C'est moi, ça.
0: Moi qui?
1: Il y a plusieurs personnes,
5: vous en a appelé.
1: Chouchou dans la pluie?
5: Non, dans la pluie, Maïe, je ne peux pas coucher pour causer. Hein?
1: Qui?
5: C'est là, si on arrive à lire, c'est Boudin dans la pluie, moi. Bon, faut pas en trop de plus, moi. À mon micro, je
1: suis dérangé, mon soir. C'est Wendy, c'est l'anniversaire soir, donc voilà. Il faut prendre bien comme il faut.
5: Je suis bien rasé, mon soir.
0: À cause, il n'aime pas quand il pique?
3: Non, non, pas bon.
5: Pas, mais vous préférez coller grasse.
0: Ah ouais, vous préférez coller doux, pareil de miel.
3: Ah ouais,
0: Aliem Sali. Aliem la douceur, Ali. Ouais, quand il passe la langue là-dessus, là.
3: Ah, elle est géniale.
5: Allons-y. Mais mettre la langue dedans, il boit pas.
3: Ah ouais, mais sans plume, sans rien là, il passe super bien.
5: Ah, faut pas la plume, je m'en veux, qu'on a pas la plume, non, mais yeah.
3: Sans plume.
5: Ah, qu'on a pas la plume, mais yeah, comme ça, qu'il mette un petit peu
0: là. Ah oui, pique pas, après, on la pointe poil coincée entre les dents.
3: Sans plume, les dents, je veux.
6: Bon, ben, Missa, là, ça s'arrête.
0: Les Boxtoffer, bisous.
5: Le gars,
0: bisous, Christopher.
6: Bisous à toi.
0: Allez, bye bye, bisous. Allez, hop.
3: Bye bye.
0: Merci, bye bye. Voilà, bye bye.

0: C'est ça, Wendy, ben, bon anniversaire, Wendy.
1: Hein? Merci.
2: Ah oui.
1: Tout le monde dit que c'est mon anniversaire. Eh, non, c'est Freedom, hein, pas mon anniversaire.
2: Non,
0: bah
2: oui,
0: mais chouchoute, ou a pas trop la prime, ou a le chouchoute lui rouvert un petit peu pour mettre toute langue dedans.
2: Ah, allez, pépé,
0: voilà. Allez. Comme ça, le résultat est là.
2: Voilà. Là,
1: on met le bout de quand on lâche un temps, si nous, comment on fait qu'on lâche un temps, si nous.
0: Ah, mais faut pas mettre à la prime, je pense.
1: Mais oui, mais quand on lèche là, on lèche avec le bout de la langue, ou mettre le doigt, ou mettre pas le doigt, comment on lèche un temps, sinon?
2: Non, il faut mettre les deux, les deux.
0: Si on est à la prime, déjà, ne mettre pas mon langue.
1: Mais le cas, vous mettez.
0: Oui, voilà. Si moi, là, trop la plume, elle me dit, ah, il rentre de là, moi.
1: Écoute, Cabo, aussi, on rentre pas?
2: On a raison.
0: Jamais.
2: Non, eh, mais que passe qui? On a raison, hein. Qu'on est à la
0: jamais. Vous connaissez pas les
1: un pro guerrier n'a peur de rien, hein, moi, je dis, hein. Un vrai guerrier, il rentre dans tous les fronts. Il va sur tous les fronts, hein. S'il a trop la plume, il risque de prendre deux trous après.
0: Laisse tomber.
2: Aïe, on a l'odeur.
1: Quelle odeur, Nena?
2: Quoi?
0: Non, mais c'est pas que
2: le poisson crevé.
1: Ah, beurre! Quand on a la plume, on a l'odeur poisson crevé?
2: La poisson crevé.
0: Wendy, il n'a pas la question.
1: N'a l'odeur Camaro? Non, Chevaquine, n'a l'odeur Chevaquine.
2: Ça mène.
1: Ah,
0: c'est pas la question de l'odeur, c'est la question
1: du gel. Ben, cause, il pue comment qu'on a le poil.
0: Nicole. Ah, on se rendait la fenêtre à la plume comme ça. Non, je veux.
3: Ça va crème sur la tête.
2: Attends, mes filles, quand un truc, parce que mes fréquentes beaucoup de gars, et comme elle a dit, quand je te lèche, et Nena est à la plume, là, ils restent dans le dent.
1: Après, tu parles avec un seul baisser la langue comme ça, tu vois, c'est un petit, après, c'est un peu trop de poil, après, tu parles comme ça. Ah, mais chérie, dis-moi que tu aimes ça, bébé, suce-moi, laisse-moi, dis-moi que tu aimes ça, oh, vas-y, insulte-moi de salope. Oh, salope! Oh, la bitch!
3: Mais Wendy, il veut qu'on est à la plume chez un homme.
0: Je veux pas s'inspirer parce qu'il y a trop de plume.
3: Il dit aussi.
0: Il y a trop de plume, je passe aspirateur. Ah oui, laisse tomber. Non, je veux pas. Laisse tomber.
1: Eh, mais bonne gane. Madame Dacatine, bonne gane a le poil ou suce ou pas?
0: Ah, mais madame Dacatine, n'y crois pas, si ils assistent ça comme
2: non.
0: Ça.
2: Non, attends, le gars n'est dans la plume, là.
0: Ah, madame Dacatine.
2: Merci pas, non. Coucou, laisse deux boules,
0: Nena. Nena, elle est à la comme ça, elle est pas bien.
3: Ça peut causer ce.
0: Arrête un petit peu, madame Dacatine, ça t'a fait ça quand même.
2: Ah, dégueulasse, dégueulasse. Bien, on lèche de boule après
0: laisse tomber.
2: Laisse tomber.
0: Ah, là par exemple, si on est à la plume, comme ça, ça rentre dans le lard.
2: Non, mais rentre pas dedans. Mais rentre pas. Même comme il garde un peu là, il me dit non, mais rentre pas.
0: Ah, moi, c'est pareil, moi, pour les propres. Comme il rentre, pour les propres.
2: Non, mais quand on est à la plume, là, comme dit, c'est un carton.
0: Non, mais il veut pas.
2: La plume avec des filles sur le bon bout là.
0: Laisse tomber. Après, si on a les gars. Allez, rase.
2: Il y a deux gars qui ne comprennent pas là.
0: Les meilleurs
2: quand on les rase là, qu'on passe la langue là, ou ou ce
0: voilà,
2: ce
0: mais c'est ça.
2: La voilà. Les propres, hein. Ah, c'est les génial, si. Ouais, dis, ça se sort.
0: On connaît pas.
1: Là, Chahou. Pas besoin. Donne-moi l'anniversaire, ce mois.
2: Là, mais si, mais
0: bon anniversaire, Wendy. On connaît. Voilà, bon homme là, on connaît. Ben, là, il coûte ça, on connaît.
3: Oui, qu'on est mettre à la prime là, ou
2: peut-être.
1: Non,
0: mais non, laisse tomber.
1: Ah oui, il colle pas, hein?
0: Il est pas en dedans, moi.
1: Ah, la voix, tu colle pas?
0: Il colle, moi, il décolle, moi.
1: Idriss, tu aimes les poils?
2: Non, je n'aime pas ça, je déteste ça. Des fois qu'on me garde sur
1: le... On va faire un baromètre là-dessus. Aimez-vous les poils sur le sexe ou pas?
2: Non, c'est dégueulasse. Pas de poils. Et vous connaissez quand il n'y a pas de poils, quand il frotte là.
0: Madame Dakar, comme ça, je dis comme ça, mais il y a un mais si madame Dakati n'a pas causé, mais c'est pas sur chouchou que les
2: pauvres. Ah, les pauvres même, c'est ailleurs. Si, vous rassurez ta dent là où ça tombe dans un truc parce que les bien bombés.
0: C'est ailleurs.
2: Ah, t'es. Pas de poils et les bien bombés. la nature fait à moi un truc là.
1: La nature l'a bien fait à elle. Merci maman, merci papa.
2: Non, ça fait voilà. Net. Un grain qui dépasse.
0: Après, comme ça, vous pouvez mettre un petit coup de langue, tranquillement.
2: Voilà, qu'on passe au de langue, là. C'est le bonheur, là. Après, un petit, comme dit un
0: poilier,
2: il rend tout ça. Les parfaits, là, qu'on passe
0: dedans,
2: là.
0: Franck de la Gironde.
2: À côté de Toulouse.
1: Ah, la Gironde. Ah, Franck de la Gironde.
0: Dis pas tout. Au final, elle n'a pas rien pour dire parce qu'elle n'a jamais fait rien ensemble.
2: Oui, mais si
1: c'est quand même un coup là.
2: Mais encore jeune.
1: Mais non, mon gars, des fois. Mais les chansons.

0: un DJ en face de moi, Idriss, pète la musique.
1: Oh, Idriss, c'est qui ça encore?
0: Oh là là, Idriss, oh là là, tu te connais, oh là là. Oh là là, Idriss n'a pas le poil, lit, hein, il est doux. Le zèf, les doux, le cabot,

0: quelle chanson m'y mettent? Allons, fais péter. Quelle chanson m'y mettent?
1: Fais péter.
0: Ah, non, celle-là. Attends.
1: Attends, c'est qui?
0: Attends, bouge pas. Attends, le temps la musique qui lance.
2: Mais bouge pas.
0: Attends, est-ce que c'est bien ça?
2: Allô, allô. Allô.
1: Allô.

0: Vas-y, Francky, c'est bon. Pourquoi je trouve pas?
1: Pourquoi je... Wendy.
0: Oui,
2: écoute. C'est Wendy, elle fait bien cause un coup, mon nom.
3: Mais cause bien, les pas de sexe.
2: On a le droit à causer, mon nom.
0: Cause où veut, il dépend pour dire quoi?
2: Non, mais comme il gars là, on fait une compte là, banane critique à haut, mais on fait une compte là, banane les vieux jeux. Ou avant une vieille ma tante, on fait une compte dans les vieux jeux là. Arrête, écoute, ça l'est au bricol.
0: Mais vous avez servi ce soir là?
3: Non, pas de 60 ans, donc voilà.
2: Mais c'est ça, mais au final, là, Wendy, là, il pense qu'il y a maintenant une nouveauté dans le chalet.
3: Bah, c'est ça. Mais, c'est
2: au
3: ça.
2: Final,
3: non, Bélé, ça fait un problème avec Eric.
2: T'avais un problème avec Eric. L'autre fois, maintenant, la mettre Eric au mise à pied. Après, maintenant, il dit, Wendy, il est pas bon. Ben, écoute, ça, c'est
3: voilà. Arrête, ah, moi, comme il appelle, il dit, mon gars, il est sale. Donc,
2: il dit, éteins notre radio et arrête de
3: chier. Bah oui!
2: Voilà!
3: Bah oui! T'es nous ici!
2: Arrête de chier nous qui parce qu'à nous,
3: on a pas 60 ans, on a pas 50 ans, on est encore jeune.
2: Parce qu'à nous, on a dans le sexe. Le chalet tropical. Et le chalet tropical, c'est une nouveauté. Toutes affaires, normalement, que ça va d'un sens. Regarde ou bien, normalement, ça va d'un sens qu'on est là dans l'évolution. Ben, la vie évolue, le chalet tropical évolue.
3: Ben,
2: à un moment donné, l'évolution, elle est là. Ben, à un moment donné,
3: ben là. Oui, c'est ça.
2: Côté, là.
0: Il évolue pareil, Pokémon. Pika, Pika, ben, Pikachu!
3: Pika, Pikachu!
2: Non, mais elle n'a pas besoin
0: de pipe. Attaque éclair!
2: Là, on dirait l'enchaleur. On dirait qu'on a besoin d'un bon coup de pipe, là.
0: Pika!

0: Vous dites la vérité, moi.
1: Et tu cesses de faire la blanche. Non, je fais la noire. Moi, je fais la noire.
0: Mais bon anniversaire.

0: Bonne chance.
1: C'est qui la partie?
0: Quoi?
1: C'est qui?
2: Oh, c'est la partie, moi, mais toujours là, même.
1: C'est qui? C'est Anthony la partie?
2: Je ne connais pas que c'est la partie.
1: Ah, bah si, c'est Anthony qui a fait trop des ordres avec son bébé côté lit.
2: Ah, moi, je vais dire comme ça, Wendy, bon anniversaire.
1: Merci.
2: Et madame la Catine aime le sexe.
1: Mais bien sûr, le sexe, les bons sens.
3: Ah, t'es, mais encore, je vais le
1: ah, t'es, quand même, t'es.
3: Donnez une gueule, donnez.
1: Eh, mais le sexe, c'est bon pour la santé, pour le moral, ça.
3: Ah, et au cognac,
2: c'est bon pour le moral.
1: Ben justement.
3: Ah oui, ah oui, ah oui, ah oui, ah oui.
1: C'est bon, bon.
3: Bon, le.
2: Bon, bon.
1: C'est bon, bon.
2: Bon, bon.
1: C'est bon, bon.
2: Bon, bon.
1: C'est bon, bon.
3: Bon, bon.
1: Allez, ciao, regarde. Allez, hop.
3: Ah, ah, ah. Ah, ah, ah.

0: C'est la vie, le sexe. Je sexe, tu sexes, il sexe, nous sexons, vous sexez, il sexe.
1: Bah voilà, on adore tout ça. Madame, là.
2: Comment la casse un peu le cul?
0: Casse de cul ou casse de cul?
2: On casse tout ça.
1: Non, mais on casse le cul par téléphone, mais même pas ça, moi. Moi, en tout cas, dans l'action. Attends, m'explique un truc. Moi, là, mina mon gars, oui, si t'as moi, pas par téléphone, il faut qu'on voit.
0: Ah, et que c'est allié en face, hein? Oui, c'est par téléphone, après, on fait pas rien, là. Ok, pas touche à lui, là.
1: Téléphone, moi.
0: T'es quand même. Après, il est obligé de prendre son god, là. Elle est pas bonté? Quand il s'en fait, attends, il faut assumer, les gars. Assume ça. Allez, pas crier mon papa après, hein.
1: Je suis pas d'accord, moi. Mais les comptes que ça. Dans mes rendez-vous, on parle, on s'amuse. Et après, tu parles de
2: ça. Tu peux nous voir après.
1: Bonsoir, Bit.
2: Mi habite Bordeaux, t'es.
1: Ou habite Bordeaux?
2: Oui, t'es. Arrête, à où?
1: Arrête, à moi, quand tu me connais, moi, ou habite Bordeaux. Tu me connais?
2: Tu connais, t'es. Mi j'ai où t'es, ou connais, t'es. Arrête, à où t'es.
0: Comment ça, les connais?
1: Ben, qui, mais
2: oh,
1: voyons.
2: Non, on les connaît pas, mais peut-être qu'ils connaissent pas, ouais, mais arrête, à où?
0: T'es bien là, si habite Bordeaux, les bons, non?
1: Oui, bah oui, bah je peux prendre le train de venir à Bordeaux, il n'y a pas de problème. Hein. Moi, une voyageuse, moi, il n'y a pas de problème pour ça.
2: Où est-ce que là?
1: M'emmenez pas une petite vieille, moi, là, ou ça va comme ça, mais prends-nous.
0: Elle joue dans la cour des grands, elle joue pas dans la cour des petits.
1: Non,
0: mais tu crois quoi, là? Il jouait pas canette, là? Il jouait pas, il fait pas tricot, là? Non, mais.
1: Non, du tout.
0: Ah, t'es.
1: Bordeaux, moi, je viens.
2: Non, il est pas canard, il jouait tout d'affaires, moi, de toute façon.
0: Ah, il jouait les pays.
2: Non, pas les pays. Là, Wendy, là, par contre, non. Non. Là, il n'est pas d'accord.
0: Bah, dis, Dakatine, il jouait les pays.
2: Ah.
1: Non, mais j'ai pas les pays, moi.
0: Vous jouez pas les pays, Dakatine?
1: Non, mais j'ai pas les pays, moi, Mikate.
2: Non,
0: elle y jouait avec l'épée.
1: L'épée, c'est l'épée vient de le mec, mais maman appelle l'épée, moi.
0: Et où de God ceinture?
2: Faut pas dire des trucs comme
0: ça. God ceinture, Dakatine.
1: De quoi?
0: Où de God ceinture?
1: J'ai pas ça, moi.
0: On a point ça?
1: Non.
0: C'est qui l'a dit, moi, la God ceinture?
1: Ah ben, c'est pas, mais c'est pas moi.
0: Mais c'est qui, c'est Luna? C'est pas Luna. Petite Fofolle. Ou Papillon. Je me crois que c'est Papillon, là, Zamaline, un code ceinture.
1: Ah, mais moi, c'est moi.
0: Ah, ma fille, ben, investie dedans.
2: On n'y connaît pas, moi. C'est Papillon, on n'y connaît pas.
0: Papillon, mais je crois que c'est Papillon, là, Zamaline, un code ceinture.
1: Ah, ok, d'accord.
2: Peut-être, Lina, ça, ouais, mais chacun
1: est. Ouais, mais c'est ça, moi. Et même, mon gars. Maintenant, mon gars, mais si arrive pour aller voir ailleurs, moi, j'y vais, donc...
0: Elle n'est pas mariée.
2: Elle est bon,
1: non, je ne suis pas mariée, Moi, je n'ai pas mon vie, et maintenant, je ne vais pas un truc sentimental... Elle m'a proposé un gars à l'argent, parce que maintenant, l'argent, moi... Voilà.
2: Mais qu'on soit là pour dire, moi, t'es quel argent, t'es, ma propre chose là.
1: Même il y a comme ça, ma propre chose, elle gagne à l'argent. Ou les Rémi, ou les Paul en Pomme, elle a rien à foutre. Parce que moi, mais il y en a. Donc voilà. À moi, je peux inviter au restaurant, je peux inviter à où, au Colico, je peux inviter à où voyage, je peux inviter à où n'importe où, parce que maintenant, l'argent.
2: Arrête de causer, de toute façon, au même, on va voir qu'au final, nous connaît à nous.
1: Ah ouais? Non, mais que pas personne de Bordeaux. Si, mais n'est camarade. Mais il connaît avant mon camarade. Donc voilà.
2: Mais bon, il laisse mon numéro. 0613.
1: Attends. Ou attaque à
0: mon. Par contre, c'est pas votre numéro, 0613. On vous dit la merde, hein.
3: Bon,
0: allez, mille à sa zote, les minuit 17 marmailles.
1: Allez, ben, bisous.
0: Et bon.
1: Tout de suite, avant de s'endormir, appelle là-haut.
0: Gros bisous.
1: Allez, bye.
0: Oh. Oui, bon, raccroche à vous.
1: C'est quoi ton numéro?
0: 06 22 93. Ah, son prénom.
1: Oui.
0: C'est quoi ton prénom?
2: Franck.
0: Franck.
1: Ok, Franck, mais appelle là-haut.
0: Allez, Franck, merci, bonne soirée. Dakatine, ma chérie d'amour. Merci beaucoup.
1: Allez, bisous, bisous.
0: Gros bisous.
1: Pépété.
0: Allez, gros bisous.
1: Allez, bisous, à la prochaine, ma chérie.
0: Merci, allez, bon, on a dépassé l'heure, hein, minuit 18, mais voilà, c'est exceptionnel ce soir. C'était mes un an sur la radio, j'avais envie de foutre le bordel, j'ai foutu le bordel. Je vous souhaite à tous de passer une très bonne soirée, une très bonne nuit. Je vous laisse avec Europe 1.
4: Et en France, avec cette fierté d'être français, de croire en notre pays, et tout est possible. C'est possible de changer notre modèle social pour que le travail paye plus que l'assistanat. C'est possible de rétablir l'ordre républicain. Je vous donnerai la parole justement pour que vous puissiez décider. Et ensemble, on relèvera la France. On va remettre la France à l'endroit. Donc, je veux porter une espérance. Même si la France va mal, j'ai beaucoup d'espoir.
5: Merci beaucoup Bruno Retailleau, c'était votre dernier mot. Merci d'avoir été notre premier invité dans Objectif Élysée 2027 qui recevra tous les candidats au cours de cette saison. Bonne soirée sur CNews, Gauthier Lebret vous attend et sur Europe 1, Mel Hassani.
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5: C'était Laurence Ferrari dans Objectif Élysée 2027 avec Bruno Retailleau sur Europe 1 et CNews. La libre antenne, c'est juste après le grand journal du soir de 15 minutes de Maëlle Hassani. Bonsoir Maëlle.
7: Bonsoir Valérie, bonsoir à tous.
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7: Maëlle Hassani. Et à la une de votre journal, des renforts policiers mobilisés ce soir à Chambéry, la préfecture de Savoie, théâtre de violences urbaines la nuit dernière. Des bâtiments publics, un supermarché et des voitures vandalisées. Tout part de la découverte d'un homme blessé par balle au volant de son véhicule. Explication dès le début de ce journal. C'est le même choc tous les trois ans face au même constat. La dernière enquête PISA dévoilée aujourd'hui nous apprend que le niveau des élèves français n'a jamais été aussi bas, que ce soit en sciences, en maths ou en lecture. Le ministre de l'Éducation met en cause les réseaux sociaux. Vous entendrez la réaction d'un syndicat enseignant dans quelques minutes. Vous l'avez entendu sur Europe 1 et CNews tout à l'heure. Bruno Retailleau refuse la main tendue d'Édouard Philippe. Le candidat LR n'ira pas à la réunion proposée par son concurrent d'Horizon pour évoquer les convergences entre les partis de droite et du centre en vue des prochaines échéances électorales. Vous l'entendrez. Dans ce journal également, reportage auprès des sapeurs-pompiers qui entament une grève marathon aujourd'hui. Et puis à moins de 3 semaines de la visite du pape, l'enthousiasme des fidèles est à la hauteur des espérances de l'Église de France. Des CRS mobilisés en renfort ce soir à Chambéry. La commune savoyarde, théâtre d'émeutes urbaines la nuit dernière dans plusieurs quartiers sensibles. Un centre social incendié, des commerces et des véhicules vandalisés. Ces violences ont démarré dans des conditions assez floues. Jean-Luc Boujon, vous êtes le correspondant d'Europe 1 en Auvergne-Rhône-Alpes. Tout a commencé par la découverte d'un homme blessé par balle au volant de sa voiture.
9: Oui, il s'agit d'un homme de 27 ans, originaire de ce quartier du Biolay, qui a succombé à ses blessures tout à l'heure à l'hôpital. En fait, c'est lui que les forces de l'ordre ont intercepté hier après-midi au volant d'une voiture. Il roulait très dangereusement et ne semblait pas vouloir s'arrêter malgré les injonctions des policiers. Finalement, lorsqu'il s'immobilise enfin, les fonctionnaires découvrent un homme à demi-conscient et une flaque de sang sur le siège, explique Stéphane Gianezello du syndicat Alliance Police Nationale.
10: Mes collègues, lors de cette intervention, découvrent dans l'habitacle un individu grièvement blessé sur lesquels
3: ben, ils font appel immédiatement au secours. Hein.
9: Il n'y a donc eu aucun tir des policiers, a indiqué tout à l'heure le procureur de Chambéry, après vérification des armes. Vérification qui a confirmé la présence de toutes les munitions. Mais ce n'est pas l'interprétation qu'en ont fait certains jeunes du quartier qui ont appelé à la vengeance hier sur les réseaux sociaux. Résultat, ces violences la nuit dernière, ces voitures brûlées, ce centre social incendié et le coup de colère du maire de Chambéry, Thierry Repentin.
8: Je voudrais dire aux gens qui, sur les réseaux sociaux, déversent leur haine, leur certitude sur ce qui s'est passé. Arrêtez d'inciter à la haine. Arrêtez d'inciter les gens à sortir, de dire qu'on connaît les coupables. Personne ne peut le dire. Un peu de dignité dans ce moment douloureux pour une famille.
9: Le quartier du Biolay où sont attendus ce soir des renforts de CRS afin de prévenir tout nouveau débordement de violence.
7: Jean-Luc Boujon, correspondant d'Europe 1 en Auvergne-Rhône-Alpes, et au lendemain de ces violences urbaines et malgré d'importantes dégradations, toujours aucune interpellation annoncée à ce stade. Aucune interpellation non plus après le cambriolage au musée Auguste Renoir de Cagnes-sur-Mer dans les Alpes-Maritimes. 4 tableaux dérobés tôt ce matin par 2 malfaiteurs contraints d'abandonner une partie du butin dans leur fuite, Jean-Baptiste Marty.
10: Oui, 2 œuvres abandonnées par les malfrats dans l'herbe, dans le jardin du musée, par là où les voleurs ont pris la fuite. Il faut dire que tout est allé très vite, comme l'explique Jean-Luc Bragato, policier et délégué départemental du syndicat Alliance.
11: Les auteurs ont découpé à la disqueuse un grillage. Ensuite, ils seraient rentrés en brisant une baie vitrée. Une fois qu'ils sont entrés, l'alarme s'est déclenchée. Ils ont juste eu le temps de découper, en fait, à la disqueuse le support des tableaux.
10: Dans le même temps, les policiers sont alertés par les alarmes et les images de vidéoprotection dans le musée en moins de 5 minutes. Les agents sont sur place avec leurs chiens d'intervention qui mettent en fuite les voleurs, des malfrats qui sont ainsi parvenus à se volatiliser. Alors les 2 tableaux abandonnés sont en cours d'analyse, tout comme 2 sacs zippés, eux aussi laissés sur place par les voleurs, les policiers scientifiques qui vont désormais rechercher toute trace d'ADN. C'est là une véritable course contre la montre qui est engagée pour retrouver les suspects, mais aussi les 2 tableaux dérobés, 2 œuvres estimées à 9 millions d'euros. En attendant, le parquet de Grasse vient d'ouvrir une enquête confiée à la police judiciaire de Nice.
7: Jean-Baptiste Marty, journaliste police-justice à la rédaction d'Europe 1. La Tour Eiffel a rouvert ses portes aux visiteurs. Aujourd'hui, les salariés ont levé leur mouvement de grève entamé hier pour dénoncer la mise à l'écart du personnel féminin au cours de la visite d'une délégation hindoue ce week-end. Le maire de la capitale est allé à la rencontre des syndicats ce matin pour tirer les conclusions de cet incident. Emmanuel Grégoire annonce l'ouverture de 2 enquêtes au sein de la Société d'exploitation du monument et de la ville de Paris. Le niveau des élèves français n'a jamais été aussi bas. C'est le constat accablant de la dernière édition de l'enquête internationale PISA menée par l'OCDE. Entre 2012 et 2025, les compétences des adolescents de 15 ans en sciences, en lecture et en maths ont chuté drastiquement. Sur 91 pays, la France se trouve à la 27e place du classement, derrière la Pologne, la Turquie ou encore la République tchèque. Un effondrement qui ne surprend pas Jérémy Girard, président national du SNALC, syndicat d'enseignants du second degré.
12: On alerte depuis maintenant très longtemps sur la dégradation de l'école et du système scolaire français. Les causes principales, c'est la désaffection pour le métier de professeur. On a du mal à recruter, notamment d'ailleurs en mathématiques et en français. Et puis on a surtout de plus en plus de professeurs qui ne sont pas formés, puisque en collège et en lycée, un professeur sur 10 n'a pas le concours et n'a pas suivi de formation initiale. On doit donner envie aux gens de devenir enseignants, donc c'est le salaire. C'est baisser le nombre d'élèves par classe. La France est l'un des pays de l'OCDE avec les classes les plus chargées. C'est complètement contre-productif. Et puis, il faut mettre les moyens pour accueillir chaque enfant en fonction de ses difficultés réelles et pas juste saupoudrer des AESH qui sont des personnels eux-mêmes payés sous le seuil de pauvreté.
7: Jean-Rémy Girard, président du SNALC, syndicat d'enseignants du second degré, interrogé pour Europe 1 par Caroline Baudry. Alors comment expliquer cette baisse continue du niveau des élèves français? Le ministre de l'Éducation nationale met en cause les réseaux sociaux. Une arme de destruction intellectuelle massive, selon Édouard Geoffrey, qui pointe également la diminution de l'investissement des parents dans la scolarité de leurs enfants. Si nous continuons à nous diviser, nous ne gagnerons pas en 2027. Édouard Philippe appelle au rassemblement ce soir. Le candidat Horizon tend la main aux partis de droite et du centre. Il leur propose une réunion début novembre pour évoquer les convergences programmatiques en vue de la prochaine présidentielle, mais aussi d'éventuelles législatives dans la foulée. Le président des Républicains, Bruno Retailleau, lui répond ce soir sur Europe 1 et CNews.
13: Non, je n'irai pas.
14: Pourquoi ?
13: C'est une réunion pour les macronistes, entre les macronistes.
14: Et si les DLR qui vont ?
13: Je suis le candidat LR choisi démocratiquement à 74% par les militants LR. Voilà, donc ceux qui iront ne représenteront pas LR. J'ajoute en plus que on a bien vu ce que ça donnait d'ailleurs, cette espèce d'idée d'un grand parti, le grand parti du centre. On sait comment ça commence et comment ça se termine, dans l'échec.
7: Le candidat LR Bruno Retailleau, invité de la nouvelle émission Objectif Élysée 2027 autour de Laurence Ferrari tout à l'heure sur Europe 1 et sur CNews. Autre déclaration à retenir de Bruno Retailleau, l'ancien ministre de l'Intérieur plaide pour la fin du droit du sol. La polémique aurait été très brève, mais elle aura fait beaucoup de bruit au sein du bloc central ces dernières heures. Sébastien Lecornu écarte officiellement toute mesure visant à taxer l'épargne salariale des Français. Une piste de travail qui avait fuité dans la presse, fuite qui a donné lieu à une saisine de la justice par Matignon. Le Premier ministre espère désormais éteindre l'incendie pour de bon, Jacques Serey.
15: Oui, et Sébastien Lecornu est catégorique. Il n'a jamais été question de toucher à l'épargne salariale, déclare-t-il. Le Premier ministre affirme même vouloir faire l'inverse, à savoir autoriser les salariés à débloquer exceptionnellement jusqu'à 5000 euros de leur épargne salariale sans payer d'impôts ni cotisations sur cette somme. Cette mesure sera examinée avant la fin de l'année. Mais Sébastien Lecornu veut aussi savoir comment cette piste d'une taxe sur l'épargne salariale a pu se retrouver dans la presse. Matignon a saisi la procureure de Paris par un signalement au titre de l'article 40. Alors, qui est visé ? Pas les journalistes, précise son entourage, mais les auteurs de la transmission de ces documents internes à l'État. Les faits pourraient constituer un abus de confiance ou une violation du secret professionnel. Au-delà du démenti, le message est donc aussi adressé à son administration. Sébastien Lecornu veut marquer les esprits et éviter que de nouvelles fuites ne viennent parasiter la préparation du budget.
7: Jacques Serey du service politique d'Europe 1. Le gouvernement confronté à la colère des héros de l'été. Les sapeurs-pompiers entament aujourd'hui une grève censée durer au moins jusqu'au 20 octobre. Les syndicats reçus au ministère de l'Intérieur tout à l'heure sont ressortis déçus par la première version du projet de loi de modernisation de la sécurité civile. Pas assez de moyens supplémentaires annoncés, c'est pourtant la grande priorité au sortir d'un été marqué par des incendies de forêt historiques, comme l'a constaté pour Europe 1 Stéphane Burgat à la caserne de Toulon dans le Var.
16: Le bilan est terrible cette année, 100 000 hectares de forêt détruites en France et 4 morts parmi les pompiers qui ont dû lutter avec des moyens parfois indignes, dénonce François Delahoussa, vice-président du syndicat autonome des sapeurs-pompiers professionnels du Var.
17: Par exemple nos cagoules qui correspondent pas à ce qu'on aurait besoin pour le feu de forêt, là en fait c'est comme si on respirait à travers une chaussette, hein, c'est pareil. Hein. Donc on n'a pas de matériel spécifique pour ça. Après on n'a pas forcément du matériel en nombre, ça va pas. En fait la maison elle brûle, on est dedans et qu'est-ce qu'on fait maintenant ?
16: Manque de matériel, manque de renfort, car il n'y a pas que les feux de forêt qui mobilisent toujours plus des pompiers en souffrance, témoigne Guillaume Civray.
17: Il y a un malaise, bien sûr. Il y a un épuisement. Dans les casernes, avant, il y avait les 4 camions dans chaque caserne. Maintenant, on se retrouve avec 2 camions dans chaque caserne. Les non-renouvellements, les contraintes budgétaires font qu'on a diminué nos capacités aussi de ce côté-là. Sur des sinistres comme cet été, les moyens manquaient de partout. De toute façon, sur le principe que lorsqu'on est sur des gros sinistres comme ça, on est vite débordé.
16: Et ces pompiers demandent que soit revu le modèle de financement des services de sécurité incendie qui sont, selon eux, pris à la gorge à l'heure où le nombre d'interventions ne cesse d'augmenter. Toulon, Stéphane Europe 1.
7: Et soutenez-vous la grève des sapeurs-pompiers entamée aujourd'hui ? C'était la question du jour sur le site et sur l'application Europe 1. Vous répondez oui à 95%. À l'étranger, énième regain de tension au Moyen-Orient. Des explosions entendues ce soir autour de l'île de Karg, le plus grand terminal d'exportation de pétrole en Iran. Un peu plus tôt, Washington avait appelé à évacuer les pétroliers iraniens. Téhéran promet de riposter en s'en prenant aux bases américaines dans la région. Un échange téléphonique cet après-midi entre Donald Trump et Vladimir Poutine. La discussion était d'une extrême franchise, assure le Kremlin. Et le président russe en a profité pour réaffirmer qu'il n'avait aucun projet agressif à l'égard de l'Europe. Les attaques hybrides attribuées à la Russie se multiplient pourtant sur le vieux continent, à l'image de la tentative d'attentat à l'aéroport de Leipzig en Allemagne début août. 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La visite du pape en France promet d'être un succès retentissant. À en croire les représentants de l'Église de France, l'enthousiasme des fidèles est largement à la hauteur des espérances. 1 million de personnes attendues les 25 et 26 septembre à Paris, plus de 200 000 à Lourdes les 26 et 27 et au moins 40 000 à Metz le lundi 28. Léon XIV suscite un véritable élan populaire, Cyril de la Morinerie.
10: Oui, comme en Espagne en juin dernier où les foules s'étaient massées sur son passage, la visite de Léon XIV en France suscite elle aussi un véritable engouement, confirme Monseigneur Jean-Marc Aveline, cardinal archevêque de Marseille.
18: Aujourd'hui, quand je vois comment les cœurs sont touchés, ce voyage est déjà quelque chose de magnifique, rien que dans sa préparation et dans l'enthousiasme qu'il a déjà suscité.
10: À Paris, première étape de son voyage, Léon XIV ira saluer la foule en papa mobile. Son passage dans les rues parisiennes sera accompagné d'un concert de cloches, révèle Monseigneur Laurent Ulrich, archevêque de Paris.
19: Nous demanderons ce jour-là, à cette heure-là, que les cloches sonnent dans tout Paris pour manifester ce moment de rencontre. Comme à son habitude, on le sait, il s'arrête, il bénit des enfants et ce sera un moment extrêmement important.
10: À Lourdes, comme tout pèlerin, le pape ira se recueillir à la grotte des apparitions, à Metz. Le temps fort sera la messe célébrée par Léon XIV dans la cathédrale Saint-Étienne. 12 000 fidèles pourront également suivre la célébration à l'extérieur sur des écrans géants dans ce que l'Église a joliment baptisé, non pas des fan zones, mais des papes zones.
7: Cyril de la Morinerie, la première journée de Ligue des champions de football ce soir avec l'entrée en lice de l'un des trois clubs français qualifiés. Lille reçoit le Betis Séville en ce moment. 72 minutes de jeu, 3-2 pour le club espagnol. Rencontre à suivre, je vous le rappelle, sur les antennes de Canal+. Un point sur les marchés financiers.
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7: Et clôture en légère hausse ce soir sur, eh bien sûr, à Paris pour le CAC 40, plus 0,14% à 8318 points. C'est une clôture en légère baisse. En revanche, à Londres et à Milan, moins 0,10%. Francfort est resté à l'équilibre, 0% en clôture. Et du côté de Wall Street aux États-Unis, c'est une clôture dans le rouge, moins 1,18% pour le Dow Jones, moins 0,12% pour le Nasdaq.
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7: Une place à la météo désormais avec vous, Marlène Durel. Les températures continueront de baisser demain.
22: Oui, à quelques exceptions près, je pense à la Corse, aux Alpes-Maritimes, à la partie littorale du Var, où il fera encore bien chaud, 31 à

0: perdre jusqu'à 15 degrés, notamment à Grenoble, qui affichera demain après-midi 19 contre 36 aujourd'hui. Mais d'une manière générale, comptez 18 à 23 degrés sur la moitié nord, avec 22 à Paris, 22 à 26 au sud, 27 à 30 pour la Côte d'Azur et 30 à 33 en Corse. Côté ciel, sur une grande partie du territoire, le ciel sera partagé entre nuages et éclaircies, avec parfois quelques petites averses. Il y a cette perturbation pluvieuse qui va continuer à glisser et qu'on retrouvera demain matin du Haut-Rhin, donc du sud de l'Alsace jusqu'à l'est de Midi-Pyrénées, en passant par le Jura, le Lyonnais, la Lozère. Cette perturbation pluvieuse sera précédée d'un temps instable avec des averses orageuses qui circuleront du Roussillon aux Alpes, sachant que le littoral varois et les Alpes-Maritimes seront un petit peu en marge et que le temps se dégradera en Corse plutôt l'après-midi. Et dans le même temps, le soleil reviendra en Occitanie, en Aquitaine jusqu'aux Charentes.
1: Merci beaucoup Marlène Duret. Dans un instant, on retrouve Valérie Darmon pour la Libre Antenne, légèrement raccourcie bien sûr, puisqu'on avait ce nouveau rendez-vous, absolument ce nouveau rendez-vous Objectif Élysée 2027 avec Bruno Retailleau comme invité, interrogé par Laurence Ferrari et les journalistes d'Europe 1 et CNews. D'ailleurs, c'est à retrouver dès maintenant, évidemment, en replay sur europe1.fr et sur le site de CNews. Aussi, un rapide point peut-être sur les unes de la presse de demain, et ce qui fait énormément parler vos journaux demain, et eh bien c'est cette étude PISA, assez effrayante il faut le dire, puisque les résultats des élèves français n'ont jamais été aussi bas, que ce soit en compréhension de l'écrit, en mathématiques ou encore en sciences. Le Parisien aujourd'hui en France titre: niveau scolaire, la dégringolade. Voilà, le mot est fort. À la une du Figaro également: lecture, maths, le niveau des élèves s'effondre en France. Du côté des Échos, la une est consacrée à Mistral, le champion tricolore de l'intelligence artificielle qui fait entrer Samsung à son capital et qui lève 3 milliards d'euros. Mistral valorisé désormais à 25 milliards de dollars. C'est donc le gros titre des Échos demain, Valérie.
2: Eh bien, merci beaucoup, Maël Hassani. On vous retrouve à 23h pour un nouveau flash d'information.
1: Hein. À tout à l'heure.
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2: Bonjour et bienvenue dans votre Libre Antenne de ce mardi soir, bousculé par l'actualité présidentielle. Nous sommes ensemble jusqu'à minuit, nouvel horaire de cette saison. Nous parlons ensemble d'amour et d'amitié, ou quand l'amitié suffit à remplacer l'amour, et ou quand l'âme sœur vous comble. N'hésitez pas à me contacter au 01 80.

0: jusqu'à minuit en direct.
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0: Bonsoir Jade.
2: Bonjour Valérie.
0: Merci d'être avec nous sur l'antenne d'Europe 1 à 22h38 pour nous parler d'amitié, me semble-t-il, et pas n'importe quelle amitié.
2: Oui, c'est pour parler de mon amitié avec ma meilleure amie.
0: Oui, votre meilleure amie. Et cette amitié, elle s'est tissée à partir d'un coup de foudre amical.
2: Oui, voilà, exactement.
0: C'était il y a combien de temps, Jade?
2: C'était il y a 5 ans.
0: Et vous avez quel âge aujourd'hui?
2: J'ai 23 ans.
0: 23 ans. Alors, vous vous êtes rencontrés comment et qu'est-ce que ça fait, un coup de foudre amical?
2: On s'est rencontrés, en gros, moi j'allais faire une année de césure, donc après avoir eu mon bac. Donc du coup, à la base, je devais aller en Australie, sauf que les frontières, elles étaient fermées. Et il m'avait dit, soit vous attendez janvier pour venir en Australie, soit...
0: soit vous n'y allez pas. Soit vous n'y allez pas. C'était pendant le Covid?
2: C'était juste après le Covid.
0: D'accord, donc les frontières n'étaient pas encore réouvertes.
2: Ouais, les frontières de l'Australie, non, elles n'étaient pas réouvertes. Et du coup, en attendant d'avoir une réponse, j'étais partie à Londres pour commencer à apprendre l'anglais, voilà.
0: Oui, vous partiez comme ça, année de césure, après le bac, pour vivre une expérience? C'était quoi l'idée de départ?
2: Oui, voilà, c'était pour sortir de ma zone de confort, de me prouver que je pouvais partir seule à l'autre bout du monde, et aussi pour apprendre l'anglais, parce que mon niveau d'anglais était un peu catastrophique. Et vu que je voulais travailler à l'international, même, je trouve que l'anglais, c'est hyper important. Du coup, je m'étais dit, il fallait que je fasse une année pour me consacrer à l'apprentissage de l'anglais.
0: Et vos parents, juste une petite parenthèse, ils l'ont pris comment? Vous êtes très jeune, là, vous avez 18 ans, vous leur dites, je vais partir en Australie. Bon, il y a de plus en plus de Français qui font cette expérience d'un an ou deux en Australie.
2: Ouais.
0: Et qui reviennent d'ailleurs absolument ravis quand ils reviennent.
2: Oui, bah
0: donc,
2: voilà.
0: Donc, c'était
2: génial.
0: D'abord, dites-moi juste la réaction de vos parents et après vous allez me dire en quoi c'était génial.
2: Mes parents, ils étaient un peu stressés du fait que de pas savoir si j'allais pouvoir reprendre les études après. C'était plus ça qui les inquiétait. Du coup, j'avais dû leur faire tout un PowerPoint en leur disant oui, je vais reprendre les études avec mon projet professionnel après, que je voulais pas faire cette année juste pour profiter de la vie, même si je voulais un peu profiter de la vie, mais voilà. Et je leur ai montré que c'était sérieux, que vraiment, c'était pour apprendre l'anglais, que pour mon projet professionnel, c'était important. Et du coup, ils m'ont suivi, ils m'ont dit, OK, on me fait confiance.
0: Et vous les connaissez bien, hein, vous faites un PowerPoint avec un vrai projet de vie, finalement. Étape 1, étape 2, étape 3. Donc ça les rassure. Vous avez mis toutes les chances de votre côté.
2: Voilà.
0: C'était quoi le projet de vie d'après? Parce qu'il a changé depuis.
2: C'était de faire des études dans la communication. Donc ce que j'ai fait et que j'ai fini maintenant. À l'époque, je ne sais plus ce que je voulais faire dans la communication. Mais au moins, je suis allée au bout de mes études et voilà.
0: Vous avez rempli votre engagement de départ.
2: Voilà, exactement.
0: Alors, vous m'avez répondu quand j'ai dit qu'il y a de plus en plus de jeunes qui partent, notamment en Australie, parce que c'est très facilité, hein, et puis parce qu'il y a de l'emploi, surtout, et en plus, ils sont bien payés sur place, donc ils peuvent mettre de l'argent de côté, souvent. J'ai dit, et souvent, s'ils reviennent. Et là, vous m'avez dit, voilà. Donc, vous êtes parti à Londres, puisque l'Australie s'était fermée. Vous êtes revenu à un moment donné?
2: Je suis partie à Londres 2 mois et en janvier les frontières de l'Australie elles étaient toujours pas réouvertes. Du coup, je suis allée à Miami pendant 6 mois et après je suis revenue pour mes études.
0: Et revenir, ça vous a pas posé de problème? Parce que quand on commence à faire l'expérience de l'étranger,
2: ça m'a posé un petit peu de problème, mais bon, fallait que je tienne mon engagement.
0: Ah oui, bien. Vous êtes mature pour votre âge, Jade.
2: Oui.
0: Alors, qu'est-ce que ces voyages vous ont apporté en tant que personne? Et puis j'imagine qu'ils vous ont peut-être apporté votre meilleure amie, puisque c'était l'objet de votre appel ce soir dans la libre antenne d'Europe 1.
2: Donc vous voulez que je parle de quoi, de ma meilleure amie, ou ce que ça m'a apporté là
0: J'imagine les deux, puisque la rencontre avec votre meilleure amie fait partie de ce que ça vous a apporté, et surtout comme ce sont les rencontres qui nous constituent, et qui ont fait que ce soir vous avez composé le 01 80 20 39 21, vous allez nous parler des

0: peut-être des deux volets.
1: Ok, bah, je vais vous parler de, du coup de la rencontre avec ma meilleure amie. Donc, c'était le premier jour d'école. Donc, moi, quand je suis arrivée à l'école, déjà, mon père il m'avait dit, mais Jade, je veux que tu parles à aucun français, tu restes qu'avec des étrangers, sinon tu vas pas apprendre l'anglais. Donc, j'étais en mode, même moi, j'ai pas envie de rester avec des Français. J'arrive, et la personne qui était juste derrière moi pour avoir la classe, moi, je venais de demander dans quelle classe je devais être, on m'avait répondu, et la personne juste derrière, donc qui est ma meilleure amie actuelle, me demande avec un accent très français dans quelle classe je suis. Donc moi, je lui réponds avec un accent vraiment pas mieux dans laquelle j'étais. Elle me dit « Ah, mais on est dans la même classe, en plus t'es française, trop bien, on va se mettre à côté. » Donc moi, à ce moment-là, je suis un peu dépitée, je vous mens pas. Je me dis « bah je vais pas apprendre l'anglais. »
0: Ça commence mal, oui, voilà, c'est ça que vous
1: voilà.
0: Dites. Oui.
1: Ça commence mal, moi j'étais pas très ravie. Du coup, au final, on se met à côté. Et un jour, elle me propose qu'on aille sortir le soir dans Londres, je sais plus où. Et moi, je devais garder mes petits cousins parce que j'étais à Londres, mais j'étais chez ma famille. Et elle me dit, bah si tu veux, je les garde avec toi. Donc je dis, bon bah ok, vas-y, bah viens. Du coup, elle vient. Et de là, depuis ce jour-là, on s'est pas lâché. On a passé, moi, je suis restée 2 mois à Londres. Collés tout le temps ensemble, ça veut dire.
0: Alors là, par contre, l'engagement vis-à-vis de votre père, vous êtes passé un petit peu à côté finalement.
1: Ah voilà, oui, cet engagement-là, il était. Mais par contre, au niveau des cours, de tout, j'étais hyper assidue, j'avais progressé de niveau, j'avais changé de classe justement pour augmenter de niveau, donc ça allait. Alors c'était un engagement à moitié tenu, j'avoue.
0: Donc, à partir du moment où vous vous rencontrez dans cette classe, bon, elle a l'air d'être assez aussi déterminée.
1: Oui.
0: Comment elle s'appelle? On va lui donner son. On peut peut-être donner son prénom, non? Vous souhaitez.
1: Elle s'appelle Ariel.
0: Ariel, voilà. Donc c'est Ariel au départ qui a un petit peu nourri la relation.
1: Oui. Oui, on peut dire ça.
0: Et vous, au bout de combien de temps, vous avez dit, bah finalement, c'est une évidence?
1: En vrai, très rapidement. Parce que dès qu'on était ensemble, qu'on parlait, etc., genre, c'est comme si on se connaissait depuis toujours. Quand les gens ils nous rencontraient et qu'ils nous disaient « Ah, mais ça fait combien de temps que vous connaissez ?» et qu'on répondait « Bah, ça fait un mois, quelques semaines. » Et c'est « Quoi ? C'est pas possible. On dirait ça fait 1000 ans que vous connaissez. » On était en mode « Ah, bah oui. » Et du coup, en vrai, ça s'est fait naturellement. Il n'y a pas eu de...
0: Jade, c'était la première fois que vous viviez et que vous vivez une amitié comme celle-là ?
1: Oui. Bah oui. Parce qu'en général, mes amitiés, c'était des amitiés... que j'ai depuis que je suis petite. Donc on va dire, j'ai grandi avec ses amis. Mmh. Et là, c'était d'un coup, je rencontrais une personne et...
0: Et elle change votre vie.
1: Radicale, et voilà. Et genre, on se comprend sur tous les points, on a la même manière de penser, les mêmes ambitions, tout. On était hyper... comme si c'était une sœur.
0: Alors, c'était ma question. Est-ce que vous avez des frères et sœurs?
1: Oui, moi j'ai un petit frère. Ouais.
0: Combien d'années d'écart avec vous?
1: Non, on a 2 ans d'écart.
0: Ah oui, donc vous êtes très
1: pas si petit, mais c'est
0: oui, c'est ça. Oui. Non, je vous posais cette question parce qu'on peut avoir un besoin comme ça de trouver, de se nourrir de sororité quand on est souvent enfant unique ou quand on a vraiment un très petit frère et qu'on est élevé un peu comme un enfant unique parce que forcément il y a une grande différence d'âge. C'est pourquoi je vous posais la question. Est-ce que vous êtes fusionnel habituellement dans les relations, vous?
1: Non, pas trop. Enfin, oui et non. C'est mitigé. Mais on va dire que je suis plus réservée en temps normal.
0: Et en 5 ans d'amitié, pas de nuages, pas de nuages, pas d'orage?
1: Si, il y a eu des hauts, des bas. Mais en fait, c'est une relation tellement fusionnelle comme deux sœurs qui fait que, genre, comme deux sœurs, on s'embrouille. Il y a des moments, ça va pas. Mais on parle et ça va. Enfin, on règle le problème, quoi.
0: Vous arrivez à tout vous dire, parce que ce qui fait la différence entre une véritable amitié et une qui ne l'est pas, c'est qu'on peut se parler quand on est avec de vrais amis, on peut se dire les choses et l'amitié résiste évidemment à ce qu'on se dit.
1: Ah oui, sur ça, on a plein d'exemples. Il y a eu des fois où on s'embrouillait hyper fort et on se disait, on va se retrouver autour d'un café et on va parler. Et un jour, on s'est retrouvés autour d'un café, on n'arrivait pas à parler. On savait, on, Genre, c'est comme si les mots, ils étaient coupés, parce qu'on avait peur de la suite. Genre, après cette discussion, qu'est-ce qui va se passer? Puis on a décidé, on s'est dit non, on va refaire un café et on va parler. On va se dire ce qu'on a à se dire. On a refait, là c'était pas un café, c'était un resto. Et on s'est tout dit, on a mis tout à plat. Et après en fait, c'était bon en fait, fallait juste parler et après ça repartait comme sur des roulettes.
0: Et c'était quoi les ajustements lors de cette discussion?
1: Franchement, je ne saurais même plus vous dire.
0: Et est-ce que vous avez observé une évolution dans cette relation? Parce que là, vous vivez des années décisives pour vous. Vous connaissez, vous avez 18-19 ans. Aujourd'hui, vous en avez 23. Voilà, donc on évolue beaucoup dans ces moments de vie. Est-ce que votre amitié est en train d'évoluer en même temps?
1: Oui. Nous, on s'est rencontrés, du coup, on était nous deux en année de césure. Du coup, on était un peu jeunes, on passait un peu à l'âge adulte, c'était tout nouveau, on sortait toutes les deux, on sortait un peu de notre zone de confort. Mais du coup, après, on a repris nos études, donc après, on était plus sur une amitié étudiante. Et maintenant qu'on a fini toutes les deux nos études, on est plus sur des projets professionnels, donc maintenant, on va plus se soutenir professionnellement parlant, dans nos projets.
0: Il y a des petits copains dans l'histoire?
1: Moi, de mon côté, non.
0: Et du sien?
1: Pas de petits copains actuellement non plus.
0: Pourquoi je vous pose cette question? Parce que quand on est comme ça très fusionnel avec une amie, souvent c'est difficile pour les conjoints ou les petits copains à vos âges de trouver la place et de trouver leur place.
1: Oui, c'est vrai, mais en vrai, ça va. Genre, je sais qu'elle, elle a déjà eu des petits copains, mais on va dire que je suis plus la personne qui va... avoir l'œil de savoir si la personne elle lui correspond, si c'est une bonne personne. Mais sinon, en général, ils sont à leur place. Hein.
0: Ouais, vous validez ou vous validez pas? Et si vous validez pas, il se passe quoi quand on est fusionnel comme ça? Si d'aventure ça devait arriver?
1: Que je valide pas?
0: Bah oui, ça peut.
1: Je pense que, en soi, elle prendrait en compte mes conseils, ce que je lui disais, de pourquoi, déjà les raisons, de pourquoi là je le sens pas. Mais si elle a envie quand même de tenter son expérience, je vais pas l'en empêcher. Hein.
0: Est-ce qu'il y a eu par moment, par exemple, parce qu'elle, elle a eu quelqu'un dans sa vie, et pas vous, visiblement, en tout cas, un petit peu de jalousie à un moment donné, ou de peur que ça vous éloigne, qu'elle soit moins disponible pour vous répondre au téléphone quand vous appelez, tout ça?
1: Non, parce que ça a jamais changé.
0: Mais vous appelez combien de fois par jour? Vous vous textotez combien de fois par jour, peut-être avec votre génération?
1: Régulièrement dans la journée, un peu tout le temps.
0: Ça d'accord, tous les jours ça c'est certain, mais quand vous dites un peu tout le temps, c'est-à-dire 20 messages par jour, quoi. Vous rentrez dans un resto, vous le dites, vous en sortez, vous le dites, vous rentrez à la boulangerie.
1: Pas autant, on se prévient d'un peu tout. Enfin, je sais pas comment dire, genre c'est naturel. Genre c'est pas, tu dois me dire tout ce que tu fais, c'est juste...
0: Vous êtes en lien, vous êtes en lien continuellement.
1: Oui.
0: Et vous vivez près l'une de l'autre, ou parce que là vous vous rencontrez à Londres, ok, mais elle aurait pu, je sais pas moi, être de Nice et vous de Paris. Comment ça marche?
1: Au final, on habitait toutes les deux, on s'est rendu compte qu'on habitait à 15 minutes en voiture toutes les deux. Du coup, on est assez proches.
0: Oui, donc ça rapproche encore plus, évidemment.
1: Oui, voilà.
0: Ouais. C'est quoi la différence, Jade, entre une amie et une meilleure amie? Parce qu'en vieillissant, ce qualificatif de meilleure amie, et d'ailleurs j'incite les auditeurs d'Europe 1 à nous appeler au 01 80 20 39 21 pour nous donner leur définition de l'amitié et pour nous dire si l'amitié c'est aussi fort que l'amour. Par exemple, ça c'est une vraie question. Qu'est-ce que vous en pensez, vous?
1: Moi je pense que c'est même, je dirais pas plus important. Parce que, enfin, autant important en tout cas, parce que avec l'amour, donc son amoureux, on va pouvoir fonder une famille, créer sa famille, etc. Mais les amitiés, c'est la personne qui sera là avant l'amoureux et qui sera là probablement même après. En gros, qui sera là un peu toute la vie.
0: Vous n'avez pas beaucoup d'espoir, vous, parce qu'il sera là après. C'est-à-dire que votre couple, il va pas durer jusqu'à la fin de vos jours. Non, c'est pas.
1: Alors... Je le souhaite. J'espère que ça va durer jusqu'à la fin de mes jours. Mais dans un cas ou ça dure pas jusqu'à la fin de nos jours.
0: Oui.
1: Que ça se coupe. Mais en général, l'amie, eh ben, elle est là même après.
0: Vous avez plus foi en vos amis, en tout cas en Ariel, qu'en l'amour aujourd'hui, Jade ?
1: Ah oui. Oui.
0: Qu'est-ce qui vous fait dire ça ? Vous êtes déjà tombée amoureuse ou pas ?
1: Non, pas pour l'instant. Pas encore.
0: Ah, mais donc vous savez pas ce que ça fait encore.
1: Oui, mais bah justement quand je vois un peu, soit autour de moi, même un peu partout,

0: D'après les sondages. Des renforts de CRS mobilisés à Chambéry aussi longtemps que nécessaire suite aux émeutes urbaines dans plusieurs quartiers sensibles de la commune savoyarde la nuit dernière. Le point de départ de ces violences, c'est la découverte d'un homme touché par balle au volant de sa voiture hier, suivi d'une rumeur de bavure policière. Cet homme est décédé aujourd'hui, mais l'intervention des forces de l'ordre n'a rien à voir avec ses blessures, indique le parquet. Nous attendions une grande loi, nous découvrons aujourd'hui un texte qui évite les sujets essentiels. Les syndicats de pompiers, déçus par la première version du projet de loi de modernisation de la sécurité civile dévoilé lors d'une réunion au ministère de l'Intérieur tout à l'heure. Les soldats du feu entament aujourd'hui une grève qui doit durer au moins jusqu'au 20 octobre pour réclamer davantage de moyens au sortir d'un été marqué par des incendies de forêt sans précédent. Les affrontements se poursuivent au Moyen-Orient. Les médias iraniens font état ce soir d'une attaque américaine contre un pétrolier au large de l'île de Karg et dans la ville de Jask, près du détroit d'Ormuz. Téhéran promet déjà de riposter en visant des positions des États-Unis dans la région. L'Iran qui s'était vanté plus tôt dans la soirée d'avoir saisi un drone sous-marin américain. Mais le commandement militaire pour le Moyen-Orient répond en assurant que l'appareil était défectueux et qu'il ne recueillait aucune donnée sensible. Le cabinet de Benjamin Netanyahou dénonce un mensonge total après les révélations d'une enquête journalistique qui font l'effet d'une bombe en Israël. Selon le média Haaretz, le premier ministre israélien aurait été mis au courant par l'intermédiaire des Émirats Arabes Unis de la préparation d'une attaque massive du Hamas contre l'État hébreu quelques jours avant les massacres du 7 octobre 2023. Un renseignement qui aurait été ignoré par le dirigeant. En France, une soixantaine de brebis tuées dans une même attaque de loups dans un alpage du Vercors. Les faits se sont produits fin août et sont confirmés aujourd'hui par la préfecture de la Drôme. Un tel massacre en une fois, c'est du jamais vu pour une attaque en plein air, selon le maire d'Auriol en Royance, la commune de l'éleveur touchée. Une indemnisation rapide des pertes subies est mise en œuvre. Et puis une entrée en matière difficile pour Lille en Ligue des Champions de football. Le club nordiste battu ce soir 3-2 à domicile par le Betis Séville pour son premier match de la saison dans la compétition européenne, à suivre en intégralité sur les antennes de Canal+. 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On retrouve Valérie Darmon pour la libre antenne jusqu'à minuit.
1: Merci Maëlle Hassani et on vous retrouve à minuit justement pour le prochain Flash Info.
0: Absolument, à tout à l'heure.
1: À tout à l'heure.

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3: 01 80 20 39 21, c'est le numéro non surtaxé de notre standard et de notre WhatsApp, si vous souhaitez nous appeler jusqu'à minuit en direct. 7 39 21 75 centimes plus coût du SMS si vous souhaitez interagir avec nous ou avec les auditeurs que vous entendez sur l'antenne dans l'émission, dans votre émission. N'hésitez pas à nous laisser des messages et vos réactions. Bonsoir Simone.
4: Oui, bonsoir à vous.
3: Merci d'être avec nous sur l'antenne d'Europe 1 dans la libre antenne pour nous parler de votre recherche d'amoureux. C'est bien cela ?
4: Eh bien, la solitude me pèse, c'est pas facile.
3: Ah bah oui, oui, je vous comprends, hein, c'est le mal de cette époque, la solitude. Vous êtes seule depuis combien de temps, Simone ?
4: Ça fait 5 ans.
3: 5 ans. Et c'était la dernière histoire, elle a duré combien de temps ?
4: Bah, elle a duré un certain temps, mais c'était pas quelqu'un de bien.
3: C'est pour ça, j'imagine, que ça s'est arrêté, non ?
4: Oui, tout à fait.
3: Et quand vous dites un certain temps, c'est de quel ordre à peu près ? Si vous souhaitez partager avec nous, hein, vous n'êtes pas du tout obligé. Vous savez que vous êtes sur une antenne libre, vous êtes libre de nous dire ce que vous souhaitez.
4: J'ai pas vraiment envie de le dire. D'accord. Parce que c'était pas... Enfin, j'ai mis

0: beaucoup souffert.
1: D'accord. Donc oui, donc vous êtes sortie le cœur brisé de cette histoire et oui. Avec, comme on dit, des blessures à l'âme.
0: Oui, tout à fait.
1: Donc il y a eu le temps de la réparation et le temps de la reconstruction derrière cette rupture.
0: Oui, tout à fait.
1: Oui. Et vous vous sentez prête à rencontrer quelqu'un depuis combien de temps, à peu près, de manière consciente, hein, bien sûr.
0: Je sais pas trop comment vous dire ça.
1: Parce que là, vous me dites, je souffre de la solitude, donc et peut-être que quelqu'un serait le bienvenu dans votre vie. À quel moment vous avez senti que vous étiez prête à réouvrir un petit peu votre cœur ?
0: Ces derniers temps ?
1: Ah oui, ça se compte en quelques mois.
0: Oui.
1: Vous avez des enfants, Simone ?
0: Oui, j'ai deux enfants, oui.
1: Oui, ils ont quel âge ?
0: 30 ans et 28 ans.
1: Ils vivent plus avec vous ?
0: Non, ils sont loin.
1: Ah, loin.
0: Pour le travail.
1: D'accord, loin dans des pays étrangers ou loin en France ?
0: En France, mais ils sont très pris par leur travail.
1: D'accord. Vous êtes dans quelle région, vous ?
0: Angers.
1: Ah oui, très bien. Très jolie région, la région angevine.
0: Ah oui, tout à fait.
1: Avec les bords de Loire, c'est très beau.
0: C'est ça, des beaux jolis bords de Loire.
1: Oui. Alors, vos enfants, donc, ils vivent leur vie, bien sûr, à 28 ans et 30 ans. Vous êtes grand-mère déjà ou pas ?
0: Oui.
1: Oui ? Vous voyez vos petits-enfants un petit peu ? Vous vous en occupez ? Non.
0: Non.
1: Et vous êtes issue d'une famille nombreuse ? C'est pour savoir si vous êtes entourée tout de même par votre famille.
0: Non.
1: Ah non plus. Et des amis ? On parlait d'amitié à l'instant avec Jade.
0: J'ai une amie.
1: Une meilleure amie ou pas ? Très chère.
0: Très chère, c'est ça.
1: Oui. Donc je comprends que vous souffriez de la solitude, puisque la famille n'est pas présente, les enfants sont loin, les petits-enfants sont loin. Vous travaillez encore ou pas ?
0: Non, je suis à la retraite.
1: D'accord. Vous faisiez quoi dans la vie ?
0: Eh bien, je m'occupais des personnes âgées, j'étais auxiliaire de vie.
1: Très beau métier, difficile, mais très beau métier.
0: Oui, j'aimais bien m'occuper de personnes âgées.
1: Vous étiez chez elle, voilà, à domicile.
0: Chez elle, oui, c'est ça.
1: D'accord. Vous avez fait ça toute votre vie ?
0: Oui.
1: Et vous avez choisi d'arrêter parce que c'était trop lourd à porter, dans tous les sens du terme d'ailleurs ?
0: Non, c'est que j'ai eu des problèmes de santé.
1: Et là, vous avez été un tout petit peu accompagnée tout de même, peut-être par les enfants ou...
0: Non.
1: Ah oui, donc là vous avez ressenti encore plus profondément la solitude.
0: Tout à fait.
1: Et qu'est-ce que vous faites pour rencontrer du monde, Simone ?
0: Depuis que j'étais hospitalisée l'année dernière, je sors plus comme avant.
1: Parce que vous êtes un peu souffrante ou parce que vous avez peur de l'extérieur ?
0: Non, c'est que j'ai été déprimée.
1: Et vous vous faites accompagner par un thérapeute ?
0: Oui.
1: Toutes les semaines ?
0: Oui.
1: Et ça vous fait du bien ?
0: Ah bah oui, ça fait du bien de pouvoir parler, oui, tout à fait.
1: Et alors, parce que j'entends bien que vous nous avez appelé ce soir, enfin c'est ce que m'a dit Audrey, parce que vous cherchez à créer du lien.
0: Oui.
1: Hein, c'est cela. Mais tout à l'heure, je vous ai demandé depuis quand vous vous sentez prête à retendre la main à quelqu'un, et en même temps, je sens que c'est encore très fragile en vous. Qu'est-ce que vous en dites, Simone ?
0: C'est qu'il faut du temps pour apprendre à connaître quelqu'un.
1: Oui, bien sûr. Vous pensez que vous n'avez plus trop peur ?
0: Ben non, tout le monde n'est pas pareil.
1: Est-ce que vous voulez que je passe un appel sur l'antenne d'Europe 1 ce soir?
0: Oui.
1: Pour savoir si quelqu'un a envie de vous rencontrer du côté d'Angers? Même des amis, est-ce que même des amis, vous seriez partante pour faire une activité? Qu'est-ce que vous aimez faire dans la vie?
0: J'aime bien le cinéma, le restaurant, les balades dans les parcs.
1: Alors, si quelqu'un nous entend ce soir du côté d'Angers et a envie de rencontrer Simone, qui a 63 ans, qui se sent seule, et qui l'est de fait, puisque les enfants sont grands, sont loin, et un tout petit noyau amical, vraiment tout petit, bah, écoutez, n'hésitez pas à nous laisser, vous connaissez le principe sur l'antenne d'Europe 1, dans la libre antenne, à nous laisser vos coordonnées au 739 21 75 centimes plus coût du SMS, et bien sûr, nous donnerons vos coordonnées à Simone. Et je vous souhaite évidemment le meilleur, Simone. Prenez bien, bien soin de vous.
0: Merci à vous. Ce qu'il y a aussi, c'est que la canicule m'a beaucoup impactée parce que je suis asthmatique et donc c'était pas facile de pouvoir sortir avec les conditions météo.
1: Ah bah oui, ça c'est comme... En plus, vous sortiez de l'hôpital un petit peu à distance, mais toute la France a été impactée par la canicule cet été et on a plus ou moins souffert.
0: Tout à fait.
1: Oui. Bah écoutez, maintenant c'est peut-être le moment de réouvrir. C'est ce que vous nous confiez ce soir sur l'antenne d'Europe 1 dans la libre antenne. Et c'est ce que je vous souhaite.
0: Merci.
1: Et tenez-nous au courant, Simone. Et nous vous donnerons les coordonnées comme nous le faisons à chaque fois. Merci beaucoup. Prenez soin de vous. Au revoir.
0: Merci bien. Au revoir.
1: La libre antenne revient dans un instant pour nous parler de, pour recevoir Caroline qui va nous dire comment l'amitié devient une amitié amoureuse et finalement continue de se transformer. Mais en attendant, on va écouter Si j'étais un homme de Diane Tell pour vous sur la libre antenne d'Europe 1.

0: Yann Tell, si j'étais un homme, ce soir, dans votre libre antenne sur Europe 1.
1: Vous aussi, laissez vos messages à Valérie Darmon.
2: En commençant par le mot nuit.
1: Au 739-21. 75 centimes plus coût du SMS.
0: Et un numéro de téléphone non surtaxé. Celui de notre standard 01 80 20 39 21. Numéro désormais aussi de notre WhatsApp. Bonsoir Caroline.
3: Bonsoir.
0: Merci d'être avec nous sur l'antenne d'Europe 1. Pour nous parler, vous aussi, on va démarrer par le début évidemment, d'amitié.
3: Exactement.
0: Voilà. Un coup de cœur amical aussi, comme Jade tout à l'heure, ou pas?
3: Je pense aussi, oui.
0: Oui, un coup de cœur. Alors, vous avez quel âge, Caroline?
3: Alors, j'ai 53 ans, 53. Cette semaine.
0: Oui, alors, ce coup de cœur amical, c'était il y a combien d'années?
3: Alors, ça a commencé en 2011. Sur des réseaux sociaux, par des échanges en toute amitié, en simplicité. On parlait de nos origines communes.
0: Oui, qui sont, voilà. Qui sont lesquelles?
3: Qui sont l'île de la Réunion.
0: Ah, mais dites-moi, on a beaucoup d'auditeurs, parce qu'hier, on a eu Fabrice aussi, qui vit à la Réunion. On a beaucoup, beaucoup d'auditeurs, et je salue nos auditeurs réunionnais. Et d'où à la Réunion? Vous habitez dans quelle ville?
3: Alors, moi, je suis pas née à La Réunion, mais ma maman est de l'île de La Réunion, de Saint-Denis.
0: De Saint-Denis, très bien. Alors, donc au début, c'est vos origines respectives qui vous rapprochent. Le site sur lequel vous vous rencontrez, c'était un site de rencontre ou c'était, par exemple,
3: non, c'était on va sortir sociaux, type Facebook, non, des choses comme ça.
0: Ah voilà. Oui, donc on parle de choses, de tout et de rien.
3: Exactement.
0: Et vous, dès le début, ça accroche?
3: Ça accroche et puis après bah, on échange nos téléphones et on discute de tout et de rien. Et voilà, c'était ponctuel, hein, c'était vraiment une fois de temps en temps, voilà, ça a matché comme on dit.
0: Et vous à l'époque vous vivez quoi d'un point de vue affectif?
3: Bah écoutez, j'étais mariée déjà depuis quelques années, voilà, c'était déjà, je devais être à peu près une dizaine d'années de mariage à peu près.
0: Vous aviez des enfants?
3: Non, non, pas encore.
0: D'accord, non. Donc 10 ans de relation, vous êtes dans votre vie de couple, vous allez comme ça surfer sur Facebook et puis vous discutez avec ce garçon.
3: Exactement.
0: Et ça matche bien. Et donc, à quel moment vous vous rencontrez dans la vraie vie ou vous restez dans le virtuel?
3: Alors, en fait, on est resté dans le virtuel assez longtemps, presque 2 ans, avec des interruptions. C'était vraiment ponctuel, nos échanges. Mais à chaque fois, c'était vraiment très profond. Et puis, ça pouvait durer quelques heures. Voilà. Et après, plus rien pendant plusieurs mois. Ça a duré 2 ans comme ça. Et puis un jour, on décide de se rencontrer quand même. Ce serait sympa qu'on mange ensemble. Voilà, rencontrons-nous.
0: Lui, okay. lui, il est avec quelqu'un à ce moment-là aussi?
3: Ah oui, pareil, marié de son côté. Voilà quoi, c'était vraiment tout bien, tout honneur. Hein.
0: D'accord.
3: Et voilà, chacun de son côté, sa petite vie de famille, le travail, le train-train, quoi, le quotidien. Et puis on se décide enfin à se rencontrer au bout de 2 ans. Allez, mangeons dans un petit restaurant sympa et puis discutons, puisqu'on a plein d'affinités. Et ben, je ne sais pas si ça s'appelle le coup de foudre, mais le jour où je l'ai vu, je ne veux pas l'expliquer. Ça a été...
0: Ah bon? Mais alors, ouais. Pourtant, vous l'aviez déjà vu, vous aviez ses photos sur Facebook, peut-être vous aviez fait des visios, non?
3: On avait juste... juste échangé une photo. Une seule, chacun de notre côté. Voilà, photo du visage, enfin, sur pied, quoi. Mmh. Et c'est tout, pas plus que ça. Non, après, c'était que par téléphone, ponctuellement.
0: D'accord. Et alors, quand vous voyez la photo, quand il vous envoie sa photo, ça vous fait rien?
3: Alors, sur le coup, je lui ai dit, mais tu es vraiment de La Réunion? Il me dit, bah oui, parce que j'avais l'impression qu'il avait d'autres origines. Voilà. Après, on a continué à discuter. Moi, j'ai des origines italo-réunionnaises, donc je suis métissée. Mmh. Et voilà, c'était vraiment un point très fort.
0: Alors, ok, donc vous le trouvez peut-être pas mal, mais c'est tout. Vous continuez de discuter avec lui, mais alors par contre, quand vous le voyez en vrai, alors là, c'est les phéromones hein, qui parlent. Là, maintenant, alors, on est sur de la physiologie.
3: Oui. Oui, parce que quelque part, on se dit, ça y est, on passe un cap, on se rencontre. Et puis, je me revois sourire tout le temps, tout le temps, tout le temps. Voilà l'image que j'ai.
0: Oui, de vous, de.
3: On parlait de nous, et voilà, on parlait très peu par contre. Très très peu, je me souviens, on était en voiture et on cherchait un restaurant. Et voilà, après la soirée se passe, des discussions, mais à n'en plus finir, jusqu'à 2h du matin. Et bon, après arrive le temps de la séparation,
0: oui.
3: Et puis chacun rentre chez soi.
0: Oui.
3: Et voilà. Plein d'émotions, et on s'est dit, mais qu'est-ce qui se passe?
0: Vous avez été raccord tous les deux sur qu'est-ce qui se passe.
3: Moi, je parle plus de mon point de vue à moi.
0: Ah, oui.
3: Je dis, mais qu'est-ce qui m'arrive? Qu'est-ce qui m'arrive?
0: Vous n'aviez jamais regardé un autre homme que votre compagnon, que votre
3: non,
0: mari?
3: Jamais. Non, jamais.
0: Et tout était et tout allait bien dans votre couple à ce moment-là?
3: Oui, après, c'était au bout de, je dirais, 10-12 ans, je sais plus exactement, mais voilà, 12 ans de mariage, bon, c'est une routine, quoi. Après, mais sinon, tout allait bien, oui, il n'y avait pas de soucis majeurs, tout allait bien. Enfin, ça allait.
0: Oui, bon, ça suivait son cours, on va dire.
3: Exactement, exactement.
0: En tout cas, il y avait une petite fissure quelque part.
3: Peut-être. Inconsciemment, je dirais peut-être, mais voilà. Je n'explique pas.
0: Et lui, comment il a vécu ce moment? Vous en avez parlé ensuite ensemble?
3: Alors, les hommes peut-être sont un peu plus renfermés, peut-être
0: pudique.
3: Plus timides,
0: pudiques. Oui.
3: Et puis, bien après, il me dit, en fait, dès que j'ai vu ta photo, je suis tombée amoureux de toi.
0: Ah oui, alors lui, il a été encore plus loin. Alors vous avez pris photo, ouais, vous le voyez, ouais. Mais lui, il avait l'idée depuis le début, en fait.
3: Oui. Oui, il me l'a dit. Dès que j'ai vu ta photo, c'était toi.
0: Ah, c'était toi, carrément.
3: Ah oui, oui. Il m'a dit, dès que j'ai vu ta photo.
0: Bon, alors là, voilà, vous vous retrouvez à l'issue de ce premier dîner, de ce premier moment dans le réel, à la sortie de la voiture, avec tous les deux ce coup de foudre. Alors, comment on fait là, quand on a chacun une vie?
3: Eh ben, c'est problématique. C'est problématique parce qu'on ne s'y attendait pas. Bon, déjà, d'une, d'avoir passé ce cap, voilà, c'est. Et en même temps, on est sur un petit nuage et on se dit, mais non, on est mariés, quoi. Attention. Parce que
0: C'est dangereux,
3: ça envahit. C'est rapide et plein d'émotions.
0: Donc, quand vous rentrez à la maison, vous vous sentez comment, là?
3: Alors, j'étais bien, parce que, bon, il ne s'était rien passé, mais en même temps, je me dis, waouh, qui est-il? Qu'est-ce qui m'arrive?
0: Mais vous ne décidez pas ce que vous allez faire. Vous vous dites, on va se recontacter, on va se rappeler demain, on laisse décanter.
3: Alors après, on s'envoie des messages dans mes souvenirs. Quelques messages, et puis s'il a dû s'écouler peut-être quelques semaines pour qu'on puisse. Oui, on a dû se revoir quelques semaines après, le mois suivant.
0: Et là, il se passe quoi? Parce que vous, pendant ce mois-là, vous continuez de penser à lui ou ça se
3: alors,
0: fait un peu plus?
3: On échange, hein. On échange quand même plus régulièrement, par contre, au niveau SMS, enfin, voilà, au niveau du téléphone, on échange un petit peu plus, c'est plus régulier. Et là, on décide de se revoir.
0: Et on est suspendu à vos mots, hein, Caroline.
3: Arrive à ce qui devait arriver. Et voilà, le premier baiser est arrivé. Voilà, tout naturellement. Voilà.
0: Alors, là, ça se complique encore plus, parce que vous êtes toujours mariés de chaque côté en un mois.
3: Exactement. Voilà, et puis on se dit, mais que nous arrive-t-il? Et je pense qu'on est tombé amoureux très très rapidement. Très rapidement, et comme j'ai expliqué à Audrey, c'était au-delà déjà que du contact physique déjà, bon, de ce premier baiser, mais il y avait quelque chose d'autre. Je parlais d'âme sœur un peu, et...
0: Vraiment une évidence.
3: Ah oui. Ah oui.
0: Et quelque chose de magnétique entre vous qui fait que vous aviez tout le temps envie de vous appeler, de vous tenir au courant de vos vies, de vous voir, des choses comme
3: exactement.
0: Ça.
3: Exactement. On partageait tout. Malheureusement à distance quelque part, puisqu'on avait nos vies respectives. Il y a eu un moment où on s'est dit, on s'est revu, hein, voilà, on a passé un cap supérieur. On s'est dit, on va se mettre ensemble, on va vivre ensemble.
0: Donc là, vous envisagez chacun de rompre avec vos conjoints?
3: Il y a eu un moment, oui. Mmh. Sauf que la vie en a décidé autrement. C'est que il y a eu d'autres soucis qui se sont greffés et ça n'a pas été possible. Donc monsieur est parti à l'étranger. Voilà.
0: Donc lui, il passe de je vais vivre avec toi à je pars à l'étranger.
3: Je pars à l'étranger.
0: Donc avec femme et enfant.
3: Je sais pas toute l'histoire en détail. Non, je pense pas. C'était que lui. C'était professionnel, pour des raisons professionnelles. Et non, je crois pas. Et du coup, l'histoire s'arrête tout doucement aussi. Ça n'a pas été trop brutal. Il me dit là, je dois partir en urgence. Il y a des soucis, il faut que je règle ça.
0: Oui, mais après, ça n'empêche pas de poursuivre votre projet de vie affective, hein, le fait qu'il y ait des noms. Non.
3: Alors de mon côté, il y avait aussi l'histoire que je prenais de l'âge et que je voulais avoir un enfant, je voulais un bébé que je n'avais pas encore eu. J'avais déjà la quarantaine, hein.
0: Oui.
3: Et du coup, ça pressait un petit peu. Et je me suis dit. Qu'est-ce que je fais? Est-ce que je l'attends ou je continue ma vie parce qu'il a pas l'air d'être prêt, quoi. Il me fait comprendre que sa carrière professionnelle passera avant à ce moment-là et que quelque part il reculait.
0: Ah, donc là vous vous dites on n'a plus les mêmes projets de vie.
3: On n'a plus les mêmes projets parce que tout peut arriver, hein. J'ai pas à cette époque, dans mes souvenirs, j'ai pas cherché plus loin, quelque part. Je dis c'est une histoire qui a duré 2 ans et demi environ.
0: D'accord, donc vous avez eu double vie tous les deux pendant 2 ans et demi.
3: À peu près, oui, c'est ça.
0: Oui.
3: Et la décision finale de se mettre ensemble n'a pas eu lieu. Et puis moi j'ai repris ma vie et j'ai eu mon enfant dans l'année qui a suivi, quoi. Voilà.
0: Avec votre mari.
3: Exactement. D'accord. Et donc on s'est éloigné tout naturellement. Et
0: vous avez coupé le lien. Vous avez coupé le lien. Oui. Ou vous avez gardé de temps en temps des petites nouvelles, genre les anniversaires,
3: année. Non. Volontairement, moi je suis un peu comme ça. Quand ça se termine, je n'y arrive pas. Il faut que je coupe tout. Voilà. Et puis par respect, là, il y avait autre chose qui recommençait dans ma vie de couple, de l'époque. Et puis il y avait l'attente de cet enfant qui a pris toute sa place, quoi. C'était ma priorité. Et puis plus rien n'était aussi important que cette grossesse.
0: Et comment vous avez fait entre le moment où vous êtes enceinte, où vous tombez enceinte de votre mari, et le moment où vous avez rompu tous les deux? Comment vous avez fait pour vivre ce deuil amoureux?
3: Je pense que je l'ai jamais oublié. J'ai jamais vraiment fait le deuil quelque part. Je me suis raisonnée, on va dire, et puis je vous dis, j'ai été très très focalisée par cette grossesse. C'était très important pour moi, et je l'avais toujours quelque part dans un petit coin de ma tête et de mon cœur, tout le temps.
0: Ah oui, donc vous y pensez.
3: Surtout au début.
0: Oui.
3: J'y pensais régulièrement.
0: Oui.
3: Mais en même temps, je me suis dit c'est un amour impossible, quoi. C'est peut-être qu'une illusion que.
0: Et vous y pensiez avec douceur et tendresse, ou vous y pensiez avec souffrance?
3: Alors non, je dirais plutôt douceur et tendresse, parce que comme j'avais un bel événement qui s'annonçait, j'étais plutôt dans la joie, c'était plutôt positif à ce moment-là. L'année qui a suivi, c'était plutôt positif parce que beaucoup de choses positives me sont arrivées. Donc je me suis dit non, je tourne la page, on passe à autre chose. Mais de temps en temps, c'était plus quotidien après la pensée. Il m'a fallu quelques temps pour digérer. Mais je passais à autre chose. J'ai cette faculté de passer à autre chose, on va dire. J'ai essayé.
0: Et Caroline, vous cherchiez sur les réseaux sociaux, parce que ça c'est très courant, qu'une fois qu'on rompt, on va quand même de temps en temps regarder le Facebook, regarder Instagram, bon.
3: Alors là, pour le coup, non, j'avais tout coupé. Plus de Facebook, plus rien. J'avais tout coupé, j'avais tout effacé, son téléphone, tout, tout. J'avais fait table rase. Je me suis dit, bon, allez, c'est terminé. Voilà, il a fait le choix de sa carrière avant moi. Voilà, c'était un choix. Donc, quand on se sent plus choisi, on passe à autre chose.
0: Donc, c'est ce que vous faites pendant combien d'années?
3: Alors, mon fils a aujourd'hui 9 ans.
0: Oui.
3: Donc, on va dire qu'on s'est perdu de vue presque 10 ans, presque 8 ans exactement. 8 ans, on se perd de vue. Et puis, maman qui était dans la confidence à l'époque me dit, mais t'as jamais eu des nouvelles? Je lui dis, bah écoute, je sais pas pourquoi, je pense à lui aussi de temps en temps, je pense à lui, j'aimerais bien savoir ce qu'il est devenu. Vraiment, voilà, en toute simplicité, par curiosité aussi. Et je n'avais plus de contact, j'avais plus son Facebook, on n'était plus amis, etc. Et puis, j'essaie de faire de recherches, on trouve une photo, etc. Et puis, par les réseaux sociaux, je me suis rappelée de quelqu'un de sa famille. Et j'ai pris contact avec cette famille, cette personne, et j'ai demandé à être son ami. Et dans ses amis, il apparaissait. J'ai dit, ça y est, bingo, je l'ai retrouvé.
0: Alors là, vous envoyez un message?
3: Ah ben évidemment, évidemment. Je lui ai envoyé un message, et il me répond pour être sûr que ce soit moi. Il me demande où a eu lieu notre première rencontre. Et je lui réponds, et 2 minutes après, il m'appelait.
0: Et donc, ça a recommencé.
3: Et il avait surtout gardé mon téléphone.
0: Oui.
3: C'était incroyable, incroyable. Et ça tombait très bien, parce que à cette période-là, j'ai eu le besoin vraiment de le recontacter pour qu'il m'aide et qu'il m'épaule et qu'il me soutienne. Vraiment en tant qu'ami, j'avais besoin de ça. Et c'était lui et personne d'autre. Hein. Je peux pas l'expliquer. Et il m'a dit un jour, il m'a dit, quoi qu'il arrivait, j'avais l'intention de te recontacter parce que je savais où tu travaillais et je serais revenu dans ta vie à un mois d'intervalle. Il allait revenir dans ma vie au mois de septembre.
0: Ah oui. D'une manière ou d'une autre, il allait revenir dans votre vie quasiment au même moment.
3: Au même moment. Oui. Et c'est sacrément incroyable.
0: Oui. C'est ça qui vous conforte dans l'idée de l'âme sœur.
3: Ouais, il a dû ressentir et voilà, il m'a dit plein de choses. J'ai dit, mais c'est incroyable, incroyable. Ouais,
0: donc là,
3: même à distance.
0: Donc là, vous vous racontez vos vies. Hein, 10 ans se sont écoulés, vous êtes devenue maman, vous avez réalisé votre rêve. Lui, il a réalisé son rêve professionnel ou pas du tout?
3: Alors oui, ça s'est très très bien passé. Il est revenu après en France. Moi, de mon côté, j'ai eu mon petit garçon, mais j'ai divorcé.
0: Vous aviez divorcé?
3: Moi, j'ai divorcé, oui. Quand le petit avait 4-5 ans. Quoi.
0: Ouais. Donc vous êtes une femme libre quand vous le retrouvez.
3: Exactement.
0: Et lui?
3: Et la première chose que je lui demande, une des premières choses, je lui dis, tu es toujours en couple? Il me dit oui, voilà.
0: Toujours avec la même femme?
3: Exactement.
0: Alors là, ouais. Qu'est-ce qui vous traverse l'esprit?
3: Alors en fait, toujours avec la même femme. Bon, après, on est quand même plus... là, on est plus timide, on est plus dans la réserve, la timidité, parce que...
0: Mais vous avez vieilli, surtout.
3: Oui, et en même temps, ce que j'explique à Audrey, c'est comme si les 8 ans étaient en suspension. C'est comme si on reprenait notre histoire au moment où on l'avait laissée.
0: Il y avait une parenthèse. Il y a eu une parenthèse.
3: Exactement, oui.
0: Donc là, vous recommencez à avoir une histoire ensemble.
3: Oui. Alors, pas tout de suite.
0: Oui. Bon,
3: tout de suite, parce que mon intention première était vraiment qu'il m'aide à remonter la pente. J'avais fait une très mauvaise rencontre à un moment. Et je voulais qu'il me soutienne comme ami. Vraiment, là, c'était l'amitié. Et son soutien d'homme, quoi. J'avais besoin de ça.
0: Et il a été à la hauteur.
3: Il a été présent, ouais, pour moi, il m'a accompagnée. Ouais, il a été là.
0: Il demandait que ça, de toute façon, lui, non, j'imagine.
3: Ah ben, de son côté, il a dû ressentir quelque chose, parce que vraiment, un mois après, on allait se recroiser, tôt ou tard. Et il l'a toujours su, il me l'a dit, je savais qu'un jour, tôt ou tard, j'allais te recroiser, je ne t'ai jamais oublié. Jamais, jamais oublié.
0: Donc là, vous remontez la pente, et ensuite ?
3: Oui. Ensuite, ben, je remonte la pente, et ben, bis repetita. L'histoire reprend. L'histoire reprend. Et cette fois, il m'annonce que ben, c'est moi. Il me choisit.
0: Donc là, il divorce.
3: Et là, il divorce.
0: Quand c'est le moment, c'est vraiment le moment. Hein. On a beau, on peut pas tirer sur les fleurs pour les faire pousser plus vite. Hein. C'est vraiment.
3: C'est fou, hein. C'est fou. Ouais. Et là, il me dit non, cette fois, je peux pas.
0: Je peux pas passer à côté de toi.
3: C'est toi, c'est toi. Et

0: parisienne et je viens vivre avec toi et voilà, je demande le divorce. Ça date de à peu près un an et demi, quoi.
1: Donc ça y est, là maintenant il est divorcé.
0: Cette fois il est divorcé, il est arrivé avec son camion, son déménagement, ses affaires et son travail.
1: Oui, carrément, il a tout amené chez vous.
0: Ah oui, oui, parce que cette fois je l'ai mis au pied du mur, je lui ai dit, écoute, tu m'as fait le coup il y a 10 ans, 12 ans, je ne veux pas revivre ce que j'ai vécu, donc cette fois moi je suis libre, je veux quelqu'un de libre. On n'est plus sur le même pied d'égalité, donc si tu t'engages, je veux tout. Je veux tout de toi.
1: Il a tout amené, il a amené le camion de déménagement.
0: Ah ben, il a tenu ses promesses. Il a eu le courage d'aller jusqu'au bout avec... Il est venu avec tout. Tout.
1: Donc là, vous vivez ensemble, ça se passe comment, maintenant que c'est possible? Parce que parfois, ça, le fait que ce soit impossible, ça participe au fantasme, à la passion, à l'amour, à ce qu'on imagine. Exactement. Des choses. Donc là, maintenant que vous vivez sous le même toit, comment ça se passe?
0: Bah, déjà, bon, j'ai du mal vraiment à réaliser, en fait, par moment. Je me dis, mais il va repartir, c'est pas possible. Et quand je vois ses affaires dans la maison, je me dis, non, il est bien là. Il est là.
1: C'est lui.
0: C'est lui, ouais, il est là. C'est pas évident, hein, parce que je passe du cap où on se voyait par alternance, on va dire, à quelque chose de concret et de définitif et permanent.
1: C'est ce que je vous souhaite en tous les cas. J'aime bien le définitif.
0: Oui, parce que c'est quelque part.
1: En tout cas, c'est votre souhait le plus grand.
0: Mais évidemment, de vivre pleinement cet amour sans être séparé, évidemment. Évidemment.
1: Qu'est-ce que vous retenez du fait qu'il y a eu plusieurs faux départs finalement et que maintenant qu'est-ce que vous retenez, comment vous décrivez ça?
0: Je pense que c'est compliqué, enfin c'est difficile à expliquer. C'est pas des faux départs, je pense que c'était pas le bon moment, c'était pas moi je crois à une destinée et que des personnes qui doivent se retrouver tôt ou tard vont être ensemble. Oui. Comme dit la chanson d'Edith Piaf, Dieu réunit ceux qui s'aiment. Hein.
1: Exactement, exactement. Quand on est destiné à quelqu'un, ou ce quelqu'un à nous, on ne peut pas y échapper. Oui. Alors maintenant, c'est quoi le prochain projet? Pas le bébé, parce que vous êtes trop âgé.
0: Ah non, non.
1: Donc, il reste le deuxième projet.
0: Ah ben, projet, peut-être au déménagement pour être un peu plus confortable, je dirais. Bon, on n'est pas pressé, mais se poser, voilà, profiter de la vie, voyager. Ça, c'est des projets, hein, de voyager. Et j'ai toujours souhaité que la personne m'amène sur notre terre, on va dire, sur la terre de nos ancêtres, pour me faire visiter et m'apprendre beaucoup de choses sur cette île, parce que moi, je ne la connais pas bien. J'ai été il y a très, très, très longtemps, très peu de fois. Donc, je souhaiterais vraiment que ce soit mon guide, voilà, à tout niveau.
1: Oui, dans tous les sens du terme. Et peut-être, parce que moi j'ai vécu à l'île de la Réunion, les auditeurs le savent, peut-être une demande en mariage au lever du soleil le volcan, non? Allez, soyons fous, osons.
0: Alors là, j'attends. Je n'ai rien à dire, mais l'essentiel c'est d'être heureux. Oui. Pour commencer, c'est d'être heureux, épanoui. Et comme je dis, il faut vraiment... La vie ne tient qu'à un fil. Hein. J'ai vécu certaines choses. Je travaille, je suis infirmière, je travaille aussi dans le handicap. Et je vous assure qu'il faut profiter de la vie. Tout peut basculer du jour au lendemain.
1: Oui. La vie, c'est
0: maintenant. Vraiment conscience. Oui, exactement. Profitons.
1: Merci beaucoup Caroline, merci beaucoup de nous avoir raconté votre histoire ce soir sur l'antenne d'Europe 1, d'avoir composé le 01 80 20 39 21. Et je vous propose de nous rappeler quand il vous aura fait la demande en mariage, parce que je pense que vous allez lui faire écouter notre entretien sur europe1.fr.
0: J'espère, et puis pouvoir réécouter notre entretien. Ah oui, c'est formidable.
1: Et ben voilà.

0: Et comme il y a une petite conclusion à la fin, on ne sait jamais. Oui. Donc, si d'aventure il entendait le message, votre amoureux, ben vous nous rappelez pour nous raconter comment ça s'est passé. La demande en mariage.
1: Oh oui, avec plaisir, je le ferai. C'est promis.
0: Très belle vie à vous. Très belle vie à vous,
1: merci
0: Caroline.
1: Merci beaucoup.
0: Et vous savez quoi? On va passer une chanson qu'on vous dédicace ce soir avec Esteva qui réalise notre émission. Tu me plais. C'est Olysis qui chante ça, c'est ce soir dans la Libre Antenne d'Europe 1. C'est pour tous les amoureux qui nous écoutent et pour tous ceux qui sont en devenir. Voilà, parce que c'est ce qu'on souhaite à tout le monde. C'est la plus belle des religions, l'amour. Au revoir Caroline. Au revoir.
1: Merci beaucoup. Bonne soirée.

0: cas, c'est Tu me plais, Olissi, ce soir, dans votre libre antenne sur Europe 1.
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0: 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Bonsoir Benoît.
2: Bonsoir Valérie.
0: Merci d'être avec nous et d'avoir composé à 23h48 le 01 80 20 39 21. Je vous écoute Benoît, quel est l'objet de votre appel ?
2: Alors l'objet de mon appel de ce soir est sur le thème de l'amour. Mais c'est pas le meilleur côté de l'amour, si je puis dire.
0: Ah, c'est-à-dire, qu'est-ce que vous voulez dire par là ? C'est un désamour ? C'est un amour rompu ? C'est un amour en construction avec une grande incertitude ?
2: C'est surtout une rupture assez difficile.
0: Ah, donc le désamour. Alors qu'est-ce qui s'est passé ? Vous avez quel âge déjà, Benoît ?
2: Alors j'ai 26 ans.
0: 26 ans. Donc racontez-nous cette histoire d'amour qui, visiblement, vous a fait souffrir ou vous fait peut-être encore souffrir.
2: Pour commencer, aujourd'hui, en ce jour même, ça fait 5 ans que j'ai rencontré mon ex-copain la première fois où je l'ai vu. Oui. Donc aujourd'hui, on va dire que c'est une journée qui pour moi...
0: Est symbolique.
2: Et est symbolique, donc c'est vrai que... Je sais que là, cette nuit, je vais pas réussir à dormir. Je sais tout de suite.
0: Peut-être que comme on va se parler un petit peu, alors pas très longtemps parce qu'on est sur la fin de l'émission, mais peut-être que vous allez pouvoir, au contraire, puisque vous aurez déposé, c'est le principe d'ailleurs de la thérapie, peut-être que vous allez pouvoir mieux dormir que vous ne le pensez. Donc même si c'est une date anniversaire, puisque c'était il y a 5 ans visiblement cette histoire, elle a duré combien de temps, Benoît ?
2: Cette histoire-là, elle a duré 1 an.
0: 1 an. Et comment vous avez vécu cette année-là avec lui ?
2: C'était carrément mon premier amour et un coup de foudre vraiment, vraiment très très fort comme ce que j'avais jamais pu ressentir avant. J'étais vraiment très très très attaché à cette personne et c'est vrai que moi quand je m'attache à une personne, je suis prêt à faire tout et n'importe quoi pour essayer de reconquérir cette personne, quoi.
0: Oui, vous êtes très, très, très entier. Ou peut-être très, très, très fusionnel, ou peut-être très, très, très dépendant.
2: Je pense que je suis les trois villes.
0: Voilà. Alors, qu'est-ce qui s'est passé à la fin ? Pourquoi vous avez rompu ?
2: Parce qu'en fait, mon copain, j'étais chez lui pendant un week-end, et à un moment, il voit une notification sur mon téléphone et il a vu le prénom d'un garçon. Donc tout de suite, il s'est mis à imaginer tout et n'importe quoi, comme quoi je l'avais trompé, etc. Alors qu'en fait, j'avais pris contact avec un vieil ami d'enfance que j'avais retrouvé par hasard sur les réseaux sociaux et avec qui j'avais prévu de faire une soirée prochainement avec aussi mon copain. Mais sauf que mon copain ne l'avait pas du tout compris comme ça, et en fait, du jour au lendemain, il m'a carrément ghosté, quoi.
0: Ah, carrément, il vous a blacklisté.
2: Ah oui, carrément, oui.
0: Plus de nouvelles du tout du jour au lendemain, sans explication, sans se retrouver, sans se parler, sans vous écouter.
2: Non.
0: Donc vous n'avez jamais eu une discussion de clôture ?
2: Pas vraiment, on voit pas vite fait par message, mais après, à un moment, il m'avait bloqué.
0: Vous êtes toujours coincé, Benoît, dans cette étape du deuil que vous n'avez pas pu faire ?
2: Oui, ça fait 4 ans, et c'est vrai que ça m'handicape beaucoup quand même. Ça m'handicape carrément même.
0: Parce que vous n'avez pas pu fermer le dossier correctement, c'est surtout ça, en fait. Puisqu'il vous a, du jour au lendemain, il ne vous a pas laissé vous expliquer vraiment, vous n'avez pas pu argumenter, vous n'avez pas pu lui prouver, à la limite, que c'était un ami d'enfance, etc. Il a juste décidé de casser le lien, de manière unilatérale, ça manque un peu de respect d'ailleurs, Donc vous, vous êtes toujours coincé dans cette étape, puisque le dossier n'a pas été refermé.
2: Oui, c'est exactement ça. Et en plus, je suis tombé par hasard sur une photo de lui sur Instagram. C'est que j'ai vu que là, bon, ben, il s'éteignait avec quelqu'un d'autre. Et puis, bon, ben, ça m'a encore plus fait mal au cœur.
0: Qu'est-ce que vous auriez aimé lui dire que vous n'avez pas pu lui dire ou écrire peut-être, hein, même s'il va sans doute pas vous répondre, mais peu importe. C'est pour vous que vous le faites, c'est pas pour lui. Parce que là, pour vous, Benoît, c'est important de tourner la page, de pouvoir poursuivre votre vie. Vous êtes très jeune, vous avez 26 ans.
2: Oui, c'est vrai, oui. Oui, c'est vrai.
0: Donc, qu'est-ce que vous auriez voulu lui dire que vous n'avez pas pu lui dire parce qu'il vous a pas laissé le temps?
2: Ben, ce que moi, j'aurais pu lui dire, c'est que déjà, de un, jamais j'aurais pu le tromper. Déjà jamais, parce que ben, comme j'ai déjà pu lui dire plein de fois, il me plaisait énormément. Moi, dès la première fois même où je l'ai, où c'est que je, parce qu'en fait on s'est rencontrés grâce à une application de rencontre. Et puis voilà, j'aurais dit que bon ben que je l'aimais, que je l'aime encore même de tout mon cœur, que jamais j'aurais pu le tromper. Et qu'il avait totalement confiance en moi, même la preuve, il avait même mon code du téléphone, si vous voulez regarder avec qui je pouvais discuter, il pouvait le faire sans problème.
0: Et ça, vous n'avez pas eu l'occasion de lui exprimer à l'époque?
2: Juste deux ou trois messages, et puis après, bon, ben, comme il m'avait bloqué...
0: Et les mails aussi, il vous a bloqué?
2: Ça, par contre, je ne faisais pas son adresse mail, mais par contre, j'avais déjà écrit trois lettres.
0: Vous avez exprimé ce que vous nous dites ce soir sur l'antenne d'Europe 1 dans la libre antenne.
2: Oui, exactement, oui.
0: Et vous n'avez pas eu de nouvelles.
2: Et je n'ai pas eu de nouvelles.
0: Oui. Moi, je crois, Benoît, qu'il faut que vous entendiez que, de toute façon, ça fait 4 ans, il est avec quelqu'un d'autre. Quand on veut, on agit.
2: Ouais.
0: Donc, c'est qui veut pas, et on force pas les gens. Parce que, à quoi ressemblerait l'amour ou l'affection qui pourrait vous porter si vous le forcez? Vous méritez quelqu'un qui vous choisit pleinement. Comme,
2: oui,
0: Caroline nous l'a dit juste avant vous.
2: Oui.
0: Donc je crois qu'il faut accepter de laisser partir cette histoire. Peut-être que vous pourriez vous aider en symbolisant cette histoire. Peut-être que vous pourriez prendre une photo de vous deux parce que vous avez dû les garder.
2: Ah oui, ça par contre, ça, j'ai gardé énormément de photos.
0: Voilà, peut-être prendre une photo de vous deux. Et alors c'est du symbolisme encore une fois, mais la force du symbole, faut pas la sous-estimer. Peut-être aller auprès d'un cours d'eau et accepter, par exemple, de mettre la photo sur l'eau, de la laisser partir loin de vous, en disant, bah voilà, je remercie pour cette histoire, pour ce premier coup de foudre, pour ces sentiments que j'ai éprouvés. Mais aujourd'hui, il est temps que je reprenne le cours de ma vie. Tout cela va vous constituer, c'est de l'expérience, vous avez compris des choses de vous. Mais maintenant, il faut libérer l'espace pour pouvoir accueillir une nouvelle personne.
2: Oui, c'est vrai. Parce que puis c'est vrai que ça, je prends l'exemple de ce soir. Bon, ça fait 5 ans que j'ai eu la première fois. Là, de toute la soirée, ça me trotte. En fait, je me remémore la soirée quand j'ai vu la première fois il y a 5 ans, et c'est vrai que ça me fait aussi du mal quand même.
0: Oui, peut-être que pour la première fois ce soir, puisque on est sur une date anniversaire importante pour vous et souffrante depuis 5 ans, vous pouvez peut-être vous dire que je me fais le cadeau de me tourner vers mon avenir et non pas regarder mon passé. Si vous vous projetez dans un avenir, peut-être vous dire que vous allez rencontrer quelqu'un d'autre, que vous allez avoir de nouveau des moments heureux, que vous allez partir en voyage avec cette personne, que vous allez pouvoir réaimer, etc., etc. Si vous regardez, vous savez, un pare-brise, c'est beaucoup plus large qu'un rétroviseur.
2: Oui, c'est vrai.
0: Donc peut-être que ce soir, vous pouvez vous faire ce cadeau de vous dire, c'est le dernier soir, dans cette date anniversaire, où je vais me faire du mal et où je vais entretenir cette tristesse et cette peine pour quelqu'un qui ne veut pas de moi.
2: Oui, parce que c'est clairement ça, parce que il m'a jamais repris contact, il m'a jamais rappelé ni rien. Donc,
0: vous savez, Benoît, pas d'intérêt, pas d'action.
2: Oui, c'est vrai.
0: Donc, il s'agit là de nourrir l'estime de vous-même et de retrouver confiance en vous pour aller de l'avant.
2: Ouais.
0: N'entretenez pas ce qui vous fait souffrir.
2: Ouais, parce que c'est vrai que c'est, bon, depuis 4 ans, c'est vrai que maintenant, à chaque fois, c'est quand même, c'est quand même assez douloureux quand même, hein. Oui, c'est assez douloureux.
0: Vous savez, on ne force pas les gens. Ça ne sert à rien du tout. On ne peut pas forcer les gens. Vraiment pas. Donc, passez à autre chose. Laissez faire. Acceptez ce qui se présente à vous.
2: Ouais.
0: Parce que vous ne savez pas ce que la vie va vous proposer. Ce qui est certain, c'est qu'elle va vous proposer vraiment une histoire qui sera encore plus merveilleuse. Alors, vous allez me dire, oui, je sais ce que je perds, je ne sais pas ce que je trouve. Il s'agit d'avoir confiance. Confiance en vous et confiance en la vie.
2: Ouais. Il faut, je pense, faire ce travail là sur moi. Et,
0: oui.
2: Mais c'est vrai que par contre, l'idée de la photo avec le cours d'eau, c'est vrai que ça, c'est vraiment. Ça, je pense que ça pourrait vraiment m'aider quand même.
0: Eh bien, vous savez quoi, faites-le demain. Puisqu'on est sur la date anniversaire, choisissez. C'est pas un hasard que vous nous appeliez ce soir sur l'antenne d'Europe 1.
2: Non, c'était pour exprimer un peu ce que.
0: Mais oui, c'est pour ça.
2: Sur le cœur.
0: Et oui, c'est pour ça que je vous dis ça. Donc, profitez. Dites-vous que ce soir, vous allez vivre cet événement autrement. Autrement, ça suffit. Vous lui avez donné 4 ans de tristesse, 4 ans de nostalgie, de mélancolie. Et ben, ce soir, cette date anniversaire, elle est pour vous, elle est pour votre avenir, elle est pour l'espoir, elle est pour les nouveaux projets. Regardez le pare-brise. Et non pas le rétroviseur. Cassez-le, le rétroviseur. Et demain, vous allez faire le rituel avec la photo.
2: Ouais.
0: Et vous nous tenez au courant sur l'antenne d'Europe 1 ou vous appelez Audrey au 01 80 20 39 21 pour nous dire comment vous l'avez vécu.
2: D'accord. Ben écoutez, oui, pas de souci, oui.
0: Merci beaucoup, Benoît.
2: Eh ben écoutez, c'est moi qui vous remercie.
0: Belle nuit à vous.
2: Merci à vous aussi.
0: Merci, au revoir, au revoir. Ainsi s'achève votre libre antenne de ce soir. Je vous retrouve demain avec le même plaisir, entre 21h30 cette fois et minuit. D'ici là, prenez soin de vous, des autres et du monde. Et tout de suite, il est... au carillon d'Europe 1. Et donc on retrouve Maël Hassani pour le Flash Info. Bonsoir Maël.
3: Bonsoir Valérie, bonsoir à tous. La fin du droit du sol en France, c'est la proposition avancée par Bruno Retailleau ce mardi soir. Invité de la nouvelle émission Objectif Élysée 2027 sur Europe 1 et CNews, le candidat LR à la prochaine élection présidentielle assure vouloir consulter les Français par référendum à ce sujet, soulignant que les juges n'accepteraient pas une telle réforme si elle n'est pas validée directement par le peuple. Bruno Retailleau qui refuse dans le même temps la main tendue par Édouard Philippe. Le président des Républicains annonce qu'il ne participera pas à la réunion des partis de droite et du centre prévue début novembre à l'initiative du candidat Horizon qui souhaite ainsi évoquer les convergences entre les partis de cet espace politique en vue de 2027. Si nous continuons à nous diviser, nous ne gagnerons pas, estime le maire du Havre. Le parquet le confirme, il n'y a aucun lien entre la mort d'un homme retrouvé blessé par balle au volant de sa voiture lundi à Chambéry et le contrôle des forces de l'ordre, alors qu'une rumeur de bavure policière est à l'origine des violences urbaines observées la nuit dernière dans la commune savoyarde. Un centre social incendié, des commerces et des véhicules vandalisés. Des CRS sont mobilisés en renfort sur place cette nuit. Le corps calciné d'une femme découvert dans le garage d'une maison à Launaguet près de Toulouse ce mardi. L'ancien conjoint de la victime fait figure de principal suspect. Cet homme de 54 ans retrouvé grièvement blessé par balle à proximité des lieux. Son pronostic vital est engagé. Il devait être jugé en janvier à la suite d'une plainte de son ex-compagne. Les réseaux sociaux, une arme de destruction intellectuelle massive, selon le ministre de l'Éducation nationale. Édouard Geoffrey met en cause les plateformes numériques pour expliquer la chute du niveau des élèves français soulignée dans l'enquête PISA dévoilée ce mardi. Les compétences des adolescents de 15 ans reculent en lecture, en maths et en sciences. Le baril de Brent se rapproche une nouvelle fois de la barre des $100 cette nuit. Conséquence d'un énième regain de tension entre les États-Unis et l'Iran, des frappes signalées ce mardi soir autour du détroit d'Ormuz, sur l'île de Karg et la ville de Jask. L'armée américaine avait lancé un peu plus tôt un appel à évacuer les pétroliers. Téhéran promet de riposter en ciblant des positions des États-Unis dans la région. Vladimir Poutine n'a aucun projet agressif à l'égard de l'Europe. Le président russe l'a redit tout à l'heure au cours d'un échange téléphonique avec son homologue américain Donald Trump. Un appel dans un contexte d'attaque hybride attribué à Moscou sur le vieux continent, notamment à l'aéroport de Leipzig en Allemagne début août. Et puis une entrée en lice ratée pour Lille en Ligue des Champions de football. Le club nordiste s'incline 3-2 ce mardi soir à domicile lors de la première journée de la compétition. Ce mercredi, le double tenant du titre, le Paris Saint-Germain, affrontera le Slovan Bratislava au Parc des Princes à 21h. Rencontre à suivre sur les antennes de Canal+. 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
4: Mais je vous souhaite une très bonne nuit. Et pour vous qui veillez encore, qui nous écoutez sur Europe 1, je vous emmène tout de suite à Amsterdam. En avril 1991, oui, on remonte un peu le temps, lorsque 20 tableaux de Vincent Van Gogh sont volés par deux malfaiteurs qui prennent la fuite avec la voiture d'un des gardiens. Et ce qui au départ s'annonçait comme le casse du siècle va tourner au fiasco, une situation palpitante et absurde dans laquelle nous allons nous replonger durant 18 minutes. Voici donc une nuit au musée Van Gogh, un épisode de notre série Casse Impossible, série produite par Europe 1 Studio qui revient sur les casses les plus spectaculaires de ces dernières décennies. Une série écrite par Julien Pichenet et racontée par l'excellent Marc Messier.

toiles, 20 chefs-d'œuvre disparaissent du musée Van Gogh d'Amsterdam. Tout est incroyable dans cette histoire. D'abord, le montant global du butin, quasiment inestimable. Mais aussi et surtout, la capacité avec laquelle l'affaire a été résolue. Une affaire qui aurait dû être l'une des plus importantes du XXe siècle,

0: travailler à la commande.
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2: Fin des années 1980, les Pays-Bas deviennent le nouveau paradis des voleurs de tableaux. Et un artiste attire tout particulièrement leur attention, Vincent Van Gogh. Alors qu'on s'apprête à célébrer le centenaire de sa mort, la valeur de ses œuvres s'envole. Et chaque année, ce sont près de 20 musées ou galeries qui sont visés par des malfaiteurs. C'est ainsi qu'en 1988 disparaît l'une des toiles exposées au musée Kröller-Müller. Autre exemple, en 1990, avec le vol cette fois de 3 œuvres de Van Gogh au musée du Nord-Brabant de Bois-le-Duc. Inauguré en 1973, le musée Van Gogh d'Amsterdam héberge 200 tableaux et 500 dessins. 1 million de personnes le visitent chaque année. Jusqu'ici, le bâtiment a réussi à échapper à tous les casses. Jusqu'à ce fameux jour du 13 avril 1991. Ce samedi-là, comme tous les jours depuis 18 ans, près de 3000 visiteurs viennent admirer les tournesols ou les champs de blé aux corbeaux.
3: Mesdames, messieurs, votre musée fermera ses portes d'ici 5 minutes. Merci de vous diriger vers la sortie. Vers la sortie d'ici 5 minutes, mesdames, messieurs.
2: Le musée Van Gogh vient juste d'être entièrement rénové et tout le système de sécurité a été revu. Un casse paraît ici impossible. Mais ce jour-là, au moment de la fermeture, l'un des visiteurs, muni d'une mystérieuse sacoche, se fait enfermer dans le musée. Ou plutôt, se laisse volontairement enfermer dans le musée. Comme il s'est très bien caché, les deux gardiens de nuit ne l'ont pas remarqué pendant leur ronde. Ce drôle de visiteur va rester tapis dans un recoin du musée pendant 10 heures. 10 heures sans faire de bruit. 10 heures sans bouger. Et puis soudain...
4: Les mains en l'air, vous deux!
2: À 4h du matin, l'homme sort de sa cachette, ouvre sa sacoche pour en sortir une arme à feu qu'il pointe sur les deux gardiens qui étaient assoupis sur leur fauteuil.
4: Toi, là, tu débranches le système d'alarme et t'essayes pas de m'avoir, hein? Et ensuite, tu moules la porte de service. Et toi, l'autre, tu me donnes tes clés de bagnole.
2: Le malfaiteur semble parfaitement avoir préparé son plan. Ou plutôt, ils ont parfaitement préparé leur plan. Car il n'est pas seul.
5: Après avoir fait débrancher le système d'alarme, l'homme a enfermé l'un des gardes et contraint l'autre à ouvrir la porte à son complice demeuré à l'extérieur. Pendant 3 quarts d'heure dans le musée, les gangsters ont ensuite rempli 2 grands sacs de voyage d'une 20aine de tableaux aussi prestigieux que les mangeurs de pommes de terre, la chambre de Vincent à Arles ou bien un autoportrait de l'artiste. Montant du butin, incalculable, des centaines de millions de dollars.
2: C'est donc avec des centaines de millions de dollars dissimulés tant bien que mal dans un gros sac de sport et dans une

0: et personne ne voit les voleurs charger leur incroyable magot à l'arrière de la Volkswagen Passat du gardien.
1: C'est la quatrième fois en 3 ans que des vols de Van Gogh sont commis aux Pays-Bas. Et déjà, dans les affaires précédentes, la police avait entouré l'enquête du plus grand secret. Parfois avec succès, dans 2 cas, voleurs et tableaux ont été retrouvés. Grâce à l'aide notamment du public, sollicité à la radio et à la télévision, et appâté par la promesse d'une belle récompense. Les plus grandes toiles volées en lande n'étaient le plus souvent pas assurées. Les toiles de Van Gogh sont les plus chères du monde, les plus célèbres aussi, ce qui les rend presque impossibles à négocier, en Europe du moins. 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
0: Dimanche 14 avril 1991, 9h. Comme tous les matins, des dizaines de personnes trépigne devant les portes du musée en attendant son ouverture.
1: Pas de chance pour les touristes. Depuis ce matin, le musée Van Gogh d'Amsterdam est fermé. Au cœur de la ville, le sanctuaire qui abrite les œuvres du peintre est en deuil et les gardiens confient à voix basse le malheur qui leur est arrivé.
2: Dans un premier temps, les policiers hollandais ont certainement lancé un certain nombre de mesures aux frontières qui sont certainement surveillées davantage aujourd'hui. Les aéroports en particulier sont visés et immédiatement, après des diffusions urgentes sont adressées par le canal d'Interpol à l'ensemble des pays voisins et on élargira le cercle sur les points de vente habituels, les marchés aux voleurs, mais aussi bien entendu les galeries d'art et va se mettre en branle l'ensemble des réseaux d'information des services de police.
0: Sur Europe 1, l'information est largement commentée tout au long de la matinée. Les journalistes de la rédaction posent d'abord les questions aux policiers français. Comment va faire la police néerlandaise? Quel est le profil hypothétique des malfaiteurs?
3: Mais les malfaiteurs, qu'est-ce qu'ils peuvent faire de ces tableaux? Est-ce qu'ils peuvent les revendre?
2: S'agissant d'œuvres internationales, de réputation internationale, on peut imaginer que là, ils ont travaillé à la commande pour un commanditaire peut-être de l'extrême-orient ou d'Amérique du Sud, d'Amérique du Nord. On n'en sait rien. C'est à ce moment-là, sur une autre échelle qu'on va travailler. Et à plus long terme, on va rechercher naturellement à poser des jalons pour que lorsque la négociation va se manifester, c'est évident qu'il y aura un moment où ça va bouger, mais peut-être sur de très longues distances, sur des temps très longs, eh bien, on va arriver peut-être à ce moment-là à trouver la ficelle qui va amener sur les trucs.
0: Interrogé lui aussi, Maurice Reims, le plus célèbre des commissaires-priseurs français, écarte immédiatement la piste de malfaiteurs œuvrant, travaillant pour un commanditaire. À part s'ils veulent les accrocher dans leur cuisine ou dans leur salle à manger, ils ne pourront rien retirer de ces toiles.
4: Je ne connais pas, moi j'ai jamais vu dans ma longue vie de curieux et une longue vie professionnelle, jamais vu de collection en fait comme ça par quelques nababs, quelques sultans mystérieux, quelques Saddam Hussein qui commanderaient les tableaux. Non, non.
5: Ils ne peuvent pas revendre ces tableaux.
4: Mais non, on ne peut pas les revendre, ces tableaux. C'est pas possible. On peut les revendre à des niais, peut-être, ou à des gens qui n'auraient pas lu les journaux ni la presse. Mais ça n'ira jamais très loin. Vous comprenez, avant d'acheter un tableau de Van Gogh, on va prendre des précautions. Il ne s'agit pas tout de même d'un tableau de Jean-Gabriel Domergue. C'est un tableau de Van Gogh, ça ne se trouve pas sur les pieds du chameau qui traverse le désert.
0: En cette matinée du 14 avril 1991, la police néerlandaise, elle, ne veut pas s'exprimer. Car en réalité, elle a déjà résolu l'affaire. Et elle attend sagement la fin de la journée pour rendre public le déroulé exact des événements de la nuit. Le voici. Lorsque les malfaiteurs sortent du musée, il est 4h45 du matin. Et il est 4h46 lorsque l'un des deux gardiens parvient à s'échapper de la pièce dans laquelle il avait été enfermé. À 4h47, ce même gardien appelle ses collègues de la société VNV, la société privée chargée de la sécurité du musée.
6: Oui, ici le musée Van Gogh, vous m'entendez?
7: Oui, que se passe-t-il?
6: Prévenez la police, on vient d'être cambriolés. 2 mecs, ils sont partis avec plein de tableaux, des Van Gogh et d'autres. On n'a rien pu faire.
7: Mais comment est-ce possible qu'on ait pas reçu le signal d'alarme ici?
6: Ils nous ont forcé la main. On a dû mettre l'alarme hors service.
7: Enfin, normalement, on peut détecter la mise hors service de l'alarme. Pourquoi ça n'a pas marché?
6: Je sais pas. Ce que je sais, c'est qu'ils sont partis avec la voiture de l'autre gardien qui était de garde avec moi cette nuit. Une Volkswagen Passat. Je connais la plaque d'immatriculation, je vous la donne.
0: Lorsqu'il donne la plaque d'immatriculation de la voiture, le gardien réalise que son collègue collègue n'est plus dans le musée. Il se serait comme volatilisé. Pendant ce temps-là, des patrouilles de police rôdent dans toute la ville à la recherche du véhicule. Avec leurs 20 toiles de Van Gogh dans le coffre, les deux voleurs le savent, ils doivent faire vite, très vite. Heureusement, leur plan est simple. Il est prévu qu'un complice les attende sur le parking de la gare d'Amstel, à 10 minutes de route du musée. Là, ils chargeront les tableaux dans la voiture de ce troisième homme, laisseront la Volkswagen sur place et disparaîtront dans la nature. Mais en arrivant à la gare, le complice n'est pas là.
8: Merde, putain, qu'est-ce qu'il fout ?
9: Attendons encore une minute. On avait dit 5 heures, il est 4h59.
8: Oui, enfin, on n'a pas de temps à perdre. Moi, je te trouve un peu trop détendu, hein. On doit avoir tous les flics de la ville à nos trousses.
9: Merde, regarde, il y a un camion qui arrive là-bas.
8: Non, c'est pas lui, ça. C'est pas lui, c'est qui, ça ? Merde, c'est peut-être les flics.
9: Dans un camion ?
8: Non, cassons-nous. Enfin, moi, je me casse. Allez, mais les tableaux ? On s'en fout des tableaux, t'es con ou quoi ? On s'en fout de la bagnole aussi. On va leur dire quoi aux flics, là, hein ? Ils vont nous trouver avec 20 Van Gogh dans le coffre. Tu vas leur dire que c'est ta collection perso ? Allez, viens.
0: Le camion en approche n'est pas un camion de police. C'est celui d'un simple chauffeur routier à la recherche d'un parking pour faire une pause. L'homme sort, il souffle, s'étire, sa nuit est longue. Tout en allumant une cigarette, il déambule près de son camion et son regard s'arrête rapidement sur cette drôle de Volkswagen aux portières mal fermées. Et il s'approche, il ouvre la voiture et il aperçoit un sac de sport et une housse de costume qui ont l'air de masquer des objets assez volumineux. Étrange, bizarre, il soulève, il fouille.
10: Commissariat, j'écoute.
11: Monsieur, je vous appelle depuis la cabine téléphonique de la gare d'Amstel. Mm-hmm. Je suis conducteur routier. Je faisais une pause avec mon camion et j'ai fait une drôle de découverte, croyez-moi. Mm-hmm. Dans une voiture garée, là, pas loin, une voiture vide, des tableaux, plein de tableaux. Il y en a au moins 20. Et j'ai l'impression que c'est des Van Gogh. Enfin bon, je suis pas un expert. Hein.
0: Il est précisément 5h23 du matin lorsque la police arrive sur les lieux et constate que les tableaux en question sont effectivement ceux qui ont été dérobés 35 minutes plus tôt. 35 minutes, jamais un butin aussi important n'avait été retrouvé aussi vite. Les policiers n'en reviennent pas et surtout ils ne comprennent pas pourquoi la voiture a ainsi été abandonnée. Ont-ils eu peur ? Ont-ils été contrariés dans leur plan ? Ou ont-ils brutalement pris conscience de l'énormité de leur forfait ? Il est 13h ce 14 avril 1991, lorsque la police néerlandaise révèle avoir récupéré l'étoile. Mais les voleurs, eux, resteront introuvables encore quelques temps. La police ne leur passera les menottes que 3 mois plus tard, au mois de juillet, ainsi qu'à 2 complices, dont celui qui devait les retrouver à Amstel. Ces 4 malfrats, 4 quidam sans casier judiciaire, qui rêvaient du coup parfait, seront tous condamnés à 7 ans de prison. Mais avant cela, leurs auditions permettront de retrouver les pièces manquantes du puzzle. L'un des 4 voleurs n'est autre que l'un des 2 gardiens du musée qui était de service la nuit du vol. Membre de la société de sécurité VNV, il connaissait parfaitement la technique pour que personne ne s'aperçoive de la coupure du système d'alarme. Les policiers auront beaucoup de mal à ne pas sourire lorsque l'un des suspects leur expliquera qu'il était celui qui devait réceptionner les tableaux sur le parking de la gare d'Amstel, mais qu'il avait dû abandonner sa voiture après la crevaison de l'un des pneus. Vous avez bien entendu, ce qui aurait dû être le plus grand braquage de ces dernières décennies est devenu l'un des échecs les plus spectaculaires de l'histoire des casses en raison d'un souci mécanique, un pneu. Un vulgaire pneu crevé.
12: 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Autre affaire criminelle dans un instant. On va retrouver Maître Collard sur Europe 1 qui va nous raconter l'affaire Gouffé, également connue sous le nom de l'affaire de la malle sanglante de Millery. C'est l'histoire d'un couple qui assassine à Paris un huissier de justice, plutôt respecté, père de famille et accessoirement aussi coureur de jupons. Voilà, on l'assassine pour le dépouiller avant de dissimuler son corps dans une malle de voyage qui sera abandonnée près de Lyon. Et donc on va revenir sur cette affaire juste après la chanteuse Oria. On écoute.

0: soirée mondaine. C'était Oria sur Europe 1. Excellente nuit à tous. Une nuit qui se poursuit maintenant en compagnie de l'avocat Gilbert Collard, que l'on retrouve dans une mini-série inédite sur les grandes erreurs judiciaires et que l'on a intégré à notre collection Au cœur du crime. Aujourd'hui, Gabrielle Bompard, la croqueuse d'huissier. Nous sommes en 1889 à Paris. Un huissier disparaît après un mystérieux rendez-vous amoureux. Voilà, il disparaît sans laisser de traces. Et puis quelques jours plus tard, on va le retrouver dans une malle. Lorsque les suspects vont se retrouver devant la justice, l'affaire va prendre une tournure totalement inattendue. Et c'est ce que vous allez découvrir tout de suite.
1: Nous allons pousser les portes de l'horreur et entrer dans un monde d'effroi où tout est possible. L'erreur, comme la vérité, la justice comme l'injustice, ce monde, c'est celui du crime. Aujourd'hui, je vous raconte une histoire étrange qui commence par une malle qui n'est pas la malle des Indes. Une énorme malle achetée à Londres, renforcée d'un double feuillard, qui trône dans un appartement vide à Paris, proche de la place de la Madeleine. À l'intérieur, il y a 7 mètres de toile cousue en sac, une cordelière, une grosse corde et une poulie armée d'un crochet. Cette malle, ce n'est pas du tout un accessoire de théâtre. Cette malle, c'est le matériel d'un crime. D'un crime horrible. Mais il ne manque dans la malle que la victime. Patientez, elle arrive. Bienvenue dans l'affaire Bompard. Nous sommes à Paris. L'exposition universelle de 1889 bat son plein. Elle illumine la ville. 32 millions de visiteurs sont là. Et pour la première fois, on voit enfin dressée la Tour Eiffel, construite pour l'événement. Elle fait 324 mètres. Toussaint Augustin Gouffet est un huissier, un banal huissier de justice qui exerce au 148 de la rue Montmartre. C'est un drôle de bonhomme. Il saisit, expulse, vend sans le moindre remords. Il est très sérieux dans son métier, un méticuleux, tatillon, mais à la différence de beaucoup d'huissiers qui croupissent dans la paperasse, lui, il aime le papier, mais il aime aussi s'encanailler avec des conquêtes faciles, des conquêtes rémunérées. On les appelle les horizontales. Ce sont des prostituées, oui, des prostituées. Il est élégant. Il a la petite cinquantaine et des yeux clairs, une bonne tête. Moi, j'ai pu voir sa photo aux archives de la police judiciaire. Il avait une bonne tête. Il rayonne du charme financier des veufs qui ont les moyens. Son terrain de conquête, le café du boulevard Poissonnière. Il est attablé devant un verre d'absinthe et à travers le brouillard des fumées de pipes et de cigares, dans l'ombre des lumières, il drague, il chasse, il guette. Il cumule 3 vies, l'une stricte, professionnelle, l'autre légère et aventureuse, et la troisième familiale, et alors là, rigoureuse. Quand il rentre le soir rue de Rougemont, il est accablé, non pas par les exploits d'huissier, mais par les exploits de l'huissier. Ce soir du 26 juillet, comme à son habitude, il prend l'apéritif en compagnie d'amis de mauvaises rencontres, on disait à l'époque de malencontres. L'un d'eux lui demande s'il dîne à l'exposition. Gouffé, avec un sourire coquin en coin, qui en dit long sur ce qu'il attend, répond qu'il dîne en ville. Et il va vers son délicieux, douteux rendez-vous. Il ne réapparaîtra plus jamais. Sinon, sous une forme quelque peu inhumaine, quelque peu difforme, que vous allez bientôt découvrir. Où est donc passé Gouffé? Il a disparu, envolé, évaporé, plus d'huissier. La police le cherche? Bien sûr, elle fouille du côté de ses rencontres, et comme il a de nombreuses maîtresses rémunérées et se vautre dans les bouches de Paris avec gourmandise et gourgandine, ce travail permet à la police de découvrir qu'il fréquente un certain Michel Hérault, un homme ruiné. Et à eux deux, l'huissier et l'homme fauché, ils faisaient une belle équipe. Hérault est un type laid, barbu, renfrogné, pauvre de surcroît. J'ai pu voir sa photo. Elle est impressionnante. Hein. Qu'est-ce qu'il est laid ? Alors évidemment, comme il est moche et laid, ça facilite pas les rencontres. Hein. C'est un ancien légionnaire. On apprend qu'il a été interné dans une colonie pénitentiaire au Mexique. Il a déserté et il a même été condamné à mort par contumace. Et il se serait livré à toutes sortes d'inavouables activités. Voilà ce que les policiers apprennent. On le voit, ce Hérault, souvent en compagnie d'une jeune femme, de mauvaise vie, comme on disait alors, Gabrielle Bompard, la belle et la bête. Alors, d'un côté, on a un type très moche, vraiment très moche, et de l'autre, on a une fille très belle, vraiment très belle. Et c'est ce contraste qui va, dans quelques instants, préoccuper les policiers. Bien sûr, ce ménage choque par ses différences. Gabrielle, c'est la jeune femme délurée, ramasseuse des bas-fonds, elle n'a que 20 ans, hein. Alors que l'autre, je vous l'ai dit tout à l'heure, il est fini, il est vieilli, bon, et il n'a pas un rond. Bon. Qu'est-ce qu'ils font ensemble? La belle et la bête. Une certaine beauté. Les deux rapaces sont criblés de dettes et il leur faut à tout prix trouver une solution financière à leurs difficultés. On en est là au moment où le drame de la malle à Gouffé se prépare. Deux personnages sordides, incompatibles, criblés de dettes, complètement immoraux, qui cherchent une solution pour trouver de l'argent. Ils vont à Londres. Ils vont à Londres pour faire fabriquer notre fameuse malle. Pourquoi ? D'abord parce qu'on fait à Londres de très bonnes malles, et ensuite parce que, en achetant la malle à Londres, on ne pourra pas remonter jusqu'à eux. Avec leur malle, ils s'installent de retour à Paris dans une garçonnière au numéro 3 de la rue Tronçon du Coudray, sous le faux nom de Labordère. La malle anglaise, renforcée d'un double feuillard, trône dans cet appartement vide. On a la photochromie de la malle. Je l'ai vue, c'est la reconstitution. Elle fait peur, cette malle. On ne sait pas encore ce qui va s'y passer, mais rien que de la voir, elle fait peur. Elle renferme un drôle de bazar, 7 mètres de toile cousue en sac, une cordelière, une grosse corde et une poulie armée d'un crochet. Cette malle, vous n'allez pas le croire, c'est le matériel pour exécuter un crime. Maintenant, il faut trouver la victime. Le hasard qui fait si méchamment les choses avait mis Gouffé sur la route d'Hérault. Nous le savons. Hérault connaît parfaitement les passions sexuelles de son ami l'huissier. Il sait très bien que la lubricité le fait agir dans tous les sens. Et il lui présente, évidemment, Gabrielle. Avec ses grands yeux noirs. Le 26 juillet, Gouffet croise Hérault, qui se lamente auprès de lui d'avoir été plaqué par sa maîtresse, cette saleté-là. Elle l'a abandonné comme ça, là, parce que il n'a plus un sou. Allez, les femmes, hein, quand même. L'huissier tente de lui apporter son soutien, il le réconforte. Et puis il poursuit son chemin. Et soudain, c'est prévu, c'est organisé, mais Gouffet n'en sait rien. Au coin de la rue de Rougemont, il rencontre Cybèle, Gabrielle, comme par hasard. Tout de suite, l'obsédé, la courtise, d'autant plus qu'il sait que maintenant, elle est seule. Et elle, frémissante, foufroutante, se laisse séduire et accepte un rendez-vous galant aux trois rues tronçons du Coudray pour le lendemain où la malle attend. Pendant que notre huissier passe ses dernières heures sur terre à imaginer la nudité de sa conquête, on s'active dans l'appartement de la rue tronçon du Coudray. Hérault, dressé sur un escabeau tenu par sa complice, Gabrielle, échafaude tranquillement une machine infernale. Il enfonce un clou dans la poutre de l'alcôve. Il tape avec le marteau pour bien enfoncer le clou. Il fixe une poulie, il agence une corde et il attache un mousqueton. Gabrielle camoufle la potence derrière les rideaux et tous les deux s'activent gaiement comme s'ils s'apprêtaient à faire une bonne blague. La malle est là, dans un coin, fermée. Elle n'attend que de s'ouvrir. Une chaise longue est dépliée. Il y a sur un guéridon des biscuits, du champagne. Tout est prêt pour la fête des corps. Le lendemain, à l'heure dite, l'huissier sonne à la porte. La porte de l'enfer. La perverse Gabrielle lui ouvre dans une tenue affriolante. Elle fait asseoir l'huissier sur la chaise longue et commence à le divertir. Puis, tout en badinant, de façon particulièrement aguichante, tripotante, elle prend à deux mains sa cordelière et lui entoure le cou. Derrière sa tête, elle glisse doucement une des boucles dans l'autre et accroche le mousqueton. Aussitôt, Hérault, qui est caché derrière, tire sur la corde et voilà, l'huissier, pendu, étranglé, étouffé, recroquevillé, mort, mort. Mais il aurait suffi de l'assommer. Oui, mais attention, où serait le plaisir du crime? Ils peuvent l'assommer, non, il faut la malle, il faut toute cette mise en scène, il faut toute cette morbidité. Hérault dérobe le trousseau de clés de l'huissier et court à l'étude de la rue Montmartre. Il espère trouver chez l'huissier l'argent des saisies, l'argent des exploits, mais il trouve pas grand-chose, il y a rien, quoi. Bon, donc ils ont tué un huissier pour rien, pour rien. Alors exaspéré, il s'en retourne au macabre domicile où il procède avec l'aide de sa compagne, eh ben, à l'emballage définitif de feu l'huissier. Il lui enveloppe la tête dans une toile cirée, il ficelle le corps et il le met dans un sac, soigneusement tassé ensuite, à l'intérieur de la malle de Londres. Le long voyage de Maître Gouffet va commencer et il va emprunter toutes les routes de la poste jusqu'au moment où...
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1: Un huissier a disparu. Son corps ficelé, empaqueté dans une malle, parcourt la France. Finalement, il a été jeté, par hasard, dans un massif près de Lyon. Ses meurtriers sont en fuite et la police, pour l'heure, ne sait même pas qu'elle va peut-être découvrir un cadavre. Le dimanche 13 août 1889, il fait une chaleur torride sur la route départementale où chemine le cantonnier Denis Coffy. Ah, il y a un bouquet d'acacias là qui offre de l'ombre. Il s'arrête pour rêvasser. Sa rêverie est dérangée par quelque chose qu'il voit. Il aperçoit un paquet volumineux au milieu d'un fouillis dans des arbres. Qu'est-ce que c'est que ce truc-là qu'il voit? Au fur et à mesure qu'il s'approche, il est dérangé par une odeur putride qui vient brasser l'air. Il regarde, c'est une malle abîmée, détériorée. Du bout de sa canne, il soulève comme il peut le couvercle abîmé. Ah, il voit un cadavre en état de putréfaction avancée. Il pousse un cri et il court avertir les gendarmes. Il a vu l'horreur. Le corps est transporté à la morgue pour l'autopsie. Le docteur Paul Bernard pratique l'examen dans des conditions inimaginables, insupportables, même pour un vieux charognard de la médecine légale. Ce que le légiste observe dépasse l'entendement d'un crime ordinaire. Voici du reste ces mots. Je les cite et on a le document qui figure aux archives. Donc je le prends et je le lis. Le corps est replié sur lui-même. Les cuisses sont fléchies sur l'abdomen, les jambes pliées sur les cuisses, les pieds relevés sur le devant des jambes et des bras pendant le long du corps. Tout le corps a été ligoté et les tours de corde

temps de l'huissier. Le cadavre demeure complètement anonyme. C'est ce qu'on appelle un mort silencieux. Du reste, la description ne correspond pas du tout à Gouffé. Pourquoi ? Bien évidemment, les policiers font des rapprochements. Hein. Ils ont des fiches, ils se les communiquent. La description ne correspond pas pour une seule raison. Cheveux noirs, barbe châtain en collier, fine moustache. C'est le cadavre. Rien qui puisse rappeler l'huissier. On fait même venir son beau-frère sur place pour examiner le cadavre. Et le beau-frère ne reconnaît pas Gouffé. L'enquête est donc, comme le cadavre, au point mort. On décide quand même de refaire l'autopsie. Au non point que le docteur Paul Bernard est démérité. Mais à Lyon, à l'époque, on a le père de la médecine légale, l'immense professeur Lacassagne. Il vient de rentrer de vacances et il ne peut pas résister à la tentation de faire à son tour l'autopsie. Ses élèves vénèrent en lui le maître de cette discipline nouvelle. Hein. La France, du reste, jouera un rôle important dans la médecine légale. La morgue de Lyon, c'est une morgue, tenez-vous bien, flottante. C'est une espèce de péniche amarrée en face de l'hôtel Dieu. Les médecins travaillent dans des conditions qu'on n'imagine pas aujourd'hui. Ils n'ont même pas de gants. Les gants en caoutchouc n'existent pas, donc ils fouillent, farfouillent, trifouillent à même la putréfaction. Lacassagne va s'attacher à reconstituer cette explosion de corps, de cartilage, de poils, d'organes. Il va tous les nettoyer de la pourriture, méticuleusement. Il va reconstituer ce que ses élèves n'ont pas fait, le puzzle de chair. Alors, il lui faut d'abord donner un âge à la victime. Il répond, la soudure des pièces du sacrum et du coccyx, le commencement de raréfaction des alvéoles dentaires, la gingivite permettent de dire qu'il s'agit d'un homme d'environ 50 ans. Ah, il faut ensuite lui donner une taille. Il va utiliser la méthode des tables de Rollet. La victime mesure 1m78 m. Puis arrive la question décisive de la couleur des cheveux. Pour mémoire, le cadavre a les cheveux noirs. Gouffé a les cheveux châtains. Donc ça peut pas être Gouffé. Ben, il prélève des cheveux sur le cadavre. Il les compare à des cheveux qu'il a prélevés sur la brosse à cheveux de Gouffé. D'un côté, c'est châtain, de l'autre, c'est noir. Alors, il a l'idée de nettoyer les cheveux. Et voilà que, une fois lavés, les cheveux apparaissent châtains. On se rapproche de plus en plus du fantôme de Gouffé. Et encore, le squelette n'a pas parlé. Il va faire d'extraordinaires révélations. On va retrouver des points de concordance entre l'anatomie de Gouffé et l'anatomie du cadavre. Donc, la police peut désormais tenter de découvrir l'assassin. Il n'y a pas de doute. Le cadavre dans la malle, c'est l'huissier. Évidemment, les policiers se dirigent tout de suite vers l'énigmatique, douteux héros. Ils apprennent qu'il était allé à Londres et ils ont découvert que la malle avait été fabriquée à Londres. Ils cherchent héros. Ils appliquent du reste au départ de l'enquête le principe « Dis-moi qui tu fréquentes et je te dirai qui t'a tué ». Mais héros n'est plus là. Il est comme l'huissier. Il a disparu. Alors l'affaire envahit la curiosité de l'opinion publique. On parle partout de la malle à Gouffé, de la malle sanglante.
Vous savez, à l'époque, les faits divers occupent une place

0: très importante. On se passionne pour les faits divers. Faut pas croire que c'est d'aujourd'hui. Il y a même le boulevard du crime où on joue des pièces de théâtre qui racontent les grands crimes. On cherche héros. Tout le monde le cherche. Il est à Cuba. Il a sombré dans la dépression, il manque d'argent, sa maîtresse l'a plaqué. Alors on apprend qu'il est à Cuba, et voilà que des inspecteurs de police, fort contents du voyage, partent à Cuba pour arrêter Héro. Et pendant ce temps, pendant le temps du voyage, on a Gabrielle, mais elle est où elle? Les policiers la cherchent aussi. Elle est en Argentine, mais elle a appris par la presse française qui se lit en Argentine, vous ne pouvez pas imaginer. Elle apprend que l'on a retrouvé la malle, le cadavre, et que Héro a été appréhendé à Cuba. Il y a même des photos. Ouh, alors là, à ce moment-là, elle vit avec un nouvel amant, riche, naïf, barbu et cocu, grave, hein. Ah, c'est un sérieux, lui, hein. Il est explorateur. C'est un spécialiste des civilisations, notamment égyptiennes, tibétaines. Il fait un peu dans l'ésotérisme des pyramides, si vous voyez ce que je veux dire, hein. C'est un fou de l'extrême-orient. Il est fou amoureux aussi. Il est fou amoureux de Gabrielle. Elle lui raconte tout, mais en disant que elle n'y est pour rien. Et son amant lui dit, mais il a abusé de toi. Il t'a peut-être hypnotisé. Il t'a peut-être endormi, lui qui est féru de toutes ces dimensions ésotériques. Et la Gabrielle, maligne, habile, dit oui, je me rappelle de son regard. Et c'est vrai que il a un regard Héro qui fait peur, hein. Et voilà que Gabrielle rentre en France, au bras de son amant, qu'elle se rend à la sûreté pour se constituer prisonnier. Elle pense qu'elle va être remise en liberté, mais pas du tout. Elle va comparaître devant la cour d'assises, aux côtés d'Héro. Évidemment, ils se détestent, évidemment, ils s'affrontent. Gabrielle, elle a une ligne de défense fondamentale. Héro l'a hypnotisé. C'est tellement vrai que, dans la cour d'assises, lorsque s'ouvre le procès, les jurés n'osent pas regarder Héro. C'est tellement vrai que l'avocat de Gabrielle, le malin, quand il questionne Héro, se met la main devant le visage comme s'il voulait éviter que l'autre le regarde. Et le débat va s'enclencher. Est-ce que Gabrielle a pu agir au moment de la malle, au moment de l'assassinat, en état d'hypnose? L'œil est là. Et toute la cour d'assises a l'œil fixé sur l'œil.
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0: Gabrielle Bompard et Michel Héro sont enfin devant leur juge. Elle a tué, il a tué. Mais elle affirme n'avoir été qu'un instrument endormi par les pouvoirs hypnotiques de son amant, le fakir. Cette affirmation va faire basculer le procès dans une bataille doctrinale sans précédent. La défense de Gabrielle, vous l'avez compris, repose entièrement sur le fait que son amant l'aurait hypnotisée. Elle aurait agi dans la nuit de ses ordres comme une somnambule, sans moyen de réagir, portée par la force hypnotique de l'assassin. Héro, lui, si je peux me permettre, ne le voit pas de cet œil-là. Il rejette toute la responsabilité du crime sur sa perverse maîtresse. Le procès est passionnant. S'organise autour de la question de l'hypnose. À l'époque, deux écoles monumentales s'affrontent. Deux écoles mondiales. Faut savoir qu'à l'époque, la neurologie française domine la science mondiale. Il y a l'école de la Salpêtrière, avec l'immense Charcot, dont Freud fut l'élève, dont Freud a reconnu que sans lui, il n'aurait jamais pu progresser. Et l'école de Nancy, école importante, dirigée par le rigide Bernheim. Le point de heurte entre ces deux facultés tient tout simplement aux limites de l'hypnose. Paris soutient qu'on ne peut accomplir dans le sommeil hypnotique des actes contraires à la volonté profonde. Nancy affirme le contraire. Un troisième médecin va venir. C'est Lacassagne. Oui, le médecin légiste. Le professeur Lacassagne. Il n'est pas neurologue, mais il a une telle autorité que sa présence est requise. Ne serait-ce que du reste pour l'analyse médico-légale. Mais il va donner son avis. Et lui, il va dire, oui, Gabriel. Il faut dire que il a une manière de la regarder, Lacassagne, Gabriel. Plusieurs journalistes l'ont noté, qui donne l'impression qu'il est un peu, par elle, hypnotisé. Oui, Lacassagne va dire, Gabrielle, elle a pu être hypnotisée. Alors, elle a pour elle, la Gabrielle, elle a pour elle un passé de femme déjà hypnotisée. Oui, elle s'était bien gardée de le dire, mais on l'a découvert. Elle avait fréquenté des rendez-vous, vous savez, où on faisait parler les morts, où on faisait tourner les tables, et où on essayait d'entrer dans une espèce de somnambulisme. On se demande si elle joue pas la comédie, et puis non, finalement, elle va être très forte. Pendant le procès, elle roule des yeux, elle baisse la tête, et dès que Hérault la regarde, hop, elle bouge plus, elle montre une fixité du regard, elle est immobile, comme si soudain, elle venait d'être tétanisée par le regard du tueur. Le procureur général, que je dois vous présenter un instant, parce que celui-là aussi, il est particulier dans la galerie, est un personnage à part entière. Alors, il a d'abord tâtonné dans tous les bas emplois de la magistrature, jusqu'à requérir contre le fameux général Boulanger, qui avait failli, s'il avait voulu, foutre en l'air la République. Et il va finir sa carrière, ce procureur général, comme clochard sous les ponts de Paris. Pourquoi pas ? Cet étonnant personnage prend la parole sur l'hypnose en ces termes, et je vous demande d'écouter attentivement, parce que ces mots résonnent encore aujourd'hui. J'ai sous les yeux là les notes, hein, et c'est quand même vraiment passionnant de lire avec le recul du temps ce que cet homme a pu écrire. Gabriel Bompard, dit-il, a-t-elle, oui ou non, commis le crime en état de suggestion ? Bon, il pose bien la question, hein. La question exige une discussion. Si l'hypnotisme, phénomène mal connu, est de nature à expliquer le crime, de façon à écarter la question de la volonté, il faut reconnaître que c'est la négation de la liberté humaine. Nous ne pourrons plus à l'avenir parler de cette conscience du bien et du mal qui nous permet de demander compte au criminel du sang qu'il a versé. Et alors, le livre de l'éternelle justice sera fermé. C'est beau. Puis il se retourne vers les jurés, visiblement ému et tiraillé. Et il va dire quelque chose d'une franchise extraordinaire pour un procureur. Il va dire, j'avoue sans honte que j'éprouve une émotion profonde en venant me demander devant vous s'il faut prononcer une peine capitale contre une fille de 22 ans. Il m'est arrivé, étant jeune magistrat, de requérir la peine de mort contre une femme. Les jurés ne m'ont pas suivi, et le soir, j'en étais bien heureux. Et l'avocat de la belle Gabrielle répond, la voix dans le mystère, « Si vous avez affaire à une détraquée comme Gabrielle Bompard, franchement, est-ce qu'il est possible de prononcer un verdict de mort ? Elle est malade. Or, les malades, on les soigne, on les guérit. on ne les envoie pas à l'échafaud. Le jury va se retirer pour délibérer. Il fait ce qu'il veut. Il va pouvoir, s'il le souhaite, prononcer la peine de mort contre Gabriel et contre Héros. Quand il revient, tout le monde est effrayé. Personne n'ose regarder Héros. Aucun juré n'ose le regarder. Et pourtant, il est condamné à la peine capitale. Et Gabriel, son inséparable complice du vice, a 20 ans de travaux forcés. Rassurez-vous, elle ne fera que 8 ans de détention. Elle est incarcérée à Clermont-Ferrand. Le lieu lui convient à merveille du reste puisque elle y fabrique des corsets. Pour l'opinion publique, Gabrielle demeure le jouet des forces occultes. Elle restera toujours et toujours la victime de l'œil, la victime des forces occultes. Alors aujourd'hui, est-ce qu'elle serait condamnée ? Tout dépendrait de la manière dont la question de l'hypnose serait appréciée. On n'a pas de définition fixe. Mais bon, j'imagine quand même qu'elle aurait du mal à faire croire qu'elle aurait pu aller à Londres, qu'elle aurait pu acheter avec Héros la malle, qu'elle aurait pu fricoter avec l'huissier, le plier dans la malle, etc., etc. Tout cela parce qu'elle était en état d'hypnose. Enfin, l'œil était dans la malle qui regardait l'huissier.
1: 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Toujours issu de notre collection Au cœur du crime, vous allez découvrir dans un instant Attention danger, une ancienne série policière d'Europe 1, l'histoire d'une femme qui vient de passer 3 ans derrière les barreaux et dès sa sortie de prison, un policier qui l'avait arrêté va l'attendre pour lui faire une proposition inattendue qui va radicalement bouleverser son existence. Et c'est ce que nous verrons juste après The Calling avec Wherever You Will Go sur Europe 1.

L'un des plus grands succès du début des années 2000, Wherever You Will Go, c'était The Calling sur Europe 1. Allez, au cœur du crime, la suite et la fin, avec à présent une ancienne série policière issue des archives d'Europe 1. Attention, danger. Tout commence par la sortie de prison d'une femme. Elle s'appelle Carole. Elle est enfin libre. Et à sa sortie, le policier qui l'avait arrêtée lui fait une demande qui va changer sa vie.

0: Carole Quindal. Voilà, voulez-vous vérifier sur la liste? Manteau, sac, clé, poudrier, rouge. Vous allez pouvoir en mettre.
1: Oui, merci.
0: C'est plus agréable de sortir d'ici que d'y entrer.
1: Oui.
0: Allez, venez.

0: Vous en avez plein la vue, hein? Ça fait un coup quand on voit le soleil en face.
1: Oh oui. Adieu.
2: Espérons-le.

0: C'est vous, inspecteur Riley.
1: Montez. Bonjour, Carole.
0: Bonjour, inspecteur.
1: Appelez-moi Marc. Comment vous sentez-vous, Carole?
0: Oh, tout drôle. C'est long, 3 ans.
1: Oui, 3 ans. Et par ma faute.
0: Non, Marc, vous avez fait votre devoir. Vous étiez chargé de l'enquête. Toutes les preuves étaient contre moi. Vous ne pouviez pas faire autrement.
1: Mais si ça se passait maintenant?
0: Vous hésiteriez entre votre devoir et moi?
1: Oh, je ne sais pas ce que je ferai. Je vous aime, Carole. Enfin, le cauchemar est fini, hein. Il faut tout oublier.
0: Oublier?
1: Mais je vous aiderai, mon petit. C'est pour ça que je suis là.
0: Oh, vous avez déjà été si bon pendant toutes ces années de prison. C'est grâce à vous que j'ai obtenu ma liberté conditionnelle. Si vous ne vous étiez pas démené avec cet acharnement et puis vos visites, vos lettres, vos colis. Vous avez été très chic. Oh, c'est pas habituel, un flic qui essaie de sauver sa victime.
1: Voulez-vous m'épouser, Carole?
0: Oh.
1: Dites oui, chérie, je vous en prie. Je ferai tout pour vous rendre heureuse.
2: Oh. Carole Kendall, voulez-vous prendre pour époux Mike Riley?
0: Monsieur Clark.
3: Ah non, non, maintenant appelez-moi Charlie.
0: Eh bien, merci Charlie d'avoir bien voulu être mon témoin.
1: Charlie est mon seul ami. Depuis le temps que nous faisons attelage ensemble au bureau des homicides, j'aurais bien voulu voir qui se dégonfle.
0: N'oublie pas que tu as épousé une meurtrière et que surtout dans ta situation, c'était pas très indiqué.
3: Mais qu'est-ce que l'opinion des autres peut faire, Marc vous aime?
0: Il l'a prouvé.
1: On danse, madame?

0: Tu es chez toi. Tu vas, ce n'est pas grand.
1: Oh. Oh, c'est merveilleux.
0: Chérie. Voilà. Voilà la salle de bain. Voilà ma cuisine.
1: Oh, Marc.
0: Mon amour.
1: Merci pour tout.
0: Mais non.
1: Non, regarde-moi, Marc. Il faut que tu crois maintenant que je suis ta femme. Je suis innocente, Marc, je te le jure, sur nous deux, je n'ai pas tué Marcello Fantini.
0: Mais oui, chérie, mais oui. N'y pensons plus.

0: C'est vous, Charles. Je vous remercie d'être venu.
1: Mais c'était naturel, Carole.
0: Un verre ?
1: Merci, oui. Vous voulez me parler ?
0: Oui. Et à vous tout seul.
1: Ça ne va pas ? Marc ?
0: Oh, Marc est un garçon merveilleux, Charlie. Mais je sens combien le fait que je sois sa femme doit le gêner dans sa situation.
1: Mais...
0: Non, ça fait 3 mois que nous sommes mariés et j'ai eu des échos. Des camarades lui battent froid, ses chefs...
1: Marc est un des meilleurs éléments de la boîte.
0: Je sais. Et c'est pour ça que ses chefs n'ont pas voulu s'opposer à son mariage.
1: Eh bien alors ?
0: Charlie, me croyez-vous coupable ? Oh, bien sûr. Marc aussi... Oh, c'est le plus terrible, Charlie. Mais je n'ai pas tué... Pendant 3 ans, pendant tout cet horrible temps de prison, j'ai tourné et retourné ça dans ma tête. Enfin, j'ai cru devenir folle. La prison, c'est terrible quand on est coupable. Mais quand on est innocente, quand on est sûr qu'on est innocent.
1: D'accord. Voyons. Mais tout cela est fini.
0: Mais non, ça n'est pas fini. Non, ce n'est pas fini. Mais rien n'est fini. Excusez-moi, j'avais pourtant décidé de rester calme pour vous expliquer mon projet.
1: Vous voulez demander la révision du procès ?
0: Mais je le voulais, mais Marc s'y oppose. Il dit que cela me fera du mal et que je n'ai aucune chance.
1: Aucune, en effet. Au contraire, vous avez bénéficié de l'indulgence du jury. Il n'y avait aucun témoin direct du crime. Et ceux qui ont témoigné de votre moralité ont été pour vous. Vous n'obtiendrez pas mieux.
0: Mais pourtant, je sais, moi, je n'ai pas tué.
1: Croyez-moi, il n'y a rien à faire.
0: Mais si. Retrouvez l'assassin. Et j'y arriverai.
1: Vous ?
0: Il faut que je le retrouve, plus encore pour Marc que pour moi.
1: Mais vous vous rendez compte de...
0: Oh, et vous m'aiderez.
1: Moi ?
0: Oui, je vous en prie. Oh, je veux que Marc soit heureux, sans arrière-pensée, qu'il reprenne sa place parmi ses camarades, ses chefs, comme avant.
2: Décidément, Carole, tu es une merveilleuse cuisinière.
0: Pour des hot dogs.
2: Ah, mais ce sont les choses les plus simples qui sont les plus difficiles.
0: Tu rentres tard ce soir pour dîner ?
2: Oh, sûrement. On est sur cette affaire des coffres. Le patron est à cran et je suis toujours à zéro. Mais pourquoi ?
0: Oh, pour rien. Tiens, j'irai peut-être au cinéma. Tu permets ?
2: Ah, mais bien sûr, chérie. Choisis un film policier. Ça peut me servir.
0: Mais en sortant, j'irai chez ma couturière.
2: Pour être encore plus belle ?
0: Pour toi, chérie.
2: Au revoir, chérie.
1: Voyons, Carole, si vous persistez dans votre projet, il faut d'abord remonter à la source, au début de tout. Quand avez-vous connu Marcello Fantini ?
0: Ça date de 5 ans maintenant. Et je revois tout avec tant de netteté. J'étais arrivée à Los Angeles 6 mois plus tôt. Je voulais devenir mannequin. Je suivais pour ça les cours d'une école. Un soir, une amie, Izzy, m'a emmenée à une soirée.
3: Qu'est-ce qu'il y a comme monde ?
0: Oh, ça m'impressionne, Izzy. Mais t'es bête ! Il faut te dégourdir, te faire remarquer si tu veux réussir.
4: Salut, Izzy.
3: Salut, Jim. Une copine, Carole.
4: Une ravissante copine. Bonjour, Carole.
3: Bonjour, monsieur. Tu sais, elle n'est pas très à la page, mais elle est très gentille. Elle arrive du Texas.
5: Hey, Izzy !
3: Voilà, on arrive ! Je vous laisse.
4: Vous dansez, Carole ?
3: J'habite les environs de Dallas, mais on danse très bien chez nous.
4: Les danses de cowboy ?
3: Pas seulement.
4: Venez. Qui est la souris qui danse avec Jim ?
3: Carole.
4: Qu'est-ce qu'elle vend ?
3: Elle veut être mannequin.
4: Bah, tu l'amènes à souper. Hein.
3: Tu peux rien vous refuser, Marcello.
4: Je pense bien, oui.

0: champagne, Carole, j'espère.
1: Bien sûr. Je suis pas une petite toi, bien que je n'ai guère l'habitude de...
0: Mais...
1: Oh, de votre monde. Enfin, de Los Angeles.
0: Eh ben, c'est ça qui me plaît en vous. Je tiens pas à ce que vous en preniez d'habitude.
1: Il était très aimable. C'est comme ça que ça a commencé. Quand j'étais seule à Los Angeles, très seule, très dépaysée. Et tout me paraissait difficile. Marcello était très large. Je n'avais jamais aimé personne.
0: Quand vous êtes-vous aperçu qu'il était le chef d'un gang?
1: Mais ce n'était pas le chef. Je l'ai dit au procès.
0: Ah, vous avez parlé au procès du nom.
1: Et personne n'a voulu me croire.
0: Vous n'avez plus donné aucune précision.
1: C'est pour ça que je l'appelais l'ombre.
0: Nous, Marc surtout, avons fait l'impossible pour retrouver cette ombre.
1: Je sais. C'était sûrement lui le chef de Marcello. Et par lui, je saurais.
0: S'il existait.
1: Il existait, Charlie. Il faut me croire. Je ne l'ai jamais vu, mais je l'ai entendu. La première fois qu'il s'est manifesté, c'était à Santa Monica. Nous étions en week-end au club. Nous prenions un verre sur le beach.
2: Quelle chaleur.
1: C'est pas si chaud. C'est de les voir s'agiter.
0: On me paierait pour en faire autant.
3: C'est parti.
0: Oui.
3: Quelqu'un vous demande.
0: Et qui c'est?
3: Je sais pas. Quelqu'un qui a téléphoné qui vous attendait sur la petite place, dans sa voiture.
0: Bon, bah, j'y vais.
1: Tu y vas. C'est peut-être une blague.
0: Non, ça doit être un copain.
1: Oh, un copain qui ne peut pas dire son nom.
0: Oh, tu sais...
1: Et qui ne peut pas rentrer au club.
0: Il ne doit pas être inscrit, quoi. Enfin, je verrai bien, quoi.
1: Mais enfin, Marcello.
0: Voilà, tout de suite, chérie. Et il ne vous a pas parlé de ce copain mystérieux?
1: Non. Il m'a dit que ça n'avait pas d'importance. Il n'aimait pas qu'on se mêle de ses affaires. Et comme il était détendu, gay, cet incident m'est sorti de l'esprit.
0: Et puis?
1: Un jour, j'ai entendu sa voix.
0: Sa voix?
1: Oh, déformée de loin, au téléphone, chez nous. Je ne pouvais même pas comprendre ce qu'il disait, mais Marcello paraissait empoisonné, inquiet. La voix était sèche, coupante, autoritaire. Marcello m'a dit qu'on venait de l'inviter à un poker qu'il ne pouvait refuser. Et pourtant, nous devions sortir ensemble ce soir-là. Ça m'ennuyait sur le moment, mais rien de tout ça n'avait l'importance que ça a pris par la suite, vous comprenez?
0: Oui, je comprends. Et après?
1: Ça s'est passé le 23 avril. J'en ai pas parlé au procès. Il y avait déjà assez de choses contre moi.
0: Le jour du meurtre?
1: Oui. Nous nous sommes disputés.
0: Pourquoi?
1: Divers détails m'avaient mis en éveil. J'avais compris que les affaires de Marcello n'étaient pas normales. Et ce jour-là...
4: Mais tu m'avais dit que tu faisais des affaires.
0: Je fais des affaires, mais pas les mêmes que les autres.
4: Oh, tu fais ce qu'il peut y avoir de plus horrible, de plus bas. Du chantage.
0: Sans ce corneau qui a déposé une plainte, personne n'en aurait jamais rien su.
4: Oh, mais comment tu peux en arriver là?
0: Je t'en prie, c'est pas le moment de chialer. Tiens, aide-moi à faire ma valise.
4: Mais tu n'auras pas le temps de partir. La police sera là d'une minute à l'autre.
0: Mais si, la police ne viendra pas avant 3 heures. Je serai à l'aérodrome dans 1 heure avec de faux papiers. J'avais pris mes précautions. J'ai une planque à San Francisco.
4: Et moi?
0: C'est tout ce que j'aime, chérie. Sitôt que je le pourrai, je te ferai venir. Tiens, garde cet argent. Tu en recevras d'autres.
4: Je ne veux pas de ton argent. Je ne veux pas que tu m'écrives. Je ne veux plus te revoir.
0: Tu es folle. Rien n'est changé entre nous, Carole. Ne m'abandonne pas. Tu es ma vie. Tout ce que j'ai fait, c'est pour que tu...
4: Tais-toi!
0: Mais sans toi, je ne suis qu'un pauvre type.
4: Un pauvre type, en effet, mais même avec moi.
0: Carole!
4: Nous ne sommes pas faits pour nous entendre. Adieu, Marcello. Je te souhaite de t'en tirer. Bonne chance.
0: Carole, reste, je t'en supplie.
1: J'ai marché pendant 1/4 d'heure, 20 minutes, je ne sais pas. Et puis j'ai eu un remords. Marcello était un criminel, mais il avait toujours été très chic. Très bon pour moi. Il m'avait aidé quand j'étais dans l'ennui. Je ne pouvais pas le laisser au moment où il était fini, où il jouait sa dernière chance. Alors je suis revenue à l'appartement. J'ai ouvert la porte. Marcello était étendu dans une flaque de sang. Son revolver avait roulé près du meuble. Je me suis précipitée pour lui porter secours, mais c'est là que j'ai mis du sang sur ma robe. J'ai cru qu'il s'était suicidé. J'ai ramassé le revolver machinalement et je l'ai posé sur la commode.
0: Et c'est ce que vous avez dit au procès.
1: Oui. C'est à ce moment que la police est arrivée. J'étais écroulée. Eux venaient pour l'arrêter. Je leur ai dit que Marcello s'était suicidé. Alors l'inspecteur, c'était Marc, je le voyais pour la première fois, m'a fait remarquer que Marcello avait reçu la balle dans la nuque, que le revolver portait mes empreintes, que le portier m'avait vu ni sortir ni rentrer, et qu'une voisine nous avait entendu nous quereller. Ils m'ont emmené.
2: Oui. L'enquête a établi que personne n'avait vu entrer qui que ce soit chez Marcello. Le portier n'a pas quitté le hall.
1: Mais il ne pouvait avoir sans cesse les yeux fixés sur ma porte.
2: Votre appartement était au rez-de-chaussée, presque en face du box du portier.
1: Et pourtant, je suis sortie et rentrée, je vous le jure. Vous me croyez, quel intérêt aurais-je à mentir maintenant? Il était en faute en quittant son box.
2: Bien sûr.
5: Carole, tu es rentrée? Carole.

0: Allô, oui.
1: Allô, c'est Miss Gary à l'appareil.
0: Qui?
1: Miss Gary. Madame Reisen n'est pas là.
0: Non.
1: Ah. Je suis sa couturière.
0: Non, non, elle n'est pas encore entrée.
1: Ah, j'ai attendu jusqu'à maintenant. Je suis obligée de partir.
0: Bon, bah, je lui ferai la commission, merci.
1: Au revoir, monsieur.
0: Au revoir.

0: 8h15. Qu'est-ce qu'elle peut bien faire?
1: Oh, oh Marc, tu es rentré?
0: Mais il est 8h15.
1: Excuse-moi, Mrs. Gary, ma couturière, m'a retenue. Elle n'en finissait pas. Hein? Oh, tu sais, quand elle commence, hein, oh, ça m'apprendra à vouloir des modèles de Paris.
0: Bien sûr.
1: Le dîner sera bientôt prêt. Comment se fait-il que tu sois déjà là?
0: Ah, j'ai eu de la veine. J'ai trouvé une piste. Maintenant, il faut que j'attende les vérifications. Qu'est-ce que tu as vu au cinéma?
1: Les derniers Hitchcock.
0: Mais nous l'avons vu ensemble la semaine dernière.
1: Ah oui. Oh, crois-tu que c'est bête, hein? Oh, j'étais distraite. Je pensais à toi, mon chéri. Je m'en suis aperçue quand j'étais assise. Alors, comme j'attendais l'heure d'aller chez la couturière, je suis restée.
0: Et en effet, il n'y avait rien d'autre à faire.
1: Je mets le bacon sur le feu.

0: Oui. Inspecteur chef Riley. Oui. Oui, quelle adresse? Bien, je fais le nécessaire.
1: Abraham? Hey, Marc.
0: Hein?
1: Ben, je te demande ce que c'est.
0: Oh, une bagarre assez grave.
1: Alors, on y va?
0: Oui.
1: Et qu'est-ce que tu as?
0: Rien, on y va. Hein?
1: Si tu as quelque chose.
0: Rien, je te dis.
1: Des ennuis?
0: Je te dis que non.
1: Si tu me réponds comme ça, c'est que c'est oui.
0: Oh, fous-moi la paix, tu veux? Ouais, excuse-moi. Oui, c'est Carole.
1: Carole? Ça ne va pas?
0: Moi, ça tourne pas. Elle est charmante, adorable. Elle passe son temps à me dire qu'elle m'aime. Mais elle me ment sans arrêt. Tu entends ce que je te dis? 6 mois de mariage et je suis cocu.
1: Tu es fou.
0: Non. Elle me ment comme toutes les femmes, les mêmes prétextes, cinéma, couturière, même pas original, tu vois. Ça te la coupe, hein? Oh, mais crois pas que je vais me laisser faire, hein? Je la renverrai d'où elle vient, à la rue.
1: Écoute, Marc.
0: Oh, je t'en prie, hein, te fatigue pas à lui trouver des excuses. Ne me dis pas, comme on dit à tous les cocus, qu'elle a besoin de tendresse, de distraction, que c'est ma faute, mon travail.
1: Arrête de débloquer, veux-tu? Écoute-moi, Marc. Je ne voulais rien te dire parce qu'elle me l'avait demandé, mais ne sois pas idiot, Carole t'aime. Elle t'aime encore plus que je ne le pensais.
0: Qu'est-ce que ça veut dire?
1: Ça veut dire que je sais ce qu'elle fait quand elle te ment.
0: Bah alors parle!
1: Elle recherche l'assassin de Marcello Fantini.
0: Tu rigoles?
1: Non, elle essaye de recueillir des renseignements auprès des gens qu'elle a connus.
0: Mais elle est folle.
1: Et j'ai essayé de la dissuader. Mais pour toi surtout, elle veut prouver son innocence.
0: C'est de la pure folie. Et elle a bénéficié de toutes les indulgences. Marcello n'est pas un type intéressant et...
1: Mais je lui ai dit rien à faire.
0: Enfin, pourquoi m'en a-t-elle pas parlé?
1: Parce que loin de l'aider, tu lui aurais interdit de faire ce qu'elle veut faire et... Elle a une volonté. Alors, tu es rassuré? C'est moins grave que tu ne le pensais.
0: Oui, bien sûr.
1: Laisse-la faire, crois-moi, elle en a besoin.
0: Ah, évidemment, si elle trouve le moindre petit départ de quelque chose, je reprendrai l'enquête.
1: Ne lui en parle pas tout de suite, laisse-la agir.
0: Non, bien sûr. Ma pauvre chérie. Mais...
1: Quoi?
0: Tiens-moi au courant de ce qu'elle fera. Hein.
1: Ok. Maintenant, tu es rassuré. Ça ne te ferait rien de nous laisser relever tes bagarres?
2: Bonjour, Jim.
3: Vous, Carole?
2: Vous me reconnaissez?
3: Vous n'avez pas changé. Allez, entrez, asseyez-vous.
2: Merci.
3: Vous?
2: Il y a 6 mois que j'ai été libérée.
3: Tant mieux.
2: J'ai besoin de vous, Jim.
3: De moi?
2: Oh, rassurez-vous, pas besoin d'aide, ni d'argent, non. Seulement de renseignements.
3: De renseignements?
2: Oui, j'ai besoin de savoir au sujet de Marcello.
3: Vous n'en avez pas assez appris pendant le procès?
2: Pendant le procès, j'ai appris ce que je savais, que Marcello était un maître chanteur, mais j'étais surprise de ne voir aucun de ceux qui gravitaient autour de lui dans le box des accusés. Vous n'en avez pas été surpris, vous?
3: Qu'est-ce que vous voulez dire?
2: Que vous, Léo et d'autres, vous profitiez du métier de Marcello.
3: Ah, pardon?
2: Tout ça n'a du reste aucune importance et ne me regarde pas. C'est pas pour ça que je suis venue.
3: La police a fait une enquête et nous sommes hors de cause.
2: Mais vous bénéficiez du trafic de Marcello. Mais Marcello, lui, bénéficiait de l'appui d'un autre, d'un chef. C'est cet autre que je vais retrouver.
3: Je ne comprends
2: pas. Je n'ai pas tué Marcello. Oh, c'est curieux. Tout le monde bondit quand je dis ça. On me regarde comme si j'étais folle et vous ne paraissez pas surpris.
3: Vous savez, il arrive si souvent que la police se trompe.
2: Oh, aidez-moi, Jim. Vous savez quelque chose. Je veux être tranquille, heureuse. Mais j'ai rien fait de mal. Je ne veux pas toute ma vie traîner cette infamie derrière moi. Je suis sûre que vous pouvez m'aider.
3: Je ne vois pas comment.
2: Vous savez, n'est-ce pas, que Marcello recevait des ordres de quelqu'un. Avez-vous vu ce quelqu'un?
3: Jamais.
2: Et vous savez qu'il existait. Un soir, vous étiez avec nous quand il a téléphoné. Vous êtes partis tous les deux immédiatement. Mais où êtes-vous allé ce soir-là?
3: Oui. Vous permettez? Allô? Allô?
4: Jusqu'à présent, ça t'a plutôt réussi de te taire, non?
2: Ça te voit.
3: Allez-vous-en. Allez-vous-en, Carole.
2: Oh, mais vous alliez me dire... Oh, je vous en prie, Dieu.
5: rien, allez-vous-en. J'ai jamais rien su. J'ai pas de quoi vous parler, je ne sais rien. Allez-vous-en, allez. Et ne revenez jamais.
2: Oh, Jim. Je te demande pardon de te déranger, Izzy.
6: Mais tu ne me déranges pas.
2: Tu vas bien?
6: C'est à toi qu'il faut demander ça.
2: Ouais, c'est bien, merci.
6: Tu as besoin de quelque chose?
2: J'en ai l'air?
6: Non, au contraire. Tu es plutôt très élégante.
2: Alors, j'ai besoin de te poser des questions.
6: Quelle drôle d'idée.
2: Des questions sur autrefois.
6: Il n'y a jamais eu d'autrefois dans ma vie. Depuis 2 ans, je suis mariée. J'ai rompu avec ce milieu. Mon mari ne connaît rien de mon passé. Je ne veux revoir personne et surtout pas toi.
2: Parce que tu crois que j'ai tué Marcello? Oh, sois rassurée, mais je suis innocente. C'est pour ça que je suis venue.
6: Je ne comprends pas.
2: Oh, pendant 5 minutes, oublie ta vie actuelle, ton bonheur, ta tranquillité. Oh, essaie de me comprendre, de m'aider. Après, je partirai, tu ne me reverras jamais, je te le jure.
6: Qu'est-ce que je peux faire?
2: Avant moi, tu étais intime avec Marcello. Oui. Oh, il me l'a dit. Ce que je veux savoir, c'est si tu as connu, si tu as vu l'homme pour qui il travaillait. Celui qui lui donnait des ordres. Oh, Izzy, réponds.
6: Je l'ai aperçu une fois.
2: Oh, alors parle, je t'en supplie.
6: Je ne peux pas dire que je le reconnaîtrais. Il était au volant d'une voiture, son chapeau baissé sur les yeux, il faisait nuit. J'ai regardé, car j'étais intriguée par la façon dont Marcello se faisait humble lors de ses coups de téléphone.
2: Ah, tu l'as aussi remarqué? Alors?
6: Alors c'est tout? Tu vois, c'est peu.
2: Oh, il sait te souvenir d'un détail.
6: Mais comment veux-tu? Il devait être grand, en tout cas d'une taille moyenne. Large d'épaule. Vraiment, c'est tout.
2: Et jamais Marcello ne t'a parlé de lui?
6: Jamais.
2: Oh, oh, c'est affreux. Je sentirais pas. Il existe, mais comme caché derrière un mur.
6: Écoute, je vais te dire quelque chose. Mais après, tu me laisseras en paix.
2: Oh, oui.
6: Tu me le promets?
2: Je te le promets.
6: Quand Marcello est parti ce soir-là avec lui, j'ai entendu l'homme lui dire « Nous allons chez Strom ».
2: Qu'est-ce?
6: Un gars qui habitait Sunset Boulevard au 2221.
2: Oh, oh merci, tu es chic.
6: Mais ne dis jamais ce que je t'ai raconté. Si ça peut t'aider.
2: Oh non, oh, non, non, tu peux être tranquille. Au revoir, Izzy. Merci.
6: Au revoir. Allô?
2: Oh. Quoi? Mais non, je n'ai pas parlé. Mais voyons, je n'ai vu personne. Soyez tranquille. Oui. Oui. Bon. Dorothée?
7: Madame?
2: Vite mes valises.
7: Madame a reçu une mauvaise nouvelle.
2: Non, enfin, il faut que je parte tout de suite.
7: Ah, mais si on me demande où...
2: Tu ne sais pas où je suis.
7: Et monsieur?
2: Je lui téléphonerai. Les valises, vite!

0: Mais je vous répète que ce pauvre Strom est mort. On l'a emmené ce matin.
1: Mort? Enfin, c'est pas possible, madame.
0: Avec ce qui se tapait, c'est guère étonnant.
1: Il buvait?
0: Vous ne le connaissiez pas?
1: Non, enfin... c'est quelqu'un, un parent, qui m'avait chargé d'une commission.
0: Ben, il se droguait.
1: Ah?
0: Il était bourré, qu'on dit les flics. Alors son cœur a lâché.
1: La police est venue?
0: Ben, je l'ai appelé. Il n'avait pas de parents, personne, je ne pouvais pas le laisser là-haut. Il y a longtemps que je suis sa voisine.
1: Bien sûr. Eh bien... Il recevait beaucoup de visites.
0: Des visites, lui? Non, personne. Jamais personne. Il vivait tout seul, on aurait dit qu'il avait peur de quelque chose.

0: Je suis désespérée, Charlie.
1: Calmez-vous, Carl.
0: Je suis sûre maintenant que Strom connaissait l'ombre et qu'il aurait pu me dire qui elle cache.
1: Mais je crois que vous avez raison. Oh.
0: Mais qu'avez-vous fait de votre côté?
1: Izzy a quitté son domicile sans laisser d'adresse. Après un mystérieux coup de téléphone, m'a dit la femme de chambre.
0: Oh, c'est lui. Il a terrifié de la même façon Jim qui allait parler.
1: J'ai peut-être une idée.
0: Oh, dites vite.
1: Non. Téléphonez-moi demain matin. Je vous tiendrai au courant.
0: Merci.
2: Vous vous débarrassez, inspecteur?
1: Non, je veux voir Morgane.
2: Ah, ben, je vous annonce pas. Hein. Vous connaissez le chemin.
1: Oui, oui.
2: Allô, patron? L'inspecteur Klein monte.

0: mais... Quelle bonne surprise, inspecteur.
1: Bonsoir.
0: Un verre?
1: Non.
0: Service?
1: Officieux seulement. J'ai besoin d'un renseignement.
0: Si je l'ai?
1: Si tu ne l'as pas, tu t'arrangeras pour l'avoir. Tu l'as pour ça, non? Storm est mort ce matin.
0: Oh, le pauvre.
1: D'une trop forte dose.
0: Ah oui, ça c'était couru.
1: Et ça ne t'est pas de pas qu'un mythe comme Storm, sans un rond, se soit mis à la drogue. Un truc pour riche.
0: Bon. Ouf.
2: Savoir quel est le mécène qui lui fermait la bouche en lui bourrant la narine. Tu vois?
1: Sa dernière prise, elle partait de chez toi.
0: Oh, ça, je suis pas fou.
1: Écoute-moi bien, Morgan. Tu es en liberté.
0: Parce que je ne fais plus rien de mal.
1: Non. Parce que tu es le meilleur indicateur que nous ayons. Si on te laisse travailler, une belle ordure tout de même. Puisque tu vends ceux qui trafiquent chez toi quand nous en avons besoin.
0: J'ai bien mérité de la police.
1: Ne t'en fais pas, le jour où tu ne serviras plus. Alors, peut-être le type pour lequel Storm travaillait.
0: Qui? Ben, il a travaillé avec Marcello.
1: On te fout pas de moi, tu veux? Marcello est mort depuis 5 ans. Et puis, on n'avait plus parlé de Storm. Et il a commencé à se droguer.
0: Je sais rien.
1: Ce doit être rare, un type qui fournit de la drogue à l'œil. Vous avez plutôt tendance, dans votre milieu, à laisser crever ceux qui ne paient pas.
0: Ah, vous m'embêtez, hein, je sais rien.
1: Tu veux jouer au dur?
0: Foutez-moi la peine. Vous n'avez pas le droit.
1: Pas le droit. Je t'embarque et je te fais parler. Tu paries?
0: Et moi, je te jure que si tu me touches, tu le paieras. Et cher, hein?
1: Quoi?
0: Tu vas voir. Pas les pattes, hein?
1: Qu'est-ce que tu fais?
0: Passez-moi l'inspecteur Riley. Tiens, vous coupez. C'est vous qui avez les foies.
1: Pourquoi l'inspecteur Riley?
0: Parce que lui, c'est pas une peau de vache. Compris?
1: Ça va. Bonsoir Doris, ça va?
3: Je vous le dirai quand toute la police aura fini de défiler ici. Qu'est-ce qui ne marche pas? Patron irrégulier, non?
1: Oui, bien sûr. Qui est-ce qui est venu?
3: Comme si vous ne le saviez pas. Riley, le séduisant Marc, qui vous regarde comme si on était de la crotte.
1: Quand est-il venu?
3: Vous charriez?
1: C'est important, Doris.
3: Bah, il y a 3 jours à la répétition. Et ne prenez pas la peine de dire bonsoir, inspecteur. Racaille.
1: C'est impossible. Je viens cingler, ça tient pas debout.

0: quelque chose, inspecteur ?
1: Oui, écoute-moi, Daven.
0: Vous venez me faire des excuses ?
1: Ne fais pas le mariole. Tu n'es pas intéressant, mais mon boulot est de protéger la peau des citoyens, même la tienne.
0: Quoi ?
1: Tu n'es peut-être pas aussi soutenu que tu le crois.
0: Vraiment ?
1: Vraiment. Tu risques gros. Dis-moi, qui a fourni la drogue à Strom ?
0: Je me demande ce que la mort et quel ennemi peut venir vous faire.
1: Strom est mort parce qu'il savait le nom de l'assassin de Marcello. Marcello a été tué parce qu'il allait être arrêté, obligé de parler. Jim et Izzy ont disparu dans la nature.
0: Quoi ?
1: Vérifie, tu verras. Tu es le seul maintenant à connaître le nom du gars qui est au centre de toute l'histoire.
0: Inspecteur.
1: Un gars qui a le meurtre facile, hein ? Alors un conseil. Tu me donnes son nom et tu pars en week-end incognito, le temps qu'il ne puisse plus te rattraper. Alors ?
0: C'est Riley. Mark Riley.

0: vous dire une chose pareille, Charlie.
1: Carole, je vous en prie, calmez-vous.
0: Mais c'est ignoble, enfin, mais comment supposer?
1: Vous essayez de ne pas croire. Morgane a avoué, je vous dis tout ce coup.
0: Mais vous n'avez pas de preuves. Enfin, de votre enquête, mais Morgane aurait parlé.
1: C'est Marc qui a fait l'enquête. Avez-vous parlé de vos recherches à quelqu'un?
0: Personne, voyons. Même pas à Marc.
1: Moi non plus, je n'en ai parlé à personne. Sauf à Marc. Ça ne vous suffit pas?
0: Oh, Marc, mais c'est pas possible.
1: Allons, du courage. Ça me fait mal à moi aussi. J'aime Marc, c'est moi, c'était mon meilleur copain. Je croyais le connaître. Il dépensait beaucoup. Il m'avait parlé d'un héritage. Alors maintenant, vous allez m'aider. M'aider à trouver la preuve.
0: Vous êtes fou.
1: Non, je fais mon métier. Je n'ai pas à choisir. On a tué deux hommes, Carole. Et vous avez fait 3 ans de prison.
0: Oh, ça...
1: Ça aussi, c'est un crime. Le pire, peut-être. Il va vous falloir beaucoup de cran. Écoutez, nous ne pouvons savoir la vérité que s'il avoue, s'il se trahit. Il n'y a qu'un seul moyen.
2: Voilà, chef, j'ai tapé votre relevé. Bon, descends-le au bureau du patron. Bien, chef. Comme ça, j'ai fini, je me tire. Ouf!
1: Fatigué, Marc?
2: Oui, je serai couché à 9h. Et toi?
1: J'ai encore du travail. Dis donc, maintenant qu'on est seul, j'ai une bonne nouvelle pour toi.
2: Ah?
1: Carole a trouvé quelque chose.
2: Quoi?
1: Ah, ça, j'en sais rien. Et je ne m'en suis pas occupé. J'ai rendez-vous avec elle demain. Elle dit qu'elle a la preuve que quelqu'un était chez Marcello Fantini quelques minutes avant elle.
2: Eh ben, c'est merveilleux.
1: Oui, hein?
2: Si nous avons cette preuve, nous pouvons rouvrir l'enquête.
1: Ah, évidemment. J'ai voulu te prévenir. Carole innocente, c'est ton bonheur et ta tranquillité assurée.
2: Ouais, je te remercie, Charlie. Bonsoir.
1: Bonsoir.

0: Allô?
1: Monsieur Sabin qui a fait Fatini.
0: Qui êtes-vous?
1: Venez cette nuit à l'entrepôt du Pierre 28. Je vous le dirai à 23h.
0: Mais à 23h, mais je ne pourrai pas.
1: Arrangez-vous, mais venez seul. Sinon, vous ne serez rien, compris?
0: Vous me direz qui est l'assassin? Allô? Allô?

0: mariage. Marc, tu es là? Marc, oh, tu ne veux pas répondre. Je suis seule, rassure-toi, je t'ai obéi. Je suis venue seule, Marc, parce que je t'aime. Je sais la vérité, mais je t'aime, malgré tout. Oh, tu peux t'en aller, c'est pour te prévenir que je suis venue. Tu as le temps de t'enfuir. Oh, va-t'en, Marc. Tu fais ça? Oh non, non, je ne te demande pas pourquoi tu as tué Marcello, pourquoi tu m'as laissé condamner, non. Seulement, pourquoi m'as-tu épousée? Pourquoi m'as-tu dit que tu m'aimais? Oh, pourquoi m'as-tu menti, Marc? Réponds-moi. Est-ce que tu vas me tuer, Marc?
1: Lâche ton arme, Marc! Jette ton revolver, je suis derrière toi.
2: Tu es venu seul?
0: Oui.
1: Oui, elle est venue seule. Elle m'a caché ton rendez-vous, mais je me méfiais, je l'ai suivi. Jette ton revolver, tu es prêt, allons.
0: Oh, tu m'aurais tué, Marc.
1: Oui.
2: Oui, je t'aurais tué, si tu n'avais rien su.
0: Quoi?
2: Oui, pour que tu n'apprennes jamais la vérité sur moi. Je t'aime, je ne t'ai pas menti.
1: C'est par amour que tu l'as fait condamner. Jette ton arme.
2: Oh, c'est pas la peine. Je ne te tuerai pas, Carole. Je ne te connaissais pas. J'avais tout arrangé pour qu'on croie au suicide de Marcello. Et puis tu es rentré dans l'appartement. Je ne pouvais plus faire autrement.
1: Même pas dire la vérité. Dire que c'est toi qui fournissais à Marcello les noms des gens qui te faisaient chanter.
2: Mais je savais qu'elle serait condamnée légèrement. Tandis que pour moi, c'était la chaise. Mais j'ai tout fait pour te sauver, Carole.

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Allez, on referme cette page frisson pour revenir aux choses de la vie avec Marie-Estelle Dupont et Romain Desarbres, aux commandes de l'émission Et si on en parlait, tous les après-midi de 14h à 15h sur Europe 1. Et dans un instant, on va parler de la confiance en soi. Ce sera juste après Manon Lisa, le petit pêcheur. C'est

0: Manon Lisa avec le Petit Pêcheur sur Europe 1. Un petit coup d'œil sur vos programmes de nuit. Vous allez peut-être nous écouter sur la route durant plusieurs heures. Alors écoutez bien, un petit peu plus tard, pas tout de suite, il y aura Coé avec son émission Il y en aura pour tout le monde. Un regard amusé sur l'actualité. Elisabeth Assayag a mis à l'honneur un club de sport. Vous savez que les clubs de sport deviennent des lieux de bien-être. Et donc elle a mis à l'honneur une entreprise en particulier. Vous verrez ça dans La France Bouge, juste avant les témoignages de la Libre Antenne à redécouvrir. Et puis tout de suite, et si on en parlait avec Marie-Estelle Dupont, psychologue clinicienne, et Romain Desarbres. Vous les retrouvez tous les après-midi de 14h à 15h et on va continuer à parler de la confiance en soi. Bonne nuit à tous.
1: Et aujourd'hui, nous allons continuer à parler de la confiance en soi parce que Marie-Estelle, vous vouliez faire totalement le tour de ce vaste sujet. Et vous nous dites, Marie-Estelle Dupont, qu'il faut bien différencier la confiance en soi et l'estime de soi.
2: Oui, tout à fait. On pourrait dire aussi que l'estime de soi, comme hier on a beaucoup parlé de la confiance en soi, l'estime de soi c'est un peu l'antidote au narcissisme excessif. L'estime de soi, celle qui se construit en silence, celle qui permet de se regarder dans le miroir sans détourner les yeux, et pas l'ego gonflé.

0: L'hélium des réseaux sociaux, dans une société qui valorise la performance permanente, l'autonomie à tout craint, la comparaison constante, la visibilité à tout prix. Je crois que l'estime de soi est devenue un terrain miné, mais aussi quelque chose d'essentiel. Les adolescents scannent leurs reflets à travers le filtre des likes, le nombre de followers remplace la profondeur des amitiés qui savent célébrer les victoires sans jalousie et accompagner les bas sans jugement. Les adultes finissent par confondre ce qu'ils font avec ce qu'ils sont. Je pense à cette scène de Blanche-Neige, miroir, mon beau miroir, où la reine est si inquiète de la beauté de l'autre. Poison de l'âme, le narcissisme détruit les liens, là où une juste estime de soi, au contraire, laisse une place à la rencontre, une place au mouvement de la vie. Loin du contrôle rigide qui trahit notre peur de disparaître, notre peur de perdre le contrôle. Mais l'a-t-on jamais eu, le contrôle? Et si la confiance et l'estime de soi permettaient la maîtrise souple et flexible du danseur, là où le narcissisme produit le fake, l'imposture permanente, la triche, le bluff. L'estime de soi se construit dans la durée, par la manière dont on se traite soi-même. Elle naît de la capacité à reconnaître ses forces sans les exagérer, à accepter ses faiblesses sans s'y réduire, et à persévérer malgré les échecs. Elle repose aussi sur une forme d'honnêteté intérieure, se pardonner d'être soi et même en retirer une joie. Cette amitié avec soi est essentielle, elle préfigure une paix plus grande dans les relations et transformera tous les échecs en leçons, et toutes les épreuves en maturité.
1: Merci Marie-Estelle, c'est joli. Cette amitié avec soi est essentielle. Tiens, je voyais pas les choses comme ça, mais c'est joliment dit. Il faut être ami avec soi-même. Tiens, ça va être la première question.
0: Quand on peut être dans une relation avec soi, parfois je pense à cette image de l'amitié. Qu'est-ce que tu dirais dans cette situation si c'était ta meilleure amie qui le vivait? Est-ce que tu lui dirais qu'elle est nulle? Est-ce que tu lui dirais qu'elle est minable? Certainement pas, en fait. Donc est-ce que cette dureté, cette hyper-exigence avec toi, elle te tire vers le haut ou au contraire elle t'écrase, elle t'empêche de faire le pas d'après? Ça peut être parfois, quand on a été très abîmé, comme le demandait une auditrice hier, par des traumatismes d'enfance dans notre construction de l'image de nous, une relation parentale avec soi. Qu'est-ce que je ferais là, si j'étais une bonne mère avec moi-même, un bon père, est-ce que voilà, je m'encouragerais, je me dirais, allez, ça suffit les doutes, vas-y, fonce. Est-ce que je me dirais, tu as peut-être besoin de répit et de repos pour prendre la bonne décision, avoir les idées plus claires. Mais en tout cas, cette notion de relation à soi, voilà, de se laisser de l'espace, là où peut-être l'injonction à une espèce d'hyper-performance, de narcissisme, d'en faire toujours plus, nous empêche justement de réfléchir et de nous rencontrer, d'être en relation avec nous. Et je crois vraiment, quand on peut être en relation avec nous, il est beaucoup moins difficile de confronter nos défauts, de confronter nos faiblesses, et il est beaucoup plus facile de ne pas prendre personnellement les réactions des autres. Voilà, ce qu'il fait, ça parle de lui avant de parler de moi. Donc c'est beaucoup plus facile de faire preuve d'humilité et de se remettre en question, que tout ne s'effondre pas patatras au moindre obstacle, au moindre échec.
1: Vous me disiez, en préparant l'émission, que vous aimiez bien la distinction que faisait le philosophe Charles Pépin entre les différentes dimensions de la confiance. Est-ce que vous pourriez développer, Marie-Estelle Dupont ?
0: Oui, Charles Pépin, c'est un philosophe, et je trouve que beaucoup d'auditeurs ont dû d'ailleurs parcourir certains de ses livres. Il a une distinction très intéressante entre le niveau de confiance qui est vraiment la confiance relationnelle, hein, c'est la confiance dans les liens, et ça, évidemment que cette confiance-là, elle naît des toutes premières relations, hein. C'est sûr que la confiance en soi est en lien avec la confiance qu'on peut placer en l'autre, et quand un enfant a dû toujours se débrouiller tout seul parce qu'il vivait de la maltraitance ou des carences affectives ou de l'abandon, c'est assez difficile pour lui d'oser déposer quelque chose dans une relation. Il distingue la confiance relationnelle donc avec la confiance dans les capacités, la dimension plus technique de la vie, qui repose elle sur l'expérience, la pratique, le fait de s'entraîner, et qui n'est pas tout, mais qui est importante aussi pour se voir progresser et en tirer de la joie. Parce que si vous avez de la joie à vous voir progresser, vous allez être évidemment plus persévérant dans tous les apprentissages. C'est quelque chose qu'on expérimente quand on est petit, je trouve, dans des activités comme la danse ou la musique, qui sont en apparence très très exigeantes, mais qui en fait, parce que l'enfant a des grandes capacités de flexibilité mentale, par tous les progrès, les petits progrès que ça procure de semaine en semaine, nous apprennent à être très très endurants plus tard, et très résilient face aux moments difficiles, face aux creux de la vie. Parce que quand on danse, c'est difficile et on a mal aux pieds, mais on est tellement heureux à la fin de sa diagonale que finalement c'est la joie qui prend le dessus. Et c'est vraiment dans ces activités-là, je trouve, peut-être plus qu'à l'école, l'école qu'on apprend le plaisir de l'effort, qu'on apprend le plaisir de la persévérance et cette fierté-là. Et puis, il distingue un troisième niveau qui est la confiance en la vie, la confiance mystique, bon, moi, ce que j'appelle la foi, et qui est vraiment la dimension de lien avec le monde, avec la vie, et cette capacité qu'ont certaines personnes, vous savez, où vous dites, mais comment elle fait pour tenir dans une situation pareille? Tout s'effondre dans sa vie, elle vient d'apprendre que son mari avait un cancer, voilà, son fils aîné qui venait de partir de la maison, en fait, n'a pas le job qu'il voulait, enfin, tout va mal, son père a Alzheimer, enfin, et cette personne vous dit, bah oui, c'est un moment dans la vie, mais en fait, on va le traverser, on va faire face, et vous avez l'impression qu'elle n'est pas dissociée, qu'elle est sincère, qu'elle a confiance, qu'elle a une espèce de foi dans le fait que même les séries noires de l'existence ont une fin. Et ces personnes-là, elles ont vraiment une confiance qui est liée, moi je pense, à une capacité contemplative de la beauté de la vie. Je crois aussi que c'est lié à la foi, c'est-à-dire que quand on fait l'expérience, pour les personnes croyantes, pour le coup, qui croient en Dieu, quand on croit en Dieu, de cette rencontre avec le divin en nous, c'est-à-dire de cette expérience d'être le plus aimé de tous, Dieu, pour Dieu, nous sommes chacun le plus aimé de tous, et quand on touche à cette réalité que l'amour de Dieu est unique et infini, je pense que la solidité de notre estime de nous est beaucoup plus grande, et que cette foi nous permet d'encaisser et de surmonter des épreuves. C'est prouvé, hein, d'ailleurs, dans tous les pays où il y a une pratique religieuse ou une foi importante, il y a plein d'études qui ont été menées, il y a moins de consommation de psychotropes, c'est-à-dire qu'on est relié à une transcendance qui fait que on est en capacité de se projeter dans le moment d'après. Et ça, c'est évidemment très très fort. Alors, ça veut pas forcément dire... il y a des personnes qui l'appellent autrement que Dieu, mais je crois que cette expérience du divin et du sacré est vraiment une nourriture qu'on doit rappeler dans l'estime et la confiance en soi, parce qu'on est un peu à l'heure des réseaux sociaux qui vous donnent des tips pour avoir confiance en toi, faut faire ça, et si tu veux reprendre le dessus dans la relation, faut pas lui répondre, enfin tout un tas d'absurdités totalement immatures qui sont surtout du gonflement d'ego à l'hélium, qui vont vous rassurer 3 minutes, mais vous rassurer en fait en entretenant votre angoisse. Je crois quand on a la foi et qu'on touche ce lieu divin en soi où on peut être en paix à l'intérieur de soi, même s'il y a encore plein de défis et plein de doutes, notre estime de nous est beaucoup moins fragile.
1: Oui. Ce qui donne confiance en soi avec la foi, en fait, c'est l'amour. Donc, l'amour de Dieu, on se dit, il est inconditionnel, voilà, Dieu vous aime. Bon, c'est ceux qui croient ont la chance d'être portés par cet amour. Et puis, il peut y avoir l'amour terrestre, j'allais dire, l'amour de parents, l'amour d'un compagnon, d'une compagne, l'amour des enfants, et ça vous porte également.
0: Bah bien sûr, et puis oui. Plus vous êtes jeune, plus vous en avez besoin. Il suffira pas un petit enfant de croire en Dieu ou de réciter des prières pour avoir confiance en lui si tous les jours à la maison les deux personnes qui l'admirent le plus au monde le rabaissent et l'humilient. Bien évidemment, et bien évidemment que c'est dans l'expérience de l'amour qu'on prend confiance en soi, mais c'est dans l'expérience de l'amour dans les deux sens. C'est-à-dire que je crois aussi que quand on découvre en soi la capacité à aimer un être, et ça peut être dans la maternité, ça peut être dans le couple, on découvre aussi des ressources et des trésors et des capacités à supporter des choses qui, de l'extérieur et sur le papier, nous auraient semblé très insupportables ou très indésirables. Et ça renforce aussi l'estime de soi. On voit cette personne capable d'aimer, capable de dévouement, capable de don, capable de pardon. Tiens, je me découvre capable de pardonner à mon père quelque chose que je n'aurais excusé dans aucune autre situation. C'est aussi une découverte de soi qui renforce l'estime qu'on peut avoir de soi-même.
1: Qu'est-ce qui peut abîmer cette confiance en soi?
0: Oh là
1: qu'est-ce
0: là.
1: Qui peut venir là, il faut,
0: oh là là.
1: Faut quoi? Faut une année pour une année entière pour en parler.
0: il faut d'abord penser que quelque chose qui abîme la confiance en soi et même l'estime de soi, c'est de grandir dans un environnement tellement perfectionniste finalement cette hyper exigence ne vous tire pas vers le haut, elle vous écrase et elle devient une dureté, un rejet permanent de vous-même, et vous n'êtes plus réaliste dans votre évaluation de vous-même. Donc de l'exigence, oui, de l'hyper perfectionnisme, c'est un besoin de contrôle, et je crois que le besoin de contrôle est un des pires ennemis de la confiance en soi, parce qu'en fait la confiance on l'a quand on voit qu'on a traversé quelque chose, on maîtrisait rien, on ne contrôlait rien. Tant qu'on veut retenir et contrôler, en fait on n'a pas confiance en soi, et puis surtout on est insupportable pour les autres. Ce qui abîme la confiance en soi, c'est, alors évidemment aujourd'hui il y a la question des réseaux sociaux qui est vraiment problématique dans la construction de l'image de soi des mineurs, puisqu'on leur présente des modèles sortis de leur contexte et très généralement trafiqués par l'IA, qui ne sont pas réalistes. Et donc il vaut mieux une compétition sportive avec des gens du même âge, du même niveau et peut-être du même quartier ou pas, ou partir à l'étranger un été, mais être avec des gens de sa génération en chair et en os, et éventuellement d'avoir quelques petits complexes, mais du coup d'avoir envie de progresser parce qu'on est avec d'autres personnes imparfaites qui ont aussi des complexes, que de se comparer à des choses complètement virtuelles et désincarnées. Donc je crois que la désincarnation est un poison de la confiance. Évidemment, toutes les relations toxiques, hein, c'est-à-dire que vous pouvez avoir une confiance en vous qui est tout à fait correcte, et puis vous allez vous retrouver avec un patron ou un conjoint extraordinairement narcissique et pervers qui vous humilie, démolit, est très imprévisible, vous fait perdre tous vos repères dans la manière dont vous vous percevez, et là vous êtes complètement déboussolé. Donc il faut évidemment sortir de ces relations d'emprise qui soufflent le chaud et le froid. Il faut sortir de ces relations où on vous dit tour à tour que vous êtes extraordinaire et puis le lendemain que vous êtes nul. Ça c'est vraiment la perversion. Alors c'est de la pédagogie noire quand c'est les parents, c'est du management pervers quand c'est au travail, mais il faut vraiment l'identifier parce que ça peut vraiment abîmer les personnes. Alors plus le socle profond d'estime d'elle-même est correct, plus vite elles vont identifier cette emprise et en sortir, mais c'est vrai que ça peut abîmer la confiance. Chez un pépin, il dit aussi que ce qui abîme la confiance, et je trouve ça très intéressant dans son ouvrage, il dit c'est aussi le refus du doute et la peur de l'incertitude. Voilà, si j'ai peur de l'incertitude, je vais fermer la porte à plein d'opportunités. Si je refuse le doute, je vais être très orgueilleux et je vais peut-être en apparence contrôler la situation, mais en réalité, à quel prix ? C'est-à-dire, je vais me déconnecter d'un appel profond, je vais laisser passer quelque chose qui était peut-être beau. Ne pas vouloir d'incertitude, ne pas vouloir de doute, c'est finalement une posture de protection un peu régressive où on s'empêche de grandir et on ne se fait pas confiance, on ne fait pas confiance à la vie.
1: Marie-Estelle Dupont, il y a des personnalités qui sont plus susceptibles d'avoir de la confiance en eux.
0: Je crois que certains, on sent certains enfants plus sensibles et donc peut-être un peu plus fragiles au début de leur vie dans leur capacité à se faire confiance, mais avec un peu d'encouragement. Par l'exemple d'un environnement qui lui dit non, tu n'es pas nul, c'est la première fois que tu le fais, on va simplement recommencer. L'enfant, en apprenant la patience, prend confiance en lui. L'enfant, un peu timide et un peu sauvageon, va bénéficier d'activités très manuelles, très concrètes, justement très loin des écrans, où il voit tout ce que son corps est capable de faire, tout ce que son cerveau est capable d'associer comme idée. Ça va l'aider aussi à ralentir la marche de ses pensées, de faire des choses concrètes. Mais je crois que l'état naturel d'un être humain au début de sa vie, c'est quand même un élan spontané et une curiosité spontanée pour le monde extérieur. Et que donc ce manque de confiance en soi qu'on retrouve chez tant de gens, il est quand même le résultat de blessures, il est le résultat de quelque chose en nous qui s'est abîmé dans un manque de foi, qui s'est abîmé dans des humiliations, qui s'est abîmé dans un manque de nourriture affective et spirituelle, mais ou intellectuelle, hein, un enfant qu'on ne pousse pas par l'exigence, qu'on ne fait pas lire, etc., il peut pas prendre confiance en lui. Donc je dis toujours que l'exigence, c'est un cadeau. Je crois qu'être exigeant avec nos enfants, c'est, oui, t'as plus confiance en toi à 16 ans quand t'as de la culture générale et que t'as lu des vrais romans que quand t'as passé le début de ton adolescence à jouer à des jeux vidéo, bien sûr, où tu vas être agressif et pénible, alors que t'auras un imaginaire très riche si tu as lu et que tu sais des choses. Donc je crois que l'état naturel de l'être humain est plutôt d'être poussé vers un élan de vie et que, évidemment, ce sont les peurs. Et puis, il y a des enfants très, très sensibles qui ont besoin qu'on crée cette espèce de parexcitation dont parle Winnicott. Le parent, il est là pour être dans le protéger de stimulation trop forte d'un coup. Mais si on joue bien ce rôle, si l'environnement est suffisamment parexcitant, qu'il n'expose pas trop tôt à des choses qui ne sont pas de son âge, l'enfant va garder la confiance.
1: Ce que je remarque et que je retiens de ce que vous nous dites, c'est que l'ennemi de la confiance en soi, ça, c'est souvent la peur de l'avenir, la peur de mal faire, la peur de ne pas être à la hauteur, la peur de ne pas essayer, de ne pas tester.
0: Alors,